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0: viens faire la folie.
1: Salut.
2: Maman, je dis même pas bonjour.
3: Ça va, moi.
4: Je dis même pas bonjour.
2: Il est pas mignon. C'est mon cousin.
1: Elle fait quel âge ta fille aujourd'hui, du coup?
4: 11 ans.
1: 11 ans.
4: Collège.
1: L'année
4: collège,
1: prochaine, collège. Cette rentrée, elle va au collège?
4: Eh oui.
2: Ah non, non, non, non.
4: Les enfants qui grandissent, c'est un désarroi total.
2: Ça y est, ça. Kylie, un nouvel rêve.
5: Ça va vite.
4: Eh ouais, ça va très
5: et
4: vite.
5: Elle va changer, tu vas voir. Tu vas pas la reconnaître.
2: Ouais, changer, changer.
4: Ils vont grandir, oui. Mais j'ai pas envie de voir grandir mes enfants.
1: Sinon.
4: Alors là, mon cœur, il est fin d'une. 11 ans, c'est l'étape. Et là, le collège, c'est un autre monde. Pas se leurrer. Il y a de tout au collège. C'est là où ils apprennent beaucoup plus de choses que dans le primaire. Et puis, je m'agrandis, je me sens grande. L'adolescence, hein. Les problèmes et les difficultés commencent au collège, on est d'accord.
2: Et
4: ils sont petits encore pour nous. Mais voilà, c'est une nouvelle étape. C'est grande école avec les grands. Eh oui, ça fait peur un peu, mais bon. On n'a pas le choix. Faut y aller. Le cœur, il me tombe par terre, moi.
1: Je m'inquiète pas pour elle, va. Je m'inquiète pas du tout pour elle.
4: Non, mais je sais, elle a un caractère, quand même. Heureusement, d'ailleurs.
2: Allez, levez-vous en danse.
4: Quel genre de petite fille elle était? C'était Bouletta. On l'appelait Bouletta. Parce qu'elle était toute boulée. Elle était une boule. Elle aimait danser, se déhancher, Léna. Elle était pleine de vie, là. Ah, mais par contre, elle ne se laisse pas faire. Elle a du caractère. Et ça, ça, c'est super important dans la vie d'aujourd'hui. Il faut avoir un peu de caractère, un peu de sang chaud, là. Un peu comme sa mère. Elle a tout de sa mère, de toute façon. Elle m'en a fait passer des vertes et des pas mûres. Hé, hey, Inaya, vous faites de quoi, là? Allez, venez. Ça y est, je suis là, je suis là. Vive l'adolescence. Force à nous, les mamans.
2: Merci à vous.
1: Alors,
4: il n'y a pas trop de vent.
1: Des photos déjà, je suis bien.
2: Vas-y, les capillons, on va prendre le bon bloc.
4: Tiens-le, tiens-le, tiens-le, voilà, tiens-le.
1: Bah,
4: attention, tiens-le bien, hein. Lâche pas.
1: Allez, bonne manière.
4: Voilà, c'est son anniversaire.
2: Bon anniversaire, hein. Et à mes 11 ans, hein.
6: Bon anniversaire à ses 11 ans, hein.
4: Et à ses 11 ans.
2: Ben, ça change rien, pour moi j'ai toujours 10 ans.
6: C'est l'après-adolescence.
1: Joyeuse.

0: Moi, les cadeaux, c'est l'amour de ma famille. Allez !
1: Joyeux anniversaire !
2: Les filles, joyeux anniversaire !
0: Venez, venez, venez, venez.
3: On s'est réunis.
4: Maman, on t'aime. Merci pour tout.
5: Ouais.
6: 1, 2, 3.
7: Maman.

0: T'aime, merci pour tout. I love you, baby. Et
1: c'est Claudia, j'ai 41 ans.
2: Je suis infirmière
1: de nuit. Je suis la maman de 4 filles. Indira qui a 21 ans. Mila qui a 9 ans. Et mes jumelles, Adriana et Cara qui ont 6 ans. C'est grâce à ma fille Indira et ma maman Livia que j'arrive à gérer ma vie de famille nombreuse. On est une famille de 6 filles. Dans le quotidien, ma mère et ma fille, c'est une aide exceptionnelle. Et un soutien.
3: C'est ça la famille nombreuse. Et elle est belle notre vie. Elle est belle.

0: coquine aux cheveux
1: oui.
0: bouclés. Mmh. Je secoue la bête.
1: Là
0: la bête, la tête. la tête.
2: Et donc pour ce soir, est-ce que vous faites des gnocchis?
3: Bah du coup, je pense plutôt les crêpes salées.
2: Comme ça, il n'y a pas grand-chose à faire.
1: C'est vrai.
2: Bah oui. Quelle bonne idée. Oh oui, crêpes salées. En plus, elle va être contente, la petite. Notre quotidien, il est hors norme du fait qu'on soit vraiment 100% une équipe féminine.
4: Je m'assois où, ma chérie? C'est toi qui sais. Là-bas. Très bien.
0: Regarde-moi, je suis dans la chaise noire maintenant.
4: Ah, tu es à côté de moi. C'est super bien.
0: Bon, on est bien entre filles. En plus, les garçons de notre classe, ils sont pas du tout sages. Et ils pètent beaucoup. Très beaucoup.
4: Qu'est-ce que tu nous as fait, ma chérie?
3: C'est des crêpes.
4: Oh, c'est bon, ça. On est vraiment gâtés, c'est bien.
0: C'est ici qu'on fait.
2: Là, je vais prendre le goûter avec ma petite famille. Et puis ensuite, je vais aller prendre une douche avant d'aller au travail pour me mettre en condition. J'ai fait le choix d'être infirmière de nuit pour être le plus présente pour mes enfants, pour ma famille. Mais pour mettre ce projet en place, il a fallu que je puisse compter sur ma maman et aussi sur Didi, Indira. Je l'appelle Didi, il l'appelle jamais Indira.
3: Oui. T'es assez reposée ou pas?
0: Non.
2: Est-ce que je suis assez reposée?
4: Oh, je me demande.
0: Bah, en vrai, aujourd'hui, ça allait. Hein.
2: Mmh. Ouais. Pour aider ma maman, comme elle est infirmière de nuit, et bah voilà, faut qu'elle dorme quand même quand elle rentre à la maison. Donc c'est vrai que la matinée où elle va dormir jusqu'à, on va dire, midi, midi et demi, là ça va vraiment être bah, cuisiner hein, et puis occuper les filles le matin. Donc si elles sont à l'école, ça va être faire les allers-retours. Et si elles sont à la maison, ça va être les occuper avec des activités. En plus, moi, ça me permet de passer un temps avec elle, comme l'après-midi, je vais travailler, parce que je suis depuis un an infirmière en psychiatrie.
0: Y a pas un Disney qu'on n'a pas vu? Un truc avec des vampires, c'est trop bien. Regarde. Twilight.
3: Et mamie, regardez Twilight, ça doit être hilarant, par contre. J'aimerais bien voir ça.
4: Pour aider ma fille, des fois je faisais des petits repassages. S'il faut aller chercher les enfants à l'école pour qu'elles puissent se reposer, je suis la première contente d'avoir mes petites filles.
2: C'est un bonheur, on habite à 5 minutes l'une de l'autre.
4: N'importe quel besoin, ça arrive, je suis présente. Ben, merci bien pour le goûter, c'était très bon.
3: Tiens, je m'en occupe, t'inquiète.
4: D'accord.
0: On a de la chance d'avoir trois personnes qui s'occupent de nous. C'est trop bien. Elles nous font des bons trucs à manger.
2: Et je quitte peu à peu mon rôle de maman. Je le refile à ma mère et à Didi. Mmh. Allez, moi je vais préparer ce qu'il me faut. Le lien qui nous unit, c'est l'amour. C'est aussi les souvenirs de leur papa. J'ai rencontré Laurent en 2009 et nous nous sommes mariés en 2014. Avec Laurent, on a vécu 13 ans ensemble. Donc Laurent, en fait, il est tombé malade. Et malheureusement, en janvier 2022, il nous a quittés. À ce moment-là, j'étais perdue. Et je pense que ma famille, ça a été ma raison de me relever, ça a été ma force. Laurent n'est plus là. Laurent n'est plus là, mais son souvenir, il perdure, notamment grâce à mes filles. Chacune, elle représente une part de leur papa. Voilà mes puces.
0: Tu pars?
2: Ouais.
0: Tu vas partir? Mmh.
2: Je mets mes chaussures et j'y vais.
0: Ok, je t'aime. Gros bisous.
2: À l'heure actuelle, l'organisation qu'on a, elle est vraiment adaptée, elle est parfaite. Mais c'est vraiment la séparation qui est compliquée. Parce que je ne suis pas présente pour leur coucher, je suis pas présente pour leur lever. J'ai tout ce qu'il faut, travaille je bien. Vous aime. On s'appelle tout à l'heure après mon
4: tour. À tout à l'heure. Bisous, bisous d'amour.
2: Maman, je t'aime. Bisous.
4: Bisous, ma chérie.
2: Vous aime.
1: Allez. Il est bon.

0: voilà, j'allais vous chercher. On va en bas après. Hop là. Et voilà. Qu'est-ce que tu nous fais? Ben là. Vous avez faim ou pas les filles alors?
1: Ouais, voilà.
0: Ok, c'est sûr, on va manger des fumerons. C'est le début de l'été, on a une grosse journée mariage qui arrive et on a le petit Diego qui vadrouille, marche partout, court partout. Diego, tu vas où? L'année dernière, je ne voulais pas de nounou parce que j'étais pas prête.
2: Tu étais petit, quoi, ouais. Nounou.
0: Mais là, on n'a plus le choix. Allez, vous descendez avec moi ou quoi alors? On va manger? Et Léo? Ah ben non, il est avec papa lui. Allez. C'est vrai que les filles, elles s'en occupent très bien de Diego. Elles demandent un petit peu depuis quelques temps de travailler, d'aider sur des petits postes comme ça au camping. Donc, on a évoqué l'idée de les prendre, elles, comme nounou. Alors, les filles, est-ce que vous, ça vous intéresse, d'accord, de faire ce petit travail-là, de garder Diego?
3: Mais moi, ça me
0: demande. On va dire, parce que le matin, moi, je le garde, je lui donne à manger. Et vous, en fait, de le garder jusqu'à 5-6 heures. Une journée, c'est Victoria, une journée, c'est Agathe. Est-ce que ça va? Et moi, je vous donne un peu d'argent pour ça.
2: Ouais. Surtout, on les a pas forcés, parce que c'est elle qui nous l'avait déjà proposé à la base. Il y a une paire de mois, tout ça, donc...
0: Mais qu'est-ce que tu nous fais?
3: Garder Diego, c'est une chose qui nous plaît.
4: Mais toi, tu l'as même pas gardé.
5: Mais tais-toi.
3: Et Victoria, si.
4: Ben non.
0: Et toi, alors, t'es contente?
6: Eh oui.
0: Ouais.
6: Oui.
0: Et alors, 10 euros, on disait. C'est bien, quand même.
6: Eh ouais.
0: Et tu vas t'acheter quoi alors à la fin de l'été? T'as déjà pensé?
4: Ouais.
0: Une quoi, selle alors?
7: Elle veut une selle de cheval.
0: Une selle de cheval. C'est logique de les rémunérer, quoi, parce que ça les incite aussi à travailler, à avoir la valeur aussi de l'argent. Pour nous, c'est important. Hein.
5: Je trouve que maman, elle devrait même pas nous payer pour ce qu'on fait, parce que c'est normal, c'est notre rôle. Hein.
3: C'est la logique.
8: Ouais, mais si vous ne payerez pas, vous ne le ferez pas, alors.
5: Merci.
8: Ouais,
5: de toute façon, Théo, on le fait toujours, donc...
8: Ouais, pas toutes les journées, alors. Là.
3: Comment que non? Pendant que vous vous baignez et tout...
5: Tu ne sais même pas changer une couche.
8: Oui, mais OK.
5: Ouais.
0: Ah. Il a... Enfin, j'ai un peu d'eau. On va faire un câlin. Bon, bah, c'est cool. Bah, moi, je suis contente de ça. Je vais le dire à papa, vous êtes OK? Et on attaque lundi, les filles, c'est bon? Hop, hop, hop. Par contre, il faudra me dire les jours que vous voulez et les jours que non. Vous voulez aller à la plage après?
9: Ouais.
0: Je vais le mettre au dodo. Et après, vous allez à la plage?

0: Ah, allez ouvrir. C'est qui?
1: Bonjour.
2: Ta maman.
1: Ça faisait longtemps.
0: C'est ton frère Erwan qui est là. Trop bien. Ça fait longtemps qu'on l'a pas
3: vu. Mon neveu préféré.
4: Venir.
2: Bah oui.
5: Et Lina, elle est où?
4: Pourquoi t'as fait trop de venir?
2: Bah pour venir avec vous à la sortie.
0: On a prévu aujourd'hui d'aller faire une activité escalade avec les enfants et rien de mieux que tonton Erwan pour nous accompagner.
4: Erwan, c'est mon parrain.
0: Et c'est aussi qui? C'est qui tonton Erwan?
4: Mais... C'est mon tonton.
0: C'est ton
4: tonton. 1, 2, 3. C'est quoi?
2: Des petites
4: sœurs. Des petites
0: sœurs. Erwan, c'est mon petit frère. C'est mon demi-frère, on a la même maman et on a 11 ans de différence. C'est vraiment le petit frère qui est toujours au petit soin pour sa grande sœur, mais ça a toujours été. Hein. Je l'appelle, s'il peut être là dans les 5 minutes, il est là, quoi. Salut, ça va?
2: Ça va et toi, ma sœur?
0: Tonton Erwan, on le voit quand même très régulièrement. Je pense qu'il voit les enfants aujourd'hui peut-être une fois toutes les 2 semaines à peu près. Et moi, généralement, il passe me voir... toutes les semaines à la maison.
2: Vous avez déjà fait de l'escalade?
4: Non.
3: Ça va être une découverte, parrain.
2: On va rigoler.
3: On va rigoler.
4: On peut t'effacer?
2: Oui.
4: Oui.
0: Allez, c'est parti, mon kiki.
4: Moi, tu vas prendre le tonton.
2: Attention, je sors.
4: Avec tonton Erwan, on est allé faire de l'escalade.
0: Pour moi, c'est clairement le genre d'activité où toute seule avec les trois, bah, j'aurais été un petit peu embêtée. Là, l'avantage, c'est qu'il y a Nolan, donc il y a un sage de faux conneries. Donc un adulte par enfant, donc côté organisation, c'est quand même beaucoup plus simple.
6: Voilà, directement, ils peuvent aller à l'espace green qui se retrouve là-bas.
0: Ok.
6: Équiper des filles.
2: Et let's go.
0: Ok, ça roule.
6: Ça
0: roule.
6: Allez, super.
0: La sortie, là, du coup, c'est 45 euros. C'est mamie qui paye ça à ses petites filles.
1: Oui, ça me fait plaisir. Du moment qu'elles sont heureuses, qu'elles jouent, ça me fait plaisir.
2: Vas-y, viens, on va aller sur celui-là, d'accord? Il n'y a pas trop de monde. Allez, tu te rapproches? Tu mets les pieds et après tu prends une prise de plus en plus haute. Et je suis juste derrière toi, d'accord? Non, tu vas à la hauteur que tu veux.
7: Je suis très fier de ma soeur parce que éduquer 4 enfants pour la plupart du temps seul, bah, c'est un travail, je pense, titanesque. Hein. Je m'en rends pas compte parce que j'ai pas d'enfants, mais quand je viens et que je vois le bordel que c'est, vraiment je me dis waouh. Vraiment, moi je viens une heure histoire de rigoler, après je repars alors qu'elle c'est 24 heures sur 24.
2: Allez, le pied, ouais, pareil, nickel. Et tu pousses, tu pousses, tu pousses. Ah, elle a quasi 4 mètres là. Hein. Les voir découvrir l'escalade et tout, c'est vraiment. Bah, c'est vraiment cool quoi. En plus, elles ont pas peur hein, pour une première, c'est à 4 ans et demi. Moi, je trouve ça vraiment bien. Essaye de rester au centre. T'auras plus. Essaye de rester au centre. Non, vas-y, vas-y, vas-y, vas-y. Nickel. Ouais.
1: J'y crois pas.
2: Ouais, nickel.
1: Bravo.
2: Allez, vas-y, lâche-toi.
1: J'y crois pas. Hein.
4: Moi, je suis montée tout en haut et j'ai appuyé sur le buzzer.
0: T'as buzzé. Là, c'est le buzzer.
4: J'ai appuyé sur le buzzer.
2: Elle a touché, ouais. Ouais, attention. Hop,
0: elle est trop forte. Oui, oui, oui, quoi? Elle a buzzé, ça y est.
7: Bah, dans sa vie, avec Vincent, je la vois plus souriante qu'avant et ça, ça me fait plaisir à voir.
0: Bête,
1: tiens. Allez,
7: je vous souhaite que le bonheur qu'elle mérite. Franchement, elle mérite d'être aimée par rapport à toutes les épreuves qu'elle a pu subir dans sa vie.
0: Mon amour, et chouchou, ça.
7: Je crois que t'as me taper.
4: C'était super, quoi. J'ai touché le bouton encore.
2: Le buzzer.
0: C'est trop fort, le buzzer. On y va. Allez, go. Et les filles, il y a des voitures là.
2: Venez ici.
0: Allez.

0: Entonces, Ángela, séntate. Vale, la idea, ¿vale? Es que la niña es que se quiere trabajar un poquito ese verano, entonces le he dicho ok. Y entonces, es que a mí, a partir de las 5 o 6, cuando hay eventos o cuando debo quedarme, pues que si tú puedes. Ángela, c'est la nounou de Victoria, Léo, Agathe, Théo. Je lui ai demandé de venir en fait parce que comme on a cette petite organisation avec les filles qui vont jouer les nounous, je lui demandais si elle peut reprendre le relais quand j'ai des événements où je peux pas rentrer sur le coup des 6h, 5h, 6h, 7h, si elle est disponible.
1: Claro, tu sabes que sí.
0: Sí, entonces...
1: A ver, yo... Ya no tenemos colegio.
0: Sí,
1: ahora,
0: claro.
1: Sí, parada,
0: sí. Vale, vale. ¿Eh? Digo, yo preferiría le garder y poder todo hacer avec, pero c'est pas posible, quoi. Y a un momento donné, il faut qu'on. Bah voilà, il faut prendre conscience des choses et puis y penser aussi à lui, quoi. On a pris la décision de prendre une nounou, en fait, pour les filles d'avoir leur soirée tranquille. Et aussi parce que Diego est un bébé, il a besoin d'avoir un cadre plus carré, on va dire, et après toute une journée restée au camping, d'avoir ce moment aussi de repos et de calme, et qu'elle s'en occupe, le bain, le repas du soir et surtout le dodo. Il va falloir s'en séparer un petit peu, quoi.
2: Elle a un peu de mal à laisser Diego, normal, c'est le petit dernier... Mais non, non, moi je l'encourage, moi, à laisser Diego. Pas de crainte à avoir, et puis bon, on le laisse pas pendant 5 jours, hein. On le laisse 1 heure, 2 heures, donc ça va.
0: Cette organisation va durer tout l'été, en fait, hein. 2 mois, en gros, quoi. Après, voilà, le boulot va être moins compliqué, donc voilà, on reprendra le relais, quoi. Et puis, ce qui me rassure aussi, c'est que, voilà, il y a le petit Marc, il n'est pas tout seul, donc ils sont deux à peu près du même âge, donc c'est bien aussi, c'est bien. Et ils ont pile poil à 1 an d'écart en fait. Ouais. C'est quoi que t'as vu? T'as vu quoi? Tu veux de l'eau?
3: Un là?
0: Un quoi? Un quoi?

0: au travail, je me réinitialise presque pour laisser mon rôle de maman, pour aller pleinement vivre mon rôle d'infirmière. Il faut vraiment, par contre, que j'arrive à l'hôpital 100% infirmière et 0% maman. Parce que j'ai 13 patients en charge, vraiment avec une responsabilité importante. Depuis 13 ans, je suis infirmière. Et depuis 2 ans, je suis infirmière exclusivement de nuit. J'ai choisi ce métier un peu sur le tard. Avant, j'étais esthéticienne à mon compte. Ça marchait plutôt bien, mais j'avais vraiment ce besoin de plus de sens dans ce que je faisais, toujours avec l'être humain. Ce que j'aime dans ce métier, c'est vraiment d'être au service de l'autre. C'est comme une deuxième nature, c'est ma place.
1: Je me suis très rapidement sentie utile dans ce travail. Et puis, ça rend heureux parce qu'on n'est pas là à regarder nos propres soucis, nos problèmes. On les relativise même. Et à côté de ça, un simple sourire, aller chercher une bouteille d'eau, proposer de téléphoner à quelqu'un de la famille, faire des petits actes de la vie quotidienne, et ben, peut changer la journée de quelqu'un.
0: Je ferai ce travail de nuit, là, le temps que les petites... ont encore besoin de moi, d'être aussi présente que ça la journée.
1: J'ai un cycle bien spécifique, c'est-à-dire que sur un mois, je vais faire environ 12 nuits. Mes horaires de travail, c'est 19h, 7h. Je fais des nuits de 12h. Et c'est complètement adapté à ma vie de maman solo.
0: Depuis peu, le travail de nuit, il est encore un tout petit peu mieux payé, surtout dans la fonction publique. Mon salaire, il a augmenté de 20% en étant de nuit, donc c'est pas du tout négligeable, surtout que je suis le seul salaire de la maison.
1: J'ai un salaire de 2 800 € par mois. Avec les allocations, je me retrouve avec environ 4 000 € par mois pour nous 5.
0: Et moi, mon bâtiment, il est là, alors je sais pas où je me le garde. Je me le garde pour demain matin, peut-être plus l'entrée normale.
1: Quand j'arrive au travail, je commence à me focus, à imaginer la nuit qu'on va passer, à espérer que les patients vont bien, qu'ils soient stables, que mes collègues sont de bonne humeur, qu'ils ont passé une bonne journée.
0: Là, on est arrivé dans les vestiaires. C'est là où je me transforme en infirmière. Bon, allez, je vais aller me changer. Petit mari.
1: Il faut arriver motivé. Donc, il faut trouver les moyens d'arriver motivé. Parce que si tu arrives en traînant du pied, les 12 heures qui arrivent, elles vont être compliquées.
0: Et voilà, changement. Ça y est, je suis prête pour faire mes 12 heures.
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0: Tu fais tes valises toi-même ou je les fais moi?
1: Mais voyons, tu ne peux pas me jeter à la rue comme ça!
0: Évidemment que oui!
2: Voyons, il est évident que quelque chose se passe et vu les cris, ça doit être grave.
0: Ils se sont rendus compte que quelque chose de bizarre se passe ici. Franchement, il est temps que tout le monde sache la vérité.
1: Alicia, non, je t'en prie.
3: Eh bien alors, qu'est-ce qui se passe, papa? Parle!
0: Bon, c'est le moment, Sergio! Tu parles ou je le fais?
1: Je t'en prie, Alicia, allez!
0: Allez,
3: mais enfin, vous pouvez pas nous dire de quoi vous êtes en train de parler, là?
4: Mais qu'est-ce qui se passe, enfin?
1: Votre mère et moi avons quelques problèmes.
2: Mais quel genre de problème?
1: Mais de couple, mes chéris, nous essayons de les résoudre, là!
3: Parfait, alors faites vite et qu'on avance, hein!
0: Bon, Sergio, ça suffit,
3: non, mais
0: maintenant!
3: Enfin, dis donc, maman, ne parle pas à mon père sur ce ton!
1: Et toi, ne parle pas comme ça à ta
2: bon,
1: mère!
2: Vous allez vous décider de nous dire ce qui se passe!
1: Oh! Quand il arrive que des couples comme nous aient des crises comme celles que nous avons, votre mère et moi, le plus naturel est de se laisser du temps.
3: Mais papa, de quoi tu parles, là?
1: Que je vais quitter la maison pendant quelques jours, en fait.
3: Mais tu irais où?
1: Dans un hôtel.
3: Mais comment ça, tu vas aller à l'hôtel? C'est chez toi, ici. C'est votre maison à tous les deux. C'est notre maison à tous. Maman, tu pourrais dire quelque chose, s'il te plaît?
0: Hé, hey, Miranda! Miranda!
3: Mais oui, et maintenant, il dit qu'il veut aller vivre dans un hôtel, je ne sais pas quoi.
5: Oh, mon Dieu, mais enfin, qu'est-ce qui arrive à ta mère, bon sang?
3: Elle j'en sais vraiment rien, tu sais. Allez, viens,
5: oh,
3: là, viens
5: je
3: maintenant.
5: Prie, tu sais, oh, j'ai un de ces mal de tête, t'imagines
3: pas. Il faut que tu fasses quelque chose,
5: ah, bon,
3: hein.
5: Très bien, allez, on y va.
0: Je comprends que vous soyez surpris, mais croyez-moi que j'étais la première à être surprise dans toute cette histoire. Pas vrai, Sergio?
1: Alicia.
0: Et votre père a raison. Le mieux, c'est de mettre un peu de distance entre nous afin d'y voir un peu plus clair.
2: Maman, mais qu'est-ce que ça veut dire? C'est quoi le problème? Vous pouvez nous le dire?
5: Est-ce que vous pouvez m'expliquer ce qui est en train de se passer?
0: Maman, ne t'en mêle pas, je suis juste en train de parler à mes enfants.
5: Et moi, j'aimerais bien parler à ma fille, si possible, sans me déranger. En ce moment, j'ai la tête qui va exploser à cause de ma maudite migraine. Et toi, plutôt que de me soigner et de me laisser me reposer, tu mets cette maison sans dessus-dessous.
1: Alicia n'a rien fait. Le coupable, c'est moi. Et pour ne pas l'importuner, le mieux que je puisse faire, c'est de partir et lui laisser un peu de temps.
5: Non, toi, tu ne vas nulle part, s'il te plaît. C'est absolument scandaleux. Mais enfin, Alicia, il vient tout juste de recevoir le prix national du journalisme, bon sang. Et toi, tu voudrais le chasser de chez lui comme un chien?
3: Oui, bien dit, mamie.
4: Tu as absolument raison.
5: Vous devez faire preuve de retenue et de réflexion, afin de bien pouvoir résoudre vos problèmes entre vous, d'accord?
0: Sergio et moi avons déjà clarifié les choses, un point c'est tout.
5: Enfin, est-ce que vous réalisez un petit peu le scandale que tout cela va faire dans la presse, hein? Sergio Carranza est parti vivre dans un hôtel. Mais enfin, nous parlons d'un homme public, bon sang de bois.
3: Tu as raison, n'est-ce pas, papa?
5: Papa ne t'en va pas.
3: Fais-le pour nous tous, maman.
5: Si tu as quelque chose à régler, s'il te plaît, règle-le au sein du foyer. Cette famille, tu sais, n'est pas faite pour créer des scandales, ma chérie.
1: Je ferai ce qu'Alicia décidera. Oui.
2: Eh bien, maman, à toi de décider.
5: Ici, tu as une famille vraiment extraordinaire. Et il faut qu'elle puisse rester ainsi coûte que coûte. N'est-ce pas, ma petite fille? Les filles, venez donc m'aider à aménager le bureau pour votre père.
1: Allez, allez. Merci. Bye.

0: Voilà, je voudrais vous parler un peu de ce que j'aime faire avec mes parents, parce que je passe de très bons moments avec eux. Par exemple,
1: oui,
0: avec
1: mais tout de suite, nous avons un peu de temps pour venir vous rendre visite, d'accord? Et dis-moi, tu pourrais me passer papa, s'il te plaît?
2: Ah non, mon chéri, c'est pas possible. Ton père est parti tôt ce matin et il n'est pas encore rentré. Mais tout va bien?
1: Non, non, tout va bien, maman. Tout va très bien. Je lui parlerai plus tard, d'accord? Je t'aime. Bye. Mon père n'est pas encore rentré à la maison. Je le connais, il a dû être perturbé par son entrevue avec Mujica.
3: Mais enfin, ça fait plusieurs heures.
1: Tu penses que Mujica l'a laissé voir Cholo?
3: Ça, non, j'en doute fortement.
1: En plus, ce type a réussi à obtenir Yuri Carranza pour le défendre.
3: Mais enfin, pourquoi est-ce que tu es si préoccupée?
1: Simplement parce qu'elle se trouve être la fille de Sergio Carranza, mon patron.
3: Et alors?
1: Non, non, non, rien, mais je ferais mieux d'insister pour joindre mon père.
4: Qu'est-ce que vous prenez?
5: Laissez-moi une minute et je vous dis ça.
4: Très bien.

0: Je suis vraiment ravi de tout ce que vous faites pour moi. Mais je ne veux plus que votre mère soit en colère contre moi. Eva, je ne pense pas que je devrais rester ici.
1: Ah, mais fiston, tu ferais mieux de te taire. Voyons, participe un peu, amène tes petites affaires, juste le nécessaire, afin que tu sois à ton aise. Allez, ma chérie, accompagne donc ton père. On y va, papa?
0: Bien sûr, ma chérie, allons-y.
1: Allez, c'est parti, fiston.
0: Oui.
2: Merci beaucoup pour tout ce que tu fais, mamie.
3: J'étais sûre de te trouver ici, maman. C'est du thé à la valériane?
4: Donc toi, tu me connais si bien.
3: Mais apparemment moins que je ne le pensais. Qu'est-ce qui se passe avec papa?
4: Oh, tu sais, ce sont des problèmes de couple.
3: Maman, ce n'est pas vrai, je ne suis pas stupide. L'autre
4: C'était
3: jour, à la mise des...
4: juste la pression, mon chéri. Vraiment, il ne s'est rien passé.
3: Mais, maman, tu es en train de pleurer, là.
4: Ah, mais ça, c'est pas nouveau. J'ai toujours été très émotive.
3: Non,
4: pas vrai.
3: C'est pas vrai, c'est différent, là.
4: Non, c'est une simple crise. Une crise de couple qui... Eh bien, qui demande une bonne dose de larmes, mais rien de plus. Non, vraiment, mon amour, ne t'inquiète pas, elle va te reposer. Je vais bien.
3: Souviens-toi que je serai toujours là pour toi.
4: Enfin, je le sais.
3: Je t'aime.
4: Moi aussi. Va te reposer maintenant.

0: J'espère simplement que cet article va vraiment servir à quelque chose.
1: Je doute que Sergio lise cet article et veuille franchir la porte avec toutes ses affaires.
0: C'est pas le genre d'homme à rester seul. Il a besoin d'une femme à ses côtés.
1: Une qui prend soin de lui.
0: Je n'aurai aucun problème à m'en occuper.
1: Eh bien, c'est une chose d'être amant et de se voir quand c'est possible pour passer un bon moment. Mais c'est une chose très différente que de vivre en couple.
0: Oh, écoute, ma bée, si tu commences la conversation comme ça, on se verra plus tard, d'accord? J'ai pas envie de déjeuner dans cette ambiance.
1: J'ai pas envie de me disputer avec toi. Je te connais. Je sais que tu vis pas super bien les choses en ce moment. Et moi, je suis là. Et comme je suis ton amie, je me dois de te dire la vérité, même si tu ne l'aimes pas toujours. Maintenant, si tu préfères que je te mente, va trouver une autre amie, Julieta.
2: Papa ? De l'eau minérale avec du citron. Ah, papa, pendant un instant, j'ai cru que...
3: Quoi, que j'avais rechuté ? J'en étais à ça, Martin. À ça. Mais ton appel m'a empêché de le faire.
2: Mais pourtant, tu n'as pas voulu répondre à mon appel.
3: Mais en tout cas, merci d'avoir insisté.
2: Pourquoi tu es allé à la police, papa ? Je t'avais dit que je m'en chargeais.
3: Ben, je ne pouvais pas faire semblant de ne pas savoir qu'ils avaient l'assassin de Simon. Et tout ce que je voulais, c'était...
2: Papa, écoute. La dernière chose que Simon aurait voulu, tu sais, c'est te voir à terre. Tu es notre héros. Tu es notre idole, oui.
3: Mais si, Martin. J'ai laissé tomber ton frère. Et je n'ai pas pu venger sa mort.
2: Papa, non, attends. Simon n'a pas besoin de vengeance, il a besoin de justice, c'est tout. Et très bientôt, nous saurons pourquoi ils l'ont tué. Et le coupable va payer. Maintenant, plus que jamais, j'ai besoin que tu sois sobre et que tu sois fort, papa.
4: Il faut absolument que je te parle.
5: La journée a été bien longue, Gonzalo.
4: Papa, je sais que ce qui se passe entre toi et maman est bien plus grave qu'une simple dispute de couple. Mais je voudrais que tu me dises ce qui se passe.
5: Désolé, mais là, je ne veux pas en parler.
4: Mais moi, oui. Parce que je ne te laisserai pas faire autant de peine à ma mère.
5: Qu'est-ce que tu veux insinuer, Gonzalo ?
4: Maman est en train de mourir de tristesse. Et je suis persuadé que c'est de ta faute. Alors peu importe de quoi il s'agit, répare les choses, papa. Sinon, ce sera à moi que tu auras affaire.
5: Sois prudent et attentif au ton que tu emploies. N'oublie pas que je suis bien ton père. Je ne te permets pas de me parler comme ça, Gonzalo, d'accord ? Ni de me menacer. Maintenant, laisse-moi tranquille. Je suis épuisé et j'ai besoin de dormir. Laisse-moi tranquille.

0: Voyons. Qu'est-ce que tu cherches, franchement? Exposer tout votre linge sale devant tous vos enfants?
1: Mais maman, ils sont déjà au courant de tout, enfin.
0: Mais ma chérie, comment ne pouvaient-ils pas se rendre compte des choses, étant donné tous les cris qui pouvaient sortir de votre chambre à coucher?
1: Mais c'est comme ça. Je peux pas continuer avec son cynisme. Ça veut dire quoi, vouloir organiser un voyage en famille? Une paella? Tu crois que c'est la solution à tous les problèmes? Non, je t'en prie, maman.
0: Au moins, tu pourrais remarquer qu'il prenait ses responsabilités, Alicia. Et ça veut dire qu'il veut vraiment réparer l'erreur qu'il a commise, tu sais.
1: Mais pourquoi tu parles au passé, là? Comment tu peux être sûre et certaine que Sergio ne reverra pas Julieta?
0: Bien, tu as raison. Ça, nous ne savons pas. Mais bon, dans tous les cas, il va falloir que tu règles le problème. Mais le faire sans que cela puisse nuire
1: et
0: à tes enfants...
1: Et pour qui tu penses que je fais tout ça? C'est pour eux que j'essaye d'apaiser toute la fureur que j'ai à l'intérieur de moi, tu sais.
0: Mais va chercher de l'aide, ma chérie. Tu n'avais pas commencé à voir un thérapeute? Tu avais commencé une thérapie ou quelque chose comme ça? Tu en es où avec ça?
1: Oui, la thérapeute m'avait dit de ne pas prendre de décision dans une période de crise.
0: Ah, tu vois. Il aura donc fallu, ma chérie, que tu paies une personne étrangère pour qu'elle te dise exactement tout ce que je te dis gratuitement.
2: Papa, mais tu te lèves super tôt aujourd'hui.
3: Pardon, ma chérie.
2: Je veux dire, nous sommes à 15 minutes d'être vraiment en retard.
3: Je sais, quel dommage. Avec l'âge, je commence à devenir ponctuel.
2: Non mais arrête, tu exagères. Pourquoi tu ne me raconterais pas tout sur cette jolie voisine?
3: Cette jolie voisine, comme tu dis. Eh bien, tu l'as rencontrée hier, non?
2: Oui.
3: Eh bien, elle est de la police. Et elle est très sympathique. Elle aime le bon vin. Et quelquefois, mais seulement quelquefois, elle est très organisée. Maintenant, va chercher ton sac, et comme ça, nous pourrons aller à l'école, d'accord? Et souris! J'adore vraiment quand tu souris comme ça, ma chérie. Hein? En tout cas, ton petit déjeuner semble délicieux, hein?

0: Salut maman.
1: Bonjour ma chérie, tu sors courir ?
0: Oui, avec papa. Ça fait longtemps qu'on l'a pas fait ensemble. Et c'est une habitude que je voudrais pas perdre, surtout étant donné les derniers événements.
1: Oui.
0: Je peux prendre les mêmes baskets que d'habitude ?
1: Oui, bien sûr chérie.
0: Au fait, maman ?
1: Oui ?
0: Qu'est-ce qui s'est passé hier soir ? C'est quoi alors le problème avec papa ?
1: Ne t'inquiète surtout pas de ça ma chérie. Je vais me charger d'en parler avec lui. Sois tranquille, d'accord ?
0: Si tu en parles comme ça, c'est que c'est sûrement toi qui as commencé la dispute.
1: Eh bien, pourquoi tu supposes que c'est forcément moi qui suis la coupable et que ton père est la victime ?
0: Non, je voulais pas dire ça, non.
1: Tu en es sûre ?
0: Tu sais, maman, je sais que tous les couples, et même les meilleurs, ont tous leurs moments difficiles à vivre. Ou vivent des situations compliquées. Et souvent, l'unique solution semble être de se séparer. Mais votre couple, maman, c'est pas un couple banal, non. Vous êtes unique, maman. Ne vous faites pas ça, ni à vous, ni à nous non plus. Hein ?
2: Saint Judas Tadeo. J'ai une question pour vous. Je crois que quelquefois, on ne se comprend pas. C'est quoi cette histoire avec Julieta Lugo ? Pourquoi vous avez laissé faire ? Que s'est-il passé dans la tête de mon Sergio chéri ? Non mais franchement, du coup, rendez-moi service. Allumez le bon sens dans la tête de mon beau-fils pour qu'il arrête ses bêtises définitivement et pour qu'Alicia retrouve le calme et que cette famille reste unie. Je vous en prie, Saint Judas, je vous le demande tout à fait humblement.
1: Coucou maman.
2: Mais qu'est-ce que tu veux ?
1: Je suis simplement venue t'avertir qu'hier soir, tu as eu ce que tu voulais. Mais moi, je n'en peux vraiment plus de cette situation. Je n'en peux réellement plus, c'est tout.
2: Alicia, il va falloir que tu penses à ta famille et à Sergio.
1: C'est juste tellement scandaleux, maman. Comment tu peux continuer à le soutenir, franchement, alors qu'ici, la personne humiliée, c'est moi. La seule qui soit humiliée, c'est moi. Et point. Point final.
2: Vous n'avez pas compris ? Mais je ne vous ai pas dispensé de m'aider à résoudre le problème que j'ai, parce qu'il est toujours là, bon sang de bois.
3: Ah. Mais inspecteur Gomez, quelle élégance, quelle façon magnifique de jeter les poubelles, dites-moi.
4: Mais regardez donc un peu qui nous avons là. Le seul homme qui vous invite à un dîner romantique qui se termine en séance de babysitting gratuit.
3: Je sais, je suis désolée, Karina. Merci, je t'en serai éternellement reconnaissant. Tu m'as encore sauvé la vie hier.
4: Ça m'a fait plaisir.
3: Ouais.
4: J'avais un peu peur, je ne savais pas trop quoi dire à Sophia, on s'est rencontrés hier finalement.
3: Je sais, mais ça s'est pas si mal passé que ça, n'est-ce pas ?
4: Non, Sophia est une enfant adorable. C'est juste que je n'avais pas exactement ça en tête, mais plutôt une soirée plus amusante.
3: Ah oui ?
4: Je crois bien qu'on avait un peu laissé les choses en suspens, non ?
3: Ah oui.
5: Maman ? Qu'est-ce qui brûle là ? Maman ? Maman ? Maman ?
1: Oui ?
5: Mais qu'est-ce que tu fais ? T'as tout fait brûler !
1: Ah mais c'est pas vrai.
5: Mais qu'est-ce qui t'arrive ?
1: J'en sais rien. Je sais pas.
5: T'as pas l'air dans ton assiette, maman. T'as bien dormi ? Allez, dis-moi, qu'est-ce qui se passe ?
1: J'en sais rien. Je sais même plus préparer un œuf, on dirait. Je sais pas ce qui se passe.
5: Oh, ma petite maman, t'en fais pas pour ça. Qu'est-ce qui t'arrive ? Non, ne pleure pas, je t'en prie. Sinon, je vais pleurer aussi. Allez, détends-toi. Allez, viens, on va danser sur cette musique de boléro. Allez !
1: Tu sais même pas
5: bien
1: danser.
5: Bien sûr que je sais danser. Je suis un grand danseur.
1: Ah oui, et qui t'a appris ?
5: Bah, mon papa.
1: Ah oui, ton père t'a appris.
5: C'est pas terrible, je sais.
1: Oh oui, effectivement, c'est pas terrible. Hein. Tes pas ne sont pas très assurés, franchement.
5: Écoute-moi, on va faire quelque chose. Que dis-tu que je fasse venir Yaya ? Et je fais le petit-déj avec elle. Et le chef, ce sera moi aujourd'hui.
1: Bien, alors c'est toi le chef. Et
5: bien
1: qui
5: sûr.
1: T'a appris ?
5: Mais c'est toi.
1: Et qui a été ton meilleur professeur ?
5: Toi, maman, bien sûr. Mais détends-toi.
1: Merci beaucoup, mon amour.
5: Ouais.
1: Allez, dansons maintenant.
5: D'accord.
1: Dansons maintenant, mais dansons correctement,
5: bien
1: tu
5: sûr.
1: Veux. Essaie d'apprendre.
5: Mais tu te moques de moi, là, tu brises le cœur. Bien sûr que je sais danser.
1: Mais oui, mais là, il faut t'améliorer, là, tu te balances comme une cloche.
6: Chiquis, allons faire du shopping. J'ai besoin d'une robe incroyable.
7: Oui, allons faire du shopping.
6: Non, tu sais quoi ? Je préfère une pièce de couturier. Appelle la boutique de Mazzucato et dis-leur qu'on a besoin d'une robe de toute urgence.
7: Oui, tout de suite.
6: Et appelle David, je retourne à la salle de sport et j'ai besoin d'un entraînement.
7: Avant ou après avoir fait du shopping ?
6: Oh voyons, Chiquise, c'est toi mon assistante, tu organises mon emploi du temps. J'en ai vraiment assez du contenu de l'émission.

0: Est-ce que t'as appelé l'assistante du sénateur Rodriguez?
1: Non.
0: Pourquoi non? Mais je vais le proposer cette semaine, enfin. Mais qu'est-ce que tu fais, Tukiz?
1: Oh, que de choses!
0: Cette bataille ne fait que commencer. Je vais devoir utiliser toutes mes armes.

0: Pardon.
1: La Terre appelle maman. Est-ce que tu m'entends ou pas?
0: Oh, excuse-moi, ma chérie, j'étais complètement ailleurs. Tu me disais quoi?
1: Rien, c'est juste que je n'arrive même plus à me concentrer sur ma musique tellement je te trouve inquiète et silencieuse. Je ne t'ai jamais vue te battre comme ça avec papa.
0: Eh bien, ce n'est pas parce que tu ne nous as jamais vus nous disputer que ça signifie que ça n'a pas eu lieu, surtout en 30 ans de mariage. Si tu savais combien de disputes il a pu y avoir, ma chérie. Mais des dizaines.
1: Mais je t'en prie, ne divorcez pas. Ne nous faites pas ça. Je ne pourrais pas supporter d'aller voir papa dans une autre maison.
0: Mais personne n'est en train de parler de divorce, n'est-ce pas? Alors sois tranquille. Hé! Et cette promesse, hein? Plus de disputes.
1: Mais enfin, comment et depuis quand le droit de se battre serait un droit exclusif des adultes, hein?
0: Un tout petit peu.
1: Bon, très bien. On arrête les disputes pendant quelques jours, c'est d'accord. Mais seulement quelques jours, hein? Il faudrait pas que tu t'y habitues.
2: Alors, voyons si c'est elle. Ah oui, j'ai l'impression que c'est elle.
3: Bien le bonjour, mademoiselle.
4: Bonjour.
2: Ah, mademoiselle Legault, que pouvez-vous ajouter à vos déclarations?
5: Mademoiselle Legault, allez-vous nous révéler le nom de votre compagnon?
4: Lalito, si tu es là pour avoir des potins, alors j'ai déjà dit tout ce que j'avais à dire.
2: Seulement, vous n'avez pas donné...
5: Pourquoi vous ne voulez pas nous dire le nom de votre compagnon?
4: Je vous donnerai toutes ces réponses en temps voulu, ça, je vous le promets.
2: Eh bien, vous êtes très jolie. Est-ce que c'est l'effet de l'amour?
4: Oh, Lalito. Mais enfin, comment est-ce que t'as deviné? Allez, au revoir à tous, merci.
6: Et il y a cours tous les jours?
7: À quelle formation as-tu pensé?
6: C'est de la cuisine, non?
7: Oui, mais enfin, tu préfères quoi? Les arts culinaires ou la pâtisserie? En gros, cuisine salée ou sucrée?
6: Eh bien, moi, ce qui m'attire le plus, ce sont les desserts. C'est ça que j'aimerais le plus cuisiner.
7: Très bien, alors ici, on va pouvoir te former, entre autres, en pâtisserie, en boulangerie, en confiserie et tout ce que tu veux.
6: Pardon, Laureano, mais je crois que je n'ai pas vraiment tout saisi, là.
7: Ne t'en fais pas, ici, tu vas tout apprendre. En partant du pain jusqu'aux spécialités gastronomiques du monde entier.
6: C'est génial.
4: Canoncini.
6: Quoi?
4: Les canoncini. C'est juste une spécialité italienne.
7: Gonzalo, je te présente Lorena Castillo, qui est étudiante en pâtisserie. Lorena, je te présente Gonzalo Carranza, ton nouveau compagnon de classe.
4: Salut.
6: Salut.
4: Je retourne travailler.
7: Par ici.
8: Je croyais avoir été clair. Cholo Fuentes ne peut pas recevoir de visite.
9: C'est parfait. C'est justement pour ça que je suis là, Mujica. Pour te demander justement que mon père ne puisse en aucun cas rencontrer Cholo.
8: Il t'a dit qu'il était là hier?
9: Oui, ça a failli mal tourner. Je t'en prie, empêche-le de le voir au moins jusqu'à la fin de l'enquête. Il est encore fragile, tu sais.
8: Ainsi soit-il. Ne t'en fais pas. Toi, t'es un bon fils, Martin.
9: Mujica, cette fameuse avocate-là.
8: Eh ben quoi?
9: C'est juste que c'est la fille de Sergio Carranza, le journaliste. Pourquoi c'est elle, dis-moi?
8: Coïncidence, j'imagine. Mais bon, juste entre nous, je pense que c'est une bonne nouvelle. Parce que tu sais, cette fille est novice. Elle sera sans danger, hein?
9: Vous êtes allé chez moi?
4: Qu'est-ce que vous croyez?
9: Je sais pas.
4: Mais oui, Cholo, je vous l'ai déjà dit. Et votre maison? Votre maison est vraiment spéciale. Elle est vraiment très belle, je vous assure. Mais bon, il y a une petite chose qui m'a fait rire, je dois dire. Ce sont les messages qu'il y avait sur les jolis bonsaïs.
9: Eh bien, ce sont mes plantes. Quoi, vous pensez que je les ai volées ou quoi?
4: Non. Non, voyons. Non, je n'ai pas du tout dit ça dans ce sens-là, Cholo. C'est comme si je disais que... Je sais pas. Que la potée de ma grand-mère est juste bonne. Alors qu'elle n'est pas juste bonne puisque c'est la meilleure potée du monde entier.
9: Ah oui, j'ai compris.
4: Ah oui.
9: Alors je vous raconte tout rapidement. En vérité, c'est que c'est mon père qui m'a tout appris.
4: D'accord.
9: Parce qu'il travaillait, c'était un jardinier très recherché. Il travaillait avec une femme qui aimait les bonsaïs. Et c'est lui qui m'a appris à m'en occuper, c'est tout.
4: C'est vraiment de l'art de s'occuper des bonsaïs.
9: Oui, en tout cas, c'est beaucoup de travail. Mais aujourd'hui, ils sont très beaux et très délicats. Comme tout ce qui est beau, j'imagine.
4: Et j'ai suivi papa tout ce qui était... Attendez, je l'ai même écrit, regardez. Je les ai dépoussiérés. Je les ai arrosés. Je leur ai parlé.

0: Non, vraiment ?
1: Quoi ? Vous me croyez pas ?
0: Qu'est-ce que vous leur avez raconté ?
1: De ne pas s'impatienter, parce que je vais vous sortir d'ici.
0: Merci beaucoup, mademoiselle. Pardon, non...
1: Non, pas de problème. Tout va très bien. Et cette glycine, franchement, quelle beauté. Non, waouh. Waouh.
0: C'est vraiment ma plus grande fierté, chère mademoiselle. Et ça, personne ne me l'a appris. Ça, je l'ai appris tout seul.
1: Vous avez de quoi vous sentir fière. C'est tellement joli. J'aimerais tellement avoir ce genre de... d'échappatoire dans ces moments difficiles où je...
0: Ça ne va pas?
1: Ce sont mes parents. Ils vont pas très bien en ce moment.
0: Vous savez, mademoiselle, il y a des problèmes qui ne sont pas les vôtres. Et quelquefois, il ne faut pas s'en mêler. En ce qui me concerne, je préfère le monde des plantes, vous savez. Parce que... imaginez une seconde une plante qui dit à une autre plante. Aujourd'hui, je t'ai vu embrasser une autre plante. Non, c'est pas possible, ça, on est tranquille.
1: Je vais m'occuper de vos plantes. Autant de fois que possible. Je vous le promets.
2: Je vous jure que j'étais vraiment à un cheveu de tout dire à mes enfants.
3: Et tu ne l'as pas fait?
2: Ben non, j'ai pas pu. C'est juste que j'étais tellement bouleversée par la dispute que je venais d'avoir avec Sergio que j'ai pas osé.
3: Tôt ou tard, ils finiront par le savoir.
4: À moins que tu ne décides, évidemment, de pardonner Sergio.
2: Ah, mais franchement, bien sûr que...
4: Ah, mais je te connais bien, ma belle.
3: Alors, dans ce cas, je dois te dire qu'en tant que meilleure amie, il est de mon devoir de te donner une douzaine de gifles.
2: Ah oui.
4: J'ai bien peur que cela ne soit pas suffisant.
2: Ah, mais bien sûr que non.
3: Ce qui est sûr, c'est que si tu lui pardonnes, c'est parce que tu le voudras, pas pour tes enfants.
2: Toi, tu dis ça parce que tu n'as pas d'enfants, hein?
4: Oui, c'est tout un problème, ça. Bon, la vérité, c'est que Fabienne et moi, nous faisons attention afin que nos problèmes ne rejaillissent pas sur Paquito.
3: Ah oui. Enfin, Paquito, il vit au Japon.
2: Oui, Paquito.
4: Non, bien sûr. Maintenant, c'est un adulte. Mais quand il était petit, nous avons eu aussi des problèmes. Tu t'en souviens,
2: oui,
4: toi?
2: Oui, je m'en souviens.
4: Et nous avons vraiment tout fait pour qu'il ne soit pas affecté.
2: Et je te comprends parfaitement, hein. Je vous dis même pas comment les enfants étaient énervés, hein, qui est juste en nous entendant nous disputer, on a fait que rajouter un problème.
3: En plus, ils ne savent pas encore le pire.
2: Non. Ah. Et il leur a seulement dit qu'il allait vivre loin de la maison quelques jours, et rien qu'avec ça, ils sont devenus complètement fous.
3: Ah, mon Alicia chérie que j'aime, laisse-moi te dire que je crois que tu es tombée dans un piège très, très dangereux, là.
4: Et Sergio est beaucoup plus intelligent que toi, tu le sais.
2: C'est vrai, ça fait 30 ans qu'il est plus intelligent que moi.
5: Excuse-moi, ce monsieur a insisté pour te voir.
6: Laisse-nous seuls et ferme la porte.
0: Je tombe au mauvais moment?
6: Qu'est-ce que tu fais là? On n'était pas censé se voir au café qui est à côté de la fondation?
0: Non, j'étais pas loin. Je me suis dit que je pouvais passer pour qu'on en finisse avec cette histoire.
6: Je n'ai pas beaucoup de temps. Alors, qu'est-ce que tu veux?
0: De l'argent.
6: De l'argent. Mais je viens juste de te faire un chèque,
0: non, mais
6: Lucas.
0: Tu sais, comme la vie est chère. Et puis en plus, moi et ma pauvre mère paralysée, c'est pas facile. C'est pas juste, non? Heureusement que Madame Caranza ne regarde jamais tes comptes bancaires, sinon elle aurait fini par se rendre compte que t'es un fils illégitime, pas vrai?
6: Je te déconseille vivement d'abuser de tes privilèges, Lucas.
0: Mes privilèges?
6: Oui, tes privilèges.
0: Mes privilèges? Comme les privilèges des enfants Caranza qui ont eu une vie de luxe, avec des vêtements de couturier et qui ont connu les meilleures écoles, qui ont voyagé en Europe et qui sont tes invités d'honneur à tous les événements importants.
6: Ça suffit! Ne viens pas dans mon bureau pour me parler comme ça!
0: Ou quoi? Où tu vas révéler le grand secret, c'est ça, hein? Viens, on le fait tous les deux. J'adorerais voir la tête de ta femme quand elle va apprendre que tu as un fils illégitime.
6: Mais
0: tais-toi. Hein? La vérité fait mal, pas vrai? Mais tu sais ce qui fait encore plus mal? Une vie pleine de rejets, sachant que pour toi, ma mère et moi, on est deux erreurs que t'essaies en vain d'effacer. Alors il vaudrait mieux, n'est-ce pas, que tu sois pas avare, parce que ces privilèges, comme tu les appelles, pourraient être la fin de cette vie-là. Merci. Bonsoir chez toi, papa. Un plaisir de te voir, comme toujours. À très bientôt.
7: Écoute, tu n'aurais pas entendu parler d'un certain cabinet d'avocats qui s'appelle Zapata et Associés, hein?
8: Oui, ils sont plutôt bons et plutôt connus.

0: Et c'est là que travaille la fille aînée de Sergio.
1: Oui, exactement. Pas plus tard qu'hier, j'ai découvert que c'était elle qui s'occupait de l'affaire de Cholo Fuentes.
0: Comment tu le sais? Tu le lui as demandé?
1: Pas encore, mais je vais le faire.
0: Et dans quel but, en fait?
1: Je te le dirai plus tard.
0: Mais tu vas où?
1: Je vais déposer la voiture au garage et ensuite il faut que je parle d'un reportage à Sergio. Salut.
2: Alors maintenant, tu ne réponds plus à mes appels?
3: Non. J'ai bien mieux à faire et préfère te voir en personne.
2: Est-ce que je peux savoir pourquoi tu as dit ça aux journalistes? Qu'est-ce que tu crois obtenir comme ça?
3: Ne me dis pas que ça t'a causé des problèmes avec ta femme.
2: Je t'en prie, Julieta. Mais jusqu'où tu penses aller avec
3: ça? Je serais toi, je baisserais d'un ton.
2: Pardon?
3: Tu devrais être reconnaissant. Tu imagines si j'avais dit toute la vérité?
2: Alors je ne veux pas du tout parler de ça.
3: C'est parfait, parce que moi non plus.
2: Très bien.
3: Oui. Je suis venue parler d'autre chose.
2: Ah bon?
3: Oui. Mm-hmm. Parce qu'au-delà du fait que nous ayons des problèmes tous les deux, nous avons un programme à diriger ensemble, je te rappelle. Ou tu penses peut-être me virer?
2: Alors ça, c'est toujours une option, Julieta.
3: Tu le fais et je te coule. Et même si nous nous noyons tous les deux.
2: Génial. Alors maintenant, tu me menaces, c'est ça?
3: Non. Je ne suis pas en train de te menacer. Je suis venue te proposer quelque chose. Je voudrais qu'on fasse la paix. Pour le bien du programme et pour nous aussi.
2: Et si tu veux vraiment qu'on se réconcilie, alors dis-moi pourquoi tu as fait tout ça, enfin?
3: Mais parce que je t'aime. Parce que toutes ces actions sont celles d'une femme qui est amoureuse et désespérée, voilà. C'est pour ça.
2: Moi, j'ai besoin d'avoir une forme de garantie. Parce que grâce à ce que tu as fait, je dors maintenant dans le bureau, c'est complètement dingue.
3: Ta femme a vraiment très peu de fierté.
2: Non, non, elle ne l'a pas fait pour moi. Elle l'a fait pour nos enfants aujourd'hui. Alicia me déteste.
3: Oh, enfin! Une bonne nouvelle, alors. Je te verrai au studio pour travailler. Pour le reste, eh bien... nous continuerons à en parler. Les amis, elle est finie. Vous voulez quelque chose de plus fort?
4: Non. Quelque chose d'un peu plus léger, au contraire. Un thé ou du café?
3: Ah, comment ça, du thé? Comme tu es ennuyeuse, comme si je vais t'amener quelque chose de spectaculaire, tu vas voir, ma chérie.
5: Elle n'est pas possible.
4: Ouais, je vais voir.
5: Sinon, comment tu te sens avec Sergio qui vit toujours dans la maison, dis-moi?
4: Eh bien, tu sais, l'épouse qui est en moi, Rebecca, fait que je me sens mal. Je me sens comme violée, en fait.
5: Uh-huh.
4: Mais d'un autre côté, la mère, en moi, pense avoir fait correctement les choses.
5: Et alors, laquelle des deux va gagner, dis-moi? La mère ou bien l'épouse?
4: Je suis tellement confuse. Je sais même pas si Sergio est encore avec cette femme.
5: Et qu'est-ce qu'elle t'a dit?
4: Ah, parce que tu crois qu'il va me dire quelque chose? S'il est toujours avec elle, bien sûr, il me dira rien du tout. Et de toute manière, je ne le crois plus, je ne peux plus lui faire confiance.
5: Non, on sait que la perspective change complètement s'il continue avec cette femme.
4: Je sais, c'est pour ça que j'en suis là. Ah, et peut-être que tu peux m'aider. Pourquoi tu ne demanderais pas à Fabiane s'il la voit toujours?
5: Oui, sois tranquille, je vais enquêter.
4: Ah, je t'en prie, je veux plus passer pour la cruche de service.
5: Non.
3: Ah, alors ça, c'est vraiment délicieux. Ça aide à harmoniser l'âme, les sentiments et le cœur tout ensemble.
6: C'est la même chose.
7: Très bien, vous attendez tous le début de ce cours. Tu connais déjà Lorena?
8: Salut.
9: Oui, ravi de vous rencontrer, c'est un plaisir.
8: Salut.
9: Salut.
8: Salut.
6: Salut.
7: Chaque étudiant a sa propre table de travail, mais par contre, je vous laisse vous organiser.
10: Ah non, Natalia et moi, on a déjà choisi une table.
11: Ah, mais moi, je peux changer sans problème, je suis de bonne composition.
9: Ok.
7: Bien sûr, ici, on vous donne tout le kit d'ustensiles, rouleau à pâtisserie, une balance, une passoire.
9: Et les couteaux?
7: De calme, t'es pas à la faculté de médecine.
10: Okay. Ah, alors tu vas devenir médecin?
9: Ce qui se passe, c'est que faire des desserts a toujours été mon hobby et je suis ici juste pour me perfectionner, c'est tout.
11: C'est parfait,
10: ouais.
11: Viens. Ici, c'est la zone de lavage, rinçage, désinfection. Mmh. Ici, ils fabriquent les desserts et il y a les frigos. Et puis, il y a quelques fours.
12: Où est-ce que tu vas, Miranda? Je vais finir par croire que tu fais tout pour nous éviter.
13: Alors, t'as donné ta langue au chat ou t'es devenue muette tout d'un coup?
14: Je suis sûre qu'elle a dû promettre à sa mère qu'elle ne t'écouterait plus.
13: Mais enfin, pourquoi?
14: Nous nous entendons si bien. Tu vas payer pour tout ce que tu m'as fait, compris? Et je ne lâcherai pas l'affaire tant que tu ne seras pas virée du collège.
13: Hmm?

0: Enigma. Quoi de neuf, docteur? On était d'accord pour se voir tous les quatre à l'endroit où nous nous entraînons. Ce serait bien que tu fasses une partie dans l'après-midi. Si ça te branche, dis-le et je t'envoie l'adresse.
1: Enigma. Quoi de neuf, docteur? Écoute, on était d'accord de se voir tous les quatre à l'endroit où nous nous entraînons. Ce serait bien que tu fasses une partie dans l'après-midi. Si ça te branche, dis-le et je t'envoie l'adresse.
2: Salut.
3: Salut.
2: Alors quoi, tu ne vas pas me tenir au courant? Comment ça va? Comment tu avances?
3: Eh ben, écoute, nous avons déjà une liste de personnes qui peuvent possiblement attester de l'endroit où il se trouvait le jour du meurtre.
2: Mais non, le mariage. Moi, je parlais du mariage. Est-ce que tu vas bien?
3: Oui, évidemment que ça va. Mais bon, on va finir par le faire ensemble, éventuellement.
2: Mais bon, ta mère a bien dit qu'elle allait t'aider, non?
3: Oui, bien sûr.
2: Eh bien, qu'est-ce que tu as fait chez le coiffeur? Je ne vois pas de différence.
3: Ah, c'est juste qu'au départ, je voulais faire des mèches dans mes cheveux, mais j'ai fini par me dire qu'avec mes sourcils, ça serait vraiment horrible, alors
2: j'ai fait. Mais non, ma chérie, tu es belle. Quoi qu'il arrive, tu n'as rien à faire pour être belle.
3: Écoute. Je suis un peu inquiète, à vrai dire.
2: Pourquoi?
3: Parce que les choses ne se passent pas très bien à la maison. Mes parents sont en pleine crise.
2: Donne-moi un peu de détails, qu'est-ce qui se passe?
3: Eh bien, sache que ma mère voulait que mon père quitte la maison.
2: Ne me dis pas que notre héros s'est mis dans le pétrin. Qu'est-ce qu'a fait mon beau-père?
3: T'es sérieux, là?
2: Quoi?
3: Je suis en train de te dire que je suis inquiète, que mes parents rencontrent des problèmes et toi, tu t'en moques ouvertement?
2: Non, ma chérie.
3: Avec un commentaire malvenu?
2: Mon amour.
3: Mais quel manque de tact tu as.
2: Amour, évidemment que je plaisante. Ne le prends pas comme ça. Yuri!
3: C'est vrai que j'aimerais faire quelque chose comme ça.
4: C'est Martin. Son Martin.
5: Oh, celui qui nous éloigne.
6: Ah, qu'il est bon.
4: Allô?
7: Avertissement.
8: Ceci n'est pas un exercice, c'est un véritable appel d'urgence. Chère Alicia, je suis venue ici pour apporter ma voiture au garagiste et devinez quoi?
4: Qu'est-ce qui se passe? Vous avez un problème avec Bautista?
8: Mais plus ou moins. Il y a quelques panneaux qui disent que c'est fermé.
7: Je comprends que vous ne vouliez pas payer la réparation de la voiture, mais ce
8: n'était pas nécessaire de fermer le garage de ce type, vous ne croyez pas?
4: Ah non, mais enfin c'est dingue, vous voulez que je lui parle?
8: C'était une blague. Je vous assure, j'ai simplement besoin de savoir si vous avez un moyen de le joindre, c'est tout.
4: Ah, j'ai eu peur. Mais bien sûr que je peux l'appeler, enfin. À très bientôt.

0: De l'azote liquide pour faire des glaces plus vite, c'est ça? Je savais pas.
1: Eh bien, à te voir enthousiaste comme ça pour une glace, j'imagine même pas quand tu dois voir un organe ou un cœur.
0: Non, je vomis.
1: Comment? Quel genre de docteur vomit quand il voit un organe?
0: Peut-être celui qui ne veut pas l'être. En fait, la vérité, c'est que j'ai étudié la médecine pour faire plaisir à mon père.
1: Je te comprends. Mes parents voulaient que j'étudie le droit.
0: Mais qu'est-ce que t'as fait alors pour les convaincre?
1: Eh bien, c'est très simple. Je me suis rebellée. Je leur ai simplement dit que je n'allais pas être une bonne avocate, que mon truc c'était les sucreries, le chocolat, la farine, le beurre, le sucre, tout ça. Je veux ouvrir ma propre boulangerie. Tu sais, docteur, la vie est beaucoup trop courte. Et il vaut mieux la rendre douce. Doc.
2: Salut!
3: Salut! Beaucoup de travail?
2: Tu sais, je prépare juste mes cours pour demain, c'est tout. Et toi? Dure journée à la chaîne, non?
3: Sur la chaîne, tous les jours sont durs, en fait.
2: En commençant par Sergio. Allez, maintenant, raconte-moi. Qu'est-ce qui s'est passé avec Julietta?
3: La vérité, c'est que j'en sais rien.
2: Je t'en prie, Fabian. Tu crois que je suis née d'hier? Ils sont toujours ensemble, n'est-ce pas?
3: Sergio est vraiment accro à cette femme, un point c'est tout. Alors bien sûr, il ne va pas la quitter du jour au lendemain.
2: Mais enfin, Sergio ne peut pas faire ça à Alicia. Il faut qu'il rompe avec cette femme,
3: voyons. Il doit prendre une décision, voilà tout. Il n'a pas encore eu le temps de se décider. Tu me comprends, Rebecca, ou pas?
2: Très bien. Non, en fait, le plus simple, bien sûr. Et le plus idéal serait de continuer les deux histoires jusqu'au bout, non?
4: Oh! Enfin, tu es rentré. Mais où étais-tu donc passé, mon garçon? Il n'y a pas de temps à perdre. Viens.
5: Mais qu'est-ce qui se passe?
4: Non, il ne se passe rien. Je dois te dire quelque chose. Alicia ne va pas réussir à tolérer cette situation encore bien longtemps. Il faut que tu fasses quelque chose, une résolution drastique. Lui prouver, eh bien, qu'elle est la seule femme de ta vie.
5: Ça tombe à pic, justement, chère Eva. J'ai pris ma décision.
6: Mais enfin, le garage est toujours fermé, non?
7: Oui, je sais, mais peut-être que le mécanicien est dedans et qu'il m'ouvrira la porte dès qu'elle l'aura appelé.
6: Alors comme ça, tu m'abandonnes pour la femme du patron? Bon, sérieusement, qu'est-ce qui se passe avec cette femme, Martin? Tu es malade?
7: Pourquoi malade? C'est une femme vraiment intéressante, Diablo. Dommage que tu ne puisses pas le voir. Apparemment, Sergio Carranza ne le voit pas non plus. Elle est d'un autre niveau, Diablo. C'est une femme vraiment très, très spéciale.
8: Est-ce qu'on peut savoir ce que j'ai de si spécial?

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0: Bonjour à tous, très heureux de vous retrouver. On est ensemble jusqu'à 8h. J'espère que tout va bien pour vous en ce vendredi matin. Encore quelques jours de vacances pour les petits, quelques jours avant le week-end aussi, bien sûr. Sans plus tarder, l'information, il est 6h. Avec les grands titres de l'actualité donc de ce vendredi matin, c'est bien sûr la rentrée scolaire qui approche. Et oui, plus de 200 000 marmailles à La Réunion s'apprêtent à retrouver leurs camarades, leurs nouveaux professeurs aussi pour cette nouvelle rentrée. À la Possession, par exemple, vous allez l'entendre, les changements seront nombreux pour les plus petits. Dans ce journal également, le prêtre tamoul de Piton-Saint-Leu mis en examen pour le viol d'une enfant de 12 ans au moment des faits. Le religieux d'une quarantaine d'années a été incarcéré mercredi en attendant d'être jugé. Et puis des incendies encore dans l'Hexagone et les pompiers toujours mobilisés malgré la colère, malgré la grève. Ils demandent plus de moyens, y compris à La Réunion. Nous ferons le point dans un instant. La rentrée, ça se prépare. À La Possession, plus de 260 contrats aidés initialement prévus. Seuls 54 ont finalement été retenus. Le maire Éric Fontaine l'a confirmé hier, alors que 5 millions d'euros seront investis cette année à l'école. On a appris également que le temps de garderie serait élargi jusqu'à 18 heures, que la cantine serait à 1 euro. Au total, 4700 enfants sont concernés. Myris Voula et Teddy Abdallah.
1: Bon appétit.
2: Merci. Rogaille saucisse, riz lentilles accompagné d'un petit rogaille concombre, un plat typique réunionnais présenté dans cette cantine scolaire aux marmailles en binôme avec leurs parents.
3: J'adore le repas que tellement j'ai envie de me refaire à la maison.
4: Avec un repas pareil, franchement, c'est bien. C'est bien préparé, j'espère que ça va continuer dans ce sens-là.
5: Rougail saucisse avec lentilles, salade de tomates.
2: Et poussette, il mange pas saucisse, Nena sauce au thon.
6: Elle a renvoyé mon enfance à la cantine scolaire de quand moi m'était ça va à l'école comme était petit. Et Nena n'avait le même goût. Donc, je pense que les enfants, ils savent bien manger toute l'année.
7: C'est bien bon parce que c'est pas trop salé, c'est pas trop. Il n'y a pas de piment. C'est vraiment excellent. C'est vraiment excellent.
3: Mais très, très bon. Et comme c'était très, très bon, ça m'a rempli le ventre.
2: Cette initiative participe à la valorisation de la culture locale tout en favorisant les circuits de proximité à La Possession.
8: C'est le projet politique qu'on porte, évidemment, c'est de faire en sorte que les agriculteurs puissent en bénéficier effectivement de tout ce qu'on a sur les cantines. Et donc on travaille également avec les services pour qu'on se rapproche après, dans un premier temps, des agriculteurs de notre commune et va l'étendre également aux agriculteurs de notre commune.
2: La cantine à 1 euro ou encore le prolongement du temps périscolaire jusqu'à 18 heures, des mesures pensées pour faciliter le quotidien des familles et le bien-être des enfants dès la rentrée.
0: À l'école, c'est aussi l'une des principales préoccupations à l'aube du retour en classe, la baisse des contrats PEC. Certaines collectivités doivent s'adapter, mais les associations aussi, face à une diminution drastique des contrats parcours emploi compétences voulus par le gouvernement, doivent se serrer la ceinture. C'est le cas d'Emmaüs Réunion qui a dû revoir son organisation. À Saint-Pierre, Farouk Moulan.
9: Monsieur, bonjour, Emmaüs.
10: Mathieu fait partie des derniers salariés embauchés en contrat PEC chez Emmaüs. Pour lui et pour beaucoup, ce contrat représente l'un des seuls moyens pour s'insérer professionnellement.
9: J'étais en difficulté, je m'avais pas de logement, et galère pour gagner un truc. Ma passe main dans 20 entreprises, j'ai déposé CV par CV, CV par CV. Mais compliqué, ouais. Et alors que ici, direct, m'a montré que j'étais là.
10: Emmaüs s'appuie largement sur ses emplois aidés pour assurer son activité. Mais leur nombre ne cesse de diminuer. En 2 ans, l'association est passée de 48 contrats PEC à 25 aujourd'hui.
11: On supprime des tas de contrats et c'est bien dommage pour tous ces jeunes qui sont en situation de pouvoir se rattacher à la vie active d'une façon ou d'une autre.
12: Dommage de supprimer ce contrat. Parce que c'est quand même toute une structure qui dégrade.
10: Une baisse difficile à absorber pour une structure associative qui doit désormais se réorganiser pour faire fonctionner les différents services.
13: Mais également, c'est des bras en moins. Alors, on trouve des solutions, on accueille plus de personnes en formation, plus de personnes en stage, on accueille plus de bénévoles. Donc, on essaye de se développer. Mais c'est vrai que en fait, ça nous complique la vie. Et ce qu'il faut bien comprendre, c'est que nous, on n'est pas un business, on n'est pas une entreprise. Notre but, c'est de lutter contre la précarité sur le territoire. Donc bah, tous les bâtons qui nous sont mis dans la roue, c'est des conséquences très concrètes pour les gens les plus fragiles de ce territoire.
10: Une tendance qui dépasse largement Emmaüs. En 10 ans, à La Réunion, le nombre de contrats PEC est passé d'environ 25 000 à 4 000 aujourd'hui.
0: Également dans l'actualité, un prêtre tamoul a passé ses premiers jours derrière les barreaux, soupçonné d'avoir abusé à plusieurs reprises d'une enfant de 12 ans au moment des faits. L'homme a été mis en examen pour agression sexuelle et viol sur mineur. Les enquêteurs cherchent désormais à savoir si le suspect a pu faire d'autres victimes. Les derniers détails de cette sombre affaire avec Farouk Moulan.
10: C'est dans ce temple qu'officiait Johan M. comme prêtre. Cet homme d'une quarantaine d'années a été placé en détention provisoire pour des faits de viol sur mineur de moins de 15 ans et d'agression sexuelle aggravée. Une affaire qui provoque la stupeur parmi les fidèles.
14: C'est encore moins, oui. Respecter la religion. Respecter la religion, respecter les gens aussi. Hein.
15: Regarde là, il est dedans, il est tranquille, lui. Le pauvre petit maman, il ça fait. Il sera traumatisé toute son vie. Même son parent, quand il s'agarde, il dit quel monde enfant, comment il fait pitié.
10: Mis en examen mercredi, il aurait reconnu une partie des faits qui lui sont reprochés. Au sein du temple où il officiait, l'affaire a provoqué un véritable choc. Des faits graves également condamnés par la Fédération tamoule.
16: C'est la tristesse parce que il y a une souffrance derrière autour de la famille de la victime et pour la victime. Et ce sont des actes effectivement que nous, au sein de la Fédération tamoule de La Réunion, eh bien, que nous condamnons totalement. C'est un individu qui commet cet acte. Ce n'est pas une communauté.
10: L'enquête se poursuit désormais pour déterminer précisément les circonstances des faits reprochés.
0: Et partons à Saint-André à présent, où un mur anti-bruit est en cours de construction en ce moment. Le coût est estimé à 2 millions d'euros et outre justement son prix, c'est une véritable délivrance pour les riverains parce que ce mur entre l'échangeur de la Balance et l'échangeur de Petit Bazar était réclamé depuis plusieurs années face notamment aux nuisances sonores. Sur place, Ambre Kaza et Teddy Abdallah.
17: À quelques mètres seulement de la 4 voies, Jean-Yves vit ici avec sa femme depuis plus de 40 ans. Quatre décennies à entendre le passage incessant des véhicules.
18: Mais le bruit résonne. Hein. Et quand c'est fort, il y a un accident, tout ça, et il fait réveil à nous quand même. Il donne mal de tête aussi à force. C'était fatigant et tout le temps on avait mal de tête, obligé de prendre des médicaments. C'est pour ça qu'on demande pour faire le mur. Il y a tellement longtemps. Hein.
19: Il y a toute la coupe avec mon camion canne, petit klaxon. Hein. Il fait beaucoup de bruit. De l'autre côté, là-bas, les filles. Il était prévu, les deux côtés, faire les deux côtés en même temps. Je l'ai fait de l'autre côté, et bien après, je la laisse tomber par ici.
17: Après des années d'attente et de réclamations, les habitants voient enfin leur demande se concrétiser. Les premiers travaux du mur anti-bruit viennent de débuter. Une avancée que le quartier doit aussi à la mobilisation de cette habitante. Pour Marie Grindu, tout commence après la mort de son père.
20: Il était insomniaque. Tous les soirs, il prenait. Ben, c'est normal, lui, il dormait. Parce qu'il prenait des somnifères tous les soirs. Et quand, là, ces derniers temps, l'essoufflement. Moi-même, je suis restée 2 jours. T'es dans la maison, je dis, l'air est irrespirable. Ça fait plus de 50 ans que les gens entendent ça. Parce que de l'autre côté de la rue, il y a déjà un mur anti-bruit. Il n'y a que de notre côté, enfin, quand on est abandonné.
17: après la pétition, signée par une trentaine d'habitants et le dépôt d'un dossier en novembre dernier, la région donne finalement le coup d'envoi des travaux.
1: Des travaux de construction d'un mur anti-bruit ont été engagés à la demande de la présidente, après des échanges constructifs entre les services de la région et les riverains qui ont exprimé leur doléance. Les travaux doivent se terminer avant la fin de l'année.
17: Le chantier prévoit également d'améliorer la gestion des eaux pluviales et d'élargir la bande de sécurisation de la voie routière. 2 millions d'euros, c'est le coût total de ce projet.
0: Face au manque de moyens, entre autres, les pompiers ont manifesté leur colère hier partout en France. Chez nous, l'intersyndicale du SDIS était reçue en préfecture pour rencontrer Patrice Latron. Écoutez tout de suite Michel Gonneau, c'est le secrétaire départemental du syndicat Avenir Secours. Il était interrogé par Romain Guest et Thomas Fontaine hier à la sortie de la préfecture.
21: Ce temps d'échange qui nous a été proposé par la préfecture a été un moment où nous avons pu remonter les revendications du national et faire un focus également sur nos problématiques de sécurité civile à La Réunion qui sont liées notamment à l'insularité. Nous avons eu des représentants de l'État à l'écoute et dans un échange sur l'ensemble des problématiques. Nous étions reçus par M. Le Duc, qui assure l'intérim de du directeur de cabinet, et M. Le chef d'état-major de zone, parfaitement à l'écoute, et qu'on a sensibilisé sur nos problématiques, qu'ils connaissent quand même. Et nous avons en face de nous des gens qui sont ouverts au dialogue et qui feront de toute façon remonter nos revendications.
0: Et une vingtaine de nos soldats du feu, d'ailleurs, sont dans l'Hexagone en ce moment pour prêter main forte aux pompiers mobilisés sur le terrain. Des héros qui se mobilisent jour et nuit depuis le début de la saison des feux de forêt, mais aussi à bout, on l'a dit. Ils appellent d'ailleurs à une grande mobilisation le 29 septembre prochain face à la dégradation continue de leur manque de moyens. Emma Barrier.
22: Ils ont combattu les flammes dans la forêt de Fontainebleau. C'était il y a un mois, souvenez-vous, un feu d'une ampleur sans précédent pour le département. Problème, ces pompiers n'avaient pas le bon équipement.
23: Cette cagoule-là, elle n'a pas été faite en fait pour être portée 12 heures sur un feu, parce que ça c'est un bout de tissu et ça ne filtre que dalle en fait.
22: En Seine-et-Marne, comme dans de nombreux départements, les secours ne sont pas équipés pour intervenir en forêt. Cette veste par exemple tient trop chaud. Elle est adaptée seulement aux feux urbains.
23: Ils ont cette petite tenue-là. Pour la simple et bonne raison, c'est que c'est impossible de garder 6 heures d'affilée cette veste-là, à moins de faire un malaise. Vous allez vous déshydrater à une vitesse phénoménale, en fait.
22: Vieillissement du matériel, nouvelles normes, les pompiers réclament de nouveaux moyens. Et ça coûte cher. Environ 400 000 euros pour un camion-citerne, auquel il faut ajouter la tenue complète d'un soldat du feu. Casque, chaussures, gants. Facture totale, 3 000 euros. Autre revendication, le recrutement en urgence de nouveaux pompiers. Aujourd'hui, ils sont 44 000 professionnels et 200 000 volontaires, pas toujours disponibles. Un système à bout de souffle.
24: Aujourd'hui, on a près de 3 000 lauréats de concours qui n'attendent que ça d'être recrutés. Donc quand on nous dit qu'il y a une crise des vocations, c'est un mensonge, c'est une crise des recrutements.
22: Conséquence sur le terrain, les équipes sont en sous-effectif. Ce pompier des Bouches-du-Rhône a accepté exceptionnellement de nous confier le système mis en place pour contourner les règles. Il a préféré rester anonyme.
25: J'ai pris la décision de partir sur mes congés. Je suis parti sur un statut de volontaire et avec une rémunération à un petit peu plus de 8 euros de l'heure.
22: Le Var, la Gironde, il a été mobilisé sur tous les incendies de l'été.
25: On était sur un état de fatigue d'une saison complète. Est-ce qu'on ne se met pas en danger ?
22: Pour tenter de calmer la fronde, le ministre de l'Intérieur présentera le 8 septembre un projet de loi promettant de nouveaux moyens pour la sécurité civile.
0: Et sur le front des incendies, justement, c'est l'ouest de l'Hexagone qui est maintenant en proie aux flammes. En Loire-Atlantique, plus de 2000 personnes ont dû être évacuées dans un camping. Le feu a certes été fixé cette nuit, mais des centaines d'hectares sont tout de même partis en fumée. Le point avec Léa Merlier.
26: Les températures caniculaires et le vent attisent les reprises à proximité de la commune de Saint-Just. En quelques minutes, la végétation s'embrase. L'avion d'Ache, chargé de larguer du retardant, semble englouti par le panache de fumée. Sous les yeux de notre journaliste, les conditions se dégradent.
2: C'est la situation que les pompiers craignaient le plus. Les vents ont tourné défavorablement et ont attisé les flammes. Regardez derrière moi ces épaisses colonnes de fumée. Le feu est en train de se propager vers l'ouest du bourg.
26: Depuis hier, l'incendie a parcouru 225 hectares et progresse. À la force des bras,
3: attends, ça ramène de la longueur.
26: Les pompiers s'enfoncent toujours plus loin dans la forêt pour frapper le feu au cœur. Dans cette lutte contre les éléments, ils peuvent compter sur les agriculteurs, venus en nombre, leur prêter main forte.
4: Je viens aider les collègues, hein, je viens arroser s'il y a besoin, voilà, autour des maisons, parce que moi j'ai des petits moyens. On a mis des gros moyens avec la CUMA, des grosses tonnes alizées qui attendent, voilà, ils attendent les ordres. Donc on essaye de s'organiser.
26: Dans le bourg, les habitants assistent impuissants aux allées et venues des pompiers. Le feu n'est qu'à une centaine de mètres. 50 personnes ont été évacuées dans la journée.
5: Là, on a dû évacuer en urgence puisqu'il y a eu une rafale de vent et du coup, ça a repris d'un coup, en fait. Ça.
26: À 70 km, un autre incendie s'est déclaré à Guérande, à proximité d'une zone commerciale. En pleine saison touristique, 2000 vacanciers ont été évacués par précaution. Certains sont accueillis dans ce gymnase.
6: Une des personnes, en tout cas gérante du camping, qui est venue nous demander d'évacuer tout le camping. Du coup, on est un peu partis tous à la va-vite et on a embarqué le minimum possible, en fait, donc on a laissé plein d'affaires sur place.
26: Le feu a finalement été fixé après avoir détruit 15 hectares. La situation est en revanche plus inquiétante dans les Landes. Un incendie s'est déclenché dans la forêt à 20 km de Mont-de-Marsan, déjà 100 hectares parcourus. Dans le Pas-de-Calais, l'incendie du Mont-Saint-Frieux ne progresse plus. Mais il laisse derrière lui près de 180 hectares de dunes calcinées. Trois pompiers ont été légèrement blessés. Plusieurs départs de feu simultanés ont été signalés sur le littoral. Une enquête a été ouverte pour déterminer leur origine.
0: Un peu plus de fraîcheur dans les bassins au championnat d'Europe de natation à Paris. Maxime Grousset, notre nageur français, a remporté la médaille d'argent hier. Il termine deuxième du 100 mètres papillon. C'est sa troisième breloque dans cette compétition à Maxime Grousset. Autre médaille d'argent cette fois chez les dames, Marion Ambre Molu qui termine deuxième dans la finale du 50 mètres d'eau. Ce vendredi, on croise les doigts bien sûr pour notre pépite Léon Marchand, le quadruple champion olympique qui dispute les demi-finales du 200 mètres papillon. C'est la fin de ce journal. Merci de l'avoir suivi. À suivre tout de suite l'infotrafic. Un point sur le trafic que nous faisons avec le CRGT. Bonjour Dolène. Dites-nous comment démarre cette journée sur les routes réunionnaises.
7: Bonjour à tous. Eh bien, écoutez, on va profiter de ces derniers instants de vacances scolaires pour avoir des conditions de circulation optimales. Donc, pas de difficultés de circulation à vous rapporter. Ça se passe plutôt bien sur le réseau routier. Je vais donc vous informer de ce véhicule en panne sur la bande d'arrêt d'urgence. Nous sommes dans le secteur de Stella à Saint-Leu, sur la route des Tamarins, bien sûr, en direction du nord. Donc, les opérations de dépannage n'ont pas encore commencé. Soyez donc prudents à l'approche donc, de ce véhicule en panne. Pour autant, il est bien sur la bande d'arrêt d'urgence, donc représente un danger plutôt modéré. Voilà pour ce point route rapide, ça circule bien. Donc je vous dis bonne route, prudence et bien sûr à tout à l'heure pour un autre point.
0: Merci Dolène et à tout à l'heure. À suivre sur Antenne Réunion votre météo avec Harmonie Peria, mais aussi votre série Comérase. Très bon début de journée et à tout à l'heure.
8: Bonjour à tous et ravi de vous retrouver pour votre météo. On s'attend à une journée assez classique après une nuit un petit peu plus arrosée. Regardons le temps pour ce matin. Ce sera du soleil sur l'ensemble de la Réunion qui nous accompagne. Et puis pour cet après-midi, plus de nuages dans l'intérieur comme ces derniers jours. C'est vrai, on a l'habitude. Plus pluvieux sur les hauteurs du nord-ouest. On a un ciel un peu plus bâché aussi sur l'est de la Réunion. En revanche, sur le littoral nord, également sur le littoral sud, on profite quand même de belles périodes ensoleillées. Le vent va être assez faible, entre 40 et 45 km/h pour aujourd'hui. Sur le nord également, sur le sud, on conserve une mer localement forte et ailleurs, la mer sera agitée. Pour les températures minimales pour ce matin, entre 7 et 2 degrés pour les cirques, 9 degrés du côté de Petite France, 7 pour les plaines. On terminera avec Takamaka avec 9 degrés. Pour les maximales, 28 degrés à Saint-Denis, 27 à Saint-Pierre, 21 degrés à Grand-Coude, 15 au Volcan et on terminera avec Piton-Sainte-Rose avec 27 degrés. Aujourd'hui, nous sommes le vendredi 14 août. Des bisous à vous les Évrards et le soleil nous quittera à 18h04. Belle journée à tous sur Antenne Réunion.

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0: Je sais pas, moi, pour moi l'argent.
1: Quel retour l'argent pour moi mon 4, mais je trouve plus mon 4.
0: Trouve plus, t'es, moi, si m'appelle de l'argent, gars.
1: T'es bien, tu gars le bordel aussi, nana. Comment tu veux nous retrouver un affaire? Un mois, Coupe du Monde, d'accord, mais là, ils vont mettre un peu l'ordre, t'es.
0: Ouais, mais vrai, il a raison, il faut ranger un coup.
1: Non, c'est n'importe quoi, à un moment donné, là, moi, je me retrouve plus, quoi. C'est... Oh, pardon.
2: Bonsoir.
1: Bonsoir.
0: Salut.
1: Salut.
2: Non, c'est... Ouais. Ils vont penser à cette petite activité, hein, juste comme ça, à l'oranger.
1: Ouais, mais.
0: Non, fin... on a raison, il faudrait ranger, mais là, il gagne pas, mais il a mon cours de.
2: Comme par Kizomba, hasard.
0: Vraiment. Oui.
2: Cours de Kizomba, ben. Depuis quand fait Kizomba ou...
0: Ben, depuis un moment, vraiment, il aurait aimé ranger Exode, mais.
1: Ben, moi aussi, parce que, mais en fait, moi, comme t'as mis dans la journée, on va mettre mes cours d'équitation là.
2: Cours d'équitation.
1: Ouais,
0: c'est ça. Ouais, ben oui.
2: Eh ben, c'est super, les gars, vaquez à vos activités, merci. Et moi, je vais m'occuper de ranger.
0: Eh ben, bien sûr, Drité, mais franchement, elle est géniale.
2: Non, je suis géniale. Je mangeais pas toute la journée non plus, donc.
0: Reste comme vous voulez, reste comme vous voulez.
1: Oui, je galope,
2: je galope. Allez, petit tonnerre. Là, bien sûr. La paix de carte, la paix de l'argent. Deux, trois petits mouvements là. Un là, pas là, là-dessous. Ah! Le téléphone. 10 euros. Oh, t'es. C'est la cabine d'Alibaba ici. Attends, ça en est. 20 euros. C'est incroyable. Et voilà. Après-midi. Oh! Carte bancaire. Brice. Bien sûr, il y en a au moins 50 euros de sans contact là-dedans. Et voilà.
0: Mais... Brice, est-ce que ça ou mettre ça pour... Ben,
1: mais pour peut-être mettre... pas beaucoup. Pourquoi vous mettez ça sur mon tête comme, ben, comme pour, si ça rentrait.
0: Il faut nous les supporter jusqu'à la fin, Brice.
1: Mais supporte que, mais vous voulez mettre ça sur mon tête pour supporter
0: ben,
1: l'équipe.
0: Oui.
1: N'importe quoi.
0: Tu sais, ouais, c'est ça, même pas. Ouais, ben, il faut supporter. Quand on supporte l'équipe, c'est jusqu'à la fin. Il faut que les dents... Brice, parce que déjà, là, vous les mentez. Ok, c'est le bon l'équipe, oui, mais c'est pas le bon maillot, c'est pas
1: et
0: le bon
1: alors,
0: sport.
1: Et alors, c'est la patrie qui compte. Et la France, mais qui la France là, non?
0: À soi la France, il jouait. Il faut que nous les bien installés,
1: vous
0: bien.
1: Bon là, t'es barbelé.
2: Les gars, ce soir c'est la France qui joue, hein?
0: Attends,
2: c'est la France.
0: C'est un piège ou quoi?
2: Comment ça, c'est un piège?
0: Mais où y a pas de football?
2: Comment combien de temps le match là?
0: Non, c'est un piège, Brice. Il n'aime pas football.
2: C'est quoi le match? Est-ce que Léna, qui de Bondi? C'est qui de Bondi?
0: Oui, il y a Mbappé. Kylian Mbappé, il joue.
2: Mais
0: comment ça se fait ouvert?
1: C'est pas à quoi on en a fait les bizarres.
0: Audrey, d'habitude, où j'y nous pour le football, et là, aujourd'hui, où la
2: fête? Écoute, tu vois ce soir si la France a gagné. Nous, ça fait la fête dans le chemin. À moins qu'on bonne copine, nous, ça va restaurant, nous, ça monte sur rooftop de d'artité.
1: Mais c'est pas ça, mais c'est quand on dit toutes les copines.
2: Toutes les copines.
1: Marion sera là.
2: Marion sera là, Magali sera là. Oui, oui.
0: Oh, t'es
2: là. Restaurant, tout. Mais par contre, il faut la France y gagne.
0: Mais tu vas bien garder le match avec nous. Mais on veut pas.
1: Mais imaginons que la France y perde, fait le
2: lendemain. Non, en fait, ce qui va se passer, c'est que ça ferme notre bouche et nous, ça regarde le match.
1: Mais.
2: Parce que vous n'allez pas invité.
1: Ok.
2: Hein?

0: en train de coudre là.
1: Ah, vous allez là? Ça va, les amis?
2: Oui, ça va.
1: Est-ce que vous devez me faire un peu ménage? Audrey, on a un truc à boire, elle est bon? Ah, ben elle est bon, ça va alors.
3: Pourquoi vous voulez bizarre comme ça?
2: Thierry, on a fait bouddhi, C'est quoi la fait? Cause,
1: tu vois le nouveau lotissement d'un fond bas là construit là?
3: Oui.
1: Et ben mon tonton, il vient d'habiter là.
2: Mais c'est bien, tant mieux pour lui. C'est incroyable, c'est super.
1: Et en fait là, il n'y a pas encore télé. Et du coup, ils ont connu que la Coupe du Monde, c'est un rassemblement.
3: Dis
1: ils
3: pas, dis pas moi où ça donne à l'inou télé.
1: Non, jamais. Parce que vous êtes connu que la Coupe du Monde, c'est ensemble, garde match ensemble, mettre l'ambiance.
2: Mais du coup, ils sont déjà ensemble, les trois, les
1: deux. Ben oui, Mélissa, il a deux, trois fois pour garde match. Mais il fait qu'il vient manger. Vous êtes connu, c'est Léonus.
2: Non.
1: Léonus, il fait que bien manger.
2: Léonus, non, mais il ne connaît pas. Mais désolé.
1: Il ramène manger pour nous. En plus, il y a un coquelin, un bon pécoque, tout ça.
2: Non, Thierry, garde pas.
3: Hein? Une fois.
1: Non. Une fois
3: non. Une seule fois.
1: Merci, Audrey.
3: Une fois.
1: Promis, juré, une fois.
3: Une fois.
1: Je, une fois.
3: Hé, Thierry, une fois.
1: Mais jure, une fois.
3: Okay. Un seul match.
1: Mais jure.
2: Un seul match.
1: Promis.
2: C'est bon.
1: Vous gagnez la moyenne d'aller déménager parce que.
2: Tu vas mettre Ismond de nom.
3: Tu vois encore.
2: Ça va pas ou quoi?
1: Après, il fait manger.
2: Vas-y. Ça t'es pas bon, ça, malin. Mais comment ça?
3: Mais mettez-la, voilà. Là, ramène le tonton.
2: Bah, mets-toi aussi.
3: Voilà, ramène. C'est la connexion familiale, là, quoi.
2: Eh, mais j'ai à me donner là. Et là, moi, les yeux, là, le tonton, il s'arrive. Mais il rappelle le tonton, il est belle comme elle, ma mitre. Voilà, là, vous avez. Là, il roule, ça prend la place.
3: En plus, Léonus, que ça s'annonce, là, t'es.
2: Mais à peine, à quoi ça passe, Léonus?
3: Léonus, c'est nous. À l'époque, à l'ancienne. C'est quoi, le tonton, c'est un dinosaure,
2: quoi. Vous êtes comment, grec? Léonus, 3.
1: Et est-ce que toilette les propres, Audrey, Brice, et la cuisine?
3: Comment
1: la
3: ça, toilette les propres, Thierry?
2: La cuisine.
3: Moi, c'est la femme de ménage ici ou quoi?
1: Ça t'es non, pas bon, ça. Mon tonton, il arrive. Il faut que. Ouais, elle est propre
2: Thierry,
1: et elle est présentable. Bah,
2: Thierry, ou tonton, il garde juste un match. Enfin, coup, là, il ne vient pas acheter l'appartement. Il y a quoi, tu veux nous les propres?
1: Oui, mais pour le visuel, imagine.
2: Ah là là, le visuel, n'importe quoi, ça t'es pas bon. Dieu, on a fait, écoute-moi bien. Un match, d'accord?
3: Nous l'avait dit.
2: Un match.
1: Oui,
2: okay,
1: mais.
2: Juste s'asseoir.
1: Ah là, il arrive. Ouais, rentrez! Ouais,
3: Et c'est pas le patron, ils veulent le plus haut dans le ciel, ça.
2: Pas du tout. Alors là, mais pense que j'échappe du Nil.
1: Mais voilà.
4: Dis-moi, j'ai ça, moi, n'aime pas déranger tout le monde. Ah, bah oui, parce qu'il y a des moyens, il y a bien un petit carré. Mais ça en plus, hein. Inquiète pas, moi, je ne pas comme ça, moi.
1: Ben oui, ben voilà. Il fait plaisir. Tonton, allons dans la cuisine.
4: Oui.
1: Regardez ce qu'on est là pour manger.
4: Ben, elle est bonne, elle ne va pas changer. On a fait le frigidaire pour.
3: Bah viens oui. Pas déranger, mais ça va dans mon frigidaire pour trapper mon bonne course.
1: C'est ma course.
2: Allez, d'accord. Juste quoi, c'est nous de l'appartement, ouais. C'est à nous. Hein.
4: Mais le message est dit.
1: Voilà. On est passé. Allez, viens, on va nous boire une affaire.
4: Allez.
2: Allez.
3: Viens pas, lui.
2: On s'accorde pas du tout.
5: Très bon réveil, très bon début de journée. Si vous nous rejoignez, soyez les bienvenus. Il est 6h30. L'actualité de ce vendredi, c'est les pompiers qui ont manifesté leur colère hier partout en France face au manque de moyens, notamment. Chez nous, l'intersyndicale du SDIS était reçue en préfecture pour rencontrer Patrice Latron. Écoutez tout de suite Michel Gonneau, c'est le secrétaire départemental du syndicat Avenir Secours. Il était interrogé hier par Romain Guest et Thomas Fontaine.
6: Ce temps d'échange qui nous a été proposé par la préfecture a été un moment où nous avons pu remonter les revendications du national et faire un focus également sur nos problématiques de sécurité civile à La Réunion qui sont liées notamment à l'insularité. Nous avons eu des représentants de l'État à l'écoute et dans un échange sur l'ensemble des problématiques. Nous étions reçus par M. Le Duc, qui assure l'intérim de du directeur de cabinet, et M. Le chef d'état-major de zone, parfaitement à l'écoute, et qu'on a sensibilisé hein, sur nos problématiques, qu'ils connaissent quand même. Et nous avons en face de nous des gens qui sont ouverts au dialogue et qui feront de toute façon remonter nos revendications.
5: Également dans l'actualité, la société de Richebourg qui gère les déchets dans le sud, mise en demeure. Décision de la Civis hier, une semaine après la fin du

0: Mais de mettre à nous dans un logement comme ça, pour moi, elle est déplorable. Excusez-moi l'expression, mais dit, ben, elle est dégueulasse. Donc voilà, il y en a plusieurs fois, ma fille a envoyé des photos, des vidéos, et le bailleur n'a jamais répondu à moi jusqu'à présent.
1: Le matin, on lève, dans la moisissure, dans le lavabo, ça là. On est obligé de nettoyer à la main, tout ça. Après, il y a même la moitié de la cuisine. À tout moment, on fait qu'il mange, il y a un bout qui tombe dedans ou tombe malade. Le matin, on lève, le nez est bouché ou il est enrhumé, tout ça là. Ma villa, c'est mais l'état n'était pas vraiment urgent.
2: La SIDR a décidé de mandater une entreprise spécialisée afin de procéder à une recherche de fuite approfondie. Les résultats de cette expertise permettront de déterminer l'origine des infiltrations et de mettre en œuvre des travaux adaptés.
3: Un prêtre tamoul derrière les barreaux, soupçonné d'avoir abusé à plusieurs reprises d'une enfant de 12 ans au moment des faits. L'homme a été mis en examen pour agression sexuelle et viol sur mineur. L'enquête, elle, continue pour savoir s'il y aurait d'autres victimes. C'est à présent un rendez-vous important pour les chrétiens catholiques. La messe de l'Assomption, elle aura lieu comme tous les ans le 15 août, c'est donc demain. Près de 10 000 fidèles seront attendus à Piton-Sainte-Rose. Marianne Bultel a pu rencontrer d'ailleurs des fidèles, écoutez-les.
4: La Vierge Parasole, c'est la mère de toutes les femmes.
5: C'est la fête de la Vierge Marie et c'est une grande fête catholique pour tous les chrétiens. C'est un moment fort et spécial.
6: La dernière fois que je suis venu, elle était en haut sur le socle. Et là, je vois qu'elle est en bas. Ça donne une prestance un petit peu plus majestueuse, je trouve.
7: L'Assomption est un moment clé de notre foi.
8: La messe va se commencer à 14h30 avec grande procession au fond qui va dérouler, monter ici avec, on compte à peu près 40-50 prêtres qui vont accompagner Monseigneur.
9: Notre-Dame Parasole, elle est née au Grand Brûlé. Elle a été édifiée à l'époque. C'est la famille Louis Doreau qui a déposé la première Vierge au Grand Brûlé pour protéger les cultures de vanille. À l'époque, il pleuvait beaucoup. Et donc, cette famille elle a déposé la première Vierge et après, c'est devenu Notre-Dame Parasole.
3: Dans l'Hexagone, à présent, la saison des incendies continue, malheureusement accompagnée par la canicule. C'est simple, hier était la journée la plus chaude de la semaine, voire même de l'été sur le territoire national. 11 à 14 degrés par rapport au normal de saison. Et forcément, toutes les techniques étaient bonnes hier pour se rafraîchir. Écoutez ces personnes rencontrées par Théo Berger hier.
10: Là, on voulait visiter plusieurs villages aux alentours et puis au premier...
11: La chaleur nous a empêchés.
10: Vraiment trop chaud et donc on a tout abandonné et on est venu se rafraîchir ici.
12: On a fait la rue vite fait, mais après on est venu ici trouver un peu d'ombre. Il faut qu'on s'arrête, quoi, faut qu'on se repose.
13: Mais je n'ai jamais connu ça en 100 ans. 27, 28, c'était courant. Mais des chaleurs pareilles, jamais.
14: En appartement, c'est pas possible de rester toute la journée enfermée. Donc on en profite un peu... du beau temps pour aller se baigner et se rafraîchir.
15: Ils nous disent que c'est la cinquième canicule. Moi, je n'ai pas vu du tout s'il y en avait deux, trois, quatre ou cinq, parce que ça ne s'est jamais arrêté.
16: On s'assure qu'ils vont bien, qu'ils ne manquent de rien, qu'ils ont ce qu'il faut et surtout qu'ils boivent.
17: Avec la chaleur qu'il y a dehors, on fait des choix qui sont plutôt tournés vers des endroits qui sont arborés ou des musées. Ça permet d'apprendre, ça permet de s'émerveiller puis ça permet de rester frais, quoi.
3: Au championnat d'Europe de natation, cette fois à Paris, un Français médaillé hier, Maxime Grousset, a remporté l'argent. Il termine deuxième du 100 mètres papillon. C'est sa troisième breloque dans la compétition. Autre médaille d'argent cette fois chez les dames, Marion Ambre Molu termine elle aussi deuxième dans la finale du 50 mètres d'eau. C'est la fin de ce flash. L'information revient à 7h tout à l'heure. À suivre, bien sûr, sur Antenne Réunion, Tous au Jardin, mais aussi votre série Les Rivières ainsi que Défi d'écho. Très bon début de journée et à tout à l'heure.
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0: Bonjour à tous. Aujourd'hui, nous sommes déjà au cœur d'un nouveau jardin et c'est Luciano qui va nous ouvrir les portes de son havre de paix. C'est très paisible, on entend des petits cours d'eau sur le côté. On a déjà cette présence végétale un petit peu partout dès qu'on passe le portail de la maison. Et je peux vous dire que devant moi, il y a un très très beau jardin qui s'annonce. Bonjour Luciano.
1: Bonjour.
0: Merci beaucoup de nous accueillir.
1: Avec plaisir.
0: Alors, on a de la verdure partout. Là, on a le choix.
1: Vous pensez ?
0: Ah oui, bah là pour le coup, c'est
1: la question.
0: Alors, on a un petit peu de tout justement dans ce jardin. Qu'est-ce qu'il y a en priorité ? Est-ce qu'on a plus de l'endémique, plus des choses qui viennent d'ailleurs ? Un petit peu de tout, c'est assez réparti équitablement.
1: Il y a vraiment une mixité de plantes. Il y a voilà, de l'endémique, il y a des plantes d'extérieur, il y a des fruits, il y a des fleurs, il y a vraiment de tout. De tout, c'est vraiment une variante végétale.
0: Alors, on a un esprit créatif quand même à la base, parce que vous étiez coiffeur de profession. Est-ce que vous pensez que ça influence votre travail
1: beaucoup.
0: Au quotidien ?
1: Parce que dans la coiffure, déjà, on travaille sur les couleurs, les volumes, la lumière. Mm-hmm. Donc, le jardin, c'est pareil au même. Et on travaille sur les mélanges de feuillage, de couleurs. Et les proportions, en fait, se jouent un petit peu pareil.
0: C'est un peu une grande coupe de coiffure, on va
1: voilà,
0: dire, pour le
1: voilà.
0: coup.
1: En fait, comme me dit une dame pour qui m'arrive de travailler un peu, mmh. elle me dit « je suis aujourd'hui le coiffleur de son jardin
0: ». Le coiffleur, c'est bien ça, c'est une expression qu'on va retenir pour le coup. On a aussi beaucoup, moi en tout cas c'est ce qui m'a marqué, d'orchidées dans le jardin. On a une appétence particulière, bah tiens on en a une là par exemple, est-ce qu'il y a une appétence particulière pour les orchidées ou c'est un petit peu construit
1: Non, en fait c'est arrivé comme ça, en fait c'était pas une de mes passions et c'est arrivé petit à petit du fait qu'il y en a une qui a fait, m'a fait vraiment plaisir. Mm-hmm. Ça m'a donné envie après d'en mettre d'autres et la raison pour laquelle il y en a de partout maintenant.
0: On a une particularité dans votre jardin, Luciano, aussi, c'est que vous êtes un petit peu anti-produits chimiques. Comment on arrive à maintenir une telle végétation sans faire appel, on va dire, à des toxines, ce genre de choses ?
1: En fait, il faut ne pas hésiter quand les bêtes s'installent à tailler, à supprimer pour essayer de maintenir. Et beaucoup de compostage se fait dans ce jardin pour justement rester dans l'esprit naturel. Voilà.
0: Est-ce que vous avez peut-être une plante ou un endroit fétiche qui vous a donné envie à l'origine de créer, de jardiner, vraiment d'avoir cette passion avec les plantes ?
1: En fait, déjà à la base, quand je suis arrivé sur ce jardin, voilà, c'est un jardin qui était déjà bien arboré, mais qui était complètement abandonné. Mm-hmm. L'esprit du jardin de base m'a vraiment ouvert l'œil pour arriver à faire ce que j'ai fait aujourd'hui de ce jardin.
0: Est-ce qu'on peut dire aussi qu'il y a une trace un petit peu, on va dire... Feng Shui dans ce jardin avec l'esprit, on va dire, on retrouve aussi beaucoup de différentes décorations aussi qui font appel à cet esprit un petit peu zen. Est-ce que là encore c'est voulu ou c'est arrivé un petit peu au fil du temps ?
1: C'est voulu. En fait, le côté zen, c'est déjà quand on a besoin de se retrouver, la nature est là aussi pour nous donner justement cet esprit de calme, de bien-être. Mm-hmm. Et donc j'ai voulu recréer ça. Et pareil avec, comme le dit, avec nos amis les abeilles, qui sont juste derrière. Donc, qui nous accompagnent aussi pour féconder un peu les fruits et les fleurs du jardin. On récupère l'eau aussi des toits,
0: oui, d'accord.
1: qui est utilisée pour les bassins. Donc, on essaie de faire un circuit fermé. Comme je le dis, on coupe, on broie, on composte, on récupère l'eau et on agrémente nos bassins.
0: Vous voyez encore des changements que vous aimeriez faire ?
1: Il y a toujours du changement et il y a toujours de l'amélioration. Et comme le dit un passionné, ne s'arrête jamais.
0: Luciano, vous êtes vraiment passionné au point d'avoir des plantes ou des fleurs un petit peu plus difficiles, comme par exemple de la vanille dont vous vous occupez vous-même.
1: Bon, c'est après on se renseigne un petit peu à droite, à gauche chez les professionnels mm-hmm. et on essaie de les imiter, mais on y arrive.
0: Et vous avez appris sur le tas ou est-ce que ça a pris un petit peu de temps quand même?
1: C'était une envie en fait d'avoir aussi de la vanille dans le jardin, ça aurait été dommage, tous les supports sont là. Mm-hmm. Donc c'était vraiment le moyen de se faire plaisir, d'en avoir de la vanille.
0: Cette idée d'intégrer la verdure même dans son quotidien, dans ses espaces de travail, etc. Est-ce que ça aussi c'est une envie que vous aviez depuis le départ ou c'est arrivé, on va dire, dans la continuité, dans le prolongement du jardin?
1: En fait, c'était dans le prolongement du jardin et dans le comment refaçonner la maison. Parce qu'en fait, à la base, c'était une vieille maison et qu'il fallait que je redonne du cachet. Donc, j'ai redonné du cachet aussi au jardin. Rien n'est impossible. Les plantes sont accessibles et si on veut vraiment leur donner du temps, elles nous donnent le résultat, ce qu'on a aujourd'hui.
0: Et c'est un résultat qui est magnifique pour
1: Merci.
0: Le coup. Je crois savoir que vous avez également un deuxième lieu à nous faire visiter, n'est-ce pas?
1: Il me semble.
0: Eh bien, on a hâte de découvrir cela et ce sera à retrouver dans un prochain épisode, toujours avec Luciano.
1: Avec plaisir.
0: Moi, j'étais un petit peu en train de me renseigner puisqu'on a une deuxième visite prévue avec Luciano et c'est à retrouver très vite dans un prochain épisode.

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10: La nuit tombait sur le quartier, et avec elle, les problèmes. On disait qu'un gamin traînait, les yeux rouges, la démarche floue. Peut-être de la tristesse, peut-être des allergies, mais pour Jason, détective privé, il s'agissait du fléau de notre ville, El Cannabis. Dans la rue, même les chats sont suspects. Ok, fausse piste.

0: mademoiselle. Vous avez vu le suspect?
1: Alors, si vous parlez de Kylian, oui. Il a mangé 3 bols de céréales ce matin et il me semble qu'actuellement, il joue à la console.
0: 3 bols de céréales? Preuve accablante. Addiction au sucre égale. Porte d'entrée. Non, mais pas lui. Un autre jeune du quartier.
2: Que fais-tu encore, Jason?
0: Je mène l'enquête. Un gamin louche, des yeux rouges, un air... fatigué?
2: Des yeux rouges? C'est peut-être l'amour. Moi aussi, j'avais les yeux rouges à l'époque, quand je regardais ton père trop longtemps.
1: Mère, il me semble que ce n'est pas très approprié.
2: Ah oui.
3: Rouge aux yeux, mais c'est la pollution. Les pots d'échappement.
0: Non, j'ai mon intuition. Le cannabis, le ouinge, le chimique. Ah, mais qu'est-ce que nous avons là? Des miettes ou des résidus suspects?
4: C'est des BN, sale fou!

0: perquisition de son sac. Matériel de roulage. Trop défoncé pour ranger ses écouteurs. La bouche sèche, tout collait. Les signes étaient là. Détective Jason était sur le point de résoudre le plus gros trafic du quartier.
1: Toc, toc, toc.
2: Entrez.
1: Bon, voilà, commissaire. Le jeune est perdu. Les parents dépassés. Il est déjà dans la spirale.
2: Bien, détective. Tu as bossé dur. Donne-moi les preuves.
1: Et voilà. Alors, intervention ? Musclé ? Du SWAT ?
2: Mais Jason, ok, là on arrête le jeu.
3: Quand il s'agit de consommation de cannabis chez les jeunes, c'est pas une enquête policière, c'est pas de la répression.
1: Ok, donc pas de course en voiture, quoi. Pas de planque.
2: Mais non, c'est de l'accompagnement, de l'écoute, voir s'il est nécessaire de soutenir les parents quand ils se sont dépassés. Comme avec les consultations aux jeunes consommateurs. En plus, c'est gratuit et confidentiel.
1: Ok. Donc pas de flingue, quoi.
2: Exact. Mais l'enquête est close, détective. Donc on va laisser l'histoire continuer avec les pros.
4: Sylvie a mis fin au film.
5: RIP, inspecteur Jason.

pour sauver un gamin. Il faut plus qu'un détective amateur. Il faut des adultes, des vrais. Un jour, détective Jason aura une vraie affaire.

0: informations sur la préfecture de La Réunion et surtout sur ce que nous l'a causé dans cet épisode.
1: Les disponibles Zistatella.
0: Oui, papa, Zistatella. Ou en description, si vous êtes suivi à nous sur les réseaux sociaux. Nantrou.
1: Cause bien, mon fils. T'es, mon fils cause bien.
2: Cette saison, Défi Déco sort des studios. Nous allons à la rencontre d'artistes et d'artisans. Et pour cette nouvelle aventure, je vous embarque avec moi. Vous l'aurez compris, cette année dans Défi Déco, la décoration ne se limite pas aux meubles et aux murs. Aujourd'hui, nous sommes sur Saint-Denis et nous allons rencontrer Laurent qui recycle du jean. Bonjour.
3: Bonjour, Harmonie.
2: Merci de m'accueillir dans ton atelier.
3: Merci à toi d'être présente.
2: Raconte-moi ton histoire.
3: Alors, c'est une reconversion professionnelle.
2: Ouais.
3: Après le Covid, j'ai voulu me former sur ce que c'est la couture, parce que j'ai vu que c'était un métier intéressant. Et je me suis formé, et ensuite je suis parti dans une association où j'ai découvert le jean, une masse de jeans, et je me suis dit, tiens, je peux faire quelque chose avec ça.
2: Ouais.
3: Et du coup, je suis parti là-dessus. Et là, récemment, j'ai collecté ce jean-là, justement. Il y a quelques tâches, mais en soi, je suis sûr qu'on peut faire quelque chose avec.
2: Très bien.
3: Donc voilà, avec ces deux jeans-là, j'aime bien ces deux nuances-là.
2: Ouais.
3: Et je vais en faire un sac.
2: Ah, c'est ce qu'on va faire aujourd'hui.
3: Voilà.
2: Super. Mais quand tu reçois ton jean, tu as des procédés, j'imagine.
3: Oui. Dans un premier temps, je fais un tri.
2: Oui.
3: Pour pouvoir voir s'il y a trop de taches, etc. Et ouais. Ensuite, je vais les laver, comme là.
2: Tu fais un lavage.
3: Voilà.
2: OK.
3: Et ensuite, je vais donc les dispatcher en fonction de ce que je veux faire. Soit je fais un sac, soit une pochette.
2: Très bien. C'est toi qui fais tes propres patrons ?
3: Oui, voilà.
2: OK.
3: J'ai eu la chance d'être formé auparavant en tant que dessinateur en bâtiment.
2: Ah, super. Coup,
3: ça se rejoint les deux.
2: Ouais. Alors, c'est plus grand le bâtiment.
3: Oui, c'est vrai. Mais en soi, c'est toujours bien s'appliquer, faire des lignes. Ouais. C'est le dessin avant et puis la production. Donc,
2: okay.
3: Faire des patrons, c'est vraiment, ça se ressemble. D'où, ça, c'est mon école, justement,
2: ouais.
3: Du lycée.
2: Non voilà. Quand tu faisais du bâtiment, voilà. Enfin, des dessinateurs de bâtiment. Ouais. Mais c'est génial. Donc, du coup, tu as récupéré et maintenant, tu l'adaptes au jean.
3: C'est
2: super.
3: Une continuité pour moi.
2: OK. Bah, on découvre toute ta créativité.
3: Voilà.
2: Sous toutes les coutures. Pour faire un petit peu le jeu de mots. Bon, alors, on va faire ça. On commence par quoi ?
3: D'abord, on va couper le fond, donc
2: ouais,
3: toute cette
2: on
3: partie-là.
2: Coupe le fond.
3: Et puis avec cette couleur-là, je vais faire l'anse.
2: On va faire l'anse. Eh ben allez, on y va.
3: C'est parti.
2: Étape 1.
3: Donc c'est la découpe.
2: OK.
3: Est-ce que tu as déjà coupé du jean ?
2: Pas du tout. J'ai déjà coupé du tissu dans l'émission,
3: oui.
2: Mais du jean de mémoire, non.
3: Je commence.
2: Oui, je te regarde. Du coup, tu utilises d'autres matières que le jean, j'ai vu, sur
3: oui.
2: D'autres pièces.
3: Exactement. Je récupère aussi d'autres... En fait, quand je collecte les textiles,
2: oui.
3: c'est un tout. Et du coup, comme je te disais tout à l'heure, c'est un tri. Et du coup...
2: attention. J'étais dur à l'air. Maintenant qu'on a vu que tu avais fait le pliage, les découpes sont faites, on passe à l'étape 3.
3: C'est ça, après la découpe, c'est donc l'assemblage.
2: OK.
3: Je vais donc assembler les deux parties avec.
2: OK. J'ai jamais utilisé de machine pour faire de la couture, je couds à la main.

0: surprise.
1: Ok, ok, ok. Ah, j'ai compris.
0: Parfait.
1: Hey. Oh, tu es très pédagogue, hein. Je vais te laisser la fin. Merci. Défi réussi ?
0: Oui.
1: Ok. Bah ça y est, c'est terminé. Et ça, c'est celui que tu as réalisé avant.
0: Oui.
1: Et ça, c'est celui qu'on a réalisé ensemble.
0: Voilà, merci de m'avoir aidé.
1: Oh bah, alors j'ai pas fait grand-chose, hein, soyons honnêtes. Hein, t'as tout fait. Hein. Je t'ai accompagné, j'ai relevé le défi. Merci infiniment de nous avoir fait découvrir ta passion et qui est devenue ton métier.
0: Merci à toi.
1: Et si vous aussi, vous avez envie de découvrir les créations artisanales de Laurent, on vous note toutes ses coordonnées juste ici. Merci d'avoir suivi cet épisode. Bien entendu, vous pourrez retrouver l'intégralité sur la plateforme Antenne Réunion Plus. À très vite pour un nouveau défi déco.
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0: Très bon début de journée, très bon réveil. On espère que tout va bien de votre côté. L'information, c'est tout de suite. Il est 7h. Et les grands titres de l'actualité ce vendredi matin, c'est bien sûr la fin des vacances imminentes. Plus de 200 000 marmailles à La Réunion s'apprêtent à retrouver leurs camarades, leurs nouveaux professeurs aussi pour cette nouvelle rentrée. À la Possession, par exemple, les changements seront nombreux cette année. Dans ce journal également, le prêtre tamoul de Piton-Saint-Leu mis en examen pour le viol d'une enfant de 12 ans au moment des faits. Le religieux d'une quarantaine d'années a été incarcéré en attendant d'être jugé. Et puis des incendies encore dans l'Hexagone et les pompiers toujours mobilisés malgré la colère, malgré la grève. Ils demandent plus de moyens, y compris à La Réunion. Nous ferons le point dans un instant. La rentrée scolaire se prépare à la Possession sur les 260 contrats aidés initialement prévus. Seuls 54 ont finalement été retenus. Le maire Éric Fontaine l'a affirmé hier, 5 millions d'euros seront investis cette année. Le temps de garderie sera également élargi jusqu'à 18h à l'école. La cantine sera à 1 euro avec plus de repas créoles. Sur place, Myris Voula et Teddy Abdalla.
1: Bon appétit.
2: Merci. Rogaille saucisse, riz lentilles accompagné d'un petit rogaille concombre, un plat typique réunionnais présenté dans cette cantine scolaire aux marmailles en binôme avec leurs parents.
3: J'adore le repas que tellement j'ai envie de me refaire à la maison.
4: Avec un repas pareil, franchement, c'est bien. C'est bien préparé, j'espère que ça va continuer dans ce sens-là.
5: Rougail saucisse avec lentilles, salade de tomates.
2: Et poussette, il mange pas saucisse, Nena sauce au thon.
6: Elle a renvoyé mon enfance à la cantine scolaire de quand moi m'était ça va à l'école quand j'étais petit. Et Nena n'avait le même goût. Donc, parce que les enfants, ils savent bien manger toute l'année.
7: C'est bien bon parce que c'est pas trop salé, c'est pas trop. Il n'y a pas de piment. C'est vraiment excellent. C'est vraiment excellent.
8: Mais très très bon et comme c'était très très bon, ça m'a rempli le ventre.
2: Cette initiative participe à la valorisation de la culture locale tout en favorisant les circuits de proximité à la Possession.
9: C'est le projet politique qu'on porte, évidemment, c'est de faire en sorte que les agriculteurs puissent en bénéficier effectivement de tout ce qu'on a sur les cantines. Et donc on travaille également avec les services pour qu'on on se rapproche après, dans un premier temps, des agriculteurs de notre commune et va l'étendre également aux agriculteurs de notre commune.
2: La cantine à 1 euro ou encore le prolongement du temps périscolaire jusqu'à 18h, des mesures pensées pour faciliter le quotidien des familles et le bien-être des enfants dès la rentrée.
0: À l'école, justement, c'est l'une des préoccupations principales à l'aube du retour en classe, la baisse des contrats PEC. Certaines collectivités doivent s'adapter, les associations aussi doivent se serrer la ceinture face à la diminution annoncée par le gouvernement de ces contrats parcours emploi compétences. C'est le cas d'Emmaüs Réunion qui a dû revoir tout son programme. À Saint-Pierre, Farouk Moulan.
10: Monsieur, bonjour,
11: Mathieu fait partie des derniers salariés embauchés en contrat PEC chez Emmaüs. Pour lui et pour beaucoup, ce contrat représente l'un des seuls moyens pour s'insérer professionnellement.
10: Je m'étais en difficulté, je m'avais pas de logement, et galère pour gagner un truc. Ma passe main dans 20 entreprises, j'ai déposé CV par CV. Mais compliqué, ouais. Et alors que direct, m'a montré que j'étais là.
11: Emmaüs s'appuie largement sur ses emplois aidés pour assurer son activité. Mais leur nombre ne cesse de diminuer. En 2 ans, l'association est passée de 48 contrats PEC à 25 aujourd'hui.
12: On supprime des tas de contrats et c'est bien dommage pour tous ces jeunes qui sont en situation de pouvoir se rattacher à la vie active d'une façon ou d'une autre.
13: Dommage de supprimer ce contrat. Parce que c'est quand même toute une structure qu'il dégrade.
11: Une baisse difficile à absorber pour une structure associative qui doit désormais se réorganiser pour faire fonctionner les différents services.
14: Mais également, c'est des bras en moins. Alors, on trouve des solutions, on accueille plus de personnes en formation, plus de personnes en stage, on accueille plus de bénévoles. Donc, on essaye de se développer. Mais c'est vrai que en fait, ça nous complique la vie. Et ce qu'il faut bien comprendre, c'est que nous, on n'est pas un business, on n'est pas une entreprise. Notre but, c'est de lutter contre la précarité sur le territoire. Donc, bah, tous les bâtons qui nous sont mis dans la roue, c'est des conséquences très concrètes pour les gens les plus fragiles de ce territoire.
11: Une tendance qui dépasse largement Emmaüs. En 10 ans, à La Réunion, le nombre de contrats PEC est passé d'environ 25 000 à 4 000 aujourd'hui.
0: Également dans l'actualité, un prêtre tamoul derrière les barreaux, soupçonné d'avoir abusé à plusieurs reprises d'une enfant de 12 ans au moment des faits. L'homme a été mis en examen mercredi pour agression sexuelle et viol sur mineur. Les enquêteurs cherchent désormais à savoir s'il y aurait ou non plusieurs victimes. Les derniers détails avec Farouk Moulan.
11: C'est dans ce temple qu'officiait Johan M. comme prêtre. Cet homme d'une quarantaine d'années a été placé en détention provisoire pour des faits de viol sur mineur de moins de 15 ans et d'agression sexuelle aggravée. Une affaire qui provoque la stupeur parmi les fidèles.
15: C'est encore moins, oui. Respecter la religion. Respecter la religion, respecter les gens aussi. Hein.
16: Regarde là, il est en dedans, il est tranquille lui. Le pauvre petit maman, il ça fait. Il sera traumatisé toute son vie. Même son parent, quand il s'agarde, il dit également aux enfants comment il fait pitié.
11: Mis en examen mercredi, il aurait reconnu une partie des faits qui lui sont reprochés. Au sein du temple où il officiait, l'affaire a provoqué un véritable choc. Des faits graves également condamnés par la Fédération tamoule.
17: C'est la tristesse parce qu'il y a une souffrance derrière autour de la famille de la victime et pour la victime. Et ce sont des actes effectivement que nous, au sein de la Fédération tamoule de La Réunion, eh bien, que nous condamnons totalement. C'est un individu qui commet cet acte. Ce n'est pas une communauté.
11: L'enquête se poursuit désormais pour déterminer précisément les circonstances des faits reprochés.
0: Tout autre chose à présent, les futurs designs de billets en euros, c'est vous qui les choisissez. Vous avez jusqu'au 21 septembre pour décider du design à venir. L'association Intercom a imprimé des coupures avec des visuels typiques de La Réunion, des billets déjà utilisés d'ailleurs dans un restaurant à Sainte-Marie. Romain Guest.
18: Il y a quelques semaines, nous avions imaginé des billets à l'effigie de La Réunion. Un nom que nous n'avions pas cité, Roland Garros. C'est désormais chose faite. Voici son billet de 10 francs, pour l'heure fictif. Derrière cette initiative, Pascal Ibanez, à l'origine de simples cartes de visite. Puis, l'idée a pris de l'ampleur. Plusieurs collections ont vu le jour.
19: C'est jamais les mêmes styles, ça bouge. Et voilà, moi je n'aime pas me concentrer en créant une collection et après suivre le même style, je varie à 100%. Il y a mille et une possibilité d'utiliser ces billets à tous les niveaux. Et puis, ils sont tellement variés que bon, ben, ça peut s'appliquer à la totalité des commerces, quoi. Même un marchand de voiture, il peut utiliser ça.
18: Ce billet de 5 francs est même déjà utilisable. Dans ce restaurant de Sainte-Marie, les gérants ont adopté l'idée. Les clients peuvent se voir offrir ce billet, en souvenir, ou pour l'échanger avec un sandwich ou une boisson, et l'utiliser comme une carte de fidélité, par exemple.
20: En mesure où j'ai connu le CFA, j'ai connu plusieurs monnaies, j'ai connu le CFA, j'ai connu le franc, maintenant c'est l'euro. Et les gens, ils adhèrent, ils sont tout de suite attirés par rapport. Ils se disent, ouais, c'est de l'argent, mais ils croient que c'est de l'argent. Hein. Certains volaient les billets, ils croyaient que c'était... Je sais pas.
18: Des billets qui nous rappellent les tickets de sous, une monnaie déjà en circulation à Saint-Paul. Mais alors, est-ce que tout le monde peut créer son propre billet? Non, pour l'IEDOM. Certaines conditions doivent être respectées.
21: Il n'y a que les États qui créent la monnaie parce que c'est eux qui donnent la garantie à la monnaie de pouvoir payer ou d'être remboursé, quelle que soit la situation. Le pouvoir monétaire, c'est les États.
18: Malgré tout, Pascal espère voir sa monnaie circuler dans toute La Réunion. Et pourquoi pas un jour à l'étranger, La preuve, avec ce billet de 500 roupies, toujours fictif.
0: Ils ont manifesté leur colère hier. Les pompiers, ils se sont mobilisés devant la préfecture, chez nous, mais aussi dans l'Hexagone, alors que le combat contre les flammes continue là-bas. Ils ont même appelé à une grande mobilisation le 29 septembre prochain. Ariane Marley.
18: Ils ont combattu les flammes dans la forêt de Fontainebleau. C'était il y a un mois, souvenez-vous. Un feu d'une ampleur sans précédent pour le département. Problème ? Ces pompiers n'avaient pas le bon équipement.
1: Cette cagoule-là, elle n'a pas été faite, en fait, pour être portée 12 heures sur un feu, parce que ça, c'est un bout de tissu et ça ne filtre que dalle, en fait.
18: En Seine-et-Marne, comme dans de nombreux départements, les secours ne sont pas équipés pour intervenir en forêt. Cette veste, par exemple, tient trop chaud. Elle est adaptée seulement aux feux urbains.
1: Ils ont cette petite tenue-là. Pour la simple et bonne raison, c'est que c'est impossible de garder 6 heures d'affilée cette veste-là, à moins de faire un malaise. Vous allez vous déshydrater à une vitesse phénoménale, en fait.
18: Vieillissement du matériel, nouvelles normes, les pompiers réclament de nouveaux moyens. Et ça coûte cher. Environ 400 000 euros pour un camion-citerne, auquel il faut ajouter la tenue complète d'un soldat du feu. Casque, chaussures, gants, facture totale, 3 000 euros. Autre revendication, le recrutement en urgence de nouveaux pompiers. Aujourd'hui, ils sont 44 000 professionnels et 200 000 volontaires, pas toujours disponibles. Un système à bout de souffle.
3: Aujourd'hui, on a près de 3 000 lauréats de concours qui n'attendent que ça d'être recrutés. Donc quand on nous dit qu'il y a une crise des vocations, c'est un mensonge, c'est une crise des recrutements.
18: Conséquence sur le terrain, les équipes sont en sous-effectif. Ce pompier des Bouches-du-Rhône a accepté exceptionnellement de nous confier le système mis en place pour contourner les règles. Il a préféré rester anonyme.
22: J'ai pris la décision de partir sur mes congés. Je suis parti sur un statut de volontaire et avec une rémunération à un petit peu plus de 8 euros de l'heure.
18: Le Var, la Gironde, il a été mobilisé sur tous les incendies de l'été.
22: On était sur un état de fatigue d'une saison complète. Est-ce qu'on ne se met pas en danger ?
18: Pour tenter de calmer la fronde, le ministre de l'Intérieur présentera le 8 septembre un projet de loi promettant de nouveaux moyens pour la sécurité civile.
0: Et sur le front des incendies, justement, l'ouest de l'Hexagone est en proie aux flammes en ce moment. En Loire-Atlantique, plus de 2000 personnes ont dû être évacuées dans un camping. Le feu a certes été fixé cette nuit, mais des centaines d'hectares sont quand même partis en fumée. Retour sur cette journée avec Léa Merlier.
23: Les températures caniculaires et le vent attisent les reprises à proximité de la commune de Saint-Just. En quelques minutes, la végétation s'embrase. L'avion d'Ache, chargé de larguer du retardant, semble englouti par le panache de fumée. Sous les yeux de notre journaliste, les conditions se dégradent.
24: C'est la situation que les pompiers craignaient le plus. Les vents ont tourné défavorablement et ont attisé les flammes. Regardez derrière moi ces épaisses colonnes de fumée. Le feu est en train de se propager vers l'ouest du bourg.
23: Depuis hier, l'incendie a parcouru 225 hectares et progresse. À la force des bras.
25: Attends, ça ramène de la longueur.
23: Les pompiers s'enfoncent toujours plus loin dans la forêt pour frapper le feu au cœur. Dans cette lutte contre les éléments, ils peuvent compter sur les agriculteurs, venus en nombre, leur prêter main forte.
26: Je viens aider les collègues, hein, je viens arroser s'il y a besoin, voilà, autour des maisons, parce que moi j'ai des petits moyens. On a mis des gros moyens avec la Cuma, des grosses tonnes à lisier qui attendent, voilà, ils attendent les ordres. Donc on essaye de s'organiser.
23: Dans le bourg, les habitants assistent impuissants aux allées et venues des pompiers. Le feu n'est qu'à une centaine de mètres. 50 personnes ont été évacuées dans la journée.
27: Là, on a dû évacuer en urgence puisqu'il y a eu une rafale de vent et du coup, ça a repris d'un coup, en fait. Ça.
23: À 70 km, un autre incendie s'est déclaré à Guérande, à proximité d'une zone commerciale. En pleine saison touristique, 2000 vacanciers ont été évacués par précaution. Certains sont accueillis dans ce gymnase.
28: Une des personnes, en tout cas gérante du camping, qui est venue nous demander d'évacuer tout le camping. Du coup, on est un peu partis tous à la va-vite et on a embarqué le minimum possible, en fait, donc on a laissé plein d'affaires sur place.
23: Le feu a finalement été fixé après avoir détruit 15 hectares. La situation est en revanche plus inquiétante dans les Landes. Un incendie s'est déclenché dans la forêt à 20 km de Mont-de-Marsan, déjà 100 hectares parcourus. Dans le Pas-de-Calais, L'incendie du Mont Saint-Frieux ne progresse plus. Mais il laisse derrière lui près de 180 hectares de dunes calcinées. 3 pompiers ont été légèrement blessés. Plusieurs départs de feu simultanés ont été signalés sur le littoral. Une enquête a été ouverte pour déterminer leur origine.
0: À l'étranger, cette image effroyable. En Italie, l'explosion d'une usine de munitions hier à 40 km au sud-est de Rome. Selon les dernières constatations, il n'y aurait pas de victimes, fort heureusement. Laszlo Gelabert et Sophie Chevalereau.
2: Une habitante croit d'abord filmer un incendie en pleine zone industrielle. Quand soudain, une explosion. S'élève alors dans le ciel d'Italie une colonne de fumée visible à des kilomètres. La zone qui brûle est une vaste usine de munitions, sans cesse survolée par cet hélicoptère bombardier d'eau. Au sol, 10 équipes de secours comme celle-ci sont mobilisées pour éteindre un feu virulent. Le secteur est bouclé par les carabinieri. Aucun ouvrier sur place. Ils avaient été évacués.
4: La zone occupée par l'entreprise est très étendue et l'explosion ne semble pas avoir fait de blessés.
2: L'explosion a eu lieu il y a 40 km de Rome, dans une usine classée Seveso, propriété de KNDS, un industriel franco-allemand. Un site semblable à celui-ci, spécialisé dans la production de munitions de moyen et gros calibre pour la défense terrestre et navale. L'entreprise stocke aussi des combustibles pour les lanceurs aérospatiaux. Selon les médias italiens, l'accident aurait eu lieu dans un atelier de pressage de poudre. Les autorités sont toujours en état d'alerte.
0: Au championnat d'Europe de natation, Maxime Grousset, notre nageur français, a remporté la médaille d'argent hier. Il termine deuxième du 100 mètres papillon. C'est sa troisième breloque, hein, notre français, dans cette compétition. Autre médaille, cette fois chez les dames, Marion Ambre Molu a terminé deuxième, elle aussi dans la finale du 50 mètres d'eau. Je rajoute que ce vendredi, on croise les doigts pour les grands débuts de Léon Marchand, la pépite tricolore, quadruple champion olympique qui disputera les demi-finales du 200 mètres papillon. L'information revient à 7h30 sur Antenne Réunion, à suivre bien sûr l'infotrafic. Infotrafic que nous allons faire avec Dolène du CRGT. Bonjour Dolène, alors dites-nous s'il y a eu des évolutions, notamment sur les routes, et on a appris aussi cet accident du côté de Saint-Leu. Dites-nous en plus.
5: Alors à Saint-Leu, il s'agissait d'un véhicule en panne, hein, qui est toujours, hein, dans le secteur de Stella en direction du nord. Donc les opérations de dépannage ne sont pas encore effectuées. Donc soyez prudents si vous êtes par ici. Et puis autre événement fortement gênant, bien sûr, c'est cet accident qui s'est produit dans le secteur de Bourbier à Saint-Benoît en direction de Sainte-Rose. Nous avons une voie de gauche qui est neutralisée, donc une circulation qui est perturbée bien évidemment dans le secteur, et un gros bouchon qui s'est formé suite à cette neutralisation. Donc je vous le rappelle, accident secteur Bourbier à Saint-Benoît en direction de Sainte-Rose, entraînant la neutralisation de la voie de gauche et bien sûr occasionnant un bouchon dans le secteur. Donc prudence et patience en tout cas si vous êtes dans la zone. Puisque nous sommes à Saint-Benoît, je vous rappelle également la fermeture de la ravine Harmonie qui se maintient de façon permanente jusqu'au mois d'octobre pour des travaux de remplacement d'ouvrage. Donc vous êtes dévié par la RN2 et la voirie communale. Donc voilà pour ce dernier point de la semaine. Je vous dis bonne route et avec un petit peu d'avance, bon week-end.
0: Merci beaucoup Dolène, pareillement, et merci pour toutes ces informations. À suivre sur Antenne Réunion, votre météo bien sûr avec Harmonie Peria, juste après votre série Comérase. On se retrouve à 7h30. Très bon début de journée et à tout à l'heure.
6: Bonjour à tous et ravi de vous retrouver pour votre météo. On s'attend à une journée assez classique après une nuit un petit peu plus arrosée. Regardons le temps pour ce matin. Ce sera du soleil sur l'ensemble de la Réunion qui nous accompagne. Et puis pour cet après-midi, plus de nuages dans l'intérieur comme ces derniers jours. C'est vrai, on a l'habitude. Plus pluvieux sur les hauteurs du nord-ouest. On a un ciel un peu plus bâché aussi sur l'est de la Réunion. En revanche, sur le littoral nord, également sur le littoral sud, on profite quand même de belles périodes ensoleillées. Le vent va être assez faible, entre 40 et 45 km/h pour aujourd'hui. Sur le nord également, sur le sud, on conserve une mer localement forte et ailleurs, la mer sera agitée. Pour les températures minimales pour ce matin, entre 7 et 2 degrés pour les cirques, 9 degrés du côté de Petite-France, 7 pour les plaines. On terminera avec Takamaka avec 9 degrés. Pour les maximales, 28 degrés à Saint-Denis, 27 à Saint-Pierre, 21 degrés à Grand-Coude, 15 au volcan et on terminera avec Piton-Sainte-Rose avec 27 degrés. Aujourd'hui, nous sommes le vendredi 14 août. Des bisous à vous les Évrards et le soleil nous quittera à 18h04. Belle journée à tous sur Antenne Réunion.

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3: Brice. Est-ce que ça, ou mettre ça pour...
4: Pourquoi vous mettez ça sur mon tête?
3: Il faut nous les supporter jusqu'à la fin, Brice.
4: Je vais mettre ça sur mon tête pour supporter l'équipe? N'importe quoi.
3: Tu vois, c'est ça, même pas. Il faut supporter. Quand on supporte l'équipe, c'est jusqu'à la fin. Il faut que les dents... Brice, parce que déjà, là, on les mentir. OK, c'est le bon l'équipe, oui, mais c'est pas le bon maillot, c'est pas
4: et
3: le bon
4: alors,
3: sport.
4: C'est la patrie qui compte. Quelle la France, patrie qui la France là, non?
3: À soi la France y jouer, il faut que nous les bien installés, vous bien.
5: Les gars, ce soir, c'est la France qui joue.
3: Attends,
5: c'est la France.
3: C'est un piège ou quoi?
5: Comment ça c'est un piège?
3: Mais où y aime pas football.
5: Comment combien de temps le match là?
3: Non, c'est un piège, Brice. Il n'aime pas football.
5: C'est quoi le match? Est-ce qu'il y en a qui de Bondi? C'est qui de Bondi?
3: Oui, il y a Mbappé. Kylian Mbappé, joue.
5: Mais
3: comment ça se fait?
4: On en a fait le bizarre.
3: Audrey, d'habitude, où j'y ai nous pour le football, et là, aujourd'hui, où la
5: France? Écoute, tu vois ce soir, si la France a gagné, nous, ça fait la fête dans le chemin. À moins qu'on voit une copine, nous, ça va au restaurant, nous, ça va au rooftop de Datipé.
4: Mais attends, mais c'est pas ça, mais c'est quand on dit toutes les copines.
5: Toutes les copines.
4: Marion sera là,
5: Magali sera là. Oui, ok. Ils resteront tous.
3: Ah ouais, on ne peut pas chip.
5: Mais par contre, il faut la France y gagne.
3: Mais tu vas bien garder le match avec nous. Mais on veut pas.
4: Mais imaginons que la France y perd, fait le lendemain.
5: Non, en fait, ce qui va se passer, c'est que les autres, ça ferme notre bouche et nous, ça regarde le match.
4: Mais
5: parce que vous n'êtes pas invité.
4: Ok. Mais Marion, j'ai pris une côte là.
3: Ah, vous allez là? Ça va, les amis?
4: Oui, ça va.
3: Est-ce que vous devez me faire un peu ménage? Audrey, on en a un truc à boire, elle est bon? Ah, ben elle est bon, ça va.
5: Pourquoi vous les bizarres comme ça?
4: Thierry, on en a fait Boudi ou là? Soit on en a fait Boudi. C'est quoi la fait? Cause, moi, cause. Écoute, ou là? Cause.
3: En fait, là, tu vois le nouveau lotissement d'un fond bas construit là?
5: Oui.
3: Et ben mon tonton, il vient d'habiter là.
4: C'est bien, tant mieux pour lui. C'est incroyable, c'est super.
3: Et en fait, là, il n'y a pas encore télé. Et du coup, ils ont connu que la Coupe du Monde, c'est un rassemblement.
5: Dis
3: ils allaient au courant.
5: Dis pas moi où ça donne à l'île télé.
3: Non, jamais. Parce que vous êtes connu que la Coupe du Monde, c'est ensemble, garde match ensemble, mettre l'ambiance.
4: Mais du coup, Lissane. Ils sont ensemble, les trois, les
3: deux. Mais Lissane, il a deux, trois fois pour garde match. Mais il fait qu'il bien manger. Vous êtes connu, c'est Léonus.
4: Non.
3: Léonus, il fait qu'il bien manger.
4: Léonus, non, mais il connaît pas. Mais désolé.
3: Il ramène manger pour nous. En plus, il aime coqueline, à mon père, coq, tout ça.
4: Non, il garde pas.
5: Une fois.
3: Non. Une fois?
5: Non. Une seule fois.
3: Merci Audrey.
5: Une fois.
3: Promis, juré, hein? Une fois.
5: Une fois. Et Thierry, une fois.
3: Mais jure, une fois.
5: Okay. Un seul match.
3: Mais jure.
4: Un seul match.
3: Promis.
4: C'est bon.
3: Vous gagnez la moitié, elle a déménagé parce que.
4: Tu vas mettre sur mon dos non plus.
5: Quoi encore?
4: Ça va pas ou quoi?
3: Après, il fait manger.
4: Vas-y.
3: Mais
4: ça, t'es pas bon, ça, le malin? Mais comment ça?
5: Mais mettez-la. Voilà. Là, ramène le tonton.
4: Bah, mets ton aussi.
5: Voilà, ramène. C'est la collection familiale, quoi.
4: Mais jure, me donner là. Et là, moi, les yeux là, le tonton, il s'arrive. Mais il rappelle le tonton, les
5: belles
4: comme elle, mamie, frérot. Ah là, vous avez. Là, il roule, ça prend la place.
5: En plus, Léonus, comment ça s'annonce, là, t'es.
4: Mais à peine à quoi ça passe, Léonus?
5: Léonus, c'est nous. À l'époque, à l'ancienne. C'est quoi? Le tonton, c'est un dinosaure, quoi.
4: Vous êtes comment, grec? Léonus 3.
3: Et est-ce que toilette les propres, Audrey, Brice, et la cuisine?
5: Comment ça, toilette les propres, Thierry?
4: La cuisine.
5: Moi, c'est la femme de ménage ici ou quoi?
4: Ça t'aide pas bon,
3: mais
4: ça.
3: Mon tonton, il arrive. Il faut que. Ouais, elle est propre
4: Thierry,
3: et elle est peu présentable.
4: Ou Thierry, ou tonton, il garde juste un match. En fin de compte, là, il ne vient pas acheter l'appartement. Quand il veut nous les propres.
3: Oui, mais pour le visuel, imaginez.
4: Ah là, le visuel, n'importe quoi, ça t'aide pas bon. Le visuel, on a fait, écoute-moi bien. Un match, d'accord?
5: Nous l'avait dit.
4: Un match.
3: Oui,
4: okay,
3: mais.
4: Juste s'asseoir.
3: Ah là, il arrive. Ouais, rentrez! Ouais,
6: Bonjour.
3: Ben ça c'est mon bon.
6: Enchanté.
3: On habite ensemble là.
6: Vous habitez avec?
3: Oui, colocation, il appelle. On habite en coloc.

0: Ah bon,
1: ou louer deux mounes pour habiter quoi.
2: Oula. Et c'est pas le parcours qui vole le plus haut dans le ciel, ça.
3: Pas du tout. Alors là, mais pense que l'échappe du Nil.
4: Mais voilà.
5: Du coup, voilà. Il n'aime pas déranger tout le monde. Là, ma rue, parce qu'il y a des moyens, il y a bien un petit carré. Mais ça en plus, inquiète pas, moi, je ne pas comme ça,
4: moi. Ben oui, voilà. Il fait plaisir. Tonton, allons dans la cuisine.
5: Oui.
4: Regardez ce qu'on a pour manger.
5: Mais elle est bonne, elle ne va pas changer. On a fait le frigidaire pour.
2: Bah il n'est pas dérangé, mais ça va dans mon frigidaire pour trapper mon banco.
3: C'est nous de l'appartement, ouais. C'est à nous. Hein.
5: Mais le message est dit.
4: Voilà. Il est passé. Allez, viens, on va boire une affaire.
3: Allez.
2: Il n'aime pas
3: lui. Vous avez un état de la cuisine, non?
2: Et où? C'est pas où? Serait un peu attardé, non?
5: Arrêtez. Il a pas envie de goûter.
4: Bah oui, mais il fait plaisir. Ah, mais on revient quand on veut, tonton.
5: Ben bah, les bons, inquiète pas, on nous retrouve. Hein.
2: C'est pas mes chips, ça.
5: Hein?
2: Ça
4: oui,
5: Moi, la contrôler, la date a fini d'effacer.
4: Mais
5: pour pas se gagner mal le ventre.
4: Mais oui, il a raison.
2: Il a un sachet de course.
4: Mais merci, tonton, on retrouve.
5: Allez.
4: Non, mais c'est bien.
2: Tonton, est-ce qu'on l'a
3: attrapé? C'est quoi ça, là?
4: Ben c'est les bons trucs dans la cuisine. La date fini d'effacer, Brice.
3: Audrey, c'est quoi?
6: Brice!
3: Quoi?
6: Il a porté le
4: quoi? Non, mais toute la.
3: Écoute-moi bien, ça me sert de
6: quoi?
2: Le pot de boisson qu'on l'avait acheté n'a plus!
4: Attends, mais explique à ça, c'est important. C'est ce qu'il avait. La date fin dépassée.
3: Non, mais. Quelle date fin dépassée? Nous, si l'avait plus bon, non, alors.
2: Et vous, c'est une boutique à terre à nous?
4: Non.
2: C'est la boutique ici?
4: Calmez-vous.
2: La boutique aux familles?
4: Non, mais énerve pas les camions.
2: Mais c'est ça le
3: problème. C'est ça le problème avec ta famille, c'est ça le problème.
4: Calmez, mais m'a pas voulu.
2: Il est mis VP ou Ali dans la case là, qui
4: rigole. J'ai envie de
2: dire, j'ai jamais.
4: Attends, attends.
2: Eh, ah oula!
5: Tu peux moi dire ça, viens vite à ça,
4: dis-moi.
2: Comment ça calme?
4: Viens vite à nous, dis-moi.
2: Avec nous, bonne course!
3: C'est nous. Parce que là, nous n'aurions pu manger notre course ici même, comprends? Là, nous sommes obligés d'aller chez lui pour nous.
4: Attends, mais ça, allez voir.
2: Oui, parce qu'on ne veut plus voir où tu es là.
4: Mais reviens. Calme, Zot.
5: Mais reviens quand vous serez calmé.
2: Là, puis rien. Rien n'a plus.
7: Bonne journée, bon réveil. Il est 7h30. Et l'actualité de ce vendredi, c'est les pompiers qui ont manifesté leur colère hier devant la préfecture. Face au manque de moyens, ils étaient reçus par le préfet Patrice Latron. Je vous propose d'écouter tout de suite Michel Gonneau, le secrétaire départemental du syndicat Avenir Secours. Il était interrogé par Romain Guest et Thomas Fontaine hier.
8: Ce temps d'échange qui nous a été proposé par la préfecture a été un moment où nous avons pu remonter les revendications du national et faire un focus également sur nos problématiques de sécurité civile à La Réunion qui sont liées notamment à l'insularité. Nous avons eu des représentants de l'État à l'écoute et dans un échange sur l'ensemble des problématiques. Nous étions reçus par M. Le Duc, qui assure l'intérim de du directeur de cabinet, et M. Le chef d'état-major de zone, parfaitement à l'écoute, et qu'on a sensibilisé sur nos problématiques, qu'ils connaissent quand même. Et nous avons en face de nous des gens qui sont ouverts au dialogue et qui feront de toute façon remonter nos revendications.
7: Et je rajoute qu'un appel à une grande mobilisation a également été lancé par les pompiers. Ce sera le 29 septembre prochain. Également dans l'actualité de ce vendredi, la société de Richebourg qui gère les déchets dans le sud, mise en demeure. Décision de la Civis hier, une semaine après la fin du mouvement social qui avait paralysé la collecte des ordures à Saint-Pierre et Petite-Île. Pour l'intercommunalité, le ramassage n'avance pas assez vite. Certains circuits sont inachevés. David Lorion donne encore la journée d'aujourd'hui à l'entreprise pour rattraper son retard sous peine de lourdes pénalités financières. La détresse, puis le soulagement, donc, à Sainte-Suzanne, pour une mère de famille. Son appartement, résidence Fruits à Pain, était rempli de moisissures. Fort heureusement, hier, une équipe de la SIDR s'est rendue sur place. Une solution de relogement lui sera proposée si les travaux nécessitent trop de temps. Morane Sacleux a pu la rencontrer. Écoutez-la.
9: Il fait mal à moi de mettre moins avec mon famille. Donner un truc comme ça. Aujourd'hui, m'en a pour stresser. Le loyer, en plus, la poire augmenter encore. Mais de mettre à nous dans un logement comme ça, pour moi, les déplorables.

0: important pour les chrétiens catholiques à présent. La messe de l'Assomption, elle aura lieu comme chaque année le 15 août, c'est demain. Près de 10 000 fidèles sont ainsi attendus à Piton-Sainte-Rose. Marianne Bultel a rencontré certains de ses participants hier, écoutez-les.
1: La Vierge Parasol, c'est la mère de tout, de toutes les femmes.
2: C'est la fête de la Vierge Marie et c'est une grande fête catholique pour tous les chrétiens. C'est un moment fort et spécial.
3: La dernière fois que je suis venu, elle était en haut sur le socle. Et là, je vois qu'elle est en bas. Ça donne une prestance un petit peu plus majestueuse, je trouve.
4: L'Assomption est un moment clé de notre foi.
5: La messe va se commencer à 14h30 avec une grande procession au fond qui va dérouler, monter ici avec, on compte à peu près 40-50 prêtres qui vont accompagner Monseigneur.
6: Notre-Dame Parasol, elle est née au Grand Brûlé. Elle a été édifiée à l'époque. C'est la famille Louis Doreau qui a déposé la première Vierge au Grand Brûlé pour protéger les cultures de vanille. À l'époque, il pleuvait beaucoup. Et donc, cette famille a déposé la première Vierge et après, c'est devenu Notre-Dame Parasol.
0: Au championnat d'Europe de natation, Maxime Grousset, notre nageur français, a remporté la médaille d'argent hier. Il termine deuxième du 100 mètres papillon. C'est sa troisième breloque dans la compétition. Autre médaille d'argent, là aussi, chez les dames, Marion Ambre Molu termine deuxième dans la finale du 50 mètres d'eau. Ce vendredi, on croise les doigts pour les grands débuts de Léon Marchand, la pépite tricolore, le quadruple champion olympique, qui dispute tout à l'heure les demi-finales du 200 mètres papillon. L'information revient à 8h tout à l'heure sur Antenne Réunion, à suivre Tout sur la route, mais aussi votre série Les Rivières et tout en douceur. Très bon début de journée et à tout à l'heure.
7: 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Ils nous parleront des dangers qu'ils y rencontrent et comment ils y font face. Dans chaque épisode, nous retrouverons également notre expert Malikounia. 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Bienvenue dans Tous sur la route. Aujourd'hui, nous allons à la rencontre de Cédric. Il est coursier livreur en deux roues dans le nord de l'île. Il va nous expliquer son métier et son rapport avec la route. C'est maintenant dans Tous sur la route sur Antenne Réunion. Venez avec moi. Salut Cédric.
8: Salut Greg.
7: Merci de nous recevoir.
8: Ben, je t'en prie.
7: Et de venir à notre rencontre pour parler de ton métier qui est coursier en deux roues. C'est bien ça?
8: C'est ça, tout à fait.
7: Alors, ça fait combien de temps que tu fais ce métier?
8: Alors, en tant que coursier, depuis novembre 2018.
7: D'accord.
8: Donc, ça fait, on va dire, 7 ans et demi. Mmh. À moto, depuis juillet 2022.
7: D'accord. Alors, pourquoi à moto?
8: Le gros souci qu'on a en tant que coursier, c'est la circulation. Mmh. Donc, au moins à moto, on peut être efficace. Quand on donne un temps, un délai à un client, au moins on sait qu'il peut être respecté.
7: Alors, toi, tu te concentres principalement sur les courriers ou tu fais aussi d'autres livraisons? En moto?
8: Alors, à l'heure actuelle, on fait un peu plus de tout.
7: Ouais, tant que c'est transportable en moto, oui, vous prenez quoi.
8: Et que c'est pas dangereux, voilà. On y va.
7: Comment ça se passe sur la route en deux roues quand on est coursier avec les autres automobilistes?
8: Sur la route, c'est sûr qu'à moto, il faut faire beaucoup plus attention. Il faut avoir l'œil partout.
7: Il faut anticiper.
8: Il faut énormément anticiper. Mm-hmm. Et de sorte à, toujours, on va dire, se mettre en sécurité et éviter de. Ben, les erreurs d'inattention toutes bêtes et surtout qu'à moto ça pardonne pas. Mais par contre, là-dessus je tiens à remercier la plupart des automobilistes. Il y a l'Interfil et très souvent, Sani, on est surchargé, on va dire, en embouteillage, ouais, etc. Les gens, ils nous ouvrent la voie.
7: Est-ce que c'est un métier que tu conseillerais à d'autres personnes de faire?
8: Oui, bien sûr, pourquoi pas. Après, ben, comme tout métier, chaque métier a ses propres risques, donc il faut en avoir connaissance. Il faut avoir ce côté professionnel et de penser à tout quand on est sur la moto, pour les clients, etc.
7: Écoute, là, je crois que tu as une course justement à faire. C'est
8: exactement.
7: Quoi que tu dois aller récupérer?
8: Donc là, j'ai des cachets, d'accord. Donc des tampons à récupérer,
7: d'accord.
8: Chez un prestataire et pour amener ensuite chez mon client.
7: On va aller faire ça, c'est ça, on va te suivre.
8: Allons.
7: C'est parti.
8: C'est parti.

0: Les amis, nous sommes avec Cédric, ça y est, le courrier est livré. Mais avant de continuer de parler avec lui, je vous propose de retrouver, comme dans chaque épisode, notre expert Malik Ounia qui répond à une question et qui nous conseille dans Tous sur la route.
1: La vitesse est le fruit de la maîtrise technique et de ses émotions. La précipitation, c'est quelque chose qui va être amplifié par effectivement le stress et l'impatience. Donc le conseil, c'est vraiment prendre son temps, être relax au volant afin d'analyser son vol environnement et faire en sorte que effectivement tout se passe bien.
0: Bon, et Cédric, ça y est, le courrier est livré ?
2: Ouais, impeccable.
0: On n'a pas pu filmer l'intérieur de l'entreprise.
2: Question de confidentialité.
0: Exactement, mais en tout cas, le pli a été livré. La course est faite pour toi, ça y est.
2: Pour moi, c'est bon. Mission accomplie.
0: Mission accomplie. Voilà. Donc, tu fais à peu près combien de kilomètres par jour par an, on va dire.
2: Par an, facilement 60 000.
0: Ah oui, quand même. Ouais.
2: Autant on a des coursiers qui sont en ville, ils font autant de trajets que quelqu'un qui fait des longs
0: routes. Ouais, ouais. Donc en fait, c'est plein de petits allers-retours quoi, tout le temps.
2: C'est
0: quoi.
2: Ça. Ben, nous, on a des motos qui ont plus de 200 000, 240 000, je crois.
0: Ouais, ça va vite en termes de kilomètres. Alors, on n'a pas parlé de sécurité, mais vous l'avez vu, hein, il est entièrement en sécurité avec des chaussures de moto, des gants, la veste, le casque, tout l'équipement obligatoire. Et puis même le petit gilet là pour entrer dans l'entreprise dans laquelle on est, c'était obligatoire.
2: Exact.
0: Voilà.
2: Exact. On fait toujours en sorte d'avoir tout le matériel qu'il faut pour notre protection. Et en fonction des règles de chaque client, voilà, on s'adapte.
0: Bon, je crois que tu vas partir sur une autre course. Je te laisse t'équiper. Hein. Et puis, merci de nous avoir parlé de ton métier. À bientôt, Cédric.
2: Merci. Au revoir.
0: Merci beaucoup. Salut. Les amis, on reste, nous, ensemble sur la route, encore pour quelques épisodes. Soyez au rendez-vous. Ça se passe, bien sûr, sur Antenne Réunion. À très vite dans Tous sur la route. Bye bye.

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3: Bonjour à toutes et à tous, je suis Kylian Rivière. Je suis actuellement envoyé sur le terrain, car effectivement, le samedi soir, chez les Rivières, il y a des tensions sur le front.
4: Et d'ailleurs, ce soir, c'est Superman.
5: Non, ce soir, on a un reportage inédit sur le pétrel noir, donc non.
4: Le pétrel noir ?
5: Bah oui.
4: Sérieusement ?
6: Non mais franchement, faites une semaine sur deux, on n'en parle plus et puis c'est tout.
3: Ah, je crois entendre l'évocation d'une proposition de paix de la part de Mademoiselle Zoé Rivière. Un réagissement, mademoiselle ?
6: Vas-y,
5: Cécile, mais la bonne idée, ça, mais ça fait un paperboard.
4: Oui, et le pétrel noir, tu l'enregistres ?
3: C'était Kylian Rivière, voilà.
6: Papa a sorti son paperboard.
5: Alors, en même temps, c'est de ta faute.
6: Ben, c'est sûr que si je t'avais attendu...
5: Hé, je suis reporter.

0: Bon, m'a fait simple pour que tu comprends. Grâce à ma fille, il y a donné à moi l'idée. M'a fait semaine A. A comme alpha, donc c'est moins. Ok ? Semaine B. B comme BA, donc c'est ton tour.
1: C'est bien ça.
0: Bah oui. Et pour éviter les mauvaises ondes là, que Nana par là, là, hein, m'a fait aussi une répartition du salon.
2: Le salon aussi ?
0: Oui.
2: Ah bon ?
0: Oui.
2: Ok, bah si c'est comme ça, on va tout diviser.
0: Ah bon, les gros quais alors ? Bah parfait.
2: Hé, hey, où ça te trouve à moins d'un instant là ?
1: C'est pas bien du tout ça.
0: Non. Sors devant.
3: N'importe quoi, franchement.
0: Flix Prime, mi paye, mi choisit.
2: Mi fait les courses, mi mange aussi. Mi a le droit de faire moins petit lasagne devant mon série, non?
0: Lasagne? Lasagne, c'est les miennes. D'accord? Le rayon promo, c'est moins.
2: Oula, mange mon banc de nougat.
0: Ou la laisse dans mon zone.
2: Ah ouais.
4: Maman?
2: Quoi?
4: Est-ce que je peux sortir avec Jason?
2: Ma demande à ton père, t'es avec lui cette semaine.
4: Quoi?
0: T'as signé le planning? Tu veux sortir, tu signes le planning.
2: Allô, Caroline? Ouais, c'est toujours OK pour le massage crânien ayurvédique? Ouais, là, j'ai besoin de lâcher prise, là, maintenant. Ouais, maintenant.
4: Ils vont vraiment se séparer, tu crois? Ils se disputent beaucoup, quand même. Enfin, je trouve ça plus drôle du tout.
3: Je sais pas. Je t'avoue, je commence à flipper aussi.
4: OK, faut qu'on fasse quelque chose. Ils me font peur, là. J'ai mon idée.
5: Bienvenue dans cet espace de parole. On va commencer par exprimer nos besoins sans accuser l'autre.
4: OK.
2: Je veux un repas du samedi soir sans animaux en extinction dans mon oreille.
0: Mes vœux, gain et garde mon ben documentaire. Inédit, madame. Inédit. Sans que Béa ait fait la gueule.
5: Tension palpable. OK. On va reformuler tout ça, mais avec bienveillance.
2: Didier est un tyran de la télé.
0: Béa, une dictatrice du frigo. Tout le temps, les poufées deviennent train d'eau souffrir.

0: Gomme, il comprend pas rien, Madame Caroline.
1: Ok, stop. On va commencer par respirer, finalement. Prenez une grande inspiration. Et expirez.
2: Objection. On respire. Et on se tait. Une vraie séparation, c'est pas des disputes pour le dernier biscuit. C'est une décision lourde qui change la vie. Ok. Vous voulez vraiment persister là-dedans? Alors, je vais vous dire. Vous savez ce que c'est que la garde alternée? C'est du tribunal. Des contrôles. Des démarches administratives, parfois très longues. Mais c'est aussi de la médiation familiale. De l'accompagnement social. Des ateliers. Et des aides. Comme la RIPA, par exemple, pour les pensions alimentaires. Non, je peux vous expliquer, hein, parce que je suis passée par là. On peut prendre un temps, prendre un café et parler de ce sujet tranquillement, puisque ça vous intéresse tant que ça. De toute façon, comme ils disent aussi lors des séances d'information collective, le plus important, c'est de rester parent après la séparation. Mais par-dessus tout, ce qui compte, c'est les enfants. Leur équilibre, leur sécurité, leur bonheur. Je crois que vous n'avez pas conscience de ce que vous êtes en train de faire. Une séparation, ça a des conséquences sur toute la famille. Mais vous, votre famille, vous y tenez encore, non?
0: Oui, bien sûr. Non mais bien sûr, on va pas se séparer. Mais pas du tout, non.
3: Non, nous, tout ce qu'on veut, c'est des soirées télé tranquilles, en fait.
0: Voilà.
2: Mais alors, partagez. C'est pas si compliqué.

0: Vous savez comment on frappe? C'est quoi le bouton pour la frappe?
1: C'est à moi que tu demandes?
0: Ben oui, Mickey, dis-moi.
2: Ah ouais? Ah, vous jouez à ma console?
0: Et c'est notre console maintenant, on met tout en commun. Et sort devant là.
2: Ah mais si c'est comme ça, moi je serai votre fils une semaine sur deux, voilà.
1: Ah ouais? Et tu seras quoi l'autre semaine?
2: Je sais pas, mais... je sais pas.
3: Tu seras au service de tout le monde, c'est ça? Très bonne idée, Kylian. Allez, sors devant, là, sors devant.
1: Des vrais gamins.
0: Wapé, mon bande, comment il est? Bon, allez, pas tout de suite, hein.
3: Toutes les infos sur le banc de dispositif de la Caisse des allocations familiales de La Réunion et surtout,
4: sa clé mentionnée dans cet épisode est disponible juste là.
2: Ou dans la description de la vidéo, si Zoti veille à nous sur le banc de réseaux sociaux.
5: Juste là, Napoléon.
6: Juste là, Didier.
1: Juste là, papa.
6: Voilà.
1: Ben, ouvre ton yeux.
5: On va pas rien.
0: Bon. Bon, ben, nous retrouve, hein.
2: Ciao, ciao.
1: Notre.
4: Ciao.
7: Bonjour à tous et bienvenue dans Tous en douceur. Plus que des recettes, nos passionnés vont vous faire découvrir leurs histoires, leurs souvenirs à travers leurs desserts. Et puis chaque fin de semaine, tous les vendredis, nous allons nous retrouver ici, dans la boutique de Julien Leveneur qui va nous apporter des conseils sucrés. Alors préparez-vous, c'est le moment de se régaler. Aujourd'hui, on est chez Catherine.
8: Bonjour.
7: Bonjour Catherine, merci de nous accueillir chez toi.
8: Avec grand plaisir, merci.
7: Qu'est-ce
8: à vous.
7: Qu'est-ce que tu nous proposes aujourd'hui?
8: Alors aujourd'hui, on va faire des petits moelleux à la banane, vanillés, dans des petits cupcakes individuels.
7: Ah, trop bien, ça c'est bien aussi, c'est pratique, tu
8: oui,
7: vois.
8: Ça permet de partager plus facilement.
7: C'est clair. Alors vas-y, qu'est-ce qu'il nous faut? Bah, là, on a pris un petit peu d'avance, on a déjà pesé les ingrédients. T'as commencé par la farine.
8: C'est bien ça.
7: Qu'est-ce qu'on va mettre maintenant?
8: On va ajouter donc le sucre. Ensuite, donc, on va ajouter la levure.
7: La levure.
8: Et du sucre vanillé également. Donc,
7: d'accord.
8: Un sachet entier.
7: Là, tu mets les ingrédients secs d'abord.
8: C'est ça, exactement.
7: Okay.
8: Ensuite, je vais faire un puits au milieu et là, je vais commencer à mélanger donc, le reste des ingrédients.
7: Bon, bah, vas-y, on commence. Donc, farine, les amis.
8: C'est bien ça.
7: Après, sucre, levure chimique.
8: Voilà. Et donc, ici, donc, du sucre vanillé.
7: Sucre vanillé. Est-ce qu'on mélange?
8: Oui. Ah, mais avant de mettre les éléments donc, qui restent, on va ajouter d'abord la vanille.
7: Bah, vas-y.
8: Voilà. J'ouvre les gousses à ce niveau.
7: Qu'est-ce que c'est beau, la vanille. Oh là là, les petits grains comme ça, c'est juste magnifique. Hein.
8: J'appelle ça du caviar, moi. Et donc ensuite, bah, je le gratte comme ça pour que bah, j'ai uniquement le caviar qui est donc à l'intérieur. Mais le fait d'en avoir, bah, j'aime bien être généreux.

0: dessus, quoi.
1: Bah, tu as raison.
0: Ça m'arrive d'en offrir également, voilà. Comme je disais, hein, quand je suis invitée, j'aime bien emmener des choses un peu insolites, façon de parler. Mais voilà, plutôt que de ramener des choses basiques qu'on a l'habitude de voir.
1: Ouais. Bah, j'aime bien. Tu ramènes pas des fleurs, quoi. Voilà, tu ramènes des petits gâteaux, ça. Tu ramènes de la vanille.
0: Exactement. Et en général, ça fait très plaisir, je t'avoue.
1: Ok. Les œufs aussi, je crois, tu m'as dit.
0: Oui, j'offre des œufs également, ça peut arriver. Et puis quand je les offre, après, les gens me disent « Tu en as encore ? Tu en vends peut-être ?»
1: Mais pourquoi alors les œufs ? Parce que
0: mon père, il a des poules pondeuses, du coup.
1: Attends, j'essaie de te faire dire les choses. Rendez compte, elle a une poule pondeuse, c'est vrai, génial. Mais ça, c'est génial, ça.
0: Oui, c'est génial.
1: Franchement, moi, je rêverais d'en avoir une.
0: Et puis, tous les jours, du coup, elles en pondent une poule, un œuf, tout au long de l'année.
1: Vanille et œuf.
0: Naturel, voilà.
1: Super.
0: On aime tout ce qui est nature.
1: Ah, bah, tu as bien raison.
0: Donc, maintenant qu'on a fini la vanille, on va continuer donc sur les œufs en premier.
1: C'est là que tu fais ton puits ?
0: C'est ça.
1: Ok, donc on fait un puits. Ok.
0: Exactement.
1: Du coup, il s'appelle comment, papa ?
0: Du coup, c'est Maurice.
1: Eh ben, on salue Maurice quand même par là, si tu veux le saluer.
0: Au plaisir, ouais.
1: Merci Maurice hein, pour les œufs.
0: Il va nous regarder, c'est sûr. Il est fier de moi, j'avoue, et c'est ma force au quotidien.
1: Oh, ben j'espère bien. On est fiers d'autres filles quand même. Hein. Eh ben, c'est cool. C'est bien quand on est soutenu dans sa famille, c'est le plus important.
0: Important, en effet.
1: Allez, vas-y.
0: Donc, les œufs.
1: Ouais.
0: Donc, je vais en mettre deux.
1: J'incorpore la farine avec ou pas ? Enfin, le mélange sec ?
0: Alors, tout au milieu pour l'instant.
1: Voilà, comme ça.
0: Voilà. Puis au fur et à mesure, on va ramener la farine qui est autour. Et avec le lait, d'ailleurs. Je veux bien, oui. Tu me verses le lait, s'il te plaît.
1: Petit à petit ?
0: Non, tu peux tout verser.
1: Tout d'un coup ?
0: Oui.
1: OK.
0: Je vais mettre un petit coup de fouet après qui va permettre justement d'enlever, on va dire, les grumeaux. Et puis, bah, c'est le... Comme on dit, trust the process. Donc, c'est le coup de fouet qui va permettre, en fait, d'enlever...
1: Ouais. Oh là là, quelle énergie ! Donc là, on rajoute le beurre.
0: Oui.
1: D'un coup aussi.
0: Oui, tu peux tout mettre.
1: Ok.
0: Et je le chauffe un peu avant justement pour pas qu'il soit trop chaud.
1: Ah, exact, c'est ce que j'allais dire.
0: Pour pas que ça cuise les œufs.
1: Parce que les gens vont dire, mais attendez, le beurre il est fondu, donc on a fait fondre le beurre un petit peu avant, on l'a laissé redescendre à température.
0: Ambiante, c'est ça.
1: Voilà. Et là maintenant, on peut l'utiliser tranquillement.
0: Directement dans la préparation. Et voilà, comme tu vois, il n'y a pas de grumeaux. Et on va y ajouter du coup un petit peu de...
1: D'arôme vanille.
0: D'arôme vanille.
1: Vas-y, on met un petit peu d'arôme vanille.
0: C'est ça, histoire de vaniller un peu plus la recette. Bah, en général, je mets 3 bananes, je dirais même 2,5, mais bon, c'est...
1: Ouais, c'est comme on aime, quoi.
0: C'est ça.
1: Donc toi, t'écrases la banane.
0: C'est ça.
1: Ah, ok. Allez, on met la banane. L'élément star, quand même, du gâteau.
0: Oui, on va pas l'oublier. Je peux mélanger entièrement.
1: Normalement.
0: Ouais. Et ensuite, notre préparation est terminée.
1: Oh là là, c'est trop bien.
0: On a déjà...
1: C'est trop bien quand c'est rapide comme ça,
0: c'est
1: moi j'aime.
0: Et donc, je vais utiliser une louche pour les mettre, mettre la pâte dans chacun.
2: Voici les différents ingrédients du dessert de Catherine.
1: Bon alors, on va déguster ces beaux petits moelleux à la banane. On voit bien les grains de vanille, c'est incroyable.
0: Là, ils sont encore tout tièdes, donc je pense que c'est un bon moment pour les déguster. Ouais.
1: Eh ben allez, on y va.
0: C'est parti. Et surtout, bien moelleux. Et ben,
1: les grains.
0: Bonne dégustation.
1: Marfia, Georges. C'est trop bon. C'est un très très bon petit goûter, tu vois. Facile à faire. Et qui va plaire au plus grand nombre, quoi. Et je pense que tu peux tenter avec des pépites de chocolat. Bon, j'ai un petit cadeau pour toi, quand même. Et ben voilà.
0: Tout ça
1: petit
0: pour
1: cadeau. Ah bah bien sûr, c'est pas grand-chose, mais c'est avec le cœur. C'est pour te remercier d'avoir participé à cette émission. Ouais. Merci infiniment de nous avoir reçus chez toi.
0: Merci à vous, merci pour le temps que vous m'avez accordé. C'est très gentil.
1: Merci à vous de nous avoir suivis. Et à bientôt dans un Tous en douceur. Bye bye.
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0: Bonne journée, bon réveil. L'information, c'est tout de suite. Il est 8h. Et les grands titres de l'actualité de ce vendredi matin, c'est bien sûr la rentrée scolaire imminente. Plus de 200 000 marmailles à La Réunion s'apprêtent à retrouver leurs camarades, leurs nouveaux professeurs. Aussi, mardi, à la Possession, sachez que les changements seront nombreux pour cette rentrée. Dans ce journal, également, le prêtre tamoul de Piton-Saint-Leu mis en examen pour le viol d'une enfant de 12 ans. Le religieux d'une quarantaine d'années a été incarcéré en attendant d'être jugé. Et puis des incendies encore dans l'Hexagone et les pompiers toujours mobilisés. Malgré la colère et la grève, ils demandent plus de moyens, y compris à La Réunion. Nous ferons le point dans un instant. J-4, nous sommes donc à 4 jours de la rentrée de nos marmailles. 200 000 jeunes réunionnais retrouveront les bancs de l'école après 6 semaines de pause. À la Possession, par exemple, 5 millions d'euros seront investis pour cette nouvelle rentrée. Les changements seront donc nombreux entre le temps de la garderie élargie jusqu'à 18h, mais aussi la cantine à 1 euro avec en prime des repas créoles. Entre deux coups de fourchette, Myris Voula et Teddy Abdallah.
1: Bon appétit.
2: Merci. Rogaille saucisse, riz lentilles accompagné d'un petit rogaille concombre, un plat typique réunionnais présenté dans cette cantine scolaire aux marmailles en binôme avec leurs parents.
3: J'adore le repas que tellement j'ai envie de me refaire à la maison.
4: Avec un repas pareil, franchement, c'est bien. C'est bien préparé, j'espère que ça va continuer dans ce sens-là.
5: Rougail saucisse avec lentilles, salade de tomates.
2: Et poussette, il mange pas saucisse, Nena sauce au thon.
6: Elle a renvoyé moi en enfance, à la cantine scolaire de quand moi m'était ça va à l'école quand m'était petit. Et Nena n'avait le même goût. Donc je pense que les enfants, ils savent bien manger toute l'année.
7: C'est bien bon parce que c'est pas trop salé, c'est pas trop... Il n'y a pas de piment, c'est vraiment excellent. C'est vraiment excellent.
8: Mais très très bon et comme c'était très très bon, ça m'a rempli le ventre.
2: Cette initiative participe à la valorisation de la culture locale tout en favorisant les circuits de proximité à la Possession.
9: C'est le projet politique qu'on porte, évidemment, c'est de faire en sorte que les agriculteurs puissent en bénéficier effectivement de tout ce qu'on a sur les cantines. Et donc on travaille également avec les services pour qu'on se rapproche après, dans un premier temps, des agriculteurs de notre commune et vers l'étendre également aux agriculteurs de notre commune.
2: La cantine à 1 euro ou encore le prolongement du temps périscolaire jusqu'à 18h, des mesures pensées pour faciliter le quotidien des familles et le bien-être des enfants dès la rentrée.
0: Et on l'a dit, nous sommes à 4 jours ce vendredi de la rentrée scolaire. Alors certains n'ont pas attendu d'ailleurs ce retour en classe imminent pour se remettre au travail. Et oui, des enseignants proposent en ces derniers jours de vacances du soutien scolaire. Myris Voula et Teddy Abdallah.
2: Des trousses et des crayons déjà de sortie. Dans ce centre de soutien scolaire, les élèves se replongent doucement dans les manuels à quelques jours de la rentrée.
10: Moi, ça me fait du bien parce que j'étais un peu stressée quand même à l'idée si on me gronde parce que je sais plus.
11: On a beaucoup besoin. En plus, c'est la dernière année avant le brevet, donc il faut bien se préparer. Elle nous explique chacun nos difficultés. Par exemple, moi, j'ai beaucoup de difficultés en espagnol, donc elle m'a tout réexpliqué et j'ai mieux compris.
2: Du côté des parents, les avis sont partagés. Entre révision et repos, le cœur balance.
12: C'est une bonne chose, oui. Comme ça, voilà, les vacances, c'est bien pour se détendre, mais il faut savoir se remettre dans le bain aussi avant la rentrée.
13: Je trouve ça bien aussi qu'ils profitent des vacances jusqu'à la fin. Donc après, j'imagine que les maîtres et les maîtresses, ils reprennent un petit peu à la rentrée aussi.
14: Les réviser, c'est intéressant. C'est comme un sportif qui va s'entraîner tout le temps pour avoir des meilleurs résultats, on va dire.
2: Depuis plus d'une semaine, Marion accompagne ses élèves avec un seul objectif. Maîtriser les fondamentaux.
15: Je vais évaluer un petit peu là où il y a un petit retard éventuellement et je vais vraiment accentuer sur la matière où il a le plus de mal. Et l'idée, c'est vraiment de faire des fiches, de faire des cartes mentales jolies avec de belles couleurs, histoire que l'enfant se réconcilie un petit peu avec la matière qui lui pose problème.
2: Réviser ou s'amuser, telle est la question à quelques jours de la rentrée.
0: Également dans l'actualité, ce prêtre tamoul qui a passé ses premiers jours derrière les barreaux, soupçonné d'avoir abusé à plusieurs reprises d'une enfant de 12 ans au moment des faits. L'homme a été mis en examen pour viol et pour agression sexuelle sur mineur. Les derniers détails avec Farouk Moulan.
16: C'est dans ce temple qu'officier Johan M. comme prêtre. Cet homme d'une quarantaine d'années a été placé en détention provisoire pour des faits de viol sur mineur de moins de 15 ans et d'agression sexuelle aggravée. Une affaire qui provoque la stupeur parmi les fidèles.
17: C'est encore moins, oui. Respecter la religion. Respecter la religion, respecter les gens aussi. Hein.
18: Regarde là, il est en dedans, il est tranquille lui. Le pauvre petit maman, il connaît ça fait. Il sera traumatisé toute son vie. Même son parent, quand il s'agarde, lui. Il dit également aux enfants comment il fait pitié.
16: Mis en examen mercredi, il aurait reconnu une partie des faits qui lui sont reprochés. Au sein du temple où il officiait, l'affaire a provoqué un véritable choc.
19: Mais ils viennent sur des cérémonies et 10 jours là. Mais dit, mais là, ça, comme on dit, est marqué là, ils appellent les salis de temple. Mmh. Mais ouais, les gens, ils manquent de salis de temple. Mais au sali, l'association, c'est vrai.
16: Des faits graves également condamnés par la Fédération tamoule.
20: C'est la tristesse parce qu'il y a une souffrance derrière autour de la famille de la victime et pour la victime. Et ce sont des actes, effectivement, que. Nous, au sein de la Fédération tamoule de la Réunion, eh bien, que nous condamnons totalement. C'est un individu qui commet cet acte. Ce n'est pas une communauté.
16: L'enquête se poursuit désormais pour déterminer précisément les circonstances des faits reprochés.
0: Face au manque de moyens, les pompiers ont exprimé leur colère hier partout en France. Chez nous, le SDIS 974, l'intersyndicale du SDIS, était réuni à la préfecture pour rencontrer Patrice Latron. Des héros mobilisés jour et nuit, qui d'ailleurs combattent contre les flammes depuis le début de la saison des feux de forêt dans l'Hexagone. Ils appellent même à une grande journée de mobilisation le 29 septembre prochain. Emma Barrier.
21: Ils ont combattu les flammes dans la forêt de Fontainebleau. C'était il y a un mois, souvenez-vous. Un feu d'une ampleur sans précédent pour le département. Problème, ces pompiers n'avaient pas le bon équipement.
22: Cette cagoule-là, elle n'a pas été faite en fait pour être porté 12 heures sur un feu, parce que ça, c'est un bout de tissu et ça ne filtre que dalle, en fait.
21: En Seine-et-Marne, comme dans de nombreux départements, les secours ne sont pas équipés pour intervenir en forêt. Cette veste, par exemple, tient trop chaud. Elle est adaptée seulement aux feux urbains.
22: Ils ont cette petite tenue-là. Pour la simple et bonne raison, c'est que c'est impossible de garder 6 heures d'affilée cette veste-là, à moins de faire un malaise. Vous allez vous déshydrater à une vitesse phénoménale, en fait.
21: Vieillissement du matériel, nouvelles normes, les pompiers réclament de nouveaux moyens. Et ça coûte cher. Environ 400 000 euros pour un camion-citerne, auquel il faut ajouter la tenue complète d'un soldat du feu. Casque, chaussures, gants, facture totale, 3 000 euros. Autre revendication, le recrutement en urgence de nouveaux pompiers. Aujourd'hui, ils sont 44 000 professionnels et 200 000 volontaires, pas toujours disponibles. Un système à bout de souffle.
23: Aujourd'hui, on a près de 3000 lauréats de concours qui n'attendent que ça d'être recrutés. Donc quand on nous dit qu'il y a une crise des vocations, c'est un mensonge, c'est une crise des recrutements.
21: Conséquence sur le terrain, les équipes sont en sous-effectif. Ce pompier des Bouches-du-Rhône a accepté exceptionnellement de nous confier le système mis en place pour contourner les règles. Il a préféré rester anonyme.
24: J'ai pris la décision de partir sur mes congés. Je suis parti sur un statut de volontaire. Et avec une rémunération à un petit peu plus de 8 euros de l'heure.
21: Le Var, la Gironde, il a été mobilisé sur tous les incendies de l'été.
24: On était sur un état de fatigue d'une saison complète. Est-ce qu'on ne se met pas en danger ?
21: Pour tenter de calmer la fronde, le ministre de l'Intérieur présentera le 8 septembre un projet de loi promettant de nouveaux moyens pour la sécurité civile.
0: Et sur le front des incendies, c'est maintenant l'ouest de l'Hexagone qui est en proie aux flammes. En Loire-Atlantique, plus de 2000 personnes ont dû être évacuées dans un camping. Le feu a certes été fixé cette nuit, mais plus de 600 hectares de végétation ont brûlé. Sur place, Léa Merlier.
25: Les températures caniculaires et le vent attisent les reprises à proximité de la commune de Saint-Just. En quelques minutes, la végétation s'embrase. L'avion d'Ache, chargé de larguer du retardant, semble englouti par le panache de fumée. Sous les yeux de notre journaliste, les conditions se dégradent.
1: C'est la situation que les pompiers craignaient le plus. Les vents ont tourné défavorablement et ont attisé les flammes. Regardez derrière moi ces épaisses colonnes de fumée. Le feu est en train de se propager vers l'ouest du bourg.
25: Depuis hier, l'incendie a parcouru 225 hectares et progresse. À la force des bras,
3: attends, ça ramène de la longueur.
25: Les pompiers s'enfoncent toujours plus loin dans la forêt pour frapper le feu au cœur. Dans cette lutte contre les éléments, ils peuvent compter sur les agriculteurs, venus en nombre, leur prêter main forte.
4: Je viens aider les collègues, hein, je viens arroser s'il y a besoin, voilà, autour des maisons, parce que moi j'ai des petits moyens. On a mis des gros moyens avec la CUMA, des grosses tonnes à lisier qui attendent, voilà, ils attendent les ordres. Donc on essaye de s'organiser.
25: Dans le bourg, les habitants assistent impuissants aux allées et venues des pompiers. Le feu n'est qu'à une centaine de mètres. 50 personnes ont été évacuées dans la journée.
5: Là, on a dû évacuer en urgence puisqu'il y a eu une rafale de vent et du coup, ça a repris d'un coup, en fait. Ça.
25: À 70 km, un autre incendie s'est déclaré à Guérande, à proximité d'une zone commerciale. En pleine saison touristique, 2000 vacanciers ont été évacués par précaution. Certains sont accueillis dans ce gymnase.
6: Une des personnes, en tout cas gérante du camping, qui est venue nous demander d'évacuer tout le camping. Du coup, on est un peu partis tous à la va-vite et on a embarqué le minimum possible, en fait, donc on a laissé plein d'affaires sur place.
25: Le feu a finalement été fixé après avoir détruit 15 hectares. La situation est en revanche plus inquiétante dans les Landes. Un incendie s'est déclenché dans la forêt à 20 km de Mont-Marsan, déjà 100 hectares parcourus. Dans le Pas-de-Calais, l'incendie du Mont-Saint-Frieux ne progresse plus. Mais il laisse derrière lui près de 180 hectares de dunes calcinées. 3 pompiers ont été légèrement blessés. Plusieurs départs de feu simultanés ont été signalés sur le littoral. Une enquête a été ouverte pour déterminer leur origine.
0: Des forêts au bassin de natation pour les championnats d'Europe qui ont lieu en ce moment à Paris. Maxime Grousset, notre nageur français, a remporté la médaille d'argent hier. Il termine deuxième du 100 mètres papillon. C'est sa troisième breloque dans la compétition. Autre médaille d'argent, cette fois chez les dames. Marion Ambre-Molu termine deuxième dans la finale du 50 mètres d'eau. Ce vendredi, on suivra bien sûr Léon Marchand, la pépite française, qui débute son aventure individuelle sur le 200 mètres papillon. C'est la fin de cette matinale des vacances. Merci de l'avoir suivi. Ça a été un plaisir de la partager avec vous. Votre

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Ne manquez pas ce rendez-vous en radio. Nous causons ensemble. Très bon début de journée.

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0: Je te demande de faire ça, s'il te plaît. Ça doit être prêt pour la semaine prochaine. Sinon, c'est moi qui vais me faire engueuler après.
1: Je suis déjà dessus.
0: C'est quoi, ça? Valentina? Qu'est-ce que tu fais, hein? Tu es devenue folle ou quoi?
2: Ce sont les codes que j'ai reçus. Ils ont modifié mon algorithme.
3: Modifié?
2: Oui. Ce que vous avez demandé a poussé mon algorithme à substituer des données et les considérer comme une erreur. Et c'est la raison pour laquelle ça n'a pas fonctionné. Ce n'est ni de ma faute ni celle de mon algorithme, mais c'est celle de la personne qui a fait ces modifications.
0: Valentina, comment es-tu arrivée à cette conclusion aussi rapidement, hein?
2: Ah, ce n'est pas allé si vite que ça. Je travaille dessus depuis 5 heures du matin.
3: Mais comment tu fais pour repérer l'erreur?
2: Tout dépend de l'interaction entre les variables de l'algorithme et de la base de données.
3: Et comment as-tu accédé au code?
2: Justement à ce point-là. C'est une faille dans le système que j'ai réussi à exploiter.
0: Une faille dans le système, tu dis?
2: Oui. J'ai découvert que le bug a été causé par une variante introduite dans mon code.
3: Une variante? Pourquoi est-ce que tu dis ça?
2: J'ai récupéré le code qu'ils ont utilisé sur ce serveur isolé via Internet. Maintenant, voulez-vous que je vous explique comment fonctionne le nouvel algorithme?
0: Non, explique-lui à elle. Moi, je reviens dans une seconde.

0: J'y vais.
1: Et la petite Jenny?
0: Elle est partie tôt ce matin à cause d'un souci au boulot.
1: Ha! Mais voyons, deuxième jour et elle a déjà des problèmes. Cette fille ne fera pas long feu là-bas.
0: Merci.
1: C'est quoi ça? Ce lait est tourné, on dirait que je bois un vieux tuyau.
0: Pourquoi il faut toujours que tu exagères? C'est juste du lait d'amande.
1: Des amandes? Et qui a eu l'idée de traire une amande?
0: Je l'ai acheté pour Valentina, elle est intolérante au lactose.
1: Eh bien, je suis intolérant, Valentina, figure-toi.
0: Théo, n'en fais pas trop.
1: Si elle décide de manger des cafards, on doit tous manger des cafards avec elle maintenant?
0: Hier soir, on en a parlé, tu avais promis d'être patient avec notre invitée.
1: C'est toi qui viens juste de le dire, une invitée. Ça devrait être à elle de s'adapter.
0: Je n'ai pas le temps de me disputer. Si tu veux, on s'engueule ce soir.
1: Non, qu'est-ce que tu racontes encore? Tu ne vas pas me laisser parler tout seul, espèce de malpoli.
0: Moi, malpoli? Regarde-toi un peu, tu es dehors en sous-vêtements. Et arrête un peu de crier, les voisins vont nous entendre.
1: Eh bien, tant mieux alors. Qu'ils entendent dans quel enfer je suis en train de vivre, ils seront de mon côté.
0: Tu sais quoi? Valentina avait raison. Peut-être qu'on ne se comprend plus, toi et moi.
1: Valentina, Valentina... Tu vois maintenant? Cette fille, t'as complètement lavé le cerveau. C'est avec moi que tu sors, pas avec elle. C'est moi qui suis tout le temps obligé de te supporter tous les jours. C'est moi qui dois passer derrière toi pour te corriger parce que tu fais tout de travers. Et moi, j'en ai marre.
0: Moi aussi, j'en ai marre, Théo.
1: Tu sais quoi? Je m'en vais. On verra ce que tu feras de ta misérable vie quand tu seras grosse et toute seule.

0: T'es calmé maintenant ?
1: Écoute, Santiago, si tu veux me faire la morale, attends au moins que j'ai fini mon café.
0: Moi, je suis pas papa. Et encore moins maman. Mais c'est vrai, je pense que t'as le droit de t'inquiéter.
1: Écoute, je vais bien. Juste pas comme elle voudrait, tu vois.
0: C'est juste qu'on veuille que t'ailles bien, Eric. C'est juste que parfois, ce serait bien que tu te concentres sur quelque chose. Je sais pas. Sur ton avenir.
1: Je comprends ce que tu veux dire, mais... tu ne sais pas ce que c'est de vivre dans ton ombre.
0: Alors, je sais très bien ce que c'est de vivre dans l'ombre de papa. Tu vois, au final, on est peut-être pas si différents.
1: Oui, mais tu sais que maman t'admire et te respecte. Elle cherche juste à me contrôler, moi.
0: Mais faut pas oublier que je l'ai mérité. Je fais en sorte de faire les bons choix. En faisant comme toi, en passant d'un délire à l'autre. Et écoute, si elle fait ça, c'est parce qu'elle elle a peur. Elle se fait du souci parce que...
1: C'était pendant une toute autre période. La pire. Papa venait d'être diagnostiqué, maman était insupportable. Toi, tu étais loin d'ici.
0: Je sais. Je suis désolé.
1: Écoute, je ne suis pas toi. Et ma mère ne veut pas me voir tel que je suis.
0: Mais qui es-tu ? C'est ça la vraie question que tu dois te poser. Je sais très bien que tu vas dépasser nos attentes, mon frère. Je crois vraiment en toi. Et aux grandes choses que tu peux faire.
1: Merci, Santi.
2: Juana, ce qui se passe en ce moment me perturbe beaucoup. Une fille est apparue, elle prétend qu'elle est notre petite fille. Elle m'a laissé un carnet, une sorte de journal intime, qu'elle prétend que notre Valentina a écrit. Pour être franc, ça ressemble bien à ces mots, mais je ne sais pas. Et si c'était un mensonge ? Et si c'était une arnaque ? J'ai connu pas mal de gens qui sont tombés dans des pièges comme ça.
3: Je te l'avais dit, Mauricio. Il est devenu complètement fou. Il part tout seul.
4: Et il ne parle pas tout seul.
3: Hein ?
4: Il est en train de parler aux morts.
3: Et c'est la même chose. Ce n'est pas comme s'il allait lui répondre.
4: Respecte-le un peu. Les gens aiment parler à leurs morts.

0: Il a le carnet avec lui.
1: Et alors?
0: Comment il l'a eu? Laisse tomber, Mauricio. Maintenant, c'est terminé. Le Chupacabra va vouloir adopter la fille.
1: Non, il n'a pas besoin de l'adopter, c'est son grand-père.
0: Non, mais maintenant, il va vouloir qu'elle vienne vivre ici.
1: Tu crois?
0: Ouais. Il ne voudra plus se marier avec ma mère.
1: En même temps, jusqu'à maintenant, il ne l'a jamais voulu.
0: C'est vrai. C'est fini, Mauricio. On ne va plus avoir de beau-père. Et plus d'héritage.
1: Bon sang.
0: Bon sang.
2: Voilà pour toi. C'est offert par la maison. J'espère que tu vas arrêter de pleurer maintenant.
3: Je ne peux pas manger ça, Arita. Tu ne vois pas que je suis en régime strict?
2: Un régime strict, tu dis? Ça ne se voit pas trop, hein? Non, mais ne me regarde pas comme ça. Je suis en train de te faire marcher. Tu n'as même pas besoin d'un régime. Tu es déjà très jolie.
3: Ce n'est pas vrai. Si j'étais vraiment jolie, les hommes ne se moqueraient pas de moi. Ils ne me quitteraient pas.
2: Oh. Maintenant, je comprends, je le savais. Ces larmes, c'est sûrement à cause de cet imbécile de Théo. Allez, raconte-moi. Ces larmes méritent un beau gâteau au chocolat et une vraie confidente à qui tu peux tout raconter.
3: Théo m'a quittée. Parce que je suis stupide, têtue, trop gentille et ce qui me fait le plus mal. Parce que je suis grosse.
2: C'est ce qu'il t'a dit, cet abruti?
3: Il m'a insultée en pleine rue.
2: Non, mais il se prend pour qui, ce faux macho mexicain, pour te parler de cette façon? Est-ce qu'il s'est déjà regardé dans un miroir, au moins? Même mes nouilles ont bien plus d'allure que lui.
3: C'est lui qui est resté le plus longtemps. Les autres partent toujours au bout de 3 mois.
2: Oh, Rosita. Il faut que tu apprennes à t'aimer comme tu es, ma belle. Si toi, tu ne le fais pas, personne ne le fera à ta place. Tu tombes toujours sur des rustres et tu vas souffrir. Profite un peu du calme maintenant et remercie le ciel de t'avoir débarrassé de cette brute. Ce fichu appareil va te gâcher la journée.
4: Oh maman, je n'ai plus 10 ans, je ne crois plus à ces trucs-là.
2: Je vais à la clinique. Tu veux venir avec moi? Tu sais que Pacho t'apprécie beaucoup.
4: Moi aussi. Mais s'il est toujours dans le coma, je ne vois pas à quoi ça servirait.
2: Ça a parfaitement son sens, Eric. J'imagine déjà comment ça va être. Le jour où je meurs, tu ne viendras même pas déposer des fleurs.
4: Détends-toi, Isabella. Avec l'argent que tu finiras par me laisser, je paierai un fleuriste pour t'en apporter tous les dimanches.
2: Laisse tomber le sarcasme, ça ne va pas du tout. Et n'oublie surtout pas le vernissage de l'exposition d'Ariana.
4: Maman, j'ai beaucoup de trucs à faire, je ne te promets rien.
2: Ah oui? Eh bien, tu les annules et tu viens avec moi à cet événement. Sinon, je recule encore d'une année la date à laquelle je devais t'attribuer tes parts. Au revoir. Ah.
5: Patricia, il faut qu'on parle.
6: J'espère que c'est important parce que je suis pressée.
5: Oui, c'est important. La nouvelle a réussi. Elle a pu trouver la solution au problème. Elle sait quel code entrer dans l'appli.
6: Je n'en reviens pas. Impossible de se débarrasser de cette petite malade.
5: Et ce n'est pas le pire. Elle a compris que quelqu'un avait modifié son code. Ce n'est plus qu'une question de temps avant qu'elle découvre que c'était nous.
6: Non, attends une seconde. Tu veux me dire qu'elle a fait tout ça seulement en 2 heures?
5: Pas exactement. Elle est arrivée tôt, elle est entrée dans la zone de développement, elle a extrait le code source, puis elle est...
6: Et comment est-ce qu'elle a pu entrer si tu n'étais même pas encore arrivée? Même moi, je n'y ai pas accès.
5: Qu'est-ce qu'on fait?
6: Allez, viens avec moi.
7: Il faut maintenant qu'on ajuste plusieurs paramètres. À partir du point qu'il y a ici, il faut modifier la fonction de recherche pour qu'elle prenne en compte plusieurs variables.
8: Et que fais-tu de la structure des données? Il faudra aussi l'adapter, non?
7: Bonne remarque, Fabiola. On devrait la réorganiser plus tard pour qu'elle soit mieux apte à gérer les plus gros volumes d'informations.
6: Alors, qu'est-ce qui se passe ici?
7: J'ai trouvé la solution. J'ai ajusté les paramètres du code et maintenant je peux...
6: D'accord, Valentina, attends. D'après ce qu'on m'a dit, tu es entrée ici en piratant des mots de passe. Tu as accédé au code source et à des informations confidentielles de l'entreprise. En plus,

0: Tu as utilisé les ordinateurs de tes collègues sans autorisation. Tu te rends compte de toutes les règles que tu enfreintes? Tu t'es mis dans de sacrés problèmes, Valentina.
1: Je vous jure que je ne voulais rien faire de mal, je voulais seulement aider.
0: Ceci est une entreprise, Valentina. Si tu n'as pas accès à certaines zones, c'est qu'il y a une bonne raison. Tu ne peux pas juste arriver comme ça ici et penser que tu vas enfreindre toutes les lois. J'ai besoin que tu m'accompagnes à mon bureau. Ensuite, je vais appeler le service juridique. Allez, dépêche-toi. Et vous deux, appelez la maintenance pour nettoyer ça. Je ne veux pas que Santiago voie tout ça.
2: Nous avons besoin de ces paramètres.
0: Voilà, tu les as maintenant. Nettoyez-moi ça sur le champ.
3: On a eu un problème avec la caméra du secteur et on ne peut pas accéder aux enregistrements.
4: Comment ça, un problème? Bien sûr. Ça se passe juste au moment où l'algorithme a été implanté, ce qui a affecté l'application.
3: Exactement.
4: Il y a peut-être eu un crash dans le serveur.
3: C'est possible que ce soit relié.
4: Et rien sur les caméras de sécurité? Ce serait possible qu'il y ait eu des mouvements suspects ou peut-être une voiture qui sort de l'ordinaire?
3: Je suis désolé. J'ai vérifié, mais c'est la même chose sur toutes les autres.
4: Et qu'en est-il des caméras extérieures?
3: J'attends toujours le rapport de police. Une fois qu'ils auront récupéré les images de l'avenue, je vous les transmettrai.
4: Très bien. Merci pour ton honnêteté, Julio. Patricia et toi êtes essentielles pour cette entreprise. Je vous remercie vraiment beaucoup.
3: Vous n'avez pas à me remercier.
5: Oh, regarde, maman. Tu vois, regarde. Ça fait des heures maintenant qu'il lit avec les morts.
6: Oh, hey. Et pourquoi vous m'avez emmené ici?
7: On s'est dit que ça t'intéresserait.
6: Eh bien, arrêtez de penser. Le pauvre homme.
5: Tu devrais plutôt dire pauvre nous, maman. On n'a plus de beau-père maintenant.
6: Franchement, Ramon, c'est ça ton sens du devoir? Allez, partons d'ici. Je ne veux plus vous entendre poser des questions. Retournez au travail. Et ne parlez pas si fort. Ou sinon, il va réaliser qu'on l'espionne. Allez, host. Allez, allez, allez, allez, allez.
8: Ici, à l'hôpital, on s'est bien occupé de moi. Surtout une des infirmières qui s'appelle Aruna. Sa douceur me rappelle parfois de beaux souvenirs. De papa. Je prie beaucoup Dieu, je lui demande la force pour accueillir ma fille dans ce monde. Oh, Juana. Et si c'était vraiment notre petite fille? Non. Mais la vérité, c'est la vérité, rien ne peut la changer. Notre fille a été une ingrate, elle nous a abandonnés. Cette petite ne signifie rien pour nous.
4: Rio.
9: Ingénieur.
4: Vas-y, entre.
9: Je voulais échanger quelques mots avec vous au sujet de l'état de santé de Monsieur Pacho.
4: Eh bien, c'est un peu délicat. Pacho est dans un état critique.
9: Je suis sincèrement désolé. Si vous souhaitez nous confier une mission, nous sommes à votre entière disposition.
4: Non, je voudrais simplement que les caméras de l'immeuble puissent fonctionner correctement, en permanence.
9: Les caméras de l'immeuble ?
4: Ouais, les caméras de l'endroit où a lieu l'incident, elles n'ont rien enregistré.
9: Pardonnez-moi d'en douter, monsieur l'ingénieur, mais je vérifie personnellement chaque jour que tout est bien connecté et fonctionne correctement. Sous mon commandement, cela ne serait jamais arrivé.
4: Les Rio, elles ne fonctionnaient pas. Et c'est pour ça qu'on ne sait pas ce qui s'est passé.
9: Vous venez avec moi?
4: Ouais.
10: Coucou! Très bien! Euh. Mais c'est quoi ça, Florencio?

0: Vas-y, entre.
1: Monsieur l'ingénieur, après notre discussion, nous avons poursuivi l'enquête. Voici quelques images de la caméra, du distributeur automatique, de la banque d'en face.
0: Je voudrais un rapport détaillé sur les raisons de la défaillance du système. Aujourd'hui.
1: Je sais que ce n'est pas de très bonne qualité, mais on voit la sortie du parking. Et comme on connaît l'heure à laquelle Monsieur Pacho a quitté le bâtiment...
0: On pourra identifier les voitures qui sont sorties à ce moment-là. Parfait, Lirio. Excellent travail. Excellent travail.
1: Je vais continuer notre enquête.
0: Merci.
2: Valentina, tu dois te calmer.
3: Non, ce que j'ai fait est très grave.
2: Tu as corrigé ce que tu voulais corriger?
3: Oui.
2: Alors ce n'est peut-être pas si grave.
3: J'ai enfreint des règles. J'ai piraté des mots de passe. J'ai aussi utilisé des informations classées confidentielles. Et maintenant, ils ont appelé le chef du service juridique. Je risque de me faire envoyer. Ou pire encore.
2: Le chef du service, c'est Pacho. Il a eu un accident horrible, mais sûrement qu'ils en ont parlé à l'ingénieur Altamirano et il t'aidera.
3: Non, non, non, non, personne ne peut m'aider. J'ai commis une erreur. J'ai violé le protocole de l'entreprise.
4: Toi, tu peux entrer maintenant. Et que personne ne vienne nous déranger.
2: Madame Patricia, vous n'attendez personne d'autre pour la réunion?
4: Oui, toute l'équipe nationale de foot du Mexique. Je te présente le docteur Mendoza. Et comme tu peux t'en douter, il est déjà au courant de tout ce que tu as fait.
5: Il t'est interdit d'entrer ou de sortir de ces locaux, en dehors de tes horaires de travail.
3: Mais...
5: Sans prévenir, comme une espionne, comme une voleuse. Si tu avais besoin d'entrer ici plus tôt, tu aurais d'abord dû t'assurer de prévenir la sécurité.
4: Nous travaillons dans une entreprise ultra compétitive. Nous devons gérer des données extrêmement sensibles.
5: On ne peut pas tolérer que tu mettes nos développements en danger.
3: Mais je n'ai rien exposé. Personne n'a vu ce que j'ai fait.
4: Les formules que tu as écrites étaient sur une vitre transparente. Tout le monde pouvait facilement les voir.
5: Ce que tu as fait est un délit, sans parler du code que tu as écrit, qui a effacé toutes les données accumulées depuis au moins 5 ans.
3: Mais je peux les récupérer si vous voulez.
4: Santiago est très en colère, Valentina. Tu l'as vraiment déçu. Surtout avec toutes les attentes qu'il avait pour toi.
3: Si vous me laissez lui parler, je peux lui expliquer que...
4: Non, non, non, non, non, non. Tu ne devrais même pas y penser. Il ne veut même plus entendre parler de toi. En fait, il voulait que tu sois viré aujourd'hui même.
5: Écoute, si tu es encore parmi nous en ce moment, c'est uniquement par pitié. Même si les directives de Santiago étaient parfaitement claires, on pense quand même que tu mérites une seconde chance.
4: Voici pourquoi on a une proposition. On peut t'aider à terminer ton mois d'essai si tu fais exactement ce qu'on te dit à partir de maintenant. Voici ton nouveau poste de travail. On veut que tu récupères les données effacées, si tu en es vraiment capable.
3: Mais bon sang, cet équipement est beaucoup trop vieux.
5: On t'offre une opportunité en or et tu la refuses parce que tu n'aimes pas le matériel que t'as fourni?
3: Non, ce n'est pas ça, je dis simplement qu'il est obsolète.
4: Eh bien, tu as dit que les données étaient récupérables?
5: Oui, c'est vrai, j'en ai été témoin.
3: Oui, mais avec ces antiquités, ça va me prendre des années.
4: Alors, tu travailleras 25 heures par jour s'il le faut pour y arriver.
3: C'est impossible, un jour n'a que 24 heures et il faut en garder 8 pour avoir une bonne nuit de sommeil.
4: Valentina, ne fais pas d'humour, tu sais très bien ce que je veux dire.
5: J'espère que tu t'habitueras très vite à ton nouveau bureau.
4: Et l'avantage que tu as maintenant de travailler au sous-sol, c'est que tu n'auras pas à monter 7 étages. De toute façon, je doute beaucoup que tes collègues là-haut aient encore envie de te croiser.
3: Je peux aménager cet endroit à mon goût.
4: Fais comme tu veux.
5: Mais d'où est-ce qu'elle sort cette cruche? Elle a tout cru. Comment peut-elle être aussi naïve?
4: Sa tête apeurée, c'était le meilleur moment.
5: Sérieusement, cette fille est une génie? Elle n'a aucune méchanceté. Comment a-t-elle fait pour survivre dans ce monde?
4: Elle vient d'une petite ville.
5: Voilà pourquoi tu la détestes autant. Elle est mignonne et innocente. Une combinaison très sensuelle.
4: Mais ne dis pas de bêtises, s'il te plaît. Santiago.

0: Vous ne regarderez jamais une femme comme elle. Il n'y a qu'une seule femme au monde qui peut être à ses côtés, par exemple.
1: Une femme comme toi?
0: Bien sûr. C'est pour ça que je suis sa petite amie.
1: Et tu ne veux pas que quelqu'un ou quelque chose ruine tes plans de mariage?
0: Ce n'est pas seulement ça. Si Santiago te demande dans quel bureau elle a été placée, tu n'en as aucune idée. Il ne faut pas qu'il sache qu'elle est là.
1: Je n'en ai aucune idée.
2: Regardez ce véhicule qui est en train de s'enfuir en violant le code de la route. Mais bon, ce n'est pas vraiment ce qui nous intéresse pour le moment. Son départ coïncide avec le moment où M. Pacho a quitté le bâtiment.
3: Ouais, mais on ne voit pas les plaques d'immatriculation.
2: Nous avons enquêté et ce véhicule n'appartient à aucun employé de l'entreprise. Je connais tous les véhicules. Il est clair qu'ils ont envahi une propriété privée pour commettre cet acte criminel.
3: Mais ça n'a vraiment aucun sens, Lirio. Je vois pas qui voudrait faire du mal à Pacho, et tout le monde l'apprécie ici.
2: Oui, mais étant donné toutes les informations qu'il gérait, il est normal qu'il ait eu accès à des secrets intéressants pour des puissances étrangères. La guerre froide d'aujourd'hui, c'est la guerre virtuelle.
3: Non, je crois pas que ce soit si grave. Mais... t'as peut-être raison sur un point. Peut-être que c'est parce que Pacho savait quelque chose.
2: Ou qu'il était sur le point de découvrir. Monsieur l'ingénieur, pensez au pire et vous aurez raison.
3: Il faut découvrir sur quoi elle travaillait récemment.
4: Bougez un peu, messieurs, vous êtes beaucoup trop en place. Impressionnant. Tu travailles comme un vrai champion en ce moment, c'est bien.
5: Je travaille dur comme tu me l'as conseillé. Si je peux faire quelque chose pour t'aider, Florencio... tu peux me le dire.
4: Tu devrais vraiment arrêter d'écouter aux portes.
5: Et devrais appeler la police.
4: Crois-moi, fiston. Ça ne ferait qu'empirer les choses.
5: Et il t'avait donné 30 jours pourtant. Et ça ne fait même pas une semaine.
4: Il me demande une somme que je ne peux pas réunir.
5: Je ne sais pas, un prêt à la banque?
4: Avec quelle garantie? Même le local est hypothéqué. Je pense que ce n'est plus la peine, ni pour toi de continuer à t'entraîner, ni pour moi de rêver à garder ma salle. C'est terminé. Nos jours sont comptés maintenant.
5: Ne dis pas ça à Florencio.
4: Allez, on continue. Allez, lève-moi cette garde, s'il te plaît. Montre-moi un peu ce que je t'ai appris.
6: Je n'arrive pas à croire, maman. Valentina m'a dit qu'elle ne voulait pas sortir avec moi, sans même que je n'ai eu le temps de lui demander. Je suis complètement perdu, maman, je comprends plus rien.
7: Cette fille est vraiment ingrate. Après toutes ces années que nous avons passées à la soigner, à l'élever, comment ose-t-elle te dire ça?
6: Elle a toujours été comme ça, maman. Directe, honnête et sans aucun filtre. Peut-être qu'elle voulait me faire comprendre que pour l'instant, elle veut uniquement se concentrer sur son travail, qui sait.
7: Tu crois que c'est pour ça?
6: Mais bien sûr que c'est pour ça, maman. Je dois respecter sa décision.
7: Quand est-ce que tu vas rentrer à la maison, mon chéri? Parce que tu n'as plus aucune raison de rester là-bas, maintenant.
6: Maintenant, plus que jamais, je dois rester.
8: Avant, elle ne m'a jamais considéré comme...
6: un petit ami.
7: Tu es devenu fou, Federico.
6: Mais je suis sûr que ça lui a traversé l'esprit.
7: Mon fils, ce n'est pas un bon raisonnement. Ce qu'elle pense est l'opposé complet.
6: Non, maman. Je la connais très bien. Je suis sûr que c'est ce qu'elle pense. Et il faut que je reste ici pour lui prouver que je peux vraiment l'être.
7: Et de quoi est-ce que tu vas vivre, hein? De tes illusions?
6: J'ai un entretien cet après-midi. Chez Eureka.
7: Federico. Si ser feliz se trata de aprender de las tristezas.
9: Valentina, quelle surprise. Bien sûr que c'est toi. Dis-moi ce dont tu as besoin.
10: Je travaille chez Eureka en ce moment.
9: Ils ont enfin embauché quelqu'un de talentueux dans cette compagnie, c'est bien.
11: Pourquoi est-ce que tu travailles là-bas? Ce n'est pas de ton niveau.
10: C'était le rêve de ma mère de me voir travailler dans une entreprise comme celle-ci et je ne veux pas la décevoir.
9: Alors qu'est-ce qui se passe? Pourquoi est-ce que tu as besoin de nous?
10: L'entreprise a décidé d'utiliser mon algorithme d'apprentissage multiple.
11: Je me souviens de ce code. C'est de l'art pur.
10: Oui. Mais ils ont mal fait quelque chose. Ils ont détruit une appli en développant et maintenant ils me blâment.
9: Classique des médiocres. Qu'est-ce qu'on peut faire alors ?
10: Je dois créer un code pour débugger l'erreur et nettoyer les lignes qui ont été corrompues.
12: Ça me semble pas si compliqué.
10: Le problème, c'est qu'il faut que je les fasse tourner sur des ordis de 5e génération.
12: Quoi ? Mais cette entreprise vend des ordinateurs, non ? Ils sont aussi mauvais que ça ?
10: Ce sont ceux qu'on m'a assignés.
9: Bon, voyons ce qu'on peut faire avec ça. On va tout faire pour te sortir de ce pétrin. Ne t'en fais pas pour ça.
12: On va devoir travailler sur un code léger. On pourrait peut-être commencer par remplacer Eureka 8 avec un système TLX gratuit.
9: Oui, en utilisant ton code, on peut créer un système de liaison pour éviter l'erreur.
10: Il faut que ça fonctionne rapidement si je veux rester chez Eureka.
12: Tu peux aussi compter sur moi pour hacker tout ce qu'il faut, Valentina.
13: Moi aussi, je suis là pour t'aider. Tu pourrais me donner l'accès au port de communication.
10: Tu vas devoir faire attention. J'ai failli me faire virer de l'entreprise parce que j'ai hacké leur mot de passe.
9: Tu n'as pas à t'inquiéter. Même si on se fait attraper, ce n'est pas comme si c'était la première fois que je pirate leur serveur.
3: Tu vois ? Cette voiture n'appartient pas à l'entreprise. J'ai déjà envoyé la vidéo à la police pour voir s'ils peuvent identifier la plaque. Mais c'est évident que ce n'était pas un accident.
14: Qu'est-ce que ça serait d'autre ? Qui voudrait faire du mal à Pacho ?
3: Bah, c'est ce que j'ignore. J'imagine bien que ça a un lien avec Eureka, mais je ne sais pas non plus sur quoi elle travaillait. C'est ce que je dois découvrir. En fait, il est venu me parler de quelque chose et... je l'ai pas écouté. Je me le pardonnerai jamais.
14: Vous ne devriez plus vous torturer avec ça.
3: Je peux pas m'en empêcher, Julio. Il faut découvrir qui a osé faire ça et lui faire payer.
14: Et on va le trouver.
10: C'est vraiment incroyable. On dirait qu'on est dans un film de science-fiction.
12: Tu regardes des films de science-fiction ? C'est quoi ton préféré ?
10: En fait, j'en ai jamais vu, mais j'imagine que ça ressemble à ça.
15: Exactement. On est comme une escadron numérique, mais on n'a pas les costumes qui va avec.
12: Et sans la bande-son épique en fond aussi.
10: Merci beaucoup pour ce que vous faites pour moi.
12: C'était plutôt facile. Ton code fonctionne déjà quasiment tout seul. Il est déjà en train de débloquer les lignes corrompues.
13: Dans quelques heures, on aura toutes les données que tu avais perdues.
4: Très bien, messieurs, très bien. La prochaine série, on travaillera les genoux, d'accord ? On peut toujours donner un peu plus, messieurs. Allez, on se donne à fond. Qu'est-ce que tu attends comme ça ? Allez, continue. C'est bien. Voilà, c'est bien.
5: Florencio. On ne doit pas abandonner. Cette salle de sport ne va pas fermer.
4: Ne te fais pas d'illusions, Eric. On ne pourra jamais réunir autant d'argent. Ça fait des années qu'on décline et la concurrence est rude.
5: Ne dis pas ça. Il doit bien y avoir un moyen. Au fait, j'ai un ami qui est prêt à investir dans des affaires prometteuses comme celle-ci.
4: Et qui va croire ça ? Ce n'est pas une affaire florissante. Peut-être que c'est juste une perte de temps.
5: Bien sûr que non ! Florencio, combien de jeunes viennent ici avec un rêve ? Combien de gosses tu as sortis des gangs ou éloignés des mauvaises habitudes ? Moi y compris.
4: Je sais. Mais ça ne me rapporte rien. Personne ne voudra investir.
5: Je vais lui parler. Et s'il accepte, on sera sauvés.
4: D'accord. Va lui parler. Mais ne te fais pas de faux espoirs.
5: Courage.
4: Allez, messieurs. On continue. Vous devez toujours tout donner jusqu'à la dernière goutte de sueur. On donne tout. On doit viser les régionaux, messieurs.
5: Vieux grincheux.
16: Comment va la plus belle femme de cette entreprise ?
17: Qu'est-ce que tu fais là ? Comment t'ont-ils laissé entrer ?
16: Eh bien, j'ai dit à la dame de la réception que la femme de ma vie travaillait ici. Que je ne m'étais pas très bien comporté ce matin et que je devais lui demander pardon.
17: Un 4-2 ne va pas suffire à effacer tout ce que tu m'as dit ce matin, tu sais.
16: Tu pourrais l'ouvrir au moins. Si tu n'aimes pas, tu peux le jeter.
17: Non. Je n'en veux pas. Tu m'as blessé comme jamais auparavant.
16: Écoute, je sais que je perds parfois le contrôle, mais ce que je ressens pour toi est plus fort que ça. J'ai vraiment besoin que tu me pardonnes. S'il te plaît, Tu veux que je me mette à genoux?
17: Non. Relève-toi de là. Si Madame Patricia sort, elle va se fâcher. Relève-toi,
16: je regarde un peu. Regarde un peu ce que je t'ai acheté. Je t'ai acheté tes chocolats préférés. Pour que tu vois que je me fiche que tu fasses un régime ou pas, tu vois?
17: Théo, s'il te plaît.
16: Écoute, si tu me laisses, je vais aller sauter du toit, maintenant. Et ta patronne va être furieuse avec tout le scandale que ça va provoquer.
3: Très bien. Merci. Tenez-moi au courant de tout, s'il vous plaît.
0: C'était la police? Qu'est-ce qu'ils t'ont dit?
3: Que les plaques viennent d'une voiture volée il y a 3 mois à Cuernavaca.
0: Et qu'est-ce que ça veut dire alors?
3: Que ça confirme encore plus que ce n'était pas un accident, Patricia.
0: Ce n'est pas possible. Le pauvre Pacho.
3: Comme si on n'avait pas assez de problèmes dans l'entreprise en ce moment. Où est-ce qu'on en est avec l'application? Vous avez pu récupérer les données?
0: Tu sais que Willy et Fabiola sont très minutieux et apparemment, ils ont déjà trouvé une solution. Et pour les données, ta salariée préférée s'est engagée à les récupérer.
3: Toute seule?
0: Oui. Elle m'a supplié de la laisser travailler. Parce qu'elle se sentait entièrement responsable.
3: Patricia, c'était la responsabilité de tout le monde. Les données de l'appli ont été entrées sans la consulter.
0: Eh bien, elle ne le voit pas comme ça. Je l'ai vue si désespérée que j'ai accepté. Même si elle ne réussit pas, je pense que ça lui ferait beaucoup de bien, la pauvre petite. Je l'ai même vue en train de pleurer de honte.
5: Écoute, Jonas, je vais m'occuper de trouver la somme qu'il faut. Mais il faut qu'on sauve la salle.
14: Oui, oui, Eric. Bien sûr. C'est évident que Madame Isabelle Altamirano va accepter d'investir une salle en faillite. Ou beaucoup mieux encore, elle va finir par vendre Eureka pour commencer sa carrière de boxeuse.
5: Écoute, je sais que ça paraît fou, mais je sais. Mais fais-moi confiance. Il faut juste que je réussisse à convaincre ma mère de me faire confiance. Écoute, tu sais parfaitement que je possède le talent pour gagner les régionales.
14: Je sais, mon ami. Je sais que tu as beaucoup de talent, et plus encore. Le problème, c'est qu'à peine tu monteras sur le ring, que ta mère et la presse s'en rendront compte. Ça sera fini. Il va bien falloir que tu dises la vérité à Don Florencio. Parce que cette double identité que tu as, Batman, ça ne durera pas.
5: Ah bon? Robin. Parce que pour Florencio, je ne serai pas l'investisseur.
14: Alors qui ce sera?
5: Toi.
14: Quoi?
5: S'il te plaît.
14: Bon, d'accord, ça marche.
5: Voilà. Oh, attends un peu.
14: Désolé de t'avoir fait attendre, mais ça a été une journée difficile au bureau.
6: Ne vous en faites pas, je comprends. Je comprends que dans une entreprise aussi grande que celle-ci, il y a toujours des problèmes à résoudre.
14: Federico, je peux t'appeler par ton prénom?
6: Mais bien sûr, faites comme vous voulez.
14: J'ai lu dans ton CV que tu avais travaillé dans un cabinet d'avocats à Chiquilislan. Est-ce que c'est au Guatemala?
6: Non, monsieur. C'est bien ici, à Jalisco. C'est une toute petite ville, mais très jolie.
14: Ah bon?
6: Oui.
14: Ça se trouve au Mexique? C'est un grand pays, n'est-ce pas?
6: Oui.
16: Je suis désolé pour ce que j'ai dit. C'était par pur désespoir. Mais ce n'est pas ce que je ressens.
17: Mais ce n'est pas la première fois que tu me dis ça. Tu dis toujours des choses qui me blessent et me font du mal.
16: Je ne voulais pas te blesser. Ce que je te dis, c'est parce que je tiens à toi. Parce que je me soucie de toi.
17: Vraiment?
16: Et si je veux que tu perdes du poids, c'est pour ta santé et rien d'autre.
17: Tu vois, c'est pour ça que je te dis qu'on peut commencer à aimer les choses saines en les mangeant.
16: Oui, tu as raison. D'ailleurs, tu sais, j'avais commencé à boire du lait de cacahuète et à manger de la viande de laitue. Mais en étant seul, Rosa.
17: Mais...
16: Sans l'inviter, s'il te plaît.
17: Non, Théo, Valentin.
16: Hein?
17: Théo, non, non.
16: S'il te plaît, ne me quitte pas. Fais-le pour notre avenir, pour notre amour. S'il te plaît, ne me quitte pas pour une femme que tu viens de rencontrer.
7: Je t'ai fait du ragoût de chèvre.
18: Je n'ai pas beaucoup d'appétit.
7: Comment ça? Mais c'est ton plat préféré et il est délicieux.
18: Non, non, j'en veux pas maintenant.
7: Oh, Lucio.
18: Elena, attends. Va appeler ton fils, je voudrais lui parler. Je parle de l'aîné.
7: Mauricio, qu'est-ce qu'il a encore fait? Il a dû encore laisser sortir les poules.
18: Non, non, c'est pas pour ça. C'est à propos de la fille qui est venue. Il paraît qu'il l'a laissée toute seule sur un banc près de la gare routière.
7: Oui, c'est à cause du bazar qu'elle a fait. Il n'a rien à voir
18: tu
7: là-dedans.
18: Tu vas continuer à bavarder au lieu de faire ce que je te demande? J'ai besoin que ton fils m'aide à retrouver ma petite fille.
7: Ta petite fille?
18: Je veux lui parler et je dois la retrouver. Et vite!
0: Mon amour, ne t'inquiète pas autant pour ce qui est arrivé au pauvre Pacho. On a fait déjà tout ce qu'on pouvait pour lui.
14: Ce n'est pas assez.
0: Écoute, mon cœur, je sais combien tu tiens à lui et je l'aime beaucoup aussi. Il a fondé cette entreprise avec nos parents.
14: Oui, c'est vrai.
0: Et c'est simplement qu'il a du mal à s'adapter à cette nouvelle époque. Peut-être qu'une fois remis, ce serait une très bonne idée qu'il pense à prendre sa retraite.
2: Monsieur l'ingénieur?
0: Les Rios, c'est quoi cette façon d'entrer, peux-tu me dire? Tu es dans un bureau présidentiel, pas dans un bar au coin de la rue.
2: Je ne fréquente pas ce genre d'endroit. Je ne bois pas d'alcool. Et même si je buvais, je ne le ferais pas en service.
0: Peu importe, ce n'est pas une bonne manière. Si tu veux parler à Santiago, demande d'abord à son assistante.
14: Ça va, t'en fais pas pour ça. Qu'est-ce qu'il y a? Qu'est-ce que t'avais de si important à me dire, Lerio?
2: Ce sont les documents que Monsieur Aponte avait sur lui au moment de l'accident. Ce sont des rapports de sortie de matériel de l'entrepôt, du matériel destiné à faire des dons.
14: Mais ça n'a aucun sens. Ça ne correspond pas du tout au montant que j'ai approuvé.
0: De quoi parles-tu?
14: Ben, selon ce rapport, on est en train de nous voler, Patricia. Et si on découvre le responsable, on saura aussi qui est derrière ce qui est arrivé à Pacho.

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0: Bonjour La Réunion, elle est contente de retrouver Azote en ce vendredi matin sur Antenne Réunion, les pieds dans l'eau. 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
1: Propose les meilleures astuces dans votre émission de téléachat boutique antenne. Que ça nous fait? Nous fait le tour de ce qui se fait de meilleur partout dans le monde et nous ramène ça à La Réunion dans votre émission de téléachat boutique antenne. Et là, il y a un petit produit qui est arrivé dans ma cuisine et qui ne repartira pas. Mais préviens l'équipe tout de suite, ça m'y garde parce qu'il est vraiment ingénieux. Nous tout y connaît. Nous, toute La Réunion, a besoin de barquette. À chaque fois que nos cuisines et la reste nous ramassent pour le lendemain ou bien parce que nous ça emmène au travail le lendemain, ou bien parce que nous ça mange la case moment et que nous ramène un petit peu carré pour le lendemain. Donc Néna a toujours, nous Néna a un rapport particulier en fait à la barquette. Le souci, c'est que si Mia monte azote mon placard là tout de suite, ça va avoir le désordre là-dedans. Parce que les barquettes ne sont pas forcément bien rangées, c'est super encombrant, il y en a de différentes tailles. Au final, je perds les couvercles, je ne sais plus ce qui va avec quoi. Et c'est vraiment très très très compliqué à gérer. Au final, quand ma besoin ramasse un peu le grain, mettre dans le congélateur, moi n'a plus de barquette. Donc on a trouvé la solution idéale. Regardez, je tiens entre les mains un lot de 5 barquettes en silicone rétractable. Ça ne prend pas du tout de place. Donc si vous avez une petite cuisine ou même si vous avez une grande cuisine, on a toujours plein de choses à stocker. C'est vraiment pratique d'avoir autant de barquettes qui prend si peu de place. Alors comment est-ce qu'elles sont vendues? En lot de 4. Donc là vous avez le lot de 4 ici. Voilà, avec des barquettes, avec une contenance allant de 350 ml à 1200 ml. Voilà pour le lot de 4. Et ici, vous avez une contenance de 1500 ml. Et là, Zotie doit dire, mais comment ça se fait? Le Zafel est plate, que ça me s'agit de faire rentrer là-dedans. Eh bien, parce que ces barquettes, elles sont rétractables. Regardez comment est-ce que ça fonctionne. Je vais l'ouvrir. Donc, j'ai un couvercle qui est très étanche. Et hop, la barquette, elle va se déployer. Ça, c'est la barquette idéale pour amener un tirougaï mong, un tirougaï zévi, selon la période, ou un rougaï courgette, justement. Ou bien, si pour aller au travail, tu veux ramasser un petit peu de courgette pour faire une salade, parce qu'il est conseillé de démarrer son repas avec de la crudité. Donc, ce que je vais faire, c'est que je vais mettre ça ici. Et voilà, j'ai ma petite salade de courgettes qui ne prend pas beaucoup de place. Donc, je choisis la plus petite barquette. Et maintenant, il prend la barquette moyenne. Là-dedans, tu peux mettre cette portion de riz, par exemple. Normalement, Néna a assez. Bon, il dépend de mon appétit du jour quand même. Mais il tombe bien, Néna a plusieurs barquettes de 350 ml à 1200 ml. Donc, tout va bien, on ne s'inquiète pas. Là-dedans, je peux mettre mon riz. Voilà, regardez. Ça se rétracte en un temps record. C'est vraiment très simple d'utilisation. Je vais t'y mettre le doigt dedans, un petit coup de pression et ça descend. Et voilà, ça prend sa forme avec sa contenance maximale. Donc là-dedans, je peux mettre mon riz. Pourquoi est-ce que mis partout? Parce qu'il y en a un peu, ils mettent tout d'un gros barquette ensemble. Bah, avec la chaleur, ils tournent plus rapidement. Donc ce sont vraiment des gestes à éviter lorsqu'on veut ramener à manger au travail. Et ça, on le sait tous à La Réunion. Donc voilà pour la deuxième barquette. La troisième barquette, la voici. Donc pas mal du temps, plus les couleurs sont jolies. Et là, tu peux pas dire que tu ne trouves pas le couvercle parce que, regardez, là on est sur du orange, le jaune, on sait que ça va avec. La petite bleue, on sait que ça va avec. Vous n'allez pas perdre de temps pour retrouver les couvercles des barquettes. Et juste pour ça, ce produit, je l'adore. Parce que des fois, on peut perdre un quart d'heure juste pour ce détail-là. Donc regardez, je vais mettre un petit peu de salade de choux, un petit peu de carotte là. Quand il dit, tu manges sainement, là. Il essaye. Après, il est dans mon carré, vous voyez, mais... J'aime bien avoir ma petite salade et je commence par là. Hop, je referme. Et là, bah finalement, ça prend pas plus de place que ça.

0: ça. Donc, je peux mettre comme ça dans mon sac. C'est vraiment pratique. On adore. Et puis là, je vais vous présenter la plus grande barquette. 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Donc, elle, elle est à part. 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Je vais tout de suite faire un petit test avec vous pour vérifier son étanchéité. Je vais remplir la barquette d'eau. Voilà. Donc la moitié, elle est remplie d'eau. Hein. Pour info, je ferme. Et maintenant, je vais renverser la barquette. 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Voilà mes petites barquettes. 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
0: Mes remerciements d'avoir suivi à nous en ce vendredi matin sur Antenne Réunion. Rendez-vous cet après-midi pour un instant shopping avec Boutique Antenne. 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À tout à l'heure.

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0: Je pensais que Gaspard se mettrait au rugby un jour. Ben non, c'est Annabelle. C'est petite, c'est fragile. Mais qu'est-ce qui t'est arrivé ?
1: Bah rien, un entraînement de rugby quoi.
0: Ah bah non mais là.
2: Attends mais tu t'es battu ou quoi ?
1: Non, enfin il y a eu de la mêlée, de l'engagement quoi.
2: Mais je voudrais pas dire mais t'as un trou dans la tête là. Ah bah oui, va falloir faire un point de suture.
1: Non mais ça c'est un crampon, non, c'est rien.
3: Excusez-moi, si vous pouvez arrêter de dire des mots du genre trou dans la tête parce que j'essaye de manger là et c'est pas.
0: Ouais bah toi arrête de manger toi. Et regarde plutôt ta sœur, regarde dans quel état elle est.
3: Non mais s'il y a du sang, je crois que je vais aller manger ailleurs parce que ça me.
2: Ça va passer.
1: Non, mais t'inquiète pas, avec tous les parfums que je me suis pris dans la gueule, là, je sens rien du tout.
4: Ok, moi je crois que je me sens pas très bien.
2: Mais... Ah bah non, tu vas pas tomber dans les pommes, Gaspard.
0: Oui. Marjorie, je crois que c'est lui qu'il va falloir recoudre.
1: Et tu viendras me voir au match retour, hein. Ça va saigner.
0: Ouais. Voilà. Et déjà là, ça saigne pas mal, hein.
2: Mais oui, oui, oui, mais justement, aide-moi.
0: Je peux quand même pas lui interdire de jouer au rugby, parce que c'est trop dangereux pour son frère.
5: Waouh. C'est hyper violent ce sport.
6: Je suis un peu inquiète pour Antoine. Il a vécu un épisode assez stressant avec son métier de chef et j'ai l'impression qu'il n'est plus lui-même. Et il faut être vigilant. Les chefs cuisiniers sont des personnes très sensibles. Ça va, Antoine ? Je comprends, t'as besoin de t'isoler pour réfléchir.
0: Bon, bon ! Dans sa gueule, la Chloé ! C'est pas moi, c'est Brigitte !
6: Bon, je suis rassurée. Antoine est plutôt dans la méthode bomba haut pour relâcher la pression. Égal à lui-même, quoi.
7: Tu peux tirer sur le. Vas-y.
5: Bien sûr, pardon. Mais tu fais quoi là, en fait, depuis tout à l'heure, pardon.
7: Je maisonnise ce gâteau, c'est pour la prof de maths de Diego.
5: Attends, c'est une vanne. En fait, t'achètes des gâteaux à la pâtisserie, tu fais croire que c'est des gâteaux maison.
7: Oui, c'est ça.
5: Mais tu vas te faire griller parce que là, ils sont parfaits, ça.
7: Attends, une seconde. En fait, c'est pour être sûr que ça soit les meilleurs et que Diego soit bien vu. Et j'en avais offert pour la rentrée et elle a trouvé ça tellement bon qu'elle m'en a commandé pour la sortie de tous les cinquièmes. Tu peux me virer ces boîtes
5: là? Oui, bien sûr, je peux virer ça. Attends, mais meilleur ouvrier de France, c'est une vanne, ça t'a coûté combien?
7: Ah bah laisse tomber, une blinde.
5: Ah oui.
7: Hop, regarde.
5: Ah oui.
7: Ah bah oui.
5: Ah là, ça commence à ressembler à quelque chose,
7: bien
5: sûr.
7: Voilà, regarde. Et tu vois, ça fait comme une sorte de petit dôme.
5: Bien sûr.
7: Tac.
5: Oui.
7: Et je replace le fruit au milieu.
5: Bien sûr, bah c'est un fraisier.
7: C'est un fraisier. Et voilà.
5: Bah voilà.
7: Alors.
5: Attends, si je peux me permettre là, parce que c'est presque parfait, mais il manque peut-être le petit coup ici, qui est plus ta touche personnelle, c'est beaucoup moins symétrique, ça te ressemble plus.
8: T'as fait un gâteau pour l'école?
7: Ouais.
8: Oh,
7: ouais.
8: Génial, je peux goûter. C'est bon?
7: Il est bon, hein?
8: Non, mais tu sais tout faire, toi, t'es ma petite fée en fait. Franchement, si tu bosses la présentation, c'est pas mal. Parce qu'au début, c'était vraiment pas bon, mais là, c'est canon. Et j'ai une soirée, moi, avec mes fournisseurs bientôt. Tu m'en ferais trop gaffe? Ouais?
7: Ouais.
8: Trop bien. Merci.
7: C'est la dernière fois qu'on monte commande. Alors là, je veux dire, c'est. Voilà.
5: Mais tu veux dire, non, mais tu sais.

0: En fait, te prends pas la tête. 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
1: Enfin, même comme ça, ils l'ont trouvé bon. Je vois pas comment ils ont pu le trouver bon. C'est pas possible. Putain, il est hyper bon. Il est hyper bon. Mais oui, cette chanson-là, tu sais, qui faisait... Oui, c'est ça.
2: Est-ce que ça vous dérange si je filme le dîner? C'est Chloé qui m'a conseillé de faire ça pour montrer un peu ma vie à mes abonnés, quoi.
1: Ah, bah non, bah pas du tout. Ah, non, pas de problème.
2: Trop cool, trop cool. Alors, hop, on y va. Salut la commu, c'est Annabelle. Alors aujourd'hui, on dîne avec mon père et ma belle-mère pour que vous voyez un peu mon quotidien, quoi.
3: Ouais.
2: Allez-y, faites un truc, parlez.
1: Ouais.
3: Écoute, Marjorie, ce matin, je me disais, quand même.
1: Oui.
3: Satanée inflation. Hein.
1: Oh oui, oh là là, bah non, on ne m'en parle pas. Mais c'est sûr que, en même temps, si le contexte économique ne suit pas, enfin, ça n'aide pas, quoi.
3: Absolument. Oui. Ouais, surtout si la croissance ne suit
2: pas. Non, mais attendez, vous nous faites quoi, là? Genre, on parle d'inflation ici à table? Soyez naturel, hein, ça va bien se passer. Allez.
3: Moi, je t'ai trouvé adorable.
1: C'est vrai.
3: Quand tu parles économie comme t'as ça. Oh, petite colombe.
1: Trop plaisir ce que tu me dis, mon redoudou. Moi aussi, je trouvais que ça t'allait très bien, mon espadon sauvage. Ce côté très.
2: Bon, laissons tomber. On arrête, c'est pas grave.
1: Bah, quoi?
3: Tu peux pas dire que t'es pas naturel, là?
2: Oui, oui, mais bah, justement, c'est. Allez, c'est pas grave. Faisons un dîner normal et. Et ce sera très bien aussi, hein? Normal.
1: Oh, pouf. Oh, mais non, mais je suis un peu ric-rac, là, ce mois-ci.
4: Tu déconnes, ça va, là?
1: Mais non, je dois encore 1000 balles à Hugo.
4: Toi, tu dois de l'argent à ton fils de 11 ans?
1: Ah oui, parce que j'ai tapé dans son livret A pour remplacer le frigo qu'il m'a lâché le mois dernier.
4: Hey. Donc c'est un peu le frigo d'Hugo, quoi.
1: Je suis embêtée parce que je voulais qu'on parte à Venise en week-end pour ton ami.
4: Bon, c'est fou, mais tu sais, te saigne pas. Je pensais pas dire ça un jour, mais rembourse ton fils de 11 ans d'abord.
1: Et non, mais attends, tu sais quoi? Attends. À la base, c'est ma thune déjà.
4: Mais...
1: Donc, ce que je vais faire, c'est que je vais taper dans le livret A de Diego parce que je lui dois que 200 balles et il a payé les plaquettes de frein de ma bagnole. Et comme ça, on a 800 euros pour notre petit week-end.
4: Ouais.
1: Et puis, je leur dois chacun 1000 balles. C'est équitable, ça, hein?
4: Ouais, ouais. Ça fait deux enfants de 11 ans remboursés.
1: Mais ouais, attends, c'est super.
4: Puis attends, le frigo et la bagnole, ils s'en servent.
1: Hein. Mais grave, de ouf. Alors, on regarde les hôtels de Venise?
4: Ouais. Bah, merci, Roxane.
1: Non. Merci, Hugo et Diego.
4: Ah, bah oui.
1: Putain, mais il fout quoi, Antoine? Vous avez des nouvelles?
5: Non, mais en ce moment, il est au taquet sur ses plats au resto. Je suis sûr il fait goûter un truc à son chef.
6: Alors moi, je vous le dis, j'ai bossé avec lui. À mon avis, il a voulu faire 10 000 trucs en même temps. Il s'est mis à la bourre. Il essaie de tout rattraper, ça va être encore pire.
1: Non, vous êtes à l'ouest, les gars. Juste le gars a zappé, comme d'hab.
5: Je crois pas, non. Il est avec son chef. Enfin, je le connais, je suis sa meuf, quand même.
1: Ouais, enfin, si tu parles comme ça, je suis sa sœur, je le connais depuis que je suis née. Hein.
6: Oui, enfin, toi, tu le connais depuis que t'es née. Moi, je le connais depuis qu'il est né. Tu vois ce que je veux dire? Pardon.
1: Oui, ok.
6: Franchement.
5: Excusez-moi, vous le connaissez peut-être très bien, mais pas autant que moi, sa meuf, et c'est comme ça.
1: Mais toi, t'es trop mignonne, toi. Toi, tu connais certains aspects de lui, tu vois. Moi, je les connais tous, malheureusement. Et je peux te dire, les gars, il a zappé. Mmh. What?
3: Ouais.
5: Il s'est pris d'affection pour un pigeon?
1: Bon, bah, j'avoue que le gars nous surprendra toujours.
3: Quoi. Ouais, bon, bah, j'ai envie de dire match nu.
1: Allez, cheers.
3: Allez.
5: Moi, je crois qu'il va ramener le pigeon.
3: Mais non,
1: en plus, tu veux pas.
3: Il connaît tellement pas.
1: C'est clair, allez, complètement.
3: Il va prendre un deuxième pigeon pour qu'il soit pote avec le premier.
1: Le pigeon, en fait, il est déjà mort.
3: Mais il ne
5: le
3: ramène, le pigeon,
5: il en a pris soin. Le pigeon, il en a pris soin. Mais lui, il
3: est
5: bien,
3: j'ai
5: pas. Tu vois, il a un chasseur. Mais ça, c'est son
3: droit. Il est mort, ça veut dire.

0: Et voilà, l'arrivée à Marseille après 10 jours de croisière.
1: 10 jours.
2: Moi, j'ai cru qu'elle était partie 6 mois.
3: Oh, ça va pas ruiner éternité.

0: l'humanité.
1: Ah oui, qu'une bonne soirée diapo à l'ancienne, c'est quand même sympa.
0: Oui, c'est vrai. Merci, Tata. Oui, merci. On avait oublié ce que c'était.
2: Ah oui, oui, c'était bien. Hein. Toutes ces belles images, là, c'est formidable. Tata Lucienne et René à l'avant du bateau. Tata Lucienne au magasin de souvenirs. Tata Lucienne devant les monuments. Tata Lucienne au restaurant. Tata Lucienne et René à l'arrière du bateau.
1: Tata Lucienne à la pharmacie à cause de la tourista. Malgré ça, je regrette pas. Je trouve ça sympa, voilà. Et... qu'est-ce que vous avez préféré, Jean-Pierre, dans tout ça?
0: De
1: tout ce qu'on vient de voir.
3: Disons que c'est pas facile de retirer quelque chose du lot, quoi.
1: Jacques?
0: Moi? Les pyramides? Ah oui, en Égypte.
1: Ouais. On n'est pas allé en Égypte.
2: Ah bon? Bah, c'était quoi toutes ces vieilles pierres?
1: Ils n'ont pas suivi. J'en étais sûre. On recommence tout. Depuis le début.
2: Oh non. Oh non.
1: Et prenez des notes, hein. Sinon, on recommence une troisième fois.
2: Tata.
1: Ce que j'ai préféré dans ce voyage, c'est la soirée diapo qui a suivi le voyage.
4: Milo, je peux te poser une question?
5: Bien sûr, mon grand.
4: Je sors avec une fille géniale au collège.
5: Oh, trop bien. Félicitations. Ouais, il se passe quoi?
4: On s'est embrouillé.
5: Hein? Oh, ça, c'est pas grave. Je vais me tenir un truc, c'est même plus ça. Vous êtes pris la tête sur quoi?
4: Le truc, c'est que moi, je vais regarder le match samedi. Elle, vu qu'on aille au ciné. C'est pour ça que je voulais te poser une question. Comment tu fais pour être content quand maman va te forcer à faire des trucs, tu vois?
5: Oh, gros, c'est vrai, mon grand. Ta mère ne me force jamais à faire des trucs. C'est là toute la subtilité. Je lui laisse croire qu'elle décide. Comme ça, elle a un sentiment de contrôle. Et ça la rassure.
4: Tu m'as changé les draps, là, c'est ça?
5: Ouais.
4: Un t-shirt, caleçon et désinfecté.
5: Bah oui.
4: Ok. Parce que maman, on veut pas que les vêtements sales qui touchent l'extérieur touchent les draps propres.
5: Ouais.
4: Alors que toi, tu trouves qu'elle est dingue de faire ça.
5: Ouais.
4: Tu sais quoi, t'inquiète. Je vais plutôt demander à maman comment elle fait pour te convaincre à chaque fois.
6: Ouais. Gaspard a inventé un dispositif pour faire parler le chien. Et grâce à lui, on a découvert un truc de ouf sur Pupus.
2: Oh, tu te marres comme ça?
6: Ah non, mais attends. Attends, c'est... Viens, pose-toi. Regarde bien et écoute bien. Dis-moi, Pupus, t'as passé une bonne journée?
7: Pas mal, mais pas ouf non plus.
2: Mais non, énorme, attends, il fait des vannes?
6: Il fait des vannes, il fait des jeux de mots, genre c'est une usine à blagues, ce chien.
7: Bon, après, c'est de l'humour un peu niche.
2: Non, mais attends, c'est un truc de ouf, en vrai. Mais t'es une star, mon pupus. Et non, mais il faut faire un truc, en fait. Je sais pas, genre un spectacle ou des vidéos sur Internet.
6: C'est sûr, ça va cartonner, ça.
2: T'es malade, non?
7: Oula, calmez-vous un peu, les gars, là. Avant toute chose, faudrait que vous parliez à mon manager.
6: Attends, t'es en train de me dire que t'es un impresario, là?
7: Bien sûr que non, je suis un chien. Les chiens n'ont pas de manager. Enfin, sauf le boxeur.
2: Putain, mais il est trop bon.
6: T'es trop fort.
7: Faudrait me sortir, j'ai envie de faire caca.
2: Ouais. Après, ça reste un chien, quoi.
6: Ouais, ça reste un chien.
4: Allez, let's go.
2: Chris,
8: surprise.
2: Bah dis donc, qu'est-ce que tu fais là? Quel bon pantalon?
8: Eh bien écoute, je vais te demander un petit service. Je voulais savoir si le week-end prochain, tu pourrais te casser d'ici avec Jean-Pierre pour que je fasse une teuf avec mes potes.
2: Quoi?
8: Moi, je t'ai pas raconté de bobard. J'y ai été franco. Je suis pas fait comme le reste de la famille parce que moi, je sais. Je sais qu'ils auraient essayé de t'endormir, mais moi, je sais que t'es pas maladivement naïve.
2: Quoi? Est-ce qu'on pense que je suis maladivement naïve?
8: Oh, mais cette tête, je te jure, mais je la kiffe tellement. Genre, mais t'as lu, moi c'est Marjorie, elle se tombe tout le temps des nues. Mais c'est ça que les autres, ils n'ont pas compris. Ils n'ont pas compris qu'en fait, cette tête de bonne poire, qu'est-ce que c'est? C'est une façade pour qu'on te sous-estime, alors qu'en fait, t'entends tout, tu vois tout, et surtout, tu contrôles tout. Et ça, c'est hyper malin. C'est pour ça que t'es ma cousine préférée.
2: Bon.
8: Oh là là là là, bon, je te jure, mais t'as failli m'avoir, mais là maintenant je te connais. Bon écoute, je te baratine pas, on sera 60, on va faire gaffe à la baraque bien entendu, mais t'as capté, ça va être une boucherie.
2: Okay.

0: Arrête, okay. tu me tues, c'est ok, c'est... pour toi.
1: Ok, okay. Ah, allez. Allez, 220 euros.
0: 220, de quoi? C'est-à-dire?
1: Mais voilà, je me base sur les tarifs de la location de la salle communale. Parce que moi, quand j'ai entendu Bonnie dire que vous alliez faire une grosse fête, j'ai tout de suite su que bon, bah, chez Roxane, ça allait être trop petit, que les parents voudraient jamais et que t'allais finir par passer me voir. Donc voilà, je t'ai imprimé le petit fascicule avec tous les tarifs de la commune. Tout est là, tout y est, tout est clair. Tiens.
0: Oui, t'as imprimé un fascicule. Ouais. T'as imprimé un fascicule.
1: 220, c'est marqué.
0: Oui, c'est marqué, mais c'est très cohérent. Ouais. Effectivement,
2: ouais, Sam, qu'est-ce qu'il t'amène?
0: Bon, attends. Attends. Toi, tu joues aussi le... Ou t'es vraiment...
2: De quoi tu parles? De quoi il parle?
1: Hein? Je sais pas trop. Je pense qu'il vient de comprendre qu'il aurait dû s'adresser à toi, plutôt.
2: Pour...
0: Oh. Oh, attends. Ça a l'air vraiment vide. Hein. Mais... Mmh? Non, mais non.
1: Mais j'ai...
3: Ça y est, j'ai emménagé chez Roxane. Alors pour l'instant, je me sens bien chez elle, mais pas trop chez moi. Tiens, en fait, je t'ai pas dit.
4: Non.
3: J'envisage de prendre un associé à l'épicerie.
4: Ah bon?
3: Ouais.
4: Oh, c'est super.
3: Ouais, j'ai très envie de bosser à deux. Mais bon, bosser à deux, c'est faire des concessions, quoi. Parce que jusqu'à présent, c'était mon épicerie, mes choix, mes envies, mes produits.
4: Ouais. Ouais, c'est clair.
3: Bah,
4: ouais.
3: C'est clair, ouais. Quelqu'un associé, il va lui faire de la place, quoi. Parce que lui ramènerait peut-être ses produits à lui, des produits que moi j'aimerais pas trop.
4: Bah oui.
3: Mais moi, faudrait que j'accepte en fait, parce que ce serait mon associé, ce serait plus mon épicerie, mais notre épicerie commune.
4: Ouais, et d'accord, en fait... ok, très bien. Tu veux mettre quoi ici?
3: Ouais, ça. S'il te plaît.
4: Ouais, mais c'est moche.
3: C'est un masque traditionnel coréen?
4: Non, c'est un masque moche.
3: Mais non, mais je l'adore.
4: Ah, il est dur, hein. Mais bon. Tu sais quoi? Comme t'as été capable de me sortir une analogie aussi longue pour me convaincre, c'est que t'y tiens vraiment, donc ok.
3: Ok?
4: Oui, ok. Vas-y.
3: Ok.
4: Non, bah non. Non, faut pas exagérer quand même. Lâche la pop. Encore. Parce que, oui.
3: Ouais, mais...
4: Ouais, voilà. Recule-le un peu. Parfait.
3: Voilà, c'est très haut, là, quand même.
4: Bah, il domine, comme ça, c'est bien. Hein?
3: Mon aménagement est en marche. Ça prendra du temps, mais j'y arriverai.
5: Ma fille a encore largué son copain. Le pauvre môme, il s'en remet pas. Hein. Puis moi, j'y peux rien. Hein. Il me rappelle moi à son âge. Alors je l'aide comme je peux.
2: Coucou, ma fille.
5: Ah, voilà, mon téléphone. Je croyais que je l'avais perdu.
6: Tu me déçois beaucoup, papa.
5: Non, ben ça va, j'ai tout le temps l'impression de l'oublier.
6: Il était posé là, et j'ai vu que tu recevais plein de messages du plombier.
5: Le plombier? Ouais. C'est parce que... Il y a un lavabo qui fuit dans la salle de bain, alors voilà.
6: Et donc, message du plombier. Jean-Pierre, merci d'être ma bouée dans la tempête de chagrin qui s'abat sur moi.
5: Il dit ça, non? Le pauvre, non, il est en pleine séparation et...
6: Et donc, le plombier qui, bizarrement, a le même numéro que Thibaut.
5: Ah bon? Bon, ok. Je te jure, ça n'a rien à voir avec ce que tu crois.
6: Papa, t'es au courant que Thibaut et moi, on n'est plus ensemble, là. Et toi, tu l'enregistres en douce, sous le nom de plombier.
5: Ça, c'est une idée à lui, ça. Parce que comme il n'arrête pas de pleurer, tu vois, comme un robinet qui fuit, bah, il trouvait ça rigolo.
6: C'est hyper relou, hein, parce que c'est pile quand on n'est plus ensemble que tu le trouves génial.
5: Je suis désolé, Annabelle, mais moi, il me fait pitié. Puis je sens qu'il a besoin de quelqu'un qui le comprenne, alors, tu vois, c'est...
6: Là, c'est toi qui fais pitié, papa.
5: Bon, ok. Je supprime son numéro.
2: Tu vois, c'est ça.
5: Ah. Allô, oui. Ah bah, tu tombes bien, tiens. Oui, bah, je te prie de me laisser tranquille, Thibaut. Ouais, non, je peux pas te parler, elle est là, je te dis. Ouais. Oui. Bah c'est ça, bah t'as qu'à aller pleurer dans d'autres jupes que les miennes. Voilà, c'est tout, voilà.
2: On se retrouve au café de la mairie.
5: Bon, je suis pas très fier, mais j'ai acheté un autre téléphone, un jetable, pour entretenir ma relation clandestine avec Thibaut. Enfin, avec ce malheureux plombier.
1: Qu'est-ce que tu regardes?
7: Je regarde un tuto pour poser une étagère, j'ai besoin d'en mettre une chez moi.
1: Mais demande à ton grand-père.
7: Non, pas besoin, il est hyper bien foutu ce tuto. Et puis si je demande à papy, il va...

0: vouloir tout m'expliquer, mais ça va prendre des plombes.
1: Mais ça va lui faire super plaisir. Attends, t'es son petit-fils, il va se sentir utile.
0: Oui, ok, d'accord. Papy, dis-moi, j'ai besoin de poser une étagère chez moi et je voulais savoir si tu pouvais m'expliquer comment faire.
1: Toi qui t'y connais.
2: Bien sûr. Bon, t'es gentil, tu peux aller me chercher ma boîte à outils. Non, mais il est curieux, Antoine, parce que pourquoi il me demande ça? Parce que t'as des tutos super bien foutus sur Internet, hein. Enfin bon, ouais, si c'est pour faire plaisir à mon petit-fils, moi je... Ah, voilà. Voilà. Bon.
3: Non, mais attends, il est là, je lui demande. Tiens, tu peux ouvrir à Roxane parce qu'elle est bloquée en bas de l'immeuble? Je sais pas ce qu'il y a avec son badge.
4: C'est normal, c'est moi qui ai tout verrouillé, t'inquiète.
3: Quoi? Comment ça, t'as tout verrouillé?
4: À cause du facteur, il doit passer pour les étrennes. Et je me dis que si les gens de l'immeuble ils commencent à donner au facteur pour les étrennes, à moi ils me donneront moins. Enfin, je veux dire, c'est mathématique. Le budget étrenne pour les gens, c'est pas illimité. Hein.
5: Tu veux dire qu'on peut plus sortir là?
3: Attends, je te mets sur haut-parleur. Non, mais t'es sérieux là?
4: Oui, bah attends, si je laisse rentrer le facteur, d'ailleurs, ça va être le défilé toute la soirée entre le facteur, les éboueurs, les scouts, les anciens combattants, les joueurs de trombone, tout le monde va se pointer, je suis désolé. Tout le monde a une bonne raison, oui, je dépose le courrier, oui, je ramasse les poubelles, et bah moi je fais tout dans l'immeuble. Donc les étrennes, c'est pour moi. Enfin,
6: Viens ouvrir cette parce que je te jure que sinon je pète la porte.
4: Ah, oh, c'est bon, j'ouvre à 23h, c'est dans 2h, ça va.
3: Ça va, Jean-Pierre?
7: Non, c'est de me sentir enfermé, ça m'angoisse. Faut que je sorte.
3: Arrête.
6: Oh, je vais le buter, ce connard.
0: Calme-toi, respire tranquillement.
4: Mais non, je peux pas, je me contrôle pas, il faut que je sorte. Jean-Pierre!
3: Et tu sais, t'as conscience que si tu bloques tout l'immeuble, les gens vont pas être contents, pense à tes étrennes.
4: Mais j'y pense, y'a pas de problème en fait. J'y réfléchis, je le fais, je prends le risque.
0: Putain, il est tombé dans les escaliers, il a éclaté Madame Bouvier, il a fait un vol planer dessus.
3: Mais c'est une ruse, c'est une ruse.
0: T'es abruti ou quoi? J'appelle les pompiers, il l'a fracassé, je te dis.
4: Eh, hey, pas les pompiers, hein.
3: Attends.
4: Pas les pompiers, c'est pire que les éboueurs. Oh! Eh, hey, reviens là, toi!
7: Et voilà. Je le savais. Je le savais aussi. Je le savais.

0: Bon, bah, merci beaucoup pour la soirée, hein. Et bonne nuit.
1: Oh, t'as l'air contente, toi.
0: Oh, j'ai passé un super moment, papa.
1: Mais alors, Thibaut, c'est fini.
0: Thibaut, je sais pas. Ouais. Mais là, passer une soirée avec quelqu'un avec qui j'ai autant de points communs, bah, ça fait du bien. Par exemple, lui, il est très concerné par la cause animale. Il en a même fait son métier. Il est caresseur de chevaux.
1: Caresseur de chevaux.
0: Oh, c'est fou, hein. Je savais qu'on pouvait murmurer à l'oreille des chevaux, mais caresseur de chevaux...
1: Bah, moi, je connaissais pas du tout. Mais, t'es sûr?
0: Bah ouais. Il m'a même dit que c'était difficile, caresseur de chevaux. Hein? Je vois pas bien en quoi ça peut être difficile. Oh, à part si les chevaux arrêtent pas de bouger. Là, ça doit être compliqué, parce qu'il doit...
1: Attends. Il t'a dit où il travaillait?
0: Mais papa, c'est carrément une entreprise. Ça s'appelle Thanatax.
1: Thanatax? Annabelle, c'est les abattoirs de la ville.
0: Mais n'importe quoi.
1: Mais bien sûr, ton gars, là, il n'est pas caresseur de chevaux, il est écarisseur de chevaux. Il est découpe.
0: Oh non. Oui. Mais ça veut dire que quand il me disait qu'il adorait les manger, c'était pas les manger de bisous.
1: Ah non, ça.
0: Oh, je vais... Faut que j'y aille.
1: Oh. Caresseur de chevaux. Oh, je t'en foutrais, moi.
2: Depuis qu'Antoine s'est fait virer de son resto, il a totalement perdu le goût de la cuisine. Faudrait peut-être faire quelque chose.
3: Tu m'as fait un baba au rhum.
2: Non.
3: Je te sens un chamboule tout.
2: Non, mais attends, je te dis que c'est quand même une surprise, c'est quand même sympa, c'est quand même bien. Après, t'attends pas non plus un truc de ouf, mais c'est bien.
3: Ok.
2: Allez.
3: J'y vais ?
2: Vas-y.
3: Oh, qu'est-ce que tu fais ?
2: Allez, vas-y, mon gars. Allez, tout droit.
3: Ouais, là, j'entends quelqu'un, là.
2: Ouais, il y a quelqu'un, mais tu ne peux pas savoir qui.
3: Ok.
2: Attention.
3: C'est quoi ce délire?
4: Salut petit custo! Bienvenue dans mon tuto cuisine, comment remonter le moral d'un pote. Alors, pour commencer, bah, la recette elle est très simple, hein. Il faut commencer par préparer des pommes de terre, hein, parce que c'est un plat qui donne la... patate.
3: Oh là là, ça va être dur quand même.
2: Ensuite, ça part d'une bonne intention.
4: Vous prenez une bonne grosse dose de blague, hein, de préférence bien grasse.
3: Je crois que je vais pas y arriver.
4: Ensuite, pour redonner le sourire à votre copain, bah, y a qu'une solution. Et ça, c'est vraiment très simple. Cheese! Alors après, on y va. Sel, hop, poivre, et... Ah oui, une bonne dose.

0: d'humour et surtout.
1: Non.
2: Il va la faire.
0: Oh, il faut de l'ail. Et voilà. Et attention surtout, ne te mêle pas de mes oignons. Ensuite, ça, on l'enfourne au four. Après, on prend ça, on l'enfourne au four.
3: 200 degrés
0: pendant 20 minutes. On sort, et là, pas de salade, juste le gratin de vos amis, et un petit peu de piment pour pimenter sa vie. Et voilà. Oh putain, c'est bon.
2: Ça, il l'a pas fait tout à l'heure. Ça, c'est pas répété.
3: Il le fait bien, parce qu'il le fait très bien.
1: Ah oui, ça c'est.
2: Oui, voilà. Mais pas l'équipe, là, voilà.
1: Ah ben voilà. Voilà, ok, putain, là ça fait du bien.
2: Oui, la chantilly. Ah, ben voilà, mais tu vois. Mais ça c'était mon idée, la chantilly, par contre.
1: Honnêtement, j'en doute pas.
2: Ah, vas-y, on
1: se voit. Ça me donne envie d'aller boire une bière, voilà. Merci Lionel.
2: Et tu nous rejoins?
1: À tout à l'heure.
2: Ah ouais, mais tu vois, quand il se lâche.
1: Franchement, il est exceptionnel, je crois qu'il pourrait être acteur.
2: Oui, mauvais acteur.
1: Certes.
4: L'ingrédient indispensable, l'amitié.
5: J'ai proposé à Marjorie qu'on travaille ensemble sur des projets d'animation culturelle dans sa clinique. Et elle est OK. On va faire la première réunion.
6: Ouais, tu fais comme ça, là, je vais faire un petit hop. Ouais, attends, je vais en faire un petit là, comme ça. Hop, c'est tout équilibré. Pardon, excuse-moi. Tu sais, je me disais, avant qu'on commence, peut-être qu'on peut se fixer une règle.
7: Ouais.
5: On décide de tout à deux.
7: Ah ouais, ok, super. Ouais, pas de chef.
5: Voilà, exactement. De... Voilà, exactement. Après, il faut peut-être juste une sorte de chef de projet, responsable de faire avancer le projet, justement.
7: Ouais, ah bah super, ok. Une chef entre guillemets,
5: et
7: quoi.
5: Voilà.
7: Ouais,
5: c'est ça.
7: Bon, bah, comme c'est moi la cliente, on n'a qu'à dire que je suis la chef.
5: Oui, après, oui. Après, comme je suis un peu le moteur créatif de ce projet, ça serait plutôt moi la chef.
7: Oui, mais enfin, je suis quand même la personne qui sait ce qu'elle veut.
5: Oui, et moi, je suis la personne qui sait ce que tu veux pas encore, mais que tu pourrais vouloir dans le futur.
7: Bon, écoute, je suis la cliente, donc c'est moi la chef.
5: Ah oui, d'accord, il y a même plus de guillemets, là. Qui a eu l'idée qu'on travaille ensemble? C'est moi, vrai ou pas vrai?
7: Je suis ta grande sœur, vrai ou pas vrai? Tu vois, c'est facile de faire vrai ou pas vrai, hein.
5: Mais en fait, c'est mon métier de faire des interventions culturelles.
7: Mais je suis la personne qui dirige l'endroit où tu vas faire ton métier.
5: Mais enfin, c'est qui a eu l'idée qu'il y a une chef?
7: Mon Roxane. Ça n'a pas d'importance, puisque de toute façon, on décide tout à deux.
5: Oui, apparemment, on a du mal à s'accorder, là. Hein.
7: Oui, c'est clair. Ça risque de durer longtemps, cette histoire.
5: Oui.
7: Bon, qu'est-ce qu'on fait? On se commande à manger, non?
5: Oui, bonne idée. Allez. Bon, japonais?
7: Non, italien.
5: Bon, Waouh. Japonais.
8: On a passé toute la réunion sur cette histoire de chef.
9: En ce moment, il y a Mindy, ma correspondante anglaise à la maison. Elle est géniale. Mais j'ai peur qu'elle me trouve bizarre.
10: Qu'est-ce que tu fais, Gaspard?
9: Non, rien, j'ai bricolé une intelligence artificielle qui traduit les pensées de mon chien, comme ça il communique avec nous, enfin...
11: Bonjour Mindy, Gaspard m'a beaucoup parlé de toi, je suis Pupus.
10: Alors?
9: Oui, je sais, c'est bizarre comme ça, enfin...
10: Chacun doit faire un effort pour parler dans la langue de l'autre, non?
9: Enfin, yes, of course. Enfin, Mindy, ils sont géniales. Elle aussi, elle est bizarre. Et je trouve ça génial.
12: À l'EHPAD, ils nous emmerdent à vouloir qu'on mange équilibré. Résultat, c'est dégueulasse.
13: Saucisson sous la couloir, hein.
12: Allez, vas-y.
13: Ouais.
12: N'aie pas peur sur l'agneau, là.
14: Et vous êtes sûr que Jacques est OK que vous lui prenez sa châtaigne comme ça?
12: Puisque je te le dis. Allez, un peu de cran.
13: Barre au caramel sous le pied. Okay, c'est quand même incroyable qu'ils vous interdisent le sucre.
12: Il paraît qu'on a tous du diabète, du cholestérol. À propos, vous n'avez pas oublié le fromage?
14: Non, Antoine va les mettre dans le coussin.
13: Oui.
14: Redressez-vous. Et j'ai tout mis, hein, même le maroilles et le camembert.
13: Ça chemoute au sein. Voilà, tac. Juste une chose, t'as pas peur de te faire choper, qu'il sente quelque chose?
12: Oh, t'inquiète, un vieux qui sent, ça n'étonnera personne. Allez, c'est parti. Go. Allez.
15: Petit bout de femme.
13: Bon, c'est plus un go slow, mais ça a quand même marché.
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17: Joachim t'a préparé ça, au cas où il y aurait, alors je cite, des petits bobos.
18: Je crois même qu'il y a un aspivenin et un garou pour les hémorragies.
19: C'est intense, il est au courant que je pars en masterclass de cuisine et pas en stage commando.
18: Tu le connais.
19: Non, madame, il va faire quoi si je remporte le stage et que je pars en Patagonie?
18: Ah, mais il a déjà regardé le prix des billets d'avion pour Buenos Aires.
19: Non, ouais.
18: Je plaisante pas. En vrai, je comprends un peu Joachim. Mmh. 3 jours sans te voir, ça va être très très long.
19: Tu vas me manquer aussi. C'est con quand même que tu restes bloqué à ce coffee shop, là.
18: On s'en fout. Toi, tu profites. Ça va être 3 jours en pleine nature, avec les 2 profs les plus badass de l'Institut. Ça va être la folie.
19: Ah, je crois que j'ai hâte. Ça va me faire du bien, un peu d'aventure. Oui, allô? Oui, Madame Jourdain. Je suis chez moi. Attendez, c'était pas ce qui était prévu. Oui, j'arrive tout de suite. Je viens de me faire engueuler parce que je suis pas à l'hôtel Jourdain. Alors, je suis pas censé être en planning. Hein.
18: Bah, ça doit être une erreur. Promis, c'est pas moi qui ai fait un vieux move pour que tu sois obligé de rester avec moi. C'est plein de fibres et de protéines, et c'est hyper rassasiant surtout. T'en manges 2 et t'es calé pendant des heures. Là, j'en ai 2 tupperwares, donc je pense que je devrais être bien jusqu'à mercredi. Puis en plus, j'ai remplacé le cacao par de la cannelle, donc ça va accentuer le côté caramélisé des dattes. Et... ouais, bon, tu m'écoutes pas du tout, en fait. Si, les... boules énergétiques. Mmh. Hé, t'étais censé m'appeler.
19: Oui, bah bonjour à vous aussi.
18: Bon, et ce mail, c'est fait ou pas?
19: C'est fait.
18: Ah. Elle est au courant, c'est bon.
19: Ok, bah j'ai mis Lou en scred sur le planning de l'hôtel et il va bosser les 2 prochaines semaines avec ma grand-mère.
18: Père, merci, tu me sauves la vie, Jean.
19: Parfait. Donc là, c'est la dernière fois que je fais un truc pareil.
18: Oui, c'est bon.
19: Non, sérieusement. Ça la fout mal vis-à-vis de mes parents, et puis même pour nous, c'est pas cool.
18: Ah putain, les scrupules, c'est vraiment quand ça t'arrange, toi. Me tromper, me quitter pour un mec, c'était cool ou pas?
19: Mais t'en as pas marre d'utiliser ma culpa pour arriver à tes fins?
18: Bah donc ça marche, non? Quoi? Toi aussi, tu trouves que j'abuse? J'ai rien dit. Mais vous croyez quoi? Ça me fait pas plaisir non plus, mais là, c'était un cas de force majeure, hein. Guys, wake up, hein. Jeudi dernier, j'ai fait une décla à Lou, je sais pas, on s'en souvient ou je sais pas?
20: Et nous, on s'en souvient, hein. Ah, mais c'est pas Lou, vu qu'il était bourré.
18: Super, ouais. Merci. Bon, en tout cas, voilà, j'ai besoin de me barrer le plus loin possible.
19: Oui, c'est sûr qu'on peut difficilement faire plus loin qu'un mois en Patagonie.
18: Et c'est pour ça que ce stage, c'est exactement ce dont j'ai besoin. Pour que je puisse le remporter, il faut que je puisse me concentrer. Et pour ça...
19: Il faut dégager Lou de la masterclass, on avait compris.
18: Alors certes, je suis d'accord, la méthode est un peu limite. Mmh. Bon, j'avais pas 10 000 solutions, les gars.
20: J'espère juste un truc. Que c'est pas moi qui vais tout déchirer et remporter le stage à la fin de la masterclass. Oh non.
21: C'est sympa, cette petite cuisine en plein air, là. Qu'est-ce que c'est?
22: De l'huile de chlorophylle.
0: Bah oui, j'ai voulu tester différentes techniques de filtration. Voilà, clarification, la déshydratation, enfin...
21: Jim ?
14: Ouais.
21: Tu fais quoi, là ? On t'attend ? Si on part pas maintenant, on va plus avoir de place.
14: Oui.
0: Ah mais moi, je peux vous en faire de la place. Ah oui, ce serait chouette qu'on cuisine ensemble, en famille, hein ?
21: Qui a parlé de cuisiner ?
0: Attends, tu viens pas de dire que vous risquez de plus avoir de place à l'Institut ?
21: Non, à la plage, pour étaler nos serviettes et ne rien faire de la journée. Ça ne nous est plus arrivé depuis quand, d'ailleurs ? Je sais même pas dire.
14: Mmh. Ouais, tu crois vraiment qu'on veut bosser ?
19: On rêve juste d'un truc, là, Rose, c'est le sable chaud, c'est tout.
0: Ok, je me trompe pas, hein. Vous avez bien tous décidé de tenter le master.
14: Mmh.
0: Alors pardon, hein, d'avoir cru que vous aviez envie de réviser. Hein.
21: Non mais on n'a pas arrêté, je pense qu'on mérite de souffler un peu. Et les sélections sont dans un mois, on est large.
14: Grave, en temps d'été, ça équivaut à 1000 ans. Donc c'est bon, chill.
0: Non mais ça passe vite, hein. Et puis depuis que l'Institut a récupéré son titre de meilleure école de cuisine de France, on croule sous les candidatures, la concurrence va être rude. Hein.
14: Et c'est grâce à qui si on l'a récupéré ?
19: La concu, je la bouffe au petit-déj. Voilà.
21: Oui, et je suis quand même major de promo. Donc ils peuvent envoyer leur dossier, les novices de Castelmont, Bélia. Je vais les écraser, comme des petits cloportes.
0: Non, Bérénice, s'il te plaît. Aide-moi, toi qui es la voix de la sagesse de cette maison.
21: Non, pardon, mais moi j'ai passé tout l'été dernier à réviser mon dessert signature. Là, je me pose. Ça, c'est ma femme. Bon, c'est pas tout ça, mais on a un planning bronzage à tenir.
19: Je vous jure, il doit y avoir une erreur. Je suis pas censé être à l'hôtel cette semaine ni la semaine prochaine.
22: Lou Novak, c'est bien votre nom ?
19: Oui, c'est
22: bon,
19: moi.
22: Bon, mais... bah alors, je suis pas sénile. Qu'est-ce que vous faites ? Vous devriez être en tenue depuis 30 minutes.
23: Eh ben, dis donc, dis-moi, toi, tu voyages léger, elles sont où tes affaires ?
19: Bah justement, il y a un petit problème. Apparemment, je suis inscrit à l'hôtel cette semaine, alors qu'hier, c'était pas du tout le cas. Je sais pas pourquoi.
22: Ah. Ok, c'est chelou, ça. Bah si, chelou. Si vous voulez mon avis, ce jeune homme s'est inscrit à l'hôtel et puis il a croisé des camarades qui lui ont proposé d'aller faire un camping. Et voilà, maintenant, il se désiste.
23: Non, alors déjà, pardon, hein, mais on parle pas du tout de vacances entre potes. Là, c'est une masterclass qui est organisée par l'Institut, justement.
22: Ben oui, mais peu importe, le planning, c'est le planning.
23: Oui, mais on a explicitement demandé aux élèves de checker leur dispo avant de s'inscrire. Donc là, je vois pas pourquoi Lou mentirait. On peut aller voir Denis, hein, sinon... Et
22: non, il est pas là ce matin. Vous allez vous activer un moment.
19: Vous savez quoi ? Laissez tomber, c'est pas grave. Je vais juste pas faire la masterclass, tant pis.
23: Ah non, je suis désolée, pas tant pis du tout. Non, au pire, il y a un moyen très simple de checker. Je sais que Mehdi, il imprime les plannings une semaine à l'avance parce qu'il va prendre le nom de chaque étudiant. On peut aller le voir.
19: On peut peut-être aller voir.
22: Oui, très bien, allons le voir, mais vite, parce que j'ai pas que ça à faire.
24: C'est quoi, ça ? C'est plus de l'impro de mon lexien avec les légumes d'Angers ?
14: Si, c'est pas pour le resto, c'est pour moi.
24: Ok. Bon, Tom, toi et moi, on sait très bien que tu manges pas aussi épicé, donc c'est pour qui, ça ?
14: Ok, tu m'as eu. C'est pour Julia.
24: Quoi ? Attends, vous en êtes carrément offert des petits plats ?
14: C'est pas du tout ce que tu crois. C'est juste que Julia est venue s'occuper de moi quand j'avais de la fièvre, donc...
24: Attends, mais c'est carrément ce que je crois, alors.
14: Non, c'est juste que... J'aime pas me sentir redevable, tu vois. Donc, je lui fais son plat préféré, comme ça on est quitte et on passe à autre chose.
24: D'accord, parce que tu connais carrément son plat préféré.
14: Enfin, ça veut rien dire. Hein. Je connais le plat préféré de beaucoup de gens.
24: Ah ouais,
14: ouais.
24: Vas-y, c'est quoi mon plat préféré ? Allez, ok. Non, mais c'est pas grave, écoute, je vais faire semblant que je suis pas avec ça.
14: Non, attends. Toi, t'es un cas à part, parce que t'en as plusieurs, donc c'est très compliqué de répondre.
24: Bien sûr, ok. Bon, t'as fait quoi à manger à ta meuf ?
14: Pardon, c'est pas ma meuf. C'est même pas mon plan cul, c'est une relation sexuellement cordiale.
24: Tu me dégoûtes.
14: Mmh. Mole negro. C'est une sauce mexicaine à base de piment et de cacao que j'ai twisté bien entendu façon Tomazem en ajoutant du cheddar et du bacon. Je sais pas si t'es au courant, mais dans le mole negro traditionnel, la vraie recette, il peut y avoir jusqu'à 28 ingrédients et épices, tous moulus, un à un à la main.
24: Ah ouais. Putain.
14: Ouais.
24: C'est tu te donnes quand même pour un simple plan cul.
14: Si je me donnais, j'aurais utilisé une belle poche à douille.
24: Là, ouais. Bon, allez, dépêche-toi de ranger, s'il te plaît, parce que t'es censé faire la mise en place, pas cuisiner pour Julia.
14: Bonjour, chef.
25: J'espère que vous êtes chaud, parce qu'on est blindés en réserve ce midi.
23: C'est parti !
14: Allez.
0: Donc, dans l'idée, vous seriez d'accord pour encadrer de nouveau les jeunes chefs ?
26: Oui, avec plaisir, à condition que ce soit sur un module court. Voilà, le problème, c'est que j'ai pas beaucoup de temps à dégager parce que j'ai déjà les élèves du cursus général.
14: Ouais. Rose,
1: Je vous cherchais, ça va? J'ai besoin d'un master en là tout de suite maintenant. C'est

0: je suis d'accord. Puis je pense que ça leur ferait du bien de se challenger un petit peu, histoire de se remobiliser.
1: Se remobiliser?
0: Ouais.
1: Parce qu'ils sont pas en train de suer sang et eau pour se préparer aux sélections du master, en fait.
0: Alors là, on va dire que le planning, c'est plutôt crème solaire et maillot de bain, voyez.
1: Je vais leur faire passer le goût des vacances, moi. Aïe, aïe, aïe.
2: Bah, je suis déçue. Je m'attendais à te voir avec ton kilt et ton petit foulard.
3: Colline ? Colline ! C'est dingue, on l'entend, mais on la voit. Ah, bah, t'es là ! Je t'avais pas vu sous ta carapace.
4: On m'avait pas dit le strict minimum, toi ?
2: Ouais, bah, c'est mon strict minimum pour un bivouac.
4: Oh, super. Oh, la vache !

0: Nous couper du monde extérieur.
1: Ça va vous faire du bien, une petite digital détox.
2: Comment ?
3: Et s'il y a une guerre ? Ou une pandémie ? Ou un astéroïde ? Vous avez pensé à un astéroïde ?
2: Je crois pas, hein.
3: Donc si on est les derniers survivants sur la planète et qu'on doit repeupler la Terre, on ne le saura que mercredi soir ?
1: Exactement. Allez, hop, à voter.
4: Bah, il fait pas toki-woki, ton petit canif ?
1: Merci.
5: Les téléphones, s'il vous plaît, dans la boîte !
3: J'en ai pas.
1: Toi, tu dois en avoir deux, même.
2: Allez. Oui, bon.
1: Je te connais. Ça va vous faire du bien, ça.
5: Merci.
4: Je m'aide ?
3: Oui.
4: Alors.
3: Chaufferette, chaufferette, chaufferette, check.
4: Gourde ?
3: De gourde. Check fois deux. Mais attends, t'es vachement équipé là, t'as acheté tout ça pour la masterclass ?
4: Affirmatif. J'ai demandé à Colline les références de son matériel. Et la deuxième gourde, c'est pour bien clair.
3: Et là ?
6: Merci.
1: Et au pied, c'est comment ? Elle fait des listes aussi pour pas oublier de prendre son pied ?
3: T'as pas oublié d'être con, toi, hein ? Rappelle-moi de lui mettre un petit pot de miel devant sa tente au cas où il y a des ours, Léon d'or. Tiens.
4: On se fait une photo d'avant départ ?
6: Ouais.
4: Eh, ça va, hein, détends-toi, tout va bien.
6: Oui, je suis détendue, là.
4: Oui, c'est pas flagrant.
6: Attendez ! On est là ! C'est bon !
7: Eh ben,
6: putain.
7: On a failli vous attendre.
8: Désolé du retard, j'ai eu un petit malentendu avec le Jourdain.
7: Ouais.
6: Oui, et puis pour une fois que c'est pas toi qui es à la bourre.
7: Je suis jamais à la bourre.
6: Tu rigoles ou quoi ?
7: Allez, en voiture, c'est parti.
6: Ah, ouais. Ton sac.
8: Merci.
6: Allez.
3: Salut.
6: Salut.
7: C'est bon, hein ?
3: Ouais.
7: Et on s'attache.
6: Et attention, mesdames et messieurs, accrochez vos ceintures parce que je vous le dis, c'est parti.

0: Tu veux que j'appuie un petit peu plus fort?
1: Oh, c'est parfait.
0: Sérieusement, on n'est pas au meilleur endroit du monde, là?
2: Grave. Ça fait tellement du bien de se détendre, là. Et premier degré, on a gagné le championnat, mais putain, qu'est-ce que c'était éprouvant.
0: T'as gagné le championnat, toi? C'est pas vrai, mais fallait le dire, en fait. Allez, jouer ailleurs, là. C'est en train de mettre du sable partout sur ma serviette.
2: Oh, c'est le concept de la plage, Caroline.
0: Non. Le concept, c'est moi qui me détends sans entendre vos cris d'animaux. Bon, c'est quoi? Je vais mettre de la musique, comme ça t'arrêteras de râler. En tout cas, on t'entendra plus. Les gars, je pense que vous devriez voir ça. Message de Tessier sur le Google Institute.
2: C'est vrai? À l'attention des branleurs de troisième année.
0: Ça commence bien.
2: Pour ceux qui ont vraiment l'ambition de faire carrière dans la cuisine, vous avez jusqu'à demain midi pour présenter au chef Jourdain et à moi-même un plat digne d'un étoilé autour d'un fruit d'été. À la clé... Mais non.
0: Quoi?
2: À la clé, le poste de chef du AA en remplacement de la chef Grimbert. Alors désensablez-vous le fiac et au boulot, bande de feignasses.
0: Putain, il est chiant, il nous met en compétition alors qu'on va déjà devoir se battre pour le master.
2: Et juste après le championnat, en plus, c'est abusé.
0: Mais après, les gars, rien ne nous oblige à participer, en fait. Enfin, là, Tessier essaie d'imposer son règle de la terreur, comme d'habitude, mais on peut aussi tout simplement dire non. Et on a signé un pacte de la solidarité, je vous rappelle. Attends deux minutes. Toi, Carla Furiani-Armand, tu serais prête à renoncer à une compétition? Si ça me permet de passer du bon temps avec ma dulcinée et mes potes, pourquoi pas? Et puis, réfléchissez deux secondes. Si aucun de nous ne participe, bah, c'est Tessier qui perd.

0: Donc qu'est-ce qu'on fait? Vacances ou compète?
1: Dresse le millefeuille de tomates, je m'occupe des abricots. Allez, donc, sauce choco, groseille. Billy, chaud-froid abricot, il est prêt à envoyer, ok?
0: Let's go.
1: Allez, c'est parti. Nickel.
0: Attends, t'as dressé avec ça?
1: Avec ça. Ouais, c'est pas ma sauce choco, ça, c'est quoi ça? C'est quoi ça?
2: C'est Billy.
1: C'est quoi?
2: Elle avait faim avant le début du service, du coup elle s'est fait un snack. Je lui ai dit que tu détesterais qu'elle se serve des cuisines, mais...
1: Donc ça c'est ton snack, ça?
0: Ah oui, je suis désolée, j'ai pas eu le temps de manger avant de venir.
1: La prochaine fois, tu filmes et tu mets ton nom dessus. J'ai failli empoisonner mes clients avec ça, on dirait qu'il y a du cheddar à l'intérieur.
3: Je rêve.
2: J'ai paniqué. Je voulais pas dire la vérité, il aurait posé des questions, j'aurais fini par dire que je couchais avec Julia.
3: Mais alors?
1: Et alors, c'est secret. On se déteste et les moins personne ne doit savoir. Y'a que toi qui es au courant.
3: Ça, tu me revaudras ça.
2: Promis. Je te ferai ton petit plat préféré. Hein, le...
0: Le?
2: Oui.
0: Ouais.
1: Billy!
0: Oui?
1: Pour la 6, pour la 4.
0: Un petit volet, ça vous tente?
3: Certainement pas, non.
0: Bon, qui te harcèle comme ça, là?
4: C'est les gens qui répondent au message de Tessier. Il y a Maya qui dit qu'elle va participer.
0: Il y en a d'autres?
4: Ouais, il y a Sonia, Thomas, Marjorie, Raphaël. Bref, bah, les troisième années qui sont restées à Calvière, quoi.
0: Et Malik aussi?
4: Non, je pense que Malik, il s'en fout totalement. Il va même pas tenter la masterclass. Tu sais, il va bosser avec Kléber comme critique.
0: Mais pourtant, c'est une opportunité de dingue. Chef au double A. T'imagines la ligne sur ton CV, même pour rentrer au master? Ah non, franchement, si j'étais troisième année, moi je tenterais ma chance direct.
3: Zoé,
0: ouais,
3: la ferme, ça marche.
0: Mon rendez-vous manucure. J'ai complètement oublié.
3: J'ai un ongle incarné, là, ça me fait mal, mal.
0: Ah ouais? C'est marrant, ça, parce que pendant mon très long massage de main, j'ai rien vu du tout.
3: J'ai dit manucure? Je voulais dire pédicure, parce qu'en fait, c'est un panari. C'est pas beau à voir, hein.
0: Je file... On est d'accord qu'elle a pas du tout de panari.
4: Et d'accord.
0: Tu fais quoi? Bon, c'est ma femme et je l'aime, mais il est hors de question qu'elle me pique le poste de chef du doubleur.
5: Bon, d'un côté, ça me rassure un peu, hein. Carla qui appelle à la solidarité, c'est presque flippant. Vas-y, c'est bon.
4: T'es sûr? Je vais pas t'abandonner. Hein.
5: Vas-y.
4: Merci. Je t'aime.
5: Eh ben c'est super les vacances entre potes. Bien fait de me faire remplacer l'annexe, moi.
6: Bienvenue dans notre camp de base de la masterclass Retour aux sources.
7: Wouh!
6: Pardon.
8: J'avoue, ça claque. Hein.
6: C'est bien, non?
8: Ah, c'est ouf.
6: Ah, c'est beau, hein.
9: Bon, on vous laisse vous installer. Et puis après, on va faire deux équipes. Donc, il y en a une qui ira chercher du bois. Et l'autre qui s'occupera de monter les toilettes sèches.
10: Ouais. Les toilettes sèches? Et c'est comment? On a des douches solaires aussi, ou...
11: Tu penses qu'il va tenir combien de temps avant d'appeler sa mère pour qu'elle vienne nous chercher?
9: On n'a pas le droit au téléphone, donc c'est pas un...
11: C'était une blague?
9: Ah.
6: Bon, le but, c'est pas de vous entraîner pour la prochaine saison de Koh-Lanta. Non, non. L'idée, c'est de vous ouvrir à de nouveaux horizons en cuisine, tout en revenant
12: aux sources.
6: Exactement. Parce que qu'est-ce que c'est que la gastronomie? La gastronomie, c'est avant tout mettre à l'honneur le terroir. Voilà. Et c'est puiser à droite, à gauche, ce que peut vous offrir la nature, en fait, pour sublimer votre assiette.
9: Oui, parce qu'aujourd'hui, il y a quand même énormément de chefs qui misent sur l'ultra-local et le saisonnier. Donc, c'est ce qu'on attend de vous ici. Donc allez-y les gars, imprégnez-vous à fond de l'environnement, partez, perdez-vous, baladez-vous et découvrez des ingrédients auxquels vous n'auriez peut-être même jamais pensé en fait.
6: Parce qu'à l'Institut, vous avez accès à tout ce qu'il y a de plus moderne en termes de technologie pour la cuisine. Là le truc, ce qu'on va faire, c'est revenir à la base de la base, c'est-à-dire... El fuego.
13: El fuego. El fuego.
6: Exactement.
9: Ouais, parce que le feu, c'est quand même le premier truc qui nous a rassemblés, qui a rassemblé l'humain, en fait. Donc ici, vous allez apprendre plusieurs techniques différentes de cuisson. Donc il y a sur braise, sous la cendre, il y a le fumage aussi.
13: La pierre chaude.
9: La pierre chaude, voilà, exactement.
6: Et n'oubliez pas, pardon, mais à la clé, il y a quand même un stage de un mois en Patagonie avec le grand chef
7: Lavezzi.
6: Voilà, et vous allez pouvoir bosser sur son fameux curanto. Qu'est-ce que c'est que le curanto?
8: Un plat traditionnel patagonien cuit sous pierre chaude, enterré dans un four à plus d'un mètre de profondeur.
9: Eh ben super, Ninon, c'est exactement ça. Mais bon, ça, ce sera le programme de la semaine prochaine. D'ici là, on va peut-être commencer à s'installer avant qu'il fasse nuit.
6: Ah bah oui.
9: Ce serait quand même con qu'il y en ait un qui se prenne un coup de marteau sur les doigts. Hein.
6: Allez, c'est parti.
9: Allez, on y va.
11: Pardon. Tu veux qu'on monte notre tente ensemble?
12: Non. Enfin, je peux me débrouiller toute seule, j'ai pas besoin d'aide.
8: Pourquoi tu me suis?
11: Hein?
8: Enfin, je sais pas, c'est pas assez grand. T'es obligé de me coller.
11: Ok, bon, bah, ça va, je vais te laisser ton espace alors.

0: Et maintenant, la touche finale du mollet spécial Azam, que j'ai dû refaire parce que Lionel a balancé l'autre à la fin du service.
1: Attends, t'es pas en train de mettre du cheddar dans un mollet mexicain, c'est un sacrilège là.
0: Non, ça rajoute une touche fumée qui rappelle les épices torréfiées et le gras du fromage va venir arrondir l'amertume du cacao.
1: Tom, c'est une recette qui a traversé des siècles, qui a résisté à la colonisation. Et toi là, t'as la prétention de l'améliorer avec un bout de fromage.
0: Et du bacon grillé.
1: Non mais...
0: Attends, goûte et après tu juges.
1: Ma grand-mère se retournerait dans cette tombe si elle me voyait faire ça. C'est pas du mollet négro.
0: D'accord. Est-ce que c'est bon? Mais quelle menteuse!
1: Pas du tout.
0: Si, je te connais, tu fais ta tête de menteuse, là. Quand tu sais très bien que t'adores un truc, mais que tu veux pas le dire.
1: N'importe quoi.
0: C'est fou. Je me casse le cul à te faire une recette pour te faire plaisir, et toi, ça t'écorche la bouche de dire que c'est bon.
1: Ouais, sauf que moi, je t'ai rien demandé, en fait.
0: Ah! C'est pas bon, mais tu te resserres.
1: Pour être sûr. Et je confirme, c'est dégueulasse.
0: Oh là là. Cette mauvaise foi. En fait, pour toi, cette recette, c'est un peu comme mon corps d'athlète. T'y goûtes une fois, et tu peux pas t'empêcher d'y revenir.
1: C'est pas croyable ce que tu m'énerves.

0: Eh, on est pas bien là.
1: Ah si, si, si. Mais t'as oublié ta tente.
0: Ah non. Non mais c'est juste, tu vois, voir les autres là commencer à s'agiter pour monter sa tente, ça m'a...
2: Ouais.
0: Ça m'a fatigué. Donc moi je crois que, tranquille, je vais roupiller à la belle étoile ce soir.
1: Ah bah,
0: voilà.
1: Regarde. Pareil. Regarde. En revanche, c'est toujours, toujours en hauteur pour être isolé du froid. Puis tu mets une moustiquaire pour pas te faire bouffer. Méfie-toi parce que tu vas te faire bouffer, toi.
0: Oh, ça va, c'est pas la petite bête qui va bouffer la grosse.
1: Ouh, bah méfie-toi parce qu'il y a des petites bêtes qui nous trouvent très comestibles. Et puis alors surtout, surtout, retourne tes godasses parce que tu risques d'avoir des surprises le matin. Moi, c'est une fois en Amazonie, j'avais complètement oublié de retourner mes godasses, je me suis retrouvé avec un truc comme ça, 25 cm dans chaque godasse. Retourne-les, hein. Ok, stop. Combien ?
3: 6 minutes 37 secondes et 3 centièmes.

0: Le but d'une revanche, c'est pas que tu gagnes?
1: Mais oui, d'une revanche, c'est pas que tu gagnes.
0: Ah, j'adore te clouer le bec.
2: Qu'est-ce que c'est que ce bruit?
1: T'entends un bruit? Moi, j'entends que les oiseaux, la nature. Tiens, parlant d'oiseaux, tu sais que je sais très bien faire la mouette? Attends, je te le fais avec plaisir.
2: Le bruit vient pas de là?
1: Bon, Caspar.
3: Oh, la vilaine! Elle a pas respecté la consigne? Eh ben alors, on peut plus se passer de sa petite salade César ou
1: mais
3: quoi?
1: Non, c'est ma mère, elle m'a obligée de le prendre. Depuis l'histoire avec Amaury, si elle a pas de nouvelles tous les jours, elle pète un câble.
3: Ah ouais, donc on se la joue en beau, mais on veut pas inquiéter la maman, c'est mignon.
1: Tu veux quoi pour la fermer?
2: 10 minutes d'appel vidéo, avec Maya, chaque jour.
1: Non. Burke, déjà de 1, et pas d'appel, on va se faire griller.
2: Ok, 20 messages.
1: 5.
2: 10. Dont 2 MMS.
1: Deal. Et on reparlera du fait que t'as dit MMS. Tiens, range-moi ça.
2: Deal.
4: Ça va pas le faire du tout.
1: Il est partout, meuf. Je tourne la tête, il est là. Et vas-y, que je te chuchote des petits mots à l'oreille, que je te propose qu'on monte nos tentes ensemble.
4: Bon, ça va aller, on va trouver des solutions.
5: On aura qu'à mettre en place un cordon sanitaire anti-loup.
1: Non, il est pas censé avoir de cordon sanitaire, en fait, il est pas censé être là. Ismaël m'a dit que c'est bon, c'était géré. Il est censé être coincé à l'hôtel Jourdain pendant au moins 2 semaines.
6: T'as dit quoi, là?
7: Dis-moi que j'ai mal compris. Alors moi, je t'avoue, j'ai rien compris du tout, là. C'est toi qui m'as collé au planning d'Hôtel Jourdain, mais t'as un gros problème, toi. Tu voulais me dégager de la masterclass?
1: Non, attends.
7: Moi qui continue à trouver des excuses. Croire qu'on est potes, toi et moi. C'est les autres qui ont raison, en fait. C'est qu'une putain d'égoïste qui manipule tout le monde.

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0: précédemment.
1: Drake, il est quand même très sexy. 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
2: Ah, je pense qu'il est hétéro.
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2: Vas-y, deal.
3: Avec Jack, on va bientôt aller voir un show de drague à Montpellier. Ça te chauffe?
4: Ouais, carrément.
3: Allez, vas-y.
5: T'as tué Louise et t'as détruit ma vie.
6: Je suis tellement désolée.
7: Arrête, bah. Ça sert à rien.
8: Tout le monde a entendu le coup de feu, mais personne n'a vu le tireur.
9: Mais j'ai peut-être une piste. Il y a une femme qui filmait le palais de justice au moment des faits.
10: Oh non, putain.
11: Vous êtes suspecté de tentative d'assassinat sur Vanessa Lehmann.

0: Vous avez fait quoi de l'arme ? Bon, je répète. Elle est où l'arme avec laquelle vous avez tiré sur Vanessa Lehmann ?
1: Je vous rappelle que mon client n'a jamais avoué être l'auteur des faits.
0: Votre client n'a pas nié non plus. D'ailleurs, il dit rien.
1: Bah oui, mais enfin, ça fait pas de lui un coupable.
0: Plusieurs témoins l'ont vu se disputer violemment avec Madame Lehmann. À peine 3 heures avant qu'on lui tire dessus. Il a été filmé en train de prendre la fuite, juste après le coup de feu. Alors, cette femme a assassiné la vôtre, Louise. On comprend tout à fait que vous la haïssiez.
1: Non, pas, il est loin d'être le seul. Hein.
2: On vous a vu quitter le tribunal une demi-heure avant la levée de séance. Moi, je pense que vous avez caché l'arme à proximité, que vous l'avez récupérée, que vous avez attendue.
0: Ensuite, vous êtes mis à la foule, et dès que Madame Lehmann est apparue, vous avez tiré.
1: Ce ne sont que des spéculations.
0: Ok. Alors, si ça s'est pas passé comme ça, moi, je voudrais comprendre votre réaction. Pourquoi, sur la vidéo, on vous voit en train de fuir, l'air paniqué? Expliquez-moi.
3: Putain, Bart, pourquoi tu te défends pas?
2: Moi, ce que je voudrais savoir, c'est comment vous êtes procuré cette arme?
0: Où elle est maintenant? Et depuis quand vous avez prémédité cet acte?
4: Je vous dirai rien.
0: Maître, expliquez à votre client qui s'enfonce.
1: Il exerce son droit au silence.
0: Eh bien, ce silence va le mener direct en prison. Tout ce cirque n'aura servi à rien. De toute façon, moi, je lâche rien. En faites ce que vous voulez. Ça vous regarde. Au revoir.
1: Bart, je suis votre avocate. Vous savez très bien que nos échanges sont protégés par le secret professionnel. Il faut que vous m'expliquiez.
4: Non.
1: Comment voulez-vous que je vous défende alors ?
4: Je suis désolé.
5: Oui, c'est bon, j'arrive. Bon, Alex, qu'est-ce que tu fous là ?
6: Putain, mais qu'est-ce que tu fous ? Ça fait un quart d'heure que je t'appelle, mec, là.
5: Mais non. Ah, merde. Ah, bah, désolé. Bon, bah, sympa d'être passé.
6: Mais qu'est-ce que t'as oublié, quoi ?
5: Ah, putain, on devait aller bosser sur le bateau, c'est ça ?
6: Bah, grave, avec Étienne, là, il a posé sa journée.
5: Oh, putain, j'ai complètement zappé. Oh, je suis désolé, en plus, j'ai pris un rendez-vous chez le banquier ce matin.
6: C'est bon, t'as qu'à le décaler avec le pognon que tu lui fais gagner. Mais t'accordais ça, non ?
5: Ouais, c'est sûr.
6: Mais qu'est-ce que t'as ?
5: Non, mais ça fait déjà 2 fois, là, que je reporte, là.
6: Deux fois ? Tu te fous de ma gueule ?
5: Mais non, mais je déteste ça. Enfin, tu vois, il est toujours là, me parler de placement, de trucs, je comprends rien. J'ai l'impression d'être un débile avec lui.
6: Non, t'es pas un débile, mec, t'es blindé, c'est pas pareil.
5: Non, je sais, je devrais pas me plaindre, mais ça m'angoisse, là, qu'est-ce que tu veux ? Attends, il faut que je trouve une bonne excuse, là, parce qu'il va pas être content, ça fait 2 semaines qu'il me harcèle.
6: Et qu'est-ce qu'il te veut ?
5: J'en sais rien. Là, il m'a dit qu'il fallait qu'on se voit.

0: que c'était urgent, parce qu'il fallait que je prenne les bonnes décisions, sinon, enfin voilà, j'ai rien compris, comme d'hab, quoi.
1: Ouais, bah ça doit être important, non?
0: Mais vous aussi, c'est important, je me suis engagé, quand même.
1: Oh, eh oh. Eh, tu vas pas en plus nous utiliser pour pas aller te faire chier avec ton banquier, hein.
0: Bon, qu'est-ce qu'on fait? On remet une prochaine fois?
1: Mais que dalle, on démarre, tu nous retrouves, simple.
0: Oh, vous allez pas commencer sans moi, en plus, moi, ça risque d'être long, hein.
1: Ça va, ça va, ça va, allez, vas-y, fais péter les clés du bateau, là.
0: Bon, ok, je vais chercher.
1: Ouf, Léon. Il est endormi, Pépé, là, hein.

0: Salut.
1: Salut.
0: Désolée, Barthé est toujours en garde à vue.
1: Tu veux un thé?
0: Ouais, je veux bien.
1: Entre. Et il a dit quelque chose?
0: Non. On l'a encore interrogé ce matin. Il a pas desserré les dents. Mais hé, ça veut pas dire qu'il est coupable.
1: T'en penses quoi, toi? Tu penses qu'il a tiré?
0: Bah non.
1: J'en ai pas dormi de la nuit. Je me dis que s'il l'a fait et que j'ai rien vu, ça devait le bouffer.
0: Non, Adèle, il a pas pu faire un truc pareil. C'est pas possible.
1: Il voulait qu'elle meure. Il me l'a dit avant que les flics débarquent hier.
0: Qu'il la déteste, c'est une chose. De là, lui tirer dessus...
1: Il peut être très impulsif.
0: Non, mais là, on n'a pas à faire un comportement impulsif. La personne qui a fait ça, il a fallu qu'elle prépare son coup, qu'elle achète une arme, qu'elle aille attendre devant le tribunal. Faut que tu lui fasses confiance.
1: Je lui fais confiance. S'il était là devant moi et qu'il me disait qu'il a rien fait, je le croirais. C'est juste qu'il m'a rien dit. Ni à tes collègues.
0: Il va finir par parler.
2: Jack. T'as remarqué le nouveau?
3: Ouais.
2: Il arrête pas de me battre.
3: Dans tes rêves.
2: Bon, je t'assure, attends, regarde. Depuis le début du coup, il fait que se retourner.
3: À chaque fois.
2: Regarde. C'est chaud.
3: Donc ça y est, il a un crush sur toi, c'est ça?
2: Bah pourquoi il se retournerait?
3: Parce que tu fais flipper. Ça fait 2 jours que tu me bloques sur lui.
2: Arrête. Je suis hyper discret en plus.
3: Ah non, je suis désolé, t'es tout sauf discret. Hein.
2: Excuse-moi, mais moi je sais trouver une preuve que t'as tort et qu'il est gay. Moi je veux gagner ce pari.
3: Ah mais tu l'as déjà perdu. Hein. Dire pour les fiches de révision, tu fais ça bien. Hein. Tu me sens pas un truc que tu trouves sur internet comme ça. Vas-y, on bouge.
2: Vas-y.
3: Je te rejoins.
2: Salut.
4: Salut.
2: Ça s'est bien passé?
4: Ouais, ça va, ça s'est bien passé, le prof explique bien, du coup c'est cool.
2: Dis-moi, je pensais... ça dirait qu'on allait boire un café après le lycée?
4: Ouais, carrément.
2: Moi aussi, je suis arrivé en milieu d'année, je sais que c'est un peu compliqué de se faire des potes.
4: Ouais, c'est clair. Tu connais le spoon, on peut s'y retrouver si tu veux.
2: Ouais, grave, vas-y.
4: Chaud. Je dis à plus.
2: À plus.
5: Cherche pas, je te dirai rien.
0: Bart, y a pas de caméra, y a pas de micro. On est que tous les deux là.
5: Je vois pas ce que ça change.
0: Tu sais que je me suis vraiment posé la question de savoir si c'était toi le tireur ou pas.
5: Et?
0: Et je te connais. Je sais que la colère peut te faire des conneries. Et puis je me suis rappelé d'un truc.
5: Je t'écoute.
0: La dernière fois qu'on s'est retrouvés là, tous les deux, t'as rien fait pour m'aider à t'innocenter. C'était juste après la mort de Louise. T'étais au fond du trou. Et Roxane et moi, on t'a demandé d'être le géniteur. Après, ça t'a remonté la pente.
5: Jusqu'à ce procès. Ça m'a bien replongé dans cette merde.
0: Ouais. Sauf que maintenant, il y a...

0: Noir. Et ça change tout. Bart, tu vas aller en prison. Ce sera comme si t'avais tué Vanessa. Et Nora, tu la reverras pas.
1: Hey, arrête un peu, non. Vous avez rien sur moi.
0: T'es sûr de ça?
1: Ouais, tu sais très bien que je vais être innocenté.
0: Tu sais ce qui me fait flipper? C'est que je suis carrément en train de me demander si tu fais pas ça pour que le tireur gagne du temps, qu'il puisse la retrouver et qu'il la bute.
1: Ton avis?
0: Putain, Bart! T'es pas comme ça. C'est pas des choses que tu cautionnes. Cette femme, il faut qu'elle soit jugée. Pour toi? Pour tous les proches des victimes?
1: Ouais, vas-y, c'est bon, stop. J'ai pas envie de t'enlaïus là sur la justice et la bienséance. Tu me saoules.
0: Putain, tu fais chier.
2: Et on est gonflé ton pote, hein. Et alors nous, on est bonne poire.
3: Écoute, ça arrive à tout le monde de se planter, hein. En plus, il m'a tout de suite proposé de remettre le couvert.
2: Ah bon? Et t'as pas dit oui?
3: On est pas bien, là? Détendu? On poncera quand on a envie de poncer.
2: Si, ouais. Ouais, j'ai quand même l'impression de bosser gratos, hein. Surtout pour un mec qui est rentier.
3: C'est sûr que vu comme ça...
2: Ah, sans déconner, là. Il arrive à quelle heure, notre marin d'eau douce?
3: Bah, avec Pepper, ça peut prendre du temps, avec la paperasse, là.
2: Non, putain, on me dit pas qu'il a une phobie administrative, en plus.
3: Non, je dirais plutôt qu'il a une phobie de la contrainte, tu vois. Surtout depuis qu'il a gagné au jackpot.
2: Ouais. Ça, ouais. Ouais, bon. C'est quand même un peu bizarre son rendez-vous là, pile le jour où on a prévu de bosser. Tu dois pas être bien rempli son agenda.
3: Tu crois qu'il essaie de nous la faire à l'envers?
2: Ouais, il a jamais été très motivé pour le rénover son voilier. Hein.
3: En même temps, ce qu'il aime par-dessus tout, c'est de traîner avec les poteaux. Il raterait pas une occasion pareille.
2: Ouais, c'est vrai. Ouais. Alors, en même temps, il serait là, il s'arrêterait toutes les 5 minutes pour nous demander une pause. Hein.
3: C'est pas faux.
2: Allez.

0: Pas trop déçu là pour le procès ?
1: Ah si, franchement. Ouais, j'avais vraiment envie de laisser ça derrière moi, mais bon, avec Vanessa qui vient de se faire tirer dessus là, ça risque d'être reporté un bon moment. Hein.
0: Pour ça, tu vois, pour profiter de ces moments de kiff. J'adore hein, quand on est tranquille, posé, à attendre que le poisson morde.
1: Ouais. C'est vrai que c'est cool. Même si je sais pas si t'as remarqué, mais quand même dans l'air, il y a une sale odeur un peu, non ?
0: Non. Quelle odeur ?
1: Si, un petit peu une. Tu sens pas ? Un truc, une petite odeur de malhonnêteté, quoi, d'un petit peu de merde là ?
0: Putain, tu vas pas remettre ça là ?
1: Non, mais je sais pas, moi ça me rend dingue en fait. Ça me rend dingue que tu sois ultra à l'aise là, de laisser bosser tes potes à ta place.
0: Mais pas du tout, je culpabilise à mort. C'est juste qu'aujourd'hui, j'étais pas motivé.
1: Voilà. Mais pourquoi tu leur dis pas juste ça en fait ?
0: Je lui ai dit, Alex. Je lui ai dit, on reporte. Il a insisté.
1: Ouais ? Et du coup, tu te sens obligé d'inventer un vieux mytho avec ton banquier ?
0: Je peux pas leur dire que j'avais la flemme, mais ils auraient été trop déçus, les mecs.
1: Déçus de quoi ?
0: Attends, mais ils adorent hein, bosser sur le voilier. Je suis qui, moi ? Pour les priver de ce plaisir.
1: Ah, ok, d'accord. Tu retournes la situation. En fait, t'es en train de leur faire une faveur actuellement, c'est ça ?
0: Bah. Ouais, un peu, ouais.
1: N'empêche, s'ils découvrent la vérité, hein ? Je suis pas sûr qu'ils prennent les choses de la même manière, tu vois ?
0: Enfin, pourquoi ils découvriraient la vérité ? Tu vas pas leur dire ?
1: Je sais pas.
0: Tu vas pas leur dire ? Tristan, tu vas pas leur dire ?
1: Mais non, je vais pas leur dire, évidemment. Je suis ton partenaire de crime, là. Maintenant, j'ai les mains sales. En revanche, et que les choses soient claires, hein. Moi, je veux bien t'accompagner à la pêche, mais la prochaine fois, tu dis la vérité, s'il te plaît.
0: Ok.
1: Et tu m'apportes un siège convenable, aussi.
0: Je sais, j'ai oublié.
1: Ouais.
0: Oh, putain, ça va. Je t'avais dit. Putain. Non, on a failli le rater, celui-là, encore. Vas-y.
2: Non, oh, je suis là dans 5 minutes. J'arrive, là. Ouais. Attends, je te rappelle.
3: Vanessa Lehmann se remet lentement de sa blessure. Elle ne demande pas à être plainte. Elle savait que ce procès allait déchaîner de la haine contre elle et elle estime qu'elle le mérite. Cependant, on peut se demander comment une telle violence a pu avoir lieu. La police est censée garantir la sécurité de chacun de ses citoyens, même de ceux qu'elle estime indignes. Alors, qui a changé l'itinéraire de sortie au dernier moment ? Qui a laissé une telle foule se rassembler ? Je pense que le responsable de ces manquements doit être sanctionné. Vanessa Lehmann, quant à elle, n'aspire qu'à une chose. Que son procès reprenne son cours et que la justice puisse enfin être rendue. Sereinement. Je vous remercie.
4: Merci.
5: Merci, maître.
3: Je vous en prie. Timo, en
6: Simon. Micro,
3: sur la posture de Dieu. J'espère qu'il ne fera pas de ce procès un lâchage et qu'il ne se laissera pas manipuler par l'opinion publique.
2: Dis-moi, tu pouvais pas organiser ta conférence de presse ailleurs qu'aux abords de l'hôpital ?
3: J'ai rien organisé, mais c'était déjà
2: là. Ouais. Dans tous les cas, c'est malin. Mettre en évidence les défaillances de la justice pour faire oublier les crimes de ta cliente. Chapeau.
3: J'ai rien inventé. C'est le même procédé que les hommes politiques ou les magiciens. Détourner l'attention.
2: Ouais, je sais. On l'utilise aussi en médecine. Quand on s'apprête à faire très mal à un patient.
3: Tu vois, nos deux métiers sont pas si différents que ça, au final.
2: J'irai pas jusque-là. En fait, ta cliente, je la libère. J'ai signé son ordre de sortie, elle quitte l'hôpital demain.
3: Déjà ?
2: Ah oui, ses blessures sont soignées, y a aucune raison de la garder.
3: Je viens de la voir, elle est encore très faible.
2: Pas au point d'occuper un lit. C'est pas comme si on en avait en rab.
3: Je suis sûr que si ça avait été quelqu'un d'autre, tu l'aurais gardé plus longtemps.
2: Non, Simon. J'aurais fait la même chose pour n'importe quel de mes patients.
3: Ça t'embête pas si je demande l'avis d'un autre médecin, alors ?
2: Pas avec moi, s'il te plaît. Je sais que t'as envie de faire passer Vanessa Lehmann pour une victime à l'article de la mort, mais c'est pas le cas. Tu sais comme moi qu'elle va très bien. Je te laisse.
7: C'est vrai que tu vas pas faire la gueule parce que je bois un café avec Diego.
8: C'est pas un café, c'est un date.
7: Ah, donc si c'est un date, c'est que j'ai gagné le pari. C'est qu'il est gay.
8: Non, c'est un date dans ta tête parce que tu crois qu'il est gay.
7: S'il est gay, c'est bon. Ouais. Et je le vois juste pour te prouver que t'as tort. T'as qu'à venir avec nous.
8: Ah bah non, hein. Je pourrais pas te gâcher ton moment.
7: Et toi, t'as pas envie de savoir si c'est gay ou pas ?
8: Non, ça m'amuse plus, ça. Je crois que je m'en fous, en fait.
7: T'es chiant, là ? Pourquoi tu prends comme ça ?
8: À ton avis ? Tu crois que c'est marrant pour moi de te voir baver sur lui comme ça ? J'aurais dû m'en douter, en fait. Après, l'aveugle, c'est l'amnésique. T'as un truc avec les handicapés, toi ?
7: N'importe quoi, c'est où ?
8: Non, si, c'est ça. Tu kiffes les handicapés. Ça doit venir d'un complexe d'infériorité, ça.
7: Par contre, tu vas redescendre parce que ça me fait pas rire.
8: Pardon? C'est vrai qu'il n'y a que toi qui as le droit de faire de l'humour.
7: T'as vraiment envie qu'on se prenne la tête à cause de ce type?
8: Non, mais tu fais tout pour.

0: Hey. Il sort demain.
1: Je sais, j'ai lu son dossier.
0: Pas certain que t'avais l'autorisation de le faire.
1: J'ai besoin de savoir combien de temps j'avais encore à tenir. Si tu savais à quel point j'ai envie de rentrer dans cette chambre et lui dire ce qu'est la vérité.
0: J'imagine que ça lui ferait ni chaud ni froid.
1: Sûrement, ouais. Moi, ça me ferait un bien fou.
0: C'est vrai qu'elle est flippante. Mais ce regard, là... Elle est pas... C'est pas glacial, mais c'est...
1: Vide. Quand elle joue pas la comédie, elle a un regard vide. Ouais. Sans humanité.
0: J'arrive pas à comprendre comment elle peut encore susciter de l'empathie chez certains.
1: Tu penses à ton frère ?
0: Non, lui, je sais que... Il la voit comme une opportunité pour booster sa carrière. Je pense à ce flic que j'ai croisé.
1: Il ressemble à quoi ?
0: La trentaine, avec une canne.
1: Mmh. Si je le connais, il est passé hier.
0: Oui, et aujourd'hui.
1: Quoi ?
0: Ouais, il est passé lui apporter un repas de l'extérieur à midi.
1: Putain, tu lui as parlé ? Il t'a dit quoi ?
0: Non, on n'a pas discuté, mais il avait l'air un peu dépassé. Bon, et faut que j'y aille, mais toi, reste pas ici, hein, ça te fait pas du bien.
1: Ouais.

0: Eh ben alors, ma poule, c'était comment avec le banquier?
1: Oh, c'était long, mais long. Je suis désolé, hein. Il fait chaud, là. On ferait pas une petite pause?
0: Tu déconnes, tu viens à peine d'arriver, là.
1: Ça va, on va pas se crever à la tâche non plus. En plus, je trouve qu'on a bien avancé.
2: Quand tu dis « on », là, tu veux dire « non » ?
1: Bah ouais, nous, quoi.
3: Ah d'accord, toi tu penses vous, ok.
2: Ouais.
3: Oui.
1: Vous êtes crevé, non? Vous voulez pas voir un coup?
2: Et allez, et voilà.
3: Ça va, les raboteurs de parquet?
1: Ah, Titi.
0: Qu'est-ce que tu fous, là?
1: Bah, c'est moi qui l'ai dit de passer.
2: Ah, t'étais à la pêche?
3: Non.
0: Bah, si.
2: Si. Et t'as pris tout ça tout seul?
3: Eh ouais, faut pas que j'ai de la chance.
2: C'est joli, hein.
0: Tu déconnes, t'as chopé ça où?
3: Près de la capitainerie. Mais c'est vrai que maintenant que tu le dis, c'est quand même bizarre que j'ai réussi à attraper ça tout seul.
1: Pourquoi?
3: Bah
1: non, non, c'est le talent, hein. T'es bon en pêche, t'es bon en pêche, hein. Et attends, tu vas pas t'enfiler ça tout seul quand même. On fera pas une petite grillade là, barbecue là, tranquille, tous les quatre, tac.
3: Ok, ok, seulement si c'est toi qui vide tous les poissons.
0: Non, c'est bon, on va tous y coller là, non?
3: Je suis sûr que ça fait plaisir à Sylvain de vider tous les poissons, d'allumer le barbecue, de nous servir des bières.
0: Ouais.
4: Ça donne quoi la perquise chez Bart?
5: Rien. En tout cas, on n'a pas retrouvé l'arme.
4: Ah, il a pu s'en débarrasser.
5: Ouais.
4: Tu crois pas du tout que c'est lui?
5: Bah non, je crois pas une seule seconde.
4: Oui, enfin, il était là au moment du coup de feu, il s'est enfui, et depuis, il se défend pas, il dit rien. Bart est innocent. Y a plus aucun doute.
6: C'est le rapport de la PTS?
4: Ouais. Ils ont pas trouvé de traces de poudre, ni sur ses mains, ni sur les vêtements qu'il portait.
5: Putain, alors pourquoi il dit rien?
4: Je sais pas. Peut-être qu'il a vu le tireur? Ouais, c'est ça, il l'a vu et il veut pas dire qui c'est.
5: Bah, mais pourquoi il ferait ça? Ça n'a pas de sens.
4: Bah, peut-être qu'il le connaît et qu'il veut le protéger.
5: Enfin, dans tous les cas, ça fait de lui un complice.
4: Mais toi, Sarah, tu le connais bien, t'as pas une idée? Si, peut-être.
7: Et toi, du coup, tu t'es fait les potes facilement quand t'es arrivé?
8: Bah, pas vraiment. Mais disons qu'il y a pas mal de cons ici, qu'il y a déjà du temps à rendre compte, non?
7: Bah, je sais pas, en vrai, les gens ont l'air plutôt sympas, là.
8: Ouais, mais ça, c'est parce que tu les connais pas encore assez bien.
7: Ouais, peut-être. En tout cas, merci pour le café, c'est cool que tu m'aies proposé.
8: T'inquiète.
7: Mais sérieux, en fait, je fais si pitié que ça?
8: Mais non, pas du tout. Bah, c'est juste que, enfin, t'avais l'air d'avoir envie qu'on fasse connaissance.
7: Qu'est-ce que tu veux dire?
9: Vous êtes ouvert?
7: Bah, je sais pas, mais enfin... En cours, on s'est échangé pas mal de regards.
10: Madame?
7: Ah, ça?
8: Ouais.
7: Ouais, alors...
8: Mec, t'arrêtais pas de te retourner. Enfin, à un moment donné, j'allais cramer, c'est sûr.
7: Ouais, alors ouais. En fait... alors, si tu vas... Non, tu vas rire, parce que...
8: Bon, ouais, j'ai pigé, c'est bon, t'inquiète. Hein. C'est pas du tout moi que tu regardais.
7: Et non. Enfin, non, mais c'était personne. C'est l'environnement un peu, tu sais...
8: C'était qui?
7: Attends, je cherche. Mais non, mais c'est personne.
8: Amel?
7: N'importe quoi.
8: Si c'était Amel, mec, je me dis bon. C'est sûr, c'était Amel, mec, je vais se relever en face de moi.
7: Oui, tu m'as agressé, bon, c'est Amel.
8: Genre, tu me kiffes? Genre, kiff ou gros kiff, je crois, l'échelle de.
7: Ah, kiff! Genre, t'es où? Je sais pas, elle est mignonne, ouais. Tu sais, c'est un mec ou pas?
8: Mais ouais, il est complètement maqué avec Adam, le fils du prof de français.
7: Ouais, c'était sûr, ils sont tout le temps ensemble en même temps.
8: Mais ouais, mec, je sais même pas comment t'as fait pour pas cramer, ça saute aux yeux.
7: Ça va, ça arrive de se planter, regarde, tu croyais bien que je te matais, toi?
8: Ouais.
3: Et il s'appelle comment?
11: Il s'appelle Diego, on l'adore.
3: Du coup, il est resté chez vous?
11: Bah, au moins jusqu'à la prochaine rentrée, après il va retourner là dans son pensionnat, quoi.
3: Franchement, vous êtes sympa, hein, vraiment, de le garder comme ça.
11: Bah écoute, honnêtement, il avait nulle part où aller. Et puis nous, bah, on s'est un peu attaché à lui, quoi.
2: Mais il est très sympa, ce môme, là. Il est présent au lycée, là.
11: Oh, ma poule, c'est bon, je peux venir te filer un coup de main demain.
1: Ah, c'est cool, tu bosses pas au masque?
11: Non. Yeah. Je lui ai dit de tester arrangé avec Jordan.
1: Ah, c'est cool. Dis donc, t'aurais pu faire un effort, toi, sur le découpage des torrents.
11: Oh, bon, hé, objectif montage, les gars, on termine, hein.
1: Quoi, on termine? Le pont en entier? Mais t'as vu tout ce qui reste?
11: Bah attends, bah, faut que tu déconnes ou quoi? Ça fait des semaines qu'on est là-dessus. Ça serait bien qu'on termine, non?
3: Ouais, il suffit juste d'un peu de motivation.
1: Pourquoi tu dis ça?
3: Parce que t'en as pas beaucoup de la motivation.
1: J'ai pas beaucoup de motivation. Mais je suis à fond, j'adore bricoler et tout, je suis pas à fond.
2: Non, demain je pourrais pas être là.
3: Pourquoi?
2: Ah ouais, je suis au lycée.
1: Bah Titi il va te remplacer, ça lui fera du bien de l'exercice.
3: Non, c'est pas trop mon truc moi, et puis je pense que je vais aller à la pêche plutôt.
10: Bah alors t'en as fait que deux?
1: Ça prend du temps aussi.
10: Ah et bah active-toi alors. Tiens, et utilise les surligneurs orange pour les titres et jaune pour les noms.
1: T'as décidé de me faire chier toi?

0: Je tire sur ChatGPT comme tout le monde et puis basta.
1: Tais-toi et écris.
0: Mais en plus, Diego, je suis sûr qu'il est vraiment gay. Hein. Peut-être qu'il le sait pas encore.
2: Ah non, vraiment, Ryan, par contre, s'il te plaît, pour une fois, admet
0: que
2: t'as tort.
0: Mais en fait, c'est logique. Quand tu kiffes une meuf qui est inaccessible, c'est parce qu'inconsciemment, tu sais que tu l'auras jamais. Donc, ça t'arrange. Et ça, pour le coup, c'est un truc de pédéro foulé. Hein.
2: Quoi, mais c'est quoi cette vieille théorie, là?
0: En plus, Amel, quoi. Elle a un côté masculin. Mais que des jeans et des chemises à carreaux de bûcheron, là.
3: Vas-y, arrête de faire le rageux et termine mes fiches.
4: Ah, bon alors, part sur quoi, là? Il aime les filles ou pas?
0: Je croyais qu'on pariait pas sur l'orientation sexuelle des gens.
2: D'accord.
5: Ils sont pas sur la liste.
6: Non. En même temps, s'ils y étaient, on le saurait déjà.
5: Je comprends pas. Ça expliquerait tout. Pourquoi Bart dit rien? Pourquoi il est en panique sur la vidéo?
6: Non, je suis d'accord, ça colle, mais... Manifestement, c'est pas ça.
5: Laisse-moi essayer, s'il te plaît. Je voudrais juste vérifier un truc.
6: Non, attends, Sarah, faut qu'on explore d'autres pistes, là.
5: Roxane. Oh.
6: Mon cœur, franchement, ça sert à rien. Là, faut qu'on
5: passe. Putain. Je l'ai. Bus pour Turin, 19h35.
6: Putain, j'y crois pas, t'avais raison.
5: Bon, c'est pas pour autant que c'est une bonne nouvelle. Hein.
7: Salut.
6: Salut. Je suis contente que tu sois là.
7: Je t'avoue que j'étais étonné que tu m'invites, mais bon.
6: Promis, c'est pas pour te convaincre de quoi que ce soit.
7: C'est pourquoi alors?
6: Essayer d'apaiser les choses.
7: On a déjà essayé. On n'y arrive pas.
6: Je sais. Mais tout ça, c'est un peu compliqué aussi. T'es persuadée que la Vanessa que tu connais existe encore. Et ça, je comprends, mais... que t'es de la peine pour elle.
7: Et pourtant, j'ai de la peine. Je suis même inquiet.
6: Je sais.
7: Alors, si t'arrives pas à l'accepter, je préfère qu'on arrête de se voir.
6: Et promis, je vais tout faire pour l'accepter. J'ai peur.
7: T'as peur de quoi, exactement?
6: Qu'elle te manipule. T'es la dernière personne qui a encore un peu d'empathie pour elle. Elle aurait tout intérêt à en profiter.
7: Rassure-toi. J'oublie rien de ce qu'elle a fait.
6: J'ai peur que tu souffres. Que toutes ces histoires te foutent en l'air.
7: Je sais, mais j'ai pas le choix. Je peux pas faire comme si Vanessa n'existait plus.
6: Dans ce cas, c'est d'autant plus nécessaire qu'on fasse la paix. Parce que tu vas avoir besoin que je sois là pour toi.
7: Ouais. Ça, c'est vrai.
6: Je tiens à toi, tu le sais, ça.
7: Moi aussi.
6: On passe à table?
7: Ouais. Ça a l'air bon, hein.
8: Non, j'ai foiré. Elle est à l'hôpital, mais elle va bien. Je suis dégoûtée. Je sais pas, mais il faut que je me casse. Le bus, il part dans 30 minutes. Dans 7 heures, je suis en Italie. Je verrai bien ce que je fais après.
9: Ok, ouais. On fait comme ça.
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12: Sur cette photo, il y a 2 beignets.
13: Quoi? Qu'est-ce que tu as dit? Je n'ai pas entendu.
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13: Quoi? On dirait que tu as vraiment peur. 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
12: 2 beignets. 2 beignets. J'ai dit qu'il y a...

0: comment. Comment oses-tu ?
1: Non, ce n'était pas un jeu de courage, c'était plutôt un jeu d'intelligence. Et puis, c'est toi qui n'as pas arrêté de crier « de Jalebi, de Jalebi ». Alors je t'en ai donné. Écoute, je ne suis pas aussi cruelle au point de ne pas t'en donner alors que tu m'en demandes, pas vrai ?

0: Attends, t'en avais un pari, non? C'était à deux contre un. Dis-moi, tu vas me payer?
1: Oui. On dirait que ce n'est pas mon jour de chance. Allez, tiens, prends-le. Tiens.
2: Manjari, wow. Bravo.
3: Bravo.
2: Waouh. Waouh, Manjari. Tu as enfin gagné.
0: Eh bien, vous avez goûté au jalebi que j'ai préparé. Maintenant, je vais aller vous préparer du thé. Et ensuite, vous boirez aussi mon thé avec des galettes au pois chiche. Chez nous, au Gujarat, il y a un dicton qui dit « Le couscous n'est pas complet lorsqu'il n'y a pas de danse. Et les galettes ne sont pas au complet santé. »
4: Manjari, écoute, les petits gâteaux et les galettes vont être trop lourds pour Raj. En fait, il attend depuis longtemps de boire le thé que tu vas préparer de tes propres mains. Alors si tu pouvais...
0: Maman, ne vous inquiétez pas. Si je cuisine de bons jalebi et de délicieuses galettes au pois chiche, croyez-moi, je fais un thé encore meilleur. Je vais le préparer tout de suite.
5: Si le paiement arrive dans 2 heures, c'est parfait. Sinon, nous conclurons ce contrat avec Harvey Jones. Tu comprends? Oui. J'ai oublié le dossier à l'intérieur.
2: Eh bien, tu es déjà revenu?
5: J'ai oublié ce dossier.
2: Mais mon garçon, puisque tu es là, pourquoi ne pas manger avec nous?
5: Non, ma tante, je suis déjà en retard pour le travail et... Tout ce qui a été préparé, Manjari l'a fait pour vous. Tu peux peut-être berner ma famille avec tes beignets et tes galettes de pois chiche, mais moi, tu ne pourras pas m'avoir comme ça. Je sais bien qui tu es, la traîtresse.
2: Papa ne peut pas manger ses sucreries et ses galettes. J'espère qu'au moins il aimera le thé que Manjari va préparer.
5: Hé, hey, Masoum! Où est Manjari?
2: Oh, elle a préparé du thé pour papa et l'a apporté dans sa chambre. Pourquoi?
5: Elle a appris à faire des galettes de pois chiche et du beignet sur Internet pour prouver qu'elle est Manjari. Je suis sûr que si elle n'a pas encore préparé le thé pour papa, c'est parce qu'elle veut continuer à jouer à Manjari. Mais si papa boit le thé, il se rendra compte que ce n'est pas Mythe qui l'a fait. Oh non! Oh non, il faut à tout prix que je l'arrête.
2: Mythe, qu'est-ce qu'il y a?
3: Mythe, qu'est-ce qu'il y a?
5: Où vas-tu? Où vas-tu?
0: Sur la lune. Tu veux venir? Eh bien, j'entre dans la chambre de papa avec un plateau de tasses de thé. Évidemment, je vais lui servir du thé.
5: Attends, avant que tu ne serves ce thé à papa, tu dois d'abord me le faire goûter.
0: Quoi? Écoute, si tu voulais du thé, il fallait me le dire avant, au lieu de me faire une de ces têtes. Je n'ai préparé que 2 tasses de thé. La première tasse sera pour papa et l'autre, je l'ai faite pour moi. Je suis dans la cuisine depuis ce matin, je suis très fatiguée et j'ai surtout besoin de thé, donc je ne partage pas.
5: Je m'en moque. Tant que tu ne m'auras pas laissé goûter à ce thé, je ne te laisserai pas entrer. Est-ce que tu comprends ça?
0: Mais papa?
5: Hey.
0: Papa? Papa, voilà ton thé.

0: Finalement, ma fille, tu n'imagines pas à quel point j'attendais ce moment avec impatience, celui de boire le thé que tu as préparé.
1: Et tu sais depuis combien de temps j'attends de pouvoir m'asseoir et boire un thé aussi avec toi?
0: Ton sens de l'humour est toujours le même qu'avant.
2: Cette fille est vraiment impossible. Meet aussi avait l'habitude de dire ce genre de choses. Tout ce qu'elle fait ne fait que renforcer mes soupçons qu'elle est bel et bien cette traîtresse. Mais pour l'instant, je dois empêcher papa de boire le thé.
0: J'espère seulement que le thé que tu as préparé a toujours le même goût.
1: Tu le sauras une fois que tu l'auras bu.
0: Santé.
2: Papa! Salut, bonjour.
0: Bonjour, mon fils.
2: Papa, j'ai besoin d'urgence de ta signature.
0: Oui, très bien, je vais le faire.
2: Papa, c'est vraiment très urgent, alors. S'il te plaît, tu veux bien le signer?
0: Comment ça se fait que ce soit si urgent tout d'un coup, hein? Je viens à peine de me réveiller. Je n'ai même pas encore ouvert les yeux, et pourtant tu me déranges déjà avec ton travail. Le travail peut bien attendre. Laisse-moi d'abord prendre une gorgée de ce thé spécial que Meet m'a préparé. Est-ce que tu veux bien ?

0: Malheureusement, elle ne s'est pas trompée dans la préparation du thé. Quoi qu'en pensent les autres, je sais que tu es mythe.
1: Oui ? Pourquoi tu me fixes ainsi ? Tu ne lui as pas servi du thé ?
0: Non, non. Non, papa. Je n'en veux pas, c'est bon.
1: Comment ça, tu n'en veux pas ? Si tu bois ce thé préparé par Mythe, tu verras, ta journée au bureau sera fraîche et légère. Mythe, allez, donne-lui un peu de ton thé, s'il te plaît. C'est parce que moi, je ne partagerai jamais mon thé avec quelqu'un d'autre. Désolé.
2: Papa, mais j'y ai déjà goûté.
1: Tu y as goûté, et alors ? Mythe et toi, vous êtes mariés femmes. Allez, assieds-toi. Assieds-toi.
0: D'accord.
1: Allez, viens. Allez, allez. Donne-lui du thé.

Tu sais, Mythe, on dit bien que partager la même tasse fait grandir l'amour. Bois-le ! Allez, bois-le ! Eh bien, je sais que l'amour entre vous est déjà très fort. Mais je veux que vous soyez toujours aussi heureux, tout au long de votre vie. Tout comme vous partagez ce thé à part égale il y a un instant, de la même manière, que ce soit la tristesse ou le bonheur, vous devriez le partager. Que le Tout-Puissant bénisse votre couple.

0: Le thé, ça n'a jamais été banal. Parce que le thé, c'est un sentiment. C'est vraiment délicieux.
1: Vraiment ?
0: Oui !

0: Non, je ne fais pas des films, mais juste des clips musicaux.
1: Emma Soum, tu vas me faire découvrir tout le plateau, n'est-ce pas? Une occasion pareille ne se présente pas tous les jours. Et moi, je ne veux absolument rien rater.
0: Ne t'inquiète pas. C'est justement pour ça que je t'ai amenée ici, pour que tu ne rates pas un seul instant. Enfin, j'ai moi aussi beaucoup de choses à te faire découvrir.
1: Ah, vraiment?
0: Allez, on y va. Suis-moi.

L'autre jour, quand tu m'as dit que tu allais m'emmener voir un tournage, j'ai vraiment cru que tu me faisais juste une plaisanterie. Mais c'est carrément un vrai plateau de tournage. Ça veut dire que tu es... comment s'appelle déjà la personne qui fait les films? Comment ça s'appelle déjà? Oui, tu es productrice.

0: Manjari, viens, je vais te montrer la loge. L'endroit où les stars se préparent avant d'arriver sur le plateau.
1: La loge, c'est mon endroit préféré.
0: Vraiment. Viens, c'est

0: J'ai déjà tout planifié.
1: Là où nous allons tourner la vidéo,
0: nous allons placer Manjari dans une situation extrêmement dangereuse. Il lui sera presque impossible de s'en sortir.
1: Et si elle trouve un moyen de s'en sortir?
0: Alors elle est bien. Ma petite sœur Mitoda.
2: Ça a l'air bien. Mais Manushi, et si elle était vraiment Manjari et pas Mit? Et si elle ne pouvait pas se sortir de cette situation?
0: Alors Manjari n'aura pas eu de chance. Si elle trouve un moyen de s'échapper, alors elle est la vraie Mitoda. Mais si elle ne s'échappe pas, alors c'est Manjari.
1: De toute façon, quelle importance?
0: Ce professeur de danse n'a aucune importance, ni pour toi, ni pour moi. Qu'elle meure, qu'importe. Bon, arrête de perdre du temps avec tes bavardages. On est là pour exécuter le plan, Masum.
2: D'accord, très bien. On y va dans 5 minutes. On se retrouve là-bas.

0: Incroyable! Tu sais, quand je vais faire mes spectacles de danse, il y a aussi des loges. Il y a aussi des cabines de maquillage. Mais cette cabine de maquillage est tellement grande. Toute mon équipe de danse tiendra facilement dans cette pièce.
1: Mais cette loge n'est que pour un seul artiste.
0: Hein?
1: Afin qu'il puisse se préparer tranquillement et même se reposer s'il le souhaite. Très bien, Manjari. Voilà ce qu'on va faire. J'ai un travail urgent à faire. Pourquoi est-ce que tu ne m'attendrais pas ici? Termine et je reviens.
0: C'est bon, tu peux y aller tranquillement, t'inquiète. Tu peux prendre tout ton temps, je ne bougerai pas d'ici jusqu'à ce que tu reviennes.
1: D'accord. Justement, c'est le plan. Te retenir et te distraire ici.

0: C'est quoi faire, n'est-ce pas ?
1: Le travail sera fait, madame.
0: Très bien.
2: Manjari. Oh, j'ai vraiment l'impression d'être une grande star de cinéma quand je me retrouve dans cette loge. Oh ! Eh bien, Manjari, on dirait bien que ton destin est sur le point de changer, ma fille.
0: Entrez.
3: On va enfin connaître la vérité sur elle.
2: Mais Madame Manjari, vous n'êtes pas une actrice de premier plan. Mais il est tout à fait évident que vous êtes la meilleure des actrices, c'est sûr. Oui, c'est vrai. Lors des tournages, les acteurs ne cessent de faire des erreurs. Et le réalisateur passe son temps à dire couper, couper et à refaire la scène. Mais vous, vous êtes une artiste de performance qui ne joue qu'une seule prise. Vous jouez tellement bien votre rôle dans la vraie vie, au sein de la famille à la Watt. Madame Manjari, dans ce scénario, vous jouez le rôle de Mithuda, la fille qui doit guérir un père de famille souffrant. Et pour ce rôle, on devrait vous décerner un prix.
0: Mais enfin, quelle fausse comédienne! Même quand elle est seule, elle continue à se faire passer pour Manjari.
4: Bon, attendons un peu. Dans quelques instants, on saura si c'est vraiment Mith ou bien Manjari, la danseuse qui danse dans les rues de Vadodara.
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11: Et le prix de la meilleure actrice de l'année revient à la chanteuse et célèbre danseuse de rue de Vadodara, Manjari Desai. Elle a interprété le rôle de la belle-fille de la famille Alawat avec une telle justesse que personne n'a su qu'il s'agissait vraiment de Manjari ou de Mithuda. Alors avec un tonnerre d'applaudissements, accueillons Madame Manjari Desai de Vadodara. Oh ma déesse, qu'est-ce que c'est ?

0: C'est verrouillé. Non mais... Il y a quelqu'un ? Je vous en supplie, aidez-moi !
1: Si c'est vraiment Mythe, il y a des fortes chances qu'elle va trouver un moyen de réparer la climatisation. Regardez, j'ai volontairement laissé la trousse à outils sur la table. Ouvrir et réparer la climatisation devrait être un jeu d'enfant pour elle.
2: Pour l'amour du ciel, prouve-moi que tu es Mythe ou Da. Allez, prouve-le.
0: Au secours ! Je vous en supplie, ouvrez ! Il y a beaucoup de fumée, s'il vous plaît, ouvrez la porte. Il y a sûrement une fenêtre.

0: Mais qu'est-ce qu'elle fait? Est-ce que ta vie est vraiment moins importante que tout ce cinéma? Allez, on sait tous que tu peux le faire.
1: Ouvrez-moi, s'il vous plaît. Oh, je vous en prie, aidez-moi. Ouvrez donc la porte. Oh, déesse mère, faites qu'il ne m'arrive rien. Aidez-moi à me sortir d'ici. Aidez-moi à sortir. Oh, je ne veux pas mourir comme ça. Oh, sauvez-moi, s'il vous plaît. Je promets que j'enseignerai la danse gratuitement à nos filles pendant toute l'année. Alors, je vous en prie, sauvez-moi. Oh, non.

0: Ouvrez la porte. Je n'arrive pas à y croire. Comment peut-elle être aussi naïve? Au lieu d'essayer de sortir ou de se sauver, elle reste assise là à pleurer. C'est ridicule.
1: Est-ce qu'il se pourrait que cette fille soit réellement Manjari? Manushi, je pense qu'on devrait faire quelque chose. On doit absolument la sortir de là, j'y vais.
0: Arrête, non. Non. Si on intervient maintenant, le plan qu'on a soigneusement préparé va échouer. Si elle est vraiment ma sœur Meet Uda, elle attendra sûrement jusqu'à ce que nos cœurs fondent, pour que nous allions la sortir de là. Ainsi, rien ne sera dévoilé. Attends. Encore un peu. Je suis sûre que c'est ma sœur Meet Uda.
1: Allez, vas-y, Meet. Tu peux le faire. Tu dois sortir de là, idiote. Fais quelque chose maintenant.
2: Oh, je vous en supplie, je ne peux rien faire. Oh, je vous en supplie, aidez-moi. Je ne veux pas mourir comme ça. Oh, envoyez quelqu'un m'aider.

0: Eh oh, il y a quelqu'un? Eh oh!
1: Oui! Je suis là!
0: Manjari? Manjari!
1: À l'aide!
0: Manjari! Bon sang! Il y a quelqu'un? Eh oh! Attendez, où est la clé de cette pièce?
2: On ne sait pas du tout où est la clé.
0: Allez la trouver immédiatement, il y a quelqu'un à l'intérieur! Manjari! Manjari, est-ce que tu m'entends?
2: Il va falloir trouver un autre moyen d'entrer dans cette pièce.

0: C'est qui ce type ?
1: Manjari !
2: Mythe.
3: Juste ciel. Comment Mitalawa t'a fait pour arriver là? J'espère que rien ne sera dévoilé.
1: Réveille-toi! Manjari, réveille-toi!
0: Que s'est-il passé? Manjari, est-ce que tu vas bien?
1: La pauvre a failli mourir étouffée à cause de la fumée dans la chambre verte. C'est toi qui l'as amenée ici?
0: Oui, je l'ai amenée ici.
1: Mais pourquoi? Qui est-ce qui t'a demandé de l'amener ici?
0: Eh bien, voyons, elle voulait assister au tournage. C'est pour ça que je l'ai dit de venir.
1: Mais elle...
2: Non, ne blâme pas Masoum, ce n'est pas de sa faute. C'est moi qui voulais assister au tournage.
0: Mais... Que s'est-il passé? Quand je t'ai laissé dans la loge, tout allait bien.
2: Je ne sais rien du tout, Masoum. Tout à coup, la climatisation s'est mise à dégager de la fumée et toute la pièce était enfumée. Je n'arrivais plus à respirer.
0: Je vais faire vérifier ça. Heureusement, tu es saine et sauve. Je vais aussi appeler un médecin pour toi, d'accord?
2: Non, Masoum, non. Ce n'est pas la peine d'appeler le médecin, je vais bien. Je t'assure, c'est bon. Si j'étais restée à l'intérieur plus longtemps, là, tu aurais eu besoin d'un médecin ou d'une ambulance. Mais pour l'instant, je vais bien. Ça va, je viens d'inhaler de la fumée, alors j'aimerais juste me laver le visage.
0: Tu es sûre?
2: Oui.
0: Emmène-la dans mon bureau.

0: l'emmènes-tu comme ça? Kunal! Où est-ce que tu l'emmènes comme ça? Laisse-le!
1: Bon sang! Je leur ai dit à tous les deux de s'en aller au plus vite d'ici. Mais non. Idiot.
2: Vous êtes tous les deux responsables de ce qui s'est passé aujourd'hui.
0: Excuse-moi, qu'est-ce que tu veux dire par là?
2: Ne fais pas semblant d'être si innocente et si naïve. À partir d'aujourd'hui, si jamais je vous vois tous les deux traîner près de Manjari, je ne vous épargnerai pas. Ni l'un ni l'autre. Compris?
3: Eh oh! Pourquoi tu lui parles comme ça? Sois un peu respectueux envers elle, d'accord? On est ici pour tourner notre chanson. Pas pour faire des cascades inutiles.

0: Bébé, on a déjà mis Talawat sur le dos. Et maintenant, on a aussi cette folle enragée. Je crois qu'elle veut m'arracher l'autre œil aussi.
1: Tais-toi,

0: C'est pas vrai, je n'arrive pas à croire que c'est bien toi. Est-ce que c'est vraiment toi? Non, je rêve. Aïe! Oh! Oh! Non, non, je ne rêve pas, tu es Miss Michi? Miss Michi! Oh, par la déesse mère, j'arrive pas à y croire, c'est bien toi! Je n'en reviens pas, c'est bien toi! Oh là là, je suis une fan! Je n'arrive pas à croire qu'on soit face à face! C'est comme dans un rêve! Je trouve que tu es encore plus belle en vrai que dans les clips vidéo que je regarde! Oh, t'es parfaite!
1: Oh, merci.

0: Je m'appelle Manjari, je viens de Vadodara. Je possède quelques connaissances en danse et je m'inspire de tes vidéos pour tous mes conseils maquillage. Oui, waouh, je n'en reviens pas, c'est mon jour de chance, comme si j'avais gagné à la loterie. Masoum, je ne savais pas que tu m'avais emmenée ici pour la voir en train de faire son tournage. Oui. Tu sais, je suis l'une de tes plus grandes fans. Je ne rate absolument aucune de tes vidéos et je suis ta chaîne aussi. J'adore surtout ton pas de danse préféré. Tu sais, ce mouvement que tu fais, je l'aime vraiment beaucoup. Tu sais, la dernière vidéo que tu as mise en ligne? Eh bien, avec le masque pour les cheveux. J'ai essayé ce masque et je peux te dire que j'en suis satisfaite. Après l'avoir appliqué, mes cheveux sont devenus aussi doux que de la soie. Mais bon, en ce moment, ils sont assez rêches à cause de la fumée. Mais peu importe, je suis ta plus grande fan. Est-ce que je peux te serrer dans les bras, dis?
1: D'accord, d'accord, c'est bon, c'est bon.
2: Écoute, viens. File dans la voiture maintenant, allez.
0: Qu'est-ce que tu me racontes? Je suis actuellement devant Miss Michi. Et toi, tu me demandes d'aller dans la voiture? Je ne veux pas y aller, c'est toi qui devrais y aller. Miss Michi, est-ce que je peux prendre une jolie photo avec toi, s'il te plaît?
1: D'accord.
0: Allons par là, il y a un superbe décor, allez. Viens, viens, viens, viens, allez, viens. D'accord.
3: Heureusement que tu es arrivée. Mais, toi, ici, je veux dire, c'est Manjari qui t'a dit que je l'avais amenée ici.
2: Masoum, je sais très bien que tu es en relation avec Manushi. Même quand j'étais aux États-Unis, j'étais toujours au courant de ce qui se passait ici. Je sais que tu produis des vidéos pour Manushi.
3: J'y suis obligée, Emmett. Il faut bien engager une star solvable pour s'imposer et se faire connaître sur le marché. Alors je l'ai emmenée. Enfin, il s'agit d'une relation strictement professionnelle, rien de plus.
2: Professionnelle, d'accord. Mais assure-toi que cette relation reste professionnelle, Masoum. Ne t'implique pas personnellement avec elle. Ne la laisse pas entrer dans la maison.
3: Bien sûr, je le sais. Pourquoi j'essayerais de la faire venir chez nous? Et si on n'avait pas de relation professionnelle, je l'aurais complètement ignorée. J'ai simplement amené Manjari ici, parce qu'elle voulait assister au tournage. Tu peux entrer si tu veux, je l'emmènerai en toute sécurité avec moi.
2: Non, j'emmène Manjari avec moi, mais tu dois juste t'assurer que ce genre de problème ne se reproduise plus. Manjari, arrête de perdre ton temps avec cette fausse star. Allons-y.
0: Encore une dernière, une dernière.
3: D'accord, d'accord, d'accord.
0: Merci beaucoup.

0: Qu'est-ce qu'il y a, Deep? Pourquoi tu ne veux pas entrer à l'intérieur et en parler?
1: Je ne sais vraiment pas comment te dire ça.
0: Qu'est-ce que tu veux me dire? C'est au sujet de ta mère, n'est-ce pas? Tu as essayé de lui reparler, c'est ça? Et elle a... refusé de t'écouter, c'est ça? C'est bien ça, n'est-ce pas?
1: C'est pour cela que je ne sais pas quoi faire. C'est ma mère, Richard. C'est elle qui m'a donné une éducation. C'est elle qui m'a appris à voler de mes propres ailes. Écoute, je ne peux pas aller contre sa volonté. Je suis désolé.
0: Mais... Deep.
1: Attends, désolé, je suis vraiment désolé, attends. C'est bon, arrête de pleurer, s'il te plaît. Fais-moi ton plus joli sourire. Parce que ma mère a finalement accepté notre mariage, Isha.
0: C'est vrai. Deep. Deep, c'est une blague de mauvais goût.
1: Désolée.
0: Deep, je suis tellement heureuse. Je n'arrive pas à croire que ça arrive enfin. Mais comment as-tu convaincu ta mère?
1: Je lui ai parlé gentiment. Je lui ai dit que si je ne t'épousais pas, je serais malheureux toute ma vie. Et puis Tantra Guini a aussi parlé à ma mère. Et le plus intéressant, c'est qu'elle a finalement accepté de te rencontrer.
0: Tu veux dire que ta mère a accepté de venir à Chandigarh pour me rencontrer?
1: Oui, mais il faut juste que tu fasses attention. Fais-le pour moi, s'il te plaît.
0: Deep, tu sais, je te l'ai promis. Je t'ai promis que je me donnerai corps et âme pour rendre ta mère heureuse, Deep. Alors tu peux avoir l'esprit tranquille. Et j'ai même appris à faire du thé.

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0: des habitants figés pour l'éternité dans les gestes les plus anodins du quotidien.
1: Ah, au fait, j'ai croisé le nouveau voisin ce matin.
2: Ah,
1: le docteur Bénéchou.
2: Oh, il est docteur.
1: Psychiatre. Il a ouvert un cabinet rue des Fontaines.
2: C'est pas vrai. C'est le 9e qui ouvre un cabinet dans le coin.
1: Ah bah, les gens vont mal, Emma.
2: Oui, enfin, on se retrouve avec 9 psys. Et en face, on a 0 resto, 0 ciné, 0 supérette, 0 crèche, 0 pédiatre, 0 candidat pour les prochaines municipales, bientôt 0 école. Ouais, c'est vrai qu'en y réfléchissant, il y a de quoi devenir ma boule. Alors, 9 psys, c'est logique.
1: Bah ouais, cherche pas.
2: C'est limite pas assez.
3: Non mais en fait moi j'ai toujours été de gauche. Tu vois, même avant de m'y connaître en politique, bah, j'ai toujours été pour le partage, pour la fraternité. J'aime pas le fric par exemple, tu vois.
4: Oui, enfin je vois pas trop parce que tu vis dans un duplex avec vue sur la mer quand même.
3: Ouais. Oui, mais il faut aussi voir d'autres choses. Enfin, faut voir mon engagement associatif. Hein. Faut la lutte contre le réchauffement climatique. Non mais je sais pas, je fais des trucs quoi.
4: Ouais, tu roules en grosse berline, tu te promènes en bateau, vous partez 15 jours au Vietnam en avion. Joli bilan carbone. Enfin, je dis ça, mais je suis sûre que tu fais pipi sous la douche et que tu traites tes déchets. Hein.
5: Quelqu'un vient m'aider pour donner le bain à la poussinette hein?
3: Oui, j'arrive.
4: Non, c'est bon, j'y vais.
3: T'as raison, elle commence sérieusement à faire chier, maman 2.
6: Ah bah tu vois.
3: Pétasse.
7: C'est quand même dingue, ça. Une voiture qui sortait à peine de chez le carrossier.
8: Oui, bah, en tout cas, cette fois-ci, c'est pas de ma faute, hein.
7: Non, c'est quand même toi qui l'as fait venir à résidence, hein, ton artiste, là.
8: Bah, évidemment, je suis responsable de la culture à la mairie, enfin, écoute...
7: Mais tu le savais, hein? Tu le savais qu'ils faisaient des performances un peu décalées?
8: Bah oui, je le savais, mais de là, imaginez qu'il clouerait ses coucougnettes sur mon capot pour protester contre le diesel, pardon, hein.
7: Mais on roule à l'essence! On roule à l'essence!
8: Je le sais qu'on roule à l'essence, c'est absurde! Qu'est-ce que je mets, moi, dans le constat? Parce que véhicule A, bah oui, c'est ma voiture, mais véhicule B, alors.
7: Je ne sais pas, moi, je ne sais plus, de toute façon.
8: Et puis là, ils me disent faire un croquis de l'accident au moment du choc. Je leur fais un dessin, hein.
7: Démerde-toi.
8: Difficile à dessiner, en plus, comme truc.

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1: Bonjour et bienvenue dans la dernière du Grand Jeu des Miss. 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
1: Et vous l'avez certainement reconnu aujourd'hui pour la dernière du Grand Jeu des Miss. Je me trouve à côté de Miss Réunion 2025. C'est Priya Padavatan. Bonjour Priya, comment tu vas ?
2: Ça va et toi Charline ?
1: Mais très bien, un plaisir de te retrouver à l'approche de la rampe de ta couronne puisque ta successeur arrive très bientôt. Comment s'est passée ton année de Miss ? Je sais que tu as été marquée par les rencontres, les émotions.
2: Oui, c'est vrai que c'est, je pense, ce qui m'a le plus marquée, c'est les rencontres. J'ai fait beaucoup de rencontres tout au long de mon année et je pense que c'est des choses qui resteront gravées dans ma mémoire dans 10 ans, dans 15 ans, dans 20 ans. Et donc oui, un moment marquant, je dirais que c'est le moment où on a fait la distribution des cadeaux aux enfants, donc à l'hôpital, et aussi pour l'arrivée du Grand Raid. En fait, c'est les moments où il y a une vraie connexion humaine, une effervescence.
1: C'est ça, une grande effervescence pour l'arrivée du Grand Raid. On a une clé, pas des moindres, sur notre plateau, puisqu'il s'agit de la clé de la nouvelle Nissan Micra électrique. Et pourquoi cette clé ? Eh bien, parce que l'un de nos téléspectateurs va pouvoir partir en week-end avec. Wow. Le tout dans une nuit d'hôtel, un hôtel de l'ouest de l'île, donc un petit week-end sympa qui s'annonce. Et notre gagnant repartira également avec une dédicace de Miss Réunion 2025, dont je te conseille de préparer tes petits mots.
2: Ah oui, oui, oui. Donne-moi un petit stylo.
1: Ben c'est ça, papier. On va faire ça dans quelques instants. Regardez ce que vous avez remporté.
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1: Ma chère Priya, comment s'annonce la suite pour toi après ta remise de couronne ?
2: Alors, la suite s'annonce intense, ouais. Beaucoup de changements, beaucoup de nouveautés. Mais bon, c'est ça qui est excitant, justement. Et donc, je vais reprendre donc, mes études de droit à la rentrée. Et je vais continuer à alimenter mes réseaux sociaux, documenter un peu ma vie pour toujours garder un maximum de souvenirs.
1: Et de liens avec les Réunionnais. On imagine, on va pouvoir continuer à te suivre de près. Oui. Et l'aventure continue toujours, évidemment, mais plus dans le grand jeu des Miss cette fois-ci, puisque je vous donne rendez-vous à la grande finale de Miss Réunion le samedi 22 août. Vous avez jusqu'à la fin de la journée pour participer et tenter de remporter ce magnifique lot, ce week-end en Nissan Micra électrique dans un hôtel de l'Ouest, rien que ça, rien que pour vous. Et pour ce faire, vous envoyez jeu JEU par SMS au 70 80. 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J'en profite pour remercier nos anciennes Miss Réunion et leur dauphine pour leur confidence, leur bonne humeur et leur esprit chaleureux. Et je vous dis à très vite sur Antenne Réunion.
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0: 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Bonjour à vous, bienvenue, voici les titres. À la une de l'actualité, ça ne va pas mieux dans les comptes de la Sécu et ça risque encore de nous impacter. Les soins chez le kiné coûtent toujours plus cher, 5,3 milliards d'euros remboursés en 2025 et une facture qui augmente de 4% chaque année. L'assurance maladie veut donc passer à l'action et avec à la clé de possibles changements pour les patients. Dans l'Est, attention où vous mettez les pieds. Avec l'hiver austral, le poil à gratter est de retour. Quelques contacts avec le fameux pois mascate suffisent à provoquer de fortes démangeaisons. Alors pourquoi ça gratte autant et comment éviter les mauvaises surprises? Nous le verrons. Cagnard, un mot qui a longtemps collé à la peau des voyous et des délinquants. Mais aujourd'hui, certains choisissent de le revendiquer. Le terme change de visage et devient une identité à part entière. Alors comment est-on passé de l'insulte à la revendication? Portrait à suivre dans votre journal. Et puis du zouk, des tubes et une ambiance qui promet d'être chaude ce soir dans le sud. Stony vient faire vibrer le public du Festi Saint-Pierre. L'artiste qui connaît déjà bien la Réunion revient cette fois avec son univers et quelques surprises dans ses valises. Elle est avec nous sur ce plateau. Les séances chez le kiné coûtent de plus en plus cher à la sécurité sociale. 5,3 milliards d'euros remboursés l'an dernier. Une facture en hausse de 4% par an depuis 10 ans. Et face à cette progression, l'assurance maladie veut revoir le système de remboursement et mieux répartir les praticiens sur le territoire. Des changements qui pourraient aussi concerner les patients. Explication avec Romain Guest.
1: Les kinés, dans le viseur de la sécurité sociale. L'assurance maladie souhaite réduire le remboursement des séances.

0: Une mesure qui divise.
1: S'il n'y a pas la part financière qui est en jeu, donc si on n'est pas aidé, je pense que ça va démotiver beaucoup de personnes.
2: Hein. Bah, sachant qu'on n'est pas forcément la source du problème, je dirais. Enfin, c'est pas de notre faute si on a mal, ça devrait être remboursé. Comme beaucoup d'autres choses qui ne le sont pas encore forcément.
0: En cause, le coût des soins. En 2025, 5,3 milliards d'euros ont été remboursés par l'assurance maladie, avec une hausse moyenne de 4% par an depuis 2010. Autre sujet, le nombre de professionnels. Selon l'Ordre des masseurs-kinésithérapeutes, au 1er juillet 2026, la France compte 114 645 kinésithérapeutes à La Réunion et à Mayotte. Ils sont 2602, soit 2,3% des effectifs nationaux. Alors, comment réduire la facture ? L'assurance maladie avance plusieurs solutions. Limiter le nombre de séances pour certaines pathologies, faire évoluer le tarif au cours du traitement, ou encore rémunérer certains soins au forfait. Des propositions qui sont loin de faire l'unanimité auprès des syndicats.
3: On va prendre comme exemple une entorse. Un patient sportif va peut-être avoir besoin d'une dizaine de séances, sauf qu'une autre personne pour la même pathologie, la même entorse, elle va, qui a peut-être des facteurs défavorisants, qu'ils soient du surpoids ou psychosociaux, elle va avoir, ça se trouve, besoin de 3 fois plus de séances. Et c'est elle qui va être lésée dans ce système que la Sécurité sociale propose.
0: Un secteur qui reste fragile, entre un accès aux soins encore très inégal selon les territoires et des revenus qui stagnent pour les kinésithérapeutes.
4: Bon, les suites de l'affaire du requin juvénile capturé dans le bassin de baignade de Manapany-les-Bains. Après Jean-Bertrand Baïf, président du syndicat des pêcheurs artisans de La Réunion, c'est au tour de Didier Deran, président de l'association Vague, d'être entendu par les gendarmes. Il était convoqué ce matin à Saint-Joseph pour s'expliquer sur cette opération de capture et de relâcher en pleine mer menée il y a 6 mois. Écoutez sa réaction, il est interrogé pour nous par Didier Payette.
5: On m'a visiblement reproché d'avoir fait un peu trop de publicité autour de cette affaire. Moi, je tiens quand même à signaler que la publicité, j'en suis pas à l'origine, parce que 6 mois après avoir relâché cet animal sauvage inoffensif qui était prisonnier du bassin, on vient nous faire, je dirais pas un procès, mais presque un procès d'intention pour avoir commis quelque chose de, paraît-il, illégal. Je trouve que c'est un peu gros.
4: Un grave accident entre une trottinette et une voiture hier soir à Saint-Denis. 2 personnes, un jeune homme âgé de 19 ans et une fillette de 8 ans ont été blessés et transportés en urgence absolue au CHU Nord. Les faits se sont produits rue Jules Aubert. Une enquête a été ouverte pour faire toute la lumière sur cette affaire. Dans l'Est, les sensations de démangeaison sont de retour. Avec l'hiver austral, le pois mascate, plus connu sous le nom de poil à gratter, refait parler de lui. Une plante qui peut transformer une simple balade en véritable séance de grattelle jusque dans la maison également. Alors comment ça s'explique et comment s'en débarrasser? Explication dans ce reportage de Morane Sacleux et Yannick Pitou.
6: Il est un véritable poison pour ceux qui s'en approchent. Le poil à gratter, cette gousse urticante, pousse ici dans le quartier de Beaulieu, à moins d'un mètre seulement des passants.
7: Quand ça gratte à où là ? Où mettre à où tout ni ? Comme moi, les zikas, si m'a gagné une affaire comme ça là, ah ben disons, on peut mis des chiens. Hein.
8: Une fois là, soi-disant là, une entreprise a défriché un peu pour éliminer les poils à gratter. Mais bon, le problème est récurrent, on voit bien.
9: Ça peut être potentiellement irritant pour les jeunes enfants, d'autant plus qu'à ce niveau-là, on peut être proche d'une école.
6: Pour les habitants qui vivent juste en face, difficile d'y échapper. Les lianes ont envahi cette ancienne usine sucrière, aujourd'hui laissée à l'abandon.
10: Poids gratté est en face, la chambre. La chambre est là, regarde poids gratté où ça il est. Mais pas les deux, hein. Ah non, l'obligé de rouvrir l'aile en dedans, dans le garage, fermé. C'est embêtant.
6: Aussi appelé poids mascate, le poil à gratter est une liane grimpante et rampante qui peut atteindre jusqu'à 15 mètres de haut. Ces poils, très volatiles, sont responsables de fortes démangeaisons et doivent être manipulés avec précaution.
11: Le premier réflexe qu'on a dans une démangeaison, c'est de gratter. Et plus on gratte, et plus ça va aggraver la chose. Donc il faut laver. Si possible même, utiliser un scotch sur la peau qu'on va poser dessus, qu'on va enlever, histoire d'arracher les petites aiguilles qui sont dedans.

0: À quelques jours de la rentrée, le GET 974 prépare ses équipes au retour des élèves. Plus de 120 agents sont réunis pour revoir les règles de sécurité et les bons réflexes.
1: Pour que les mamans soient en sécurité dans le car, surtout quand il y a un bus qui est en feu, surtout pour rapport à la sécurité. Donc la priorité pour nous, c'est la sécurité des élèves dans le bus.
2: Lors d'un incendie, je fais sortir les élèves toujours comme on a appris là, au cas où ils sont déjà préparés.
0: Cette année, la formation s'adapte à la réduction de certains postes d'agents chargés de l'accompagnement des enfants, une baisse liée à la diminution du nombre de contrats aidés, passé d'environ 10 000 en 2025 à 4 000 en 2026.
3: Aux contraintes qui vont être à la rentrée, au niveau des contrats aidés, donc à faire notre maximum pour faire que les enfants soient en sécurité, donc du départ le matin avec les parents jusqu'à l'établissement et le soir en quittant l'établissement jusqu'aux parents.
0: Les équipes travaillent donc sur de nouvelles procédures à travers des mises en situation. En cas d'incendie, l'évacuation complète du car doit notamment pouvoir être réalisée en 30 secondes.
4: Il faut connaître les éléments de sécurité, lesquels il faut s'approprier. Et effectivement, il faut connaître un petit peu le cheminement dans un car, comment évacuer pour être en toute sécurité. Ça ne commence pas de n'importe quel sens. On va d'abord faire sortir les personnes qui sont situées dans le couloir, après faire sortir les personnes du côté de la vitre, et puis après sortir en toute sécurité avec le conducteur qui aura l'extincteur.
0: Une formation renouvelée chaque année, qui permet aussi aux agents d'apprendre les bons réflexes à adopter sur le terrain.
5: C'est le plus important, c'est la formation des accompagnateurs du GET 974. C'est une formation qu'on fait tous les ans pour l'ensemble des accompagnateurs, les anciens comme les nouveaux, ce qui nous permet en fait de rappeler l'ensemble des procédures de sécurité dans l'accompagnement des élèves.
0: Une préparation indispensable avant le retour des élèves sur les routes de Lille, prévue la semaine prochaine.
6: Et dans la liste des derniers achats à boucler pour la rentrée, il y a bien sûr les chaussures. Nous avons voulu savoir lesquelles seront les stars de cette année scolaire, quelles paires séduisent les enfants et les adolescents et surtout quel budget faut-il prévoir. On fait le point avec Myris Voula et Teddy Abdallah.
7: À la C. À scratch ou facile à enfiler, les baskets font l'unanimité à l'approche de la rentrée scolaire. Cette année encore, les enfants privilégient des chaussures à la fois confortables, pratiques et tendances.
8: J'ai acheté des baskets Stitch, des baskets de foot.
9: J'aimerais plutôt que ça. Je me sens bien dedans.
10: J'aime des baskets simples, assez simples.
11: N'importe basket, en fait, moi j'aime bien les baskets.
12: Je recherche plutôt le confort.
7: Pour les parents, en revanche, trouver la bonne paire relève parfois du véritable défi. Entre confort, solidité, prix et envie des enfants, le choix n'est pas toujours évident.
13: Non, nous, on prend ce qui est adapté avec son peinture, adapté avec les budgets.
14: Vu son âge, étant donné que c'est sa première rentrée, des baskets assez robustes, mais souples à la fois, parce que je sais qu'il a tendance à beaucoup courir. Et... Il ne faut pas uniquement regarder l'esthétique, mais aussi la qualité.
7: Dans les magasins, les commerçants constatent eux aussi une affluence soutenue à quelques jours de la rentrée. Et ce, malgré la concurrence croissante des achats en ligne, qui séduit de plus en plus les familles.
15: On a commencé à avoir un peu de clientèle, familles qui viennent repérer, voir un petit peu ce qu'il y a dans les magasins. Je cherche plus des chaussures ouvertes, soit de la ballerine, basket, quelque chose de tendance qu'ils peuvent mettre pour faire la rentrée et avoir un style propre à eux.
16: En général, ils prennent deux paires, une pour mettre tous les jours et une pour le sport. Donc, du coup, la PC1000, ça fait les deux. On peut les mettre tous les jours et on peut faire du sport.
7: Une chose est sûre, à l'approche de la rentrée, pas question de partir du mauvais pied. Car pour les petits et les grands, comme pour leurs parents, l'essentiel reste de trouver chaussures à son pied.
6: Venons-en à l'actualité en Hexagone. Les pompiers ont payé cher de leur engagement cet été avec les incendies. Au total, 4 d'entre eux sont morts. Les proches des victimes ont encore beaucoup de mal à réaliser. Et pour ne rien arranger, des escrocs ont tenté de récupérer de l'argent, notamment avec de fausses cagnottes en ligne, en profitant de la situation. Les autorités alertent. Alexandra Vira.
17: Sabrina a été l'une des premières à alerter. Une cagnotte sur les réseaux sociaux invite à donner de l'argent aux familles des deux pompiers décédés à Mérignac le 21 juillet dernier. Mais elle remarque quelques incohérences.
18: Ben déjà, ce n'est pas les mêmes prénoms. Lucas et Nathan, ce n'est pas les prénoms des personnes qui sont parties. Et je suis tombée sur une photo avec une dame à côté.
17: Cette femme n'existe pas. Cette image a été générée par intelligence artificielle à partir d'une vraie photo pour faire croire aux internautes qu'il s'agit

0: Il s'agit d'une cagnotte lancée par la mère de l'un des deux pompiers décédés.
1: J'étais complètement outrée, c'est odieux de profiter d'un tel drame pour se faire de l'argent, quoi. Je sais pas quoi dire, je suis un peu choquée.
0: La cagnotte a été signalée et bloquée par la plateforme. Le maire de Saint-Médard-en-Jalles, commune où se trouve la caserne des deux pompiers, se dit indigné.
2: On est tous en colère, c'est lamentable, mais malheureusement, on en a une certaine habitude maintenant. Tous les jours, on reçoit des questions. Ah, j'ai reçu tel lien, est-ce que c'est bon ?
0: Depuis la fin du mois de juillet, les tentatives d'escroquerie autour des incendies se multiplient. L'Union des sapeurs-pompiers de la Gironde a reçu plusieurs alertes. Une entreprise a par exemple été sollicitée pour faire des dons via cet email frauduleux.
3: Lorsqu'on regarde, eh bien, il y a un prospectus très bien fait par l'IA, reprenant mon nom et un numéro de téléphone. Ça a été fait rapidement pour profiter du moment.
0: Et les escrocs ne se sont pas arrêtés là.
3: Des personnes se rendent dans des entreprises pour demander des dons de matériel avec un ancien camion de pompier. On a eu également l'écho de personnes qui faisaient la quête sur les marchés. Tout était bon pour se faire de l'argent sur le don des événements que nous avons connus.
0: Alors si vous souhaitez faire un don, voici quelques conseils pour ne prendre aucun risque.
3: Rendez-vous à la caserne et voyez l'amicale des sapeurs-pompiers. Ensuite, faites confiance aux organismes reconnus nationaux, comme la Fondation de France ou la Croix-Rouge.
0: Une plainte a été déposée pour tentative d'escroquerie. La peine encourue est de 5 ans d'emprisonnement et 375 000 euros d'amende.
4: Une explosion a eu lieu hier dans une usine de munitions non loin de Rome. D'après les médias italiens, l'accident se serait produit dans un atelier de pressage de poudre. Selon les premières constatations, il n'y aurait pas de victimes. Et au sol, plusieurs équipes de secours ont été mobilisées pour éteindre les flammes. Précision de Laszlo Gelabert.
5: Une habitante croit d'abord filmer un incendie en pleine zone industrielle. Quand soudain... une explosion. S'élève alors dans le ciel d'Italie une colonne de fumée visible à des kilomètres. La zone qui brûle est une vaste usine de munitions, sans cesse survolée par cet hélicoptère bombardier d'eau. Au sol, 10 équipes de secours comme celle-ci sont mobilisées pour éteindre un feu virulent. Le secteur est bouclé par les carabiniers. Aucun ouvrier sur place. Ils avaient été évacués.
6: La zone occupée par l'entreprise est très étendue et l'explosion ne semble pas avoir fait de blessés.
5: L'explosion a eu lieu il y a 40 km de Rome, dans une usine classée Seveso, propriété de KNDS, un industriel franco-allemand. Un site semblable à celui-ci, spécialisé dans la production de munitions de moyen et gros calibre pour la défense terrestre et navale. L'entreprise stocke aussi des combustibles pour les lanceurs aérospatiaux. Selon les médias italiens, l'accident aurait eu lieu dans un atelier de pressage de poudre. Les autorités sont toujours en état d'alerte.
4: Retour chez nous à présent. Si je vous dis cagnard, vous penserez pratiquement tous à la même définition. Longtemps associé aux voyous, aux délinquants, il semble aujourd'hui avoir changé de visage. Le terme est même devenu revendiqué par certains artistes et devient une véritable identité culturelle. Nous avons cherché à comprendre que signifie vraiment être cagnard aujourd'hui. C'est notre enquête du 12h30, signée Morane Sacleux et Thomas Fontaine.
7: Selon vous, c'est quoi un cagnard ?
8: C'est quelqu'un qui frappe, qui va voler, qui va en toi ou en groupe par hasard.
9: Dans ta lada, il dit maquerelle.
10: Un cagnard, c'est quelqu'un qui est là pour déranger, a priori.
11: C'est un bad boy, casquette à l'envers, une cigarette dans la main, lunettes. Voilà. Et il passe une moto comme ça, sans cax.
12: Du latin canis, qui désigne le chien prélassé au soleil, cagnard aurait été introduit à la Réunion avec le colonialisme avant de devenir un terme associé à la fainéantise.
13: C'est celui qui fiche rien du tout. C'est celui à qui on doit botter les fesses pour qu'il se bouge un peu. Mais c'est un cagnard. Il se dort au soleil comme le chien métropolitain.
14: Mi fait, mi fait, ça t'n'a pouffé. N'a pas le choix, gaffe, bouffé. Mon infamie, moi, n'est pas tout seul.
12: Parmi ceux qui se sont réappropriés le mot, Ludovic, major de sa promotion en école de cuisine à Saint-Paul, il passe 12 ans en Europe comme chef avant de revenir sur son île. Le disciple Escoffier créa alors Cagnard Kitchen, une émission entre expérience internationale et identité réunionnaise.
15: Le savoir-faire, c'est un train parti à nous. Et que de Mouné, quand il dit « Ah ben, ma partie en France, ma disciple Escoffier, ben, elle est surpris de ouf. Mais peut-être m'en train de débloquer un train chez eux. » De dire « Ben, les autres aussi gagnent en fin de compte. Hein. » C'est pas parce que de Mouné dans la route va dire « Comment t'es, ouais, Cagnard, on fait comment ?» Il veut pas dire que un mauvais maramaï. Je veux dire que ben, dans la vie, peut-être on va passer par des trois difficultés, la fait que tu es obligé de débrouiller. Ouais. Juge à nous par l'apparence, c'est ce que cette gang fait. Change notre mentalité, c'est ce que à nous, ça arrive à faire bientôt. Non. Bon point.
16: Elle est un routier, elle n'est pas apprenti. Tout la route va finir, fait que longtemps finit grandi. Tu ne peux pas respect, on vient, nous c'est.
12: Pour Kevin, alias KSR, le Cagnard est aussi une affaire de style. Depuis plus de 10 ans avec Cagnard Vision, il donne une image plus moderne à travers la mode, la musique et la photographie.
17: La bonne zone 5 a déjà fait ça auparavant, dans les années 90, ouais, qu'au garde, il n'y a pas un exemple, ouais, James Villazen avec Cagnard bien éduqué, etc. Créole Staya, c'est bonne train que tu existes déjà. Mais à nous, si tu veux, ben, nous l'est la continuité. Après, l'ADN, il reste hip-hop, ouais. Il est tout le temps avec Bonne Fria qui danse, Bonne Fria qui chante. Donc voilà, nous mettre ça en avant parce qu'il y a un tas de talent dans la cour. Pourquoi la cagoule? Souvent, tout le monde demande pourquoi la cagoule, parce que moi, ce que je mets en avant, c'est pas moi personnellement, mais c'est tout le collectif, tous les gens qu'on a autour de moi, les connexions qu'on nous fait. Et aussi, ouais, ce qui est important avec la cagoule, c'est qu'il permet de rappeler à autres qu'il ne faut pas juger par l'apparence.
12: Au-delà des clichés, le Cagnard serait même au cœur de l'identité créole, un mélange de culture et d'influence qui raconte aussi l'histoire de l'île.
18: Toute la Réunion, c'est Cagnard, parce que l'histoire a commencé au sac de Moune, t'es pas de Moune, et donc il était un peu Cagnard de toute façon. Bon, le société la Réunion, et pour un beau peu de Moune, on aura toujours un Cagnard, on aura toujours un autre plus Cagnard que lui, ou Cagnard simplement, parce que il n'est pas dans le bon couleur, il n'est pas dans le bon causé. Notre langue, c'est une langue Cagnard, nous une langue. Le mot Cagnard, il vient un peu dans notre philosophie, un peu dans notre manière de se battre. Contre le sacré plus haut, sacré plus gros, sacré nalazon. Et nous vivons avec ça, et nous debout avec ça, et nous montons. Là, il n'est pas plus petit, mon pays n'est pas trop petit, mon langue n'est pas vilain, mon figure n'est pas vert, mon mélange, mon cheveu de telle manière, mon lèvre comme ça. Donc ça, ou ça méprisé, ou ça borde à moi, ou ça met à battre à ma terre. Mais il faut ce temps, quand on a qu'il nous batte à ma terre, non, on est debout même là.
12: D'un mot longtemps utilisé comme stigmate, Cagnard devient aujourd'hui une identité revendiquée. Une façon de se réapproprier le terme pour raconter d'autres facettes de la Réunion.
4: Et je vous propose de continuer sur cette lancée. Je vous le disais dans les titres, le Festi Saint-Pierre poursuit sa programmation avec une nouvelle invitée musicale. Figure du Zouk, Stony sera sur scène pour faire trembler le public, danser le public ce soir. Une artiste qui connaît déjà bien l'île et qui vient cette fois avec son univers et peut-être quelques surprises. Un extrait pour commencer.

0: Stony, vous êtes avec nous ce midi, bonjour.
1: Bonjour.
0: Merci d'avoir accepté notre invitation. Alors, vous voilà de retour.
1: Oui, enfin.
0: C'est un plaisir.
1: Oui, ça m'a manqué, là.
0: Oui.
1: Ah oui, vraiment.
0: Vous aviez une première envie en arrivant, peut-être ?
1: Alors déjà, d'arriver sur l'île de la Réunion, oui. Déjà, c'était ma première envie. Et puis, du coup, de rencontrer le public, parce qu'il m'a manqué, en fait.
0: Oui, c'est sûr, on imagine bien. Alors, ce soir, on disait que vous allez retrouver le public du Festi Saint-Pierre.
1: Exactement.
0: Ce n'est pas votre première scène à la Réunion, puisque vous avez aussi chanté hier
1: Exactement.
0: Soir.
1: Exactement.
0: On espère que vous n'êtes pas trop fatigué. Qu'est-ce que vous préparez pour ce soir ?
1: Ah, alors, moi, je n'aime pas trop raconter mes shows, mais en tout cas, ça va être l'ambiance.
0: Oui.
1: Je viens vraiment pour m'amuser et faire profiter un peu le public de mes nouveaux sons, de ma vibes à moi, en fait. Mm-hmm. Voilà, c'est surtout ça.
0: Parmi ces sons, est-ce qu'il y a une chanson en particulier qui va, en tout cas, fédérer ce soir, vous pensez ?
1: Eh bien, écoutez, je pense que vous l'avez passé tout à l'heure. Je pense que Dansa Kizomba va fédérer vraiment
0: oui, en
1: tout
0: effet.
1: Le public.
0: Des nouveautés aussi à prévoir, vous
1: Bien.
0: Le disiez.
1: Vous avez tout géré. Vous avez tout géré. Le titre avec Oswald, qui est sorti il y a un peu moins d'un mois. Et j'aurai aussi un titre avec l'artiste Enken, originaire de la Martinique, que je vais interpréter ce soir.
0: Alors, vous serez aux côtés de Léa Churros

0: ce soir, exactement, cette affiche également.
1: Exactement.
0: Le zouk à La Réunion, c'est très à la mode aussi hein, depuis plusieurs années. Qu'est-ce que vous en pensez? Est-ce que vous avez un regard sur le zouk qu'on fait ici?
1: Alors, je trouve ça top. Parce que ça nous permet d'avoir différents zouks et surtout de faire perdurer le zouk. Et pour le coup, Léa Jouros, c'est une bosse pour moi.
0: Oui.
1: Elle est très, très forte.
0: Et vous avez hâte de chanter aussi ce soir à ses côtés.
1: Exactement.
0: Et le zouk qui a beaucoup évolué hein, ces dernières années, cette évolution globale, que ce soit ici à La Réunion, partout ailleurs, comment vous la voyez?
1: Alors, c'est vrai qu'au départ, j'étais un peu perdue parce qu'il y a aussi l'ère des réseaux qui est arrivée, qui est complètement différente et qui fait qu'aujourd'hui, on est obligé de faire notre promotion beaucoup plus sur les réseaux qu'autre part. Et c'est vrai qu'au départ, c'était un peu compliqué. Mmh. Et puis, il y avait de nouveaux styles. Mais on n'a pas le choix, en fait. C'est l'évolution de la musique, donc on est OK.
0: Oui, oui. Eh bien, écoutez, on le note, hein, forcément. Après ce passage à La Réunion, peut-être une petite question. Qu'est-ce qui vous attend? Quelles sont les prochaines sorties, les prochains projets?
1: Alors, j'ai mon album qui est en train de bientôt terminer, et puis des nouvelles collabs.
0: Oui.
1: Des nouvelles collaborations, notamment avec des artistes de La Réunion et autres. Et voilà, plein, oui, petite surprise.
0: On rappelle que vous êtes invité aussi par Cartel Prod.
1: Exactement.
0: Quelles sont les dates qu'on doit retenir pour La Réunion?
1: Alors, que je ne me trompe pas, bien, oui, sûr. Alors, ce soir, effectivement, au Festipark, ensuite au Five Club. Demain, je serai du côté du Coco Beach. Et dimanche, Plalada.
0: Et puis ensuite à Maurice, alors.
1: Exactement.
0: Où vous donnez, ouais, rendez-vous aux Mauriciens. Eh bien, écoutez, merci beaucoup, Stony, d'avoir été avec nous sur ce plateau. On vous retrouve donc ce soir au Festival Saint-Pierre avec grand plaisir.
1: Oui.
0: Un mot à propos de la météo. Le temps qu'il fera cet après-midi, on prend la direction du Baril, où il fera 25 degrés. Quelques rafales de vent sont attendues, mais quand même un beau soleil. Virgilia S, juste après votre journal, pour un bulletin plus complet. C'est déjà la fin de cette édition. Merci d'avoir choisi encore Antenne Réunion pour vous informer. Votre programme continue. Ce soir, le grand retour de Laurence Françoise pour votre 19h week-end. Moi, je vous dis à très bientôt. Passez un très bel après-midi sur Antenne Réunion.
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6: À toutes et à tous, et ravi de vous retrouver en ce vendredi, et c'est bientôt la rentrée pour certains, rentrée des classes, en tout cas ces prochains jours s'annoncent très bien si vous voulez profiter encore d'un temps ensoleillé. Regardez, nous sommes sous l'influence d'une masse d'air vraiment sèche, avec de belles conditions, de très belles matinées sous le soleil. Attention bien sûr, pensez à la crème solaire puisque l'indice UV va rester élevé, et c'est l'évolution diurne qui va se mettre en place dans l'après-midi, à l'image d'hier, avec sur le relief de plus en plus de nuages, qui pourraient apporter quelques farines, principalement du côté du littoral nord-ouest. On en a eu d'ailleurs ce matin, du côté de la Possession notamment, ou encore vers les hauteurs de Saint-Gilles. Et puis on retrouvera encore quelques belles éclaircies cet après-midi, du côté du littoral sud à Saint-Pierre, ou encore à l'opposé vers Saint-Denis. À l'est, un temps sec, mais assez nuageux quand même, avec très peu d'éclaircies. On va regarder le vent, qui est plutôt faible, rafale autour des 40 à 45 km/h, notamment au port ou encore vers le sud sauvage, jusqu'à 45 km/h en rafale. D'ailleurs, vers le baril, on aura une mer assez forte. Partout ailleurs, une mer agitée, alors principalement de la pointe des Aigrettes jusqu'à la pointe de la Table, vous l'avez compris, avec une houle de sud-sud-ouest autour des 2 mètres. Les températures, pas trop de changements, des valeurs allant de 15 à 28 degrés. Le maximum pour le chef-lieu, on retrouvera 15 degrés, par exemple, au Volcan, 18 à la Plaine des Cafres, 21 pour Grand Coude, 22 à 23 degrés pour Salazie ou encore pour Sillaos. Et puis encore une fois, de la chaleur pour les plages avec 27 degrés à l'ombre. Un beau week-end donc en perspective, je vous le disais. C'est Harmonie Péria qui vous en parlera dès ce soir. Nous sommes le vendredi 14 août. La marée sera basse aujourd'hui à 20h49. Et comme hier, le soleil nous quittera à 18h04. Je vous laisse avec votre série Les Feux de l'Amour et je vous quitte. Mais je vous retrouve dès la semaine prochaine pour la météo. Passez un très bon week-end sur Antenne Réunion.
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0: Pendant ces vacances de juillet et août, 3000 jeunes Dionysiens ont profité des différents dispositifs proposés par la ville. Centre aéré, accueil collectif de mineurs, vacances en pied d'immeuble ou encore séjour au centre Jacques Tessier. De quoi passer de joyeuses vacances grâce aux nombreuses animations originales proposées par les associations. À Champfleury, ces petits Dionysiens passionnés de foot ont pu, eux aussi, faire leur mondial à l'initiative de la SPLOP. Chaque équipe a endossé les couleurs de son pays préféré. Encouragés par des supporters survoltés, les équipes se sont battues pour aller conquérir le trophée à la Redoute.
1: L'idée, c'est de dire que pendant ces vacances, eh bien, ils apprennent à jouer au football, bien évidemment, mais ils apprennent aussi les valeurs du sport en travaillant sur le sport santé, mais aussi dire que les enfants apprennent à travailler en collectif et gagner ensemble.
2: Même si on n'arrive pas premier ou deuxième ou troisième, bon, on s'est quand même amusé.

0: je le referai plusieurs fois même parce que j'aime bien le football. C'est cool de faire une Coupe du Monde en coin-coin, c'est une bonne idée de faire ça.
1: Direction l'école Raymond Mondon. Ici, la fête du foot continue. Les plus petits répètent leur spectacle avec ferveur sur le thème du roi Pelé. Chorégraphie et chant les ont transportés au Brésil.
2: Je pense que pour les enfants, ils sont très contents de participer à un spectacle avec des costumes. Et vu qu'on est sur le thème un peu football, un peu Brésil, du coup, c'est un peu comme un mini carnaval.
3: J'adore les spectacles pour faire devant mes parents.
1: Du côté de l'île Quinquina, l'association KIK a proposé une autre façon de vivre ses vacances. Ici, les enfants font l'expérience de la vie en famille différemment, comme dans cet atelier de cuisine qui favorise le renforcement des liens familiaux. Objectif, donner aux jeunes des repères solides et des valeurs.
4: C'est des moments privilégiés que les parents partagent avec leurs enfants. Et c'est aussi découvrir son enfant autrement.
5: Il n'y a personne pour continuer cette grande famille-là, ben, il n'y aura plus rien.
6: Je passe des très bonnes vacances.
7: Pourquoi ?
6: Ben parce qu'ici on fait des activités, on s'amuse.
1: Loin des écrans, les enfants retrouvent le plaisir des choses simples mais essentielles. Direction l'ouest de l'île, la ville propose cette fois aux adolescents de différents quartiers un séjour agréable dans son centre de vacances Jacques Tessier pour ceux qui ne peuvent pas profiter de la mer. Ici, on s'amuse, on se détend, mais on apprend aussi à vivre en collectivité.
4: C'est une vraie politique qu'on met en œuvre à la ville de Saint-Denis pour permettre à tout un chacun de pouvoir profiter de la mer, tout simplement, d'avoir des moments de répit, profiter et sortir de leur cadre. Parce que malheureusement, l'ensemble des enfants de la ville ne peuvent pas partir en vacances.
1: Ce séjour loin du domicile familial a permis à 200 jeunes dionysiens de développer aussi leur autonomie.
8: On est venu ici parce que c'était les vacances et chez nous, on n'avait rien à faire.
9: On s'amuse, on rigole et on en profite de la plage. On peut y aller se baigner, on peut faire du paddle, après on fait plusieurs activités.
1: Les vacances, c'est aussi un temps propice pour effectuer les travaux de rénovation des écoles. Comme à chaque rentrée, la ville tient à améliorer le confort des petits dionysiens. À l'école du Brûlé et à celle de Saint-François, les sanitaires ont été entièrement rénovés. La ville met surtout au cœur de ses préoccupations le confort thermique des écoliers. Différentes solutions sont progressivement déployées et devront à terme se généraliser dans les 75 écoles du chef-lieu. Ici, à l'école maternelle de Champfleury, le rayonnement solaire sur le bitume est limité par du gazon synthétique et des espaces végétalisés. La peinture des façades est également judicieusement sélectionnée.
10: On a replanté des haies en façade. Voilà, une haie, donc plusieurs végétaux. À terme, ces végétaux vont venir faire un écran de l'ombre. Ça va casser les rayons du soleil. Et donc, du coup, quand on va brasser de l'air, et bien, ça sera de l'air plus frais.
11: On est en train de faire le ravalement des façades de manière à avoir des couleurs qui repoussent aussi la chaleur.
1: En termes de confort thermique, des pergolas remplacent progressivement les toiles d'ombrage. Ces lianes végétales évitent aussi l'ensoleillement sur les façades. Les brasseurs d'air sont installés au fur et à mesure et couvrent actuellement 50% du nombre total de classes. Enfin, l'aération est assurée par ces nouvelles fenêtres à jalousie. Près de 2 millions d'euros ont été consacrés aux travaux pendant ces dernières vacances sur un budget global prévu à hauteur de 5,2 millions d'euros pour l'année 2026. Les jeunes dionysiens ont pu vivre des vacances épanouissantes, mêlant à la fois détente, apprentissage et découverte, des souvenirs plein la tête et de quoi raconter à la rentrée. C'est ça aussi l'école du bonheur.
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0: Tu es réveillé ? Je t'aime, Audra.
1: Merci. Qu'est-ce que tu insinues quand tu dis qu'il s'amuse et que tu l'avais prédit ? Est-ce que Summer et Chance sont en couple ? Il y a encore quelques jours, Sharon et Chance étaient ensemble. Ils viennent à peine de rompre.
2: Oui, mais c'est déjà du passé, regarde-les. Ils ont l'air d'être tellement bien tous les deux. Quand je les voyais, je savais que ça arriverait. Tu n'avais pas remarqué cette alchimie ?
1: J'avais bien vu qu'il y avait quelque chose. Enfin, je me doutais que Summer avait une sorte de coup de cœur pour Chance. Mais je savais qu'elle était beaucoup trop droite pour tenter quoi que ce soit, sachant qu'il était avec Sharon. Et d'ailleurs, c'est tout à son honneur.
2: Je suis d'accord. C'est une bonne chose. Jusqu'à un certain point. Entre Sharon et Chance, ce n'était qu'une passade. Ça ne pouvait pas durer.
1: Bien sûr, toi qui les connais tellement bien.
2: Toujours est-il qu'ils ne sont plus ensemble aujourd'hui. Alors que ces deux-là, ils ont l'air de très bien s'entendre, non ? Il y a comme une évidence entre eux.
3: C'est délicieux.
2: Ça me fait vraiment plaisir. Ça fait plaisir à voir.
4: C'est vrai.
1: Ah, Summer a vraiment l'air de bien s'amuser. Ça faisait longtemps que je ne l'avais pas entendu rire comme
2: ça. C'est vrai. Elle mérite de s'amuser après tout ce qu'elle a vécu. Enfin, après tout ce que je lui ai fait subir, je sais que c'est ma faute. Elle mérite d'être heureuse et que ça dure surtout.
1: Je suis tout à fait d'accord avec toi.
2: Moi aussi, je mérite d'être heureuse. Je trouve. Même si la plupart des gens ici ne sont pas d'accord, peu importe. Je mérite d'être heureuse, moi aussi. Et toi, Nicolas ? L'enfant prodige. Les fées du bonheur se sont penchées sur ton berceau. Tu as toujours eu ce que tu voulais. Tu nages perpétuellement dans le bonheur, c'est simple. Comment ça se passe pour toi ? Tu es comblé ?
5: Au revoir, Ashley. Va en enfer ! Qu'est-ce que tu veux ?
6: Je voudrais qu'on discute, mais pas ici.
5: Discuter de quoi ?
6: Pas ici, pas dans un lieu public. Allons dans ta chambre.
5: Non. C'est ici et maintenant ou jamais.
2: Ça commence à faire un bail qu'on n'a pas discuté tous les deux, alors... J'ai envie de savoir si tu vas bien. Tu trouves ça surprenant ?
1: Pas vraiment, non. C'est comme ça que tu fonctionnes, Phyllis. Tu fais des fixations, ça te prend comme ça. Là, tu t'intéresses aux amours de notre fille. Avant ça, il y a eu Diane Jenkins, et là, on peut dire que tu as été à fond. C'est clair, tu as été très loin même. Alors, mon bonheur, ça doit être le dernier de tes soucis, et je ne m'en

0: pas. C'est une simple observation, ça faisait longtemps qu'on n'avait pas parlé.
1: Tu veux savoir pourquoi ?
0: Bien sûr.
1: J'ai gardé mes distances parce que je savais que tu m'en voulais après mon décès. Alors j'ai préféré rester en retrait, j'avais peur de ce que tu pouvais penser de moi. Et en même temps, on peut pas dire que tu as saturé mon téléphone avec tes messages.
0: Oui, c'est vrai. J'ai eu pas mal de choses à gérer.
1: Comme quoi ?
0: Rien dont j'ai envie de parler, mais fais-moi confiance, j'ai été bien occupé.
1: D'accord. Mais est-ce que ça t'intéresse de savoir ce que j'ai à te dire aujourd'hui ? Après tous ces longs mois de silence.
0: Oui, je t'écoute.
1: Je tiens énormément à toi. Et ce sera toujours le cas. Toujours. On est tombés amoureux et on s'est quittés tellement de fois. Tout ça pourquoi ? On a fait des étincelles. Et surtout, on a réussi à concevoir cette merveilleuse et incroyable jeune femme assise là-bas.
0: C'est une belle réussite.
1: Oui. Peu importe ce qui se passera entre nous, on sera toujours les parents de Summer. C'est un lien indéfectible.
0: C'est vrai. Que ça nous plaise ou pas.
1: Alors, c'est bon ? Tu peux me dire si ça va ?
0: Ça va. Je vais bien, j'ai pas à me plaindre. C'est plutôt pour toi que je m'inquiète aujourd'hui.
1: Moi ? Pourquoi ?
0: Parce que je te connais, Phyllis, et je suis obligé de m'inquiéter pour toi.
1: Ah ! C'est marrant que tu dises ça. De toute évidence, tu me connais mieux que personne.
0: Oh, ça c'est clair. Alors c'est quoi le plan ?
1: Eh bien, tu pourrais commencer par m'offrir un verre. Et ensuite, je te dirai peut-être pourquoi j'ai l'air aussi heureuse et épanouie.
0: D'accord, j'ai hâte d'entendre ça.
2: Oh, c'est pas vrai.
3: Y a un souci ? Dis-moi.
2: Surtout ne regarde pas. Mais je viens de voir mes parents juste derrière.
3: Oh ! Et alors, ça te pose un problème ? J'avais cru comprendre que t'étais plutôt proche de ton père. Et tu t'es réconcilié avec ta mère, non ?
2: Oui, oui, t'as raison. Mais le problème, c'est que ces deux-là ont la vilaine habitude de se mêler de ma vie. Ils ont tendance à être très étouffants.
3: Oui, je comprends. Ma mère n'est pas souvent à Genoa, mais elle doit avoir des antennes parce qu'elle sait toujours tout. On a de la chance d'avoir des parents qui s'inquiètent. Tout le monde ne peut pas dire ça. Et je ne vais pas lancer la pierre à tes parents parce que c'est grâce à eux que tu es toi. Ils ont réussi à élever une femme incroyable.
2: Rien que ça. T'as une façon très mature et équilibrée de parler de nos parents envahissants. Je devrais faire comme toi. À partir d'aujourd'hui, je vais regarder le côté positif des choses.
3: Oh, ça tombe bien, tu vas pouvoir t'entraîner dès maintenant parce qu'ils viennent vers nous.

0: cœur.
1: Ça n'a aucune importance, ce qui a pu se passer lors de mon séjour à Paris.
2: Dans ce cas, pourquoi tu avais besoin de me voir tout de suite?
1: Je voulais te voir en personne pour te dire que je n'ai jamais été aussi écœurée. Personne n'avait encore osé me faire ce que tu as fait.
2: C'est pour me dire ça que tu m'as réveillée?
1: J'ai réussi à me faire l'idée que j'ai un jour fait l'erreur de t'épouser. Mais il y a une chose que je regrette. Quand j'y pense, j'ai affreusement honte d'être tombée amoureuse de toi. Je dois dire que tu t'es vraiment surpassé cette fois, Tucker.
2: Comment j'ai réussi cet exploit?
1: Eh bien, tu as soudoyé le personnel d'un restaurant tout entier qui se trouve sur un autre continent pour me faire passer pour une folle.
2: Tu veux dire qu'ils ont tous confirmé ma version, c'est ça?
1: Je ne suis pas dupe. Et je sais ce qu'il me reste à faire maintenant.
2: C'est-à-dire?
1: Il faut que je me protège. Ainsi que tous les gens que j'aime, je dois les protéger de toi et de ton venin. Mais je te félicite, tu as presque réussi à me faire passer pour une folle auprès de mes proches. Ma propre famille s'interroge, ils en doutent. Et ne me dis pas que tu m'avais prévenu. Maintenant, c'est à moi de jouer, tu n'as pas idée de ce qui

0: t'attend, mon cher. Tu vas souffrir, mon pauvre. Et tu ne pourras rien me reprocher. C'est toi qui l'as cherché.
1: Je rêve ou c'est une menace, Ashley?
0: Je te confirme, c'est bien une menace. Tu te souviens de tout ce que j'ai fait pour essayer de convaincre Devon de te pardonner? Eh bien, c'est terminé. Je ne serai plus ton avocate. Au contraire, je vais me faire un plaisir d'aller dans son sens. Je vais tout faire pour qu'il n'ait plus jamais envie de te voir. Tu ne verras plus Dominique.
1: Tu devrais y réfléchir
0: à deux fois, je te
1: préviens.
0: Et je ne vais pas m'arrêter là. J'irai parler à qui veut bien m'écouter. Je vais aller voir les membres du conseil d'administration de Glissade, tes précieux nouveaux collaborateurs. Je vais leur dire quel genre de manipulateur tu es et à quel point tu es toxique. Ils vont adorer. Quand j'y pense, je me sens stupide. Je n'arrive pas à croire que j'ai pu, ne serait-ce qu'une seconde, me sentir coupable de ce qui t'arrive. J'ai cru que c'était ma faute. Que c'était un peu à cause de moi. Bêtement, j'ai cru qu'en te quittant, j'avais provoqué cette colère et que tu avais mal réagi parce que tu regrettais de m'avoir perdu.
1: T'es en train de remettre en cause le fait que j'ai souffert parce que tu m'as quitté?
0: Peut-être.
1: Si c'est le cas, tu es à côté de la plaque.
0: Eh bien, si tu le dis... J'ai pas pu te briser le cœur, tu n'en as pas. Tu n'en as jamais eu. À la place, tu as un ego surdimensionné. Et cette colère que tu as poussée à Paris, c'était l'aveu de ton impuissance parce que tu étais incapable de me contrôler et de me garder sous ton emprise. Ça te fait rire, tu trouves ça drôle, hein? C'est vrai, c'est très amusant. J'ai eu un déclic quand j'ai compris que je n'étais pas responsable de cette colère. Ma culpabilité s'est envolée d'un claquement de doigts, comme ça. Et tu sais ce que je ressens depuis? Je ne ressens que du dédain et un certain mépris quand je te vois.
1: T'as terminé? Bien, maintenant c'est à mon tour.
2: Salut!
3: Bonsoir!
2: Salut!
4: Salut!
3: Ça va?
2: Ça va, Amy?
3: Ouais.
2: Ça va?
3: Oui.
2: Quand je vous ai aperçu, je me suis dit, je rêve, c'est bien eux que je vois?
3: Est-ce que vous voulez vous joindre à nous?
2: Avec plaisir.
4: C'est gentil, mais non.
2: Non?
4: Non, non, non. On va vous laisser tous les deux. On va vous laisser profiter de cette soirée romantique, c'est ça?
2: Merci, papa. À bientôt.
4: Mais, ben on vous laisse. Bonne soirée.
2: Salut, bonne soirée.
4: Allez, viens.
3: Tu vois, ça s'est plutôt bien passé, je trouve. Après tout ce que tu m'avais raconté, je m'attendais un peu à ce que ton père me montre de vieilles photos de toi avec une coiffure improbable et un appareil dentaire. Mais je suis sûr que t'as toujours été jolie, même avec un appareil dentaire.
2: Bien rattrapé. On a eu de la chance que mon père refuse ton invitation. Imagine s'il s'était installé avec nous, ma mère n'aurait pas arrêté. Elle qui est toujours très subtile.
3: Je suis vraiment désolé, je me devais te proposer. Mais je suis content qu'ils aient refusé.
2: C'est très étrange de les voir là, tous les deux, à bavarder. Malgré ce qui s'est passé, ils sont là, ils sourient.
3: À ton avis, qu'est-ce qu'ils font là? Tu crois qu'ils ont un rencard?
2: Non.
3: Non?
2: Non, non, non, je suis sûre qu'ils se sont croisés par hasard et que mon père a pas osé vexer ma mère en l'ignorant. Oui.
3: C'est vrai qu'il lui en a beaucoup voulu quand...
2: Ma mère a simulé sa propre mort, oui. Ils ont gardé leur distance pendant un moment, mais j'imagine que ça devait arriver, qu'ils se recroisent un jour. Et franchement, ça me gêne pas. Ça va, c'est seulement... un peu bizarre.
5: Trinquons à nos retrouvailles. Merci d'avoir trouvé en toi la force de me pardonner. Tu sais, pour ce fiasco autour de Diane Jenkins et Jeremy Stark, je sais pas trop si j'aurais pu faire la même chose pour toi, alors.
4: Tu sais, Summer a beaucoup souffert. Ce qu'elle a traversé l'a beaucoup affectée. Elle n'aurait pas dû vivre tout ça, mais c'est le cas. Je vais être honnête, c'est encore très dur pour moi d'accepter ce que tu as fait. Mais j'aimerais y arriver. Pour nous trois.
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16: Alors, je regarde Harrison et je lui dis qu'il a mangé suffisamment de cookies et que c'est l'heure d'aller au lit. Tu vois, je récupère le paquet et là, il me regarde énervé, genre révolté. Il met ses petites mains sur ses hanches et il me dit « Très bien, si c'est ça, eh ben moi, je vais aller vider tout le dentifrice. » Et il s'en va, tellement fâché qu'il se met à courir. Il monte les escaliers et moi, je reste là. Je l'ai finalement suivi pour aller voir ce qu'il faisait. Et il était allé directement dans son lit. Il était tellement mignon que j'ai pas réussi à le gronder. D'un côté, je voulais le reprendre parce qu'il avait été insolent en me répondant. Et de l'autre, j'avais envie de le remercier de ne pas avoir vidé tout le dentifrice. Tu vois, bah, il a gagné.
3: Ils sont trop forts, je les adore vraiment. Ils savent toujours comment nous attendrir.
16: C'est clair.
3: J'ai emmené Dominique faire les magasins l'autre jour. Et on est passé devant une vitrine où il y avait une énorme batterie avec tous les éléments. Un truc de professionnel pour jouer en studio qui coûte des milliers de dollars, tu vois le genre. Dominique le voit et bien sûr, il lui faut à tout prix. Sauf qu'il est hors de question que je lui achète.
16: Ah, j'adore quand ils font des caprices en public, c'est toujours très agréable.
3: C'est l'horreur, oui. Et là, c'était pas un petit caprice, c'était la fin du monde pour lui. Il a explosé en vol. Il a complètement craqué. Je l'ai regardé et je lui ai dit, bonhomme, tu n'auras jamais ce que tu veux en te comportant comme ça. Il a tout de suite changé de tête. C'est devenu un petit garçon adorable. Il est devenu gentil et souriant en moins d'une demi-seconde. C'était magique.
16: Et alors, est-ce que tu lui as acheté la batterie ?
3: Ben, bien sûr que non, voyons. Jamais de la vie. Abby m'aurait tué si j'avais cédé. Et il est hors de question que je fasse un crédit sur un an pour quelque chose dont il n'aura plus rien à faire dans une semaine. Mais c'est vrai que j'ai été pris au dépourvu. Je me suis senti bête parce que c'était de ma faute. Je m'étais mis dans ce pétrin tout seul.
16: Moi aussi, je me sens toujours bête quand il fait un scandale en public.
3: C'est très désagréable de se faire piéger par un enfant, alors qu'il est haut comme trois pommes. Mais un jour, ils le paieront.
16: Comment ça ?
3: Je vais mettre toutes ces anecdotes dans un classeur et je les ressortirai quand il aura lui-même des enfants.
16: Ah oui, j'adore l'idée. Et je fais aussi confiance au karma.
3: Oh !
16: Mais j'y pense. On serait pas en train de payer pour ce qu'on a fait subir à nos parents quand on était petits, nous aussi ?
23: Je n'ai pas l'intention de prendre de gants, ça a été dur. J'ai eu beaucoup de mal à accepter ce que tu as fait à ta famille. Tu t'es écroulé devant nous au gala. Tu es parti en ambulance. Là, tu as mis en scène un accident pour disparaître. Et après ça, il a fallu qu'on accepte le fait qu'on ne pourrait plus jamais te revoir. Mais le clou du spectacle, ça a été l'arrestation de Diane.

0: d'avoir soi-disant empoisonné.
1: Oui. On n'est pas obligé de reparler de tout ça. Tu sais, je regretterai ce que j'ai fait jusqu'à la fin de ma vie. Tout comme je te serai à jamais reconnaissante d'avoir été présent pour notre fille. Tu l'as aidée à traverser cette épreuve.
0: Ce n'est pas moi que tu devrais remercier, mais sa mère. J'ai suivi son exemple. Je me suis dit que si Summer et Danny pouvaient passer l'éponge sur ce que tu leur as fait, alors que ce sont eux qui ont le plus souffert dans l'histoire, eh bien, je me devais de faire pareil.
1: Je ne mérite peut-être pas que tu me pardonnes.
0: Tu as des enfants incroyables. Mais toi aussi, tu peux te féliciter de certaines choses, Phyllis. Je vois tous les efforts que tu fais, les changements que tu as opérés pour devenir une meilleure personne.
1: Tu l'as remarqué, c'est vrai?
0: Tout à fait. D'ailleurs, c'est intéressant, le temps doit être au changement. Mon frère aussi est en train d'essayer de changer en ce moment. C'est marrant, il a eu une prise de conscience, lui aussi. Il a changé de comportement, il fait au mieux pour essayer de devenir meilleur.
1: Je vois. D'un côté, c'est gentil de me faire remarquer que je ne suis pas une cause perdue, mais quand tu me compares à Adam, c'est moins sympa. Ce qui m'amène à cette question, tu ne t'es jamais dit que tu aurais voulu être un peu plus comme ton frère?
0: C'est une blague. Je faisais juste un parallèle avec ta situation et celle de mon frère. Et tu te sens vexé. Et moi, je devrais accepter que tu me demandes si j'ai envie de lui ressembler.
1: Je me dis que ça ne doit pas être évident. C'est vrai. Tu es considéré par tes amis et ta famille comme le gentil Newman, celui qui prend les bonnes décisions, qui ne flanche jamais. C'est une sacrée pression sur tes épaules, je trouve.
0: Si je t'ai invité à boire un verre, c'était pour qu'on parle de toi, surtout. Je n'avais pas envisagé que tu jouerais les psys en essayant de me faire avouer que j'aurais voulu être un bad boy.
1: Non, je ne voulais pas jouer les psys, c'était une simple question. C'était l'occasion de te poser, ça fait longtemps qu'on n'avait pas discuté.
0: Je t'annonce que je ne te répondrai plus.
1: J'ai une dernière question.
0: Je t'écoute, mais pas une de plus.
1: Après, j'arrête. Sally Spectra?
0: Ça n'est pas une question.
1: Pourquoi? Comment c'est arrivé? Est-ce que c'était une vraie histoire?
0: Oh, c'est une femme intelligente et elle est très belle. Elle est imprévisible. Je ne vois pas ce qui t'étonne, c'est tout à fait mon genre de femme. Je vois bien que tu essayes de faire diversion. Alors, je te propose qu'on soit tout à fait francs l'un envers l'autre.
2: Ça va avec Kyle, vis-à-vis d'Harrison? Vous vous en sortez tous les deux? Je sais que c'est difficile.
3: On s'en sort pas trop mal, je trouve. C'est très cordial. On évite de dire du mal de l'autre devant Harrison. Mais je peux pas m'empêcher de m'inquiéter pour lui.
2: Ah bon? Qu'est-ce qui lui arrive?
3: Eh ben, il se confie pas à moi, évidemment, mais je le sens un peu mal à l'aise. Je sais pas... Il a l'air perdu, il est plus le même. Quelque part, je me sens mal parce que je l'ai trahi et Jack a décidé de me garder chez Marchetti, mais pas Kyle, et depuis c'est compliqué pour lui. Le poste de co-PDG lui a échappé deux fois. Il s'est empêtré dans des plans plutôt douteux, je dois dire. D'abord, il est sorti avec Audra Charles, et ensuite, il a enchaîné les mauvaises décisions. Ça me tue de le voir faire ça et je peux rien y faire. J'ai rien à dire. Mais j'espère que ça va aller.
2: Ouais, c'est pas évident, je sais. Tu tiens encore beaucoup à lui, évidemment. C'est normal. Tu n'es pas obligé de me répondre si tu me trouves indiscret, mais... Est-ce que ça t'arrive de regretter que ton mariage n'ait pas tenu?
3: Je tiendrai toujours beaucoup à Kyle. Mais... Si j'ai des regrets... Je crois qu'avec le temps, j'ai pris conscience que les regrets sont inutiles. C'est une perte d'énergie. La vie est dure. Les gens finissent par se décevoir et... Je ne sais pas, je crois que le mieux à faire, c'est de reconnaître les erreurs qu'on fait et les assumer. Et puis, d'essayer de ne pas les refaire.
2: J'aime ta façon de penser.
4: Je te jure sur la tête de mon petit-fils, que je n'ai pas payé, ni menacé ou...

0: Au passage, égratigner ma famille.
1: Je ne sais pas ce qui t'arrive en ce moment, Ashley, je t'assure. Mais je crois qu'il faudrait que tu envisages de te faire aider. Parce que visiblement, il y a un souci.
2: Oh, te voilà. Quand je me suis réveillée, tu avais disparu. Jamais je ne me serais attendue à te trouver ici à discuter avec la femme qui t'a fait vivre un tel enfer.
0: Oh, je comprends maintenant pourquoi tu ne voulais pas qu'on aille discuter dans ta chambre. Visiblement, tu avais des choses à cacher.
1: Et alors ?
2: Ça vous pose un problème, Ashley ?
0: Comme si ça pouvait me surprendre que vous couchiez ensemble. Ça n'a rien de surprenant. Mais pour info, Audra, sachez que vous êtes l'une des très très nombreuses femmes que Tucker fait défiler dans son lit. On dirait que tu n'as pas perdu de temps. C'est vrai, on n'a même pas encore signé les papiers.
1: Je te rappelle que c'est toi qui as mis fin à notre mariage.
0: C'est vrai.
1: On ne peut pas dire que tu te sois battue pour m'empêcher de lancer la procédure d'annulation. Tu ne t'attendais tout de même pas à ce que je reste cloîtré seule dans ma chambre à te pleurer?
0: Non, évidemment. Je ne sais même pas pourquoi je suis venue te parler. Il est tout à vous, Audra. Bon courage à vous. Mais j'y pense. Petite question. Est-ce que vous couchiez déjà avec Tucker à l'époque où vous couchiez avec Kyle? C'est très classe. Vous faites la paire tous les deux.
2: Waouh.
3: Merci.
4: Comment ça se passe entre Abby et toi? Est-ce que vous avez trouvé le bon équilibre pour élever Dominique et gérer cette affreuse rupture?
3: Je crois, oui. Je vais pas te mentir, Summer. Ça a été dur de découvrir qu'elle me trompait. Il m'a fallu du temps pour tourner la page, mais je crois qu'avec le recul, j'en ai tiré des leçons.
4: Lesquelles?
3: Eh bien, j'ai appris qu'au final, l'amour ne se commande pas. Les coups de cœur sont imprévisibles. Et on n'y peut rien. Le cœur a ses raisons que la raison ne connaît pas. La logique n'y peut rien. Et je crois que tu avais raison tout à l'heure. Les regrets sont inutiles. C'est une perte de temps et ça ne mène nulle part. C'est vrai.
4: Tu sais quoi? Moi aussi, j'aime bien ta façon de penser.
5: Je tenais beaucoup à Sally. Et je tiens toujours à elle, à vrai dire. Ça n'a pas été une rupture facile pour moi.
6: Pourquoi vous avez rompu?
5: Je te laisse deviner, Adam. Elle s'est rendue compte qu'elle avait encore des sentiments pour lui.
6: Elle a choisi Adam alors qu'elle t'avait... Oh, oh là là, quelle erreur! Dans ce cas, ils se sont bien trouvés. En ce qui me concerne, je trouve qu'ils sont vraiment faits l'un pour l'autre. Et ça va mieux? Tu as enfin digéré?
5: Oui, ça va, ça va. J'ai repris ma vie en main. Tout ce qui compte maintenant, c'est ma famille et le travail.
6: C'est bien, je suis ravie de l'entendre.
5: Et toi alors? Comment tu t'en sors avec tous ces changements? Tu penses réussir à tenir sur la longueur?
6: Oui, je tiens bon. Je suis motivée. Et si je suis aussi motivée, c'est parce que j'ai réussi à faire la paix avec une certaine personne.
5: Est-ce que tu veux parler de... un certain Danny Romalotti?
6: Oui.
5: Super.
6: Quoi, ça t'embête qu'on se reparle?
5: Non, je suis surpris. Ça m'étonne de Danny, surtout. Il n'a pas toujours été à l'aise avec toi, après ce que vous avez vécu.
6: Tout ça, c'est derrière nous. Je t'assure qu'il est très à l'aise, maintenant. Il sait que j'ai beaucoup changé. Il voit que je fais énormément d'efforts et il m'encourage à continuer. Si j'ai autant changé, c'est pour lui, à vrai dire.
5: D'accord. Eh bien, dans ce cas, j'espère vraiment que ça va marcher. Sincèrement.
2: Bonne fin de soirée. On s'en va.
3: C'était un plaisir de vous voir.
5: Pour nous aussi. Je t'aime, ma championne.
2: Moi aussi. Bisous, maman.
6: Bisous, ma chérie. Vous êtes très mignons tous les deux. Vous faites un beau couple. Vous êtes adorables. C'est vrai.

0: T'étais obligée de dire ça?
1: Oui, oh, ça a été plus fort que moi. Les mots sont sortis tout seuls de ma bouche.
2: Merci. Et merci pour le dîner.
0: Oh non, c'est moi qui te remercie. Quelle soirée. C'était mémorable. J'ai envie d'en savoir plus. J'ai envie de savoir ce que tu penses et ce que tu ressens.
2: Moi aussi, je suis curieuse. Tu es aussi content pour eux que je le suis?
3: Oui, je suis très content. Je suis seulement un peu inquiet de la voir se lancer dans une nouvelle histoire aussi vite. Je sais que c'est une grande fille maintenant, c'est une maman, c'est une femme d'affaires accomplie. Mais quoi qu'il arrive, à mes yeux, elle restera toujours ma petite fille. Et j'aurai toujours envie de la protéger.
1: C'est mignon. Je comprends, c'est aussi ce que je ressens. Mais je vois bien dans ton regard à quel point tu es fier d'elle.
3: Je suis incroyablement fier d'elle, tu as raison. Mais je dois t'avouer que j'ai toujours beaucoup de mal à la voir embrasser un homme.
1: Je vois. À nous alors. Levons-nous vers. À notre avenir et à notre réconciliation avec le bonheur.
3: Santé.
4: Tu peux me dire ce qui vient de se passer?
5: Laisse tomber. Je suis désolé que tu aies dû assister à ça. Ashley est visiblement beaucoup plus atteinte que je le pensais.
4: Comment ça, atteinte?
5: Elle a enfin entendu ce qui s'est réellement passé de la bouche de plusieurs témoins de notre dispute à Paris. Et malgré ça, elle refuse de croire que c'est la vérité. Et il n'y a pas que ça. Elle semble déterminée à trouver n'importe quelle preuve qui appuierait sa théorie qui fait de moi le méchant de l'histoire. Je crois qu'elle a vraiment un problème.
4: Je vais être franche. Je m'en fiche. Je me fiche de ce qu'Ashley pense de quoi que ce soit. Moi, ce que je voudrais savoir, c'est pourquoi je me suis retrouvée toute seule dans cet immense lit, alors que toi, tu étais en bas en train de discuter avec ton ex-femme. Même si j'imagine, enfin, j'espère que tu vas me dire que tu es descendue pour aller prendre un verre et que tu es tombée sur elle par hasard.
5: Non. J'ai reçu un message. Elle disait qu'elle voulait me parler immédiatement.
4: Et tu n'as pas pu résister?
5: Non. J'ai pas pu. Même si j'avais pas forcément envie d'entendre ce qu'elle avait à me dire, il était grand temps pour moi de lui parler. Je voulais qu'elle sache que j'avais tourné la page. Pour de bon.
4: Et comment est-ce qu'elle a réagi?
5: Oh. Plutôt mal, c'est étrange. Parce que c'est elle qui a rompu avec moi. Mais là, elle est allée plus loin. Elle m'a dit qu'elle ferait en sorte que Devon disparaisse de ma vie, ainsi que Dominique.
4: Waouh. C'est vraiment minable d'utiliser ton fils et ton petit-fils pour servir sa propre vengeance. Malheureusement, elle n'est pas du genre à faire des menaces en l'air. Tu devrais te méfier. Elle va peut-être se servir d'Abby pour l'aider à te décrédibiliser.
5: Franchement, elle peut se servir de qui elle veut. Ça ne marchera pas. Il est hors de question que je la laisse se mettre entre moi, mon fils et mon petit-fils. Je la laisserai pas faire.
4: Dis-moi, simple curiosité, tu lui as dit pour nous?
5: J'en ai pas eu besoin. Tu t'en es occupé. Très efficacement, je dois dire.
4: Est-ce que tu lui aurais dit si je n'étais pas intervenu?
5: Évidemment. Ashley appartient au passé. Toi, tu es mon avenir.

0: Au revoir, Ashley. Va en enfer.
1: Ashley ? Ah, je suis contente que tu sois rentrée. Est-ce que ça va ?
2: Je comprends pas ce qui m'arrive, Tracy.

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0: Alors, Baguio t'a manqué ?
1: Bien sûr.
0: Et moi, je t'ai manqué ? Pourquoi tu souris ? Je t'ai manqué, pareil ?
1: Peut-être, je ne sais pas.
0: Allez, avoue-le.
1: Ok. Tu m'as manqué aussi.
0: Je le savais que je t'avais manqué.

0: N'oublie pas de les mettre dans un vase.
1: Oh, il est tard. Vous êtes toujours à deux?
0: Eh bien, c'est juste que... on est allé se promener, donc j'ai pensé que je la ramènerais.
1: Tu ne m'as pas invité?
2: Oh non, nous y revoilà. Tu es encore contrarié. C'est parce que tu n'étais pas là tout à l'heure. Tantasia a dit que tu avais quelque chose à faire en ville.
1: Je te préviens, Tessa. La prochaine fois que tu rentres aussi tard, sois certaine que je ne t'attendrai pas.
2: Tu entends ma meilleure amie, elle est trop mignonne. Non seulement elle me laisse loger ici gratuitement, mais en plus, elle m'attend.
1: Ok, ça suffit. Et toi, rentre chez toi. On va se coucher.
0: Bonne nuit, Tessa.
2: Bonne nuit.
3: Bonne nuit.
0: Bonne nuit.
4: Ok, Tessa. Ajuste l'ourlette, s'il te plaît. Il doit être cousu uniformément.
5: Faites un bon travail.
4: Tu sais ce qu'est l'ourlette, pas vrai?
2: Oui, monsieur, c'est le bas de la robe.
4: Garde à l'esprit que...
5: Bobby.
4: Oh, bonjour, monsieur Lorraine. Bonjour.
5: Comment ça se passe avec elle?
4: Jusqu'ici, ça va, monsieur. Et je suis sûr que vous ne recommanderez pas quelqu'un d'incompétent.
5: Tout se passe bien pour toi, Tessa?
2: Oh, très bien, monsieur. Ils sont très gentils avec moi.
5: Ok. Alors, assis-toi. Bobby,
4: Oui, monsieur.
5: J'aimerais que tu te consacres au moins une heure après ton service. À Tessa, je veux que tu lui apprennes tout ce qu'elle doit savoir.
4: Je serai son mentor.
5: Assure-toi juste qu'elle s'améliore et qu'elle apprenne davantage.
4: Très bien, monsieur. Pas de problème pour moi.
5: Ok.
4: Ok, monsieur.
5: Merci, Bobby. Mon bureau sera toujours ouvert pour toi. Tu as besoin de quelque chose? Fais-moi signe.
2: Monsieur, vous avez déjà fait plus qu'assez pour moi. Je ne peux pas en demander plus.
5: Tu es de la famille. Bref, profites-en, assieds-toi. Bobby.
4: Merci, monsieur.

0: Bonjour mon père, Kaloy est là.
1: Oh, Kaloy, il est rentré dans sa famille. Il a dit que quelque chose était arrivé.
0: Quoi ?
2: Ce n'est pas la première fois que je le surprends avec une autre femme. Mais je ne disais rien. Kaloy, je ne peux plus supporter.
3: Pardon, vous pouvez l'emmener à l'intérieur ?
4: Allez, c'est bon. Tout va bien.
2: Merci.
3: Faites-la rentrer.

0: Hé, hey, arrête, ça suffit. Ça
1: tu
0: suffit.
1: Tu as le culot de revenir ici? Pour qui tu te prends, hein? Va-t'en d'ici, on ne revient plus jamais.

Pourquoi ? Pourquoi certaines personnes finissent par tromper leur partenaire ? Comme mon oncle. Comment peut-il être si égoïste ? Il n'a pas pensé aux conséquences pour ses enfants ? Comment vont-ils vivre la situation ? Après ce qui s'est passé, ils vont se sentir perdus. Ils veulent retrouver leur chemin, mais ne savaient pas par où aller. Sans même savoir s'ils reviendront un jour. Ma mère n'a pas pensé à nous quand elle s'est enfuie à Manille avec un autre homme. Et après ça, mon père est mort, le cœur brisé. Je suis désolé, Tessa. Je ne voulais pas que tu me voies dans un tel état.

0: mais ça fait trop mal. Je ne m'en remets pas. Je me rappelle toutes ces nuits où j'ai dû dormir dans la rue.
1: Aloy, c'est fini. Je suis là.

0: Allez, dis-moi, c'est quoi cette surprise?
1: Tu verras.
0: T'es ça?
2: Oh. Marga!
3: Viens.
2: Par ici.
0: Pas si vite. Qu'est-ce que vous mijotez?
2: Je viens d'avoir ma première paye. Donc on a préparé ceci pour te remercier pour toute ton aide.
1: Et on tenait aussi à te dire que on est officiellement ensemble.
0: Eh bien, félicitations.
1: Tu vois, je t'avais dit qu'elle serait heureuse pour nous.

0: Fais attention.
1: C'est trop profond.
0: Profond? Plus profond que des convictions, alors? Tu disais que tu n'aimais pas Caloy parce qu'il n'est personne. Mais maintenant, regarde-toi. Tu es jalouse, non?
2: Pourquoi tu ne peux pas m'aimer en retour, Marga? C'est parce que je suis pauvre. Hein? Marga, je t'aime tellement.
1: Et je t'aime aussi, Caloy.
2: Si c'est le cas, alors quel est le problème?
1: C'est moi le problème. J'ai encore des rêves à réaliser et je n'y arriverai pas si on est ensemble.
2: Marga, je ne te gênerai pas. Je te soutiendrai quoi qu'il arrive.
1: Désolée, mais j'ai déjà pris ma décision.

0: Gaga. Hey, tu n'as pas bougé toute la journée. Tu n'as même pas déjeuné. Tu n'as rien mangé du tout. Allez, qu'est-ce qu'il y a? Tu aurais au moins pu répondre à tous mes coups de téléphone. Et tu aurais pu ouvrir la porte chaque fois que j'ai frappé. Ne fais pas semblant de ne pas m'écouter. Oh. Hey, Tessa a appelé. Elle veut que tu saches qu'elle est en retard parce qu'elle fait des heures sup ce soir.
1: Qu'elle dorme là-bas alors.
0: Qu'est-ce que tu as dit?
1: Rien, Tantasia.

0: Marga, sois honnête. Tu es fâchée contre moi? Tu es comme ça depuis hier. Hey, est-ce que c'est parce que je ne t'avais pas dit pour moi et Caloy? Hey, je vais te donner un coup de main.
1: Je ne suis pas jalouse, ok?
0: Hey, je n'ai jamais dit que tu étais jalouse, d'accord? Je suis désolée. Désolée de ne pas t'avoir parlé de notre relation plus tôt. Je te demande pardon. Pitié, laisse-moi me rattraper.
1: Tu es sûre?
0: Évidemment!
1: Ok, j'ai un rendez-vous demain. Tu viendras avec moi?
0: D'accord.
1: Tu me le promets?
0: Oui, c'est promis.
1: Ok.
0: Oui, vous t'es plus
1: Allez,
0: en colère,
1: t'es
0: plus
1: fâchée. Aide-moi à choisir ce que je vais porter ou je dois tout prendre.
0: Quoi? Où est-ce que tu vas? Tu quittes le pays?
1: Bon sang.
0: Au revoir Isabelle et Madel, il faut que j'y aille. À plus tard.
2: Adam, tu pars plus tôt.
0: Oui monsieur. Je vous avais dit que je devrais partir tôt aujourd'hui.
2: Oh, c'était aujourd'hui? Ok alors. Je peux te demander d'apporter quelque chose à monsieur Lorraine?
0: Oui, bien sûr.
2: Voilà, ce sont des nouveaux modèles. Il doit les signer dès que possible, qu'on puisse commencer à les fabriquer. D'accord?
0: Oui, évidemment.
2: Ok?
0: J'y vais alors.
2: Au revoir.
3: Voilà. Oh, c'est passé.
1: Où était ça?
3: Hein? Elle est encore au travail?
1: Oh, bon sang! Je vais être en retard. Elle me l'avait promis. J'ai un rendez-vous important.

0: Monsieur ? Monsieur ? Monsieur ? Monsieur ? Monsieur, allez !
1: Laisse-moi tranquille.
0: Qu'est-ce que vous dites, monsieur ? Ne dites pas ça. Monsieur ? Qu'est-ce que...
1: Monsieur ? Je vais mourir.
0: Monsieur !
1: Laisse-moi.

0: Laisse-moi.
1: Monsieur, c'est hors de question. Je ne peux pas vous laisser comme ça.
0: Monique. Monique.
1: Monsieur ! Monsieur ! Monsieur, ouvrez les yeux ! Monsieur, s'il vous plaît, non ! Monsieur, vous êtes juste endormi, hein, monsieur ? Monsieur ! Monsieur ! Oh là là, monsieur !
2: Dépêche-toi, Marga, mon patron m'attend.
3: Attends.
2: Monsieur ?
4: Hazel, est-elle ici pour l'audition ?
2: En effet, monsieur.
4: Très bien, jeune fille, tu peux monter.
2: Marga, je te laisse.
3: Je dois y aller.
2: Tu peux le faire. Tu me raconteras après.
4: Dépêche-toi, jeune fille. Monte vite. L'audition est par ici. Allez, viens. Allez, viens. Bienvenue, entre, approche. Par ici. Par ici.
3: Oui, bien sûr. Je peux laisser ça ici.
4: Faisons ça vite, d'accord?
3: Ok, monsieur.
4: Fais de ton mieux. Montre-moi ce que tu as.
3: Bien sûr.
4: Madame, montre-moi quelque chose de plus sexy. J'ai besoin de voir ta silhouette.
3: Aucun problème. Très bien.
4: C'est ça. Maintenant, j'ai besoin que tu enlèves ton chemisier. Je dois vérifier que tu as un joli corps.
3: Hein?
4: Je veux te faire un nom dans le mannequinat.
3: Oui.
4: Alors ne sois pas timide. Enlève ton chemisier. Tu as un joli visage.

0: Hé, hey, un problème? Allez, continuons.
1: Ne me touchez pas.
0: Allez, allez.
1: Pervers.
0: Allez.
2: Monsieur, monsieur, monsieur.

0: Oh, monsieur, venez. Je vous conduis dans votre chambre.
1: Hé, madame, madame, excusez-moi, bonjour. Où pourrais-je trouver Tessa ?
2: Puis-je savoir qui la demande ?
1: Oh oui, je suis Caloy, son petit ami.
2: Elle est partie plus tôt, mais Monsieur Bob, il lui a demandé de passer chez Monsieur Laurel.
1: Oh, je vois. Est-ce que vous pourriez me dire où vit Monsieur Laurel ?

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8: Oh, ça sent mauvais.
13: Merci pour ton aide.
8: Oh, c'est normal, monsieur. Je me doute que c'est une période difficile, mais vous devriez arrêter de boire. Vous avez tout ce qu'il vous faut. Vous devriez être heureux.
13: C'est l'anniversaire de la mort de ma femme. Elle était toute ma vie. Mais elle est partie.
8: Mais vous croyez qu'elle serait heureuse de vous voir dans un tel état ?
13: Je suis sûr qu'elle me frapperait.
8: Exact, monsieur.
13: Ça va aller. Tu peux y aller maintenant.
8: Monsieur, vous êtes sûr que vous allez mieux ?
13: Je t'en prie. J'imagine que tu veux te changer après que je t'ai vomi dessus. Alors, voilà, mets ça.
8: D'accord, monsieur.
13: Je vais t'appeler un taxi.

0: Assure-toi que la porte est bien fermée. Ne sors pas et va au lit.
1: Tantasia?
0: Hé, que fais-tu ici? Je pensais que tu accompagnais Marga.
1: En fait, il y a eu une urgence. Je vais me changer. Je reviens tout de suite.
2: À qui est cette chemise qu'elle porte?
3: Tessa?
1: Caloy? Caloy, tu as vu Marga aujourd'hui? Il y avait une urgence chez Monsieur Laurel. Je lui ai apporté des papiers qu'il devait signer. Mais quand je suis arrivée, il était ivre et il voulait se tuer. Je ne pouvais pas le laisser. Qu'est-ce qui ne va pas?
3: Marga.
1: Marga! Marga! Marga! Marga, je suis désolée de ne pas t'avoir accompagnée.
4: Ah! Au ciel, j'ai cru que c'était un voleur.
1: Marga! Je suis vraiment désolée. Quelque chose est arrivé,
5: Marga. Je veux
1: être
5: seule.
1: Excuse-moi. Quoi, ils ne t'ont pas prise? Marga! Marga! Ils ne t'ont pas aimée?
5: Je commence à avoir l'habitude. Et toi, tu étais où alors?
1: Marga, désolée.
5: Tu peux aller dormir ailleurs ce soir. Je t'ai dit que je voulais être seule.

0: C'est ça?
1: Oh, monsieur.
0: À propos de ce qui s'est passé hier soir.
1: Ah. Ne vous en faites pas, monsieur.
0: Merci. Au fait, ça te dérange si on se voit un peu plus tard? Pour que je puisse te remercier, c'est tout. Alors?
1: D'accord, monsieur, bien sûr.
0: Merci.

0: Eh bien, la question est, que s'est-il passé entre Monsieur Lorraine et cette ambitieuse Madame Tessa hier soir?
1: Ce n'est pas un mystère. Tu as dit que son petit ami l'a cherché hier soir.
0: Tu sais quoi? Je pense qu'elle prépare un mauvais coup. En plus, ça saute aux yeux que Monsieur Lorraine l'aime beaucoup. Il n'arrête pas de lui faire des faveurs.
1: Tu sais quoi? Cette fille a de la chance. Mais je me demande ce que Monsieur Lorraine a en tête. Pourquoi lui a-t-elle demandé de revenir chez lui?
0: Tu sais bien. D'ailleurs, mon instinct ne se trompe jamais. J'en suis sûr.
1: Mais honnêtement, s'ils finissaient ensemble...
2: Quoi?
3: Quand Tessa est rentrée à la maison hier, elle portait la chemise d'un autre. J'espère juste que ces deux fauteurs de troupe se trompent à son sujet.

0: Hey, il y a un problème ?
1: Ce n'est pas facile d'écrire un CV. Je n'ai vraiment rien d'intéressant à y mettre.
0: Ne me dis pas que tu te compares encore à quelqu'un d'autre.

0: J'aimerais que tu te joignes à moi pour ce gala.
1: Mais monsieur...
0: Tu as du talent, Tessa. J'aimerais te présenter à Olivia.
1: Vous parlez d'Olivia Montero, le mentor de votre femme?
0: C'est vrai, ce qu'on m'a dit. Tu admirais vraiment ma femme et tu connais Olivia, son mentor.
1: C'est un honneur, monsieur,
0: Je lui demanderai de devenir ton mentor aussi.

0: Ne te dévalorise pas comme ça, Caloy. Ce n'est pas parce que ta mère a quitté ton père pour s'enfuir à Manille avec un autre homme qu'il t'arrivera la même chose.
1: Je ne sais pas. Honnêtement, quand j'ai vu Tessa sortir de chez la villa de Laurel, je n'ai pas pu m'empêcher d'être parano.
0: Elle t'a raconté ce qui s'est passé? Où est le problème?
1: Oh.
0: À moins que... elle ne t'ait pas dit toute la vérité.
1: Elle portait une chemise d'homme.
0: Caloy, il y a plein de raisons pour lesquelles une fille comme Tessa quitte la maison d'un garçon habillée différemment.

0: Viens, viens vite. La pièce de Madame Monique a disparu.
1: C'est Monsieur Laurel qui l'a prise.
2: Oui, Monsieur Laurel a demandé au chauffeur de venir la prendre.
3: Tu sais, Caloy, tout cela arrive si vite. Je n'arrive pas à croire que je vais rencontrer Mademoiselle Olivia. Il y a une chance qu'elle devienne mon mentor, tout comme Monique avant moi.
4: À Manille?
3: Oui, Caloy. Tous mes rêves sont sur le point de se réaliser.
4: Hors de question. Tu n'iras pas avec Monsieur Laurel.
3: Caloy?
4: Tu m'as entendu, non? Tu n'iras nulle part avec lui.
3: Caloy? Mais tu sais que c'est une occasion en or pour moi. Bébé, si tu t'inquiètes parce que je serai loin de toi quand je serai à Manille, tu as tort. Et ce n'est pas si loin que ça en plus.
4: Quelle est ta relation avec Monsieur Laurel?
5: C'est pour qui?
6: C'est pour Mademoiselle Tessa, de la part de James Laurel.
5: Ok, laissez-le ici. Madame, faites-vous plaisir, ce n'est que 80 pesos.
6: Et Marga,
5: ce n'est pas pour toi.
7: Je veux te voir.
5: Bon sang, Marga, ce n'est pas pour toi. Allez. Ouh, c'est magnifique.

0: Attends. Caloy, c'est quoi cette question ?
1: Que s'est-il passé ce soir-là quand tu es allé chez lui ?
0: Mais je te l'avais déjà expliqué, non ?
1: Tessa, j'étais là.
0: Quoi ?
1: Je t'ai vu. Je t'ai vu porter une chemise quand tu es reparti.
0: Tu veux dire que tu me suivais ? Hein ? Est-ce que tu m'as suivi, Caloy ? Il m'a vomi dessus, Caloy.
1: Vraiment ? Il a fait ça. Et maintenant, il t'accorde toutes ses faveurs. Hein ? Tu sais que les gens parlent de toi ? Tu le savais, ça ? Tout le monde parle sur ton dos. Hein ? Tu étais là-bas hier soir aussi, n'est-ce pas ? Hein ? Qu'est-ce que tu faisais là ? Hein ? Qu'est-ce que tu faisais ? Hein ? Tessa.
0: Lâche-moi, Caloy ! C'est vraiment comme ça que tu me vois ? Vas-y, dis-moi ! Je ne pensais pas que tu aurais des idées aussi sordides ! Pourquoi tu ne viens pas à Manille, alors ? Pour que tu puisses voir que je ne te trompe pas !
1: Si tu m'aimes vraiment, tu me choisiras.
0: Caloy ! Je t'aime énormément. Mais je ne peux pas abandonner mes rêves juste parce que tu es étroit d'esprit.
2: Hey, mais qu'est-ce que tu fais ici ? Sors ! Vous aussi, mesdames, revenez plus tard. Voilà. Hein ? Ce sera encore mieux avec ce style de coiffure. Tu vois ? Magnifique. C'est une belle robe, hein. Tu vas être magnifique dedans. Et regarde-moi toutes ces paillettes.
0: Je n'y vais plus. Tessa. Tessa. Tessa. Une occasion pareille ne se représentera jamais. Marc, il y aura toujours d'autres occasions. Je ne peux pas partir ainsi, tant que Caloy est comme ça. J'aime Caloy, je l'aime tellement, Marca.
3: Quelle idiote ! Tu n'as rien fait de mal, pas vrai ? Si tu refuses vraiment d'y aller, ça ne fera que prouver qu'il y a quelque chose entre toi et J'aime.
2: Et en plus, il ne faudrait pas gâcher cette création de Mlle Monique, n'est-ce pas ? Et le chauffeur t'attend déjà dehors.
3: Écoute-moi, ça fait combien de temps que tu attends une telle occasion ? Est-ce que tu fais ça à cause de Caloy ? Pense plutôt à tes parents, à la maison. Tu es la seule sur qui ils peuvent compter.
0: Marca !
3: Je m'occuperai de Caloy. Après tout, c'est mon ami. Je le connais par cœur. Je me charge de lui parler, d'accord ? Ne t'inquiète pas, je lui ferai comprendre. Tout va bien se passer. Fais-moi confiance, je te le jure.

Tout ce que je peux te dire, Calois, c'est que tout le monde n'est pas comme ta mère et ton oncle. Montre-lui que tu l'aimes, juste parce que tu l'aimes.

0: T'es pas chez vous.
1: C'est impossible.
0: Aidez-moi.
1: Tu peux le faire.
0: C'est trop difficile.
1: Tu as dit que tu étais fort.
0: On est frères, on te prête.
2: Hé, hey, JR. Où est Caloy? Il est là?

0: Laisse-moi te présenter l'éblouissante Madame Olivia Montero.
1: Excusez-moi, j'ai entendu mon nom.
0: L'unique.
1: J'aime. Et qui avons-nous là?
2: Je m'appelle Tessa, madame. Tessa McBanois. Et c'est un si grand honneur de vous rencontrer.
3: Attends-moi, Tessa. Je te soutiendrai quoi qu'il arrive.
1: Allons, parle-nous un peu de toi. À part l'élégance avec laquelle tu portes la robe de Monique, qu'est-ce que tu as à nous montrer? Quelle est ta position sur la mode?
0: Tu sais, tout le monde commence quelque part. Tessa vient juste d'une famille de couturiers de Batak Ilocos.
1: Eh bien, quelle nostalgie! Ça me rappelle... Monique. Tu sais, une fille simple, qui ne voulait que... faire des vêtements. Mais tu sais quoi, J'aime? Tu as toujours eu l'œil pour le talent. Apporte-moi ton CV. Et si tu as du potentiel, peut-être qu'on pourra collaborer.
2: Vraiment, madame? Enfin, vous êtes sérieuse? Désolée.
1: Ne t'excuse pas. En fait, j'aime beaucoup ton enthousiasme. Très bien. À bientôt, alors.
4: Bonsoir, monsieur. Je peux vous aider?
3: Je suis à la recherche du gala de l'Université Saint-Abraham, monsieur.
4: D'accord, monsieur. Allez tout droit jusqu'à la salle de bal.
3: Merci.

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6: Bonjour, commandant. Belle journée, vous ne trouvez pas?
7: Ouais, c'est ça, allez, on y va.
6: Laissez-moi juste une minute, s'il vous plaît. Il faut savoir profiter des petits bonheurs du quotidien. Un rayon du soleil, le sourire d'une femme. À ce propos, comment va la vôtre?
7: Stop, je vous ai prévenu. Allez, on y va.

0: Mais tu m'avais pas dit que t'avais trouvé ni empreinte ni ADN dessus?
1: Si, mais ça veut pas dire qu'on peut pas trouver autre chose. Comme Cassian a toujours 2 ou 3 coups d'avance, faut tout anticiper. D'autant plus qu'il est dehors, là.
0: Ah. C'est ça qui t'inquiète?
1: Ben ouais, Patrick. Savoir que là, tout de suite, il est dans une voiture avec Jean-Paul, je suis pas hyper tranquille, si tu veux.
0: Sauf que Jean-Paul, il sera jamais tout seul avec lui. Il y a plusieurs agents qui ont été affectés. Et en plus, il y a une voiture qui les suit en permanence. Donc, Cassian n'ira nulle part.
1: À ta place, j'en serais pas si sûre.
0: Charlotte, je sais très bien ce qui t'est arrivé. Et je comprends que ça remue des choses. Mais on va pas le lâcher d'une semelle. Ok?
1: Je sais pas comment fait Jean-Paul.
0: Si on s'inflige ça, tous, c'est pour sauver une femme.
1: Ouais, t'as raison. Je suis désolée.
0: T'as pas à t'excuser, mais par contre, si tu le sens pas, tu me le dis, et je demande à tes collègues.
1: Non, c'est bon, je viens.
0: Sûr?
1: Oui. Oui. En revanche, je vais vite faire emmener ça au labo pour analyse.
0: On se retrouve au garage.
2: Alors, asseyez-vous.
3: Ok, là?
2: Ouais. Ouf. Donc là, Jawad, vous glissez vos bras là, doucement, comme ça, et vous soulevez doucement Ariane. Ça étire le dos, respirez. Oh. Et là, ça étire le dos et ça relâche le bassin.
3: Oh, c'est vraiment génial, votre truc. C'est mieux qu'une journée au spa.
4: Je peux essayer?
2: Bien sûr.
4: Ok, alors.

0: Comme ça?
1: Ouais. Parfait.
0: Et j'étire.
1: Parfait. Ah, respirez, oubliez pas de respirer.
2: Ah, c'est bon, je sais ce qu'on va faire ce week-end.
0: Merci Laurence.
1: Avec plaisir. Comme je dois y aller, je vous laisse le projet de naissance. Vous me le donnerez la prochaine fois.
0: Ok. Je savais pas qu'il y avait un truc à remplir. Bah vas-y, on se met.
2: Mais non, pas du tout. Continue à me masser, toi.
0: Non, pas du tout. Si on veut que ce soit pris en compte, faut le faire rapido aussi.
2: Mais sinon, le week-end, il peut pas commencer maintenant?
0: Non, ton assistant, il a quelque chose à remplir.
2: Je me suis bloquée. Bébé.
3: Salut, Félix.
4: Pourquoi il est pas là, l'avocat?
3: En fait, il travaille sur ton dossier. Il a besoin de se plonger dedans avant de te rencontrer.
4: Ouais. Quand il va prendre la thune, est-ce taillé?
3: Non, pas du tout. Non, Maître Clébert n'est pas comme ça, c'est quelqu'un de bien. Il va venir, mais laisse-lui un peu de temps.
4: S'il me sort pas de là, je me flingue.
3: Oh, Félix.
4: Vous lui avez dit que je suis innocent? C'est pas moi qui l'ai tué, là, l'autre tout bip.
3: Bon, écoute. Ce qui est important, en fait, c'est qu'il a accepté de te défendre. Parce que cet avocat, c'est le meilleur.
4: Tout le monde croit que je suis coupable. Même vous.
3: Non.
4: Putain, mais assumez,
3: on... Mais quoi? Tu veux que je te dise quoi, enfin? Tu vas te retrouver dans un procès. Il y aura 6 jurés, 3 juges devant toi. C'est eux que tu dois convaincre. C'est pas en leur gueulant dessus comme ça que tu vas y arriver.
4: La rage ici, ça m'aide à tenir.
3: Je sais, il va falloir que tu tiennes. Et au procès, tu feras ce que te dit Kepler. Et moi, je serai là, et je te lâcherai pas. Alors toi, il faut que tu lâches pas. Ok?
5: Monsieur Cassio, si vous êtes ici, c'est pour observer cette pièce.
6: Je comprends un peu mieux pourquoi vous aviez besoin de moi.
5: Est-ce qu'il y a une information dissimulée dans cette pièce?
6: Charlotte, quel plaisir de vous revoir. C'est une référence à mon jeu, Crime à l'hôtel-restaurant. Un de mes préférés d'ailleurs. Dans le jeu, il y avait quelque chose à décrypter. Dans la salle de réception.
7: T'as passé la lumière noire sur les murs?
8: Non, d'habitude on l'utilise pour identifier des fibres sur des objets, mais je vais le faire. Morales, tu peux mettre la lumière, s'il te plaît?
7: C'est quoi ça?
6: C'est un chiffrement par transposition.
8: Oui, enfin c'est un anagramme, quoi. Pour mettre les lettres dans le bon ordre pour décoder le message.
5: Et bien sûr, vous connaissez la clé de décryptage.
6: En effet, commissaire. Elle est... juste ici.
0: Et voilà.
9: Ah, merci. Et au fait, ça s'est passé comment, le cours de préparation avec Laurence?
0: Ah, top. Super. Heureusement qu'elle est là, parce que franchement, avec Ariane, il y a vraiment deux cassos de l'accouchement.
9: Ah bon, à ce point-là?
0: Non, pas vraiment, mais c'est juste qu'Ariane, en ce moment, physiquement, c'est un peu chaud. Et puis, ils m'ont donné des trucs à remplir, mais je suis complètement largué.
9: Vous voulez que je vous aide?
0: Bah, ouais, je veux bien. Le projet de naissance, vous savez ce que c'est?
9: Oui, oui, oui, c'est ce qui permet d'exprimer vos attentes pour l'accouchement. Enfin, en réalité, ça concerne surtout la maman. Hein.
0: Oui, mais comme c'est moi qui dois gérer, je voudrais pas faire des bêtises. Ça vous dérange pas, je vous montre?
9: Oui. En réalité, c'est juste une base de dialogue hein, avec l'équipe médicale. C'est surtout pour vous aider à vous projeter, voilà.
0: Ouais, mais il y a quand même des questions un peu bizarres. Hein.
9: Ah.
0: Regardez, il nous demande si on veut un miroir pour que la maman puisse voir l'arrivée du bébé. Un peu glauque, non?
9: Non, mais c'est juste une proposition, vous êtes forcé à rien. Mais ça, typiquement, c'est le genre de choses dont il faut que vous puissiez parler avec votre compagne.
0: Ouais, ouais. Mais il y a ça aussi.
9: Non, mais la chose la plus importante, c'est de savoir jusqu'où vous voulez participer.
0: Moi, mais

0: peux être au max. Non mais vraiment, si je pouvais porter le bébé et accoucher, ben je le ferais.
1: Oh là là, on est loin des gars qui fumaient le cigare en attendant que ça se passe. Hein.
0: Mais moi je vais être là pour ma femme, je vais être là pour le bébé, je vais couper le cordon.
2: Mais vous craignez pas la vue du sang, j'espère.
0: Je sais pas.
2: Ah oui, parce que... Non, les papas qui tombent dans les pommes et à qui il faut faire des points de suture, non, ça aide pas. Hein.
0: Sérieux ?
2: Ah ouais.
0: Bah, au pire, je serai à côté de ma femme et elle me prendra la main et je suis sûr que je trouverai la force pour le faire.
2: Tâchez surtout de savoir ce qu'elle veut pour le grand jour. Parce que finalement, c'est elle qui accouche.
0: C'est vrai.
1: C'est vrai.
0: Merci beaucoup.
3: Alors, silence radio au commissariat. Personne ne veut parler de l'enquête sur Noémie. Ok, et Morgane ?
4: Et encore moins. Enfin, tu la connais, plus fan de la procédure qu'elle, ça n'existe pas, donc...
3: Putain, je pensais qu'il l'aurait mauvaise de t'avoir foutu en taule pour rien. Qu'il t'aurait au moins filé deux, trois trucs, quoi.
4: Ah ben non, même pas. Par contre, j'ai une collègue de chez Rubrix qui a entendu dire que Cassian était sorti des baumettes avec les flics.
3: Ok, qu'il était sorti ? T'es sûr de ça ?
4: Ah, la meuf a l'air plutôt bien renseignée. Et apparemment, l'opération est bien encadrée. Okay.
3: À chaque fois qu'on voit des keufs faire sortir un serial killer, c'est pour qu'il les mène à un corps, non ? Imagine que ce soit Noémie, là.
4: Non, commence pas à psychoter, on sait rien du tout.
3: Elle a gardé les enfants de Jean-Paul Bauer. D'accord, on sait très bien que ce taré de Cassian, il le déteste, ce flic. Ça peut pas être une coïncidence.
4: Faut garder espoir, ok ?
3: Je peux pas rester là sans rien faire. Non, je deviens fou, là.
4: Tu vas où ?
5: Si tu veux sauver Noémie Blomet, tu dois empêcher l'histoire de se répéter. Est-ce que vous pensez, commandant, que le maître du jeu parle de notre histoire à tous les deux ?

0: Vous avez besoin de quelque chose, un café?
1: Ça va, merci.
0: Ok. Alors, ça donne quoi?
1: Vous le connaissiez, vous, le dossier de Félix Arnoux?
0: Oui, enfin, c'est surtout son histoire que je connais.
1: Il y a un nombre d'éléments à charge inquiétant. Tout le dossier est accablant.
0: Ok, bon, en même temps, je vous demande pas de renverser l'enquête, hein, ni de sortir un vice de procédure, mais d'éviter qu'il prenne la peine maximale, quoi.
1: Mais même ça, Madame Torres, j'ai pas d'évidence. Et puis j'ai besoin de temps.
0: Eh bien, rencontrez Félix. Écoutez-le, parce qu'il aura peut-être des choses à vous dire qui pourront vous aider.
1: De toute façon, j'ai pas le choix. Faut que je demande un renvoi d'audience.
0: C'est possible, ça, si près du procès?
1: Comme je viens de récupérer le dossier, ça devrait passer.
2: Mon cœur. C'est quoi ta chanson préférée?
3: Moi?
2: Ouais.
3: Antisocial, de Trust.
2: T'as pas un truc un peu moins vénère?
3: Pourquoi?
2: C'est pour le projet de naissance. J'essaie de savoir ce qui te plaît.
3: C'est mignon, ça, que tu te creuses les citrons pour moi.
2: Ouais, je me dis que c'est pas un moment très agréable, donc du coup, autant que ça se passe bien, quoi.
3: Ok. Alors, j'ai une idée.
2: Vas-y, je t'écoute.
3: Pourquoi tu me ferais pas une petite danse sexy, là?
2: Ah ouais? Vraiment?
3: Ouais.
2: Genre...
3: Grave. Toutes les infirmières, elles te regarderaient toutes gênées.
2: Non, plus sérieusement, ça te dirait un miroir pour l'accouchement?
3: Tu te fous de ma gueule, là?
2: Non, il y a pas mal de femmes qui aiment bien voir l'arrivée du bébé. Il paraît que ça aide à moins subir.
3: Ah bah super.
2: Ok. Si...

0: je donnais le premier bain de bouchon, que je faisais du pot à pot, ça te dérangerait pas?
1: On pourrait un petit peu éviter tout ce genre de conversation, de projection, là, ça me saoule.
0: Bah pourquoi? Attends, c'est quoi le problème, là?
1: Bon, j'arrête, c'est bon, là.
0: Bah non, c'est pas bon, bah, viens, on discute. Moi, ce projet de naissance, c'est pour que ça se passe bien.
1: Écoute, me replonger comme ça, des années en arrière, c'est... C'est pas agréable pour moi, C'est des souvenirs que je préfère oublier, quoi.
0: La naissance de Zoé.
1: Savoir que je... Que j'allais accoucher d'un bébé pour l'abandonner après. Franchement, ouais. Je le souhaite à personne.
0: Mais mon cœur, c'est pas pareil. T'es pas toute seule. On va fonder une belle et grande famille. Et ce sera que du bonheur.
2: Mamie Luna, ça vous coûte?
3: Ouais, ça va. Et toi, ta journée?
2: Bon, ça va. Quoi, j'ai 3 heures de maths, un examen blanc. Pas ouf, quoi. Mais bon, j'ai l'impression que c'est déjà un peu plus ouf que ta journée. C'est quoi le bail? T'as eu un souci au taf?
3: Non, c'est juste que j'ai un truc un peu compliqué à gérer en ce moment.
2: Bah vas-y, raconte.
3: Eh ben, c'est un jeune qui est en prison et qui risque d'y rester un petit moment.
2: Il a fait quoi?
3: Une grosse connerie.
2: Bon, après ça va, toi t'as l'habitude de gérer ce genre de situation, non?
3: Oui, enfin, sauf que je connaissais bien sa mère et que... avant qu'elle meure, je lui avais fait la promesse de bien m'occuper de son fils. Et je crois que je vais un peu manquer à ma parole.
2: Il a quel âge?
3: 26. C'était plutôt un gentil garçon avant. Bon, il avait fait quelques conneries. Et il faut croire que la prison, ça l'a bien changé.
2: Non. J'ai cru comprendre que la tôle, ça aide pas. Au contraire. Ça détruit plus les gens qu'autre chose.
3: Ah, ça, c'est sûr. Et je suis bien placée pour le savoir.
2: Hein? T'as fait de la tôle, toi?
3: Écoute...
2: C'est quoi ce délire?
3: C'est pas le genre de confidence que je pensais un jour partager avec toi, mais oui.
2: Mais non.
3: Ça te choque peut-être, mais... Bah, si tu veux, on peut en parler, hein. Tu peux me poser des questions.
2: Putain, mais t'es trop badass, en fait. Eh ben, vas-y, raconte.
4: Ah. Comment ça s'est passé avec Cassian?
5: Comme avec un psychopathe, hein.
4: Tenez.
5: Qu'est-ce que c'est?
4: Un sandwich oreillette. Je me suis dit que ça vous ferait du bien de me charrier un peu après ça. Et puis accessoirement, ça nourrit.
5: Merci, Steve.
4: De rien. Non, et sinon, vous avez pu avoir une piste par rapport à Noémie?
5: Ouais, bah Jean-Paul est parti avec Cassian pour la vérifier.
4: Okay. Les analyses que vous avez envoyées ce matin au labo sont revenues? Dans le compartiment au milieu du casse-tête, on a retrouvé des traces de résine.
5: Putain, je le savais. Il y avait un objet caché dedans. Tiens, viens voir. Là, tu vois, toutes ces petites chevilles.
4: Hein. Ouais.
5: Bah, quand on les relie, on voit clairement un côté avec un bord arrondi et un autre pas. Mmh. Donc le tueur a caché un objet à l'intérieur en deux parties qui s'assemblent. Putain, ça m'a tout l'air d'être un couteau.
4: Et s'il est pas dans la boîte, ça veut dire que c'est Cassian qui est là.
5: Et Jean-Paul sait pas qu'il est armé. Putain, je l'avais dit qu'il fallait pas faire sortir cet arrêt de prison. Ok, Patrick.
6: Tu l'as vu la première fois avec Elsa Morel, t'étais où, toi?
7: Oh putain, mais c'est ma bagnole! Qu'est-ce qu'elle fout? tout.
6: Les portes sont déverrouillées. Il y a les clés.
8: C'est Noémie ou pas ?
9: Non, non, non, non, non, tout va bien, ok ? Ça va.
10: Allez, finis de jouer maintenant ! Oh ! Baissez vos armes ! Allez !
9: Ok, ok, ok.
10: J'ai tranché la carotide ! La clé des menottes maintenant. Commandant !

0: Le coffre. La clé.
1: Vois le chauffe, ne bouge pas. Joue pas le héros, hein.
0: T'en as pas la tête. Ouvrez la portière. La portière, allez, allez, allez, allez, allez. Allez. On rentre.
2: Commissaire debout, appel à toutes les patrouilles. Je répète, appel à toutes les patrouilles.

0: Alors, les barrages filtrants, ça donne quoi?
1: On en a une quinzaine déjà. Tous les grands axes autour de Marseille sont contrôlés.
0: Ok, est-ce qu'il y a une équipe qui s'occupe des vidéosurveillances de l'autoroute?
1: Ouais, je leur ai même demandé de checker les radars.
0: Très bien. Il faut balancer leur signalement à tous les commissariats de quartier.
1: Morgan s'en est chargé déjà, t'inquiète. À l'heure qu'il est, il y a une centaine de nos collègues qui sont en train de patrouiller à leur recherche. T'inquiète, on va le choper.
0: Allô? Ah, très bien, parfait. Vous m'envoyez ça tout de suite, hein? Merci. La voiture de Jean-Paul vient d'être retrouvée, abandonnée, boulevard Elbrock.
1: C'est le quartier de la Millière, ça.
0: Il y a une plainte qui vient d'être déposée pour le vol d'une voiture juste à côté.
1: Cassian aurait pris le temps de changer de véhicule?
0: Apparemment, ouais.
1: Et il aurait embarqué le corps de sa mère avec?
0: Donc, à partir de maintenant, on cherche un véhicule noir, quasiment neuf.
1: Ok, à toutes les patrouilles, on recherche une citadine noire récente, 5 portes. Immatriculée, Charlie, Romeo, 2, 7, 1, Alpha, Novembre. Vous partez du secteur de la Millière dans le 11e et vous élargissez. Terminé.
0: Est-ce qu'on a reçu les vidéosurveillances du parking de l'hôpital?
1: Non, pas encore.
0: Oh putain, ils font chier. Je vais les appeler pour leur foutre la pression.
1: Ça veut dire que toutes les étapes de son jeu à la con, c'était pour nous amener à faire sortir Cassian de tôle.
0: Ouais, il nous a tous baladés depuis le début.

0: sera vengé, maman. Je te le promets.
1: Va falloir vous rendre, hein.
0: Creuser.
1: Laissez-moi vous aider à retrouver l'assassin de votre mère.
0: Vous êtes le premier responsable de sa mort.
1: Cassian, on fait équipe. Vous me l'avez suffisamment répété, non?
0: Ma mère est morte. Le jeu est terminé.

0: On a retrouvé un origami sur le corps de votre mère, comme pour les autres.
1: Avant Kevin Pelot, il avait donc déjà tué ?
0: Oui, par deux fois. La première fois, c'était octobre 2025, Basile Dupart. Et ensuite, novembre, Philippe Delmas.

0: Il avait commencé avant que je ne lance le défi à mes fans ?
1: Exactement.
0: Dans ce cas-là, il n'a rien à voir avec mes admirateurs.
1: J'irai même plus loin. C'est vous, sa cible.
0: Est-ce qu'il croit vraiment pouvoir m'éliminer ? C'est moi qui vais m'occuper de lui.
1: Vous voulez le retrouver pour venger votre mère. Et moi pour sauver Noémie Blomet. Alors travaillons ensemble. On a assez perdu de temps, vous croyez pas ?

0: Si t'es tiré au sort, tu vas devoir rester combien de temps au palais de justice?
1: Je crois que c'est 3 semaines à partir de mercredi, apparemment.
0: Quoi? Sérieux?
1: Après, je sais pas, Thomas, il m'a écrit, il m'a dit qu'Hélène, il allait mieux, donc il va rentrer, à mon avis.
0: Ah, d'accord. Bah, écoute, moi, je l'ai eu hier au téléphone, j'ai pas eu les mêmes infos.
2: Salut.
0: Salut.
1: Ça va?
2: Ouais, je voulais te prévenir d'un truc. Je vais faire un renfort en ménage pendant 15 jours.
1: Bah, c'est une bonne nouvelle, ça, non?
2: Oui, sauf que ce sera tous les jours entre 17 et 20 heures.
1: Ah, merde. Ok, ouais, donc avec le procès, c'est compliqué.
2: Ouais, je suis vraiment désolée, je pouvais pas refuser.
1: Non, mais t'inquiète, hein, on va s'organiser, c'est pas...
2: Bah, en fait, pour Elena, j'ai déjà une solution et elle ira chez une de ses copines.
1: Ok. Bah, je vais me débrouiller pour Mathis. Après, Thomas, il aurait pu le garder, le petit, s'il avait été là, hein, mais...
2: Sinon, t'as un autre daron. Pourquoi tu lui demandes pas?
1: Ouais.
3: Un café, s'il vous plaît.
4: J'ai pu voir le greffe.
5: Oui.
4: On a checké chaque pièce du dossier Gallieni, tout est prêt.
5: Et moi, je viens de vérifier le dossier de procédure. Mmh. Et on a un petit contretemps.
4: Lequel?
5: Maître Kepler.
4: C'est bon, vous pouvez l'appeler Ulysse.
5: Je préfère rester pro. Maître Kepler a demandé un renvoi.
4: À une semaine de l'ouverture du procès? Il a aucune chance de l'obtenir. Je suis même surprise qu'il tente le coup.
5: En même temps, je me mets à sa place. À peine 7 jours pour préparer sa défense, c'est chaud.
4: Je rêve ou... Vous êtes en train de stresser pour lui?
5: Mais pas du tout, je vous dis juste que je comprends sa logique.
4: Rassurez-moi, vous êtes prête à affronter votre ex-mentor.
5: Et vous, votre ex tout court?
4: C'est bien. J'ai l'impression que vous reprenez du poil de la bête.
5: Pourquoi vous dites ça?
4: Vous aviez l'air au fond du trou la semaine dernière.
5: Oh, sérieusement, là? On va copiner et se faire des confidences?
4: Certainement pas.
5: Tant mieux, parce que Madame Gallieni nous a laissé un message, elle veut nous voir au plus vite.
4: Ok, mais vous lui proposez un rendez-vous?
5: Ça marche.
6: Évidemment que tu peux compter sur moi. Je vais même alléger mon planning pour profiter un max de mon petit-fils.
1: Chouette. De toute façon, il pourra t'attendre un peu là. Je vais lui faire un sac avec ses bouquins, ses jouets.
6: C'est quoi? Je vais lui concocter un programme aux petits oignons.
1: Genre quoi?
6: Alors déjà, on va faire des maths tous les jours. C'est la base. Je vais imaginer des petites sessions d'initiation à l'anglais.
1: Non mais tu sais que... Enfin, ça se trouve, lundi, je serai pas tiré au sort, tu vois. Donc ça sert à rien de tirer des plans sur la comète, là. En vrai.
6: Mais qu'est-ce que tu fais là? T'es pas resté chez toi avec Chéa et les enfants?
7: Non, je vais faire ma visite à Madame Vivace. J'ai besoin de changer d'air, là.
6: Vous avez des nouvelles?
7: J'ai appris que vous aviez été convoqué pour être juré.
1: Ouais.
7: Parce que tu sais que l'assassin du docteur Gallieni va être jugé à partir de la semaine prochaine.
6: Franchement, j'espère que tu vas pas tomber sur cette affaire.
8: Il a tué votre mère pour vous faire du mal et que vous fassiez tout pour le retrouver.
9: Le commandant Bauer, en pleine réflexion, de pur génie.
8: Lui aussi cherche la confrontation. Donc il a sûrement laissé des indices pour qu'on le piste. Quand on a fouillé votre mère avant de l'enterrer, elle avait rien sur elle. Donc il a sûrement laissé quelque chose quelque part.

0: connaissez le code ?
1: Ah, forcément. C'est votre date de naissance.
2: Épargnez-moi vos commentaires.
1: Regardez les textos.

0: qu'est-ce qui se passe? Siméon, c'est le prénom de votre père, non?
1: Mais ça n'a aucun sens. Ma mère n'avait plus aucun contact avec lui.
0: En tout cas, il lui a donné rendez-vous.
1: Ne vous faites pas plus stupide que vous ne l'êtes, commandant. Cette invitation, c'est à nous qu'elle est destinée. On se rend tout de suite au point de rendez-vous. On nous attend, commandant.
2: Je vous remercie de me recevoir si vite.
3: C'est normal, docteur Gallieni.
2: J'ai appris que Félix Arnaud a un nouvel avocat.
3: Effectivement, il s'agit de Maître Kepler.
2: On m'a dit qu'il arrive toujours à faire acquitter ses clients.
3: Pas plus que d'autres confrères.
2: Mais ce changement de dernière minute, ça change tout, non? Vous devez revoir votre stratégie.
3: Absolument pas.
2: Excusez-moi. Je sais pas pourquoi cette nouvelle m'a autant angoissée.
4: C'est peut-être simplement l'approche du procès qui vous inquiète. Et c'est bien normal. Ça fait 2 ans que vous attendez que l'assassin de votre mari soit jugé.
2: Je redoute tellement le verdict. Si Félix Arnaud s'en sort...
4: Ce ne sera pas le cas. Les preuves contre lui sont accablantes. Et le dossier qu'on a monté est béton.
3: Il faudrait être solide au procès. Vous êtes suffisamment entouré?
2: Ouais. J'ai ma famille, mes amis. Et puis j'arrête pas de recevoir des messages de soutien. Il y a tellement de gens qui aimaient Fabrice. Il était tellement généreux. Tellement gentil.
3: Vous savez ce qui serait bien? Ce serait d'investir les médias dès maintenant.
2: C'est-à-dire?
3: En accordant un entretien à la presse. Vous parleriez de Fabrice, de votre rencontre, de l'amour qui vous liait.
4: Maître Bataille a raison. L'image médiatique est cruciale. Et avoir l'opinion publique de notre côté serait un énorme atout.
3: Sans compter que ça mettra une énorme pression sur la partie adverse. Sauf si c'est au-dessus de vos forces.
2: Non. Je peux le faire. Pour Fabrice.
5: Bon, vous me prévenez dès que vous le voyez.
6: Très bien.
5: Oui, à tout de suite. Qu'est-ce qui se passe?
7: Je pouvais pas rester en place.
5: Valère, je t'avais demandé de rester à la maison.
7: Bah, je sais, mais je sais plus quoi dire aux enfants, là.
5: Bon, assieds-toi.
7: T'as du nouveau?
5: On cherche.
7: Vous avez une piste?
5: On a identifié le véhicule dans lequel Cassian circule avec Jean-Paul, mais pour le moment, on n'arrive pas à les intercepter.
7: Ce type a fait tellement de mal à ma famille, déjà.
5: Je sais.
7: Tu penses qu'il est capable de le tuer?
5: Non. Non. Non, on a affaire à un assassin obsessionnel, il ne tue que des jeunes femmes de moins de 30 ans.
7: Mais oui, mais il a développé une relation toxique avec Jean-Paul.
5: Mais justement, c'est ça qui protège Jean-Paul. Il le considère comme son jouet. Il veut le garder pour lui.
7: Faut que tu le retrouves vite.
5: Ouais. T'inquiète, on fait tout ce qu'on peut. Ça va aller.
7: Mais non, ça va pas aller. Aurore, tout à l'heure, elle m'a surprise. J'ai craqué.
5: Mais tu lui as dit quelque chose?
7: Bah non, je lui ai rien dit, mais elle m'a demandé pourquoi... Pourquoi Jean-Paul n'était pas rentré hier soir? Je peux pas le perdre.
5: Non.
7: Je peux pas.
5: Oh, ma chérie.
7: Il faut que je lui dise que je l'aime, parce que je lui ai pas dit.
5: Mais t'inquiète.
7: Que je l'aime et que je l'ai toujours aimé.
5: Ma fille, tu vas pouvoir lui dire. Bientôt, je te le promets. Allez, allez. Ça va aller. Voilà.
8: Me servir un truc fort, n'importe quoi.
9: Voilà. Toujours pas de nouvelles?
8: Non. J'espère que je vous ai pas trop inquiété tout à l'heure avec l'histoire du docteur Gallieni.
9: Est-ce quoi, c'est un collègue à vous? Vous le connaissiez?
8: Non, je le connaissais pas personnellement, mais enfin, son assassinat, ça a été une déflagration à l'hôpital. Ça a été un trauma complet pour tout le monde. Merci.
9: Je comprends pas comment un mec, il débarque comme ça, il le tue à coups de couteau, il n'y a personne qui intervient.
8: Vous savez, aux urgences, les soignants, ils sont tellement épuisés, débordés, ils ne peuvent pas tout contrôler, c'est impossible.
9: C'est quoi, le mec qui voulait venger la mort de sa mère, ça?
8: Ouais. Elle était diabétique, elle a mal réagi à un traitement et... Et lui, il a décrété que c'était la faute du docteur Gallieni. Il l'a buté. Donc franchement, j'espère qu'il va prendre cher.
6: Ah ouais? Et ça servira à quoi? Détruire une vie de plus?
8: Non, ça servira à rendre la justice. Puis ça servira aussi à médiatiser un peu la violence faite aux soignants, parce qu'à un moment, c'est bon, ça va.
6: Ouais, quitte à sacrifier un gamin de 26 ans au passage, quoi.
8: Un gamin qui est un petit peu perturbé, non?
6: Non, mais tu t'entends, Babette? Tu te rends compte comme t'es dure? T'as aucune idée de ce que Félix a traversé?
8: Et du coup, faudrait faire quoi? Avoir pitié, puis on la quitte les yeux fermés, comme ça? On oublie tout?
6: Mais pas du tout! Mais il a le droit à un procès équitable, enfin! Moi, tout ce que je demande, tu vois, c'est qu'on le traite correctement. Et qu'on prenne en compte son parcours de vie.
8: Moi, bon, en tout cas, si vous faites partie du jury, j'espère vraiment que vous serez intransigeant.
6: Mais de quoi tu parles?
9: Non, parce que je vais peut-être être juré aux assises de ce procès, c'est pour ça que...
6: Ah, ok, donc toi, tranquille comme ça, tu l'influences? Mais enfin, c'est n'importe quoi!
9: Non, mais Luna, attends, oh, c'est... Je suis quand même capable de réfléchir par moi-même, non?
8: Oui, Patrick. Attends, mais elle est avec toi, là? Bouge pas, je viens la chercher tout de suite. Je te règle après.
9: Oh, ouais.
6: Ah, ok, donc en plus, elle se barre comme ça, tranquille, quoi.
9: T'es pas au courant?
6: Quoi?
9: Mais tu sais que Bauer le flic s'est fait kidnapper par Cassion, là. Il est psychopathe.
6: Oh, merde. Oh, c'est moi qui lui prends la tête, là. Quelle conne.

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0: Bonjour La Réunion, rebonjour, pour ça que l'été là ce matin. 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
1: 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Merci d'avoir suivi à nous en ce vendredi sur Antenne Réunion. Rendez-vous lundi pour une nouvelle émission. 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Excellente suite de programme à tous et bon week-end.

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1: Alors, qu'est-ce que tu vas faire ce week-end?
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1: T'as que 4 jours. Arrête.
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2: Bonjour, Anna.
0: Salut.
2: Il faut qu'on se dépêche, on commence à tourner dans 2 minutes.
0: Ok, ça roule. J'espère qu'on va assurer.
1: La chaîne adore ce que tu fais. Enfin, presque toujours. Oh, avant que j'oublie, Wally veut nous voir demain matin, à 9h. Je sais que c'est pendant tes vacances, mais...
0: Pourquoi? On a rendez-vous où?
1: Au siège de la chaîne. T'inquiète pas. Je sais que tu t'attends toujours au pire avec lui.
0: C'est le directeur de la chaîne. La seule raison pour laquelle il voit quelqu'un, c'est pour le virer.
1: Fais-moi confiance. On risque rien, d'accord? Nos audiences ont un peu baissé, mais elles restent très bonnes. Il a dit qu'il voulait qu'on parle de 2-3 changements.
0: 2-3 changements?
1: Anna, en tant qu'amie fabuleuse que je suis et merveilleuse productrice, je te répète que tu n'as absolument rien à craindre. Le public t'adore. Alors, va faire l'émission et...
0: Sois audacieuse, mais pas trop audacieuse.
1: C'est Wally qui dit ça, pas moi. Mais oui, c'est quand même l'idée. Tu vas tout déchirer.
3: Ok, tout le monde en place.
0: Bonjour et bienvenue dans Love in Design, l'émission des amoureux de la déco qui fait entrer de gré ou de force des logements un peu démodés dans le 21e siècle. Et dans le cas de ce petit appartement, il fallait choisir un style dépouillé. Donc on a fait un ménage par le vide, on a repeint dans des tons pastels avec des lignes épurées pour agrandir l'espace et on a donné à cet appartement un style moderne et élégant, tout en gardant un côté rustique. Voilà! Alors, vous êtes prêts à découvrir la réaction des propriétaires devant leur nouveau domicile moderne? C'est fantastique!
4: C'est exactement ce qu'on voulait.
5: Coupez!

0: Salut Carole.
1: Salut Jeff.
0: Comment ça va?
1: Je me demandais quand tu viendrais.
0: Oh, tu sais ce que c'est. Comme d'habitude, s'il te plaît.
1: Un club sandwich avec de la salade.
0: Comment tu peux t'en rappeler?
1: Je suis douée.
0: Non, tu sais quoi? Je vais aussi prendre un peu de chili.
1: Ça te ressemble pas, changer tes habitudes?
0: Ah oui, c'est vrai, mais c'est mon premier jour dans mon nouveau boulot, alors ça creuse l'appétit. Et puis, j'aimerais me remettre au vélo aussi tous les matins. Donc je dois augmenter mon apport en protéines.
1: Et tu vas me dire ce qui te ramène parmi nous? Le travail? L'amour? Ou un petit peu des deux?
2: Ah non, pour l'amour, il a encore du pain sur la planche.
0: Arrête, ça fait à peine 2 semaines que je suis rentré. Tu me mets déjà la pression pour que je me case.
2: Ah non, non, c'est pas moi, c'est Alice et les enfants.
0: Ouais, bien sûr, évidemment.
2: Salut Carole.
1: Salut Patrick.
2: Je vais prendre la même chose que lui.
1: Du chili aussi?
2: Non. T'as commandé du chili?
0: Ok, oui.
2: Je voulais t'offrir une plante pour ton premier jour.
0: T'es sérieux?
2: Non, bien sûr que non, ça va pas. Mais je t'ai pris ceci. Il m'en restait un après la conférence de vente. Il a eu un gros succès.
0: Merci, c'est gentil.
2: Ça fait plaisir de te revoir.
0: Ouais, ça me fait plaisir aussi. J'aime bien ce stylo. Je le préfère au porte-clés pistolet à eau que tu m'avais offert.
2: Tu rigoles? Par temps chaud, ce porte-clés, c'est le meilleur cadeau au monde. Et de loin.
0: Et selon qui?
2: Bah, Alice et les enfants.
1: Je vais demander au manager.
3: Bonjour, Wally vous attend. C'est par là, suivez-moi.
4: Merci.
5: Vous savez qu'on vous adore. Et on adore l'émission. C'est pas ça le problème.
4: D'accord, alors pourquoi on est là?
5: On pense que votre émission de rénovation a besoin d'une rénovation. Pour booster les audiences.
4: Quoi? L'émission n'est pas déprogrammée?
5: Non. En tout cas, pas pour l'instant. Mais le marché des émissions de déco est un peu saturé en ce moment, et on a besoin de trouver un moyen de sortir du lot, pour attirer plus de téléspectateurs et pas que des citadins.
4: On peut se faire un brainstorming pour trouver des idées? Vous avez du temps demain?
5: Ah, on a déjà trouvé. On va tourner la première moitié de la prochaine saison dans votre ville natale.
4: Quoi? Attendez, la ville natale de qui?
5: Celle d'Anna.
4: Je sais,
5: j'aurais dû vous demander avant, mais je viens juste d'avoir l'idée.
4: Je vous demande pardon, mais vous êtes déjà allé à Lewisburg? C'est une petite ville de campagne. Là-bas, on n'aime pas trop ce qui est moderne.
5: Oui, je m'étais dit ça aussi. Mais la propriétaire du manoir de Lewisburg nous a contactés. Apparemment, Margot veut que vous convertissiez l'antique manoir de sa famille en chambre d'hôte. Vous le connaissez, non?
4: Oui, j'étais guide dans ce manoir quand j'étais au lycée. Vous êtes sûr qu'elle veut qu'on le rénove? De façon moderne?
5: Quoi qu'elle veuille, elle aimerait que ce soit vous qui le fassiez. Elle adore l'émission. Et elle souhaite que les travaux soient finis à temps pour le 150e anniversaire du manoir dans 5 semaines. Ce sera leur inauguration et notre pause habituelle de mi-saison.
4: Vous voulez une seule rénovation en 5 semaines, vous êtes sûr?
6: Normalement, on en fait une par semaine, vous êtes certain?
5: Croyez-moi, en faisant ça, on ira plus en profondeur. On fera de l'intime. Et le public pourra apprendre à vous connaître. Vous, Margot, la propriétaire du manoir, et les habitants de cette petite ville. Ça stimulera le programme.
4: Je ne savais pas que c'était ce que vous vouliez que je fasse dans l'émission.
5: On veut toujours que vous soyez audacieuse, mais dans votre ville natale, donc un peu plus personnelle. Mais pas trop... comment dire?
4: Personnel?
1: Personnel.
5: Oui, c'est ça. Vous avez des questions?
4: Une seule, quand est-ce qu'on y va?
7: Rebonjour ma chérie, c'était ton patron d'où m'appelle?
4: Non, c'était le coordinateur qui me confirmait l'horaire du vol.
8: Et donc finalement, tu n'as pas de vacances?
4: Tu sais, c'était que quelques jours de toute façon, mais... Bref, c'est pas grave. Je suis contente que l'émission continue.
7: Eh ben moi, je trouve qu'ils sont bien chanceux de t'avoir.
8: C'est gentil, maman, mais tu sais, il y a des millions de personnes qui tueraient pour être à ma place.
4: Je vais essayer d'aller au-delà de leurs espérances.
8: Je suis sûre que tu seras extraordinaire, ma chérie, comme d'habitude.
4: Je ne suis pas extraordinaire, maman, sinon l'émission n'aurait pas besoin d'une rénovation.
8: J'ai hâte de revenir à la maison. En fait, le projet a l'air assez facile dans les grandes lignes. Ce sera comme des vacances studieuses.
4: Mais à la maison. Avec papa et toi.
8: En tout cas, j'ai préparé ta chambre. C'est pas la peine, la production s'occupe de moi.
7: Non, je le sais bien, mais un hôtel, c'est pas comme à la maison.
4: Maman!
7: Et ça fait très longtemps que tu n'es pas venue.
4: D'accord. Tant que tu ne ressors pas ma housse de couette licorne. Promis?
7: D'accord, je vais l'enlever de ton lit.
8: Oh, Anna...
7: Avant que j'oublie, il faut quand même que je te dise que...
4: La voiture est déjà là? Oh zut, il faut que j'y aille. À tout à l'heure.
5: Bon, alors?
7: Je lui dirai à son arrivée, c'est tout.

0: Alors comme ça, le comité de conservation des monuments veut que je supervise la rénovation.
1: Disons plutôt qu'il vous veulent en tant que consultant. Je sais que c'est pas exactement le travail que vous espériez, mais le comité peut se montrer très déterminé.
0: Oui, c'est pour ça que tout le monde aime cette ville, hein.
1: Et ils savent que vous le comprenez mieux que quiconque. Ça fait 3 générations que votre famille est ici, et vous aviez vraiment envie de revenir. Ils veulent que vous vous assuriez que la rénovation respecte l'histoire et l'esthétique de la ville. Surtout qu'on parle de notre plus vieux monument.
0: Bah, je vous remercie. C'est flatteur. Mais il n'y a pas besoin d'un architecte pour ça. De toute façon, les lois ne leur permettent pas de modifier l'extérieur du bâtiment.
1: Ah, ça va se terminer vite. Le comité veut quelqu'un sur le terrain.
0: Pourquoi ? J'ai l'impression que je vais devoir faire la police.
1: Le projet ne dure que 5 semaines, pas plus. C'est aussi pour cette raison qu'il demande quelqu'un qui connaît le manoir. Et puis, quand ce sera terminé, on vous trouvera un projet qui vous correspond mieux.
0: Ok. Saul. Qui s'occupe de la rénovation ?
1: Vous regardez beaucoup la télé.
0: Ne dites pas que...
1: Elle est là. Oh, c'est pas vrai, vous êtes fou, fallait pas. Oh.
2: Ma puce, tu nous a tellement manqué.
3: Coucou, ma chérie.
2: Bienvenue. Salut.
3: Bonjour, ravie de vous rencontrer. Ça me fait plaisir.
1: Ok, bon, bah d'accord.
3: Si tu savais comme je suis contente de te voir.
1: Vous êtes des amours.
4: Oui, on est en chemin. On va juste jeter un coup d'œil pour voir ce qui nous attend et pour rencontrer la propriétaire avant que toute la clique ne débarque demain. On veut pas stresser Margot dès le premier jour. Ah, ok. Ouais, je lui dis, d'accord.
1: Est-ce que tout va bien ?
4: Très bien. Ils veulent seulement qu'on fasse connaissance avec l'architecte.
1: Qui ça, il ?
4: Le comité de conservation des monuments, comme c'est un monument historique. Mais ça m'a simplement l'air d'une formalité.
2: Tout le monde n'aime pas le changement par ici, vous savez.
3: Je suis sûre que ça fera une charmante chambre d'hôte.
1: Merci, maman.
3: Oh, et Julie, j'espère qu'Anna vous a dit que ça nous ferait plaisir que vous restiez chez nous le temps du tournage.
4: C'est

0: C'est vraiment gentil, mais je...
1: Julie adore séjourner dans les hôtels.
0: Et c'est un avantage dans mon métier. Mais je suis heureuse qu'Anna loge chez vous.
2: Nous aussi, ça fait quasiment 3 ans qu'elle n'est pas venue nous voir.
1: Non mais c'est juste parce que vous me rendez visite tout le temps, j'ai pas besoin. Et puis je...
2: Et puis tu travailles beaucoup trop.
1: Mais c'est pas moi qui dis ça.
0: C'est ici?
2: Oui, nous on va faire quelques courses à l'épicerie.
3: On passe vous prendre d'ici 1 heure?
1: Oh, vous inquiétez pas, la production nous trouvera un chauffeur. On se voit dans 1 heure.
0: Merci.
3: De rien.
2: À tout de suite, les filles.
0: T'es prête à rénover l'histoire?
4: Ça a été très intéressant de voir la réaction des gens.
1: Oui, pourtant, une nouvelle chambre d'hôte, c'est bon pour le tourisme.
4: Oui, c'est vrai. Mais je les comprends. Au départ, je ne voulais rien changer non plus. Mais après la mort de mon mari, j'ai pris une année sabbatique. J'ai voyagé et je me suis rendu compte que je ne voulais pas rester enfermée dans le passé. Ce n'est pas ce qu'il aurait voulu pour moi, ni pour le manoir. Donc j'ai décidé de transformer cet endroit en quelque chose de différent, de plus convivial.
1: Je comprends.
0: Et avant, on pouvait visiter le manoir?
4: Oui, et Anna était une de nos meilleures guides.
1: Mais...
4: Même si elle ne respectait pas toujours les règles.
1: Ah bon? C'est vrai que je peux être une vraie rebelle de temps en temps.
4: Elle a introduit tout un groupe dans le salon alors qu'il était fermé au public.
1: Je suis désolée, mais je n'avais pas le choix. La lumière qui pénétrait dans cette pièce par les vitraux était inouïe.
4: Vous voyez, c'est pour ça que tout le monde l'adore, pour sa passion.
0: Oui, ça ne me surprend pas.
4: Et c'est aussi la raison pour laquelle je me suis dit que ta sensibilité moderne pourrait coller. Celle d'une personne qui connaît parfaitement ce manoir, mais qui peut voir au-delà de son histoire.
1: C'est gentil.
4: C'est fou de se dire que vous allez à nouveau tous les deux travailler ici. Après tout ce temps.
1: Comment ça, tous les deux?
4: Oh, le voilà. Jeff?
5: Salut Margot, comment allez-vous?
4: On dirait que tu es revenu parmi nous au bon moment.
5: Bonjour, moi c'est Jeff.
0: Salut, Julie, enchantée.
5: Ravi de vous connaître. Donc j'imagine que tu ne t'attendais pas à ce que ce soit moi l'architecte.
1: Ça, tu peux le dire, oui.
0: Oh, vous êtes ce Jeff-là?
1: Bon, je sais que c'est une petite ville, mais... Attendez une minute. Pourquoi vous ne m'avez pas dit qu'il était revenu? Vous étiez forcément au courant?
2: J'ai essayé de te le dire.
1: Ah oui, quand?
2: Ce matin.
1: Ce matin? Tu l'as su que ce matin?
2: Non, je le sais depuis la semaine dernière, mais c'est ce matin que j'ai appris que vous alliez travailler ensemble. Et tu... Tu avais l'air tellement préoccupée par ton travail que je ne voulais pas en rajouter.
1: Pardon? Non, de quoi tu parles? Ça n'aurait rien rajouté du tout. Je suis ravie pour lui, ça fait super longtemps qu'il avait envie de revenir.
2: Je sais que c'est compliqué entre vous. Vous êtes sortis très longtemps ensemble.
1: Ça ne me pose aucun problème. Non, vraiment. Je vous promets, il est un peu comme mon vieux sweet. Je me sens à l'aise avec lui. Mais je dois avouer que même si ça fait 3 ans qu'on ne s'est pas vu, je voudrais pas retomber dans... Enfin, je sais pas... Je veux pas me laisser distraire, vous comprenez? C'est trop important pour moi. Et puis, niveau déco, on n'est jamais d'accord sur rien tous les deux. Vous vous souvenez de son appartement à l'université?
3: Celui dans l'ancienne banque reconvertie, c'est ça?
1: C'était tout petit, il y avait de la poussière partout.
2: Et c'était sombre.
1: Mais il adorait cet endroit parce qu'on y sentait le poids de l'histoire. Et c'est lui le consultant pour cette rénovation.
2: Je suis sûre que tu ne remarqueras même pas qu'il est là.
3: C'est de Jeff qu'on parle, ma chérie.
1: C'est pas grave.
2: Vraiment?
1: Oui, je vais rester concentrée sur mon travail et je vais faire une super saison. Et on va passer de très bons moments en famille.
2: En tout cas, nous, on est ravis.
3: Tu pourras même faire un peu de vélo, ça a dû te manquer.
1: Oui, à la vôtre.

0: j'avais oublié à quel point c'est reposant ici.
1: Rien de tel qu'un bon petit déjeuner pour bien démarrer la journée.
0: Merci, maman, mais ça va aller. En plus, il faut que je passe prendre des donuts avant le tournage. Un petit déjeuner, très bonne idée.
2: Tu vois?
1: Ton père est déjà dehors, il nous attend.
0: Ok, je prends mon assiette. Bonjour, papa. Je trouve ça génial que vous preniez tout le temps le petit déjeuner dehors au soleil.
3: Oui, en été seulement. En hiver, il fait un peu trop froid.
0: Elle est tellement agréable, cette terrasse. Pourquoi vous ne laissez pas la remettre en état?
3: Elle est très bien comme elle est, non?
0: S'il te plaît, tu sais que ça me ferait plaisir. La rénovation, c'est que du bonheur pour moi.
1: On a décidé que tu avais trop de travail, pas de bol.
0: C'est un jeu de mots de circonstance?
1: Très bien.
0: Voilà. Attends, comment ça, Wally vient ici? Aujourd'hui? Il vient jamais sur les tournages.
4: Détends-toi, il n'arrivera qu'en fin de journée. Et puis, il a dit qu'il voulait juste vérifier
5: qu'on n'oubliait rien qui nous permette de nous démarquer.
0: Mais qu'est-ce qu'il veut qu'on oublie?
5: Franchement?
4: Je crois qu'il veut seulement s'assurer qu'il nous a
5: pas envoyés en pleine cambrousse.
0: Ok. Tu crois que Wally aime les donuts aux pommes? Ou à la cannelle? Oh, au chocolat, non? Non, je vais prendre aucun risque. Bonjour, madame. Je vais vous en prendre 5 de chaque, s'il vous plaît.
4: Tu vas acheter tout le magasin?
0: En tout cas, on aura plein de donuts.

0: Bonjour et bienvenue à Lewisburg. Venez, suivez-moi. On n'a peut-être pas le droit de toucher au mur extérieur, mais dans ce mur-là, on va faire un énorme trou. À vous l'honneur.
1: Waouh.
0: Frappez pile ici. Vous êtes prête?
1: Oui, je suis prête.
0: Génial. Alors, allons-y. 3, 2, 1, c'est parti! La disposition des lieux en haut avec les chambres me va très bien. Mais en bas, il faut créer de plus grandes pièces, maximiser l'espace.
1: D'accord.
0: Et donc, je vous propose de transformer le garage en deuxième salon. En unissant ces deux pièces, on créerait ici un très grand espace, extrêmement lumineux, sans changer la structure du bâtiment. Les autres pourraient se détendre ici devant la cheminée et, par exemple, jouer à des jeux de plateau de l'autre côté. Ce serait une sorte de double salon qui rendrait le manoir beaucoup plus convivial. Vous voyez?
1: Je n'y aurais jamais pensé.
0: Et dans ce nouvel espace, on pourrait aussi créer Enfin, si on abattait le mur côté est, on pourrait aussi créer une sorte de réception où on accueillerait les hôtes et ensuite, on leur offrirait un verre de bienvenue dans le nouveau salon.
1: Excellente idée.
0: Merci. Vous voulez bien m'excuser une petite minute?
1: Oui, bien sûr.
2: Salut, Anna.
0: Salut.
2: Ça va?
0: Bien, merci.
2: T'es sûre?
0: Oui, ça va. Mais petite question. Tu vas être là au manoir tous les jours? Parce qu'en tant que consultant, je croyais que tu ne viendrais que si on avait besoin de te consulter.
2: Normalement, oui.
0: Ah, génial.
2: Mais pas là. Tu vois, normalement, je devrais m'occuper de conception urbaine et pas être ici à faire la police.
0: Oh, faire la police, c'est ça ton but? C'est bien que tu l'avoues.
2: Écoute, c'est pas mon idée au départ. C'est pas moi qui l'ai demandé. Et du coup, je vais m'assurer que tu ne changes pas trop le manoir.
3: Mais vous testez un nouveau cadre?
4: Au début, c'est ce qu'on faisait. Mais regardez, c'est intéressant.
2: Je te demande simplement de ne pas faire que du flambant neuf.
0: Ah, parce que tu détestes le changement?
2: Quoi? Non, mais pas du tout. J'adore le changement. Je suis même là pour le changement.
0: Alors, tu n'as plus ta vieille décapotable?
2: Ma vieille? Non, non.
0: Vraiment?
2: Enfin, si, je l'ai encore, mais je la prends presque jamais. Je m'en sers uniquement quand je veux épater quelqu'un. Bref, ce que je voulais dire, c'est que je ne crois pas que le flambant neuf soit forcément mieux.
0: Non, t'as raison, pas toujours, mais ça aide parfois. Par exemple, quand on ouvre les espaces.
2: Perso, moi, j'aime bien les murs, c'est vrai. Regarde, c'est plus facile de m'éviter en plus. Avec mur. Sans mur. Avec mur. Sans mur.
0: C'est bon, arrête, j'ai compris.
2: Quoi?
0: T'as pas changé, vraiment. Tu peux pas t'empêcher de faire ça.
2: De faire quoi?
0: Tu peux pas t'empêcher de faire ton numéro.
2: De faire mon numéro, non? Bon, eh ben, puisque c'est comme ça, je te laisse. T'es sur la bonne voie, ça a l'air chouette.
3: Eh ben voilà, ça. Ça dynamise l'émission, c'est palpitant.
0: Et ici, je voudrais abattre les murs qui entourent la cheminée. Je pense que ça donnera un peu plus de...
2: Désolé de vous interrompre, je vais retourner à mon bureau. Comme ça, tu m'auras plus dans les pattes.
0: Ok, génial.
2: Génial. Bon, d'accord. Eh ben, à bientôt.
5: Salut.
0: Et ça nous permettra aussi de nous débarrasser de ces affreuses appliques.
2: Ouais.
0: Parce qu'elles ne font pas vraiment l'affaire. C'est déjà pas mal comme début, non?
5: Je m'y mets tout de suite.
0: Super. Merci, Tom. T'es le meilleur. Wally, bonjour. On vous a proposé un donut. Je savais pas ce que vous aimiez, alors j'ai pris plein de parfums différents.
3: Merci, mais non, merci.
0: Oh, d'accord. Bon, voilà, bienvenue au manoir de Lewisburg. Vous en pensez quoi?
3: Je dois admettre que, pour l'instant, j'aime beaucoup ce que je vois. Une belle dynamique, de l'intime, de l'historique.
0: Oui, pardon, mais de quoi vous parlez exactement?
6: Wally a jeté un coup d'œil à quelques rushs quand on a fait les réglages.
3: On a trouvé comment personnaliser l'émission.
2: Bonne fin de journée.
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0: Julie, tu veux vraiment qu'il fasse partie de l'émission?
6: Pourquoi? C'est Wally qui a eu l'idée. Mais je comprends, tes interactions avec Jeff créent un lien avec le public.
0: Mais c'est pas une émission de rencontre. Et la rénovation, on en fait quoi?
6: Ça, ça change pas. Tu t'en occupes toujours.
0: Ok. Je sais que tout le monde veut que l'émission cartonne, et moi aussi, bien sûr, mais Jeff et moi, on sera d'accord sur rien.
6: Je pense que c'est exactement ce que Wally attend.
0: Je crois que c'est une idée catastrophique.
6: Pourquoi?
0: Parce que... Jeff et moi, ça marche toujours super bien au début. C'est pour ça qu'on a été en couple tant de fois, lui et moi. Mais quand ça devient important, on n'arrive jamais à se mettre d'accord. Et je veux pas que ça recommence avec ce projet.
6: Arrête, on vous demande pas de sortir ensemble. On vous demande de travailler ensemble. Anna, je sais que tu adores cette émission. Mais le but, c'est qu'elle plaise à tout le monde, et surtout à la chaîne qui la diffuse.
0: Et lui, on lui a demandé s'il était d'accord au moins, parce que passer à la télé, c'est pas son truc.
6: On verra bien.

0: Salut.
1: Ah, salut.
0: T'as besoin d'un coup de main?
1: Non, facilement. Je regonfle mon pneu.
0: J'espère surtout que c'est moi qui t'ai pas trop gonflé hier.
1: Tu rigoles. Je l'aime toujours autant, ce bois.
0: Ouais, attends, qu'est-ce que tu disais déjà? C'est calme et stimulant.
1: C'est ça. Les perspectives sont magnifiques.
0: Ouais, et c'est aussi ce que tu recherches en déco.
1: Oh, te sens pas obligé de m'attendre. Je suis sûre que t'as envie de faire un autre tour.
0: Ouais, t'as raison. Ouais, je vais m'en refaire un, ouais.
1: Ok.
0: T'es sûre que tu vas t'en sortir?
1: Oui, bien sûr, c'est pas compliqué. Merci de t'être arrêté.
0: Oh, y a pas de quoi. On se retrouve tout à l'heure, au boulot.
1: Ouais.
0: Alors, à toute.
1: Bonjour et bienvenue. Cette semaine, notre émission prend une tournure un peu plus intime. Nous sommes venus ici, dans ma ville natale, à Lewisburg, pour transformer ce manoir en une magnifique chambre d'hôte.
0: D'accord, je comprends pas pourquoi vous voulez me filmer, mais... si ça vous fait plaisir.
1: Donc ça vous dérange pas?
0: Ça me branche pas des masses de passer à la télé. Bon, avec un peu de chance, j'aurais pas à protester trop souvent, comme ça, on me verra quasiment pas.
1: Ça, je sais que ça plairait à Anne.
0: Elle est vraiment douée, alors.
1: Pour la rénovation?
0: Non, elle a toujours été balèze en rénovation.
1: Ah, en tant que présentatrice. Oui, la caméra l'adore. Et elle travaille énormément.
0: Elle a toujours énormément travaillé.
1: Je vous donne donc rendez-vous la semaine prochaine pour voir comment le chantier avance. Allez, hop, au boulot.
2: Et coupez.
1: Ok.
3: Super.
1: Je trouve que ça fonctionne pas mal, cette valeur de plan.
3: Oui, ça marche là. Très bien.
1: Excuse-moi. Alors, j'imagine que c'est déroutant de voir tout ce monde ici. C'est pas trop difficile pour vous?
2: Pour l'instant, ça va. Je me sens un peu perdue sans ces murs, mais ça va.
1: Ne vous inquiétez pas, ça va prendre forme. Tant que j'y pense, y a-t-il des choses auxquelles vous tenez ou...
2: Ici?
1: Oui, des objets que vous voulez absolument garder ou au contraire dont vous voulez vous débarrasser.
2: Je crois que j'aimerais garder ces appliques.
1: Ah. Vous êtes sûre?
2: Mm-hmm.
1: Elles ont une valeur sentimentale pour vous ou...
2: Je les ai vues dans le hall d'un hôtel en Italie et je me suis dit... on devrait les garder, ces appliques.
1: Oui, Oui, si ça peut vous faire plaisir.
2: Oh, désolée. Il faut que je réponde.
1: Bien sûr, allez-y.
0: Les appliques? T'es sérieuse? Tu détestes ce type de lampe? Je croyais que tu voudrais mettre à la place...
1: À la place, un grand chandelier, oui, pour sa lumière et pour équilibrer l'espace. Oui, mais ce n'est pas ce qu'elle veut, apparemment.
0: Ça, c'est une sacrée surprise. À l'époque, tu aurais dit non sans même réfléchir.
1: Oui, ça a changé depuis, tu sais.
0: Ok, mais tu sais que t'es pas obligée.
1: Attends une minute. Tu fais le gentil pour la caméra?
0: Bon, alors pour commencer, la caméra ne tourne pas en ce moment. Et même moi, je suis capable de voir ça.
1: Ok, alors c'est quoi ce que tu viens de me faire, là? Vous avez un conseil architectural à me donner, monsieur le consultant architecte? Ah non. Voilà, c'est ça. Alors, au revoir. Tu crois que c'est mal que je sois contente qu'il soit parti?
2: Qui? Wally? Oh non. Ce qui serait bizarre, c'est que tu veuilles qu'il reste. Il est parti vite, mais pas trop vite.
1: C'est tellement fatigant. Défends tes opinions, mais...
2: Ne les défends pas trop.
1: Attends. C'est superbe. C'est magnifique ce que vous faites.
4: Bonsoir. Et merci beaucoup. C'est pas vous qui vous occupez de la rénovation du manoir? Oh, ben voici ma carte, si vous avez besoin de quoi que ce soit.
1: Oh, merci beaucoup.
2: C'est splendide.
1: Bon, c'est pas assez moderne pour nous, mais je suis sûre que ces peintures rendraient super bien dans ta maison de campagne.
2: Alors, comment tu te sens? Demain, on attaque la phase 2.
1: Franchement, je suis complètement bloquée. C'est la première fois que je bosse sur un bâtiment où il y a tant de choses à préserver. Et... la présence d'un ex aux opinions bien tranchées, ça n'aide pas.
2: Bah, c'est une bonne chose que tu sois créative, sur les deux plans. Tu le connais, pas vrai?
1: Ça oui.
2: Alors tu sais comment le manœuvrer. Fais confiance à ta créativité.

0: persuadée qu'on aurait plus de lumière en abattant ce mur. Mais même si ça me tue de dire ça, je crois qu'on va devoir remplacer cette fenêtre par quelque chose de plus moderne et...
1: Désolé, une petite chose. Je crois que je ferai pas ça à ta place.
0: Pourquoi ? Elle donne pas sur la rue, donc on n'en fera aucune règle.
1: Ça crée un espace unique.
0: Oui, non, je sais, j'en ai conscience, mais il faut avoir une vue d'ensemble du projet. Une seconde. C'est ton avis, ça n'a rien à voir avec le comité.
1: Je crois seulement que tu auras du mal à retrouver un tel souci du détail avec une fenêtre moderne. Tu te rappelles de mon vieil appartement et de ses volets vétustes ?
0: Oui, ouais, je me rappelle.
1: C'était magnifique.
0: C'était horrible, ils fermaient pas.
1: Dis pas ça, je les avais même pas.
0: Ça suffit, quoi, tu parles ? On n'a plus 15 ans.
2: Je m'en occupe.
0: Pile ou face, en 3 points gagnants.
1: Ça roule.
0: Bien, qui a une pièce ?
2: Anna, qu'est-ce que tu fais ?
0: Je règle ça. Je fais preuve de créativité. Alors,
1: quelqu'un a une pièce ?
2: Vous êtes pas sérieux ?
0: Non, t'inquiète pas.
1: C'est comme ça qu'on règle tous nos conflits.
2: En jouant à pile ou face.
1: À n'importe quel jeu, c'est pas ça qui compte. Vous avez une pièce ?
0: Oui, fais-moi confiance. On a compris ça il y a de nombreuses années. Un petit jeu rapide, ça résout tous nos problèmes. Sinon, on va rester bloqué là-dessus toute la journée.
1: Toute la journée ?
0: Ouais. Voilà, donc on fixe les règles et on...
1: C'est ça.
0: Vous êtes sérieux ? Personne n'a de pièce ?
1: Ok, tu sais quoi ? Il y a toujours le jardin si t'es partante.
0: Ça me semble un peu exagéré. Tu trouves pas ? D'accord.
1: Ok,
0: ça marche.
1: Génial. Vas-y, après toi.
2: Non, attendez. Qu'est-ce que... Oh, qui savait qu'il y avait ça ici ?
3: Bah eux, apparemment.
0: Ok. Si je gagne... Tes commentaires sur mes choix de déco, tu te les gardes pour toi. Tu n'interviens que si j'enfreins une des restrictions du comité, d'accord ?
1: D'accord. Et si moi je gagne, tu acceptes de discuter de mes idées et aussi de mes impressions.
0: Mais...
1: Sinon, on peut toujours continuer à se disputer.
0: Ok, gros dur, ça marche.
1: Génial.
0: Prépare-toi à prendre une tôle.
1: Mais à vous l'honneur, madame.

0: direct, j'ai gagné. Bien, bien, bien. Eh ben, je vais me remettre au boulot, moi.
1: Non, surtout, tu ne dis rien. Et ça vaut pour vous aussi.
2: Ok.
3: D'accord.
2: La pause est finie.
3: On se remet au boulot, les gars.
0: Ça a l'air marrant et fatigant en même temps.
4: Il est passé où, le mec qui faisait 15 bornes à vélo tous les jours, hein?
0: Ah, tu pourras aller jouer avec elle, toi.
2: Ça leur ferait super plaisir au puce si t'y allais. Pas vrai, les filles?
5: Oui,
0: ah ouais, elles seraient trop contentes.
4: Mais t'es de quel côté, dis-moi?
2: Du tien, mon amour.
4: Ah ouais.
2: Toujours
4: vraiment.
2: Du tien. Donc, t'es contente d'être venue?
0: Là, maintenant, tout de suite? Bah, pas vraiment, non. C'est pas pour ça que j'ai signé. Je me suis jamais occupé de déco, moi. Et en plus, elle préférait que je sois pas là.
2: Hein, de qui tu parles? D'Anna?
5: Vas-y, rattrape-la!
4: T'aurais pu refuser.
0: Quoi, ce projet? Je viens juste d'être embauché, tu rigoles? Je vais pas me faire bien.
2: Ok, je vais voir les filles, je reviens.
4: Ah, ok, merci.
2: Alors les filles, vous vous amusez bien?
4: Je crois simplement que t'es revenu pour une bonne raison.
0: Ouais, pour le boulot. Bon, je sais que le travail avec tes horaires flexibles de vendeur, c'est un concept que t'as du mal à appréhender.
4: Ouh. Ou peut-être que tu l'as encore dans la peau.
0: Attends, j'ai qui dans la peau?
4: Bah, elle.
2: Vous vous attirez l'un l'autre.
4: Comme des aimants.
0: Mais non, on est amis. Ou peut-être potes, c'est tout.
4: Bien sûr, et donc c'est pour ça que tu fais cette tête à chaque fois que tu parles d'elle. Grillé.
2: Oh, les filles.
4: Alors, non.

0: non, arrêtez, je vous promets, on jouera après le déjeuner. Après le déjeuner.
1: Les
0: non,
1: filles.
0: Arrêtez.
1: Bon, ça va, il a rien.
0: Moi, je voulais des garçons.
2: Tu travailles encore? Il est très tard.
3: Je sais, mais j'essaie de faire ça bien.
2: Chérie, ils adorent ce que tu fais, donc tu devrais penser à prendre du plaisir.
3: C'est vrai, mais ça me rend complètement dingue. J'arrête pas de douter de moi.
2: Oui, je suis sûre que t'as une sacrée pression.
3: Et tu vois, il y a tellement de personnes qui veulent toutes des choses différentes. Je parle pas que d'ici, à la chaîne aussi. Et il faut que j'essaie de contenter absolument tout le monde.
2: Tu te rappelles de ce que je fais quand je suis stressée ou que je me sens...
3: Tu mets une chanson que t'aimes?
2: Oui. Et là, avec la musique, les idées s'éclaircissent.
3: Je dois avouer que ça fait vraiment du bien. Merci, maman.
2: Bon, je vais te laisser te remettre au boulot.
4: Transformer une salle à manger en quelque chose de plus fonctionnel pour une chambre d'hôte, tout en maintenant le cachet historique du bâtiment, tel est notre défi. Comment allons-nous faire? Eh bien, nous allons rajouter un élément. Je veux toujours abattre les deux murs qui entourent la cheminée, mais je voudrais aussi supprimer ces deux fenêtres, démolir le mur entre elles et installer à la place une unique et grande fenêtre.
5: Je suis désolée, pardon, mais...
4: Oh, bonjour. Voici notre consultant architecte.
5: Bonjour. Bonjour à tous. Oui. Qu'est-ce que tu fais de cette immense fenêtre, là?
4: Eh bien, elle donne sur la rue, c'est très différent. Ici, il y aurait une vue extraordinaire.
5: Oui, mais ici, c'est un monument historique.
4: Je sais. Et c'est pour ça qu'on ne peut pas faire de changement structurel sur l'extérieur du bâtiment sans obtenir d'autorisation.
5: Oui, mais le comité de conservation des monuments ne sera jamais d'accord.
4: Pense à tout ce qu'on y gagnerait, à la vue qu'on aurait si on créait une ouverture sur le jardin.
5: Oui, mais...
4: Ça ferait de ce salon une pièce commune magnifique.
5: Oui, mais ça n'arrivera jamais.
4: On peut toujours demander.
5: Ce mur a été construit pour une bonne raison.
4: Au 19e siècle.

0: qu'on amène l'extérieur à l'intérieur.
1: Je comprends pas.
0: On pourrait faire peindre un grand tableau du jardin qu'on accrocherait ici. Ce serait comme si on regardait par la fenêtre.
1: Tu garderais l'idée d'ouverture tout en conservant la structure du monument.
0: C'est ça.
1: Bonne idée.
0: Oui ?
1: Oui.
0: Oh, mais attends, qu'est-ce que j'entends ? Oh, mais c'est le bruit du changement, ça ! Ça sonne bien, non ?
1: T'as pas changé, t'es toujours aussi impressionnante.
2: Coupé !
0: Bien,
2: Ce qu'il fait chaud, j'en peux plus. Normalement, la clim devrait être réparée demain, mais en attendant, on fait avec ça.
1: Je vais vous aider, je vais les distribuer.
2: Super, merci.
1: Ok, qui veut un ventilo ?
2: Oh, j'ai une bonne nouvelle. Je t'écoute. À la chaîne, ils ont visionné la première semaine de Rush et ils ont énormément aimé ce qu'ils ont vu. Et je ne parle pas que de Wally. Donc, ils veulent organiser une projection d'un bout du premier épisode.
1: Une projection ?
2: Quand ? Où ça ? Au parc, pour l'ouverture du festival de cinéma en plein air. Ce sera à 6h30.
1: Ce soir ?
0: Si je comprends bien, ils veulent projeter une ébauche de montage devant la ville entière.
2: Ouais, je crois que ça fera plaisir à tous les habitants.
0: Ok. Bon, bah, on va dire que ça va être génial.
2: Et ils veulent que vous y alliez ensemble.
0: Quoi ?
2: Vous êtes tous les deux à l'écran. Vous inquiétez
0: oui,
2: pas,
0: mais...
2: c'est simplement une soirée de promotion décontractée.
1: Ouais, mais je suis pas une star, moi. Personne ne me connaît.
2: Là, c'est tout le monde vous connaît ici.
1: Oui, mais j'intéresse personne.
0: Oui, ça me paraît évident.
2: C'est que de la promo, ok ? Et comme je l'ai dit, c'est une soirée décontracte. Enfin, sauf que Wally vient y assister, donc...
0: Merveilleux.
1: Ok, bon.
0: Bien.
1: Je passe te prendre à 6 heures.
0: D'accord.
1: Ça va être marrant ?
2: J'en doute pas.

0: Incroyable. Vous faites toujours les meilleures limonades du monde. C'est quoi votre secret?
1: Beaucoup de sucre.
0: Beaucoup de sucre, c'est ça votre secret?
2: Et on prend que des citrons bien frais.
3: Et je laisse infuser une branche de romarin. C'est le petit plus qui change tout.
0: Waouh. Ça me rappelle tellement de souvenirs d'être ici.
3: Les souvenirs du lycée?
0: Ouais, et de quelques étés qui ont suivi aussi. On a passé tellement de temps dans cette serre, Anna et moi. À lire, à écouter de la musique, à planter des fleurs.
2: On passe beaucoup de temps dans le jardin.
4: C'est pour ça que j'aimerais que vous me laissiez rénover la terrasse.
0: Tu es très belle.
4: Merci. Faut pas trop qu'on tarde si on veut être à l'heure.
0: Oh, oui. À tout à l'heure.
3: On va pas tarder, on vous rejoint dans une minute.
0: Ça m'a fait plaisir de vous voir. Et merci.
4: Tu m'avais pas dit que tu ne l'utilisais presque plus, ta décapotable.
0: Mais c'est vrai.
4: Merci.

0: J'hallucine, t'as encore ce vieux porte-clés pistolet à eau?
1: Oui, et c'est un des meilleurs cadeaux que Patrick m'ait offert, t'imagines? Ça va aller?
0: Oui. Bon, d'accord. Ce nouveau format d'émission, je voudrais vraiment qu'il plaise à tout le monde, mais...
1: À tout le monde? Ça fait pas un peu beaucoup. Depuis quand tu te préoccupes de ce que pensent les autres?
0: Depuis que j'ai réalisé le nombre de personnes qui dépendent de moi pour que ce programme continue.
1: Anna, tu fais un super boulot. Qu'est-ce que tu veux faire de plus? Tu veux que je te dise? Si j'étais toi, j'écouterais pas les critiques. Je me ferais confiance. Je te jure! En tout cas, moi, c'est ce que je fais.
0: Tu te fiches de ce que tout le monde pense, vraiment?
1: Ouais, bien sûr.
0: Et tu es prêt à écouter toutes les opinions et toutes les critiques sur ton boulot?
1: Ouais, évidemment.
0: Ah. Je vais te la sortir, cette phrase.
1: Ok, quand tu veux. Allez, en piste. Madame,
0: merci.
1: C'est un plaisir. Allez, courage.
2: Asseyez-vous, s'il vous plaît, la projection va bientôt commencer. J'espère que vous apprécierez cette projection test du premier épisode de la saison 5 de Love in Design.
3: Dans notre émission. C'est la première semaine ici au manoir de Lewisburg. C'est une journée passionnante parce que Marc, dans le lieu, va porter le premier coup de masse dans le premier mur que nous allons avoir. À vous l'honneur!

0: fenêtre par quelque chose de plus moderne et...
1: Désolé, une petite chose. Je crois que je ferai pas ça à ta place.
0: Pourquoi? Elle donne pas sur la rue, donc on n'en fera aucune règle.
1: Ça crée un espace.
2: Allez, viens, on y va.
0: Oui, non, je sais. Oh, il se demande. C'est ton avis? Ça n'a rien à voir avec le comité.
2: Pourquoi tu m'as rien dit?
3: Comment ça, rien dit?
2: Que je hache mes phrases tout le temps.
3: Au moins, tu dis pas souvent «
2: Pourquoi? C'est pire?
3: Oui. Mais je comprends, c'est pas évident de se voir à l'écran.
2: Toi, t'es parfaite, comme d'hab.
3: Comment ça, comme d'hab?
2: J'ai beaucoup aimé l'escalier transparent. C'est pas mon truc, mais... ça rendait bien dans cette maison.
3: T'as regardé cette émission?
2: J'ai vu les 4 saisons.
3: De quoi? Et alors, tu dois bien admettre que faire dans le moderne, c'est libérateur. T'as pas de limite imposée par le passé, c'est une page blanche. Tu peux faire ce que tu veux. C'est ça qui est excitant. Quoi?
2: Non, rien. Mais t'as jamais eu de limite, toi. T'as toujours visé plus haut. C'est impressionnant. Mais c'est pas facile de te suivre.

0: Je crois qu'ils ont aimé.
1: Oui, ils ont l'air contents.
2: Bravo, ma chérie. C'était vraiment merveilleux.
0: Merci. T'étais formidable. Je crois que tout le monde a aimé. Bon, on se voit à la maison. Hein? Ok, à tout à l'heure. Merci.
3: Tout le monde a beaucoup aimé.
0: Oui?
3: En tout cas, moi, j'ai beaucoup aimé. Je crois que vous pourriez peut-être être un peu plus... Mais pas trop. Il faut que je parle à Julie.
0: Oh, bonsoir.
4: Salut,
5: ça va?
6: Vous allez bien?
7: Ça va, merci.
5: J'aurais jamais cru que je te verrais sur un écran de ciné.
7: Waouh, c'est fou, c'est la première fois que je vois quelqu'un de célèbre.
3: Oh, c'est gentil, mais je suis pas célèbre.
7: Pourquoi à l'écran, t'avais l'air plus petit?
3: Plus petit? Sérieux?
0: Non.
5: Ouais, grave,
0: non.
5: T'avais l'air minuscule.
3: T'exagères. Au fait, vous avez dit bonjour à Anna?
0: Oui, je l'ai vue tout à l'heure. Et là, faut que j'aille coucher les filles pour que vous puissiez aller vous amuser.
3: Ah oui, d'accord.
0: Salut.
5: Merci, ma mère.
3: Ok, bonne nuit.
5: Merci, chérie.
3: Tu restes ce soir?
5: C'était grand début à la télé. Mon pote, faut fêter ça quand même.
3: Ouais, t'as raison.
5: Je vais dire bonjour à Anna d'abord.
3: Ouais, bien sûr, vas-y.
0: Patrick, salut. Je me demandais quand j'allais enfin tomber sur toi.
5: Je suis content de te voir, Anna. C'est magnifique.
0: Merci. J'ai vu tes filles tout à l'heure. Qu'est-ce qu'elles ont grandi?
5: Merci. Elles ont adoré la projection, comme tout
0: ça
5: le monde.
0: C'est pas trop bizarre de nous voir tous les deux à l'écran?
5: Si, c'est vrai. Ça fait remonter des souvenirs. Bon, il faut bien faire la fête ce soir. Ça vous tente d'aller au Sparrows?
4: Au Sparrows?
5: Au Sparrows.
4: Ah, ouais.
0: J'adorerais, mais j'ai promis à Julie qu'on passerait la soirée ensemble. Eh oui. Alors, on va où?
4: Au Sparrows.
0: Ça a l'air super. Bon, bah on dirait qu'on va tous au Sparrows, alors.
8: Les amis, je vous propose de porter un toast. À nous et à cette projection inhabituelle et, si je peux me permettre, extrêmement réussie. Santé.
4: À la vôtre.
0: Santé.
4: Ouais, santé.
0: À la vôtre. Bon, allez, on part le plus boulot pour le reste de la soirée. D'accord? D'accord. Nickel.
5: Ça va.
0: Ouais. Parfait. Je sais pas de quoi parler.
5: Je sais pas pour vous, mais moi je meurs de faim.
3: Ouais, j'ai un petit creux.
8: On m'a dit qu'ils avaient de délicieux tacos au poisson.
5: Ou en poisson mariné.
8: J'en salive d'avance.
0: Moi, tout me tente. Le seul truc, c'est que je veux un plat épicé.
5: Moi aussi, j'adore.
3: Quoi? Qu'est-ce qu'il y a? J'aime bien faire de nouvelles expériences.
0: Ah oui,
5: depuis quand?
3: Non.
5: Attends, lui, il goûte jamais rien de nouveau d'habitude.
3: Ok.
0: Ils le font encore! Qui a envie de se faire un petit quiz en équipe? Il y a une soirée.
3: Ah ouais, ça me tente.
0: C'est parti.
9: C'est le seul jeu où ils peuvent jouer ensemble sans être l'un contre l'autre.
3: La dernière fois qu'on a fait un quiz, on était imbattables.
0: Imbattables. Je vais nous inscrire.
8: Je viens avec toi.
0: Allez.
3: On va cartonner. Tu vas voir.
5: Bonsoir.
8: On choisit quoi comme nos équipes?
5: Elle est trop forte, ma femme. Waouh, soirée quiz, hein?
3: T'as quelque chose à voir avec tout ça, toi?
5: Quoi? Non, c'est Alice. Je peux pas m'en attribuer le mérite.
3: La distance du marathon de Londres, 42 km, combien de
0: mètres? C'est bon, je sais. 195 mètres. T'es sûr de toi?
5: Comment tu peux savoir?
3: Je suis sûr.

0: C'est Nantes. Combien il y a de marches ?
1: À la Tour Eiffel ?
0: Ouais.
1: 1710 marches.
0: Tu es la personne la plus cultivée que je connaisse.
1: Arrête, te dévalorise pas comme ça.
0: Je sais. C'est vrai que j'ai appris des trucs à l'école. Et dans la vraie vie, je suis pas très malin quand ça compte.
1: Bon. Merci de m'avoir accompagnée. Et merci aussi pour ce soir. C'était vraiment chouette.
0: Ouais, vraiment. Anna. Love in Design. C'est toi qui as trouvé le nom ?
1: Oui, comment tu sais ?
0: Ce titre, il est moderne et romantique.

0: Bonjour.
1: Ça va, chérie?
2: Ça fait des années que vous voulez faire rénover votre terrasse. Et moi, je rêve de la réaménager depuis que je suis toute petite. Allez, je vous en prie. Laissez-moi le faire.
1: D'accord.
0: Vas-y, fonce, ma chérie.
2: Oui.

0: J'ai déjà appelé l'artiste. Oh, j'ai vu son travail au marché, c'est magnifique. Et je me suis dit que ce serait une bonne idée de faire appel à un talent local.
1: Je suis d'accord, oui. Tant que tout est prêt, à temps pour la grande inauguration. J'ai déjà lancé les invitations.
0: Ne vous inquiétez pas, ce sera prêt.
1: Alors profite bien de ton week-end.
0: Merci, vous aussi.
2: T'as des trucs de prévu?
0: Pour le week-end? J'ai un projet perso, oui.
2: La terrasse de tes parents?
0: Comment tu...
2: Ça fait des années que tu veux la rénover.
0: Bravo, c'est ça.
2: Tu vas être occupé. Donc on n'aura pas le temps de se voir, je me trompe?
0: C'est un défi que tu me lances? Tu veux voir à quelle vitesse je peux finir?
2: Peut-être bien.
0: Je relève le défi.
3: Tu es sûr que tu ne veux pas qu'on t'aide? On dirait qu'il y a énormément de travail.
0: Faites-moi confiance, j'ai ma méthode.
3: Ça me paraît beaucoup.
0: Je suis motivée. Laissez-moi faire. Allez voir un film ou allez déjeuner comme vous voulez. Je vous demande seulement de me prévenir quand vous rentrez, d'accord? Allez-vous-en et vous faites pas de soucis pour moi.
1: On s'en va.
0: Bien. Merci beaucoup. Allez.
1: On est parti.
0: Amusez-vous bien.
1: Alors, avec ou sans protéines aujourd'hui? J'ai vu que t'étais venu à vélo.
2: Oui, je vais prendre les protéines.
1: Je t'apporte ça.
2: Non, en fait, Carole, j'ai une autre idée.

0: C'est le livreur. Je me suis dit que tu aurais besoin d'un peu de carburant pour réussir ton défi. Je sais que t'es en plein boulot là, donc te sens pas obligé de manger maintenant.
1: Merci, c'est super gentil.
0: Je savais pas si tes parents seraient là, donc j'en ai pris pour quatre. Il paraît que tu commences toutes tes saisons avec des donuts, alors je me suis dit que pour ces travaux, on allait manger un peu plus sainement. Tant que j'y pense, qu'est-ce que je peux faire pour t'aider?
1: Oh, j'ai un mois de lessive en retard à faire.
0: Ouais, elle est marrante cette blague.
1: Je sais pas, tout avance bien pour l'instant. Les ouvriers seront là dans une minute pour monter la pergola et...
0: Ouais, enfin, t'as quand même l'air d'avoir besoin d'aide.
1: Non, j'ai pas besoin d'aide.
0: Mais je te laisse pas le choix, en fait.
1: Donc, tu veux m'aider?
0: Exactement, oui.
1: Ouais ? Ok.

0: Alors, au boulot.
1: Cool, allez, c'est parti.
0: Allez, commençons par tout déballer.
1: Alors, il y a autre chose?
0: Non, enfin... C'est... En fait, j'ai un truc à te demander.
1: Vas-y, je t'écoute.
0: Tu pourrais demander au comité l'autorisation de construire une pergola dans le jardin du manoir?
1: Tu me parles boulot, là?
0: Désolé.
1: Sérieux?
0: Je sais, mais comme t'es là, enfin, en face de moi, et qu'il nous reste que 2 semaines pour finir le chantier... Les chambres d'hôtes, si tu réfléchis bien, t'y vas en vacances. Pouvoir être dehors, ça fait toute la différence. Moi, si je venais séjourner au manoir...
1: Tu voudrais pouvoir te détendre dehors.
0: Je sais que ça implique de construire une structure dans un style complètement différent de celui du manoir, mais... ça rendrait le jardin beaucoup plus attractif. Qu'est-ce que t'en dis?
1: Ça marche.
0: Tu vas leur parler?
1: Oui, mais...
0: Vraiment?
1: Je veux que tu m'accompagnes, d'accord? Tu es clairement la plus convaincante de nous deux.
0: Merci, ça va être fantastique.
1: Et j'ai une autre condition.
0: Tout ce que tu veux.
1: On parle plus de boulot aujourd'hui. Et on va manger.
0: D'accord. Mon père était toujours débordé à la période des impôts. Ma mère travaillait beaucoup, elle aussi. Ça les a pas empêchés de passer tout leur week-end, pendant des mois, à améliorer cette serre pour moi. À m'aider à planter mes plantes préférées, à les entretenir. Il voulait être sûr qu'elle serait prête pour mon 10e anniversaire, et elle l'a été. Parfois, il faisait plus de 40 degrés dehors. Ma mère faisait sa limonade, on s'asseyait dehors et on regardait mon père travailler. Je l'ai jamais vu prendre une pause.
1: D'accord, c'est de ton père que tu tiens ça.
0: Donc cette terrasse, je la leur devais, c'est le minimum.
1: Je suis sûr qu'ils vont adorer.
0: Même le teck gris?
2: Évidemment, surtout le teck gris.
1: C'est agréable.
0: T'es soufflé?
1: De pouvoir être ici. Avec toi. Tu sais, j'ai jamais cessé de penser à toi.
0: Ça, c'est parce que tu aimes t'accrocher au passé.
1: Je suis sérieux, Anna.
0: Moi aussi.
1: J'ai jamais voulu qu'on se sépare, toi et moi. Tu le sais, non? J'étais obligée de te laisser partir. Cette émission, c'était la chance de ta vie.
0: Je t'avais dit qu'on devrait essayer. Que j'étais prête à prendre le risque.
1: Mais t'as toujours eu quelque chose d'important à faire. Quelque chose à voir ou à accomplir.
0: Toi, tu voulais revenir ici. C'était ça, ton projet. T'as même pas voulu venir visiter Los Angeles.
1: Ça aurait été stupide. Je savais que tu devais y aller et je voulais que ton bonheur. Le problème, c'est que j'ai jamais réussi à t'oublier. J'y arrive toujours pas.
3: Tiens, elle est là. J'ai essayé de tenir ta mère éloignée le plus longtemps possible.
4: Oh, quelle bonne surprise.
1: Hey, bonjour.
0: Ça y est, vous êtes prêts? Ok, on regarde pas, attention.
3: D'accord.
1: Je vous tiens, ne vous inquiétez pas.
0: Vous êtes prêts? 1, 2, 3, tada!
3: J'adore.
4: Oh, c'est incroyable, c'est magnifique.
0: Ça vous plaît?
3: Énorme, mon appétit.

0: Je n'aurais jamais pensé à mettre une cheminée ici. Ce n'était qu'un espace de rangement. Mais c'est parfait. On pourra ouvrir à l'année maintenant.
1: Oui.
0: Anna?
1: Je veux vraiment que vous soyez contente, mais j'ai un souci avec cette pièce.
0: Tu n'aimes pas la salle à manger?
1: Si, je l'adore, mais cette pièce serait tellement plus équilibrée avec un grand chandelier. Quelque chose d'audacieux, d'imposant.
0: Tu ne les aimes pas, mes appliques.
1: Je sais que j'aurais dû vous en

0: parlé avant et je sais aussi que vous les adorez, mais je pense qu'il faut que cette pièce soit époustouflante.
1: Bon, c'est toi la décoratrice. Je vais te faire confiance.
0: Ok, prépare-toi, Wally va venir à l'inauguration, c'est confirmé. Donc, ça va aller. Je me sentais mieux il y a 5 secondes.
2: C'est un terrain glissant. On change une chose, on fait une exception et...
0: Je comprends parfaitement et je sais qu'il est plus facile de ne jamais toucher à rien, mais là, c'est bien plus qu'une question de design. C'est un bien commun. Cette pergola bénéficiera à tous les habitants. Et pour moi, ça vaut largement le coup de faire une exception.
2: Cette pergola n'est pas du tout dans le style originel de ce monument.
3: Larry, conserver l'intégrité structurelle des monuments de la ville est et a toujours été ma priorité absolue. C'est même pour ça que je suis revenu.
0: C'est vrai. Et je dois admettre que j'avais oublié à quel point nos bâtiments étaient beaux. Prenez celui-là, par exemple. Il est hors de question que je mette en péril ce qui fait notre richesse.
3: On est tous d'accord pour dire que cette ville a un passé formidable qu'il faut conserver. Mais cette pergola, telle qu'elle est conçue, permettra d'embellir le bâtiment et d'offrir une accessibilité au manoir qui sera bénéfique à tous les habitants de la ville. Larry, je suis d'accord avec Anna, pour une fois.
0: Et si vous nous connaissiez, vous sauriez que c'est extrêmement rare.
2: D'accord. Eh bien, je vais y réfléchir et je vous rappellerai.
0: Rapidement ?
2: Oui, il va bien falloir.
3: T'es trop convaincante ?
0: C'était un travail d'équipe. Mais je veux pas non plus m'emballer. Il a pas encore dit oui.
3: Pour l'instant.
0: C'est vrai que je suis pas mécontente.
3: C'est normal. Tout commence à se mettre en place.
0: J'adore cette étape.
3: Ok, j'ai une idée. On va jouer aux touristes.
0: Ici, dans notre ville natale, t'es certain ?
3: Ouais, demain, ça te va ?
0: Bah, en fait, il faut que j'aille choisir le carrelage demain matin.
3: C'est parfait, on fera ça dans l'après-midi, c'est le week-end.
0: Jeff, tu sais que je ne vais pas tarder à partir.
3: Tu vois, t'es quasiment une touriste. Je vais t'offrir une visite guidée.
0: Ça me ferait très plaisir.
3: Super. Et puis, ensuite, on verra bien où ça nous mène. On profitera de l'instant. On y va ?
1: Tu vas vraiment sortir avec Jeff ?
0: Je sais que je devrais pas commencer à m'emballer à l'idée de ce rendez-vous, mais...
1: Tu verras bien, non ?
0: Oui, c'est ça. Je verrai bien comment ça se passe. Je vais pas tirer des plans sur la comète. Alors... Oh, ça, j'adore. C'est génial, regarde, on pourrait les alterner, ça créerait un motif sympa. Ça a un côté moderne, mais ça conserve les... Quoi ?
1: C'est un choix intéressant.
0: En quoi mon choix de carrelage est-il intéressant ?
1: Le yin et le yang.
0: Très drôle. J'arrive pas à croire que j'avais jamais fait cette balade avant. Alors que j'ai passé toute mon enfance ici. Je crois que je me disais que c'était pour les touristes.
3: J'avais à peine 3 ans quand mes parents m'y ont emmené pour la première fois. Bon, j'avais pas eu voix au chapitre, mais ça m'impressionne même aujourd'hui.
0: C'est le style d'architecture ?
3: Non, c'est que tout est unique ici. Par le souci du détail. Ici, il n'y a pas une clôture banale suivie d'une autre clôture banale. Chaque construction est spéciale. Et faite pour durer.
0: C'est vrai que cet endroit est spécial.
3: Tu vois, je te l'avais dit. Il est encore plus beau quand t'es là.
0: Oh, pas mal.
3: Je le pense, Anna.
0: Bon, d'accord, monsieur le guide touristique. Parlez-moi de... cette maison-là.
3: Pas de problème. Cette maison a été construite en 1872 par un éleveur de moutons pour sa fille. Et elle a vécu dedans jusqu'à sa mort.
0: Je croyais que je n'aimais pas ce style, mais c'est... Cette maison est splendide.
3: Ouais, je trouve aussi.

0: J'ai eu la réponse du comité et je comprends vraiment pas ce qui s'est passé.
1: Comment ça? Oh non, dis-moi qu'ils ont approuvé la pergola.
0: Je suis désolé.
1: Ça fait rien.
0: J'ai l'impression qu'on va encore avoir beaucoup de pain sur la planche.
1: Mais quoi? Attends,
0: ils ont dit oui.
1: C'est génial, allez.

0: plus de temps, j'aurais refait l'intégralité du jardin, juste pour le plaisir.
1: Tu te rends compte de ce que t'as fait déjà? T'as même installé une sono dans la pergola. Moi, je trouve que c'est parfait. Enfin, presque parfait.
0: Qu'est-ce que tu fais?
1: Tu vas voir.
0: Tu crois que c'est le moment?

0: Ça me fait bizarre quand même, dire que c'est tout à l'heure l'inauguration.
1: Ouais. Je voulais te demander, ça te dirait que je passe te chercher ce soir et qu'on se fasse un vrai rencard? Vraiment fier de toi.

0: Quand t'étais petite, t'adorais cette chanson, tu t'en rappelles? C'était la préférée de ton père. Et la nuit, tu te faufilais dans le salon. Ouh, dès qu'il mettait ce disque, tu te relevais immédiatement pour l'écouter avec nous.
1: Et je mettais le vieux chapeau marron de papa, c'est ça?
0: Oui, et tu dansais, t'étais trop craquante.
1: C'est quand même fou que j'ai oublié ça. Cette chanson, elle me fait vraiment du bien. Elle rend heureux, tu trouves pas?
0: Si. Bon. Tu as fini dans les temps. Et tu t'es bien amusée, non?
1: Maman, sois honnête. C'est pas de la folie de ressortir avec lui?
0: Tu sais, c'est rare de trouver quelqu'un qui comprend vraiment qui tu es. Et c'est encore plus rare de trouver quelqu'un qui te tire vers le haut. Alors, quelqu'un qui allie les deux, c'est exceptionnel. Oh, quand on parle du loup...

0: Ils sont jolis.
1: Alors, tu es prête pour l'inauguration ?
0: J'ai vraiment eu un doute sur votre coopération avec cette histoire de fenêtre, mais vous avez assuré.
2: Félicitations. Le manoir est superbe.
0: Merci.
3: J'ai dû abandonner mes appliques, mais je suis plus que ravie du résultat. À la vôtre.
2: À la vôtre.
0: Santé, santé. Santé.
3: Oh, vous deviez pas m'aider à préparer la dernière interview?
0: Ah oui, passons dans l'autre pièce. Je reviens tout de suite.
2: Vas-y, fonce. Jeff, je tenais à vous remercier, vous aussi. Vous avez apporté beaucoup à l'émission.
1: Ah, merci. Je me suis bien amusé. Enfin, un peu moins au tout début de l'aventure.
2: Anna est une vraie star.
1: Croyez-moi, c'est pas nouveau.
2: Si les spectateurs l'aiment autant que nous, ils seront ravis de l'avoir débarqué chez eux.
1: Pardon, débarqué chez eux? Comment ça?
2: Oui, ce nouveau format fonctionne très bien. Nous prenons notre temps pour choisir les villes et leurs habitants, mais en tout cas, nous voulons continuer à faire l'émission dans d'autres petites villes à travers le pays. Si Anna est d'accord, bien entendu. C'est dommage que nous devions trouver un autre consultant. On n'a pas le budget pour défrayer vos allers-retours. Vous formiez une super équipe.
1: Ouais, ouais, merci. C'est vraiment dommage, mais...
2: Ah, vous m'excusez?
1: Bien sûr, ouais.
0: C'est vraiment dingue, une dernière prise et on a fini.
2: Je veux que vous montriez plus d'énergie.
0: D'énergie?
2: Pour l'épilogue. Et soyez un peu plus jazzy. Mais pas trop.
0: Jazzy?

0: Je vous prie de m'excuser. Laissez-moi une seconde. Wally ?
1: Est-ce que tout va bien ?
0: Oui, mais j'ai quelque chose à vous dire. Écoutez, je vous suis vraiment très reconnaissante pour ce travail, vraiment. Je suis aussi intelligente, je travaille dur, et je peux être drôle, mais pas sur commande. Je ne peux pas continuer à changer de personnalité et à douter de ce que je fais. Donc à partir de maintenant, je vais être moi. C'est moi que vous avez engagé. Et si ça ne vous satisfait plus... alors tant pis.
2: C'est vrai qu'elle peut être rebelle.
3: T'es prête ?
0: Nous avons passé 5 semaines de folie dans ma ville natale de Lewisburg. Et...
4: c'est quand même dommage que tu doives repartir aussi vite.
0: Oui, et je t'interdis de te lever aux aurores pour m'amener à l'aéroport.
4: Bon, comme tu veux. J'aurais aimé que tu restes encore un peu.
0: Moi aussi. Mais je vous promets que je reviens très bientôt. Et peut-être bien que la prochaine fois, vous me laisserez rénover votre véranda. Enfin, si vous voulez.
4: Oh, ça nous ferait très plaisir.
0: Oui. Vous savez où se trouve Jeff ?
5: Moi, je pense qu'il est par là-bas.
0: C'est soit très mignon, soit vraiment triste comme image. J'arrive pas à savoir. On se fait une petite partie?
6: Je croyais que t'étais en train de faire ton truc.
0: Justement, j'étais en train de faire mon truc. Et je sais pas sur quoi ça va déboucher, mais ça fait du bien. J'ai dit à Wally qu'à partir de maintenant, je serai moi-même. Et si c'est pas ça qu'ils veulent...
6: Moi aussi, crois-moi, c'est ce qu'ils veulent.
0: Pourquoi tu dis ça?
6: Parce que tu es merveilleuse.
0: Ça va?
6: Ouais, ça va, je suis... Ça me fait de la peine que tu repartes demain, c'est tout.
0: Moi aussi. Mais... heureusement, je ne suis qu'à quelques heures d'avion.
6: Ouais, je voudrais surtout pas te retenir.
0: Qu'est-ce qui t'arrive?
6: Rien, ça va. Mais j'ai compris que ta vie est là-bas et que la mienne est ici.
0: Tu te fiches de moi?
6: Pourquoi?
0: Je pensais qu'on allait voir où ça nous menait. C'est parce que... ce que t'avais dit?
6: C'est ce que je veux, mais réfléchis, ça n'a aucun sens.
0: Pourquoi? Qu'est-ce qui a changé?
6: Anna, tu voudras toujours aller plus haut, c'est normal, c'est dans ta nature. Et c'est impossible de savoir où est-ce que tu t'arrêteras. Tu comprends?
0: Non. Ça me rend folle, bon sang. À court terme, on travaille bien ensemble. On se sublime l'un l'autre. Mais ça ne sert absolument à rien. Parce que dès que ça commence à être vraiment important, tu ne veux pas quitter ta zone de confort.
6: C'est surtout que je ne veux pas être un frein pour toi.
0: C'est pas moi, c'est toi que tu veux protéger.
6: Attends, on pourrait... Non, s'il te plaît.
0: On pourrait quoi ? Il faut que je retourne participer à la fête.

0: Je me dis que je vais emmener Alice et les enfants. Mmh. La conférence devrait pas me prendre trop de temps et les filles rêvent de faire de la plongée. Alors... Ça va? T'as pas décroché un mot?
1: Ouais. Ouais. Je vais bien.
0: Ok. Tu sais, Los Angeles, c'est pas si loin que ça.
1: Oh, s'il te plaît, c'est bon.
0: Quoi? C'est vrai, c'est pas si loin.
1: Je te remercie d'essayer de me remonter le moral. Mais elle mérite mieux qu'une relation longue distance.
0: Ouais, je comprends, ok. Mais...
1: J'aimerais que ce soit possible. Je te jure, mais je peux pas, en toute bonne foi, imposer ça à quelqu'un qui a tout fait pour que sa vie soit... soit rationnelle et équilibrée.
0: D'accord.
1: Ouais.
0: Mais je pense pas que l'amour soit quelque chose de rationnel. C'est pas planifiable, tu choisis pas quand ça t'arrive. Il y a toujours un risque. En plus, cette fille, t'es amoureux d'elle depuis que t'es tout gamin.
2: Alors... Bon, les garçons, comme d'habitude.
1: Quoi ?

0: Je sais pas pour vous, mais moi je pense qu'il est temps.
1: De quoi?
0: D'ouvrir vos cartons.
1: Oui, bien sûr. D'abord, je finis ça.
0: Bon, d'accord. On a une autre demande. Un nouvel immeuble à rénover. Et comme vous avez fait un super boulot avec le manoir... J'imagine que c'est pas tout à fait ce que vous aviez prévu.
1: Ouais. Rien ne s'est passé comme prévu.
2: Wally a vraiment dit laissez-la faire tout ce qu'elle veut jusqu'à la fin de la saison.
0: Oui, mais ne le contrarie pas non plus. Tu connais Wally.
2: Je vais faire gaffe.
3: Attends.
0: T'as vraiment travaillé pendant ton jour de congé?
3: Oui, j'ai terminé mon balcon.
2: J'avais envie de le faire depuis des années.
0: Essaye quand même de te détendre, d'accord?
2: T'inquiète pas, j'ai fini. Et j'ai commandé mon plat préféré.
0: Bien. On parlera demain.
3: Du prochain lieu de tournage.
2: Avec plaisir.
0: Est-ce que tu vas bien?
2: Ça va aller, oui. Tu me connais.
0: Tu vas toujours bien.

0: C'est le livreur. On dirait que tu t'attendais pas à me voir.
1: Ça, tu peux le dire. Jeff. Waouh. Et qu'est-ce que tu fais là?
0: Je voulais juste t'apporter ça. Et puis, par chance, en arrivant, je suis tombé sur ton livreur.
1: Et donc, tu as pris l'avion jusqu'ici pour m'apporter des donuts?
0: Je suis venu parce que je voudrais qu'on recommence à zéro. Mais pour de vrai, cette fois. Après toutes ces années à essayer de faire en sorte que notre couple fonctionne, je me suis rendu compte qu'il fonctionnait déjà. Mais que j'avais trop peur de m'engager, que j'avais peur de l'inconnu. Mais c'est fini maintenant. Où que tu ailles, quoi qu'il en coûte, je veux être avec toi. Je trouve qu'on fait une super équipe tous les deux. Et je crois que cette équipe marchera. Où qu'on aille.
1: Tu veux vraiment voir où tout ça nous mène?
0: Oui, enfin, si tu veux bien.
1: Tu restes combien de temps?
0: Eh ben, ça reste encore à déterminer. J'essaie de sortir un peu de ma zone de confort.
1: Et ça te va bien?
0: Ah oui, tu trouves?
1: Oui.
0: Un canapé couleur moutarde.
1: Quoi?
0: Non, j'aime bien, c'est juste que...
1: Faites attention, monsieur le consultant.

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Semaine, voici nos quatre mariés. C'est Lauriane qui a donné le coup d'envoi de cette semaine de compétition. À 33 ans, elle a épousé le ch'ti de son cœur, Michael, le père de ses deux enfants, sur le thème bohème chic, avec un budget de 15 000 euros. Puis, direction Bobigny, en région parisienne, où Moyane nous a fait découvrir tous ses talents de showgirl en épousant José sur le thème chic et ambiance à l'africaine avec un budget de 30 000 euros. C'est ensuite à Amiens que notre rayonnante Leïla s'est unie à Fouad en nous offrant un voyage au Maghreb avec son thème entre l'Orient et le moderne pour un budget de 25 000 euros. Et pour terminer en beauté, nous avons découvert le mariage de Grégory dans le sud de la France. Notre Varois de 42 ans a dit oui à Julien sur le thème champêtre. Un mariage des plus surprenants, au budget de 9 000 euros.

0: 4 mariés juges vont découvrir tous ensemble les images de leur mariage, mais surtout leurs notes. Et c'est Elodie, notre wedding planner, qui va orchestrer cette grande finale.
1: Bonjour Elodie.
2: Oh là là, j'ai que des sourires, j'adore. Bienvenue à vous quatre.
3: Merci.
1: Merci.
2: C'est quoi ce sourire que je vois? C'est trop bien ça.
4: Bah, on est trop contents.
5: On est super contents.
2: Bon, en tout cas, vraiment mille merci d'avoir partagé vos quatre jours J. Il y a eu des tenues, il y a eu du spectacle, il y a eu des décos. Franchement, je me suis régalée. Bravo.
6: Merci beaucoup.
7: Merci.
2: Il est temps pour vous, pour tous les quatre, de visionner vos images. Il est surtout temps de découvrir vos notes. Vous allez aussi découvrir les miennes. Vous savez que mes notes, elles font quand même un peu la différence.
8: Oui.
2: Oh, et c'est pour ça que je vais garder justement celle des tenues, hein, jusqu'à la fin. En tout cas, je vous souhaite de passer un bon visionnage tous les quatre. Régalez-vous.
3: Merci.
2: Et on se retrouve juste après.
8: Ok.
2: Allez, à toutes.
8: Merci.
0: Et la première à découvrir les images de son mariage, c'est Lauriane.
9: Bah, je suis un peu stressée, moi, de voir mes images. J'ai hâte de découvrir. Allez, c'est parti, on regarde.
2: Allez,
9: c'est parti. Go.
0: Et c'est au cœur du royaume Ch'ti, à Beauvois, en Cambrésie, que Lauriane et Michael ont choisi de s'unir sur le thème bohème chic.
9: Je vais déjà commencer à pleurer.
10: Oh oui, mais qu'est-ce qu'ils étaient beaux, ces enfants.
11: Ils sont trop choux, j'en peux plus. On est en mode miniature.
10: Ouais.
1: Eh oui, c'était oui, les mini-mous.
11: Les mini-mous.
12: Du coup, elle a fait la même coiffure que sa fille. Oh, l'arrivée de la mariée en musique avec les enfants.
10: Oh.
1: Donc vous êtes beaux. Hein.
10: Ouais, franchement.
11: J'ai une belle mariée, c'est bien ajusté. La dentelle est un bon choix, mais trop mariée classique. Pour être bohème chic.
9: Je suis classique.
13: J'imaginais pas ça, mais ça lui va trop bien.
10: J'avais imaginé Lauriane en robe bohème un peu moins gonflante.
0: Alors, quelle note Lauriane avait-elle obtenue pour sa robe?
1: Je lui attribue la note de 14.
9: Merci.
1: C'était une très très belle mariée, mais j'aurais aimé que ça soit un peu moins bouffant dans le bas.
9: Je porte de base jamais de robe et j'ai vraiment envie de me sentir princesse ce jour-là.
10: T'as raison.
14: Je lui mets la note 14 sur 20. Je l'imaginais plus dans une robe loose, vaporeuse, des voilages, etc. Mais c'était une super belle mariée.
9: Merci.
10: Je lui mets la note de 14 sur 20.
9: Bon, on est

0: Tous d'accord.
1: C'est une magnifique mariée. En revanche, je m'attendais pas du tout à la voir arriver dans ce type de robe princesse.
2: Franchement, vos notes...
3: On sait pas quand c'était.
2: Incroyable. Eh ben, merci beaucoup.
4: Alors, Élodie sera-t-elle aussi sur la même longueur d'onde? Réponse dans quelques instants. Mais pour l'heure, place à une cérémonie laïque tout en émotion.
5: Mon amour. You got it in
6: you. Trop beau ce moment-là. Mm.
5: Quand je suis avec toi, le reste n'a plus d'importance. Tu me remplis de joie, d'espoir et d'amour.
7: Je vous déclare désormais unis par les liens du mariage. Vous pouvez vous embrasser.
8: Oui, bravo.
2: Ça faisait quand même 19 ans que j'attendais ce moment-là aussi.
9: Oui.
2: Je suis émue de revoir les images. C'est des images qui resteront gravées.
8: Mais oui. Ouais.
4: Remis de leur émotion, notre trio est parti à la découverte de la décoration bohème chic de Lauriane.
8: Waouh.
6: Ah, c'est trop beau.
2: C'est beau.
9: C'est vrai que c'était beau.
8: Franchement, moi j'étais impressionnée. De toute façon, dès que je suis entrée dans la pièce, c'est waouh.
10: De façon générale, ça va. Mais si on va sur ce choix de thème bohème, je peux manger sur du tonneau un peu esquinté, sur une vieille table qu'on a trouvée dans le grenier. C'est un thème qui est compliqué, hein. Mais c'est beau. Hein.
11: Vous voyez même là, cette petite nappe, ce petit chemin de table,
8: ah oui,
11: vert froissé.
8: Et ça, c'était bohème.
11: Ça fait bohème.
8: Ça fait bohème.
11: Pour moi, elle est complètement dans son thème. Concurrente de taille, Lauriane.
4: Et grâce à cette décoration bohème chic, Lauriane avait récolté les jolies notes de 14 sur 20 pour Grégory et de 15 sur 20 de la part de Moyane et Leïla.
2: Eh ben franchement, merci, parce que je me dis, mon travail a payé. On a tout fait nous-mêmes avec les témoins et la famille la veille. Alors merci beaucoup pour vos notes.
8: Bravo.
9: De rien.
2: C'est au tour d'Élodie. Allez, c'est parti.
10: Pour ta décoration, je t'accorde un 14 sur 20.
2: Merci Élodie.
10: Ta décoration a été très bien réalisée, bravo à toi. Mais malheureusement, le côté chic de ton thème prenait trop le pas sur le bohème.
2: Je suis très contente quand même de sa note.
9: C'est beau, hein?
2: Et non, merci.
4: Le repas aura-t-il autant de succès? Lauriane avait opté pour un menu gastronomique avec en entrée un œuf parfait et sa crème de pois noisettes.
12: Très gastro, hein?
13: Ouais, c'est bien présenté.
5: C'est impressionnant ce moment-là. Je me suis dit, qu'est-ce que c'est?
2: Mais on n'est pas dans du bohème, là.
5: C'est beau, hein? Bah, c'est chic, tout court.
12: C'est plus beau que bon.
4: S'en était suivi le plat, un filet de volaille basse température et ses légumes primeurs.
12: La viande là, ça passe pas du tout.
14: Là, je trouve ça fade aussi. Hein.
12: Bon, j'espère que tu le prends pas mal. Hein.
14: Non.
12: Ouais, non.
14: Ah ouais, non.
4: Le repas s'était terminé sur un buffet de desserts composé de macarons, de fraisiers et de gâteaux au chocolat.
8: Moi, j'aime bien. Franchement, j'aime bien.
12: Mais il était trop bon.
4: Alors, comment Lauriane va-t-elle réagir aux notes accordées à son repas, à savoir un 13 de la part de Grégory, un 12 de Leïla et un 11 sur 20 de Moyane.
2: Un repas gastronomique, ça passe ou ça casse. Et pour moi, c'est quand même passé parce que j'ai pas eu de notes en dessous de la moyenne. Allez, c'est parti pour Élodie.
10: Pour ton repas, je t'accorde un 14 sur 20.
15: Wow.
10: Ta sélection de menus était bonne, mais maintenant, c'était un petit peu trop guindé et élaboré pour incarner ton thème bohème chic.
2: Franchement, merci, merci.
9: T'as des belles notes.
2: Hein. Ouais, oui, j'ai quand même des belles notes, franchement. Bon, bah, on regarde la suite.
4: Et la suite concernait l'ambiance, qui avait un peu de mal à démarrer.
12: J'attends de finir de manger pour danser enfin, en fait.
8: Toi, tu trouves que ça tarde à venir?
12: Ouais.
14: Parce que c'est un peu long, quand même.
4: Heureusement, l'ouverture de bal avait soufflé un joli vent d'émotion.
9: C'est un moment suspendu, là.
8: Non, c'est trop beau.
5: Oh, ah, purée, ça m'a mis des frissons. Toujours devant l'éternel. J'aimerais que tout ça soit éternel.
8: Ah, sûr.
5: Je t'aime d'un amour infernal. Ouais. Je te le jure devant
8: l'éternel.
9: Ah, là, t'as touché le vide.
5: Eh oui, mais vous mettez des enfants aussi.
2: Bah, j'en reviens pas que j'ai fait pleurer Elodie.
11: Allez, on continue.
2: Allez, c'est parti pour l'ambiance.
10: Clo-Clo, ça marche toujours.
5: Ah, ça y est, Grégory, t'étais parti.
9: Ah ouais, mais j'attendais que ça me dansait, moi.
4: Alors, l'attente avait-elle pesé sur les notes?
1: Je lui mets la note de 13 sur 20, qui avait beaucoup de temps mort, en fait.
11: Ouais. Je lui mets la note de 11 sur 20, parce qu'il y a eu trop de hauts et de bas. Voilà, je me suis pas vraiment amusée, désolée.
0: Je mets la note de 13. Ça a été fête, plat. J'ai pas compris le système.
2: Un peu déçu, mais après, ça reste quand même au-dessus de la moyenne.
11: Bah, on a beaucoup attendu et on savait pas trop à quel moment on devait danser, à quel moment on devait pas danser. C'était plus dans ce sens-là, hein. Sinon, il était beau ton mariage.
2: Allez, j'attends la note d'Elodie.
10: Pour ton ambiance, je t'accorde un 14 sur 20.
11: Wow, tu vois, la lumière que...
10: Malheureusement, il y avait trop de longueur, mais les moments clés, comme ton ouverture de bal, ont bien été ficelés, bravo.
2: Merci Elodie. Je suis contente. Franchement, je suis contente. Merci encore.
11: Bah, de rien, avec plaisir.
4: L'heure est enfin venue pour Moyane de découvrir tout ce que nos mariés juges ont pensé de son mariage.
11: Je suis juste pressée de voir... les images, et de toute façon, j'ai passé un bon moment et j'espère que vous aussi, de toute façon, je verrai. Allez, c'est parti.
9: Ça va le faire.
4: Et c'est à Bobigny, en région parisienne, qu'elle s'était unie pour la vie à José. Dans une ambiance enflammée sur le thème chic et ambiance à l'africaine.
3: Oh, les belles.
9: C'est belle. Hein.
11: Merci.
10: Merci, Moyane, parce que je trouve que cette robe-là met en avant tes formes, ta féminité. Moi, le seul point avec lequel je ne vais pas être très d'accord, c'est son bouquet de mariée, pas très approprié par rapport à son thème.
3: Oh, elle est belle.
15: Hein. Elle est magnifique. Et
3: elle brille.
15: Elle a un beau voile.
0: Vraiment, elle est très belle.
11: Merci, Craig.
0: Ce qui me dérange un peu, c'est la traîne qui était un peu grande pour elle, je trouve. Mm.
4: Alors, les notes étaient-elles justement à la traîne?
1: Je lui mets la note de 16.
11: Waouh!
1: Je la trouve magnifique dans sa robe. Elle rayonne.
11: Merci, Leïla. Franchement, waouh! Merci beaucoup.
0: Je lui donne la note de 14. J'ai trouvé que c'était une très belle mariée, mais la traîne était un peu longue.
11: Merci, franchement. Je lui mets la note de 14 sur 20. Merci beaucoup. Je suis pas très, très fan.
9: C'était belle. Hein.
11: C'est gentil. Merci beaucoup. Bah, je le vois à travers vos notes. Très beau. Merci.
4: Ravie de ses notes, Moyane le sera-t-elle tout autant avec celle de notre experte Elodie? Suspense. En attendant, place à l'émotion avec l'échange des consentements.
16: Je suis très touchée par tout ce qui se passe. Je t'aime et j'espère que on sera ensemble jusqu'à la mort.
10: C'est des mots forts, hein?
11: J'ai même pas les mots, ça me touche de revoir tout ça. Franchement...
2: C'était une belle cérémonie.
11: C'était fort.
1: C'était vraiment fort.
11: On va découvrir la déco, allez, c'est parti.
4: Et pour ça, notre trio n'avait que quelques marches à gravir pour se retrouver dans le décor chic et ambiance à l'africaine.
10: La salle est très moderne. Les murs noirs en espèce de marbre. Moi, je trouve ça canon, en fait.
11: Merci beaucoup.
10: J'aurais aimé avoir au moins une assiette de présentation et avoir au moins 3 verres.
0: Mmh. Moi, je m'attendais à avoir plus de couleurs.
16: Et moi, pareil. Je m'attendais à avoir plus de couleurs dans le thème africain.
0: J'aurais vu peut-être des statues d'éléphants, des choses comme ça, qui rappellent l'Afrique.
11: Non, mais je vois, mais non, je voulais pas du tout entrer dans ce cliché, justement.
0: D'accord.
11: Elle est très abîmée pour que ça soit du chic.
0: Elle est vachement abîmée, c'est pas chic.
10: C'est abusé, je m'étouffe avec mon no way.
3: Ah, t'as un no way.
4: Alors, nos mariés juges ont-ils suivi le no way d'Elodie pour leur note sur cette décoration chic et ambiance à l'africaine?
0: Je mets la note de 11. C'était trop simpliste et j'aurais aimé beaucoup plus de couleurs.
11: Je mets la note de 10 sur 20. Pour moi, elle n'est pas chic, elle n'est pas africaine. Il y a

0: vais rien.
1: Il n'y a pas de souci, t'as le droit de pas aimer, et puis voilà.
2: Je lui mets la note de 14.
1: Ouais, c'est le jour et la nuit, quoi.
2: C'est une belle décoration, qu'elle était soignée, ça me convient.
1: Leïla, cœur, comme d'hab. Non, après, je suis pas du tout déçue de vos notes, je comprends. Quand j'ai dit chic et ambiance à l'africaine, pour moi, l'ambiance, c'est ça qui est africaine. Ce que vous allez manger, comment on va danser, etc. C'est ça, en fait. Bon, bah, on va voir ce que Elodie va dire avec mon chino et avec la table que je n'avais pas vue.
3: Pour ta décoration, je te mets un 16 sur 20 moyenne.
1: Allez, merci. Wow.
3: Cette modernité était la bonne solution pour incarner le chic, les mêmes petits points noirs, le manque de verrerie sur tes tables pour bien incarner le chic.
1: Je suis très contente qu'Elodie ait compris ce que je voulais transmettre, qu'elle ait compris mon univers et franchement, merci beaucoup, Elodie. C'est parti pour la suite.
4: Et la suite, c'était le repas, avec en entrée une salade composée.
3: Est-ce que c'est chic?
1: Non.
3: Non. Il y a un carton rouge qui est en train de se réchauffer, hein.
5: Oula!
1: Je suis d'accord. J'aime pas la carotte, j'aime pas la salade, j'aime pas les œufs, j'aime pas le maïs.
6: Moi, j'aime bien. Regarde, j'ai tout fini.
1: T'as bien mangé, c'était simple, t'as tout mangé, bravo.
4: Et le plat, de l'agneau accompagné de riz angolais et d'aloco, des bananes plantain frites, n'avait guère plus convaincu.
7: Eh ben, c'est pimenté, hein. Ça renvoie, hein.
1: Vous voulez l'Afrique?
6: Voilà, voilà.
1: Je suis désolée que t'aies pas aimé. C'est parti pour le dessert.
6: Chocolat, j'aime bien.
7: Ah, il est bon.
6: Ah, le framboise, j'adore.
1: C'est bon, hein.
4: Bilan. Pour le repas, Leïla avait opté pour un 14, Grégory pour un 11, quant à Lauriane, toujours aussi exigeante. Elle s'était arrêtée sur un 10 sur 20.
1: Bon, Leïla, j'en ai marre de te faire des cœurs.
6: J'en ai marre.
1: Et après, si pour vous, bah, vous n'avez pas assez voyagé, je suis désolée. Allez, on y va pour la note d'Elodie.
3: Pour ton repas, je t'accorde un 13 sur 20.
1: Oh.
3: Malheureusement, ton repas n'était pas dressé comme il l'aurait fallu pour incarner le chic. Et tu es restée dans ton thème et tu as quand même servi à l'assiette plus de 200 personnes. Franchement, bravo pour ça.
1: Merci. Là, maintenant, on passe à l'ambiance. Dans mon thème, il y a écrit « ambiance à l'africaine ». Ben voilà.
4: Et effectivement, Moyane et José avaient tenu leur promesse.
1: Non mais là, dans ma tête, Beyoncé, c'était ma petite sœur.
3: Très audacieuse, hein, Moyane.
1: Merci.
3: Très, très audacieuse.
1: Je faisais bien la crâneuse, en plus.
8: Je fais que des découvertes dans 4 mariages. C'est incroyable.
4: Et les notes reflétaient la chaleur du dance floor, puisque Lauriane avait opté pour un 13, Grégory un 15. Quant à Leïla, convaincue par les sonorités africaines, elle avait attribué un 18 sur 20.
6: Wow, c'était du lourd. C'était une ambiance à l'africaine comme j'ai jamais vu.
1: Allez, merci, merci beaucoup.
7: Et moi?
1: Mais bien sûr, mais vous tous, vous avez le droit de dire.
6: Ouais, voilà.
1: Merci beaucoup.
7: Merci à toi.
1: Et merci à toi. Mouah. Pour ton 13, t'as une petite bise, pas un câlin. Voilà. C'est une petite vengeance. Je misais tout sur ça, donc
6: oui.
1: Si ça vous a plu, je suis contente. Là, maintenant, j'attends la note d'Elodie.
6: Ah ouais, on va voir.
3: Pour ton ambiance, je te mets un magnifique 19 sur 20.
5: Wow, wow.
3: C'était un spectacle, hein, du début à la fin. Bravo.
6: Bravo.
1: Trop contente. Merci beaucoup. Oui. Franchement, merci, Elodie.
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4: C'est maintenant au tour de Leïla de découvrir les images de son mariage.
6: J'ai pas peur, moi. Hâte de voir.
4: Direction Amiens, où Leïla s'est unie à Fouad sur un thème en hommage à leurs origines, entre l'Orient et le moderne.
1: Wow. Wow. La belle Esmeralda.
6: Ouais.
3: On est dans une opulence brillante. Elle est très bien dans ce choix-là, une robe qui n'est pas traditionnelle. Moi, ce qui me gêne, par contre, c'est vraiment tout ce haut de robe qui n'est pas bien ajusté, qui n'épouse pas bien vraiment la silhouette.
1: Oui, ça, c'était chiant, ça.
2: Ma robe, en fait, ça m'allait plus. Donc, en fait, je pouvais pas la fermer. C'est ce qui fait qu'elle n'était pas serrée, vraiment.
1: Ça baillait. Oui. Et je sentais que t'étais mal à l'aise.
2: J'acquiesce, j'acquiesce.
0: Ça lui va trop bien, les trouvailles.
2: J'en perdais des perles.
4: Et malgré tout, les perles ont rapporté gros, puisque Leïla a obtenu un 13 de la part de Moyane et un 14 de la part de Grégory et de Lauriane.
2: Ah, franchement, je suis surprise des notes.
7: Elle est contente, Leïla.
1: Toujours dans la compétition. Oui,
4: Mais Leïla ne connaît pas encore la note d'Élodie. Alors, notre experte considérera-t-elle que les perles constituent une boulette ? Affaire à suivre. En attendant, place à la cérémonie civile.
3: Elle est rayonnante, très solaire en fait. C'est très agréable. Merci.
1: Et là, c'était le rayon de soleil de la semaine, donc...
7: Ouais.
2: Ah, ça me touche.
5: Fred, par cette alliance, je te témoigne mon amour. Je suis heureuse d'être ta femme ce jour.
7: Oh. Ah, c'est mignon.
5: J'espère qu'on aura une vie ensemble et beaucoup de bonheur. Je t'aime.
7: Ah, toute l'émotion, elle était là.
2: Vous étiez beau.
1: Trop beau.
2: Franchement, vous étiez beau. Franchement. Ça me touche. C'est vraiment... on va découvrir la déco. Bon, je vous avoue, j'ai peur. On découvre la déco.
4: Et c'est à Mortefontaine en Telle, dans la Somme, que Leïla avait laissé parler toute sa créativité sur le thème « Entre l'Orient et le moderne ».
7: Waouh.
2: C'est très joli, ça.
7: C'est très beau, hein.
2: C'est très beau.
1: Moi, j'ai beaucoup aimé
2: ça. C'est vrai que
7: c'était beau.
3: Cette jolie salle et ce qui est proposé est très, très juste. Elle arrive à jouer avec les deux. J'ai un peu d'Orient, mais tout le reste est un style de mariage moderne. Mis à part l'extrême, le monumental, le phénoménal point noir que sont les fleurs en plastoc.
1: En plastoc, elle a raison.
13: Au niveau oriental, on retrouve les petites décos.
7: Là, oui.
13: Mais il manque quelque chose de plus pour moi.
1: Le sniper de la déco, c'est Madame Lauriane.
7: Eh ben, tu vois, là, il n'y a rien.
2: Il n'y a rien.
7: Ouais. Ah, c'était vraiment épuré.
1: Mais... En fait, il manquait un tout petit truc. Ouais. On ne savait pas quoi, mais pour que ça fasse waouh.
2: Je suis d'accord.
4: Alors, le côté épuré a-t-il pesé sur les notes ?
13: Je lui mets la note de 12.
2: Ah, quand même !
13: Visuellement, c'était beau, mais il me manquait quand même un petit peu plus de détails au côté oriental.
8: Je lui mets la note de 13. Mmh. J'ai trouvé que c'était un peu simpliste. Ah, il me manquait vraiment de l'Orient.
1: Je lui mets la note de 13 sur 20.
2: Ah, quand même.
1: Il manquait peut-être un petit truc sur la table d'honneur pour que je mette plus, mais elle est très belle.
2: Ah, franchement, ça va en fait. Ça va, hein. Ouais, je m'attendais à moins. Allez, c'est parti pour la note d'Élodie.
3: Pour ta décoration, je te mets un 14 sur 20.
7: Wow. Bravo.
3: Ta déco était en adéquation avec ton thème, mais pour moi, le gros point noir, c'est l'utilisation des fausses fleurs, inacceptable, hein, et ta table d'honneur qui était trop vide, dommage.
2: Franchement, je suis contente.
1: Bon bah tant mieux.
2: Allez, on passe à table.
4: Et à table, il y en avait pour tout le monde. En entrée, nos mariés juges s'étaient vus servir un plateau XXL composé de crudités, de fruits de mer, de tempura, mais aussi de salades en tout genre.
7: On hallucinait.
1: J'ai jamais vu autant de nourriture.
3: En présentation, c'est plutôt pas mal. Le service, j'adore. Et puis, il y a beaucoup de choix, quoi.
0: Moi, j'aime pas du tout les carottes.
7: Moi, j'aime bien.
0: C'est épicé.
2: Et vous êtes dans l'Orient, les gars.
7: Un retour du bâton, tu sais.
4: Et le voyage en Orient s'était poursuivi avec l'arrivée du plat principal. Un tagine de deux poulets aux olives.
0: On va manger deux poulets, les gars.
7: On va toujours les mêmes yeux à chaque fois qu'on va avoir un plat. Deux poulets. On n'est que trois.
2: Eh mais ça me reflète. Ça reflète la générosité, la convivialité.
0: Il est bon, le poulet.
13: Je sais pas, j'arrête.
0: Bah, t'en as marre.
13: C'est pas que j'ai plus faim, c'est que c'est...
0: Ouais, ça te
13: dépasse. C'est sec, ça me donne pas envie.
2: Ok. Allez, on va voir le dessert.
13: C'est bon.
0: C'est bon, hein.
1: Il était bon. compte en fait. Il était pas trop sucré et tout, il était bon.

0: très beau. Ils ont une prestance tous les deux incroyable.
1: Très belle découverte.
2: Mais ces changements de robe nécessitaient un peu de temps.
3: Il n'y a plus de musique, il n'y a plus rien.
4: Il n'y a plus rien, alors là, c'est foutu.
3: Ah !
5: Là, c'est un peu long quand même.
3: En fait, à chaque fois que tu te changeais, il n'y avait pas d'ambiance.
6: Il n'y avait rien quand j'étais pas là.
2: Heureusement, l'ouverture de bal avait relancé la soirée.
3: Que ce qui manque dans cette ambiance, c'est le fait qu'il n'y ait pas forcément de musique entraînante.
6: Ouais.
3: Moi, avec ton mariage, je m'attendais à
6: ce que
3: je danse tout le temps. Je mets la note de 12 sur 20. Franchement, je reste sur ma faim.
6: Ouais.
1: Ouais.
0: Je lui mets la note de 14.
6: Oh.
0: J'ai vraiment passé une bonne soirée, mais beaucoup de temps mort.
6: Ah ouais.
3: Je lui mets la note de 12. J'aurais aimé que ça dure un peu plus longtemps sur la piste de danse. C'est... ouais. Un peu dommage.
6: Je pensais pas avoir des notes aussi basses. Je suis un peu déçue parce que je pensais vraiment que vous étiez amusée. Mais merci quand même. La note d'Élodie, alors là, j'ai peur de l'ambiance.
3: Non, n'aie pas peur, n'aie pas peur.
7: Pour ton ambiance, je t'accorde un 15 sur 20.
4: Ah, tu vois.
7: Ton dance floor était très bien. Les changements de tenue ont apporté du rythme et de la couleur. Mais tous ces temps morts ont malheureusement ruiné tous ces efforts.
6: On va finalement. Ça va ?
3: Ça va.
6: Ça va.
4: Ça va.
3: T'es pas trop déçu ?
6: Non, ça va. Ça va.
2: Et c'est au tour de notre homme de la semaine de clore cette séance de visionnage avec son mariage. Champêtre.
1: Bon, j'espère pas être déçu.
6: À suivre.
1: À suivre. Allez, on y va.
3: Allez, on y va.
6: C'est parti.
2: Pour célébrer l'union de Grégory et de Julien, nos mariés juges ont pris la route du soleil direction Brignoles, dans le Var.
1: Allez, bonne gosse.
6: Continue le pape, là.
7: Alors déjà, cette couleur, effectivement, très proche, couleur naturelle, ramène à ce thème champêtre qu'on aurait pu avoir un costume un petit peu plus détente ou d'un chouïa un peu trop, en fait, Greg.
6: C'est ça.
3: Oui, il est beau, il est élégant.
6: Ça lui va très bien. Ouais. Je t'ai trouvé canon.
1: Ouais, enfin...
6: C'était canon.
2: Malheureusement, nos mariés juges n'étaient pas tout aussi séduites. Moyane lui avait attribué un 12, Lauriane un 14, mais Leïla, sur la même lignée que ses compliments, optait pour un 16.
1: Waouh, je suis choquée là.
3: Non mais Leïla, elle nous choque tout le temps.
1: Oh, je te fais un câlin.
6: Oh, j'ai le droit à mes câlins.
2: Alors, notre experte Élodie aura-t-elle elle aussi droit au câlin à l'annonce de sa note? Réponse dans quelques minutes. Mais avant cela, place à la cérémonie civile.
8: Grégory, consentez-vous à prendre pour époux Julien, ici présent?
6: Oui.
8: Au nom de la loi, je déclare Julien et Grégory unis par les liens du mariage.
7: Bravo les garçons.
1: Vachement, vachement touchant. Allez, la déco. Après toutes ces émotions.
2: Et pour la décoration, c'est dans les hauteurs de Brignoles, dans la villa des parents de Julien, que notre marié du jour avait mis en scène son idée du champêtre.
6: Waouh! Waouh! Piscine!
7: En extérieur, ça fonctionne hyper bien avec vraiment le côté champêtre.
1: Merci.
7: Mais je pense qu'on a voulu en faire trop encore une fois. On aurait pu avoir des troncs d'arbres coupés, on aurait pu avoir des caisses renversées de pommes pour faire des assises, que ça aurait fonctionné.
9: Je trouve cette table d'honneur jolie, mais ça va être très très simple.
6: Ouais.
9: Si on
6: ouais,
9: enlève la fleur, il n'y a rien.
3: Ouais. Ça, c'est L'Oréal.
1: C'est L'Oréal.
3: C'est simple.
1: Je voulais pas trop en faire.
2: Alors, quelles ont été les notes décernées par notre trio?
6: Pour la décoration de Grégory, je lui mets la note de 14. Je trouve le cadre magnifique et surtout tout l'espace est décoré.
1: Merci beaucoup.
3: Je lui mets la note de 12.
1: Ah ouais?
3: La déco était très belle, mais par contre, il manque quelque chose.
10: Je lui mets la note de 12. Si on enlève le cadre tout autour, au niveau de la décoration, ça reste vide.

0: alors je reste un peu sur ma faim.
1: Ah ouais.
2: Moi, je suis dure dans mes paroles. Mais pour un vide, j'ai mis 12. Ça serait pour mes mots.
3: On va regarder la note d'Élodie.
1: Ouais.
3: Voir si
1: ça va aller, ça
3: elle
1: va
3: vous
1: aller.
3: Suit ou pas.
4: Pour ta décoration, je te donne un beau 15 sur 20.
3: Ah, merci, Élodie.
4: Ton cadre était magnifique. Un spot qui était génial. Tout était bien, excepté le choix de mobilier trop basique, moderne, bien trop loin du champêtre.
3: Heureusement, Élodie, elle est là. Un beau 15, là.
1: Ça remonte un petit peu.
3: Ça remonte beaucoup. Un peu. Alors, en fait, je me dis que maintenant, rien n'est perdu.
0: Ah. C'est ça.
3: Tout peut basculer à n'importe quel moment.
5: Reste à savoir si le repas avait fait basculer les choses dans le bon sens. En entrée, Grégory proposait un buffet champêtre avec melon jambon, panier de crudités, navette au saumon et bruschetta.
4: Enfin, on me présente un buffet champêtre d'une belle façon.
3: Merci.
4: J'ai du relief, j'ai des niveaux. Ça donne envie, quoi.
1: Il est hyper bon, le melon bien sucré. Ça m'a rafraîchi.
6: Moi, le petit morceau de pizza, ça se voit que c'est fait maison.
3: T'es régalé.
5: Et la suite ne les avait pas déçus. Un filet de Saint-Pierre accompagné de carottes rôties pour Leïla et un filet mignon avec gratin dauphinois pour Moyane et Lauriane.
1: C'est beau.
6: Le gratin, il est bon. Il manque un petit peu de sel.
1: J'aime bien le poisson aussi. La sauce, elle est parfaite.
6: Tout est très bon là dans mon assiette.
1: Regarde, je parle pas. Moi, j'ai trop mangé.
7: Eh, moi, j'ai bien mangé.
1: J'allais dire, j'ai même mieux mangé qu'à mon mariage, mais ça, c'est trop cool.
5: Et en dessert, Grégory avait misé sur une pièce montée traditionnelle.
1: Moi, franchement, la petite verrine, j'aime bien.
8: J'ai goûté l'espèce de caramel là sur le chou. Déjà, je trouve ça trop dur. Donc,
1: j'ai peur de me casser une dent.
8: Ouais, non, c'est bon, je vais m'arrêter là.
3: Bon, je pense que là, ça mérite des bonnes notes. Là.
4: Pour le repas de Grégory, je lui mets la note de 16.
3: Ah, merci.
4: Je me suis régalée. Pour moi, j'ai adoré. Merci beaucoup.
3: Waouh.
7: Je lui mets la note de 15.
1: Waouh.
3: Merci.
7: J'ai super bien mangé. Je me suis régalée.
6: Je lui mets la note de 13. C'est un repas trop simple, trop classique et je suis un peu déçue.
3: Et le 13, t'es au max? Ah, je pensais un petit peu plus quand même. Un 16, un 15, franchement.
1: Mmh. Ah, c'était trop bon.
8: Je suis rentrée chez moi, je pensais encore à ton menu.
1: Ah, et après, il manque quand même la note d'Élodie. Hein.
3: Oui, ouais. Ça,
1: là, oh. Il est confiant, là.
4: Pour ton repas, je t'accorde un très beau 18 sur 20. Oh, ton entrée était très bien présentée. Seul bémol, eh bien, c'est pour le plat hein, que j'aurais aimé avoir avec un choix plus simple pour être plus en accord avec ton thème.
1: Bravo.
8: C'était trop bon, ça mérite.
1: Bravo.
3: Merci, Élodie. Waouh. Allez, à l'ambiance.
5: Une ambiance qui avait mis du temps à s'installer aux grandes dames des mariés juges.
8: C'est un peu trop calme pour moi, à mon avis. Moi, je fais pas assez la fête, là, perso.
1: Ouais, je vois ce que tu veux dire.
4: On doit avoir, là, du discours, on doit avoir de l'intervention, quelle qu'elle soit. Là, ça manque un peu, c'est vrai.
5: Puis, Grégory et Julien s'étaient lancés dans une ouverture de bal audacieuse.
9: Est-ce que tu m'aimes? Est-ce que tu m'aimes?
3: Excusez-moi, la France, excusez-moi, Slimane, désolé. Bon, j'avoue, je serai jamais chanteur.
6: Et en voyant Grégory, qui est très festif et qui bouge partout, je voulais tellement être en gros dans son délire. J'ai cherché, j'ai fait, mais j'ai pas trouvé.
3: C'est une ambiance familiale, c'est une ambiance, tu vois.
5: Malheureusement, cette ambiance familiale n'avait pas convaincu. Résultat, Moyane et Lauriane avaient opté pour un 10. Quant à Leïla, elle avait attribué un 12 sur 20.
3: Ouais. Non, mais je comprends, il n'y a pas de souci. Hein. Je ne suis pas surpris. On verra la note d'Élodie.
4: Pour ton ambiance, je te donne un 13 sur 20.
3: C'est bien.
1: C'est bien.
3: Non, franchement, c'est bien.
4: Tu avais un beau dance floor, il était plutôt réussi, bravo. Mais il m'a manqué du travail pour créer une vraie ambiance de mariage. Hein. Vraiment global, ce qui a été difficile avec tes 40 invités.
3: Non, bah, merci Elodie, je suis pas déçu. Et comme j'ai rencontré de belles personnes, bah, j'ai déjà gagné.
1: T'es trop gentil. Ouais.
6: Merci Grégory.
1: Aussi, on est content de te connaître.
6: Une belle aventure.
1: Franchement, ouais. Comme le meilleur gagne-cœur sur vous. Bonne chance.
8: Ouais, à toi aussi.
5: C'est le grand moment. Lauriane, Leïla, Moyane, et Grégory vont enfin découvrir les notes qu'Élodie leur a attribuées pour leur tenue de mariée. Des notes susceptibles de tout faire basculer.
10: Est-ce que j'ai toujours les sourires ?
2: Oui.
11: Oui.
10: Avant de pouvoir débriefer sur chacun de vos mariages, les enfants, je voulais vraiment vous féliciter. J'ai vu qu'il y avait beaucoup, beaucoup de travail et beaucoup de prise de risque aussi.
11: Oui.
10: J'adore. Merci. Alors, on va commencer avec toi, ma Lauriane. On était sur un bohème chic, Lauriane. J'ai vu dans ta personnalité que tu avais une vraie exigence. Ça s'est vu. Après, j'ai vu du chic. Bohème un peu moins. Il fallait un peu de lâcher prise sur ce thème-là. T'as un peu de mal avec le lâcher prise, je crois. Et au final, le plus beau moment que tu m'offres, c'est ton ouverture de bal.
2: Ah oui, il y a marqué beaucoup.
10: Ouais, mais elle est faite avec le cœur.
2: Oui.
10: Sur la robe de mariée.
2: Je suis pas bohème du tout.
10: Eh non, ma chérie. T'es plus chic, ta robe. Il y a rien qui bouge. Il me manque un peu de... Tu vois,
2: oui.
10: Même ta coiffure. Et donc, on perd un peu des points, ma chérie.
2: T'es pas
10: Mais t'étais belle. Pour ta robe de mariée, ma chère Lauriane, je t'ai donné un 13 sur 20.
2: C'est bien.
10: Mais oui, c'est bien.
2: Ouais.
10: On continue avec Moyane. Alors, chic.
11: Et ambiance à l'africaine.
10: Et ambiance à l'africaine. Dis donc, ouais. C'était une sacrée promesse, tout ça.
11: C'est ça.
10: Alors, je me suis vraiment régalée à découvrir ton mariage, Moyane. T'as été un peu dans cette audace, dans cette prise de risque, ne serait-ce que pour ta décoration. Merci, mille merci d'avoir amené ça dans 4 mariages.
11: Bah, franchement, je dis rien. Avec plaisir.
10: Bon, est-ce que pour la robe de mariée, on en est au même débrief et au même niveau ? On était pas mal, quand même.
11: Ça va.
10: Ton chic, là, qui traçait un peu sur le moderne, tu me le retranscris sur la forme de ta robe, sur vraiment les motifs, avec les broderies qui reviennent ici sur le décolleté, les manches longues et ce voile. Ah. Donc, pour ta robe de mariée, Moyane, ma chérie, je t'ai donné un très bon 18 sur 20.
11: Wow, je suis choquée. Je suis
10: bravo.
11: Choquée,
10: t'es contente.
11: Ah mais plus que contente là. Je sais pas quoi dire.
10: Allez donc, on part de l'Afrique et on va vers l'Orient. Donc ma chère Laïla, nous étions entre l'Orient et le moderne. Magnifique. Non mais quel soleil.
11: Oui.
10: Ah vraiment.
11: C'est notre soleil.
10: Tu es d'une solarité. Tu es d'une générosité. J'ai trouvé que tu as apporté beaucoup de positivité. Merci, ma chérie, pour ça. Et tu vois, cette générosité, je l'ai trouvée tout au long de ton mariage. Alors, on a des couacs hein, sur l'organisation, oui. Sur la coordination. Oui. Mais là aussi, il y a un peu du spectacle, le changement de tes robes. Franchement, bravo.
11: Merci.
10: Dans ta robe de mariée, ma chérie. Non, alors toi, t'as misé sur la perle. On y est allé au taquet. Mais à la fois, quand on parle d'Orient, on a... ce côté très opulent.
11: Oui.
10: Donc tu y es.
11: Oui.
10: Bon, j'ai un peu trop d'accessoires.
11: Oui.
10: Bon, en tous les cas, je t'ai mis, pour ta robe de mariée, un très bon 16 sur 20.
2: Wow.
10: Ça va ?
2: Super, oh, génial.
3: Bravo.
10: Le meilleur pour la fin.
3: Oh, c'est trop gentil, merci.
10: Alors, thème champêtre, mon Greg.
3: Ouais.
10: Moi, je voulais te féliciter déjà parce que tu as ouvert les portes de chez toi.
3: Ouais.
10: Et que c'était un bon choix. Moi, je retrouve, de façon générale, ton thème. C'était très convivial, c'était un peu à la cool, mais pas trop. C'était juste aussi, quoi. Alors, on en arrive à ton petit costume, mon Greg. Champêtre.
3: Mm-hmm.
10: Là aussi, cool, Raoul. Costume, 3 pièces, tac, tac. Là, tu peux me laisser tomber la veste. La couleur était très bonne. Là, on est bien sur la matière. Il faut que j'ai du lin. Il faut que j'ai quelque chose de plus vivant, de plus rassé, tu vois. J'aurais bien aimé que tu ailles aussi
3: un
10: sur...
3: Un peu cool.
10: Un peu plus. Bon, pour ton costume, mon Greg, je t'ai donné un 14 sur 20.
3: Merci beaucoup.
10: Bravo.
3: Merci.
10: Allez, le moment fatidique approche.
5: Nos 4 mariés s'apprêtent maintenant à vivre le moment le plus intense de la compétition. Qui de Lauriane, Leïla, Moyane ou Grégory partira au bout du monde pour un voyage de noces de rêve? Qui de nos 4 mariés a convaincu ses concurrents, mais aussi notre experte, Élodie? Qui découvrira le wedding cake sous sa cloche? Qui sera consacré grand gagnant?
10: Dans 3, 2, 1. Soulevez.
11: Merci, je suis trop contente.
10: Bravo, Moyane.
5: Cette semaine, avant les notes d'Élodie, Moyane était en tête du classement, ex-aequo avec Lauriane. Nos mariés totalisaient une moyenne de 13,3 sur 20. Grégory occupait la troisième place, suivi de près par Leïla, qui clôturait le classement avec une moyenne de 12,8 sur 20. Si les notes d'Élodie confirment la première place de Moyane, avec une moyenne de 14,9, Grégory, lui, fait une belle remontée et décroche la deuxième place ex-aequo avec Leïla. Et c'est Lauriane qui clôture désormais le classement, avec une moyenne de 13,5 sur 20.
8: Nous partons aux Seychelles.
12: Je suis trop content.
8: Merci beaucoup. C'est grâce à vous tout ça. Vraiment, merci, merci, merci. C'était une aventure incroyable.
12: Et tu sais, il faut peut-être qu'on appelle ton mari. Peut-être,
8: oui.
12: Non, José.
8: Oui, oui, oui.
12: Allez, on se connecte. Ah, José est parmi nous. Comment tu vas?
13: Ça va, ça va bien. Et vous?
12: Écoute, moi, je vais plutôt pas mal. Je vais laisser la parole à Moyane. Je crois qu'elle a quelque chose à te dire.
8: Bon, bah, B, on a gagné une ligne de miel au Seychelles.
13: Sérieux?
8: Ouais, c'est pas une blague, non.
12: Bon, je vous souhaite à tous les deux une très belle...
8: Merci beaucoup.
12: De bien profiter des Seychelles, quoi.
13: Alors, franchement, j'arrive pas à y croire.
12: C'est trop bien. À bientôt, bye bye. José, bye bye.
13: Au revoir.
12: Laisse-moi te gâter encore un petit peu plus.
8: Merci, merci.
12: Bravo, merci à toi, Moyane, vraiment. Ouais. Je vous souhaite beaucoup, beaucoup, beaucoup de bonheur avec vos maris. Je vous dis à tout bientôt.
8: Oui.
12: Et merci encore d'avoir partagé tous vos mariages avec nous. C'était super chouette.
3: Ben, merci.
8: Bravo.
3: Merci. Merci à toute l'équipe.
8: Oui.
12: Bravo, bravo.
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18: Précédemment, dans MacGyver, tout est mystérieux quand il s'agit de mon père. Ça l'a toujours été.
19: C'est la montre de ton père? C'est toi, là?
18: Ouais, le jour de mes 10 ans. Justement, le jour où mon père est parti.
19: Il l'a pas caché là pour rien, ça doit être un indice, tu crois pas?
18: Je vais le découvrir.
20: Avec l'accréditation que Mathie m'a donnée, j'ai eu accès aux renseignements qu'elle a sur ton père.
18: Mathie m'a assuré qu'elle connaissait pas mon père, alors qu'en fait, elle enquêtait sur lui pour le compte de la CIA.
21: Ça m'ennuie de poser cette question, mais après Santon, il faut bien que quelqu'un la pose. Est-ce qu'on peut faire confiance à Mathie?
22: Désolé, je viens de me rendre compte que je connais pas votre nom.
23: Je m'appelle Billy. Billy Colton, monsieur.
22: Billy. Et ça fait longtemps que vous et Riley, vous... Enfin...
23: Que je sors avec elle?
22: Oui.
23: On se connaît depuis un an. Mais il y avait rien entre nous jusqu'à ce que notre avion ait bien failli se crasher.
22: Votre avion a failli se crasher?
20: T'as entendu le mot failli, papa. On va bien tous les deux. Et le reste est top secret.
23: Ouais, merci.
22: Je sais, j'aurais dû t'appeler, mais j'arrive tout juste, alors je me suis dit que j'allais passer te faire un petit... coucou.
20: Coucou.
23: Coucou.
22: Je suis désolé, Riley, je voulais pas débarquer chez toi et ton petit copain.
20: C'est pas mon petit copain.
23: Je le suis pas?
20: Ben, je sais pas, on en a pas encore parlé, alors...
23: Écoute, je vais être sincère avec toi. Moi, je te considère comme ma petite amie.
20: On discutera de ça plus tard.
23: Bah, étant donné qu'on a passé tout
20: ce... Oui, je sais, je comprends.
22: Billy?
20: On est... Papa?
22: Alors, vous êtes chasseur de primes?
23: Oui, je récupère des fugitifs.
22: C'est dangereux comme travail.
23: C'est beaucoup moins dangereux que ce que fait votre fille.
22: Pas vraiment?
20: Alors, tu comptes rester longtemps?

0: compliqué. Tous les ados amateurs de films d'horreur le savent parfaitement. Une porte ouverte, c'est jamais bon signe.
1: Y a quelqu'un ?
0: Mais ça, c'est dans les films. Peut-être que le propriétaire a juste oublié de la fermer. Ou alors, peut-être qu'il a eu un problème et que je vais le trouver mort quelque part. Mais vous devez vous demander ce que je fais ici. Alors commençons par le commencement.

0: Mac ? Qu'est-ce que vous faites là ?
1: Il faut qu'on parle.
0: D'accord. Mais ça va devoir attendre parce que je dois voir un ami.
1: Non, c'est avec le directeur adjoint du FBI que vous avez rendez-vous. Bien, il ne viendra pas, j'ai annulé votre déjeuner. Vous savez ce que c'est ? J'imagine que non, alors je vais vous le dire. C'est le dossier complet et non expurgé que vous avez préparé sur mon père.
0: Si c'était vrai, est-ce que vous avez la moindre idée du nombre de lois que vous avez enfreintes pour entrer en possession de ce dossier ?
1: Oh oui. Mais je suis pas venu pour parler de moi, je suis venu pour parler de ce que vous avez fait. Vous avez enquêté sur mon père pendant des mois, Mati. Vous l'avez fait surveiller, espionner, mis ses téléphones sur écoute. Vous lui avez fait subir un interrogatoire vous-même pendant une semaine. Mais quand je vous ai demandé si vous connaissiez mon père, vous m'avez menti. Maintenant, je veux savoir pourquoi.
0: MacGyver, je ne peux ni affirmer ni confirmer aucun détail relatif à une enquête, quelle qu'elle soit ou pour qui que ce soit, dont j'ai pu avoir à me mêler au cours de mes fonctions à la CIA.
1: C'est tout ? C'est ça, votre réponse ?
0: C'est la seule réponse que je peux vous donner.
1: Bon, ça va être encore plus facile que je le pensais. Je ne peux pas travailler avec une femme en qui je n'ai pas confiance. Je démissionne.
0: Je suis désolée, Mac. Vous ne pouvez pas partir. Pas comme ça.
1: Je viens de le faire.
0: Vous ne pouvez pas me donner votre démission, parce que je n'ai pas l'autorité pour l'accepter. C'est le superviseur qui l'a. Alors si vous voulez vraiment partir, c'est à lui qu'il faut le dire. En personne.
1: Et où je le trouve, le superviseur ? Voilà pourquoi je suis dans cette grande maison saccagée.

0: Je ne ferais pas un pas de plus si j'étais vous. Ce plancher dissimule un plateau qui est relié à un engin explosif.
1: Vous mentez.
0: Peut-être. Faites un pas et on verra bien. Qu'est-ce que vous voulez?
1: La directrice Weber m'a envoyé parler au superviseur.
0: Oh! C'est moi.

0: C'est vrai? Il a démissionné?
1: Excusez-moi, je me prépare pour un rendez-vous.
2: Alors répondez à notre question et on partira. Est-ce que Max en va?
1: Il a essayé. Mais je n'ai pas l'autorité pour accepter sa démission.
3: Vous êtes la directrice de la Fondation Phoenix, si vous n'avez pas l'autorité qu'il a.
1: Le superviseur. Et c'est chez lui que j'ai envoyé Max ce matin.
4: Et on le trouve où, ce superviseur?
5: Roule plus vite, on n'a pas de temps à perdre.
6: Alors c'est toi le superviseur? Mon père, l'homme que je recherche depuis des années, était mon patron pendant tout ce temps-là, mais il a jamais pensé à me voir pour dire bonjour.
5: Je pense que tu devrais accélérer.
6: Ouais, merci du conseil, papa. Ça fait combien de temps que tu diriges Phoenix?
5: Depuis bien avant que ça s'appelle Phoenix, avant même que ce soit DXS.
6: Accroche-toi!
5: Fais attention!
6: Enfin, c'est qui ce mec?
5: Un homme qui veut me tuer.
6: Ah ouais, sans blague. Et là, c'est quoi? Une clé de cryptage?
5: Regarde la route, Angus.
6: On ira nulle part tant que t'auras pas répondu à mes questions.
5: Tu veux jouer à ça maintenant?
6: C'est plus important pour moi que de me faire tuer.
5: Écoute, mon fils, je comprends que tu veuilles savoir, mais c'est pas le bon moment pour un interrogatoire.
6: Bon, si tu veux pas me répondre, peut-être que lui, il voudra.
5: Angus, qu'est-ce que tu fais?
6: Je vais improviser.
5: Arrête. Angus.

0: Non, je bougerais pas si j'étais toi. T'entends ce vilain bruit de succion quand tu respires? C'est parce que tes deux poumons ont été perforés. Sans doute par des côtes cassées parce que tu conduis comme un dingue. Si tu fais le moindre mouvement, tes poumons vont te lâcher. Privé d'oxygène, tu vas perdre conscience en 3 minutes et 4 minutes après, tu seras mort. Alors ne bouge pas, reste tranquille, on va appeler les secours.
1: Comment tu sais que ces deux poumons sont perforés?
0: Je ne sais pas si ses poumons sont perforés, mais lui, il le croit.

0: Un homme a récupéré. Il se trouve sur un chantier entre la 6e et Kirwood. Le sujet est blessé et immobilisé dans son véhicule. Merci, directrice Weber.
1: Mathis savait où t'étais depuis le début et aucun de vous n'a jugé bon de me le dire.
0: Écoute, mon fils, je me rends compte qu'il faut qu'on en discute. Mais là, j'ai pas vraiment le temps, j'ai un truc extrêmement grave et urgent à régler. Et franchement, j'aimerais bien que tu m'aides. Si tu viens avec moi, on aura le temps d'en parler. Qu'est-ce que t'en dis? Tu veux faire un petit bout de chemin avec ton père?

0: Qu'est-ce qu'il y a ?
1: Y'a rien.
0: Tu mens.
1: Je suis étonné que t'aies pris la route sans prendre le temps de faire le plein d'essence. T'as oublié la devise des Boy Scouts ? Rappelle-toi, toujours
0: j'étais
1: prêt.
0: J'étais prêt, papa. Prêt à démissionner de Phoenix, pas à partir en mission. J'ai quitté les Boy Scouts quelques mois après ton départ, si tu veux le savoir.
1: Oui, je le savais, ton grand-père me l'a dit. Il me donnait régulièrement des nouvelles. Je ne suis jamais vraiment parti, Angus. Tu crois que tu t'es retrouvé à travailler pour moi par accident ? En fait, j'étais jamais bien loin. Et je te guidais dans la bonne direction.
0: Jamais bien loin ? Tu veux dire que tu te cachais pour des raisons toujours inexpliquées ? Jack, il est au courant lui aussi ?
2: Salut !
0: Qu'est-ce que tu fais là ?
1: J'imagine qu'il a entendu dire que tu démissionnais. Et comme tu ne répondais ni à ses appels ni à ses messages, il a demandé à Mademoiselle Davis de tracer ton téléphone.
2: C'est... exactement ce qui s'est passé. C'est qui ?
0: Jack, voilà le superviseur.
2: Le superviseur ? Ah, content de vous connaître, monsieur.
0: C'est aussi mon père.
2: Quoi ? T'es sérieux ?
1: C'est bien que vous soyez là, Dalton. On va avoir besoin de vous, mais là, il faut qu'on reprenne la route.
2: Ouais, ok. La route vers où ? Où est-ce qu'on va, là ?
0: Oui, papa, tu peux nous en dire plus ?
1: Jonah Walsh. Là, j'ai pas le temps d'entrer dans les détails, mais pour l'essentiel, ancien agent super entraîné du gouvernement. Sur la liste des hommes les plus recherchés d'Interpol, il est le numéro 6. Et moi, je sais où il se cache grâce à ça.
2: Vous savez où il se cache grâce à un menu venant d'un restaurant chinois ?
0: Non, ça c'est pas seulement un menu, c'est un code chiffré. C'est pour ça qu'il a essayé de te tuer, pour t'empêcher de le décrypter ?
1: Exact. Jonah Walsh et ses associés terroristes se terrent dans l'ombre depuis des années et encodent toutes leurs communications. Aucun de nos cryptologues n'a réussi à les craquer.
0: Parce qu'ils utilisaient ce menu comme clé de chiffrement, un masque jetable.
2: Un masque jetable ? Mais c'est quoi cette histoire de masque ?
0: C'est une technique très ancienne, un algorithme de cryptographie totalement indécryptable. Qu'est-ce qu'il t'a révélé ?
1: L'endroit où Walsh se cache.
2: Et où est-ce qu'il est ?
1: Au Mexique.
3: J'y comprends rien. Enfin, si, je comprends. Mais c'est dingue!
4: Si le père de Max est le superviseur, ça veut dire qu'il nous surveille tous depuis le début.
3: Mais comment il fait? Il se planque au fond d'un garage? Il a un ascenseur privé quelque part? Ouais, d'accord, il y a peut-être des questions plus importantes pour l'instant.
4: Matty n'a pas simplement caché la vérité à Mac. Elle a menti à chacun d'entre nous.
5: Dès que les choses seront claires, je vous contacterai.
4: Qu'est-ce que Léana fait ici?
5: Riley, il faut qu'on parle.
4: Ok.
3: Salut !
4: Salut !
3: Je savais pas que tu devais venir.
4: Oh, je le savais pas non plus, il y a encore 2 heures.
3: Alors, de quoi Matty voulait te parler ?
4: Je vais peut-être avoir un job chez Phoenix.
3: Non, c'est vrai ?
4: Ouais, elle m'a appelé ce matin pour me dire qu'elle avait peut-être un poste.
3: Attends, tu prendras le job de qui ?
4: Je ne suis pas vraiment autorisée à en parler. Mais c'est sérieux, alors croise les doigts pour moi.
3: Ouais, ouais, bien sûr.
4: Faut que j'y aille.
3: Au revoir.
4: Salut.
3: Ouais.

0: J'ai déjà vu cette méthode quelque part.
1: Eh bien, je dirais que j'ai enseigné à mon fils tout ce que je savais.
2: Ce sera un mensonge de plus, alors.
0: Ok, le cow-boy, mon meilleur ami et l'homme courant d'air qui lui sert de père ont des questions à te poser, je te conseille d'y répondre.
3: Nous cherchons Jonah Walsh. Où est-ce qu'il est?
0: Peut-être qu'il comprend pas ce que vous dites.
3: Donde esta Jonah Walsh? So que tal raras par elle? Dime, donde esta?
0: Patron, laissez-moi m'occuper de lui, c'est mon boulot.
3: Oh! Waouh, où est-ce qu'il est? Ok, je vais vous le dire.
0: Bah voilà. Tu comprends parfaitement ce qu'on me dit.
3: Je lui ai parlé il y a 2 jours. Il allait vers le sud.
2: Essaie d'être un peu plus précis.
3: Dans les montagnes.
0: Dans les montagnes, c'est ce que t'appelles être précis, crétin? Quelle montagne? Mais... pourquoi tu te marres comme ça? Qu'est-ce qu'il y a de si drôle? Allez, vas-y, raconte, mon pote.
3: C'est vous qui me faites marrer, mon pote.
0: Ouais? Et pourquoi?
3: Quand Luis Gomez va savoir que vous cherchez son nouveau partenaire...
0: Qui?
2: Luis Gomez, le chef du cartel Laola.
4: Walsh travaille pour un cartel de drogue.
0: Qu'est-ce qu'il fait avec Gomez? Si tu sais pas, t'es d'aucune utilité pour nous.
3: Oh. Wow.
0: Mais dis donc, t'es sûr que c'est pas mon père plutôt que le tien?
2: Qu'est-ce qui se passe? Qu'est-ce que Walsh t'a fait?
4: Pendant plus de 13 ans, il m'a épaulé sur le terrain. Il m'a gardé en vie. Walsh n'est pas un simple terroriste. C'était mon ancien équipier. Et à une époque, c'était mon meilleur ami. Mais un jour, sans prévenir, il a changé de camp. Je suis à sa recherche depuis ce jour-là. Et il n'est pas question que je m'arrête tant que je l'aurais pas mis derrière les barreaux.
3: J'adore votre style.
0: Si j'ai bien compris, c'est comme si toi, tu me courais après.
4: Si les informations de notre ami que nous avons bien secoué sont exactes, c'est là que nous allons trouver Walsh.
2: Isolé, imprenable, l'endroit parfait pour une opération à grande échelle.
5: Ouais, un petit peu trop parfait. Une seule entrée et une seule sortie. Les gars vont nous voir arriver à des kilomètres quand on sera sur cette route.
4: Mais rien ne nous force à prendre cette route.
5: Alors, comment je dois vous appeler ? Monsieur le superviseur, papa de Mac, Maxi Mac, qu'est-ce que vous préférez?
4: Eh bien, étant donné que c'est une mission officielle et que je suis votre patron, Dalton, pourquoi pas monsieur?
5: Monsieur? Ouais, monsieur, ok, ça me va. Mais il faut quand même que vous sachiez que votre fils a passé les 15 dernières années à se demander pourquoi vous aviez subitement disparu dans la nature, alors ça mérite peut-être une explication.
0: Écoute... on vient quand même pas de passer une année entière à courir après ton père pour que maintenant tu l'évites. Alors vas-y, va le voir, va lui parler, fais quelque chose.
2: Lui parler de quoi? Il est aussi distant sur le plan émotionnel et aussi certain de sa supériorité intellectuelle que le jour où il est parti.
5: Bah dis donc, je sais pas si tu t'en rends compte, mais tu viens pratiquement de te décrire toi-même.
0: Donne une chance à ton papa. Et on peut comprendre qu'il soit de mauvaise humeur, c'est vrai. T'imagines si je tournais mal et que tu devais me pourchasser?
2: Je te rattraperai en une journée.
5: Une journée? Ah ouais, dans tes rêves.
2: Ou moins.
5: Ou moins? Ah, tu crois ça? Tu crois vraiment que tu pourrais me rattraper en une seule journée?
2: T'aurais pas le temps de me voir venir.
5: Ok, bien sûr. Je suis pas sûr d'être d'accord avec toi.
0: Mais je crois que tu devrais prendre ton courage à deux mains et régler tes comptes. Et vas-y, approche-toi de lui, parle-lui, il sera pas là indéfiniment. Vas-y.
2: Alors, ce Walsh, c'était ton équipier sur le terrain? Ça veut dire que tu faisais la même chose que moi?
4: C'est une longue histoire.
2: On a largement le temps.
4: Walsh était mon Dalton quand j'ai été recruté.
2: Recruté dans quoi?
4: Ce que nous faisons. Phoenix, DXS, OPI, les noms peuvent changer, mais les missions restent les mêmes. Toujours les mêmes depuis la Seconde Guerre mondiale. On a été les premiers à associer des soldats et des scientifiques sur le terrain. Vous ne croyez tout de même pas que votre binôme est unique? À votre avis, qui a monté le coup et décidé que vous feriez équipe en Afghanistan?
2: Quoi? C'était toi?
0: Ok, vous avez peut-être arrangé la rencontre, mais notre amitié, elle a été stimulée par les épreuves, et ça, on l'a fait tout seul.
4: Ça, c'est vrai.
5: Dites-moi. Hein?
0: Qu'est-ce qui s'est passé exactement entre vous et John Walsh?
4: J'aimerais bien le savoir. J'ai passé des années à travailler avec lui, et un beau jour, il a disparu, et je l'ai plus jamais revu. J'ai découvert des mois plus tard qu'il s'était mis à son compte et qu'il se battait pour lui-même. Que l'argent l'intéressait plus que la paix et qu'il était prêt à tout pour en gagner. C'était un des plus talentueux de nos hommes sur le terrain. Et maintenant, C'est devenu le plus dangereux de nos ennemis.
6: Papa, je croyais t'avoir dit de pas venir ici sans me prévenir.
7: C'est aussi ce que t'as dit quand j'ai débarqué dans ton appartement. Et c'est pour ça que je suis venu te présenter des excuses. Et j'espère que j'ai pas créé de problème entre toi et ce... Billy, c'est ça? Ça a l'air d'être un type plutôt cool.
6: T'es venu me donner ta bénédiction. Parce que j'en ai pas besoin. Mais... ça reste toujours bon à prendre.
7: Alors, je te la donne.
6: Bon. Parce qu'on a déjà commencé à parler d'avenir. Avec Billy.
7: C'est vrai? Et ta mère, qu'est-ce qu'elle en pense?
6: T'es le premier à le savoir.
7: Ce Billy, c'est le garçon le plus vénard du monde. J'espère qu'il s'en rend compte. Je sais que t'as du travail. Je vais te laisser maintenant.
6: Ok, très bien. Papa te sauve pas comme ça. Viens là.
8: Ça va, Jack?
5: Ouais. Ouais, ça va, j'ai un peu les fesses en compote, mais ça va.
8: Tu veux qu'on fasse une pause?
5: Non, j'ai pas besoin qu'on fasse une pause, ok? Je vais déplacer le poids de mon corps pour essayer de rétablir la circulation sanguine.
4: On peut s'arrêter un peu, si vous voulez.
5: Mais non, les hommes du Texas sont des cavaliers nés, ils ont pas besoin de faire de pause, ok? Monsieur le superviseur. Ah, et pendant qu'on y est, j'aimerais bien que vous m'expliquiez quelque chose. Toutes ces histoires qui se sont passées avec Matty, les fichiers sur vous, les journées d'interrogatoire... Pourquoi est-ce qu'elle enquêtait sur vous?
4: Parce que je lui ai dit de le faire. Je voulais voir si sa réputation n'était pas usurpée. L'interrogatoire était un entretien d'embauche, en fait. Et tout de suite après, elle est devenue mon officier traitant.
9: Ouais, et tout de suite après, t'as quitté la maison et t'es jamais revenu. C'était aussi l'idée de Matty?
4: Non, cette décision-là a été la mienne. Quand j'ai été recruté, j'ai cru que je pourrais séparer le travail et la famille. Et pendant un temps, j'ai réussi. Mais plus je travaillais, plus je me faisais d'ennemis et je savais qu'un jour, ils allaient s'en prendre à moi comme Murdoch s'en est pris à toi. J'avais déjà perdu ta mère. Et je voulais pas courir de risque avec toi.
9: Ok, alors c'est pour ça que t'es parti. Mais je comprends toujours pas pourquoi tu m'as même pas dit au revoir.
5: Viens. Allez, dis donc, ton père, il est vraiment prêt à tout pour éviter de répondre à tes questions.
9: Non, regarde.

0: Donne ton bras. Bouge pas. Dalton, fouillez le périmètre. Voyez s'il n'y a pas d'autres guetteurs.
1: Oui,
0: Angus et moi, on va continuer jusqu'au bâtiment. Je sais que t'as des milliers de questions à me poser, et qu'elles méritent une réponse. Et je te propose de franchir cette colline, d'abattre quelques gardes, de capturer Walsh, et ensuite on bavardera tranquillement. Ça te va ?
2: Ouais, ça me va. Quelques gardes ?
0: Il y en a un peu plus que ce que j'imaginais.
2: J'ai une autre question. Si t'es parti pendant toutes ces années pour me protéger, pourquoi tu m'as poussé à prendre une profession où je risque de me faire tuer tous les jours ?
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0: Ok. Alors je compte plus d'une douzaine de gardes rien que dans la cour. Deux équipes de trois hommes patrouillant devant les barrières. Il y a aussi des caméras de surveillance au-dessus de toutes les entrées et je parie que si on fabriquait notre propre caméra thermique, on trouverait à peu près deux douzaines d'autres gardes à l'intérieur.
1: Quoi ? T'as des hésitations ?
0: Je veux seulement essayer de savoir comment entrer sans se faire voir et éviter de nous faire tuer.
1: Ouais. Ça y est, je sais. C'est quoi le seul endroit qui soit pas gardé ?
0: Quoi, t'es en train de me faire un quiz ?
1: Ouais.
0: Papa, c'est pas comme si j'essayais d'apprendre à faire une division. Si tu connais la réponse, alors gagnons du temps et dis-la-moi. J'ai toujours une leçon avec toi, c'est pas croyable. Le seul endroit non gardé, c'est le toit. Ça te va ?
1: Ouais. Maintenant, comment on grimpe dessus ? C'est pas un test, je sais pas, j'ai pas encore résolu le problème. Peut-être un chariot élévateur. On peut le fabriquer avec des...
0: Non, tout ce qu'on inventera qui soit capable de supporter nos deux poids ne sera pas assez stable pour s'élever jusqu'à 6 mètres.
1: Ouais. Alors, il faut inventer un appareil qui nous hisse au sommet.
0: Et qu'il fasse vider en silence. Du genre monte-charge. Ouais. Tu sais quoi ? On peut se servir des batteries de ces véhicules. Les gardes des patrouilles passent par là toutes les 4 minutes. Si on calcule bien le moment de notre départ, on devrait pouvoir atteindre le toit facilement sans se faire remarquer.
1: Il y a une autre variable. Ce sont les sentinelles. Il faut qu'on les neutralise. Ou elles nous verront dès le moment où on montera.
0: T'inquiète pas pour ça. Dalton va s'en occuper, il se fera pas repérer.
2: Buenos dias! Ok, 4 à terre, il en reste combien? Hein? Combien vous êtes en tout? Ah bah j'aurais dû te le demander avant de t'assommer. Je t'emprunte ton fusil d'assaut. J'aurais qu'à le demander au suivant.

0: faut que je parle à quelqu'un et je fais pas confiance à Sparky pour garder des secrets.
1: Désolée, Bowser, mais je suis en train de finir une expérience très complexe, alors si tu permets...
0: Merci. Je suis presque sûr que Mac a démissionné, mais avant même de pouvoir me faire à ce choc abominable, je découvre que Matty a peut-être donné le job de Mac à Liana. J'ai essayé d'interroger Matty, mais elle m'a envoyé promener parce qu'elle a toujours pas digéré que toi, Jack et Elwood, vous ayez ouvert son coffre.
1: Quoi?
0: C'est affreux parce que j'adorerais vraiment que Liana vienne travailler ici, mais pas comme ça.
1: Tu peux revenir au moment où tu disais que Matty savait que j'ai cambriolé sa maison?
0: Écoute, si elle avait voulu te punir, je te promets qu'elle t'aurait déjà envoyé en prison. Mais moi là, je suis pas mort, tu comprends? Parce que si Liana vient pour remplacer Mac chez nous, alors je suis sûr que ça va pas me plaire et ça risque de devenir bizarre pour nous deux. Et j'ai pas envie que ça devienne bizarre pour nous deux, parce que jusqu'ici, on a vraiment été très...
2: Quoi? Qu'est-ce qu'il y a?
0: Ça t'embête de penser que Matty est au courant de tout ça?
1: Un peu, oui. D'accord, mais en ce qui concerne cette histoire avec Liana, est-ce que t'as essayé, je sais pas moi, de parler avec elle?
0: Elle n'est pas supposée parler de ce boulot, je suis sûr que c'est top secret.
1: Oui, mais Bowser, tes sentiments sont pas top secret, eux. Si t'as des inquiétudes, alors il faut que t'en parles avec elle.
0: Ouais, c'est vrai. Merci, Jill.
1: Wow, dis-moi comment a réagi Matty. Est-ce que je dois me tomber les cheveux et m'enfuir par le premier avion?

0: fait beaucoup de faillites de coca. Walsh et le cartel doivent avoir l'intention de transformer cet endroit en usine de production de cocaïne. Oxandrolone. J'avais jamais entendu dire qu'on utilisait des stéroïdes anabolisants pour fabriquer de la cocaïne. Et je me pose aussi des questions à propos de ce chariot.
1: Walsh et le cartel veulent synthétiser de la drogue. Mais pas celle que tu crois.
0: C'est la clé de décryptage de Riley?
1: Ouais, c'est ça. Il faut reconnaître qu'elle est très douée. Dommage qu'elle ait pas organisé la sécurité de Phoenix. Peut-être qu'on aurait moins de soucis maintenant.
0: C'est quoi tout ça? Tu peux m'expliquer?
1: Je poursuis Walsh depuis le jour où il m'a laissé tomber. Ma meilleure piste en plus de 10 ans, ça a été l'année dernière quand il a piraté Phoenix et a volé des centaines de gigas de mes recherches.
0: Quoi? Il a piraté Phoenix l'année dernière?
1: Eh oui, mais toi tu le savais pas. Quand Murdoch s'est attaqué à Phoenix, Walsh a utilisé cette diversion, et ses hommes en ont profité pour s'infiltrer dans notre réseau. Au moment où on s'est rendu compte que 2 personnes étaient dans notre système, il était trop tard.
0: Ok, et qu'est-ce qu'il t'a volé?
1: Ça fait 1 an que j'essaie de le découvrir, mais maintenant, je le sais. Il fabrique du KX-7.
0: Du KX-7? C'est quoi?
1: Une sorte de cocktail, destiné aux militaires. Une forme de dopage qu'utilisaient par exemple les athlètes olympiques russes, et bien d'autres. Le KX-7 augmente considérablement la force et la réponse musculaire tout en émoussant les récepteurs de douleur du cerveau. C'est censé sauver des vies, permettre aux soldats de rester en éveil ou capables de se battre même quand ils sont grièvement blessés.
0: J'en ai jamais entendu parler.
1: Parce que voilà ce qui arrive aux personnes qui l'utilisent.
0: Et t'as fabriqué cette drogue?
1: Ouais, mais j'ai jamais testé sur personne. Parce que toutes mes recherches indiquaient que le cobaye allait succomber d'un arrêt cardiaque quelques minutes après l'injection. Dès que j'ai compris à quel point c'était dangereux, j'ai abandonné le travail.
0: Ouais, et on dirait que Jonah l'a repris à l'endroit où tu l'avais laissé.
2: Absolument. Et la bonne nouvelle, c'est que je suis tout près du but. James MacGyver. Ça faisait longtemps. Et lui, c'est Minimac, qui est devenu grand et qui marche dans les traces de son père, à ce que je vois. Tu dois pas te souvenir de moi, t'étais qu'un gamin quand on s'est vu. Mais je suis presque sûr que tu m'oublieras plus maintenant. Oh, tel père, tel fils, c'est trop mignon. Mais dis donc, tu t'es un peu ramolli avec l'âge, mon ami. Je t'attendais depuis des heures.
1: Tu m'attendais?
2: Oh, voyons, Mac. La maison, le coffre, le menu, le code. Mon contact dans la ville de Mexico. Comment tu crois que t'as trouvé des indices pour arriver ici? Je les ai tous laissés pour toi. Et je t'avoue que ça m'a donné beaucoup de mal. Mais je savais que si ça te paraissait trop facile, ton petit cerveau de génie allait le remarquer immédiatement et foutre en l'air mes plans.
0: Il veut que tu mettes au point la drogue.
2: Il est aussi intelligent que toi, Jimmy. Tu dois être fier de lui. Oui, parce que tu vois, le KX-7 a encore quelques défauts à corriger avant que je puisse le vendre, mais avec ta présence dans notre labo...
1: 100% de mortalité, c'est plus qu'un défaut, Jonah. Vas-y, tue-moi. De toute façon, je vais pas mettre au point ta drogue.
2: En d'autres circonstances, j'aurais envie de te croire. Mais là, dans ce cas, c'est un peu différent. Tu veux achever la fabrication de ma drogue, ou alors... c'est ton fils que je vais achever. Juste

0: Regarde-nous. On se retrouve à travailler tous les deux après tout ce temps comme si rien n'avait changé. Enfin, presque rien. Tout ce dont t'as besoin pour finir devrait être là-dessus.
1: Oui, mais il va me falloir de l'aide. Et une aide plus efficace que celle de l'amateur qui a occupé ce labo.
0: Ouais. De toute façon, il est mort. Alors ?
1: Alors, à moins qu'un de tes nouveaux copains ait des connaissances approfondies en chimie organique, il n'y a qu'une seule personne qui soit capable de m'aider.
0: Ramenez-moi Minimac. Cette drogue me rapportera rien si elle tue tous ceux qui la prennent. Alors trouve un moyen de la rendre inoffensive. Ou ce soir, t'enterras ton fils.
2: Tenemos un problema. 5 guardias l'han reportado.
0: On dirait que votre ami Dalton a bien travaillé. Je crois que je vais aller l'accueillir moi-même. Franchement, petit, je sais pas ce que t'es venu faire ici. T'as cru que t'allais te réconcilier avec papa et échanger des bons souvenirs d'autrefois. Si t'étais mon fils, jamais je ne t'aurais abandonné. Mais quand le professeur a décidé de se tirer, eh ben c'est comme si t'avais jamais existé. Il a plus jamais prononcé ton nom. Pas une fois.
1: Alors, on se met au travail.
3: Des nouvelles du superviseur et de Mac ?
4: Non, j'ai deux voitures remplies de tueurs du cartel derrière moi. Alors je pense ne pas me tromper en disant qu'on a perdu l'effet de surprise. Ce qui veut dire qu'il va me falloir un moyen d'exfiltration pour les deux Mac. Le problème, c'est que j'ai aucune idée d'où ils sont et ça va pas être facile vu la taille des bâtiments.
5: Pour ceux qui l'aient trouvé, je vais m'en occuper. Soyez prêts à intervenir à la seconde où j'aurai réussi à les localiser.
4: Ouais, compris.
5: Et Jack, maintenant que vous savez qui est le superviseur, je suis autorisée à vous dire que cet homme m'a sauvé la vie. Tellement de fois que je suis incapable de les compter.
3: Le monde a besoin de lui comme il a besoin de son fils.
5: Je compte sur vous pour les sauver tous les deux.
4: Vous pouvez compter sur moi.
6: Je t'aiderai pas à fabriquer cette saleté, même si c'est le seul moyen de me sauver la vie.
1: Angus, j'ai aucune intention de fabriquer cette drogue, même pour te sauver la vie.
6: Cool, merci papa.
1: Sois pas si susceptible. J'ai travaillé avec Rouge pendant 13 ans, et crois-moi, il te tuera que nous ayons fabriqué la drogue ou pas. Est-ce que tu te rappelles la première chose que je t'ai appris à construire, à partir de ce vieux kit électronique ?
6: Un télégraphe sans fil ?
1: Tu crois que tu peux en fabriquer un avec ce mélangeur magnétique ?
7: Matty ! Je viens de choper quelque chose sur leur système de communication. Des ondes intermittentes statiques de deux durées distinctes.
5: Ce serait du Morse ? Oui, c'est tout à fait digne d'un MacGyver. Et que dit le message ?
7: Dites à Jack d'attendre le signal.
5: Vous croyez pouvoir utiliser les fréquences pour arriver à trianguler leur position ?
7: Oui, je suis dessus. Je devrais avoir les coordonnées dans 30 secondes.
8: Celui qui était là avant, il a jamais eu de problème avec cet appareil ? Et il a jamais utilisé ces produits chimiques.
1: Oui, parce que c'était un imbécile. Mais si vous ne me croyez pas, regardez vous-même.

0: En voilà deux de moins. Mais on est toujours pris au piège. Et même si on arrive à s'échapper de cette pièce, l'endroit grouille de soldats du cartel et je viens de détruire notre seul moyen de communication. Qu'est-ce qu'on fait ?
1: J'ai pas encore trouvé la solution.
0: Merde, je croirais m'entendre parler. Je comprends que Jack soit exaspéré. Hé, papa. Tu te rappelles de l'accident dans la cabane à outils quand j'avais 7 ans ?
1: Je suis pas sûr que c'était un accident, mais oui, c'est une excellente idée, mon fils.
2: C'est bon, Matty. J'ai reçu les coordonnées. Maintenant, j'ai plus qu'à trouver un véhicule. Matty, hé ! C'était quoi le signal ? Dont Mac vous a parlé. Ah, attendez, attendez. J'ai trouvé.
3: Ok. Vu la façon dont les choses se passent, on n'aura pas le temps de discuter tous les deux. Alors, une seule question. Pourquoi ?
1: Je t'ai déjà expliqué pourquoi j'étais parti.
3: Non, tu m'as dit que tu voulais me protéger des dangers qui représentent cette vie. Alors pourquoi tu m'as fait recruter ?
1: Parce que même si je savais que c'était dangereux pour toi d'être près de moi, je pouvais pas te laisser tomber. C'était le seul moyen que j'avais pour être avec toi. Pour veiller sur toi.
3: Papa, t'étais pas avec moi, tu m'as abandonné. Tu m'as abandonné. Tu veux que je te dise ? Si tu l'avais voulu, t'aurais pu m'emmener n'importe où et t'aurais pu me protéger de n'importe qui.
1: Mais c'était de moi que je voulais te protéger, tu comprends pas ? La mort de ta mère m'a transformé. J'étais tellement triste, frustré, en colère, tout le temps. Je savais plus comment communiquer avec toi. T'étais un enfant tellement intelligent. Et tu me rappelais tellement ta mère. À chaque fois que je te regardais, je la revoyais. Et j'étais de nouveau en colère. Je savais plus quoi faire.
0: Oui, je comprends, c'est ma faute,
1: non.
0: Alors.
1: Non.
3: Moi aussi, je l'ai perdu. C'était ma maman, j'étais un petit garçon, j'avais besoin de mon père, et toi, t'étais pas
1: Écoute,
3: là.
1: Je dis pas que j'ai bien fait. J'essaie juste de te faire comprendre pourquoi je suis parti, pourquoi je pouvais pas rester.
3: Si tu tenais tellement à rester à l'écart, alors pourquoi tous ces petits jeux cryptés, pourquoi tous ces mystérieux indices, la montre, le rouage, et ce dossier sous mon sapin de Noël ?
1: Je suis désolé, Angus, je sais pas de quoi tu parles.
0: C'était pas toi ?
4: Sortez d'ici ! Tout de suite !
1: Personne n'ira nulle part.
5: La fumée ? C'est ça, hein ? C'était bien ça, le signal ?
6: Allez, venez, venez !

0: Salut Mathie.
1: Contente de vous revoir, Mac. Malheureusement, Walsh a réussi à s'échapper avant l'arrivée de nos équipes. Mais il paraît que le chef du cartel est très remonté contre lui, donc il ne va pas s'en tirer comme ça.
0: Je voulais vous remercier.
1: De quoi ?
0: La montre. Le dossier. Tous ces petits indices, je sais que c'était vous. Vous ne pouviez pas me parler de mon père sans violer votre serment, et je ne sais combien de lois. Donc vous m'avez remis les outils pour le trouver moi-même. Vous avez pris un risque énorme sur le plan personnel. Parce que vous tenez beaucoup à moi. Et à lui.
1: Mac, je ne peux ni affirmer ni confirmer quoi que ce soit qui ait un quelconque rapport avec...

0: Tu m'as coûté ma principale usine de production. Et tu n'as toujours pas livré la drogue que tu m'avais promise.
1: Non, c'est à cause de ces trois hommes que votre usine a été détruite.

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7: Et vous l'avez certainement reconnu aujourd'hui pour la dernière du Grand Jeu des Miss. Je me trouve à côté de Miss Réunion 2025. C'est Priya Padavatan. Bonjour Priya, comment tu vas ?
8: Ça va et toi Charline ?
7: Mais très bien, un plaisir de te retrouver à l'approche de la rampe de ta couronne puisque ta successeur arrive très bientôt. Comment s'est passée ton année de Miss ? Je sais que tu as été marquée par les rencontres, les émotions.
8: Oui, c'est vrai que c'est, je pense, ce qui m'a le plus marquée, c'est les rencontres. J'ai fait beaucoup de rencontres tout au long de mon année et je pense que c'est des choses qui resteront gravées dans ma mémoire dans 10 ans, dans 15 ans, dans 20 ans. Et donc oui, un moment marquant, je dirais que c'est le moment où on a fait la distribution des cadeaux aux enfants, donc à l'hôpital, et aussi pour l'arrivée du Grand Raid. En fait, c'est les moments où il y a une vraie connexion humaine, une effervescence.
7: C'est ça, une grande effervescence pour l'arrivée du Grand Raid. On a une clé, pas des moindres, sur notre plateau, puisqu'il s'agit de la clé de la nouvelle Nissan Micra électrique. Et pourquoi cette clé ? Eh bien, parce que l'un de nos téléspectateurs va pouvoir partir en week-end avec. Wow. Le tout dans une nuit d'hôtel, un hôtel de l'ouest de l'île, donc un petit week-end sympa qui s'annonce. Et notre gagnant repartira également avec une dédicace de Miss Réunion 2025, dont je te conseille de préparer tes petits mots.
8: Ah oui, oui, oui. Donne-moi un petit stylo.
7: Ben c'est ça, on va faire ça dans quelques instants. Regardez ce que vous avez remporté.
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7: Ma chère Priya, comment s'annonce la suite pour toi après ta remise de couronne ?
8: Alors la suite s'annonce intense, ouais. Beaucoup de changements, beaucoup de nouveautés, mais bon c'est ça qui est excitant justement. Et donc je vais reprendre donc mes études de droit à la rentrée, et je vais continuer à alimenter mes réseaux sociaux, documenter un peu ma vie pour toujours garder un maximum de souvenirs.
7: Et de liens avec les Réunionnais, on imagine, on va pouvoir continuer à te suivre de près. Oui. 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

0: 70-80, qui sait? 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J'en profite pour remercier nos anciennes Miss Réunion et leur dauphine pour leur confidence, leur bonne humeur et leur esprit chaleureux, et je vous dis à très vite sur Antenne Réunion.
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0: Bonsoir à tous. un plaisir de vous retrouver en ce vendredi. J'espère que vous avez passé une excellente journée. Aucune vigilance particulière n'est en cours sur le département ce soir. Nous évoluons dans un alizé de secteur est faible à modéré. Et pour la nuit à venir, eh bien, après dissipation des derniers nuages sur le relief, la nuit s'annonce plutôt calme sur la majorité de l'île, même si quelques nuages viendront flirter avec la côte est du département en masquant partiellement le ciel. Et sous ce premier croissant de lune, eh bien, les conditions sont propices à l'observation des étoiles. En matinée prochaine, des conditions radieuses pour démarrer le week-end sur tout secteur, aussi bien en région littorale que sur les pentes, au cœur des cirques et même sur les plus hauts sommets. L'après-midi, en revanche, la couverture nuageuse va se charger dans un premier temps le long des pentes et dans l'intérieur des terres, en donnant tout au plus quelques gouttes ici et là, mais qui pourront déborder en région littorale. Ce sera le cas entre Le Port et Saint-Leu. Partout ailleurs, on devrait conserver de belles périodes ensoleillées. Le vent, je vous le disais, un alizé de secteur est avec des rafales qui oscillent entre 50 et 60 km/h sur les côtes nord et sud. Ce sera le cas du côté de Saint-Denis ou encore vers Saint-Philippe. Quant à la mer, elle est globalement agitée mais deviendra forte au sud au déferlement d'une houle australe de secteur sud qui fait son apparition et qui sera voisine de 2 mètres, 2 mètres 50. Elle concernera les villes telles que Saint-Pierre, Saint-Philippe ou encore Saint-Joseph. Côté température, en matinée prochaine, jusqu'à 21 sur le pourtour littoral, 9 pour la région de Petite-France, jusqu'à 13 au cœur des cirques et pour la plus faible, ce sera 5, toujours signé le volcan. L'après-midi, le thermomètre se réchauffe comme à son habitude, avec jusqu'à 28 en région littorale, notamment sur la pointe des Trois-Bassins, 18 du côté de Petite-France, jusqu'à 22 au cœur des cirques, 17 pour la plaine des Cafres, 20 du côté de Grand-Coude et 15 pour la région du volcan. Demain, nous serons le samedi 15 août. Une excellente fête par avance à vous les maris. La marée sera basse à 21h25 et le soleil lui nous quittera aux alentours de 18h05. Tout de suite, votre JT présenté par Laurence Françoise. Je vous embrasse et je vous donne rendez-vous juste après pour un bulletin plus complet.
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0: Bonsoir, c'est un plaisir de vous retrouver sur Antenne Réunion. Merci de nous rejoindre. Vendredi 14 août, voici les titres. L'Assomption au centre de ce week-end du 15 août. Ils sont déjà plusieurs centaines de fidèles à Piton-Sainte-Rose, autour de la Vierge au parasol. La veillée a démarré. Notre journaliste nous attend sur place en direct. Un curé 2.0 et des centaines de milliers d'abonnés sur les réseaux sociaux. Le frère Paul Adrien à La Réunion ce week-end, influenceur et curé, portrait d'un phénomène numérique dans ce journal. Que diriez-vous d'embarquer sur le Marion Dufresne? Deuxième rotation de l'année en vue pour le navire, avec un invité particulier à bord, c'est Olivier Poivre d'Arvor, ambassadeur des enjeux maritimes, une rencontre à suivre. Enfin, du spectaculaire qui vous attend dans les Hautes-Pyrénées, balade au cœur d'un cirque et pas les nôtres, celui de Gavarnie, un joyau de la nature inscrit au patrimoine mondial de l'UNESCO depuis près de 30 ans. Une actualité religieuse pour démarrer ce journal et ouvrir ce week-end avec la communauté catholique qui assiste aux célébrations de l'Assomption. Regardez ces images à la veille du 15 août. Nous sommes à Piton-Sainte-Rose. La veillée a démarré il y a plus d'une heure maintenant. Morane Sacleux, notre journaliste, est sur place à quelques mètres de l'église Notre-Dame-des-Laves. Bonsoir Morane. C'est un temps particulièrement important avec plusieurs centaines de fidèles, n'est-ce pas?
1: Bonsoir Laurence. La messe a commencé il y a un peu plus d'une heure maintenant. Autour de moi, ils sont un peu plus de 200 fidèles à s'être réunis, d'abord en chanson, ensuite en prière. Venus parfois en famille, ils célèbrent la neuvaine, ces 9 jours de recueillement qui permettent aux pèlerins de célébrer. Je me trouve avec Armande, une des nombreuses bénévoles mobilisées pour cette soirée. Armande, à cause, est-ce qu'il est important pour les pèlerins de venir ici à soir?
2: Ben en fait, ce soir, c'est le soir qui marque le dernier jour de la neuvaine et le dernier jour de notre préparation spirituelle pour cette grande fête, pour pouvoir célébrer cette grande fête de demain, qui est, rappelons-le, la fête de l'Assomption. Et donc, ben voilà, nous sommes tout prêts. C'est aussi un moyen pour nous de nous mobiliser pour pouvoir accueillir sereinement demain, en toute sécurité, les personnes qui viendront ici assister à la messe de l'Assomption.
1: Merci Armande. Vous l'aurez donc compris, Laurence, c'est un moment important pour les croyants qui se déroule en ce moment même et qui va durer encore une trentaine de minutes pour permettre à chacun de prier, de se recueillir et de célébrer. Demain, près de la Vierge au parasol, à 14h30, sera célébrée l'Assomption avec l'évêque Pascal Chanteng.
0: En direct sur Antenne Réunion avec Thierry Sueur, qu'on remercie à ses côtés. Des centaines de milliers d'abonnés sur les réseaux sociaux pour un ancien professeur de mathématiques. Jusque-là, rien d'inhabituel, sauf que l'influenceur est un curé. Frère Paul Adrien, vous en avez sans doute entendu parler. Il a été prêtre depuis 2014 et créateur de contenu. Le religieux est désormais partout, à La Réunion, en ce moment. Un phénomène numérique raconté par Farouk Moulin.
3: Les jeunes font la queue pour avoir leur selfie avec lui. Le frère Paul Adrien est une célébrité des réseaux sociaux. Sa particularité, c'est la religion qu'il partage avec des centaines de milliers d'abonnés. Aujourd'hui, il brise la barrière des réseaux sociaux pour rencontrer des réunionnais.
4: Du coup, je suis tombé sur ces vidéos et je trouvais ça vraiment très intéressant, la manière dont il abordait la religion, les questions qu'on puisse poser, etc. Et le format aussi, surtout, donc sous forme de vidéos, parfois des podcasts, d'interviews, etc. Donc franchement, c'est très très intéressant.
5: Et c'est des vraies réponses concrètes, c'est pas des réponses, comme on dirait, des réponses bateaux qu'on peut trouver sur Internet comme ça. C'est vraiment un vrai apport spirituel conséquent.
3: Un ton familier, de l'humour, il reprend les codes des réseaux sociaux avec une manière de parler plus accessible par la nouvelle génération.
6: En tant que jeune, on est de plus en plus sur les téléphones, sur les réseaux sociaux, notamment sur TikTok, sur Insta et YouTube. Et donc, ouais, ce sera plus simple pour lui de connaître plus la foi, de connaître plus la religion chrétienne.
7: Je pense que c'est une approche qui est totalement moderne, mais en gardant quand même ces enseignements ancrés dans la parole. Et ça, c'est très important pour nos jeunes.
3: Avec plus de 600 000 abonnés et plus de 1000 vidéos publiées, Il aborde des sujets très variés, de la foi aux questions du quotidien.
8: La vie spirituelle, contemplative et la mission sur les réseaux, ça se conjugue en fait extrêmement bien. C'est en fait ce que vivaient les premiers apôtres au temps de Jésus, c'est ce que vivait saint Paul. Alors évidemment, ils n'étaient pas avec un smartphone et ce n'était pas à coup de story Instagram, mais on voit bien que la manière dont ils vont toujours d'une ville à l'autre, dont saint Paul écrit des lettres, comment est-ce qu'ils vont contacter des gens. En fait, quand on va prêcher sur les réseaux sociaux, moi dans ma tête, c'est une manière d'imiter la vie des apôtres.
3: Une nouvelle manière d'évangéliser pour cibler les jeunes sur les réseaux sociaux, là où ils passent désormais une grande partie de leur quotidien.
0: Je vous le disais en titre, le Marion Dufresne se prépare à effectuer sa deuxième rotation de l'année, direction les terres australes et antarctiques françaises. Une mission qui accueille un invité de marque, c'est l'ambassadeur en charge des pôles et des enjeux maritimes, Olivier Poivre d'Arvor, qui fera sa première visite dans ses TAF. Romain Guest.
9: L'ambassadeur des pôles découvre son nouveau bureau pendant un mois. Olivier Poivre d'Arvor embarque à bord du Marion Dufresne pour une nouvelle rotation vers les terres australes et antarctiques françaises. À bord, les nouveaux chefs de district pour qui cette présence est un honneur.
10: J'espère qu'il va pouvoir découvrir un maximum de choses sur le terrain, parler aux scientifiques qui vont lui expliquer tout un tas de choses sur la préservation de l'environnement, de la biodiversité.
11: Très clairement, l'intérêt, il est pour les territoires australes et antarctiques françaises pour mieux constater comment on travaille sur place.
9: À ses côtés, le préfet administrateur supérieur des TAF, Michael Quimbert. Une nouvelle mission pour mettre en lumière les enjeux de ces territoires, notamment en matière de souveraineté et de protection de l'environnement.
12: On sait souvent que les terres australes et antarctiques françaises, ce sont des lieux de biodiversité.

0: biodiversité exceptionnelle, aussi bien marine que terrestre, la faune, la flore. Ce qu'on sait moins souvent, c'est qu'on a des installations qui pourraient exister nulle part ailleurs et qui sont absolument stratégiques pour la France et, j'irais même au-delà, pour l'Europe et parfois pour les institutions internationales. Et donc toutes ces sciences qui viennent renforcer les politiques publiques et la place de la France au niveau européen et international.
1: Cette immersion est aussi l'occasion pour l'ambassadeur de découvrir les TAF et de soutenir un projet d'envergure, la création d'un espace dédié à la découverte de ces territoires.
2: On a bien le sentiment d'être privilégié en étant sur ce maillon du Frein, de pouvoir y aller. Il est impossible évidemment d'y faire du tourisme, mais en même temps il faut montrer cette beauté, cette biodiversité, ce que nous protégeons depuis si longtemps et que vous protégez, monsieur le préfet, avec toutes vos équipes. Je parle évidemment de Kerguelen, un nom mythique, mais de Crozet, Saint-Paul-et-Amsterdam et d'autres que nous découvrirons évidemment, je pense à Tromelin.
1: Place désormais à 30 jours de voyage sur les mers, un périple qui le mènera notamment jusqu'aux îles Amsterdam, Kerguelen et Crozet.
3: En bref, cette saisie de contrefaçon à Saint-André, 15 000 euros de marchandises chez un commerçant, c'est le résultat d'une opération de police qui a été menée en centre-ville et au niveau de la gare routière. Au total, 11 policiers mobilisés sur 15 bus et une centaine de personnes contrôlées. Et puis l'affaire du requin juvénile capturé dans le bassin de baignade de Manapany-les-Bains. Après le président du syndicat des pêcheurs artisans de La Réunion, Jean-Bertrand Baïf, c'est Didier Deran, président de l'association Vague, qui a été entendu par les gendarmes. Il a été convoqué ce matin à Saint-Joseph et s'est expliqué au micro de Didier Payette. Écoutez.
4: On m'a visiblement reproché d'avoir fait un peu trop de publicité autour de cette affaire. Moi, je tiens quand même à signaler que la publicité, j'en suis pas à l'origine, parce que 6 mois après avoir relâché cet animal sauvage inoffensif qui était prisonnier du bassin, on vient nous faire, je dirais pas un procès, mais presque un procès d'intention pour avoir commis quelque chose de, paraît-il, illégal. Je trouve que c'est un peu gros.
3: À ce stade du journal, arrêtons-nous un instant sur notre langue et sur un mot. Le mot cagnard. Derrière ce terme, souvent, un jugement est négatif. Alors, que signifie-t-il vraiment? Renvoie-t-il à une identité? Si oui, laquelle? Leçon de créole avec Morane Sacleux et Thomas Fontaine.
5: Selon vous, c'est quoi un cagnard?
6: C'est parce que quelqu'un qui frappe, qui va voler, qui va en toi ou en groupe par hasard.
7: Dans ta langue, il dit maquerel. Un cagnard, c'est quelqu'un qui est là pour déranger, a priori.
8: C'est un bad boy, casquette à l'envers, une cigarette dans la main, lunettes, voilà. Et il passe sur moto comme moi, c'est en cax.
9: Du latin canis, qui désigne le chien prélassé au soleil, cagnard aurait été introduit à La Réunion avec le colonialisme avant de devenir un terme associé à la fainéantise.
10: C'est celui qui fiche rien du tout. C'est celui à qui on doit botter les fesses pour qu'il se bouge un peu. Mais c'est un cagnard. Il se dort au soleil comme le chien métropolitain.
9: Parmi ceux qui se sont réappropriés le mot, Ludovic, major de sa promotion en école de cuisine à Saint-Paul, il passe 12 ans en Europe comme chef avant de revenir sur son île. Le disciple escoffier crée alors Cagnard Kitchen, une émission entre expérience internationale et identité réunionnaise.
11: Le savoir-faire, c'est un train parti à nous. Et que de Moune, quand il dit « Ah ben, ma partie en France, ma disciple escoffier, ben, elle est surpris de ouf. Mais peut-être m'en train de débloquer un train chez eux. De dire, ben, les autres aussi gagnent en fin de compte. Hein. C'est pas parce que de monde dans la route va dire, comment t'es, ouais, cagnard, on a fait comment? Il veut pas dire qu'un mouvement à maille. Il veut dire que, ben, dans la vie, peut-être, on va passer par 2-3 difficultés, la fait que tu es obligé de débrouiller. Ouais. Juge à nous par l'apparence, c'est ce que les autres gagnent fait. Change-nous de mentalité. C'est ce qu'à nous, ça arrive à faire bientôt, non? Comprends.
12: Mais un routier, elle n'est pas apprenti. Tout la route va finir, fait longtemps, fini grandi. Tu pas par respect, bah, en bien, nous c'est.
9: Pour Kevin, alias KSR, le cagnard est aussi une affaire de style. Depuis plus de 10 ans avec Cagnard Vision, il donne une image plus moderne à travers la mode, la musique et la photographie.
13: La bonne ancienne qui a déjà fait ça auparavant, dans les années 90, soit qu'au garde, qui n'est pas un exemple, ouais, James Villazen avec Cagnard bien éduqué, etc. Créole Staya, c'est bonne train que tu existes déjà. Mais à nous, si tu veux, ben, nous, la continuité. Après, l'ADN, il reste hip-hop, quoi. Il est tout le temps avec Bonne Fria qui danse, Bonne Fria qui chante. Donc voilà, nous mettre ça en avant parce qu'on a un tas de talents dans la cour. Pourquoi la cagoule? Souvent, tout le monde demande pourquoi la cagoule, parce que moi, ce que je mets en avant, c'est pas moi personnellement, mais c'est tout le collectif, tous les gens que j'ai autour de moi, les connexions que nous fait. Et aussi, ouais, ce qui est important avec la cagoule, c'est qu'il permet de rappeler à autres qu'il ne faut pas juger par l'apparence.
9: Au-delà des clichés, le cagnard serait même au cœur de l'identité créole, un mélange de culture et d'influence qui raconte aussi l'histoire de l'île.
14: Toute la Réunion, c'est cagnard, parce que l'histoire a commencé au sac de Moune, t'es pas de Moune. Et donc, il était un peu cagnard, de toute façon. Bon, le société La Réunion, et pour un bon peu de monde, nous aura toujours un cagnard, nous aura toujours un autre plus cagnard que lui, ou cagnard simplement, parce que il n'est pas dans le bon couleur, il n'est pas dans le bon causé. Notre langue, c'est une langue cagnard, nous, une langue. Le mot cagnard, il vient un peu dans notre philosophie, un peu dans notre manière de se battre contre le sacré plus haut, le sacré plus gros, le sacré nalazon. Et nous vivons avec ça, et nous debout avec ça. Mon théâtre n'est pas plus petit, mon pays n'est pas trop petit, mon langue n'est pas vilain, mon figure n'est pas vert, mon mélange, mon cheveu de telle manière, mon lèvre comme ça. Donc ça, ou ça méprisé, ou ça borde à moi, ou ça met un bâtiment à terre. Mais force temps, quand on a qu'il ou bâtiment à terre, non, on est debout même là.
9: D'un mot longtemps utilisé comme stigmate, cagnard devient aujourd'hui une identité revendiquée. Une façon de se réapproprier le terme pour raconter d'autres facettes de la Réunion.

0: devenue trop lourde. Cela représente une hausse de 4% par an depuis 10 ans. Et les précisions de Romain Guest.
1: Les kinés, dans le viseur de la sécurité sociale. L'assurance maladie souhaite réduire le remboursement des séances. Une mesure qui divise.
2: S'il n'y a pas la part financière qui est en jeu, donc si on n'est pas aidé, je pense que ça va démotiver beaucoup de personnes.
3: Hein. Bah, sachant qu'on n'est pas forcément la source du problème, je dirais. Enfin, c'est pas de notre faute si on a mal, ça devrait être remboursé. Comme beaucoup d'autres choses qui ne le sont pas encore forcément.
1: En cause, le coût des soins. En 2025, 5,3 milliards d'euros ont été remboursés par l'assurance maladie, avec une hausse moyenne de 4% par an depuis 2010. Autre sujet, le nombre de professionnels. Selon l'Ordre des masseurs-kinésithérapeutes, au 1er juillet 2026, la France compte 114 645 kinésithérapeutes à La Réunion et à Mayotte. Ils sont 2602, soit 2,3% des effectifs nationaux. Alors, comment réduire la facture ? L'assurance maladie avance plusieurs solutions. Limiter le nombre de séances pour certaines pathologies, faire évoluer le tarif au cours du traitement, ou encore rémunérer certains soins au forfait. Des propositions qui sont loin de faire l'unanimité auprès des syndicats.
4: On va prendre comme exemple une entorse. Un patient sportif va peut-être avoir besoin d'une dizaine de séances, sauf qu'une autre personne pour la même pathologie, la même entorse, elle va, qui a peut-être des facteurs défavorisants, qu'ils soient du surpoids ou psychosociaux, elle va avoir, ça se trouve, besoin de 3 fois plus de séances. Et c'est elle qui va être lésée dans ce système que la sécurité sociale propose.
1: Un secteur qui reste fragile, entre un accès aux soins encore très inégal selon les territoires et des revenus qui stagnent pour les kinésithérapeutes.
0: Est-ce qu'il gratte un petit peu en ce moment ? Alors possible, diront certains randonneurs. Attention, démangeaison. En plein hiver austral, on parle de pois mascate ou encore de pois à gratter. C'est la plante qui irrite, mais qui a aussi des vertus. Les détails avec Morane Sacleux et Yannick Pitou.
5: Il est un véritable poison pour ceux qui s'en approchent. Le poil à gratter, cette gousse urticante, pousse ici, dans le quartier de Beaulieu, à moins d'un mètre seulement des passants.
6: Quand ça gratte à où là ? Hé, où mettre à où tout ni ? Comme moi, les gars, si ma gagne une affaire comme ça, là, ah ben disons, on peut mis des chiens. Hein.
7: Une fois, là, soi-disant, là, une entreprise a défriché un peu pour éliminer les poils à gratter. Mais bon, le problème est récurrent, on voit bien.
8: Ça peut être potentiellement irritant pour les jeunes enfants, d'autant plus qu'à ce niveau-là, on peut être proche d'une école.
5: Pour les habitants qui vivent juste en face, difficile d'y échapper. Les lianes ont envahi cette ancienne usine sucrière, aujourd'hui laissée à l'abandon.
6: Pois gratter en face, la chambre. La chambre est là, regarde pois gratter, ça il est. Mais pas les deux, hein. Ah non, l'obligé rouvrir l'aile en dedans, dans le garage, fermé. Ben c'est embêtant.
5: Aussi appelé pois mascate, le poil à gratter est une liane grimpante et rampante qui peut atteindre jusqu'à 15 mètres de haut. Ces poils, très volatiles, sont responsables de fortes démangeaisons et doivent être manipulés avec précaution.
9: Le premier réflexe qu'on a dans une démangeaison, c'est de gratter. Et plus on gratte, et plus ça va aggraver la chose. Donc il faut laver. Si possible même, utiliser un scotch sur la peau qu'on va poser dessus, qu'on va enlever, histoire d'arracher les petites aiguilles qui sont dedans. Faire attention aux vêtements qui sont pleins de cette chose-là aussi, donc pas les secouer devant soi. On les met dans un sachet en plastique, par exemple, et pas le toucher, les mettre avec beaucoup de précautions dans la machine à laver.
5: À La Réunion, le poil à gratter sévit surtout pendant l'hiver austral, de mai à novembre.
0: Nous sommes maintenant à quelques jours de la rentrée scolaire. Il n'y a pas que les familles qui se préparent. Il y a aussi ces agents accompagnateurs lors de sorties scolaires au sein du GET 974, une association spécialisée. Alors, objectif, sécuriser les élèves, un cadre exigeant avec des procédures pour une centaine d'agents en formation. Marianne Bultel.
10: À quelques jours de la rentrée, le GET 974 prépare ses équipes au retour des élèves. Plus de 120 agents sont réunis pour revoir les règles de sécurité et les bons réflexes.
11: Pour que les mamans soient en sécurité dans le cas, surtout quand il y a un bus qui est en feu, surtout pour la sécurité. Donc la priorité pour nous, c'est la sécurité des élèves dans...

0: dans le bus.
1: Lors d'un incendie, je fais sortir les élèves toujours comme on a appris là, au cas où ils sont déjà préparés.
2: Cette année, la formation s'adapte à la réduction de certains postes d'agents chargés de l'accompagnement des enfants, une baisse liée à la diminution du nombre de contrats aidés, passé d'environ 10 000 en 2025 à 4 000 en 2026.
3: Aux contraintes qui vont être à la rentrée, au niveau des contrats aidés, donc à faire notre maximum pour faire que les enfants soient en sécurité, donc du départ le matin avec les parents jusqu'à l'établissement et le soir en quittant l'établissement jusqu'aux parents.
2: Les équipes travaillent donc sur de nouvelles procédures à travers des mises en situation. En cas d'incendie, l'évacuation complète du car doit notamment pouvoir être réalisée en 30 secondes.
4: Il faut connaître les éléments de sécurité, lesquels il faut s'approprier. Et effectivement, il faut connaître un petit peu le cheminement dans un car, comment évacuer pour être en toute sécurité. Ça ne commence pas de n'importe quel sens. On va d'abord faire sortir les personnes qui sont situées dans le couloir, après faire sortir les personnes du côté de la vitre, et puis après sortir en toute sécurité avec le conducteur qui aura l'extincteur.
2: Une formation renouvelée chaque année, qui permet aussi aux agents d'apprendre les bons réflexes à adopter sur le terrain.
5: C'est le plus important, c'est la formation des accompagnateurs du GET 974. C'est une formation qu'on fait tous les ans pour l'ensemble des accompagnateurs, les anciens comme les nouveaux, ce qui nous permet en fait de rappeler l'ensemble des procédures de sécurité dans l'accompagnement des élèves.
2: Une préparation indispensable avant le retour des élèves sur les routes de Lille, prévue la semaine prochaine.
6: Voilà, et se former pour cette rentrée, mais aussi se vêtir et se chausser. Alors, quelles sont les tendances pour cette nouvelle saison? Quels sont les incontournables? Tour d'horizon de vos choix pour aborder les premiers jours d'école avec sérénité. Mérisse Voula et Teddy Abdallah.
7: À la C, à scratch ou facile à enfiler, les baskets font l'unanimité à l'approche de la rentrée scolaire. Cette année encore, les enfants privilégient des chaussures à la fois confortables, pratiques et tendances.
8: J'ai acheté des baskets Stitch, des baskets de foot.
9: J'aimerais plutôt que ça... je me sens bien dedans.
10: J'aime des baskets simples, assez simples.
11: N'importe basket, en fait, moi j'aime bien les baskets.
12: Je recherche plutôt le confort.
7: Pour les parents, en revanche, trouver la bonne paire relève parfois du véritable défi. Entre confort, solidité, prix et envie des enfants, le choix n'est pas toujours évident.
13: Non, nous, on prend ce qui est adapté avec son peinture, adapté avec le budget.
14: Vu son âge, étant donné que c'est sa première rentrée, des baskets assez robustes, mais souples à la fois, parce que je sais qu'il a tendance à beaucoup courir. Et faut pas uniquement regarder l'esthétique, mais aussi la qualité.
7: Dans les magasins, les commerçants constatent eux aussi une affluence soutenue à quelques jours de la rentrée. Et ce, malgré la concurrence croissante des achats en ligne qui séduit de plus en plus les familles.
15: On a commencé à avoir un peu de clientèle, familles qui viennent repérer, voir un petit peu ce qu'il y a dans les magasins. Ils cherchent plus des chaussures ouvertes, soit de la ballerine, basket, quelque chose de tendance qu'ils peuvent mettre pour faire la rentrée et avoir un style propre à eux.
16: En général, ils prennent deux paires, une pour mettre tous les jours et une pour le sport. Donc, du coup, la PC1000, ça fait les deux. On peut les mettre tous les jours et on peut faire du sport.
7: Une chose est sûre, à l'approche de la rentrée, pas question de partir du mauvais pied. Car pour les petits et les grands, comme pour leurs parents, l'essentiel reste de trouver chaussure à son pied.
6: Et du côté de Sainte-Marie, l'ambiance était plutôt festive avec un bal populaire organisé pour les Gramounes, tout spécialement pour ce week-end du 15 août, l'occasion de célébrer la fête patronale. Sur place, Mérisse Voula et Marianne Bultel.
7: Les années passent, mais le plaisir de danser, lui, ne prend pas une ride. À Sainte-Marie, nos Gramounes profitent pleinement de la fête patronale, organisée chaque année autour du 15 août pour célébrer l'Assomption.
17: Ça fait 10 ans que je suis là, et ben tous les fêtes je vois.
18: La musique est bonne, et tout à l'heure nous va danser.
19: Bravo pour les seniors, parce qu'on en a besoin.
20: Les gens sont très conviviales, et sont très sympathiques à Sainte-Marie.
21: J'étais sortie pour aller faire des courses, donc j'ai vu qu'il y avait de l'ambiance.
7: Dans les rues comme sur la piste, les festivités font vivre la commune. Sur la place de Beau Séjour, l'ambiance est particulièrement appréciée par nos aînés. Un moment pour se retrouver, discuter, rire et surtout danser.
22: On ne va pas penser qu'aux jeunes, on pense un peu à tout le monde. On essaie de faire plaisir à tout le monde, les Saint-Mariens, Saint-Mariennes. Et voilà quoi.
7: Et finalement, pour garder la forme, la recette semble plutôt simple. Un peu de musique, beaucoup de bonne humeur et toujours une bonne raison de se retrouver.
6: Comme nous, l'Hexagone a aussi

0: Ces cirques, celui de Gavarnie, est un véritable trésor. 12 sommets, les plus hautes cascades d'Europe, voilà près de 30 ans qu'il est inscrit au patrimoine de l'UNESCO. Un panorama exceptionnel qui se vide quand vient la nuit. Une découverte signée Perrine Meslange.
1: Peut-être le plus beau jardin des Pyrénées. Juliette habite au pied du cirque de Gavarnie, la dernière maison, tout au bout de la vallée.
2: Aujourd'hui, il est encore très joli. C'est un paysage magnifique que l'homme n'a pas créé. Il s'est fait naturellement, voilà.
1: Face à elle, 3 km de large de parois rocheuses.
2: Là, Eddy.
1: Depuis le 19e siècle, les ânes ont emmené successivement les scientifiques, les pèlerins, puis les touristes.
2: Et ils finissent leur carrière ici, on leur offre une bonne retraite parce qu'ils la méritent. Voilà.
1: Ce cirque, l'octogénaire le partage avec plus de 600 000 touristes à l'année. Tous veulent admirer cette cascade, 422 mètres de haut, l'une des plus hautes d'Europe. Les randonneurs viennent du monde entier.
3: From Denmark?
4: Holland.
5: De Sèvres.
6: Taiwan, Taipei.
1: Dans le village, presque tous les habitants sont commerçants. Alors, quand les cars déversent leur lot de passagers, c'est toujours une bonne nouvelle. Ici, personne ne parle de surfréquentation.
7: Voilà.
1: Janine est née à Gavarnie. C'est sa 52e saison.
7: 20 euros.
8: 20
7: euros.
1: Son chiffre, elle le fait principalement l'été.
7: Si c'était tout étalé sur 4, 5 mois, 6 mois, ça serait impeccable. Hein. Pendant 3 semaines, on va avoir beaucoup, beaucoup, beaucoup de monde.
1: Son petit-fils, Armand, lui est saisonnier. Sa mission, orienter les visiteurs.
9: Vous pouvez prendre par cette petite rue et normalement vous descendez, ça sera juste en face de vous.
1: Et leur faire payer le stationnement.
9: D'accord. C'est 8 euros la journée. Vous souhaitez régler comment ?
1: 7 parkings, plus de 500 voitures chaque jour. Le jeune homme adore cette agitation dans sa commune.
9: Aujourd'hui, ça a été très mouvementé. On va dire qu'il y a la folie de l'été avec tous ces gens qui arrivent.
1: Les recettes du stationnement financent la collecte des déchets, l'entretien des rues. Une sacrée organisation pour ce village d'une centaine d'habitants à l'année.
10: L'effectif du personnel communal triple quasiment en saison estivale.
1: Mais en début de soirée, il n'y a plus personne. Les vacanciers sont repartis. Seuls les habitants, une centaine à l'année, profitent alors de ce panorama exceptionnel. C'est le moment où Jean-Jacques arpente sa montagne.
11: Le village retrouve sa tranquillité, son intimité.
1: Cet habitant nous emmène sur son point de vue préféré.
11: Le plus haut sommet, là, c'est le Marboré, le rond, là, qui fait 3254 mètres.
1: 12 sommets qui délimitent la frontière avec l'Espagne. Ancien maire de Gavarnie, sous son mandat, le site a été inscrit au patrimoine mondial de l'UNESCO, il y a presque 30 ans. Il est venu ici, avec la commission d'attribution.
11: Le Canadien, quand il est arrivé là, il a dit « petit trésor ». Alors petit par rapport aux immensités canadiennes, bien sûr, mais trésor quand même. Donc là, on se dit, bon, c'est pratiquement dans la poche.
1: Un petit trésor aux conditions de vie parfois rudes pendant l'hiver. À chaque recensement, Gavarnie perd quelques habitants.
0: Et voilà, avant de terminer l'instant météo avec Charline Conti qui nous emmène ce soir au Colimaçon. Regardez le temps prévu demain, du soleil avec 15 degrés au thermomètre. Elle nous en dira plus dans quelques instants. Voilà, c'est la fin de ce journal. Merci de votre fidélité. À suivre vendredi, tout est permis pour ouvrir ce week-end sur Antenne Réunion. Avant de nous laisser une dernière image, celle de la Roche écrite, une signature Serge Gélabert. Très belle soirée sur Antenne Réunion. À demain, 12h30. Merci.

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2: Bonsoir à tous, toujours un plaisir de vous retrouver en ce vendredi. J'espère que vous avez passé une excellente journée. Aucune vigilance particulière en cours sur le département. Nous évoluons dans un alizé de secteur est faible à modéré. Pour la nuit à venir, après dissipation des derniers nuages sur le relief, eh bien la nuit s'annonce calme sur la majorité du département, même si quelques petits nuages vont venir flirter avec la côte est et masquer partiellement le ciel. Et puis sous ce premier croissant de lune, les conditions seront propices à l'observation des étoiles. En matinée prochaine, un week-end qui débute sous des conditions radieuses avec un soleil qui s'empare de l'entièreté de notre île. C'est le cas aussi bien en région littorale que sur les premières pentes.

0: encore dans l'intérieur des terres et même sur les plus hauts sommets. L'après-midi, en revanche, la couverture nuageuse va se densifier, notamment dans l'intérieur des terres, au cœur des cirques, avec quelques gouttes tout au plus ici et là. Les précipitations vont concerner les hauteurs de l'ouest et du nord-ouest et par débordement, les régions littorales allant du port jusqu'à Saint-Leu. Partout ailleurs, en tout cas sur le pourtour littoral, on devrait conserver de belles périodes ensoleillées. Ce sera aussi le cas sur les plus hauts sommets, au-delà de 2000 mètres d'altitude. Côté vent, je vous le disais, un alizé de secteur reste faible à modéré avec des rafales qui oscillent entre 50 et 60 km/h sur les côtes nord et sud. Ce sera le cas du côté de Saint-Denis ou encore vers Saint-Joseph et Saint-Philippe. Quant à la mer, elle est globalement agitée, mais deviendra forte au sud, au déferlement d'une houle de sud qui fait son apparition et qui avoisinera les 2 mètres, 2 mètres 50. Côté température en matinée prochaine, jusqu'à 15, 21 degrés sur le pourtour littoral, 9 du côté de Petite-France, jusqu'à 13 au cœur des cirques et 5 pour la plus faible signée le volcan. L'après-midi, le thermomètre se réchauffe comme à son habitude, avec jusqu'à 28 degrés en région littorale. Ce sera le cas sur la pointe des Trois-Bassins, 20 du côté de Mascarin-Colimaçon, 22 au cœur des cirques, 17 pour la région de la Plaine des Caves, 20 du côté de Grand-Coude et 15 toujours pour la plus faible signée le volcan. Dans les jours à venir, peu d'évolution notable, des matinées toujours radieuse, mais l'après-midi, sous l'évolution diurne, la couverture nuageuse va se densifier et donner lieu à quelques précipitations. Ce sera le cas dans l'intérieur des terres et sur les premières pentes pour la journée de dimanche, mais le littoral devrait rester épargné, ce qui ne sera pas le cas pour débuter la semaine lundi avec une côte est qui fera les frais de quelques averses, notamment. Un petit tour chez nos voisins pour continuer avec toujours de très belles conditions sur Tananarive et Port-Mathurin avec 25 et 24 degrés au thermomètre. Quelques averses en revanche sur Plaisance avec c'est 23 degrés. De l'autre côté, même scénario ou presque, avec une activité pluvieuse toujours plus développée sur Moroni et Mahé et toujours un beau soleil sur Johannesburg avec ses 15 degrés. On finit avec un petit tour sur l'Hexagone qui fait toujours les frais de la canicule, jusqu'à 39 degrés sur la région de Lyon, juste après 36 du côté de Tours, 30 sur Rennes, 34 pour nos Parisiens, 32 sur Bordeaux avec tout de même quelques petites averses au programme, 33 du côté de Toulouse ou encore 35 vers Marseille. Demain, nous serons le samedi 15 août. Une excellente fête par avance à vous les maris. La marée sera basse à 21h25 et le soleil lui nous quittera toujours aux alentours de 18h05. Tout de suite, retrouvez vendredi Tout est permis sur Antenne Réunion. Je vous embrasse et je vous souhaite une belle soirée et un très beau week-end.
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9: Bonsoir, bienvenue dans Vendredi Tout est Permis. Comme chaque fin de semaine, on va rire, danser, chanter, s'éclater avec un nouveau venu, Timothée Poissonnet. Bonsoir Timothée, bienvenue. Antonia de Rodinger. Quelle élégance, quelle stupeur de la
10: Rodinger. Mais je fais toujours ça.
9: Antoine Rabeau, c'est à nouveau. Bienvenue.
11: Salut.
9: Bienvenue.
11: Merci.
9: L'excellent Titoff. Bienvenue mon ami.
12: Bonsoir.
9: Elle est de retour, Maëva Cook.
13: Bonjour monsieur.
9: Mes respects. Et enfin le seul ludique. Et ça. Merci de saluer Simon Fache, Kevin Le Panda. Et on a un public de dingue ce soir. Bon, installez-vous.

0: Notre ami là-bas s'est mal habillé, mais a essayé quelque chose. Autant là, on est dans le laveur de carreaux, on va pas se mentir.
1: Mais ouais, mais alors, c'est parce que mon père a une entreprise de laveur de carreaux, alors je me suis dit...
0: Eh ben, c'est du placement de produits.
1: Exactement.
0: Et oui, car Antoine est aussi influenceur.
2: Exactement.
0: Bon, les amis,
2: c'est mon rêve.
3: Qu'est-ce que je t'ai dit?
1: Tu m'as lâché.
3: Non, qu'est-ce
0: Deux
3: que je t'ai dit?
1: Tu m'as lâché.
0: On je va, le connais par on cœur. On va, chers amis... On va vous faire essayer.
3: Oui, bien sûr.
0: Vous faire essayer
3: oui.
0: De nouvelles épreuves.
3: Oh, oui.
0: Les laboratoires VTEP ont beaucoup travaillé.
3: Là là.
0: Et vous serez des cobayes. Mais
3: avec
0: pour
3: une
0: vous détendre.
3: Qui s'appelle le Speed Quiz.
0: Non, mais ça, le Speed Quiz, c'est simplement pour vous détendre et pour souhaiter la bienvenue aux nouveaux. D'accord.
3: Oui. Super.
0: Et d'ailleurs, à propos de Speed Quiz, j'accueille tout de suite Issa de Doumbia et Maëva de Cook. Je rajoute des particules. Ça va?
3: Maëva de Cook, ça fait tout de suite chelou, hein.
0: Ben non, c'est joli. J'ai dit Issa, je vous donne des particules.
4: Ah,
0: Issa de Doumbia,
4: vrai,
0: Antonia de Randinger, Titoff de Titoff. Non mais franchement, Issa from Doumbia.
3: Yes.
0: And Maëva de Cook.
4: To cook.
0: Range tes yeux.
3: Cook cuisine.
0: Attention, connaissez le principe du speed quiz. Je pose une question, vous avez 5 secondes pour mener 3 bonnes réponses. Un jeu, c'est un classique. Hein. C'est pour se j'ai envie de dire, c'est une petite mise en bouche.
3: Ben, éloigne-la un petit peu. Hein.
0: J'ai mangé de la merguez. Attention, vous êtes prêtes? Attention, trois objets que tu perds toujours.
4: Mon téléphone, mon collier, ma montre.
0: Trois objets que tu trouves toujours.
3: De l'argent, des cigarettes et des portefeuilles.
4: Ça a de la sens,
0: parfait.
4: Ça.
0: Trois choses que tu achètes en ligne.
4: Eh ben, un maillot de bain, des carottes et puis de l'eau.
0: Eh oui. Eh oui. Moi, ce matin, j'ai acheté un maillot de bain, des carottes
5: évidemment.
0: Et de l'eau.
3: Merci. Au revoir.
4: Non.
0: Hey, il est sympa ton panier. Hein. De quoi?
4: Bah, pas dehors.
0: Comment ça?
4: Il m'a dit dehors, lui.
3: Non, mais t'as perdu, là.
0: Mais pourquoi,
4: bah, bien sûr
0: là,
4: que non. Elle je commandais des carottes acheter. En ligne.
0: Tu peux commander tes fruits et légumes.
4: Bah oui.
0: Déjà, si tu en mangeais un petit peu plus.
3: Merci, public.
0: Il y a ton cousin Germain.
3: Il y a une justice. Il y a une justice.
4: C'est vrai, ils ont
0: cousin
4: Paris,
0: dit.
4: Hein.
0: Oh.
3: Ouais,
0: attention,
3: mais le reste du public a fait...
0: Trois pauses pour une photo sur le profil d'un site de rencontre.
1: Hein?
4: Ah, t'as bombé le torse.
0: Ah ouais. T'es célibataire en ce moment, non? Faut changer la photo de profil.
3: Non, j'ai pas de site de rencontre.
0: Trois pauses pour un site de rencontre.
1: Waouh! Oh là!
4: Oh. J'ai pas eu. Non,
0: ben
4: c'est
0: si.
4: Pas. Non, la musique avait pas retenti.
0: Si, si, elle a retenti.
4: Non, c'est pas
0: Quel
4: vrai.
0: Dommage de te quitter.
4: T'es vraiment
0: si
4: un tricheur.
0: Tôt. Non, mais.
4: Il a triché?
0: Écoutez, d'abord, un, je n'ai pas triché, et deux, quand bien même.
4: Il me fait perdre tous les jeux.
0: Mais non, je ne t'ai fait pas perdre du tout à tous les jeux. Oh là là, Calimero.
2: Bonsoir.
1: Ça va?
2: Ça va?
0: Bien, hein, t'es bien, je te trouve bien en ce moment.
2: Écoute, ça va.
0: T'as
2: on
0: repris
2: est là.
0: Le sport?
2: Non, je suis sur scène tous les soirs, donc. Ça...
0: Alors ça, ouais, tu sais.
2: Je me donne à fond, et voilà quoi.
0: Bon, tu peux te donner encore un peu plus à fond, je
2: oui,
0: pense.
2: Oui, oui,
0: attention.
2: Il en reste un peu, il en reste un peu.
0: Issa, qu'est-ce qu'il fout, Issa?
3: Non, bah, je parle avec Simon aussi.
0: Ah bah, quand on
3: il fait partie de l'émission aussi, le panda aussi.
0: Quand on s'intéresse pas à Issa, 30 secondes, ça
3: non.
0: y est là. Il
3: bah
0: fait
3: justement,
0: son caprice.
3: On s'intéresse aussi à ceux qui participent à l'émission.
0: Mais
3: voilà.
2: C'est vrai, je vais dire.
0: Simon était là avant toi.
3: Mais justement.
2: Je n'ai même pas fait la vie, j'ai tout ça.
0: Voilà, vous avez compris qu'on a quand même beaucoup de gens qui ont besoin de tendresse dans cette émission.
2: Oui, c'est vrai.
0: D'un autre côté, s'ils avaient autre chose à foutre, ils seraient pas là le vendredi soir.
2: Alors, pardon, j'espère que le public va me soutenir, parce que c'est la première fois que je passe dans l'émission, donc je compte sur vous, d'accord?
0: Ok. Merci. Trois choses importantes à mentionner dans son profil.
2: Dans son profil, l'élégance, la classe et l'argent.
4: Mais ça,
3: c'était vraiment sa première fois.
4: Oh
3: et le départ. Et le
4: quel
3: départ.
4: Débutant.
0: Le Yeti.
3: Ah oui.
2: Tu m'as regardé.
0: Écoute, franchement, de loin, c'était assez vilain.
3: Le dos, c'est comment?
0: Ça l'est vraiment.
6: Le dos est terrible.
3: Ah ouais.
0: C'est du recyclage.
4: C'est une fusion.
3: Ah, mais attends.
0: Attends.
3: Il y a un petit truc là. Non, non, c'est vrai. Il y a un petit couple.
4: Oui, oui.
3: Et puis on l'a pas vu. Montre-le.
0: Ah, ça c'est joli. Ah, ça c'est très joli.
3: Ça c'est beau.
0: Voilà.
3: Toute la veste. Il y a une chaîne aussi, tu vois.
0: Ah ouais.
3: Tout est époustouflant ce soir.
0: Allez, on y va. Trois endroits où les gens aiment se rencontrer après un match de foot.

0: dans les vestiaires et sur le banc de touche.
1: Tout à fait. Trois choses que tu oublies d'emporter en voyage.
2: Ma femme, parfois, trop souvent. Une valise, parfois, je pars avec des vêtements et des chaussures.
1: Par contre, cette veste, si tu pars en vacances.
3: Attention,
1: trois types de logements où tu pars en vacances.
0: Des villas, des campings et chez ma tante.
1: Aïe, c'est les montagnes russes. Hein. On part d'abord en villa, puis au bout de 15 jours, on n'a plus de thunes, on finit chez la tante.
0: Deux jours. Au bout de deux jours, il n'y a plus de thunes.
1: Attention, camping. Trois choses que tu vérifies avant de choisir une destination de vacances.
2: S'il y a du soleil, s'il y a du sable et s'il y a des belles nanas.
1: S'il y a du sable ?
2: Oui, bah de la plage, quoi, tout ça. Quoi.
1: Ah ouais, d'accord, ça s'appelle une plage.
2: Oui, voilà.
1: Ok, attention,
2: mais
1: tu es prêt.
2: Je pars dans des bacs à sable et tout ça, j'aime bien.
1: Attention,
0: c'est
1: Isa.
0: C'est très chelou ce que tu as.
1: Trois types de problèmes qu'on peut rencontrer quand on voyage en train.
0: Le retard, le monde et qu'on nous vole notre valise.
1: Le monde, c'est un problème ?
0: Bah oui, quand il y a trop de monde dans le train, parfois il n'y a plus de place.
1: Ah d'accord.
4: Mais Isa, il est trop fort.
1: Je sais pas. Bon, trois noms de positions de yoga.
2: Le namasté, le chien et celle du chat.
0: Le namasté n'existe pas.
2: Tu veux que je fasse ou pas?
1: Le namasté.
2: Le namasté, c'est celle-là.
0: C'est faux.
1: Okay. C'est faux.
4: Ouais, c'est faux.
0: C'est vrai. C'est pas vrai. Ils le savent, ils le savent. Que des bris.
1: Tu vois pas qu'il n'y en a pas un qui fait du yoga
0: c'est
1: ici.
0: C'est pas vrai, mais t'as inventé.
2: Je te sors les preuves.
0: Ouais.
1: Chien tête en bas. Vas-y.
2: Chien tête en bas.
0: Mais non,
4: non,
1: pendant qu'on termine le speed quiz, j'aimerais bien que Maëva et Timothée, vous allez vous préparer pour l'épreuve suivante.
2: Allez, let's go.
5: Regarde la tête de Maëva.
4: Trop bien. Non, par là.
1: Oui.
4: Ravi.
0: Hâte de râler. Déjà que t'es une fausse rousse, alors t'arrêtes.
1: Et comment tu sais ça, toi ?
0: Parce qu'elle l'a dit.
1: Ah, j'ai eu peur.
0: Bah oui.
1: On peut faire l'épreuve ?
0: Frérot, je t'attends, moi, je suis avec toi.
1: Allez, trois choses que l'on peut trouver dans une chambre d'ado.
6: Des culottes sales, des chaussettes sales et des draps sales.
0: T'as failli dire des draps propres.
6: Non, mais c'est parce que quand je suis pas là depuis longtemps à la maison, donc tout est sale.
1: Attention, trois objets que l'on n'utilise qu'une fois.
0: Un préservatif, un cure-dent et une... je sais pas.
1: Waouh.
6: Une clope.
0: Allez, Ravus.
7: Salut.
1: Et en tout cas, ce soir, c'est pas la Fashion Week, on est d'accord. Hein. Attention, tu es prêt, Antoine?
7: Vas-y.
1: Trois têtes que tu fais quand tu es en colère.
0: Buzz.
1: J'ai eu peur.
7: C'était évolutif.
1: Trois façons de faire plaisir à son petit ami.
6: Lui offrir des cadeaux, lui faire une petite gâterie et faire à manger.
1: Moi, j'aime bien dans cet ordre. L'ordre est plutôt
6: ça
1: pas mal.
6: Ça fait très longtemps que j'ai fait plaisir à personne. Hein, je vous dis tout de suite.
1: Est-ce qu'il n'est pas temps que tu corriges ta façon de cuisiner ?
6: Écoute, je viens d'apprendre qu'Issa était célibataire et je suis tentée.
1: Tu sais comment on l'appelle, Issa ? La machina del amore.
6: La machina del amore, el marto picor.
1: Salut, toi. El marto picador. El picador del amore.
8: Alors, tu as rêvé de moi ? Méchante.
1: Mais qu'est-ce que c'est que cet accent que tu prends là ?
0: Mais vous connaissez pas cette vidéo ? Vous la connaissez cette vidéo ? Alors, voilà. Tu as rêvé
1: c'est
0: de
1: pas
0: moi
1: parce que les gens de ta famille disent oui.
0: C'est pas que.
1: Il y a que trois personnes qui ont dit oui. Qui ne connaissait pas la vidéo ?
0: C'est pas vous mentez.
1: Alors raconte-nous de quoi parle cette vidéo.
8: Non, c'est juste une petite vidéo. Un gars fait. Alors, chérie, tu as rêvé de moi ? Méchante.
7: Si, bah.
8: C'est tout ?
1: Voilà.
0: C'est vrai ou c'est pas vrai ?
1: Je sais pas, moi, vous savez, moi, je suis au bout du rouleau, l'émission vient de démarrer, j'ai envie de me pendre. Ça va bien ? Merci. Attention !
6: C'est à moi ?
1: Oui, c'est à toi. Trois villes de France qui commencent par la lettre V.
6: Vente, Vinquerque et Vime.
1: Et va t'asseoir. Qui ça ?
0: Vente.
7: Vente, Vinquerque. Elle a dit vente Vinquerque.
1: Par contre, Antonia, quand tu laves la robe, faut pas mélanger avec les couleurs. Parce que t'as vu, ça fait un... ça déteint.
6: Elle vient de loin, celle-là. Hein.
1: Elle vient d'où ?
6: Cette blague.
1: Ah, je pensais que c'était la robe.
6: Longtemps. Oui.
1: Mais elle est pas mal.
6: Moi, je l'aime bien.
1: C'est la Fashion Week.
6: Je me fais très belle juste pour toi, tu sais.
1: Mais j'espère bien que tu le fais pas pour un autre.
7: Moi aussi, mais...
1: Oui, ça, figure-toi qu'elle n'aime pas que toi. On y va, tu es prêt?
7: Oui.
1: Trois choses que tu fais quand tu te réveilles.
7: Je me brosse les dents, je bois de l'eau et je vais aux toilettes.
1: Trois choses que tu fais quand tu te réveilles.
0: Je dis bonjour à toute ma famille, je décroche mon téléphone et je fais caca.
1: Voilà. Trois choses que tu fais quand tu te réveilles.
7: J'ouvre les rideaux, j'ouvre la fenêtre et j'emmène les enfants à l'école.
1: Très bien, trois choses que tu ne fais pas quand tu te réveilles.
0: Je râle pas, je ne mange pas et je ne pète pas.
1: Voilà, l'école anglaise. Trois excuses pour ne pas aller travailler demain.
7: Je suis un petit peu chafouin, un peu malade. J'ai loupé le bus et le train a duré.
1: Sur le fil.
7: J'ai même j'en ai fait quatre.
1: Trois personnes avec qui tu ne partiras jamais en vacances.
0: Un chien, un chat et un hamster.
1: Ce sont pas des personnes.
0: C'est des personnes.
1: Des animaux.
0: Mais si, c'est des personnes,
1: non.
0: Si.
1: Non.
0: Mais si.
7: Mais t'as une âme d'enfant.
1: Tu dis bonjour monsieur le hamster.
0: Oui.
1: Bonjour madame la chatte.
0: Non.
1: Quoi, qu'est-ce qu'il y a? Mais vous voyez le mal partout. J'ai rarement vu un public aussi obsédé de toute ma vie. On est en train de parler d'animaux.
0: Excuse-moi.
1: Tu dis bonjour madame la chatte.
0: Excuse-moi, j'ai une question. Tu dis comment bonjour à Catwoman?
7: Ok. Tu ronronnes en général.
1: J'arrive et je lui fais good morning.
0: Et donc, c'est madame la chatte.
1: Voilà.
0: Allez, à toi.
1: Je me demande s'il n'est pas temps que je prenne ma retraite, moi. Hein. Attention, vous êtes prêts? Trois choses que tu mets souvent dans ta bouche.
7: Un chewing-gum, à manger et du pain.
1: Trois choses que tu aimes lécher.
0: Voilà. Moi, une glace, un doigt et... Ah, c'était trop. C'était trop pour moi. Bravo.
1: Oh, il est bon joueur. Hein. Il est bon joueur.
7: Bon, et on encourage Arthur, c'est éliminé, mais bon.
0: Attends.
7: On l'encourage, c'est sa première fois.
0: Je tiens à lui dire un truc, il faut buzzer à la fin.
7: Merci.
1: Voilà.
7: Je découvre l'émission.
1: Bah oui, c'est pour ça. Ça fait 15 ans qu'il l'a fait. Attention, trois choses à dire quand tu quittes quelqu'un.
3: Je t'aime plus, je regrette, et peut-être un jour encore.
1: Ah bien, sympa.
3: Sympa.
1: Trois choses que tu dis quand tu quittes quelqu'un.
7: C'est pas toi, c'est moi. Désolé, tu sens mauvais.
1: C'est Titoff qui gagne cette partie. Bravo.
0: Il en a dit 5. Désolé,
6: c'est Titoff qui a gagné.
0: C'est toi.
6: Titoff qui a gagné.
3: Merci.
0: Désolé, c'est toi.
3: Merci.
1: C'est sympa d'encourager. Merci.
0: Quel buton.
1: Merci d'encourager Titoff.
3: Le public sait reconnaître le mérite, merci. C'est tellement mérité cette victoire.
6: Un peu le Michel Barnier de l'émission. Hein.
3: Un peu.
6: Ça rien réponse, dit, c'est le premier ministre, le mec.
1: Je sens qu'on va passer une très très bonne soirée, je vous le dis. Nouvelle épreuve, peluche attaque.
6: Moi je veux faire ça.
1: Eh ben on va te le faire faire. On va trouver un moment pour que tu le fasses. Issa aussi.
0: Excuse-moi.
1: Ouais.
0: Moi, j'ai perdu du poids, mais vous m'accrochez jamais en l'air.
1: Parce que la grue n'est pas assez solide.
0: Ben justement, j'ai perdu du poids pour faire ces choses-là, je n'en fais jamais.
1: J'ai perdu 25 kilos. Oui, madame, mais j'en ai la preuve. L'autre jour, quelqu'un m'a dit... Tu ressembles à François Hardy. Enrico, tu es beau. Vous, ça va, mettez la sourdine. Paella, chouchouka, tout ça, c'est fini pour moi. Aïe, aïe, que c'est fini. J'ai souffert et je souffre encore. Mais voyez le résultat. Le régime est passé. Moi aussi, j'ai minci, non?
3: Ouais.
0: Vous inquiétez pas,
1: ça m'intéresse pas de...
0: Vous inquiétez pas, ça sera coupé, hein.
1: Bah non. Bon, les amis, si vous êtes dans cette tenue qui vous met en valeur,
6: ouais,
1: c'est parce que vous allez participer à cette épreuve, nouvelle épreuve pour le public et vous qui nous regardez, qui s'appelle Peluche Attaque. Le principe est simple, quand vous allez à la fête foraine, il y a toujours ce jeu, d'ailleurs je ne sais pas comment ça s'appelle ce jeu, où il y a la machine à grappin, vous savez.
6: Un attrape-couillon.
1: Exactement, et la main descend, et vous sortez, et si vous arrivez à choper le jouet, ou la peluche, ou l'iPhone, ou quoi que siège, il est à vous. Eh bien vous allez être un attrape-couillon vivant.
7: Ça fait plaisir.
1: Donc il faut se jeter,
0: c'est
1: attraper.
6: Mais pourquoi on ne fait pas ça dans les peluches? Moi je vois ça très bien.
1: On a essayé. On a déjà essayé.
6: Parce que ça, c'est le gros lot quand même.
4: On devrait mettre des hommes et
1: on
4: des femmes.
1: On y a pensé, mais on a... les assurances n'ont pas voulu.
0: Alors, moi, le principe est simple. Moi, j'aurais attrapé Arthur, c'est le truc le plus cher.

0: on y va.
1: Le principe est simple.
0: Non, allez, non, mais non.
2: Bah t'as dit on y va.
0: Mais non.
1: Alors,
0: McFly.
1: Attends, bah voilà, c'est malin. Oh, remets-toi là-bas.
3: Bah voilà, maintenant
1: ramenez-le,
3: il est là.
1: Ramenez-le.
3: Ramenez-le.
1: Wow, si tu veux, on peut te le faire faire tout à l'heure. Allez, remets-toi en place, on y va.
2: La vie de ma mère, ça a changé, Casa des Papel.
1: Allez. Donc, allez. On va commencer par Timothée, puis Maëva, et à la fin, vous serez tous les deux.
4: Ok.
1: Très important.
5: Oui, oui, oui.
1: S'il vous plaît, un peu de silence.
4: Des balles.
1: Il y a des balles comme ça à l'intérieur. Quand vous prenez des balles, ça fait des points en plus.
5: Wow.
1: Il y en a cinq. On commence par Timothée. Très important aussi, tu dois diriger les personnes qui ont les joysticks. Donc tu dis en avant, plus bas, plus haut, en arrière, etc.
0: Okay.
1: Et prends bien avec tes jambes et tes pieds et tout. Okay. C'est parti, on l'encourage.
0: Allez, vas-y, lâchez tout. Lâchez-moi. Mais lâchez-moi. Mais descendez. Mais descend.
4: Chapelet.
0: Remonte. Mets-moi là-bas. Recule. Voilà. Non, mais non. Redescends-moi.
5: Entre les cuisses.
0: Mais vas-y, lâche tout.
1: Ne t'énerve pas.
4: Oui, il a des petits nounours en feu.
3: Extraordinaire.
4: Pas mal. Je lui ai dit de choper que les donuts et...
1: Mais attends d'être au-dessus.
0: Mais me mets pas dessus.
1: Mais sois patient.
4: Les donuts.
6: Non, mais sa tête qui descend, ralentit.
0: Attends, remonte pas. Non. Remonte pas. Voilà.
1: Avec les jambes.
6: Oh, dans la bouche.
4: Oh, mon Dieu.
3: Attendez, c'est pas dans le
4: cas. Lâche maintenant. Vas-y, lâche. Voilà.
1: Ouais. Une dernière fois, vite, il reste 30 secondes.
0: Lâche tout.
2: Mais pourquoi tu vides pas les jambes?
4: Mais les jambes, il y a des peluches dans tes jambes.
0: Ah ouais, c'est pas bête. Le gars, il garde tout dans les jambes.
1: Allez, vite.
0: Je sais plus où je suis. Hein. Je sais plus dans quel doigt je dois mettre.
1: Mais allez.
0: Les nounours, ils valent cher.
4: Vas-y, mets dedans. C'est un amateur.
1: On va te redescendre.
4: Mais attendez, mais il commence pas à avoir la tête qui tourne à votre cousin?
0: Je suis presque aussi bon que Tom Cruise.
3: Votre cousin?
4: Ouais, presque.
1: Ça, c'était Mission Impossible, mais du bled, hein, franchement.
3: Tu veux qu'on
0: fasse oui.
3: Ta chambre? Hey,
4: t'as pas eu une balle, hein?
1: Non, t'inquiète.
0: T'as si, j'en ai une.
2: On va se préparer, nous?
1: On peut aller préparer Antonia, peut-être, et Issa? Ouais, si on peut. Allez, vous préparez.
3: Allez, on va se préparer.
1: Eh bien, chers amis, c'est là-dessus que nous allons marquer une courte page de réclame. On se retrouve pour la suite de Vendredi, tout est permis. À tout de suite.
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2: Bienvenue dans cette nouvelle partie de Vendredi Tout est permis et je vous promets, vous n'êtes pas au bout de vos surprises. Nouvelle épreuve pour le public et vous qui nous regardez qui s'appelle Peluche Attaque. Le principe est simple, il faut prendre avec tout le corps et ramener. Et au milieu des peluches, il y a des balles bleues. Quand vous prenez des balles, ça fait des points en plus. Très important aussi, tu dois diriger les personnes qui ont les joysticks. Donc tu dis en avant, plus bas, plus haut, en arrière, etc. Et prends bien avec tes jambes et tes pieds et tout. C'est parti, on l'encourage.
1: Allez, descendez. On descend, on monte pas. On descend. Allez, encore. Stop. On remonte.
2: Avec les jambes.
1: Ah, gens. J'ai pas pris les jambes. À gauche. Oui, ouais. On descend.
2: C'est pas mal.
1: Elles sont les balles. On remonte. Oh, je suis pas prête. On remonte pas. Bon, on va derrière. En arrière. Oh, je suis tellement
2: nul. Merci.
1: On descend.
2: D'aller plus en avant, tu restes trop fort.
1: Les balles. Mais elles sont où les balles? Il n'y a pas de balles.
2: Remplis d'abord.
1: Attends, je suis pas prête à tenter.
2: Wow. Ah.
1: Ouais. Allez, remontez.
2: Wow. Ah. Magnifique. Allez, on repart.
1: Ah. Allez, on remonte. Ah, j'ai une balle.
2: Bravo!
1: Ouais.
2: La balle est à l'intérieur.
1: Allez, j'en ai. Ah. Allez, on descend. J'ai pas de cardio, c'est si dur pour moi.
2: Allez, vas-y.
1: Allez, on remonte.
2: Serre bien les jambes, c'est bien. Ouais, t'en as plein.
1: À droite. Oui.
2: Allez, vite, il reste 30 secondes.
1: On descend. Mais il n'y a pas de balle, hein, par contre, les gars.
2: Il y en a une en dessous, là.
1: Où ça?
2: Là, en dessous.
1: Je l'ai. On remonte. Les deux nets.
2: T'as des balles?
1: Ouais.
2: Une balle.
1: Ouais.
2: Merci. Ça peut arriver. On va descendre. Maëva, parfait. Non, on triche pas.
1: J'ai fait
2: non,
1: un hold.
2: Je l'ai juste debout. Alors, pour l'instant, Maëva, elle assure grave. Est-ce que Antonia est prête?
3: Ah, je sais pas, je peux la remplacer au pire. Moi, j'ai pas besoin de me changer, on peut y aller. Hein. Non.
2: On va. Issa va rejoindre Maëva et prendre sa place. Et Antonia va prendre la place de Timothée.
1: Bah, il nous est grave avancé. Hein. Oh, j'ai mis du fond de teint partout.
4: C'est pas grave, ton fond de teint sur du noir, ça va pas se voir.
1: T'as vu?
4: Oh putain! Ah! Je me suis pas attaché!
2: Ça va être à toi, Antonia.
1: Fais voir.
2: Antonia qui fait l'épreuve en talon, quelle élégance!
5: Quel talon?
2: On y va.
5: Attends, remets! Il y a une personne qui vient de mettre un nounours de dos, je viens de la voir.
2: Les rouges contre les jaunes, première manche, c'était Maëva et Timothée. Deuxième manche, on commence tout de suite avec Antonia.

0: N'oubliez pas, il y a des ballons.
1: Attention! Calme-toi! Arrête les drogues! Arrête la drogue! Redescends-moi! Redescends-moi! Redescends-moi!
2: Elle est trop forte, c'est abusé.
3: Mais après, quand tu vois les gens faire, t'as la technique.
0: C'est remontada.
2: Elle est forte quand même, hein.
3: Elle est très forte.
0: J'ai compris. Yeah. Attends, allez, doucement. Oh, et Issa, on dirait un mignon comme ça.
1: Oh, ça fait mal. C'est ça dur. Fait tellement mal aux couilles.
0: Oh. Issa, tu en es arrivé.
4: Allez, Issa.
0: À toi.
4: Allez.
0: Montez.
4: Vas-y, jette-toi. Allez, prends tout! Allez, Issa!
0: Montez!
4: Ouais, ouais! Ouais! Vas-y!
0: Issa, il a pris la moitié du bac!
4: Lève les jambes! À droite! Ah!
0: Oh. Décale! Décale!
4: Ah! Prends les balles, Issa!
0: Voilà tout ce qu'il prend, Issa!
4: Prends tout! Prends tout!
1: Ouais, oui, c'est bien, ça!
4: Oui!
2: Y'a pas un ballon?
4: Ah, attends, voilà, non, voilà. Non.
0: Décale! Là!
4: Vas-y!
0: Ouais!
4: Ouais! Et les jambes, ah, voilà, attends! Ouais!
0: Là! Là!
4: Oh, du corps écrasant des jeunes!
0: Attendez, y'a la finale après!
1: Ah, y'a la finale!
4: Ouais! Ouais!
1: Ouais, ouais, ouais, pas mal, pas mal!
4: Bravo, Issa! Ah ouais, il a même pris le donut dans la bouche.
0: Il en a même dans la bouche, Issa. Maintenant, c'est
4: ça
0: la
4: c'est
0: finale.
4: Du bon travail.
0: J'avais un petit creux. Issa. J'ai pris un donut. Alors, bien entendu, vous criez, mais vous êtes gentil avec les techniciens. On vous engueule pas, c'est juste qu'avec le casque, ils entendent rien.
1: Okay.
0: La finale,
5: alors,
0: Issa
5: bien
0: contre
5: si je peux descendre.
0: Antonia. C'est parti.
4: Allez, retourne-y. Allez,
5: tout droit.
4: Bon, Issa, retourne-y.
0: Là-bas, il y a des grosses luges.
4: Oh, la tête.
3: Ah, ça déborde, ça déborde. Il a gagné.
4: Ouais. Yeah. Allez, encore.
1: Décale-la.
4: Descends.
1: Redescends-moi.
4: Vas-y, prends sur les jambes.
1: Encore.
5: Vers Antonia. Vite.
0: Fais-moi remonter.
4: Attaque.
0: Issa, qu'est-ce que tu fais, Issa? Non, s'il te plaît, Issa. Allez, vite.
4: Vas-y, Issa.
5: Ramène-moi au-dessus de celui d'Antonia.
0: Antonia.
5: Au-dessus de celui d'Antonia.
1: Merci.
5: Maman, de ce côté.
4: Non.
5: Ramène-moi de ce côté.
0: Allez, une dernière fois.
4: Vas-y. Les jambes.
5: Ramène-moi vers là-bas.
1: Ramène-moi dans le bas.
4: On a gagné. Allez, Issa.
1: Fais-moi mes mains, mets-moi vers là-bas.
4: Vas-y, vite.
0: Alors.
5: Mets-moi dedans.
0: Alors.
5: Dedans.
0: Bon.
5: Dans la boîte, Félix.
0: Non, Issa.
5: Dans la boîte.
0: Un peu de silence.
2: C'est fini.
0: Ça va, Antonia?
6: Oui.
5: Mais calme-moi.
6: J'ai une pensée émue pour les maquilleuses qui ont fait un travail merveilleux. La coiffeuse. Et mon habilleur.
5: Et ça.
6: Et mon proctologue.
0: Bon. On va féliciter Antonia, mais il n'y a pas photo. C'est l'équipe des jaunes qui gagne.
4: J'ai quand même fait les trois quarts du...
0: Bravo. Je crois que c'est le record. C'est le record ever.
4: Mais bravo, Issa.
0: Allez, bravo, Issa. Et bravo, Maëva, d'ailleurs.
4: Bah ouais. Et... Vas-y, check.
6: Moi, je peux pas venir voir le public. J'ai pas le droit. Merci, public.
4: Bravo.
0: Je sens qu'on va passer une très très bonne soirée, je vous le dis. On a un public génial. Avant qu'on passe à l'épreuve suivante, je vais parler un peu de votre actualité. Antonia de Rendinger, quelle est ton actualité? Tu es venue par amitié déjà.
7: Oui.
0: Mais aussi.
7: Et mais parce que je tourne Scène de corps et d'esprit un peu partout en France. Et je serai aux États-Unis en mai pour jouer sur la côte ouest.
0: Non, c'est pas la classe.
7: C'est la classe.
0: Issa, elle t'en tournait. Alors Issa, on l'a attendu longtemps avant qu'il revienne avec un nouveau spectacle. Monsieur Doumbia. Et notez bien les dates. Au Grand Rex, les 17 et 18 octobre. Eh, on sera tous là pour applaudir Issa, on est d'accord.
4: Ouais.
0: Titoff est au théâtre avec son nouveau spectacle Showbiz, qui parle donc
2: du métier.
0: Du métier. On va jouer avec l'intelligence artificielle. C'est une nouvelle épreuve qui est toute simple. L'un d'entre vous, tout le monde va y passer, va mettre ce masque et un casque afin de n'y voir ni entendre ce qui se passera. On va commencer par Maëva. Allez. Maëva, tu mets le casque et le masque. Et le principe est simple. Je vais montrer le nom d'une personnalité connue, publique, et vous allez chacun me donner un mot pour la décrire. Nous allons rentrer ça dans la machine de l'IA et on va voir l'image qui va résulter de vos choix. Ok.
4: Wow. Il faudra
0: deviner. Oui, vraiment des nouvelles épreuves du laboratoire VTEP. et donc Maëva devra deviner. Par exemple, on va faire 7 personnes.
8: Ok. Très bien.
0: Je montre au public. En un mot, tu dirais quoi, Issa?
5: René.
0: René.
5: Ouais.
0: T'es sûr?
2: C'est Akhenaton.
5: Bon, d'accord. Alors, attends, qu'est-ce que je veux dire?
2: René, c'est bien.
5: Chanteuse.
0: Chanteuse.
2: Mon mari, René.
0: René.
5: Titanic.
0: Titanic.
7: Québécoise.
0: Québécoise.
9: Blonde.
0: Ok. Chanteuse. René. Titanic. Québécoise. Blonde. Je rajouterai Jeux Olympiques.
4: Quoi?
9: Ah ouais.
0: Pas mal. Ordinateur. Et ça génère.
5: Kiffe trop.
0: On peut retirer le masque.
5: C'est bon, okay. tu peux
4: alors,
5: nettoyer.
4: Je peux lever.
9: Oui, tu peux l'enlever. Tu peux l'enlever.
5: Vas-y. Le but, c'est de reconnaître quelqu'un.
9: On doit reconnaître quelqu'un.
2: Voilà.
0: Qui est le personnage?
9: Oh, c'est pas mal, en vrai.
4: Bah, c'est Céline Dion.
0: Ouais, Céline Dion.
9: Ah oui.
4: Ouais, il y a assez d'indices, ouais. Même si la fille ressemble pas du tout.
0: Titoff, c'est à toi.
4: Qui a dit blonde?
0: Ensuite.
2: J'espère qu'il n'y a pas Mesmer dans les parages. Hein.
0: Non,
2: je le connais quand on fait mettre un masque comme ça, là, tu vois.
0: Voilà, très bonne vanne, Titoff. Non, mais il faut le laisser s'exprimer.
5: On peut faire deviner le panda?
0: Alors, non, la tradition, c'est de faire François Hollande.
7: Ah.
0: Issa.
5: Alors, moi, comme d'habitude, je veux dire scooter.
0: Scooter. Maëva.
4: Ben, j'ai envie de dire cravate de travers, mais c'est trop long.
0: Cravate de travers.
9: On l'oublie souvent, mais c'était un président.
0: Président.
4: Ah bon? Flamby. Ah,
0: Flamby. Oui.
4: Ouais.
9: Oh, je vais dire boudiné pour pas être vexant.
0: Boudiné.
4: Ah.
0: On rentre tout ça. Il va être content s'il nous regarde.
9: Rondelet, c'est
0: scooter,
9: vrai.
0: Cravate de travers, président, Flamby, boudiné. Je rajouterai peut-être quelque chose. La pluie.
7: Ah oui, c'est bien.
5: Bonjour. Peut-être mis français, hein.
0: Parce qu'il pleut souvent quand il y a ce président. Ordinateur, c'est parti. L'ordinateur va calculer, va nous sortir une image. C'est pas mal, c'était bon.

0: Ça va. Et il va falloir que. On peut réveiller Titoff.
1: Ah, vas-y.
2: Tu peux enlever. C'est par ici.
0: De qui s'agit-il?
3: Yes. Et il mouline, hein.
0: Même l'IA n'en veut pas. De qui s'agit-il?
3: Et non.
1: Alors.
0: Ça arrive.
1: Ah, le suspense. Je vais vomir. Là,
2: ça a bugué. Ça a bugué. Bah.
0: Soyez patient, on a mis des informations très particulières. Ouais. Hein.
1: C'est la cravate qui met tout le monde dedans.
4: Je pense que c'est la cravate.
2: Oh là là.
1: C'est génial.
4: Ah, tu m'as trouvé direct.
2: Bah ouais. Tu vois qui c'est ou pas?
3: C'est qui? C'est Donald Trump.
0: Non.
1: Non. Non, regarde la cravate, elle est de travers.
3: La cravate?
1: Ouais.
0: Alors, qu'est-ce que tu vois comme indice qui pourrait te permettre de retrouver cette personne?
3: La Vespa?
0: Ouais. La pluie?
2: C'est quoi?
3: Pluie. Ah mon Dieu! C'est pas une Vespa, c'est un scooter.
0: Oui.
3: Le casque. François Hollande.
0: Ouais.
2: On dirait un parrain.
5: Il manque le flambi peut-être.
1: Il manque le flambi, on ne voit pas le flambi.
5: C'est vrai qu'on ne sait pas où est le flambi.
0: Pas le flambi.
1: Ouais, c'est vrai.
2: Il les a tous mangés. Il l'a dans la bouche.
0: Timothée, tu mets le casque et le masque, s'il te plaît.
3: Tiens.
0: On va en essayer un autre. Je vous propose.
2: Est-ce que pour prouver qu'on triche pas et que c'est pas des mots qu'on a en avance, on peut demander des mots au public?
0: Non.
2: Pourquoi?
0: Parce que le public sait qu'on triche pas.
2: Ouais, c'est ça. J'aurais voulu innover, mais bon, vas-y, reste dans tes trucs, dans tes chaussons.
0: Tu innoveras dans ton émission.
2: Ouais, mais c'était une proposition.
0: Mais oui, merci d'avoir proposé.
2: Écoute, je vois que tu veux rentrer vite chez toi.
0: Alors attention, vous êtes prêts? On y va.
2: Donnez-moi un mot.
1: Ah ouais?
3: Alors à qui?
2: C'est Vladimir Poutine.
3: Alors moi?
0: Alors on commence par Issa. Issa.
2: Un mot?
0: C'est mon émission.
2: Un mot? Russe!
0: Russe, super, voilà. On avait besoin du public pour ça.
2: Mais au moins je suis avec eux!
0: Super le public! Maïva!
4: Moi j'ai envie de dire ours.
0: Ours?
3: Mm-hmm. Moi j'ai envie de dire timide.
0: Non mais il faut qu'on découvre.
3: Non, dictateur.
0: Dictateur.
4: Moi j'aurais dit président, mais si on a déjà dictateur c'est compliqué. Je vais dire. Dis un truc, moi j'ai touché
5: en c'est un peu directif.
4: Oui,
5: je vais dire blonde.
0: Blond,
5: un mec. Autant pour moi.
4: Et moi, alors c'est surprenant, mais je vais dire Daniel Craig, parce que je trouve qu'ils ont une petite ressemblance.
1: Ouais,
0: Daniel Craig,
1: ouais, c'est vrai.
0: Ok,
1: c'est
0: pas mal, moi je rajouterai musclé, parce qu'il est tout le temps torse nu à faire de la musculation.
4: C'est vrai.
0: Ah, on peut pas mettre les noms propres dans l'IA.
4: Ah, alors je vais dire musclé, parce que je trouve que c'est une assez bonne idée.
0: Alors moi je mettrai Kremlin.
4: Ah, oui.
3: Ah, oui.
0: Ça aide.
4: Ça aide. Et on ferait comme si ce serait moi qui aurais l'idée.
3: Je sais dire ours en russe.
0: Ah. Comment on dit?
3: Ça peut aider. Medvied.
0: Ok, super, merci.
3: C'est vrai.
0: Bravo.
3: Ça peut aider l'intelligence artificielle. Ça peut aider.
0: On ne met pas du russe, nous.
3: Si.
0: Bah nous, là, non. Alors, l'image est en train d'être générée. On va voir si elle va être...
1: Attends, il n'a pas dit d'arrêter.
5: Ah oui, il faut réveiller...
2: Laissez-le.
0: Oui. Faut le prévenir.
5: Chez moi.
4: C'est bientôt.
2: Allez, vas-y.
0: Normalement, il y a tous les indices pour qu'il trouve.
1: Ah bah là, c'est facile.
2: C'est facile.
0: Ah.
2: Ah.
4: Moi, j'aurais dit Arthur. Moi, j'aurais dit direct Arthur.
0: Non. Hein? Alors?
2: On dirait un jeu vidéo ou un truc comme ça. The Witcher, je dirais.
0: Eh bien, figure-toi que ce n'est pas ça.
2: Ouais, mais on dirait The Witcher un peu, non?
1: Oui, c'est vrai.
0: Mais c'est pas ça. Qu'est-ce que tu vois comme indice? Un ours, un mec musclé blond.
2: Regarde le décor
5: c'est
2: derrière.
5: C'est Jérémy Creudeville.
2: Regarde le décor derrière.
5: Ah, ok. Le Seigneur des Anneaux.
2: Non, le toit, il est comment? Regarde, ça te fait penser
4: ça,
2: à quel
4: tu
2: pays
4: vois ça,
5: ça me fait penser à la Russie.
2: Ouais. Poutine.
0: Bonne réponse.
5: Ah, ok. Ah, okay.
0: Vladimir
2: bien
0: Poutine.
2: Ça, c'est grâce à Issa. Il va
1: aller
2: bien.
1: Allez.
2: C'est grâce à l'IA.
0: Alors, qu'est-ce qu'on va faire? Ah, très bien, ça, très bien. En plus, je l'adore, cet artiste.
1: Ah
3: bien.
5: J'ai cru que ça allait être moi.
0: Ok, Issa.
2: Queen.
0: Donc reine.
2: Reine.
1: C'est nul si je dis JO parce que.
2: Bah non, vas-y, dis-le.
1: Bon, JO alors.
0: Jeux Olympiques.
3: Pardon?
2: Non.
3: Non, je vais donner un titre, en fait.
0: Mais non, on peut pas. Mais non.
3: Dja, on peut pas, par exemple.
0: Déjà, c'est une reine qui était aux Jeux Olympiques. On peut dire qu'elle est chanteuse.
3: Oh, Dja, chanteuse.
0: Ah, chanteuse. Ouais, Timothée.
5: Est-ce que l'IA comprend une pookie dans le sas?
0: Ouais, non. Non.
2: Avant qu'on nous remette Céline Dion, vous pouvez peut-être donner sa couleur de peau.
5: Oui, elle était noire.
4: Elle est toujours.
3: C'est important pour Michael Jackson.
2: Le gars, il croit qu'elle a changé dans la nuit.
5: Non, mais Michael Jackson.
6: Antoine,
4: elle est pas décédée.
7: Moi, j'aurais dit grande.
0: Grande, elle est ouais, grande de taille.
7: Elle est grande de taille, de ouf.
0: Et elle est, on peut dire, pulpeuse. Elle est vraiment, c'est une pulpeuse. Très belle femme.
5: Oui.
0: On peut mettre pulpeuse. Voilà. Et il va nous sortir François Hollande. On va faire mouliner l'ordinateur. Ça digère, ça ingeste,
5: bon,
0: comme on dit.
5: Tu peux y aller.
0: Tu peux l'enlever.
7: Je suis nul à ce genre de truc, vous allez voir, ça va être terrible. Je mets trois quarts d'heure.
4: Si tu prends les indices un par un, tu peux retrouver.
0: Ah,
4: wow. Ah bah
0: c'est
4: oui.
0: Pas mal.
4: Super facile.
0: C'est plutôt Isolde, comme j'ai envie de dire.
4: C'est plus Isolde que Ayana Kamura, ouais, mais c'est Ayana Kamura.
0: Mais oui, ouais. Bah, y a tous les éléments, c'est une queen. C'est notre Ayana. Je rêverais qu'elle vienne faire mes têtes. J'adore cette artiste. Chers amis, on va se séparer le temps d'un instant, le temps d'une courte page de réclame. On se retrouve tout de suite pour la suite de mes têtes.
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2: Et je vous promets, vous n'êtes pas au bout de vous, surprise! On va jouer avec l'intelligence artificielle. Je vais montrer le nom d'une personnalité connue, publique, et vous allez chacun me donner un mot pour la décrire. Nous allons rentrer ça dans la machine de l'IA et on va voir l'image qui va résulter de vos choix. Vous savez ce qu'on va faire?
3: C'est ça que tu cherches.
4: Oui, merci bien.
2: On va faire Issa Doumbia.
5: Moi?
2: Ouais. Allez, ton
5: Allez-y, hein.
2: Non, mais vas-y, ton premier mot, tu dirais quoi?
3: Toi, tu le dis sur toi?
5: Qu'est-ce que je dirais de moi?
2: Bah oui, pour te décrire.
5: Qu'est-ce que je pourrais dire?
2: Drôle.
5: Allez, merci, public.
2: Drôle.
3: Noir, du coup.
2: Ouais. Titoff.
6: Populaire.
2: Populaire.
3: Ouais.
5: Ok. Pulpeux.
3: Si, vas-y.
2: Pulpeux.
5: Ouais. J'ai toujours rêvé qu'on dise ça de moi.
3: Et toi? Français.
2: Français. Ouais. Et je rajouterai barbu.
3: Ouais.
6: Ah, moi j'aurais mis voisin.
2: Voisin.
3: Ouais, c'est vrai.
6: Eh ouais.
3: Bah oui.
2: Ah ben on peut rajouter voisin si vous voulez.
6: Ben pour aider un peu quoi.
2: Allez, ordinateur, on met ça.
3: Ouais.
7: Vas-y, tu peux le toquer, Antonia. Toque-le, sinon il va danser pendant 10 ans.
3: C'est vrai.
2: Elle est sympa cette nouvelle épreuve.
3: Elle est bien.
7: Bonsoir.
3: Elle est
7: charmée.
4: Bonsoir. Attention. J'ai très peur d'être mauvais. Allez, on y va.
2: Allez, Antoine.
6: Oui.
3: On va t'aider.
4: Je vais donner mon max, tu vas voir.
3: Ça va. Il stresse.
2: Ah ouais. Barry White.
3: Le voisin, il a pas le goût. Mets-toi à côté, ça.
6: Pardon.
3: Bah c'est facile.
4: Il est moins musclé frère hein. Il est moins musclé que toi hein.
2: Eh bah
3: mais, on aurait
4: mais
3: dû
4: t'es
3: dire
4: plus costaud, t'es plus deck, t'es plus costaud. Pas mal, j'aurais dit Issa Doumbia du coup.
2: Bah oui, Issa Doumbia.
7: Ce qui est fou c'est qu'on a dit barbe.
3: Regarde,
7: et
3: la
7: même barbe,
3: barbe
7: que lui.
3: C'est la même barbe.
7: Non mais c'est dingue, la même.
2: Allez Issa maintenant.
7: La même. Tiens, donne-lui
2: Issa.
7: Attends. Okay. Tiens, Issa. Il a mis la même barbe que lui.
5: C'est un truc de ouf. Par contre, la barbe, ils ont trouvé la mienne.
7: Ouais, c'est ouf. Ouais.
2: Alors, attention.
6: Le casque.
5: Issa. Non, mais j'ai mis mes lunettes.
2: Mets le casque.
5: Ouais.
2: Alors, qui vous voudriez qu'on fasse? Mets ton casque, Issa, s'il te plaît. Qui voulait qu'on fasse?
3: Toi.
2: Moi?
3: Ah.
2: Ok.
5: Un petit conseil, Arthur. Demande au public, peut-être.
2: Allez. Maëva.
3: Fausse dent. Vous voyez bien que c'est pas naturel.
2: Meilleur investissement. C'est vrai.
3: Ah, mais tu sais qu'en plus, je prêchais le faux pour savoir le vrai.
2: Non, les tiennes, ça c'est sûr. Hein. Mais non, moi j'ai pas des faux dents.
3: C'est trop bien.
2: Autant les cheveux arrivent de Turquie, autant les dents sont de Casablanca. Fausse dents. Merci, ça fait plaisir.
6: Okay.
2: Titoff.
6: Faux pectoraux. Non.
2: Pas de problème.
6: Roi.
2: Non, faux pectoraux. À toi.
6: Non, on va pas.
7: Humoriste.
2: Ah, oh, c'est gentil. Ouais. Merci.
3: Présentateur.
2: Ouais.
3: Mais là, il va pas trouver.
4: Je vais dire veste.
2: Radio. Tu peux.
4: Je vais dire grand pour te
2: radio,
4: faire du plaisir.
2: Radio. Grand. Ok. Et moi, je rajouterai pulpeux. Pour voir ce que ça fait, pulpeux. J'ai envie d'être pulpeux une fois dans ma vie, putain de merde.
7: Fausse dents.
2: Quand on a des amis comme toi, t'as pas besoin d'ennemis.
3: Et on peut rajouter Turquie ou pas? Moi, j'ai envie de Turquie, moi.
2: Alors, on rajoute Turquie.
3: Allez,
2: rajoutez Turquie.
5: Et je dis Arthur.
3: Ouais. Ah, vas-y.
2: Deux secondes, deux secondes.
7: C'est pas encore bon,
3: Allez.
5: Je suis sûr que vous êtes en train de décrire Arthur. C'est bon, là?
3: Vas-y, c'est bon.
6: T'as entendu?
5: C'est Arthur ou pas?
6: T'as entendu?
5: Non. Mais dans la suite logique.
3: C'est très visible.
2: Alors, détrompe-toi.
7: Fais comme si tu trouvais pas, Issa.
3: De toute façon, ça ne va pas lui ressembler du tout, alors.
4: Si, je suis sûr que si, moi.
2: Chut. Il a du même la machine n'en veut pas. Oh.
3: a quand même une belle montre.
7: Même. Le gars est plus tout tout différent.
8: Pardon, Issa. Et si là tu trouves pas, je vois pas. Hein,
7: alors, on reconnaît les ingrédients. Un mec musclé avec des belles dents devant une mosquée.
8: Il y a le drapeau turc derrière.
7: En Turquie.
5: La Turquie, c'est pourquoi ? Parce qu'il a fait des implants ou pas ?
7: Bah,
3: oui. Regarde. Oui.
5: C'est ça ou pas le truc ?
3: Oui, c'est ça.
5: Ah, c'est Arthur ?
3: Ouais.
9: Ça fait pas des muscles là, c'est des ruches, le frère. C'est un truc de dingue.
7: Elle vient d'où la montre ?
3: C'est
9: de lui ? Attendez, je vais vous montrer ce qu'on a fait d'autres émissions, d'autres images
3: et il faut
9: qui sont sorties de moi. Non, regardez les autres images qui ont fait mon magnifique visage. Voilà,
3: ça c'était
9: des vrais amis qui étaient invités.
3: Ouais.
9: Ensuite, on avait...
3: Non.
9: Voilà.
5: Oui, les bateaux.
8: C'est là où on te reconnaît le mieux. Hein.
9: Je vous jure que ça m'avait fait de la peine quand j'ai vu cette image. Et là, il y avait quelqu'un qui avait dit animateur télé, c'est ma préférée, celle qui me ressemble
3: beau,
9: le plus.
3: Hein.
9: Oui.
10: On dirait Ray.
9: Alors,
3: ah,
9: c'est ça.
3: Ah, oui, Miss France. Bon.
5: Là, mais là, c'est vraiment.
8: La saucisse, c'est quoi la saucisse ?
3: Pourquoi
9: parce qu'il y a quelqu'un qui avait dit merguez.
8: Ah ouais.
5: Merci à la Turquie. Okay.
9: Maïva n'est pas qu'une petite peste. Oh. Elle fait partie de l'association Les Bonnes Fées aux côtés d'anciennes Miss France. Et toute son actualité, on la retrouve sur les réseaux sociaux. Maïva qui fait partie de la famille de VTEP et qui pense que j'ai des fausses dents.
3: Au moins, on dit la vérité aux gens.
9: Franchement, au plus, je les ai payées. Ça se voit pas.
3: Non, ça se voit pas.

0: Michel Guem. Ouais. Et je ne sais pas, c'est peut-être le canapé du bas pour commencer.
1: Allez.
0: J'explique les règles de cette épreuve. Vous allez voir apparaître des images en pixels. Elles vont, au fur et à mesure, s'éclaircir et devenir plus en plus nettes et précises. Le premier qui répond buzz et donne la bonne réponse. Au bout de 3 bonnes réponses, vous allez en finale. Ai-je été clair et concis ?
2: Arthur !
0: Oui.
2: Ben, c'est toi que je viens de voir.
0: Regarde en face de toi. Voici
1: allez.
0: L'image.
1: Allez.
0: De quoi s'agit-il ?
1: Des pop-corn.
0: Bonne réponse de Maëva. Un point. 1-0-0. Bon, c'est un truc de réflexe, donc faut pardonner Titoff. Hein. Titoff ?
3: Oui, oui, oui, bonjour.
0: Deuxième image.
3: VTEP. Ah.
0: De quoi s'agit-il ?
3: Roblox.
0: C'est pas ça,
3: c'est
0: regardez bien.
3: Ma fille, hein, c'est
1: mais
3: tout.
1: Tu demandes à prendre tes lunettes.
2: Une tente,
1: ah ouais,
2: quel choix
1: bah ouais.
0: Bonne réponse.
3: Ouais, mais il aurait éclairé d'un
0: ça, Doumbia.
3: Non, mais ça a continué, là. Ouais.
0: Un partout, Issa et Maëva. Image suivante.
2: Un orque.
0: Non.
2: Une baleine.
0: Non.
2: Un dauphin.
0: Non.
1: Quand tu fais ça.
3: Une piscine.
1: Ah bah, un requin.
0: Bonne
1: un
0: réponse requin. De Maëva. 2 points.
2: Je les ai tous dit.
0: 2 points pour Maëva, ouais. 1 point pour Issa, Walou pour Titoff. Image suivante, tu as 1 point de la finale.
2: Les Simpsons.
0: Bonne réponse, oh. Issa. 2 partout. Attention.
1: Elle était bonne. Et lui, il joue pas.
3: Ça va se jouer. En finale, c'est bon.
0: Ça va
1: non,
0: se
1: il
0: jouer
1: est pas en finale,
0: entre Maëva et Issa. Dernière
1: Allez,
0: image.
1: Titoff.
3: Mais non.
0: De quoi s'agit-il ?
2: Une araignée !
0: Bonne
1: c'est
0: réponse, Miguel,
1: ouais.
0: Oh.
1: C'est
3: la folie !
4: Ah,
0: tu n'iras pas en finale. Et
1: comme
0: pourtant,
1: d'hab.
0: C'est pas faute d'avoir essayé. Titoff, oh, merci
3: ouais.
0: d'être venu.
3: Oui,
0: c'est
3: oui.
0: toujours plaisir.
3: C'est mon jeu préféré.
2: Tu vas être bon. Il faut qu'on soit ensemble en finale.
1: Mais il a joué avec le Titoff.
0: C'est
1: mais
0: impossible.
1: T'étais là, toi.
3: Même t'étais en face aussi,
0: silence,
3: c'est pour ça.
0: S'il vous plaît, merci.
3: Oui.
0: Vous êtes prêts ?
4: On a perdu.
0: Première image. Qui va affronter
2: un bonbon ?
0: Pas du tout. En finale.
4: Pas du tout.
0: Regardez bien, ça n'a rien à voir avec un bonbon.
3: Ça me rappelle les films porno sur Canal.

0: panneau d'affichage.
1: Un panier de basket.
2: Bonne réponse d'Antoine.
3: Bien joué.
1: Un partout.
3: C'est serré, hein. Vas-y, ça aide moi.
2: Non.
3: Une banane.
2: Bonne réponse, c'est Timothée.
4: Si, c'est vrai.
1: Timothée 2, Antonia 1, Antoine 1.
5: De quoi s'agit-il? Vous aussi, chez vous, pouvez jouer, on ne souffle pas dans le public.
0: Une encre.
1: Bonne réponse d'Antoine. Joué. Antoine 2, Antonia 1.
5: J'arrive.
1: Timothée 2, l'un d'entre vous peut aller en finale.
3: Benjamin Castaldi.
0: Non.
1: Non.
2: Gad Elmaleh.
3: Arthur.
1: Non.
3: Jean Dujardin.
1: C'est Antoine qui ira en finale face à Titoff. Allez.

0: Installez-vous les amis. C'est le même principe, s'il vous plaît, on ne souffle pas sur le canapé. Idem dans le public, c'est très important. Il y a une médaille d'or à gagner.
1: Oui, je souffle pas, promis. Hein.
0: Non, mais ça, c'est sûr. On est parti, première image.
2: Chut. Une chenille?
0: Non.
3: Un caméléon.
0: Bonne réponse d'Antoine. Mmh,
3: bien joué.
4: Ça...
0: 1-0. Bien. Image suivante. Silence dans le public, s'il vous plaît.
3: Un chameau.
0: Non.
3: Un dromadaire.
0: Non.
3: Les pyramides.
0: Deux points pour Antoine.
1: Je sais pas ce qui m'arrive.
0: C'est un strike.
3: Je suis nul.
0: Dernière image, peut-être pour Antoine et la victoire. De quoi s'agit-il? On ne souffle pas dans le public, s'il vous plaît.
4: Une voiture téléguidée.
0: Oui,
2: bravo. L'image est arrivée vraiment en même temps.
4: Quel sens de l'observation.
3: Non, mais j'étais en train de le faire, merde.
0: Ouais. T'as pas entendu Maëva souffler en
3: sur la vie de ma mère que j'ai entendu personne.
4: Il n'a pas entendu.
3: Ma mère, elle est derrière la télé, elle voit. Maman, t'as encore envie? Voilà.
4: Allez.
0: Tu veux pas y passer un coup de fil, on sait jamais quand
3: non,
0: même.
3: Non, tranquille.
0: Allez, on y va. De quoi s'agit-il?
3: Une étoile de mer.
0: Oula, deux partout.
1: Mec,
0: la remontada.
3: C'est injouable.
0: La remontada. Attention.
4: Ah, c'est quelqu'un.
0: Celui qui trouve à gagner.
4: C'est quelqu'un. Putain.
3: Allez, trouvez-moi.
4: C'est une actrice.
0: Chut.
2: Maëva Guénin.
1: Non. J'ai trouvé, moi.
3: Ayana Kamoura.
0: Bonne réponse, c'est Issa qui gagne. Oh la remontada de Issa. Oh la remontada.
2: L'Esco.
0: Oh la remontada.
3: J'ai buzzé.
2: L'Esco.
3: T'attendais à l'arrivée. J'ai gagné.
0: Bon. Nous allons jouer au One Word Song. Canapé du bas. Venez manger. Je vous explique les règles.
3: Oh non, c'est dur ça.
4: Si, c'est trop bien.
0: Vous allez voir un mot et le titre d'une chanson.
3: C'est
0: vous allez
3: dur.
0: Devoir chanter la chanson en utilisant uniquement ce mot et donc la faire deviner à votre camarade.
3: T'as compris? Ouais, c'est dur.
0: C'est parti, vous avez 3 minutes.
3: Moi, je croyais que ça allait être le mime là.
4: Ça, on est qu'à deux.
0: Allez, on y va. 3 minutes.
4: Allez, donne tout.
3: Quoi? Je connais même pas.
4: Bah, passe.
3: Ah!
4: Vas-y.
3: Corniche royale.
0: C'est un caniche.
3: Caniche royale.
4: Et 20 men.
0: Ouais,
4: caniche,
0: bravo.
3: Corniche. Moi, c'est la corniche.
0: Allez. Regarde pas, Issa, de l'autre côté.
4: Allez.
0: On y va.
4: Corniche royale. Ah, salopée.
3: Ritanos.
0: Ouais, bravo.
1: Pardon?
0: T'as triché, ça. Oui.
1: Bam bam bam bam bam bam bam bam.
4: Mais c'est pas.
1: Bam bam bam bam bam bam bam bam bam. Bam bam bam bam bam bam.
4: C'est un vieux
1: bam,
4: truc
1: bam,
4: ça.
1: Bam bam bam bam.
3: Besoin de rien, viens toi.
0: Ouais. Next.
3: Alors vas-y.
1: Mettez-lui avec les pixels.
4: Ah oui, c'est bien.
3: Tabou boulet.
1: Tintin.
3: Boulet.
1: Queen.
3: Queen.
0: We will rock you.

0: Bravo le public, vous assurez. Ensuite, A.
1: A, boule à fa, boubou la facette, boule à boule à boule à boule facette. C'est ça, hein? C'est ça.
0: Ouais, bah c'est ouais, ça, bah c'est super nickel. Facile.
1: Allez, boule à fa, cette boule à facette, boule à boule à boule à boule à facette.
2: Pour un flirt avec
1: boule
2: toi.
1: À... Pas non. Du tout. Boule à boule, boule à facette, boule à boule à boule à boule à facette.
0: Je préfère cette version.
1: Oh,
0: alors,
1: non, j'ai pas vu.
0: Igloo, igloo, igloo, glou, glou, igloo, glou, glou, glou, glou, igloo,
3: glou, glou,
0: glou. Cette solitude de titan. Igloo, glou, glou, glou,
2: igloo, glou, glou, igloo, glou. Je connais pas du tout.
3: Mais si, tu la connais.
0: Vas-y, tu passes. Tu passes si tu.
2: Igloo, glou, glou. Igloo.
1: Quoi, ça, un bisou, bon, qu'est-ce que c'est?
0: Ils vont jamais reconnaître Katy Perry. Allez, on enchaîne.
1: Ah non, ah non, c'était Katy Perry.
4: Ah ouais,
1: non.
4: Allez, c'est sûr. Ouah, c'est quoi l'air déjà?
3: Bon, moi, je sais pas, moi.
0: Allez, passe, passe, on passe.
5: Tartiflette. Tartiflette.
2: Section Vincent.
0: Oui.
2: Merci Antoine.
0: Merci Antoine.
4: Oh putain.
2: Ouais. Broco, brocoli, broco, brocoli, bro, bro, brocoli, brocoli, bro, bro, brocoli.
6: Ah, je reconnais pas. Même en sachant,
4: ouais,
6: je reconnais pas.
4: Black Eyed Peas.
0: Ouais.
2: Oh putain. Ah, il est dur ce jeu, ah, horrible. Wow.
3: C'était ça. Il a dans la dernière. Pizza, pizza, pizza, pipi, pipi, pizza.
0: C'était très mauvais. 4 bonnes réponses.
2: Dieu.
0: Catastrophe. Allez, vous assez. 4.
3: En vrai, c'est pas du jeu, on était qu'à deux. Avec ça.
0: Ben oui, je sais, Titan, il connaît. Il en a pas mis une dedans.
3: Un titre.
0: Non, j'exagère. 7 bonnes réponses.
4: Ah.
0: 7 bonnes réponses.
4: Ils ont été hyper chanceux.
0: Mesdames et messieurs, bienvenue à la Fashion Week. Alors là, je ne sais pas qui est le créateur qui vous a habillé, mais je le félicite. C'est la France qu'on aime, c'est l'élégance à la française, c'est le luxe à la française, c'est la haute couture. Alors, Antoine.
2: Antoine, il a entendu inspiration Michael Jackson.
0: Oui. Vous êtes prête, madame?
3: Et je vais essayer de faire ce que je peux, mais j'ai une culture du 19e siècle.
0: 7 à battre.
2: Oh mon Dieu, horrible.
0: Premier essai.
7: Tu parles quand même pas de ma salopette, ça.
2: Oh,
5: bonhomme de neige, bonhomme de neige, bonhomme de neige.
2: Et on peut pas être
0: heureux. Bonhomme
5: de neige, bonhomme de neige.
2: L'artiste. T'as pas dit l'artiste.
3: Ah, ça c'est dur.
2: Tart, tart, tart, topam. Oh, tart, tart, topam. Tart, tart, tart, topam.
0: La chenille qui rend des matchs.
2: Tart, topam. Tart, tart, tart, topam. Tart, tart, tart, tart, topam. Tart, tart, tart, topam. Tart, tart, tart, tart, topam. Tart, tart.
3: Tartopop.
0: Yannick Noah.
2: Oui.
0: Ouais. Hey, oh, c'est pas du bim, hein.
2: Oui, mais
3: ouais, c'est vrai.
0: Oh là là. Hey, t'es bien là, t'as enlevé les babouches. Est-ce qu'on peut remettre la clim?
3: C'était quoi?
0: Allez, on continue.
6: Yannick Noah, saga Africa. Ah, oui. Saga Africa.
3: Je l'ai fait par moi.
2: Coupe mulet. Coupe mulet. Coupe coupe coupe.
3: Je ne l'ai jamais trouvé.
2: Coupe mulet.
0: C'est pas celle-là.
3: C'est pas ça.
0: Non. C'est pas ça,
2: c'est pas ça du coup.
3: Ah ouais, mais oui,
2: c'est ce que tu fais en tout cas.
0: Bah, je sais.
3: On va être nuls.
2: Bah ouais, change du coup parce que je suis
7: Antoine. Nul. Je suis concentré de fou. Putain, même.
2: Même avec la musique.
7: Oui.
2: Rocky.
3: Rocky.
0: Voilà.
2: Mulé.
0: Black Mulé.
2: Eyes of the Tiger.
3: Eyes of the Tiger.
2: Eyes of the Tiger.
3: Oui,
2: of the Tiger.
3: Merci.
0: Et la première que j'ai
3: mise
0: est trop bien faite. On y va.
3: Feu d'artifice.
2: Firework. Aux
0: Champs-Élysées.
3: Ouais. Ouais. Ouais.
0: Ouais.
3: C'est bon.
0: On y va.
3: Vas-y.
2: Un strapontin.
3: La bohème.
0: Ouais.
2: Ouais, mais ça, c'est facile.
0: Hein. Tu les aides trop, hein, Simon.
2: Simon, arrête.
0: La. La. La ma. La,
3: que je t'aime.
0: La ma.
3: Tout est fini entre
2: nous. Tout est fini entre nous.
0: Ouais,
2: tout.
0: Ouais, ouais, ouais, ouais. Ah, Fabien, facile. On y va.
3: Choucroute, choucroute,
2: sex bomb, sex bomb,
3: choucroute, choucroute,
0: t'es hyper fort,
7: vraiment je trouve super fort,
2: je sais pas,
3: ah facile,
2: bon passe, passe.
3: Choucroute.
0: Allez.
4: Allez, bien ça.
7: La tech, on est perdu.
2: Cassoulet, cassoulet, cassoulet, cassoulet, cassoulet.
8: Au cassoulet,
2: au cassoulet.
0: Furé.
3: C'est bon pour le moral.
2: On est bon, on est bon. Vite, vite, vite, vite. On l'avance.
3: Bikini, bikini, bikini, bikini, bikini.
0: Je t'aime, je t'aime, je t'aime.
2: Exactement. Comme un soldat. Ok.
4: Il aurait pu être facile.
2: Hot dog, hot hot dog, hot dog, hot hot dog, hot dog.
3: Bravo!
2: Ah, putain, ils ont gagné!
3: Bah, oui.
0: Riri cantonné!
7: Ça, c'est Riri cantonné! 11 bonnes réponses, ouais, mesdames et messieurs!
0: Eh bien, chers amis, on va se séparer le temps d'un instant, le temps d'une courte page de réclame. On se retrouve tout de suite pour la suite de VTEP.
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1: Bienvenue dans cette nouvelle partie de Vendredi Tout est permis.
2: Vous êtes ici chez vous.
1: Nous allons faire un ABC Story. Alors, nous accueillons pour cette ABC Story, vous savez quoi, le dernier rang. Allez, la classe éco, installez-vous. Mets-toi là, Antoine. On est avec le principe est simple. Vous allez discuter en prenant à chaque fois la première lettre qui suit de l'alphabet A, B, C, D. C'est un couple qui vient voir un sexologue car il y a des soucis. J'ai envie de dire, il y a l'eau dans le gaz ou il y a pas assez d'eau et pas assez de gaz.
3: Arthur,
1: oui.
3: Arthur, je suis désolé, je suis une grosse poucave. Elle a dit on aurait dû leur donner un dress code quand même quand on les regarde.
1: Mais vraiment, c'est pas sympa.
4: Je suis une peste aujourd'hui.
1: Mais oui, c'est vrai, c'est fou. Hein.
3: Bon,
1: alors.
5: Moi, il me voit pas, je le prends pas pour moi.
1: Non, mais toi, ça te va très bien.
5: Merci.
1: Vous aussi, d'ailleurs. ça tient pas chaud, là, le...
4: Bah non, regarde.
6: Le Yeti. Écoute, j'ai l'impression qu'il est en train de fusionner avec la nature.
1: Allez. Chers amis, vous êtes un couple qui a rendez-vous chez le sexologue. On commence par A, Antoine.
7: Alors, mes petits amis, qu'est-ce qui vous fait venir?
8: Bah écoutez, j'ai des petits problèmes érectiles, évidemment, bah, écoutez, c'est compliqué avec ma petite moitié, donc voilà, on est là pour ça.
1: C'est
9: Charles et moi, on est ensemble depuis pas très longtemps et j'ai l'impression que le matériel ne fonctionne pas bien. Hein.
7: Donc ce qu'il faudrait voir, c'est peut-être me montrer ce que vous faites en général et que je... Je vous dis que vous faites peut-être mal parce que...
8: Eh bien, allons-y.
9: Faudrait peut-être que tu commences par te dessaper. Hein.
7: Gardez ça pour votre vie privée malgré tout. Ce que je voulais faire, c'est voir, par exemple, monsieur, est-ce que vous pouvez m'expliquer comment vous appréhendez la bête, par exemple?
8: Hérisson, la technique du hérisson. Donc je lui envoie mes pics comme ça.
9: Il a des tout petits pics, hein, je précise. C'est pas non plus du king size.
7: J'avais compris l'information, hein. C'est rare que ça soit aussi visible. J'ai cru que c'était un eunuque.
8: Caribou, au sujet de la technique du caribou. Ah non, c'est un C, le caribou. Du kangourou. J'ai la technique du kangourou. Je la saute. Et elle se met de temps en temps dans ma poche.
9: La poche non plus, elle est pas très grande. Et pourtant, je le stimule. Je lui fais des trucs et tout ça, mais bon.
7: Malheureusement, je suis pas un magicien, hein. Il existe des petits jouets avec lesquels vous allez pouvoir aider votre femme, hein, mais pour vous, ça va être la misère, hein. Va falloir continuer à la chercher. Hein. Comme ça, vous louchez sûr, en général, vous finissez par trouver à force de tâter.
8: Non mais, des jouets, vous dites, mais quel genre de jouets exactement? Toi, tu connais des jouets, chérie?
9: Oui, j'en connais plein, oh là. Tu sais, moi, j'ai le double, voire le triple de ton âge, alors j'ai connu des jouets qui existent, des trucs mécaniques. Impressionnant.
7: Par exemple, quand j'y pense... vous pouvez, si vous n'avez pas, par exemple, pas beaucoup de moyens, utiliser la fin du rouleau de topalin, vous savez? La fin du rouleau de topalin, vous faites une sorte de flèche avec.
1: Ouais. Et on sent que c'est l'expérience qui parle. Hein.
7: Oui, on n'a pas tous son budget, excuse-moi. Hein.
8: Quoi, alors, vous me dites, je prends comme ça, je le roule, et je le roule, et je le déroule dans madame.
9: Ramener mon corps avec un truc comme ça, je suis pas sûr que j'ai envie, hein, personnellement, monsieur.
7: Si. Alors, croyez-moi, j'ai fait cette expérience plusieurs fois sur moi-même, et ben je vais vous dire, c'est plutôt pas désagréable de se faire torpiller, hein.
8: Tu m'étonnes. Moi aussi, en fait, le problème, c'est que j'aimerais que tu me torpilles, voilà.
9: Une fois, il m'a ramené des bêtes. Oh. Je vous raconte pas, c'était l'horreur. Mais vous voulez pas lui montrer directement, vous? Vous avez l'air d'être expert.
7: Vlatipa qu'il faut se mettre debout. D'accord? Là, vous demandez le consentement de la personne en face, hein. Si elle est endormie, il ne faut pas le faire. Oh. Et ensuite...
10: Oh, la ref.
7: Et ensuite, vous torpillez, vous prenez la petite souris et normalement ça marche.
9: Oui, oui, oui.

0: suis pas sûr que j'ai envie de ça, moi.
1: Xenia, la guerrière, prend possession de mon corps.
2: Il y a aussi une autre solution, vous le quittez.
0: Bon, zut alors.
3: Mesdames et messieurs, Timothée, Antoine et Antonia. Allez, saluez, saluez, saluez.
4: Mais oui, on salue. Merci.
3: Il est temps de faire venir le plus grand mentaliste de France. J'accueille Victor Xavier. Vincent. Quelle élégance. Respect. Victor nous a concocté un truc de malade.
5: Alors, nous allons faire une expérience. Ce qui est bien, c'est que tout le monde va participer.
3: D'accord.
5: Et s'ils ont participé, c'est une expérience sur la lecture de pensée. D'abord, je vais vous montrer comment ça marche. Et après, c'est vous qui allez essayer de lire dans mes pensées.
3: D'accord.
5: D'accord. Alors, je vais demander à Issa s'il veut bien venir pour démarrer, parce qu'on est coiffé pareil. Il y a une connexion, il y a quelque chose.
6: Je viens ?
5: Oui, je t'en prie, viens. Mais toi, juste à côté de moi, regarde, j'ai un dé ici. On va faire un gros plan à la caméra. C'est un dé sur lequel il y a des symboles. On a par exemple des vagues ici. On a
3: une étoile,
5: un cercle, une croix, un carré et un triangle. Je te laisse regarder un petit peu. Et ici, d'ailleurs, Issa, tu vois, j'ai exactement les mêmes symboles sur la table. Il y en a 6. Cercle, croix, carré, étoile, triangle. Ok ? Tiens, tu peux mettre ça là. Tu vas mélanger un petit peu, tu vois, si on mélange un peu, là, au hasard, on tombe sur le cercle, par exemple, d'accord ?
6: Ouais.
5: Est-ce que tu peux mélanger un bon coup comme ça ? Moi, je regarde surtout pas. Tu t'arrêtes quand tu veux. On y est ?
6: Ouais.
5: Tu regardes discrètement sur quoi tu es ? C'est vu ?
6: Ouais.
5: Ok. Tu vas te concentrer, ça peut être, regarde-moi, un cercle, une croix, des vagues, un carré, une étoile ou un triangle.
6: Mmh.
5: Moi, je pense à quelque chose, là. Je pense à ce symbole-là. Est-ce que tu peux nous dire ce à quoi tu penses ?
6: Je le dis ou pas ?
5: Oui.
6: Croix,
5: la croix, c'est bon.
3: Oh la vache!
5: C'est une chance sur 6. Alors on recommence.
3: Incroyable.
5: Et ça, recommence, tu remélanges un bon coup. Vas-y, mélange un bon coup.
6: Alors là, je vais essayer. Tu vas voir, tu vas pas lire dans ma tête.
5: Ok.
3: Cours.
5: Il faut secouer là aussi, d'accord, ok. T'arrêtes quand tu veux. Je regarde pas de toute façon. C'est vu?
3: Allez, regarde.
5: Tu as regardé?
6: Ouais, j'ai regardé.
5: Ok, regarde-moi. Ça peut être cercle, croix, vague, carré. Étoile haut. Oh. ferme les yeux. Tu n'ouvres pas les yeux, tu me promets.
6: La vie de ma mère, j'ouvre pas.
5: Tu n'ouvres pas. Je pense
6: à
5: ça.
6: Tu vas pas trouver, tu vas te tromper, tu vas te foutre la honte devant toute la France.
5: À quoi tu penses ?
6: Je le dis ?
5: Oui.
6: Carré.
5: Carré, c'est ça. Alors, une dernière fois. Tu remélanges un bon coup.
3: Incroyable, je sais pas comment il fait.
5: Remélange un bon coup. Tu peux te tourner si tu veux, il n'y a pas de... Moi, je regarde pas.
3: C'est gênant, oui, ça, de dos. Hein.
7: On dirait que tu twerks.
5: C'est bon ?
6: Ouais ?
5: C'est bon ? Ok. Si on regarde, je montre des symboles comme ça. Il ne faut pas réagir lorsque je montre le symbole auquel tu penses. Regarde ici. Ne réagis pas. Hein. Quand je monte, tu ne réagis pas. Attends. À quoi tu penses ?
6: À une vague.
5: Une vague, oh, ça marche. Bon, c'est cool. Alors, on va faire ça maintenant. Prends ça, tu mélanges. Maintenant, on va inverser les choses. C'est vous qui allez essayer de deviner mes pensées.
3: D'accord.
5: Alors, est-ce que tu peux mélanger les cartes ? Ça, on le jette, c'est pas grave. Mélange un petit peu, voilà. Je récupère. Tu peux t'asseoir. Tout va se faire depuis chez vous. Enfin, depuis votre place. Regardez, j'ai ici tous les symboles. On va ranger le matériel avant de partir. Mais c'est vous qui allez le ranger mentalement. Je prends la première carte ici. Je ne regarde même... Si, je regarde ce que c'est. Titoff.
8: Oui ?
5: Qu'est-ce que c'est ? Un cercle, croix, vague, carré, étoile, triangle ? Qu'est-ce que c'est ?
8: Un triangle.
5: Triangle. Donc je vais le mettre sur les triangles. On verra après. Maëva, ça je regarde. Qu'est-ce que c'est ?
7: Un carré.
5: Carré. Je mets sur les carrés. On verra après. Ça. Timothée.
0: C'est une étoile.
5: Étoile.
7: Un cercle.
5: Est-ce que vous voulez changer d'avis ? Non, certes, on a dit ça.
6: C'est horrible.
5: Là, maintenant, il reste deux. Là, qu'est-ce que c'est ?
6: Antoine.
8: Une croix.
5: Et la dernière, Arthur, concentrez-vous, vous n'avez plus trop le choix, c'est ?
3: Un carré.
5: Il n'y a plus que les...

0: Une vague.
1: Donc déjà, on va regarder la carte qui me reste en main. Ce sont les vagues, c'est ça. C'est pas mal. On va regarder ici. Pour le carré, oui, le carré, ça oui. Fonctionne, oh, c'est pas
2: là,
1: mal.
2: Là, mes amis,
1: l'étoile, c'est bon.
2: Non.
1: Là.
3: Comment c'est possible?
1: Là, oui, c'est bon aussi. Je mets un peu de suspense, mais là, le triangle aussi.
2: Oh,
1: et là,
2: vache.
1: Évidemment, le cercle était bon, tout est bon, bravo à vous.
2: Très fort celui-ci. Incroyable. Victor Vincent, mesdames et messieurs, Victor sera en représentation exceptionnelle de son spectacle fantastique à l'Olympia et au Dôme de Paris. Et bien entendu en tournée dans toute la France. Alors celui-ci, il est fantastique. Les autres aussi, mais alors celui-là, il m'a bluffé. Victor Vincent,
1: merci beaucoup.
2: Messieurs. Incroyable. Les amis, j'ai passé une belle soirée. Franchement, je me suis bien amusé. Merci Issa Doumbia. Merci Maëva. Merci Titoff. Bravo Timothée. Antonia Derandinger.
3: Merci.
2: Et Antoine. Allez, venez saluer. Vous êtes super rassurés ce soir. Merci à vous toutes et tous pour votre grande fidélité à Vendredi Tout est Permis. On se retrouve très vite avec un public génial ce soir. Quant à vous, je vous souhaite une excellente nuit et un excellent week-end. À bientôt.

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0: là, les planètes, tu peux rester.
1: Comment les bénules ?
2: Là, on est bien alignés. Ah, chérie ! Rudoudou, viens, viens, viens voir, je te présente quelqu'un. Un vieil ami.
3: Oui.
2: Jean-Pierre et Jean-Pierre. Ah. C'est cocasse, hein, Jean-Pierre, Jean-Pierre.
3: Oui, c'est rigolo, oui.
4: Bon, bah, ravi. Jean-Pierre II.
0: Non, plutôt Jean-Pierre Ier, si tu vois ce que je veux dire.
2: Non, mais fais pas la tête, chérie, c'était bien avant toi.
3: Non, mais bien sûr.
2: Mais oui, c'était après ma rupture avec Yvan. Tu sais, j'ai eu plein d'aventures, mais c'est vrai que Jean-Pierre, c'était plus...
0: Enfin... C'est sûr, c'est moi. J'ai été un vrai con. Enfin, si j'étais pas parti creuser des puits en Somalie...
3: Mais alors, comment vous avez fait pour vous retrouver?
0: Un truc de dingue. Je suis en plein marathon, crise d'appendicite aiguë, transport d'urgence au bloc le plus proche, la clinique de Margeau.
2: Non, mais c'est fou. Non, mais le monde est petit. Ah, c'est dingue.
5: Quartier de merde, alors. Ça s'arrange pas, le truc. Ça fait une heure qu'on tourne.
2: Maman?
5: Jean-Pierre Graziani.
0: Bri-bri.
2: Mais quoi, vous vous connaissez?
5: Oui, oui, pas qu'un peu.
2: Oula, mais c'est resté ferme tout ça.
0: Oh, bah, dis donc, j'allais dire la même chose. Mais qu'est-ce que tu fais là?
5: Je suis venue voir ma fille.
0: Non. Non, Marjo est ta fille.
2: Non. Non. Non, mais dites pas que...
5: Oh, c'est dingue ce que le monde peut être petit.
2: C'est tout ce que tu trouves à dire? Mais c'est horrible,
5: c'était bien avant toi, enfin.
3: Oui, je crois que je vais faire un malaise.
5: Katmandou, été 69. La découverte des chakras, le tantrisme.
2: Oh non.
0: Les travaux pratiques de Gros.
4: Carré ici, mais c'est l'enfer. Merde.
0: Pardon. T'as pas changé non. Un petit peu moins souple, peut-être.
4: Ah oui, non. Ça, je peux plus te faire le lotus accueillant. Bon, alors, qu'est-ce que tu fais là?
5: Eh ben, ils vont venir voir Marjorie.
4: Ah bon?
5: Eux aussi, ils ont eu leur période de méditation.
4: Oh.
5: Allez, apéro, hein? Tu restes avec nous, bien évidemment.
0: Attends, je voudrais pas m'immiscer dans un truc de famille non plus, hein.
5: C'est peut-être un peu tard. C'est dingue. Ce que le monde est...
3: Ouais, petit.
6: Pendant les réunions de famille avec Bonnie, parfois on éprouve le besoin de s'éclipser pendant 5 minutes.
7: T'as vu comment Jacques il a réagi?
4: Mais incroyable. Parce que même Marjo, on voyait qu'elle avait vu et elle disait rien.
7: Rien, tu rien. Rien, rien. C'était hyper...
4: Bah tu dis, c'est une vraie...
7: Vous parlez de quoi? Pour raconter des ragots?
6: Non, on parle d'un truc...
7: Perso. Ok.
4: Même Diego.
7: Ah ouais.
4: Quand il a pété le vase. Attends. Moi, je me disais, mais c'est dingue, t'as vu?
7: Ouais, c'est fou. Personne l'a accablé. Personne. Il sentait déjà super mal. Et tout le monde l'a soutenu.
4: Mais je me suis dit, c'est ça. Tu sais, l'esprit de famille, c'est sublime, ça. Ouais. Ça a beau sens.
7: Oh, mais en fait, quand vous parlez par derrière, vous dites du bien des gens? Mais tu le répètes pas, hein? Mais pourquoi vous vous cachez?
6: Attends, je rigole ou quoi? On n'a pas envie que les gens sachent?
7: Bah non, on veut pas vexer les gens, nous. Mais attendez, moi, quand je dis du bien de quelqu'un, la personne se vexe pas, hein?
6: Oui, mais nous, c'est pas pareil. Il y a quand même toujours un soupçon de foutage de gueule.
7: Ouais, et puis sinon, ça donne un petit côté prof. Tu vois, on donne les bons points, Dieu de notre supériorité.
6: Non, je t'assure, vaut mieux qu'on fasse ça.
7: Ouais, non, vraiment, ne dis rien. J'ai surtout l'impression que vous vous prenez bien la tête. Parce qu'un compliment, quand ça vient du cœur, la personne le prend bien, hein? Bon.
4: Tu vois, même Annabelle, une grandeur d'âme.
7: Ah ouais, grosse qualité humaine.
4: Hyper émouvante.
7: Ouais, je l'adore.
4: Malheureusement, on pourra jamais lui dire.
7: Jamais.
8: Plus que quelques jours avant l'élection du président de notre association de quartier. C'est là que tout se joue.
5: On est d'accord, d'après les derniers sondages, on donne Jacques vainqueur. J'ai pas dit mon dernier mot. Antoine, est-ce que j'ai dit mon dernier mot?
9: Non.
5: Exact. Bon, les Pouchards, je sais qu'ils voteront pour moi, t'as vérifié?
10: J'ai vérifié, c'est sûr ils votent pour toi. Ils sont même d'accord de mettre une affiche de toi devant chez eux.
5: Et le Feuf, par contre, non, ils voteront pas pour moi. Non, j'ai insulté le mari parce qu'il s'était garé devant chez nous. Non, faut les retourner.
10: Eh ben justement, j'y ai pensé, pour faire pencher la balance, peut-être qu'on pourrait genre leur offrir des petits cadeaux, tu vois, des trucs qui font plaisir. Et moi, je me renseigne sur leur goût, leur hobby.
9: Moi, je pourrais leur faire des paniers garnis, parce que tout le monde adore les paniers garnis.
5: Non, faut les briser.
9: Hein?
5: Chantage. J'ai une vidéo de leur fils bourré en train de chier sur la voiture des Brinjons.
10: Eh bah, parfait. Surtout qu'avec le fils, ça fait 3. Du coup, ça fait 6% des votants. Et là, on repasse devant Jacques.
5: Non.
10: Direct. Non?
5: Non, j'ai d'autres vidéos bien dégueu sur d'autres voisins. Je veux tous les retourner. Je les aurai tous.
7: Bon, j'ai un principe, pas de téléphone avant 15 ans. Mais je me fais quand même du souci, donc... J'innove.
1: C'est moi.
10: Coucou.
1: Tu fais de la couture, toi, maintenant?
10: Ouais. Je couds des petits traceurs GPS dans les vêtements des jumeaux.
1: Mais non.
10: Hmm?
1: Mais c'est pas un peu intrusif, ça?
10: Un peu intrusif, ça, non? C'est pas intrusif, non? Hmm. Enfin, je suis leur mère, c'est normal, je vais sur eux, je les protège. Et puis, il y a intrusif et intrusif. Il y a intrusif, je te flique, là, je t'espionne, dis-moi tous tes secrets. Et puis, il y a intrusif, je suis là, je veille, je te protège, tu vois? Et ça n'a rien à voir, mais rien à voir.
1: Bah, sinon, tu peux aussi leur mettre des petits micros, comme ça, t'entendrais ce qu'ils disent, tu vois?
10: Ça existe, ça?
1: Bien sûr, même eux, ils peuvent t'appeler. On appelle ça un téléphone.
10: Oh, bah, c'est drôle, ça, vraiment. Non, c'est contre mes principes, pas de téléphone.
1: Par contre, foutre des puces GPS dans les fringues des mômes, oui.
10: Oui.
1: T'as pas pensé, il existe aussi des trucs, genre ça envoie des petites décharges électriques quand tu dépasses un certain périmètre. Mon voisin, il avait ça pour son chien, ça cartonne.
10: Mais tu peux régler la distance ou c'est prédéfini?
1: Non, mais on va pas faire ça, Roxane.
10: Non, on va pas faire ça, non.
1: Non.
10: Bah non. On va carrément faire ça.
11: En ce moment, Jean-Pierre doute beaucoup de lui et j'aimerais qu'il reprenne confiance.
12: Bon alors, mon chéri, qu'est-ce que t'as envie de faire, mon doudou, cet après-midi?
13: Ce que tu veux.
12: Oh non, j'aimerais bien pour une fois que ce soit toi qui décide.
13: Moi, ouais, pourquoi?
12: Bah parce que c'est souvent moi qui prends les décisions, mon doudou. J'aimerais bien que t'arrêtes de me suivre un peu, que ce soit plus équilibré, tu vois, que tu sois un peu moteur dans notre couple, quoi.
13: Mais c'est toi mon moteur.
12: Mais justement, ce serait peut-être temps que tu sois à l'écoute de tes envies, toi, hein?
13: Oui.
12: Alors...
13: Je voudrais aller au musée du Tire-Bouchon. J'en ai toujours rêvé.
12: Ah ouais, ça...
13: Oui,
12: ça existe, ça.
13: Ouais.
12: Ouais. Ah. Bon, pourquoi pas. Je sais pas, mais c'est pas un peu dommage de s'enfermer par une belle journée comme ouais. Ça de soleil?
13: Ou alors sinon, il y a un nouveau parc à trampoline qui vient d'ouvrir. Ça a l'air génial.
12: Ah oui, carrément. Deux idées en même temps, là, ça, ouais, ça turbine.
13: Alors en plus, je me suis renseigné parce que c'est à l'extérieur, tu vois, ça tombe bien. Et puis, c'est à peine 10 minutes de voiture. Hein.
12: Ah, et ben écoute, bravo. Non, c'est génial, je suis contente parce que t'es bien moteur hein, sur ce coup-là. C'est bien, continue
13: bah oui.
12: Là-dedans, c'est bien. Mais par contre, bon, on va pas y aller hein, parce que c'est vraiment pas du tout intéressant comme proposition, mais c'est bien.
13: Bon, on n'y va pas?
12: Non, on va plutôt aller à l'expo sur les plantes dans l'histoire de la médecine, au jardin botanique. Allez, tu viens?
13: Ouais.
12: Apprendre à être moteur, c'est bon? Deuxième étape, apprendre à être moteur sur des choses intéressantes. Allez, on y croit.
6: Bonnie et moi, on n'a jamais vraiment été victimes de tapage nocturne. Parce qu'on s'est toujours couché beaucoup plus tard que nos voisins.
14: Oh, salut Bonnie! Non mais ça va pas là, vous faites quoi?
15: Mais on fait une note d'anniversaire là.
14: Ah ouais? Et vous avez vu l'heure?
15: Ah ouais, il est 14h.
14: Ouais, il est 14h, exactement, il est 14h. Parce qu'il y a des gens qui essayent de dormir, parce qu'ils ont fait la fête hier, des heures normales. Et pourquoi est-ce qu'il y a la musique qui a donf comme ça dans les goûters d'anniversaire? Je comprends pas.
15: C'est pas un goûter, on n'est pas des enfants, attends.
14: Ah bon, vous êtes plus des enfants? Eh ben dans ces cas-là, faut faire la teuf à des heures normales, hein. C'est-à-dire 22h, 3h du matin, quand je dors pas.
15: Ah mais ça, on est trop jeune.
14: Ah bah vous êtes trop jeune, bah faut choisir. Jeune ou vieux, faut choisir. Voilà, faut choisir. Et c'est quoi vos chapeaux de merde, là?
15: Et toi, ton peignoir de merde, là?
6: Musique, DJ, la voisine relou qui débarque. Franchement, c'était une vraie teuf.
13: Qu'est-ce que vous faites, Jacques?
16: Je révise mon code de la route.
13: Ah, bah c'est bien, ça. Je suis d'accord avec vous. Je suis pour que des vieilles personnes repassent leur permis, moi. Oui, parce que c'est vrai qu'avec les années... Mais là, on voit moins bien, on perd un peu en mobilité. Des fois même, on s'endort au volant plus facilement.
16: Bon, alors, moi, je le repasse parce qu'on me l'a retiré. Voilà. J'ai perdu mes 2 derniers points.
13: Ah d'accord. Effectivement, c'est une raison pour le perdre. C'est marrant que vous dites ça parce que j'étais en train de me dire, mais en fait, tout ce que je lui raconte, c'est un petit peu hors de propos. Parce qu'en fait, je me disais, bon, Jacques, bon, non seulement il n'est pas vieux, mais en plus, c'est un as du volant. Hein. C'est vrai qu'il pilote sa voiture comme il pilote sa famille. Bon, bien sûr, des fois, il y a de la casse, il y a des sorties de route comme ça, mais c'est toujours dans la maîtrise. C'est... Ça suffit, vous avez raison. Chut.
16: Bon.
13: Maintenant, si vous avez des questions... Un autre café.
9: Je me casse.

0: Merci.
1: J'ai frôlé l'accident, là. Il faudrait qu'il y ait un freinage automatique de la parole. Ça m'aiderait bien, ça.
2: Oh, putain. Chloé, j'aurais vraiment besoin que tu parles à Charlotte, là. Ça va pas du tout en ce moment.
3: Ah bon?
2: Mais non, je me dis que comme t'es sa pote, peut-être qu'elle pourra se livrer à toi, tu vois, pour dire pourquoi on se parle quasi plus.
3: Ah ouais, ok, d'accord, c'est sérieux.
2: Ouais.
3: Mais qu'est-ce qui se passe? Vous cherchez pas un appart ensemble?
2: Justement, c'est ça le problème. On se parle même plus, en fait. Elle ne m'envoie que des annonces. J'ai l'impression de sortir avec un agent immobilier.
3: Ah ok, non, mais je t'arrête tout de suite. Moi, c'est pareil. Hein.
2: Ah bon?
3: La meuf, c'est devenu seloger.com. Ces messages, c'est plus que des notifs genre oh, regarde cet appart comme il est lumineux. Oh, et puis celui-là, la pièce commune est vraiment très grande, j'en peux plus.
2: Oh non, elle est grave, elle est grave.
3: Eh, vas-y, viens, on se venge. On lui envoie genre plein d'annonces, comme ça elle va comprendre qu'elle saute, tu vois.
2: J'avoue.
3: Ouais, hein.
2: Genre plein d'appart.
3: Non, non, genre plein de trucs, mais n'importe quoi.
2: Ah, n'importe quoi.
3: Ouais.
2: Ok, vas-y, n'importe quoi. Vas-y.
3: Vas-y. Oh, oh.
2: Vend 3 pneus presque neufs.
3: Énorme.
2: J'envoie direct.
3: Moi, j'ai un truc pas mal. Vend manche de doudoune. Si t'as une doudoune sans manche, ça.
2: J'avoue, elle adore les doudounes sans manche.
3: Ouais, voilà.
2: Vend chili con carne presque entamé.
3: Mais non.
4: Oh.
3: Ah, moi, j'ai un truc cool. Vend chaussettes solo.
2: Ah, fais voir le mot.
3: 2 balles.
2: Ah, elle est stylée quand même, en vrai.
4: Eh ben, c'est bon, ça va, les pouillons? On se fout bien de ma gueule, là? Ça vous fait marrer?
5: Non, mais c'était pour...
3: C'était pour rigoler, c'est, en vrai.
5: C'était pas méchant.
4: C'est super drôle, hein, vraiment. Très, très drôle.
2: Ça n'a pas l'air de l'avoir fait.
3: Non, je crois pas. Pas très drôle, finalement, peut-être. Je sais pas.
2: Attends, me renvoie une âne. Célibataire.com.
3: Oh, putain, elle est très drôle. Elle est très, très drôle. Elle est très drôle.
0: Mais qu'est-ce que tu fais là?
6: J'ai un petit indice dans la main, je pense. Je suis venue arroser les plantes pendant que mes parents sont en vacances, et toi?
0: Bah, j'ai un petit indice également. Enfin, ils m'ont demandé d'arroser leurs plantes avant de partir, donc là, c'est bizarre.
6: Mais c'est bizarre, pourquoi ils nous auraient demandé ça à tous les deux?
0: Tu crois qu'ils pensent qu'on n'est pas capable de le faire individuellement, je sais pas?
6: Non, mais sinon, ils nous auraient pas demandé de le faire.
0: Oui, mais peut-être qu'ils se sont dit, tant qu'à avoir un nul, autant en avoir deux.
6: C'est pour ça qu'ils m'ont demandé à moi en plus. Mais parce qu'ils savaient très bien que t'allais pas aller jusqu'au bout, vu que tu finis jamais rien.
0: Oui, enfin, ça tient pas à ton truc. Ils auraient pas demandé à la fille à moi organiser la famille.
6: Eh ben, en attendant, ils ont pas demandé à Roxane, donc.
0: Oui, c'est sûr qu'elle, lèche-cul comme elle est, serait venue au courant.
6: Ouais, c'est pas faux, c'est pas faux. Bon, qu'est-ce qu'on fait alors? C'est.
0: Ça y est. En fait, je pense qu'ils se sont dit. Ils arrosent de façon différente, bien sûr, mais de façon complémentaire. Alors on va leur demander à tous les deux de venir ensemble.
6: Oui, mais qu'est-ce qu'elle a de différent, ta façon d'arroser, toi?
0: Bah, je sais pas, moi je m'en rends pas compte, mais enfin, j'arrose, tu vois, toujours sur le centre, mais en hauteur. Dans la famille, il y a des gens à qui on accorde plus facilement sa confiance qu'à d'autres.
7: J'avais demandé à Marjo de venir arroser mes plantes vertes, mais je m'étais pas concertée avec Jacques, qui, lui, avait demandé à Seb de venir. Alors, évidemment, ces deux couillons, ils ont tué les plantes vertes.
8: Coucou, Roxane.
9: Coucou.
8: Tu veux te demander un truc?
9: Ouais.
8: Tu pars en week-end?
9: Non, c'est Milo qui part, moi je reste.
7: C'est Milo qui part et toi tu restes?
9: Oui, il part avec des potes.
7: Part avec des potes?
9: Bon, tu vas tout répéter, là? T'as un truc à me dire?
8: Ah non, je crois que t'as assez de problèmes à gérer, là.
7: Fais courage.
8: Hé, hey, coucou, Roxane, tu sais que j'ai réussi à choper les places là pour le concert de... Ah oui, non, je t'arrête tout de suite. Il a été retenu au boulot, moi j'avais la dalle, donc je mange.
9: Ah non, mais tu sais, je ne t'y fais pas. Hein. Moi, j'ai rien dit, hein. Je t'ai rien demandé, alors là. Non.

0: faudrait qu'on fasse vie à part avec Bonnie.
1: Donc Gaspard a eu son bac avec 21,5 de moyenne sur 20. Pas 20 sur 21,5, hein. 21,5 sur 20. Alors attends. 21,5 de moyenne sur 20. Comment c'est possible d'avoir une moyenne supérieure au maximum ?
2: Non, ça c'est grâce aux options.
1: Ok, mais les options c'est facultatif.
2: Évidemment, les options c'est optionnel. Mais c'est absorbé par le... T'as pas ?
1: Non mais c'est inclus dedans, et c'est une moyenne, donc en fait ça change rien. Ok, une moyenne sur 20 c'est quoi ? Une moyenne sur 20... Non, une moyenne sur 21,5.
2: Oui, mais sur 20.
1: Oui, c'est sûr. Oui.
2: Donc ça marche. Mais oui, en comptant les options comprises dans le résultat, ben voilà, tu vois, c'est... Non, attends.
1: Bon, reprenons de manière claire, ok ?
0: Oui.
1: Une moyenne de 21,5, certes.
2: Ça marche. Mm-hmm.
1: Mais sur 20.
3: Oui, non, mais c'est compté avec les options.
2: C'est ce que je disais, les options, c'est optionnel, tu vois. Et si t'additionnes les notes, ben ça... Bon, on n'avait pas ce problème en même temps.
3: Ben non, nous, on n'avait pas les options.
1: Bon, hein. Mathématiquement, c'est une moyenne, ok ? Donc on devrait...
2: On est d'accord.
1: Par exemple, si on divise le dividende...
2: Ouais.
1: Ben oui !
2: Non.
3: Allez, donc en tout cas, chapeau Gaspard.
1: Oui, bravo.
3: 21,5 sur 20. Oh, bah là, franchement, c'est pas donné à tout le monde. Hein.
2: Ouais, mais ça, c'est grâce aux options. Ça.
1: Les options sont comptées dans le total. Voilà. Alors, ça change quoi ?
3: Mais ça dépend.
2: Oui.
3: Qu'est-ce que c'est comme option ? Ouais,
2: et
3: déjà,
2: puis combien il y en a ?
3: Et puis combien il y en a ? Et sur combien c'est noté ?
2: Voilà. Alors, reprends ton truc de dividende, là, c'est une bonne piste.
1: Je sais pas ce que ça veut dire, dividende.
2: Moi non plus.
4: Dans la résidence d'à côté, il y a un gardien qui est là depuis 25 ans. 25 ans. Et franchement, ça se voit.
5: Hein ?
2: Ouais.
5: C'est toi qui as fait ça ?
2: Ouais.
5: T'es avec moi. Tu sais que je viens de te sauver la vie, là.
2: Ah bon ?
5: Ah bah, un bon gardien ne fait jamais de sapin Noël un mois avant les fêtes. Jamais.
2: Ah, je savais pas.
5: Ah bah, si tu fais le sapin Noël trop tôt, tu envoies au résident un signal que t'as eu le temps de le faire. Et là...
2: Ah oui.
5: Ah bah là, c'est la porte ouverte à toutes les demandes, enfin. Seb, allez, vas-y, que j'ai ma cave à vider, tiens, viens me filer un coup de main, et vas-y, j'ai mon siphon de lavabo qui est bouché. Bah, attends, tu...
2: Mais bien sûr, mais j'avais pas pensé, bien sûr, mais c'est évident.
5: Ah, écoute, 25 ans d'expérience, en même temps, ça fait la différence.
2: Eh, bien sûr, mais là, du coup, j'en fais quoi, là ?
5: Bah, là, tu le ranges et t'attends qu'on te le réclame. Et à ce moment-là, bah, là, tu diras, bah, c'est compliqué. En même temps, si ça peut faire plaisir, je vais voir si j'ai le temps, tout ça.
2: Okay.
5: Bon, là, après, tu passes plusieurs jours à faire croire que t'es dessus, hein. Et ensuite, tu t'enroules, bah, ça, c'est une petite astuce, tu t'enroules les doigts de pansement, histoire de faire croire que t'en chies bien comme il faut, et là, tu le sors. Et là, tu passes pour un héros, mon pote. Et ils sont redevables après.
2: Ah, je suis.
5: T'as pigé ?
2: Ah non, mais là, je suis au spectacle. Là, c'est exceptionnel. Là, Walid, là, tu m'ouvres les yeux. C'est...
5: Écoute, c'est cadeau. T'en fais ce que tu veux d'accord. Ouais.
2: Tu t'es fait mal, hein ?
5: Ah, ça ? Ça, je me suis cassé le poignet en tombant d'un escabeau.
2: Ah, merde.
5: Ah, ouais, les risques du métier.
2: Ouais, coup dur.
5: Ah, mais pas du tout, enfin. Ça, c'est mon assurance tranquillité, mon vieux. Ça m'évite de faire des petites bricoles à droite à gauche. Tous les 6 mois, je me casse un truc. Enfin, soi-disant. En tout cas, il faut pas en abuser. Hein. Fais attention, hein, parce que ici, ça va vite. Hein.
2: Merci Walid, hein, tu me...
5: De rien, mon vieux.
2: Ouais.
5: Je te laisse avec ça.
2: Il est fort. Il est très fort.
5: Allez, salut, je te laisse.
6: Salut Walid.
2: J'ai pas pu m'en empêcher.
7: De savoir qui danse le mieux des deux, quoi.
8: Quoi ?
7: Quoi ? Non, rien.
8: Rien.
9: Dans la vie, on ne doit jamais couper les ailes aux enfants. Ils sont là pour quitter le nid, et nous, on doit les y aider.
2: Ben voilà, ça c'est Brigitte.
7: C'est Brigitte.
2: Ben voilà. Bon, et toi, alors, t'en es où, toi ?
8: Écoute, moi, ça va, tranquille, rien de spécial, enfin, la routine, quoi.
2: Bah, tu t'emmerdes, quoi.
8: Ouais, j'avoue, un peu. Et puis je sais pas, parfois je pense à toi et Brigitte et je me dis que vous avez eu beaucoup de chance. Voyager dans le monde entier, vivre plein de trucs différents, enfin vous avez vécu quoi. Mmh. Et quand je me regarde, je me dis je suis plan-plan, je suis tout le temps la même.
9: Voyage.
8: Ouais, ouais.
9: Qu'est-ce qui t'en empêche?
8: C'est quoi en vrai, j'y pense parce que j'ai mon pote Martin qui part en Nouvelle-Zélande là. Et je me dis bah pourquoi pas moi aussi. Un ou deux ans, tu vois, pour essayer.
9: Ah ouais, ouais. Là, c'est beau là-bas.
8: C'est beau, non? Ouais, j'ai jamais allé.
9: Non, le problème c'est que si tu pars trop loin, je vais mourir.
8: En même temps, tu sais, j'ai une copine qui elle va vivre à Romorantin.
9: Ah bah oui, c'est bien ça, c'est Romorantin. Bien,
8: ouais.
9: Juste un week-end.
8: Bien sûr.
9: Je lui coupe pas les ailes. Je veux juste qu'elle vole dans le coin.
1: Ils vont toujours là les deux sous-plans.
6: Ah non, excuse-moi, mais il y a eu du changement. Mais c'est plus comme avant. Voilà, c'est. Sur le four, là c'est plus pratique.
10: Mmh. Et alors donc tu communiquais avec les tortues?
1: Eh oui, mais entre autres. Mais non, attends, on va pas parler de moi toute la soirée, moi. Moi ce que je voudrais c'est en connaître un peu plus sur Jean-Pierre.
6: Ah. Oui, bah, je suis président du club du rugby, voilà.
1: Waouh, super, hein. Moi j'ai passé 2 ans à chercher de beurre dans les rivières du Suriname. Ça m'a bousillé le dos. Hein.
10: Ah ouais. Ah. Comme Jean-Pierre, hein, il s'est fait une hernie en faisant l'Auvergne en sac à dos.
1: Ah ouais? Ah, alors attends, je connais pas du tout l'Auvergne, il paraît que c'est magnifique.
6: Ah, disons que quand t'es à Vulcania, là, tu vois toute la chaîne des volcans, c'est...
1: Ah non, mais j'imagine, moi le seul volcan que j'ai vu, c'est le Krakatoa, en Indonésie. Après l'éruption de 2018, je suis parti faire de l'humanitaire.
10: Oh, ouais. Je te reconnais bien là. Ça te ressemble bien, ouais, bon. Ça c'est...
6: Ouais, et moi aussi, hein, j'ai fait de l'humanitaire en Auvergne. Ouais. Je me souviens, c'était au moment de la grande coupure à Clermont-Ferrand, là. J'ai donné mon sandwich à une dame, ouais, parce qu'elle faisait une crise d'hypoglycémie.
1: Et alors, comme ça, t'es dans le rugby.
6: Voilà.
1: Et voilà.
11: Mais carrément. Ça a même été mon coach pendant 10 ans.
6: Ouais,
11: c'est vrai. Mais tu sais que c'est grâce à toi si j'ai flashé sur ce sport. Je m'en souviendrai toute ma vie, le 28 novembre 2009, tu m'as mis sur ta moto, direction Marseille, pour France All Black.
1: Oh, mais quel masque!
11: C'était fou.
1: Tu te souviens?
11: Bien sûr.
1: Kamate, kamate, kaora, kaora, kururu, kururu.
10: Je le hais. Coucou papa.
12: Coucou.
10: Elle est où maman?
12: Elle est en garde à vue.
10: Quoi?
12: Oui, elle s'est foulée la cheville là, en jardinant.
10: Non mais papa, explique-moi.
12: Ah bah, je l'ai emmené aux urgences et puis le docteur lui a demandé son âge, elle a dit 41 ans.
10: Ah oui, d'accord.
12: Hein? Alors, en voyant son visage, bah, il a évoqué une progéria, une maladie du vieillissement prématuré. Ah oui, bah, bien sûr, elle l'a giflé. Hein?
10: Oui, bien sûr.
12: Voilà, bon bah alors, dépôt de plainte, police, garde à vue. Hein? Sinon, chez toi, ça va?
10: Ah oui, super, écoute, les enfants vont bien, faut la routine, quoi.
12: Ah oui, bah, comme ici, hein, la routine, voilà, tout pareil.
10: C'est des radis?
12: Des radis.
10: Non. Avec Thibaut, en ce moment, c'est compliqué. Alors, on a mis en place une solution. Comme ça, c'est plus pratique pour tout le monde. Mmh. Et voilà la dernière fournée.
13: Ok, je pense qu'il y en a assez, là.
10: Ouais.
14: Ah, oh, trop cool. Vous faites des crêpes.
13: Ouais, entre potes.
14: Ah, parce que vous êtes plus...
13: Ah non, on est juste potes.
14: Ah, merde.
10: Eh ouais. Enfin, c'est ce qu'on a décidé de dire à tout le monde. Vu qu'en ce moment, entre nous, ça change pas mal. Ensemble, pas ensemble. Partez du principe qu'on n'est pas ensemble et quand nous on sera fixés, bah on vous dira.
14: Ok. Donc là, vous n'êtes pas ensemble, compris?
13: Non, on est juste potes.
14: Ouais.
10: Bah là, en l'occurrence, on est ensemble.
13: Non.
10: Mais
13: non.
10: Bah si.
13: Bah non.
10: Bah Thibaut, depuis hier soir, on est heureux ensemble.
13: Attends, mais ça sert à quoi de se mettre d'accord pour dire aux gens qu'on n'est pas ensemble si derrière tu dis qu'on est ensemble?
10: Mais c'est toi, tu m'as saoulé là, à répéter on est juste potes, on est juste potes. Je me suis dit, si ça se trouve, ce débile, il a oublié qu'on était re-ensemble.
13: Ce débile, c'est pas de ma faute si tu tiens rien de ce que tu dis, hein.
10: Ah ouais? Bah on va tenir ce que j'ai dit, on n'est plus ensemble.
13: Ouais.
10: Et d'ailleurs, on n'est même plus potes.
13: Eh bah parfait! De toute façon, t'es aussi éclaté en pote qu'en copine, toi. Oh.
10: Tu veux une crêpe?
13: Ouais, grave. Je peux mettre du chocolat?
10: Mais bien sûr.
15: Au final, ils sont pas en couple. Ils sont pas potes. Ils sont en pause. C'est pas clair leur méthode.
10: J'hallucine.
13: Quoi?
10: Kader se marie.
13: Fais voir.
16: Alors là, j'espère que t'as rien de prévu le 18 mai, parce qu'on va devoir y aller et faire des repérages. Hein.
17: Des repérages?
16: Bah oui, il faut qu'on check la déco, le cadre, la bouffe, et qu'on fasse exactement la même chose en 10 fois mieux.
17: Attends, t'es en train de me demander en mariage?
16: Mais non, pas du tout. Enfin, tu vois bien que j'ai pas le temps de te demander ton avis, là.
17: Pardon, excuse-moi. Attends, je pensais que le mariage, ça nous intéressait pas. On est au-dessus de ça, nous.
16: On l'était, Milo. Mais là, on est obligé de se marier, sinon on passe pour des losers, déjà qui nous a tués sur le timing, là.
17: Roxane, c'est pas une compète.
16: Oh, la vie entière est une compète, Milo. Enfin, c'est ça que t'as pas compris, hein.
17: À ce moment-là, j'ai gagné.
16: Pourquoi?
17: Bah, parce qu'il a été assez bête pour laisser filer le gros lot.
16: C'est moi le gros lot?
17: Oui, c'est toi le gros lot.
16: Oh, oh, c'est trop mignon. C'est vrai, c'est bête. T'as raison, c'est pas une compète. Mm. Tu pourras lui dire, hein?
17: De quoi?
16: Quand il viendra chercher les jumeaux, tu pourras lui dire.
17: Dire quoi?
16: Bah, qu'il a laissé filer le gros lot. Et que le thème de notre mariage, ce sera amour et.
17: Attends, tu me redemandes en mariage?
16: Oh, mais non, enfin, soyons sérieux. Mais ça nous empêche pas de bosser sur le faire part. Parce que franchement, il est cucu, non? Hein? Mm. On va les fumer.
18: Où est-ce que je vais la foutre, celle-là, encore?
19: Tu veux que je t'aime?
18: Oh, c'est René qui m'a envoyé la photo du coucher de soleil qu'on a vu ensemble à Étretat. Mmh. Sur l'échelle de Richter du chien, je suis au max. C'est pas du romantisme, c'est de la torture.
19: C'est vrai que sur le dégradé d'orange, tu vas galérer, là.
18: Et quoi, vraiment, que j'ai que ça à foutre de mes journées?
19: Non, mais tata, t'es pas obligé de terminer.
18: Bah si, justement, puisque j'ai rien à foutre de mes journées. Alors, je le fais, c'est logique, puisque j'ai que ça à faire de mes journées. Comment veux-tu?
19: Pas tout comprendre.
18: Bah toi, sur l'échelle de Richter des cons, t'es le champion.
19: Pour certains, le carburant, c'est l'amour, le rire, le sexe, la bouffe. Mais pour Lucienne, c'est la colère. Ça fait 87 ans qu'elle a la rage de vivre.
20: Ok, je sens quand même un petit malaise. Hein. Jaco, il est bien évident que si j'avais su que Marjorie était votre fille, mais jamais
21: arrête,
20: j'aurais...
21: Personne ne pouvait savoir. Voilà, alors bon, de deux choses l'une, soit on se braque sur une malheureuse coïncidence, soit on se réjouit de se retrouver.
20: T'as raison, hein, surtout que c'est grâce à Jean-Pierre, enfin pas vous, hein, que j'ai réalisé que tu étais la femme de ma vie.
21: C'est marrant, parce que c'est grâce à Jean-Pierre, pas vous, que je me suis dit que je voulais fonder une famille avec toi, mon Jacques. Oh.
22: C'est dingue, parce que... Moi aussi, c'est grâce à Jean-Pierre, enfin, pas...
20: Oui, pas moi.
22: Que j'ai réussi à me reconstruire après mon divorce.
20: C'est trop d'émotions, là. Bon, écoutez, à nos retrouvailles, alors, hein.
23: Allez.
24: Hello.
25: JP?
20: Antoine!
24: Oh non! Mais c'est le père de mon premier amour, Louise.
20: Qu'est-ce que tu fais là?
24: J'habite ici, je suis chez ma mère.
20: Mais non.
24: Mais si, mais toi, qu'est-ce que tu fais là?
20: Oh là là, ah non, bah, tu vas jamais me croire, là. C'est... Alors, figure-toi qu'à l'origine...
23: Ah non, on lui racontera. Oui. Non, c'est une longue, très très longue histoire.
24: Maman, tu sais que c'est grâce à Jean-Pierre... Enfin, pas toi, hein, mais c'est grâce à Jean-Pierre que je suis devenu cuistot.
20: Wow, super!
24: Mais évidemment, j'ai mis un de tes plats à la carte. Les fettuccine à la Juan Pietro.
20: Non.
26: Je croyais que c'était en référence à moi.
21: Oui, bah en même temps, t'as jamais fait de fettuccine.
24: Tu sais quoi, tu restes ce soir et je te les fais, ok?
20: Allez, et je te file un coup de main.
24: C'est parti. Oh, un petit tablier. Tac, oh là là.
20: Le meilleur beau-père de tous les temps.
26: Oui, alors là, évidemment, beau-père, c'est voilà. Pas comme moi, hein? Parce que moi, je suis le mari de sa mère. Donc, beau-père gendre, hein? Ok?
27: D'abord ma femme, mes beaux-parents, mon beau-fils. Il me prend tôt.

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0: C'est ça le problème, c'est que je suis à un clic du truc, quoi. J'appuie là, c'est fait. En fait, c'est ça, je suis à un clic du bonheur, c'est ça la connerie. C'est juste ça la connerie.
1: Voilà, voilà, ça y est, c'est bon, c'est fait. Wouh ! Quand t'as envie de craquer, tu craques, tu tournes pas autour du pot pendant des plombes, là. Voilà. Merci. T'es content ?
0: Ah ouais, ça me soulage, parce que je pensais jamais que t'accepterais de valider la vente de la petite table à côté du canapé, quoi.
1: Mais attends, mais pas du tout, mais qu'est-ce que c'est ?
0: Mais tout va bien, on en achètera une plus grande, une carrée, plus pratique.
1: Non, je veux pas, je veux pas.
0: Non, mais là, c'est vendu, si t'appuies sur vendre.
1: Mais non, mais Milo, mais ça va pas ou quoi ? Non, mais moi, j'ai fait ça parce que j'en ai marre de t'entendre jacasser, mais je pensais que c'était pour acheter un truc, pas pour le vendre.
0: Ah ouais, mais... Bon, écoute, pas de panique, je connais tous les sites de revente, on va se retrouver, tu vas voir. Oh, on va même l'acheter moins cher que ce qu'on l'a vendu. Ça, c'est de la bonne affaire, regarde.
2: Bah ouais, j'ai aussi la maladie de la vente compulsive et du rachat compulsif.
3: Tata.
4: Bonjour Sébastien. Oh dis donc, elle est très jolie ta chemise et elle te va drôlement bien.
3: Merci.
4: C'est normal sur un beau garçon comme toi.
3: Ça va Tata, tu fais un AVC ou...
4: Pas du tout. J'ai réalisé qu'à 87 ans, j'ai jamais été gentille. Il paraît que c'est bien, donc j'essaye. T'en penses quoi?
3: Ah bah j'en pense que sur toi c'est très bizarre. Mais vas-y, continue.
4: Oh, tu sens super bon. Qu'est-ce que tu es bien coiffé.
3: Oublie, ça te va pas. Ça marche pas. Il y a un truc qui...
4: Ah bon?
3: Ouais.
4: Eh ben vas-y, du coup.
3: Voilà, là, je te retrouve.
4: Ok. Alors, la gentillesse, c'est fait. Maintenant, me reste la sociabilité. Bon, emmène-moi dehors. Discuter avec les autres cons.
3: C'est un beau bordel, ça, encore. Allez, accroche-toi à ton slip.
4: J'en ai pas.
5: Alors, premier date ce soir?
6: Il est quel âge, au fait?
5: On a le même âge.
6: James.
5: Alors, t'es contente?
6: Ouais, je suis contente, mais je sais pas, je suis stressée. Il me plaît beaucoup, je veux que ça se passe bien, je me prends la tête, enfin, je sais pas comment je m'habille.
5: Non, mais moi, tu vois, je te vois très bien avec une jolie robe à fleurs, tout en fraîcheur, jolie, comme toi,
6: non,
5: quoi.
6: Mais Marjo, quoi? C'est Chloé, tu penses fraîcheur et robe à fleurs, mais non, mais t'y vas comme tu veux, toi.
5: Un peu emballée.
6: Ouais, tu vas pas faire en fonction de lui. Je sais pas, t'y vas comme ça, très simplement, ça te va très bien, t'es très belle.
5: Ouais, voilà. T'es très belle.
6: Comme ça, là, tu crois?
5: Bah oui, oui. Et puis c'est vrai, il y en a marre, quoi, de passer son temps à savoir si on boutonne, si on déboutonne sa chemise, franchement. C'est ou alors si on se met en robe ou en pantalon.
6: Ah, bah, non, mais il doit t'aimer pour toi, hein, pas pour ton style.
5: Mais oui, non, mais évidemment, oui. Je sais, vous avez raison, mais je sais pas, il me plaît vraiment.
6: Mais justement, mais oui. Enfin, c'est pas un entretien d'embauche, c'est un rendez-vous amoureux comme ça, t'es très bien.
5: Ah, ouais, bien.
7: Très bien. Bonjour, les filles, le barbecue est prêt.
5: Ouais.
7: Mais qu'est-ce que tu fais là, toi, t'as pas un date?
5: Si, j'en date.
7: Viens comme ça?
8: Tu pomponnes pas pour Jason?
5: Non, je me pomponne pas en fait, non. J'y vais comme ça, bien sûr, j'y vais comme ça.
7: Bah non, mais je veux dire, c'est... Bah ouais, c'est dommage. Enfin, je veux dire, un petit peu de romantisme, je sais pas, c'est la bonne occasion pour s'apprêter, tu vois.
8: Ouais, c'est bien de s'habiller de temps en temps, surtout pour l'autre, ça fait plaisir, c'est une petite attention, quoi. Magie de l'amour,
6: quoi. Comment elle va s'habiller?
5: Bah, je sais pas. Je peux te dire que c'est short nylon rouge, c'est mort.
8: Apparemment, faire un barbecue, ce n'est pas une circonstance atténuante pour être mal habillé.
2: Dans une famille, c'est important les traditions.
7: Attends, Brigitte, je vais te filer un coup de main.
6: Ah, merci, t'es gentil.
7: Pourquoi tu mets cette nappe? Elle est dégueulasse.
4: Mais non, non, elle est pas dégueu. C'est des souvenirs, c'est ma nappe spéciale nouveau couple. Bah tiens, là, regarde, c'est ton père. Bah oui, la première fois qu'il est venu, il a renversé des lasagnes.
7: Avant ma naissance? Ouais, c'est un truc de ouf.
4: Et là, comme Gaspard nous présente Mindy, bah lui aussi, il a droit à la nappe dégueu, comme tu dis. Parce que quand un prétendant arrive à la maison, il est un petit peu nerveux.
7: Je comprends. Mais tu la laves pas?
4: Bah, évidemment que si. Tu me prends pour qui? Bah tiens, les trous, là. C'est Kader. Ah, il avait renversé des bougies. Là. C'est Jean-Pierre. Il était tellement nerveux qu'au lieu de découper le gigot, il a découpé la nappe, lui.
7: Remarque, je le comprends. Parce que entre les colères de Roxane, de papy, maman qui est à moitié jetée, en vrai, c'est très dur de s'intégrer dans nos repas de famille. Ok, d'accord. Ça, c'est Milo, ça?
4: Et non. C'est encore Jean-Pierre, la première fois que Milo est venu. Ah oui, Jean-Pierre, il avait tellement la trouille de perdre sa position de gendre préféré.
7: Bien sûr.
4: Il a tiré sur la nappe.

0: monsieur. Au lieu de tirer sa serviette, Scout a foutu le camp.
1: Et ça, c'est qui?
0: Jean-Pierre.
2: Encore?
0: Oui. Bah, c'est quand tu nous as présenté Charlotte. Il était tellement ému, le pauvre petit chat. Il a posé la casserole brûlante directement sur la nappe.
1: D'accord, donc en fait, tout le monde a laissé une trace de son passage. Enfin, au moins grâce à Jean-Pierre.
0: Trace indélébile. Mais bon, c'est un peu notre photo de famille, à nous.
1: C'est surtout notre photo de Jean-Pierre, à nous.
3: Ça, c'était pendant les vacances avec un pote. En fait, on s'est fait tatouer le même parce qu'on aimait bien les fruits tous les deux. Quoi?
4: Oui, bon, c'est marrant. Tu sais que moi aussi, je suis tatouée.
3: Non.
4: Si?
3: Non, je veux dire, je te connais plutôt bien, t'es pas tatouée. Ouais.
4: Ah tiens, il est là, regarde. Hop!
3: C'est un grain de beauté.
4: Non, c'est un point.
3: Un point?
4: C'est un point.
3: Un point?
4: Eh ben oui, pourquoi je me ferais pas tatouer un point? Je veux dire... Un point, c'est tout moi, tu vois, c'est la ponctuation, c'est le point d'interrogation, le point d'exclamation, le point de suspension, j'adore, c'est très joli, il est très beau.
3: Il est beau, ouais. Mm-hmm. C'est pas plutôt le point de « je me suis dégonflé au moment où il a posé l'aiguille »
4: Non, pas du tout, pas du tout. Tu vois, ce que je constate, c'est que depuis qu'on est ensemble, t'as jamais vu mon tatouage, voilà, ça fait plaisir, vraiment.
3: Ah mais il est discret en même temps.
4: Oui, il est discret.
3: Et ça, c'était pas trop long? C'était quoi, c'était pour illustrer ta mauvaise foi?
4: Oh, mais pas du tout. T'es pénible, hein.
3: C'est quoi l'idée de base? Un oiseau, un papillon? Ils sont envolés au moment du tatouage? Ou il y avait plus d'encre, le tatoueur, c'est ça? Il y avait plus d'encre.
4: Bah, c'est rigolo, ça. Attends, t'as vu ton tatouage à la mormoneux, là? J'aime les fruits, on s'est fait tatouer un fruit. Ah bah tiens, t'as qu'à te faire tatouer la tête de Jean-Pierre, parce que tu l'aimes bien, sur l'épaule, ça serait joli, ça. Ou la télécommande... Arrête de rire, la télécommande, tu l'adores, hein? Sur le mollet, ça claquerait.
5: Jason, il me plaît vraiment beaucoup, beaucoup. Mais je sais pas, parfois j'ai un peu l'impression de perdre mes moyens avec lui.
1: Tu vas en Bretagne cet été ou pas?
5: Au zoo.
1: Au zoo.
5: Avec des tongs? Je perds peut-être beaucoup mes moyens.
1: Et demain tu vas à la soirée? Fais gaffe. Fais gaffe. Ça va?
5: Hein?
1: Non, toi ça va?
5: Moi?
1: Ouais.
5: Béchamel?
1: C'est là. Hop.
5: Jason.
1: C'est moi.
6: Seb est devenu gardien de son immeuble. C'est un métier qui demande de maîtriser pas mal de métiers du bâtiment. Il sait au nom des conseils. Si les plombs sautent dans ton escalier, qu'est-ce que tu fais?
7: Ah bah, j'appelle un électricien. Ah
6: non, pas forcément. Alors d'abord, il faut savoir où est le compteur.
7: Hein?
6: Le compteur. Ensuite, si c'est un disjoncteur différentiel ou alors des disjoncteurs magnétothermiques.
7: Ah, ça tu vois, c'est très intéressant. Donc je note disjoncteur différentiel, voilà. C'est bien ça,
6: ouais.
7: Ou magnétothermique.
6: Voilà. Alors, le disjoncteur différentiel.
7: T'emmerde pas, j'ai tout.
6: Ah bon, comment ça t'as tout?
7: T'as des notions en plomberie?
6: Oh bah oui, ça bien sûr, la plomberie, ça...
7: Ça m'intéresse.
6: Alors, bon, d'abord, il faut savoir comment est fait ton immeuble. Est-ce qu'il y a une colonne montante et une colonne descendante, hein? Et puis alors surtout, où est la vanne d'arrêt?
7: La vanne d'arrêt? Mais quel génie, mais c'est pas possible, une vanne d'arrêt, attends. Je note ça également. La vanne d'arrêt, bien sûr, et la colonne, tu m'as dit, montante ou descendante. C'est ça?
6: Oui, c'est ça.
7: Eh bien, écoute, je crois que j'ai tout ce qu'il faut.
6: Tu veux pas que je te montre comment on fait une réparation d'urgence?
7: Non. J'ai pas envie de bricoler, Jacques. Hein. Moi, tout ce que je veux, c'est maîtriser un petit peu le langage électricien, plombier. Enfin, si quelqu'un vient me voir et me dit, il y a les plombs qui ont sauté, j'ai envie de pouvoir répondre de façon très affirmative. À mon avis, c'est le différentiel qui a pété le disjoncteur électrothermique.
6: Non, magnétothermique.
7: Magnétothermique.
6: Ah oui, magnétothermique.
7: Et après, j'appelle un électricien.
6: Oui, enfin, l'électricien, là, il prendra pour un loser. C'est magnétothermique.
7: C'est magnétothermique.
6: Magnétothermique, il faut bien le noter.
7: Là, je suis en train de devenir un vrai polyglotte du bricolage.
8: Pour jeter ou faire du tri chez moi, j'ai besoin d'être aidée. Parce que moi, c'est terrible. Hein. Dès que je vois un dessin d'enfant ou un cadeau de fête de mère, je pleure.
0: Bon, allez, on attaque.
8: Allez,
0: ça. On jette?
8: Quoi? Non mais t'es folle maman! Non, mais on a même pas regardé ce qu'il y a dedans!
0: Ah. Eh ben c'est que des cochonneries!
8: Allez, mais pas du tout! Mais maman, enfin ce sont les poteries de Chloé 3ème, regarde! Et ça c'est... Oh, c'est ma boîte à secrets! Je t'interdis de jeter ça maman! Regarde, je fais barrage de mon corps!
9: Ok,
0: d'accord!

0: mais maman, qu'est-ce que tu fais? Si je t'ai appelé, c'est pour que tu m'aides à jeter, justement.
1: Bah, tu me demandes de jeter, puis après, t'es plus d'accord, alors. Faut te suivre,
0: hein. Mais toi, tu jettes comme ça, t'en sens aucun état d'âme, alors que moi, je jette, mais avec un petit pansement au cœur, tu vois, un petit cérémonial, quoi.
1: Ok. Hein? Alors, Marjorie.
0: Oui. Hein?
1: Voilà, je vais prendre ce carton et je vais l'emmener doucement vers la sortie.
0: Oui.
1: Hein? Alors on dit au revoir à tous ces beaux souvenirs.
0: Au revoir.
1: Au revoir, ma boîte à secrets. Au revoir, mes créations de l'atelier poterie. Voilà, j'ai fait ça pour un, je ferai pas ça pour deux. Allez, hop, la suite, le reste, sur le trottoir.
2: Bon, Milou est venu vivre dans mon appart. Enfin, non, pardon. On vient d'emménager ensemble.
3: Coucou.
2: C'est quoi ça? T'as bricolé? T'as fait quoi?
3: Mais rien du tout.
2: Mais enfin, t'as un tournevis à la main, Milo. Donc toi, à peine t'as emménagé, et puis tu veux tout refaire. Et en plus, t'attends que j'ai le dos tourné pour changer des trucs.
3: Mmh. Avoue que ça tient quand même beaucoup mieux comme ça.
2: Ah, c'est pour ça le tournevis?
3: Bah oui, gros chantier.
2: Oui, d'accord. Eh ben, je sais pas, Milo, écoute, tu m'en parles, tu me dis, tiens, aujourd'hui, mon amour, j'aimerais bien resserrer le bouton du couvercle, c'est quand même pas compliqué, tu vois.
3: Ah, je suis désolé, t'as raison, c'est... On vit ensemble, on doit avoir des projets en commun.
2: Comme attends, j'en remets un petit coup, voilà, comme ça, c'est bien solide, et puis, voilà, on a un peu fait ensemble.
3: Mmh. Tu en parles de faire des trucs ensemble, je pensais à une étagère dans la chambre.
2: Une étagère?
3: Ouais.
2: Mais accrochée au mur?
3: Ah bah...
2: Tu veux accrocher une étagère au mur?
4: Moi, faut vraiment que je file, hein. Mais si tu veux, après, quand je rentre, eh ben, je t'emmène au parc. Qu'est-ce que t'en dis?
5: Annabelle. Pupus, on l'adore, hein, mais à mon avis, il ne répondra jamais. Hein.
4: Bah, détrompe-toi. Les animaux, ils comprennent tout, hein. Et ils savent se faire comprendre.
5: Mais bien sûr.
4: C'est pas des meubles. Moi, Pupus, je lui parle comme un membre de la famille, hein.
5: Là, par exemple, tu lui parlerais comme à ton frère, quoi.
4: Bah, ouais, je lui dis tout. Bon, faut vraiment que je file. À toute, Pupus. À toute, papa.
5: Toute. Bon, Pupus, j'ai un jeune joueur là que j'aimerais bien recruter, Rastos. Non, parce que le coach, il y croit pas vraiment, alors que moi, je trouve qu'il a du potentiel, ce petit. Hein? Ouais, t'as raison, je le recrute. Merci, Pupus. Eh ben non, c'est pas un meuble, le Pupus. Tu crois qu'il faut que j'agrandisse le stade? Que je vire la moitié des joueurs et je rebaptise l'équipe? Ah ben voilà, ça va faire parler, disons, hein. Bon, pourquoi pas, hein? Ok. Donc comme ça, on devrait s'appeler les super castors quand jamais t'as. Ouais, t'as raison, Pupus, faut voir grand. On va faire ça. Mais oui, t'es loin. On récapitule, hein. Je pars avec Marjo, on s'installe au Mexique. J'ouvre une baraque à frites. Je gère le club en télétravail, tout en me lançant dans le one-man show. Bien sûr, t'as raison, mais oui, faut être audacieux, faut voir grand. Je vais préparer des valises. Vamos! Marjorie est intervenue, hein. C'était peut-être parti un peu loin.
6: Charlotte, elle tient un journal intime. Bon, moi, j'en ai jamais eu, mais je trouve que c'est hyper classe d'en avoir un. Mon petit Gaspard.
7: Ouais.
6: Si je t'ai fait venir aujourd'hui ici, c'est parce que j'ai besoin de toi. Je voudrais que tu deviennes l'auteur officiel de mon journal intime.
7: Que j'écrive, moi, ton journal intime?
6: Oui.
7: Antoine, le propre d'un journal intime, c'est que c'est intime, justement, sinon c'est bizarre.
6: Mais non, mais je ne sais pas écrire, moi, en fait. Ok, et puis j'aime pas ça. Toi, je sais pas, t'es hyper fort, tu connais plein de mots hyper classe. Je suis ton frère, quand même, je sais pas, file-moi okay. Un coup de main, aide-moi.
7: Ok, ok, voilà. Ok. Bon, t'as fait quoi aujourd'hui? On pourrait débuter par...
6: Débuter, t'as dit?
7: Ouais.
6: Ça, c'est un truc de ouf, ça. Ça, c'est un mot auquel j'aurais jamais pensé, tu vois. Débuter, ça déchire, note-le, c'est super, bravo, je te félicite.
7: D'accord.
6: Donc, en gros, là, je te raconte des trucs et toi, tu les écris en mieux, c'est ça?
7: Exactement, ta journée.
6: Ça marche.
7: Ok.
6: Alors, pour débuter...
7: Ouais, je l'avais.
6: Ce matin,
7: ouais.
6: J'ai poursuivi un mec qui a braqué le resto.
7: Mais non.
6: Mm-hmm. Wow. Je l'ai défoncé. Après, je l'ai ramené à la police, ils m'ont donné la Légion d'honneur. Et quand je suis rentré à la maison, Charlotte, elle m'a dit « Hey, Cherry !»
8: Ta journée était vraiment exceptionnelle.
6: C'était trop bien.
7: Antoine, dans un journal intime, on raconte la vérité.
6: Mais oui, mais on va se faire yesh si je raconte ma vraie vie. Non, moi je suis désolé, je veux que mon journal intime, il défonce, je veux qu'il déchire. Je veux raconter des anecdotes, des rebondissements, des péripéties. Si, note-le, péripéties, très très bien. Des rebondissements aussi, des subterfuges, ce genre de choses.
7: Très bien, sauf que ça, c'est un roman, c'est pas un journal intime. Je vais pas écrire, moi, tes fausses journées, là, c'est absurde.
6: Ok, très bien.
7: Mais quoi, c'est vrai?
6: Bah quoi, c'est vrai? Oui, bah je vois que tu mets de la mauvaise volonté en tout cas. C'est quoi mon journal intime? Je vais l'écrire tout seul, comme un grand. Personne pourra lire, ce sera que pour moi.
7: C'est le but. Hein.
6: Ouais, d'accord.
8: Ce matin, après avoir fait mes 200 pompes quotidiennes, j'ai fait un don de 5000 euros à une association caritative, puis je suis parti au boulot sur mon cheval, Friandise, mon fier étalon sauvage qui n'obéit qu'à moi. Elle déchire ma vie.
9: Lionel.
10: Ça va, moi Jean-Pierre ?
9: Ouais.
10: Qu'est-ce que tu fais ? Comment tu vas ?
9: Moi, je suis en train d'écrire un truc là pour Jacques pour son anniversaire.
10: Ah ouais ?
9: Ouais.
10: Ouais, mais attends, parce que c'est dans 6 mois. Hein.
9: Déjà 6 mois.
10: Bah oui.
9: Oh, mais non, mais faut que je me magne. Toi, j'essaye d'écrire un peu tous les jours, mais c'est compliqué. Hein.
10: Ouais.
9: C'est compliqué d'écrire. Hein. Surtout pour Jacques. Vraiment, l'écrit, c'est ce qu'il y a de plus dur.
10: Mais ouais, carrément. L'écrit avec l'oral. Boah, vraiment, là, c'est ce qu'il y a de plus dur.
9: J'aimerais que ce soit un peu émouvant, tu vois. Mais en même temps drôle. Et qu'il soit surtout ému quand il va le lire.
10: D'accord, mais peut-être moi je peux t'aider. Hein, vas-y, je sais pas, t'en es où? On y va.
9: Attends.
10: Allez.
9: Attends, c'est pas simple. Hein.
10: Oui, mais quand même.
9: Ouais, alors c'est vrai.
10: Vas-y.
9: Cher Jacques, virgule. Donc c'est tout, hein. J'ai commencé il y a à peine 3 semaines.
10: Ouais, bah ouais, évidemment. Alors oui, bah, là c'est un bon début. Il hein. Y a un peu d'émotion et surtout, bon bah tout de suite, qu'est-ce que. On se dit, oh, on a envie de connaître la suite.
9: Ouais, c'est bien ça. Hmm. C'est peut-être un peu impersonnel. Je pensais à. Mon cher Jacques.
10: Mon cher Jacques, c'est bien ça. C'est bien. Non, l'idée est de rajouter le mon. On sent l'attachement, tu vois. Hop.
9: Mais c'est peut-être trop. C'est peut-être trop comment il va l'interpréter.
10: C'est ça le risque. Ça, ouais. c'est le risque. Alors après, moi j'ai une idée, mais alors attention parce que là, ça change tout. Mais on peut essayer.
9: D'accord.
10: Très cher Jacques, tu vois. Doucement comme ça. Très cher Jacques. Très cher Jacques.
11: Jean-Pierre m'a écrit un petit mot pour mon anniversaire. Non, qu'est-ce que tu fais là?
12: Je prends le yaourt à la cerise qui reste.
11: Non, ça c'est l'anniversaire de Brigitte.
12: Quoi?
11: Mais oui, la date de péremption correspond. Voilà, alors moi ça me sert de post-it.
12: Ok. Ah. Et ce serait pas plus simple de l'écrire sur un vrai post-it
11: Ah oui, c'est ça. Bah oui, pour qu'elle tombe dessus, puis qu'elle voit que j'ai besoin de prendre des notes pour ne pas oublier. Hein. Et puis moi, j'ai souvent le nez dans le frigo, alors c'est plus pratique. Hein. Ah bah, chacun sa technique. Hein. Cerise, 13 octobre, Brigitte. Ouais. Ah bah non,
12: mais
11: non.
12: Quoi?
11: C'est l'anniversaire de mariage, ça.
12: Ok. Ah.
11: Bah oui.
12: Non,
11: alors pas la mousse au chocolat.
12: Mais pourquoi? C'est quoi? C'est ton rendez-vous chez l'ophtalmo?
11: Non, c'est la dernière. J'adore ça.
12: Bah moi aussi j'adore ça. Désolé papy.
11: Oui, j'avais le chocolat. J'adore ça.
13: Milo a emménagé chez Roxane. Ça y est, les deux sœurs sont enfin casées. Oh, le bonheur!
14: Écoute, j'ai bien envie de trinquer à la fin de la malédiction.
15: Mais quelle malédiction?
14: Ben, cette malédiction qui fait que on n'a jamais été heureuses en même temps toutes les deux avec nos mecs. C'est.
15: Ah bon?
14: Mais oui, parce que quand tu penses, regarde, moi quand j'étais avec Yvan, bon bah toi t'étais jeune, t'étais célibataire, bon voilà.
15: Ouais.
14: Mais après, tu emménages avec Kader et moi je me sépare d'Yvan.
15: Ah ben oui, c'est vrai. Mais c'est vrai que ça colle à peu près, ouais.
14: Ben
15: ouais.
14: Oui, et ensuite j'emménage avec Jean-Pierre et toi tu te sépares de Kader.
15: Oh. Ah ouais, il y a vraiment une malédiction.
14: Ben ouais. Enfin non, il y avait. Ben non, puisque maintenant ça y est, t'emménages avec Milo et puis moi j'ai aucune intention de me séparer de Jean-Pierre.
16: Ah, la malédiction, les sœurs, le Kervelec.
14: Non mais quand tu dis ça, j'ai l'impression que t'y crois. C'est...
15: Mais parce que t'y crois pas.
14: Si. Non mais moi c'est parce que je suis un peu...
15: Pas folle.
14: Ouais. Voilà. Alors que toi, t'es la cartésienne de la famille, donc si t'y crois, bah, ça devient un peu... réel, quoi.
15: Non mais Marjo, qu'elle existait ou pas, on s'en fiche parce qu'elle est finie.
14: Ouais, mais en même temps, si elle a pas existé, elle peut pas finir.
15: Eh ben, elle a pas fini parce qu'elle a pas existé. Et puis voilà. Attends. C'est pas du bois.
14: T'as pas du bois quelque part? Ça, c'est pas du bois, ça?
15: Non, c'est pas du bois, ça, c'est du plastoc. Là-bas.

0: Mais non! Là, on ne sent pas le danger. Plus putain, je veux sentir le mystère. Elle est où l'urgence? Il est où le danger, en fait? Tu vois, c'est ça que je te demande.
1: Qu'est-ce que tu fais, Antoine?
0: Je suis en train de coacher Pupus. En fait, j'aimerais qu'il puisse élargir sa palette de jeu, tu vois. Tu sais qu'un chien, dans une vidéo, ça explose le compteur de vues. Je sais pas, je veux pas qu'il reste cantonné à son rôle de gros toutou sympa, tu vois. Le mec a un potentiel de dingue, en fait, mais je pense qu'il a peur de ses émotions.
1: T'as du temps à perdre, toi. Tu sais à qui tu parles, là? Tu parles à Pupus. Mm-hmm. C'est pas Deniro.
0: Alors, je suis pas d'accord avec toi, justement. Pupus, c'est un peu le Deniro des Yinches, ouais. Tu vois. Ok, Pupus, on va passer au côté mystérieux, ok? Allez, action! Coupé, c'est pas grave. On va essayer autre chose. On va passer à l'agressivité. L'agressivité, c'est bien.
1: Non, ça marche pas, ton histoire d'intériorité, là. L'agressivité, à mon avis, c'est un truc qui vient comme ça, que ça vient des tripes, toi. Mmh. Ça s'impose pas, tu peux pas lui commander d'être agressif, toi. Mmh. C'est un truc qui...
0: Allez, action. Allez, vas-y. Là, on sent l'émotion. Oui, voilà, c'est ça. Allez, lâche-moi. Ouais, voilà. Prends ça. Ah, Thibaut, le mec de la... Vas-y.
1: Thibaut. Un petit voilà. Con.
0: Oui.
2: Non mais qu'est-ce que vous faites?
1: Rien, on apprend plus à jouer.
0: Dans mes vidéos.
2: Ah bah, c'est pas flagrant, hein.
3: Ah, je vous remercie les gars d'avoir permis de jouer avec vous. 3 mois sans permis, là, ça commence à me manquer. Hein.
0: Tu sais, tu peux accélérer, papy.
3: Oh, doucement, doucement. Une voiture, ça se respire. Pour pas la brusquer.
4: Oui, mais faut quand même passer les vitesses au bout d'un moment. C'est...
3: Oui, mais moi, je suis bien en seconde. Moi. Ça me permet d'apprécier le paysage. Mmh. Ouh. Vous avez vu, les gars? Regardez le lac, là, tout glacé, là. Hein? Oh, que c'est beau. Mais que c'est beau. Je vais faire le tour.
5: Qu'est-ce?
0: Oui. Ah, les choses passagères. Mais là, gauche, ouais.
3: Ouais, moi, je fais quoi, là?
0: Là, papy, toi, en gros, t'es sur le simulateur de passager. Voilà.
3: On est pas pour un con, là, non?
0: Non, tu peux faire plein de trucs. Attends, c'est génial d'être passager. Tu peux changer la radio, tu peux régler la clim, tu peux me demander si on arrive dans pas longtemps, là, par exemple. Allez.
3: Et...
0: Ah, putain! À chaque fois, je me compte à cet endroit-là, là. Vas-y,
3: bien fait.
0: Je fais... voilà. Alors, regarde. Toi, tu arrives bien, en plus.
5: Ceinture émise. GPS. Regarde.
0: Tu veux que j'ouvre un petit peu la fenêtre?
3: Ça va, ça va.
0: Oh, le lac.
5: Oh, bleu.
0: Il n'y a plus.
1: Thibaut, le copain d'Annabelle, je peux pas l'encadrer. Mais je veux bien admettre que je ne suis pas hyper objectif, hein. Donc j'ai décidé de faire un petit sondage, comme ça, auprès de la famille, pour me faire un vrai avis. Dis-moi, Gaspard, tu penses quoi, toi, du petit copain d'Annabelle?
6: Bon, papa, je t'arrête. On est d'accord que tu me demandes à moi. Mais derrière, tu vas demander à Jacques, Brigitte, Roxane, Milo, tous les membres de la famille, en fait.
1: Oui, c'était un petit peu mon idée, mais cela dit, je te l'ai demandé en premier, tu remarqueras. Hein,
6: c'est quand même ton... Sauf avis. Que ce que tu recherches, c'est pas un avis objectif. Ce que t'attends, c'est de trouver quelqu'un qui a le même avis que toi sur Thibaut pour pouvoir dire qu'il est nul et ça en toute tranquillité.
1: Mais t'as pas tort.
6: Bah, perds pas ton temps avec tous les membres de la famille. Et qu'une seule personne, tu dois aller voir. Hein.
7: Lui, je peux pas le blairer. C'est qu'un petit con, un emmerdeur.
1: Ah ben voilà, on est d'accord.
7: De toute façon, Roxane, elle a toujours eu des goûts de chiottes.
1: Non mais ça c'est Milo, ça. Moi je vous parle de Thibaut, c'est le petit copain d'Annabelle.
7: Ah, Thibaut
1: hein?
7: Ah ben lui aussi, c'est un petit con, un emmerdeur, je peux pas le blairer.
8: On n'imagine pas comme c'est crevant le métier de concierge. Le nombre de choses à faire, d'infos à retenir.
9: Ça va?
8: Ouais.
9: C'est bien ta journée?
8: Oh, c'était génial. Attends, là, c'était vraiment une journée de concierge, mais exceptionnelle. Là, j'ai récolté un peu tous les ragots, toutes les rumeurs de l'immeuble.
9: Génial, vas-y, balance.
8: Ah, alors là, attention, accroche-toi.
9: Ok.
8: Parce qu'apparemment, Monsieur Gauthier, donc troisième droite,
9: ouais.
8: Se tape Madame Vieira, deuxième face.
9: Oh
8: oui.
9: Non.
8: Si, je te jure.
9: En même temps, ça leur fait pas loin, ouais. Ce malin.
8: C'est le fils Mazurel, en fait. Les pétards dans les boîtes aux lettres.
9: Ah je ah, le ouais. Savais, tu vois, il me revient pas, je le trouve insupportable, ah, ce ouais, môme.
8: Mais tu me l'avais dit. Hein.
9: Bah, je le sens.
8: Et alors, attention, le meilleur pour la fin.
9: Ouais.
8: Le couple du quatrième aurait été aperçu dans le local à poubelle, à poil, en train de...
9: Mais t'es con ou quoi?
8: De?
9: Bah, le couple du quatrième. Bah, c'est nous. Nous qui étions en train de...
8: Ah oui?
9: Qui c'est qui te l'a dit? Qui c'est qui te l'a dit?
8: Ah, on s'est fait balancer, on s'est fait cramer. C'est Madame Roger au 6e.
9: Mais il y a des gens, je te jure.
8: Ah ouais,
9: franchement, mais ils ont autre chose à foutre. De parler dans le dos des gens comme ça. Est-ce que...
8: Non, mais je te jure, non, mais...
6: Mindy adore ma famille. En même temps, elle n'a pas encore goûté la cuisine de Marjorie.
9: Ah, pour une fois que j'avais le temps de cuisiner, quel dommage que chacun ait eu une urgence de dernière minute. Car en l'honneur de Mindy, j'ai fait une recette typiquement anglaise.
10: Wow. Merci Marjorie. Malgré le cliché, il y a de très bonnes choses chez nous.
9: Oui, comme la Stargazy Pie. Littéralement, la tourte qui admire les étoiles. C'est poétique, non?
6: Ouais, c'est poétique et visiblement toute la majesté de l'océan, là.
9: Eh oui, alors, goûtons cette merveille. Ce fumé de sardines mélangé au gras du lard, on sent qu'on embarque vers l'inconnu, non? Et c'est moi ou c'est incroyable?
8: C'est dingue, c'est bon.
7: C'est délicieux.
8: Mais c'est vraiment bon.
7: Ouais, mais normalement, je suis pas fan, mais ça, c'est magique.
9: Je ne sais que dire.
6: En fait, c'est la magie des maths. Marjorie qui cuisine une recette anglaise, ça fait 2 mois qui se multiplient. Mois par mois, ça fait plus.
11: Jacques aimerait bien qu'on casse notre petite routine. C'est vrai qu'avec le temps, tous les jours se ressemblent, on s'encroûte, on fait plus rien. Non, il a raison, faut mettre un petit peu de vie dans tout ça.
12: Brigitte, c'est quoi le van dans l'allée, là?
11: C'est toi ce matin qui parlais de notre petite routine que tu voulais bousculer?
12: Oui, alors?
11: Ta-da! On part, on s'évade, on monte dans le van et on va où le vent nous mène, une semaine, un mois, non?
12: Ah oui, ah bah là, la routine, là, tu la casses bien, là, ouais.
11: Ah bah oui, parce que toi, tu pensais casser la routine plus soft?
12: Oui, bah, j'imaginais un petit saucisson sec, mais au noix, hein, pour l'apéro, et puis un petit morceau de gouda au cumin, voilà, pour changer.
11: T'as quand même que la prochaine fois, on soit plus clair, on soit plus précis, hein, quand on discute tous les deux pour...
12: Oui, ça serait bien. Ouais. Bon, cela dit, on peut toujours aller manger le saucisson et puis ce petit gouda au cumin dans le van, hein, tous les deux. Mais tu démarres pas.
11: À table.
12: Ouais. Oh, mais ce gouda au cumin, alors ça bouscule, hein. Alors, c'est vrai que ça change du camembert, mais en croquant dedans, je me suis senti vivant.
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0: Un bon repas de famille, c'est tout un équilibre. 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
1: Vous avez vu qu'ils ont ouvert un nouveau magasin de fringues là, dans la galerie marchande?
2: Oui, à la place de la boutique où ils vendaient des mugs marrants là, et des assiettes. Mmh.
3: Mmh. Et des toiles cirées. D'ailleurs, on y a gagné au change, hein, parce que franchement, moi, les toiles cirées, c'est pas...
4: Quoi? Qu'est-ce que vous avez contre les toiles cirées?
3: Oui, quoi? Qu'est-ce que vous avez contre les toiles cirées?
4: Non mais dis donc,
3: non, mais ça... tout ce que t'as à dire, toi. Qu'est-ce que vous avez contre les toiles cirées?
4: Ça va bien, non? Toi, tu débarrasses jamais la table. Alors évidemment, les toiles cirées, ça te passe là ou là.
3: Eh ben allez, toi, tu vas jamais dans le potager. Ça t'empêche pas de raconter des salades.
5: Oh, mais qu'est-ce qui vous prend, tous les deux?
6: Mais oui, vous allez quand même pas vous engueuler à cause de toiles cirées, non?
4: Pourquoi? Tu vas nous donner un sujet?
3: Ah oui, alors madame, j'organise tout. Là, tu veux organiser nos embrouilles?
6: Hey, vous allez me parler autrement, là. C'est bon?
7: Mais calmons-nous.
3: Oui, calmons-nous. Oh, calmons-nous. Ah, ça, voilà, le casque bleu de service qui arrive.
4: Allez, donc, on a tiré le gros lot avec nos gens.
3: Ah oui, si on a tiré le gros lot. Ah,
6: quoi? Mais il a rien dit.
8: Non, mais oui, mais qu'est-ce qu'il y a avec nos gens?
3: Ouais, on les subit.
8: Ça va, et nous, on vous subit pas, peut-être?
3: Oui.
8: Oh là là.
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11: T'as un souci, Tata, parce que ça n'a pas l'air d'aller.
12: Je suis en

0: Merdé.
1: Oh.
0: Je me demande si je suis pas en train de me faire draguer par un type de l'EHPAD.
1: Moi non. Ah bon?
0: Je sais pas quoi en penser. Il me fait des sourires, tout ça.
1: Tu crois que c'est ça, vraiment? Parce que non, peut-être que tu te fais des idées, tata. Il est peut-être gentil, voilà, comme ça, par politesse. Hein?
0: Peut-être, mais en plus, il est bel homme. Mais bon, il y a René, maintenant.
1: Ben oui, il y a René. T'es mariée, maintenant, tata. Et il le sait, tout le monde le sait. Donc, à mon avis, tu sais, c'est pas grand-chose de plus que ça.
0: Peut-être.
1: Ben oui.
0: Mais... Regarde ce qu'il m'envoie.
1: Ah oui. Ah oui, c'est...
0: Ça fout le doute, hein. Vachement poli, le gars.
1: Mais c'est... Il n'y a peut-être pas d'âge, mais il y a des limites. J'ai oublié le code parental, là. Ils vont me bloquer l'accès à tout. Ils vont me demander un code pour débloquer le code. Ah, ça me rend folle.
2: Bah, demande aux jumeaux. Hugo, Diego, venez voir.
1: Mais enfin, le code parental aux enfants.
2: Si, c'est prouvé. 70% des enfants connaissent ce code parental.
1: Oui, mais pas les miens. Alors franchement, tu sais, ils savent très bien que la confiance est très importante entre nous.
2: Hein?
1: C'est précieux.
2: Hein?
1: Qu'est-ce qu'il y a encore? Ah, alors les garçons, je ne vous punirai pas, si c'est le cas, mais est-ce que vous connaissez le code parental?
3: Non, désolé, on ne connaît pas. Désolé.
1: C'est pas grave, mes petits choux.
2: Les gars, si maman fait encore un faux code, là, ça va couper Internet et les consoles, hein, tout, pendant plusieurs jours.
1: Non.
3: C'est vrai? HD2.0408.12.
2: Merci.
1: Non, mais c'est une blague? Attends, depuis quand vous le connaissez?
3: Bah là, ça va faire deux.
1: Oui, non, mais en fait, je m'en fiche. Voilà, vous êtes punis. Allez, hop, hop, hop. Si. Pendant trois semaines de tout.
3: T'avais promis que...
1: Eh ben, fallait répondre tout de suite. Allez.
3: T'avais promis.
2: C'est précieux, la confiance. Hein.
1: Toi, va mettre un slip et fous-moi la paix. Hein?
4: Parfois, mon père me dépose ma petite sœur pour que je la garde.
5: On est là!
4: Ah, et ben vous tombez.
5: C'est bizarre, j'ai cru ça, maman.
4: Ouais, j'arrive.
5: Ça m'a fait le coup trois fois aujourd'hui.
4: Chelou.
6: Je me présente contre Jacques à la présidence de l'association Les Voisins Vigilants. Qui dit élection dit campagne. Et qui dit campagne dit directrice de campagne. Et si je veux gagner, il me faut la meilleure.
1: Oh, écoute, maman, le prends pas comme ça.
7: Tu me plantes un couteau dans le dos. Comment tu veux que je le prenne?
1: Mais enfin, arrête, c'est pas contre toi.
7: Ben si, justement, c'est contre moi. Comment t'as pu me faire ça?
1: Écoute, papa est venu, il m'a dit, est-ce que tu veux bien être directrice de ma campagne? J'ai dit oui, voilà.
8: Après tout ce que j'ai fait pour toi...
1: Quoi?
8: Je t'ai donné la vie.
1: Ouais.
8: Ensuite, j'ai... Je t'ai appris à faire du vélo.
1: Non, c'est papa qui m'a appris à faire du vélo.
8: Je t'ai appris à nager.
1: Papa?
8: Je t'ai emmené à l'hôpital quand t'as eu l'appendicite.
1: Ben, c'est Marjo qui a eu l'appendicite et c'est papa qui l'a emmené. Toi, t'avais un stage de peinture sur peau.
8: Est-ce que tu le prends comme ça? En tout cas, sache que je me laisserai pas faire. Dans cette guerre absolument ignoble que vous menez contre moi.
6: Un sourire, un petit compliment peut souvent illuminer une journée. Faire coucou à son gentil voisin, c'est partager de la joie. Pour que les pioupiou des oiseaux fassent boum boum dans nos cœurs, donnons-nous la main tous ensemble et soyons les voisins du bonheur.
9: Ah ouais, c'est bouleversant. Attends, juste ôte-moi d'un doute, c'est Marjorie, ta directrice de campagne.
6: Ma seule fille loyale.
9: Eh, doué. Hein. Moi, j'ai tout de suite reconnu le site de ma colombe, tu vois. Faites poésie, de douceur.
10: Et puis, ce qui est très agréable, c'est que c'est du sur-mesure.
9: Mais oui.
10: Enfin, le piou-piou des oiseaux dans ta bouche, c'est... Redis-le pour voir...
6: Ta gueule.
11: J'ai encore plein d'idées pour la campagne de maman. Alors, faire des câlins gratuits à tous les voisins du quartier, dessiner des soleils et des fleurs sur tous les murs de la ville et créer des ateliers bienveillants où tout le monde se dirait des jolies choses pour propager l'énergie positive.
2: Non, je suis paumé, je sais plus cuisiner en fait. Même un plat très simple, tu vois, je le plante.
6: Mais non.
2: Si, bah, je te le dis, je me rends bien compte.
6: Écoute-moi, ça va aller, ça, c'est un classique, c'est normal, ça arrive à tout le monde. Poteau, hey, cool.
2: Ça arrive à tout le monde.
6: Bien sûr. Ah, mais moi, par exemple, si tu prends il y a quelques années, bon, bah, à la compta, tout allait bien, et tout d'un coup, bim, ça est tombé dessus. Je comprenais plus rien, je mélangeais tout. Ah non, c'était la panique, vraiment.
2: Incroyable.
6: Oui, oui.
2: Ok, et donc après...
6: J'en sais rien, moi. Je suis toujours dedans, là. Ah ouais, non, mais... Et le gros passage à vide dont tu parlais, là, ça aussi, hein. Ça, c'est un classique.
2: Attends,
6: hein.
2: T'es en train de me dire que t'es toujours en galère.
6: Ah oui, carrément. Non, c'est chaud. Là, par exemple, je suis en plein contrôle fiscal. Je suis tellement nul, le mec, il pense que je me fous de la gueule. Ah, vraiment. Attends, faut pas rire, parce que c'est chaud. Je suis à deux doigts de la zonzon, donc...
2: Non, donc je vais jamais m'en sortir.
6: Ça, voilà. Ça aussi, c'est un classique. Ah ouais, non, mais ça arrive à tout le monde. Tu dis, ouais, je vais jamais m'en sortir. Et effectivement, tu t'en sors pas.
11: Excuse-moi, mais enfin, je vois pas en quel honneur tu dis ça.
12: Bah, en l'honneur que c'est la réalité. Il est mieux avec Milo, ça se voit.
11: Bah, il est aussi bien avec Jean-Pierre, hein.
12: Marjo, détends-toi, j'ai dit mieux. D'accord, j'ai pas...
13: Attends, tu sais quoi? On va faire un test, ok? On va envoyer toutes les deux un texto exactement en même temps, comme ça, il n'y a pas d'histoire de « il m'a proposé en premier ». Et puis, on propose un truc samedi après-midi, par exemple.
11: Ok,
13: très bien.
11: C'est parti.
13: Allez. Alors... Coucou papa.
11: Jean-Pierre aimerait te proposer un match.
13: Oh, arrête.
11: Quoi?
13: Vas-y, un match. Bah non. À ce moment-là, Milo, il lui propose une dégustation de charcuterie. Non, faut un truc neutre. Je rêve un match.
11: Bah, un truc neutre, quoi?
13: Une balade en forêt, oui.
11: Bah, il va faire une balade en forêt. Alors, samedi, 14h, une balade en forêt, voilà.
13: Parfait, ça c'est très bien. Et moi, je vais te dire, Milo te propose une brocante. Voilà, c'est bien chiant, une brocante.
11: Ouais.
13: Samedi à 14h.
11: Ok. Voilà.
13: Très bien. Fais voir.
11: Bah, fais voir.
13: Ah, bah, fais voir. Bah, la
11: bah, je te connais, un petit
13: ah, bah,
11: tricheuse,
13: oui,
11: ça va.
13: Bah, fais voir, toi. Pourquoi tu me demandes? T'as fait des fautes. Allez, go.
11: On voit. Parce que tu crois qu'on n'a pas fait de
13: voir sur là-dessus. Bien sûr, allez, on y va. 1, 2, 3. Je ris d'avance.
11: Moi aussi.
13: Ouais.
11: Voilà. Je vais rire jusqu'à temps que j'ai la réponse.
13: C'est maman.
11: Votre père vous demande d'arrêter de l'emmerder avec vos gamineries.
13: Oui, bon. C'est vrai, faut qu'on arrête.
11: Oh non, mais
13: c'est débile, on a passé l'âge.
11: Mais ouais. Enfin. T'en fous. C'était bien plus simple quand il y avait Kader.
13: Ouais, c'est vrai.
11: Ouais.
13: Attends, pourquoi tu dis ça?
11: Hein?
13: Attends, pourquoi tu dis ça?
11: Bah parce que...
13: Mais il aimait beaucoup Kader, hein?
11: Oui, bah il aimait beaucoup Jean-Pierre aussi.
14: Chers auditeurs, bonjour. Dans notre émission aujourd'hui, nous avons la chance de recevoir l'entraîneur et le président de notre club de rugby de la ville. J'ai nommé Jean-Pierre Escourou. Bonjour Jean-Pierre.
15: Bonjour Brigitte. Alors je précise juste que quand même, je joue un peu au rugby aussi dimanche avec les copains.
14: Ah, vous jouez?
15: Oui.
14: Ah, petit temps que ça fait beaucoup de rugby ça.
15: Oui, enfin non, c'est parce que j'aime bien ça.
14: Oui, mais quand vous dites j'aime bien ça, est-ce que ça ne cache pas finalement quelque chose de plus profond? Est-ce que toutes ces activités ne serait pas une façon de fuir votre foyer?
15: Ah non, pas du tout, je crois pas.
14: Moi, que ce soit une surcompensation affective. Le club devient pour vous une famille qui vous comprend, elle, qui vous écoute, qui vous entend. Jean-Pierre, comment ça se passe avec votre femme?
9: Bah, ça se passera bien, Brigitte.
14: Moi, que ce soit le côté viril, ouais. La mêlée, le contact physique, les douches collectives, après le match. Oui, il y a de quoi se questionner longuement.
9: Se questionner sur quoi, Brigitte?
14: Jean-Pierre, il n'y a pas d'âge pour se poser des questions sur sa sexualité, justement. Sa vraie sexualité.
9: Je suis sûr de ma sexualité, moi. Bon, écoutez, Brigitte, moi, toutes ces théories-là, hein, vous êtes bien gentille, mais j'aime ma femme, hein. Je suis sûr de ma sexualité, et je m'assume complètement.
14: Mais voilà. Regardez.
9: Quoi?
14: Cet énervement, cet agacement.
9: Je suis pas énervée.
14: Mais ça traduit quand même un énorme cri du cœur qui est fait de mal-être et de...
9: Oui, ça suffit. Bonsoir et bonne soirée.
16: Ne prends la parole que pour faire le mariole.
17: Ah ouais.
16: C'est... Ouais, non, ça me fait pas rire, Diego. Mais ça me fait pas rire du tout.
17: Mais pourquoi?
16: Il va vraiment falloir changer d'attitude, mon petit gars, parce que ça va très très mal se passer pour ton matricule. Prends exemple sur ton frère, pour une fois.
2: Qu'est-ce qui se passe?
17: Il a un comportement.
16: Ah, ne me réponds pas, hein, s'il te plaît, hein. Il se passe que je sais pas quoi faire avec ce jeune homme là, qui a un bulletin déplorable et qui en plus apparemment commence à répondre à ses professeurs. Il devient insolent.
2: Oh, ça c'est bien ça. Bah, quand t'es nul dans toutes les matières, faut être insolent.
16: Oh bah oui, bah super. Bah,
2: oui, bravo, non, mais c'est vrai. Bah, oui, non, mais au collège, c'est hyper difficile.
16: Ah, oui.
2: Quand t'es nul. En fait, il y a deux équipes. Soit t'es nul, tu sers à rien. Soit t'es nul stylé. Tu réponds au prof, tu t'en fous de tes notes. Et eux, ils ont des potes.
16: Non, ça, mais Milo, ça.
2: Bah, attends, tu veux qu'il ait des potes ou pas? C'est important. Et attends, être insolent, c'est un boulot à plein temps. Hein. T'as pas le droit à l'erreur. Tu réponds une fois en bafouillant au prof, t'es foutu, tu passes chez les losers. Faut être percutant, incisif. Faut faire marrer les autres. Tu fais marrer les autres?
16: Enfin,
2: merci. Et ce qui fait marrer les autres, Diego? Ils rigolent les autres quand tu réponds?
17: Non, pas trop.
2: Bah, ça, c'est nul. Ça sert à rien. Il y a une règle au collège, mon pote. Si t'as pas les notes, il te faut les potes. Tu veux les potes?
17: Ouais, je veux les potes, ouais.
2: Et bah, va me bosser tes vannes. Je veux que ta classe se marre. Allez,
17: oui, ok.
16: Je veux que ta classe se marre.
17: Quelle sorte de vanne tu peux me dire, s'il te plaît?
2: J'en sais rien. Ta prof d'histoire, elle est vieille?
17: Ouais.
2: Et bah, je sais pas, tu dis, dans la vraie vie, il était comment, Napoléon? Ça, c'est marrant.
17: Oh, ok.
2: Ton prof de PS qui a pas fait de sport depuis 20 ans, tu dis, bon alors, c'est plus l'éducation que le physique, là.
17: Ok.
2: Ça, c'est bien. Quoi?
16: Il fait froid un peu, non? Je vais augmenter le chauffage.
18: Oh, tu veux pas mettre un pull plutôt? Il fait quand même 19, là.
16: Annabelle a un petit côté donneuse de leçons écolo, légèrement énervant.
18: Je suis désolée, hein, je suis un peu relou, mais c'est important qu'on ait des gestes éco-responsables. Hein.
16: Non, mais oui, mais bien sûr.
18: Faut vraiment penser à la planète qu'on va laisser. C'est pour ça que dès que je peux, bah, je te sensibilise.
16: Ah oui, non, mais merci, parce que grâce à toi, bah, je m'intéresse beaucoup au sujet et j'apprends plein de trucs super intéressants.
18: Ah, bah, génial,
16: ouais. Comme par exemple, là, t'es en train de regarder un film. Il est bien?
18: Ouais.
16: Tu savais, toi, que le streaming, ça pollue autant que la voiture? T'es fou, non?
18: C'est fou, ouais.
16: C'est... Ouais.
18: Il fait pas chaud, là, hein? T'as raison, on pourrait augmenter un peu le chauffage, hein?
16: On est d'accord. Il fait pas chaud. Bon film. Et bim! Ah oui, il y a aussi le petit copain d'Annabelle, tu l'as compté?
19: Non.
16: Bon. Et tata Lucienne.
19: Ah oui, bah alors, mais là, j'ai pas pris assez d'assiettes, moi, là. Bon, au final, on est combien?
14: Roxane, Milo, les jumeaux, Marjorie, Jean-Pierre, Gaspard, Chloé, Annabelle, son petit copain, Charlotte, Antoine, tata Lulu, je l'ai dit.
19: Oui.
14: Jacques. Qu'est-ce qu'on a merdé?
19: Pardon?
14: Qu'est-ce qu'on a fait pour qu'ils aiment tous à ce point-là la famille? Qu'ils fassent tous des gosses et qu'ils nous les ramènent tous le dimanche chez nous?
19: Je sais pas, moi. Et pourtant, on a fait le maximum hein, pour les dégoûter. Hein.
14: Oh, on s'est séparés, on s'est engueulés, on s'est trompés. Enfin, j'ai quand même été une très mauvaise mère.
19: Ah oui? Ben oui, on a eu la faiblesse de leur donner beaucoup d'amour.
14: L'amour. Qu'est-ce qu'on était cons.
19: Et comble de tout, toi et moi, on s'est follement aimés.
14: Et on s'aime toujours. La tuile. Oh ben, qu'est-ce que tu veux? On peut pas tout réussir, hein.
19: Et non.
14: Allez, zou.
19: Bon, allez, assieds ton carton pour tout le monde.
14: Moi, je vais faire un rap de pâte pour la tribu. L'amour familial. C'est un boomerang qui vous revient dans la poire des années plus tard.
20: Mon ex-femme, Catherine, sort avec mon ami Lionel.
15: Ça me fait vraiment plaisir.
20: Ah, Catherine.
21: Salut Jean-Pierre, ça va?
20: Ouais.
21: Écoute, on arrive des courses là avec Lionel. Il s'est longtemps de se garer là.
20: Ouais.
21: J'ai besoin que tu sois jaloux.
20: Quoi? Je comprends pas.
21: Écoute Jean-Pierre, Lionel, il croit que si t'es pas jaloux, c'est qu'il compte pas pour toi, c'est qu'il t'es pas son ami. J'en peux plus là, il parle que de ça, donc je t'en supplie, quand il arrive, tu montres que t'es jaloux.
20: Ouais, mais attends, qu'est-ce qu'on me reproche de pas être jaloux, c'est ça?
21: Écoute, Jean-Pierre, s'il te plaît, j'en peux plus.

0: ça fait plaisir ce petit apéro là.
1: Oui, mais pas à moi.
2: Pourquoi?
1: Pourquoi?
2: Bah...
1: Tu oses demander pourquoi? Mais t'es là, avec mon ex-femme, aller faire des courses au supermarché en toute impunité. Alors que faire des courses au supermarché, c'était notre truc à Catherine et moi.
2: D'accord,
1: c'est très cruel de faire ça.
2: J'entends, mais après les courses, c'est quand même un peu le truc de tout le monde quand même, non?
1: Oui, bah vous avez qu'à aller faire ça dans votre coin. Hein? Surtout là, en ce moment, juste avant de venir boire un verre chez moi.
2: Quoi?
1: Ça me rappelle des... C'est que... Sincèrement, je te jure, toi.
2: Pardon, arrête.
3: Bah, tu veux pas te mettre à être désolé, toi aussi? Et Jean-Pierre, qu'est-ce que ça peut te faire qu'on aille faire des courses avec Lionel?
1: Attends, c'est toi qui m'as dit que...
3: Oh, bah, c'est moi, la responsable, ouais, comme toujours, hein. Alors déjà, mon petit pote, tu vas redescendre sur Terre et te calmer un petit peu avec... C'est mon ex-femme, là, hein, ok? Je t'ai jamais appartenu et c'est pas maintenant que ça va commencer, hein. Alors tu te calmes, ok? Viens, on s'en va.
2: Ah bon?
3: Et tu laisses Lionel tranquille, hein. Tu vois, j'ai pas dit mon Lionel. Et ça, c'est pour te calmer un peu.
2: Eh, hey, tu vas peut-être un peu fort, là, Catherine, quand même.
1: J'ai pas bien compris ce qui s'est passé, mais Lionel est hyper touché. Apparemment, je suis un très bon ami et un super ex.
4: René, le mari de Tata Lucienne, 81 ans, a insisté pour témoigner dans l'un de mes podcasts, Amour et Confidence. 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
5: Bonsoir, chers auditeurs. J'ai le plaisir de recevoir René, qui va nous parler de l'amour après 80 ans.
6: Good morning, vieille dame et vieux messieurs, bien sûr. Quoiqu'à 80 piges, vous êtes encore bien plus nombreux que nous, mesdames. Mais c'est pas grave, on a plus de choix dans l'été dansant. Hein. Alors maintenant, pour celles et ceux qui sont encore en vie, vous êtes chauds? Oui, oui, ben c'est normal, nos radiateurs sont toujours à fond. Alors, c'est parti pour Amour et Confidence. La vieillesse est un naufrage, ok, mais pour l'amour, il y a encore la petite pilule bleue magique. Alors, pose ta canne et enlève ton dentier, baby. On va s'éclater. Et si tu manques de souffle, j'ai un assistant respiratoire de premier choix. Ouais, ouais, ouais. Récemment, j'ai fait un AVC. Mais franchement, ça va très bien. Eh, je plaisante, j'ai zéro séquelle. Super René, hein? Mais chut, je fais toujours semblant d'en avoir. Comme ça, désormais, les corvées, c'est pour ma femme. C'est pas beau, l'amour? I'm sexy and groovy. Je suis le king des petites ladies.
4: Wouhou!
6: Oh yeah!
4: Carton absolu pour le podcast avec René. En revanche, il n'y en aura pas d'autres. Tata Lulu a mis son veto.
1: Jean-Hugues Olivier, c'est mon pire ennemi. Pour toujours!
0: Scandaleux! C'est pas vrai!
7: Honteux, absolument honteux, malhonnête!
0: Bon, vous savez ce qu'on va faire? Il croit qu'on va rester des bras croisés comme ça? Eh bien non! Hein, ça fait deux fois qu'il nous vole le match! Eh bien on va porter réclamation!
7: Ouais, ben oui, complètement! Et puis ensuite, on va écrire à la Ligue, on va leur demander de réclamer qu'il n'y ait plus jamais l'arbitrage de cet empavé, et puis de rejouer le match!
0: Ah, parfait! Excellente idée!
7: Voilà, on est d'accord!
0: On est d'accord!
1: Attendez, c'est étonnant, ça. On est d'accord?
7: Ah, on est d'accord?
1: On peut pas faire ça. On est meilleurs ennemis du monde. Moi, ça me donnait un cap le matin pour démarrer ma journée.
7: Ah, moi aussi! Même ma femme me dit, tu as l'air plus heureux depuis que tu lui fous des bâtons dans les roues.
0: Bah oui, c'est ça.
1: Non, on peut pas perdre ça.
7: Vous savez quoi?
1: Oui?
7: On va dire que votre idée, c'est de la merde.
0: Excellent!
7: Voilà.
0: Tout à fait. Ça, je suis bien d'accord.
1: Enfin non, je suis pas d'accord. On va dire que c'est votre idée qui est pourrie.
8: Évidemment.
7: C'est lamentable, Escourou.
0: Vous savez quoi?
7: Je ne vais pas rester une seconde de plus dans la maison d'un vieux réac.
0: Ah ben c'est ça. Bah dehors! Non, c'est l'hôpital qui se moque de la charité, vraiment. Vous êtes incroyable.
7: C'est l'autre.
0: Voilà, c'est ce que je voulais. Bon débarras!
1: La haine, c'est comme l'amour, finalement. Faut en prendre soin et entretenir la flamme, hein, parce que sinon ça vous glisse entre les doigts. Hein. Et là, c'est pas passé loin.
9: Nouvelle orientation professionnelle, j'ai décroché la place de gardien de mon immeuble. Et avoir les clés de tout le monde, c'est plutôt cool.
10: Hey, mon amour, tu tardes pas, on a spa dans 20 minutes. Hein. Tu sais, chez les Bouviers, là, leur jacuzzi privatif, ils sont en vacances.
11: T'inquiète, j'ai pas oublié.
10: Ouais.
8: Qu'est-ce que tu fous avec cette machine à café?
10: Ah oui, non, mais c'est parce que je me suis rendu compte que celle de Roxane, elle commençait à rendre l'âme. Et que le mec du troisième, tu sais, à droite, en sortant de l'ascenseur, il a acheté le même modèle. Du coup, je remplace, ni vu ni connu, je dis rien.
8: Ah ouais, attends, moi je suis pas du tout d'accord avec ça, Seb, là, c'est du vol, hein.
10: Ah non, c'est pas du vol. Bah, en fait, techniquement, il y a rien qui disparaît. Donc prends plus ça comme un sport. Enfin, comme un art, même. Parce qu'après, il faut y aller, il faut remettre le truc au millimètre près, c'est presque une méditation, c'est du qigong. Franchement.
8: Ouais. Ok, si personne s'en rend compte, j'imagine que c'est pas très grave. Qu'est-ce que c'est que cette lampe?
10: Celle-là, elle est neuve, j'ai trouvé dans un placard chez les Tocafondis.
8: Et tu la remplaces chez qui?
10: Ça, c'est pour nous, on va la garder.
8: Ah, mais non, nous, on n'a pas cette lampe, donc là, c'est du vol.
10: Non, c'est du rééquilibrage. Attends, les mecs sont pas chez eux, ils font de la sous-loc en permanence. Non, non, s'ils en ont besoin, je la remettrai dans le placard.
8: La moralité élastique du gars, quoi.
10: Voilà, on en reparle dans le jacuzzi. Va chercher les serviettes, mon amour.
8: Oui, mais tu vois bien, mon amour, que j'ai fait un petit sandwich trop mignon et que je vais le manger.
10: Oui, mais on peut le manger chez quelqu'un, je veux dire. Pas plus de le manger ici.
8: Ok.
10: Je me vois un peu comme un mélange de Robin des Bois, Arsène Lupin et un concierge.
11: Alors en ce moment, mon père veut se rattraper de son comportement de quand on était petit.
12: Donc il veut instaurer des moments père, fils, fille.
13: Et voilà. Oh, vous êtes gâté, mon chéri.
14: Bon, bah, je vais profiter de ce moment pour jouer carte sur la table avec vous. Hein. J'ai bien conscience que quand vous étiez petit, j'ai joué les grands absents. Si, et je sais bien. Mais l'arrivée dans ma vie d'un nouvel enfant, la délicieuse Simone, m'a fait réaliser que ces moments qu'on passe là, ensemble, c'est tellement précieux. Ça passe, c'est pas sûr que ça repasse un jour. À tel point que je propose qu'on leur porte un toast à ces moments précieux. Hein? Allez.
11: Ok. Allez.
14: Qu'est-ce que c'est? Vanessa. Oh merde, elle est en galère avec la petite Simone. Ben, je file. Je vous promets qu'on remettra ça, hein, ces moments père-fils-fille. D'accord, c'est...

0: il a appris de ses erreurs.
1: C'est le plus long moment qu'on ait passé ensemble. J'aurais peut-être dû prendre une photo.
2: Moi, vous savez, il faut que j'avance. C'est pour ça que j'ai besoin d'un avis un peu tranché, pour que je puisse progresser, quoi. Non, il faut que je m'y confronte et ça m'intéresse vraiment. Qu'est-ce que vous en pensez?
3: Honnêtement.
2: Ah, oui. C'est intéressant, ouais. Bah, écoutez, merci pour votre franchise.
3: Ah, mais de rien, je vous en prie.
2: Juste, du coup, vous me conseilleriez d'arrêter?
3: Honnêtement.
2: Ouais, j'étais sûr que vous diriez ça. Non, c'était sûr. Je comprends votre point de vue, mais je savais que vous alliez dire ça.
3: Excusez-moi, Milo, mais enfin, là, ça devient un peu pénible, parce qu'à un moment donné, vous allez me laisser le temps d'argumenter.
2: Bah non. Parce que, vu votre air, j'ai votre avis, donc je le prends, mais je prends pas l'humiliation avec. Comme ça, j'ai un retour, mais je reste motivé, vous voyez?
3: Bah dommage, parce qu'honnêtement...
2: Carrément. Ah bah merci pour votre aide, Brigitte. Ça te fait que je retouche.
3: Et vous continuez. Non mais honnêtement, ces toiles, elles sont...
2: Elle m'a bien aidé, Brigitte. Non, c'est top. J'avance.
4: Ah...
5: Tu t'es fait mal à la main?
4: Ouais, je me suis cramé en réparant la chaudière de l'immeuble. Là, du coup, la main droite, là, c'est une horreur, je galère totalement.
5: Eh bien, moi, je suis ambidextre.
4: Non, t'es pas ambidextre. Ambidextre, c'est quand tu te sers autant de la main droite que de la main gauche. Toi, t'es droitière. Toi, t'écris de la main droite. Quand tu prends la télécommande, c'est de la main droite. La tasse, c'est la main droite. Quand tu... Là.
5: Main gauche!
4: Tant pour moi, effectivement.
6: Gaspard, je l'adore, mais c'est sûrement le mec le plus coincé que je connaisse. Alors, j'ai essayé de l'aider, mais jusque-là, j'ai pas encore trouvé la clé. Salut, les petits cuistots. Aujourd'hui, on se retrouve pour une nouvelle vidéo. Et qui d'autre pour m'accompagner que mon petit frère, Gaspacho? Comment ça va, Gaspard?
7: Ça va.
6: Gars, je t'ai dit, détends-toi. C'est une caméra, faut être naturel. D'accord? On est à la maison, y a pas de galère. Vas-y, respire avec moi. Voilà, on relâche. On y retourne. Ça marche?
7: Ouais.
6: Les petits cuistots, aujourd'hui, on se retrouve pour une nouvelle vidéo. Et pour m'accompagner, j'ai mon petit frère Gaspard. Comment ça va, Gaspard?
7: Ça va.
8: Hey, les gars! Ça va ou quoi? Je suis très content d'être avec vous aujourd'hui. Hein, je suis avec Antoine, je suis très content et on va se régaler, j'espère. Qu'est-ce que tu nous as concocté? Vas-y.
6: Eh ben, aujourd'hui, j'ai décidé de partir sur un bœuf Wellington. Est-ce que tu sais ce que c'est qu'un bœuf Wellington?
7: Ouais, ça me dit rien, là. Comme ça, je...
6: Gaspard, est-ce que tu sais ce que c'est qu'un bœuf Wellington?
8: Les amis, je ne sais pas ce que c'est, mais une chose est sûre, c'est qu'on va se régaler. Parce qu'avec Antoine, on se régale.
7: Enfin, ça dépend comment on le cuit. Du bœuf, hein? Il est magnifique, hein? Qu'est-ce qu'on va se mettre? Du beurre? De l'huile? Regardez-moi cette... Enfin, c'est quand même... C'est une
8: belle pièce de viande, on peut le dire, c'est une belle pièce de viande. Alors, je veux du croquant, je veux du piquant. Ça. Picante, dans cette assiette, je veux du sud, je veux du nord, je veux toute la France. Alors on va se régaler, on va passer par le Japon, un peu de sucre, ça sera tout umami. Alors tu me coupes les ailes, bien finement, je veux savoir d'où viennent ces champignons, il faut se faire chauffer tout ça. Go, go, go!
6: Et en fait, c'était ça la clé. Une meuf. Elle le tire grave vers le haut. Salut, les petits cuistots. Aujourd'hui, on se retrouve pour une nouvelle vidéo et je suis en compagnie de Mindy. Bonjour Mindy.
9: Bonjour.
6: Mais ce n'est pas tout, je suis aussi en compagnie de mon petit frère Gaspard. Il est où?
8: Yes, hi! Ça dit quoi les viewers? J'espère que vous allez bien. Alors bienvenue dans la chaîne, aujourd'hui j'ai un invité, c'est Antoine et puis Mindy, que je ne vous présente plus. Qu'est-ce qu'on va se faire aujourd'hui? Eh oui, ça va être magique! Je veux du like, je veux du meme, je veux de tout!
6: C'est un peu trop quand même. Compliqué le garçon.
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0: Avec mes gendres, on va se faire un week-end tous les trois.
1: Allez, on est d'accord, hein, qu'il nous faut un endroit beau et où on mange bien.
2: On est d'accord.
1: Alors évidemment, vous allez dire que je radote, mais le meilleur endroit pour ça, c'est la Bretagne. Il y a tout.
3: Oui, enfin, il y a tout. On y est allé 100 fois déjà.
1: Ah oui, bah, c'est la preuve qu'il n'y a pas mieux.
3: Et le Pays Basque, hein? Bonne bouffe, paysage de dingue. Il y a tout et en plus, on n'y va jamais.
4: Sinon, moi j'avais pensé à la Provence. J'ai passé toute mon enfance, c'est vraiment génial.
3: Mais tu rigoles, mais en Provence, mais ça s'amuse pas.
4: Mais bien sûr que
3: c'est. Mais vous savez pas faire la fête, les fêtes de Bayonne, c'est la gnognotte peut-être.
4: Bah, bien sûr, les fêtes de Bayonne. Le truc où les gens dégueulent dans les rues. Super, moi je te parle de fêtes civilisées.
1: Bon, écoutez, vous me gonflez là avec vos fêtes. Hein, un pays, c'est pas que de la rigolade et de la légèreté. Bah non, non, un pays, c'est aussi ses défauts, figurez-vous. Voilà. Et la pluie, la légendaire pluie de Bretagne. Ah bah ça, vous l'avez pas.
3: Bon, mais la pluie. Mais bien sûr qu'on en a, nous, qu'est-ce que vous croyez?
1: Et les vents à 160 km à l'heure qui arrachent les toits des maisons.
4: Mais vous les avez?
5: Ça, c'est pas des vents, 160 km à l'heure. Nous, on a Mistral, Tramontane et Sirocco.
4: Et les feux de forêt, vous les avez pas, les feux de forêt?
1: Ah, mais ça, alors, non. Les feux de forêt, bien sûr, mais c'est des arbres qui brûlent.
4: Ah, oui, c'est des feux de forêt.
1: Les feux de forêt, hein? Nous, c'est des morts en mer qu'on a. Ah bah ça, vous les avez pas, vous, les morts en mer?
3: Quoi? Mais bien sûr! Moi j'en ai des morts en mer!
2: Bon, on est d'accord?
0: Ah ouais. Oui.
2: Ouais. Je réserve.
0: Oui. Allez.
2: Voilà. C'est fait.
0: Finalement, on part au Luxembourg. Y a rien. Pas de paysage, pas d'ambiance, pas de climat. Pas de dispute.
6: Je souffre d'anosmie. J'ai perdu l'odorat. Et ça, c'est considéré comme un handicap invisible.
7: Ah, coucou.
8: Ça va?
7: Ça va et toi?
8: Ah bah, si ça va, ah bah, je peux te dire que ça va très, très, très, très bien. Je l'ai croisé à la gare.
7: C'est qui?
8: C'est qui?
7: C'est
8: Alexis Anquincan, double champion paralympique, 6 fois champion du monde, 7 fois champion d'Europe de paratriathlon. Ça te...
7: Ah waouh, super!
8: Ah, ça te dit rien, d'accord.
7: Non.
8: Waouh, nous représente tellement bien.
7: Qui ça, nous les... Attends, nous les Français?
8: Non, nous les personnes en situation de handicap.
7: parce que t'es en situation de handicap?
8: Bah, de handicap invisible, mais de handicap quand même, ouais.
7: Ouais, attends, tu parles de ton odorat, là?
8: Bah oui.
7: C'est génial. Mais attends, tu sais que ça n'a rien à voir avec une jambe en moins, par exemple.
8: Ah, d'accord. Donc toi, tu hiérarchises les handicaps. Très bien. De mieux.

0: Eh ben, ça en fait du monde ici. Qu'est-ce que vous faites?
1: On attend Annabelle.
2: J'espère qu'elle tardera pas trop, d'ailleurs.
1: Bah ouais, ouais, on va rater les sorties de bureau, là.
2: Bah oui.
3: Ah, yes! Désolée du retard, hein.
1: T'inquiète.
0: Vous allez faire du shopping?
2: Non, non. On est côte à côte avec Josette, sur le trottoir, avec nos fauteuils, pour faire chier tout le monde. Ça crée de beaux bouchons, on se marre bien, et ça occupe.
0: Ben voilà, tant mieux, hein. Et ça vous gêne pas, les jeunes?
1: Bah non, tu rigoles, c'est trop marrant.
3: Ouais, en plus, les gens osent rien dire, donc c'est cool.
1: Let's go!
2: Allez. Allez, on fonce au centre-ville.
1: C'est parti.
0: Bah allez.
1: Attention.
0: Amusez-vous bien.
3: Merci.
4: Ah, elle vieillit bien, Lucienne. Elle perd pas le feu sacré.
5: Depuis que je suis devenue sous-directrice, je fais très attention à mon comportement. Parce qu'il y en a qui ont vite fait de prendre la grosse tête, et c'est franchement ridicule. Jean-Pierre ?
6: Oui, mon sucre.
5: Tu trouves pas que j'ai changé depuis que je suis devenue sous-directrice?
6: Non.
5: Parce que j'aurais trop peur de me la péter sans m'en rendre compte, tu vois. J'espère que je suis pas devenue ce genre de personne.
6: Non.
5: Parce qu'avec mon nouveau statut, ma nouvelle responsabilité, mon nouveau parking, mon nouveau bureau, mon nouveau téléphone pro, tout ça, on a vite fait se prendre le melon. Hein.
6: Oui, mais toi, non.
5: Oh, ça me rassure. De toute façon, tu me le dirais.
6: Oui.
5: Ouais. Bon, bah écoute, voilà, je suis prête. Tu vas à la boulangerie, tu veux quoi?
6: Bah, mais attends, tu te préparais pas pour aller au boulot, là?
5: Non, je suis de repos aujourd'hui, pourquoi?
6: Ah non, pour rien. Sinon, moi, je peux y aller à la boulangerie, hein.
5: Oh, c'est gentil.
6: Bah oui, mais oui, mais oui.
5: Mais oui, je veux bien, c'est trop mignon.
6: Ouais, ouais.
5: Jean-Pierre.
6: Oui?
5: T'es fier de moi?
6: Mais bien sûr, je suis fier de toi.
5: Heureusement, j'ai su garder les pieds sur terre, hein. En revanche, Jean-Pierre, qu'est-ce qu'il se la raconte?
7: Avec Bonnie, on a organisé une soirée costumée à l'appart. Avec Antoine, on a décidé d'y aller déguisé en cheval. Je pense que ça va lui faire beaucoup de bien. Il déprime pas mal depuis ses galères de taf.
8: Wow. Comment elle défonce ta soirée, mon Seb? Ça fait trop plaisir. Et tu sais, je voulais te dire, ça fait du bien qu'on se parle un petit peu comme ça. D'ailleurs, pour répondre à ta question, je crois qu'en fait, t'as raison. Faut que j'ouvre mon propre resto, là. En fait, je crois que c'est ça la solution. Faut que je me jette à l'eau. Qu'est-ce que t'en penses?
9: Mais vas-y, fonce. Faut pas vivre avec des regrets.
8: Mais c'est marrant que tu le dises pas parce que, ouais, en fait, je me sens prêt dans ma vie perso, là.
10: Ça va, gros?
11: Mais qu'est-ce que tu fous là, toi?
7: Ouais, le prends pas mal, mais t'es tellement en boucle sur tes problèmes. Je me suis dit que j'allais me casser, j'avais la tête comme ça, là, tu m'as...
8: Ok, Seb, super. Ok, mais c'est qui derrière, là?
7: Non, mais ça sert à rien, c'est Walid.
8: Mais c'est qui, Walid?
12: Bah, c'est moi.
8: Mais t'es qui, toi?
7: Bah, Walid. C'est Walid, c'est le gardien de l'immeuble d'en face.
8: Ah bon?
12: Salut Antoine.
8: Enchanté.
7: Antoine, Walid, Antoine.
8: Ok, bah alors Walid, excuse-moi, le prends pas mal, mais tu te fous de ma gueule ou quoi? Ça fait deux heures que je me livre à quelqu'un, un inconnu, dans un cul de cheval.
7: Mais c'est pas un inconnu, je te dis que c'est Walid.
8: Mais je connais pas Walid, moi.
7: Mais tu connais pas de Walid, il est hyper doué en conseil, écoute-le là au lieu de m'engueuler.
8: Ouais. Bah c'est vrai que ses conseils sont hyper bons.
7: Bah voilà, donc échanger un petit peu là, ça va te faire du bien.
8: Non, je peux pas, je suis désolé, je peux pas livrer un inconnu comme ça, ça me gêne quoi.
12: Ouais, je comprends. Alors écoute, je sais ce qu'on va faire.
13: Tu sais, Antoine, vu les absences de ton père, c'est normal que t'aies ce sentiment d'insécurité. Mais finalement, tu devrais te sentir plus fort, parce que quelque part, tu t'es construit sans lui.
8: Waouh, t'as grave raison, Walid. Franchement, mais juste une petite question comme ça. Tu penses vraiment que tout part de l'enfance?
13: Ça, c'est sûr, c'est très oedipien.
8: Hein. En tout cas, je te remercie, hein, parce que en 15 ans d'amitié avec mon cousin Seb, j'ai jamais eu de conseils aussi précis.
13: Ah, c'est sûr, on choisit pas sa famille. Hein.
8: Oh, que non.

0: Le patriarche, carré, bourru, mais au cœur tendre.
1: Ouais, pourquoi je suis rouge?
2: Pour vous, Milo, on est des taches.
0: Non, c'est des émanations de vous, voilà, c'est des énergies. Par exemple, Marjorie, elle est vivante, chaleureuse, et ben c'est le rond orange.
3: Ah ok, d'accord, super. Donc tu me vois comme une obèse, avec un teint orange-carotte, quoi.
0: Bah non.
3: Milo, tu m'as fait toute ronde orange.
0: Non, mais c'est pas la réalité, c'est de l'art, c'est...
4: Oui, bah, voilà, c'est là, c'est...
5: Non mais il t'a dit que t'étais chaleureuse.
3: Oui, mais ça se voit que t'es pas le rond orange. Moi, j'aurais préféré être le losange violet, là. Ça, j'aime bien. Parce que c'est vrai que je me sens plutôt, hein, je me sens plutôt losange, moi.
0: Oui, mais ça marche pas comme ça. C'est pas un tableau en libre service, en fait. C'est ma vision à moi que j'ai de vous. Et le losange, de toute façon, c'est Seb.
1: D'accord, enfin, moi, bah, pourquoi je suis rouge alors?
0: Cela dit, je dois dire que le losange est très bien fait, je m'étais reconnu. Ouais. Par contre, orange, je l'aurais mal pris. C'est
3: ah, mais... Oui, bah voilà, tu vois.
0: Non, mais...
3: Chloé, tu veux pas être le orange carotte?
0: Non, ça marche pas comme ça. Chloé, de toute façon, c'est le triangle vert. Donc...
5: Ah ok, ok, moi tu me vois en triangle. Mm. Bon, j'avoue, enfin, je me voyais plus en parallèle épipède.
6: Non, non, on s'en fout de comment tu te sens avec tes mots compliqués, juste, moi je suis où?
0: La forme jaune.
6: Ah. Je suis pas une forme qui existe vraiment, parce que là on dirait...
5: Une tache? Ouais, et franchement c'est hyper ressemblant, bravo.
6: Je suis en forme en fait.
0: Mais non, c'est ton côté libre que je voulais faire ressortir.
1: Mm. Enfin, bon, pourquoi je suis rouge?
2: Alors donc j'imagine que le côté bleu, c'est Jean-Pierre?
0: Ben non, c'est vous Brigitte.
2: Quoi? C'est moi?
0: Oui.
7: Je comprends pourquoi vous ayez confondu en même temps, parce que je trouve qu'on a un peu hein, la même énergie dans les couleurs.
2: Non, non, non, écoutez, arrêtez, Jean-Pierre, vous me donnez envie d'être daltonienne. Non, mais pourquoi je suis pas l'étoile qui brille, l'étoile scintillante, l'étoile à paillettes?
0: Non, ça, parce que c'est plus là.
5: Bah oui. Moi, je suis rose, moi.
0: Ouais.
5: Ah, j'aime bien.
3: Bah oui, tu m'étonnes, t'es pas le rond orange.
5: Oh, ça va, Marjo, on a compris, t'aimes pas le orange. On peut peut-être passer à autre chose.
1: Oui, mais moi, pourquoi je suis rouge?
0: Moi, plus je le fixe et plus j'aime bien. En fait, j'ai l'impression que l'œil s'y fait. Regarde, parce que c'est pas mal, en fait. Hein.
5: Ouais, ouais.
1: Mais bon, enfin, bon, les formes sont quand même pas très claires.
5: C'est un peu criard, quoi, moi, je trouve. C'est, tout
7: c'est vrai que séparément, bon, ça marche pas.
0: Hein. Non.
7: Mais alors, ensemble, c'est pas mal.
3: Ouais, il y a un truc. Ouais, c'est vrai qu'il y a quand même. Non, non, les couleurs, ça semble bien, hein, même avec l'orange.
5: Ah. Oui, il y a une sorte d'harmonie.
0: Oui,
5: ah,
0: oui,
5: on est d'accord. Hein.
1: Oui, c'est comme nous. Hein. Enfin bon, pour vous, la famille, c'est comme ça. Quoi.
0: Exactement. Et c'est pour ça que j'ai fait le poulet du dimanche au milieu de la table.
3: Ah, ah c'est le poulet.
5: D'accord, d'accord.
2: Bon, Milo, ça passe pour une fois.
1: Oui, bon, c'est très bien. Enfin, tout ça, ça me dit pas pourquoi je suis rouge.
5: Oh non. Bon, bah, dis-lui.
2: Oui, oui,
5: mais
2: oui,
5: on en finit. Si
8: avec ma copine Mindy, on passe vraiment des journées incroyables. C'est dingue. J'ai rarement vécu des moments aussi géniaux dans ma vie.

0: C'est un portrait de la famille.
1: La famille de qui?
0: Eh bien la vôtre. Enfin la nôtre, c'est nous tous.
2: C'est beau, cette couleur-là. Enfin, toutes ces couleurs avec les formes géométriques.
3: C'est intéressant.
4: Ouais, hyper intéressant.
1: Donc, enfin, qu'est-ce que c'est On est où sur le tableau?
0: Eh bien là. J'ai fait les formes et les couleurs qui vous représentent.
2: Et le carré rouge, c'est...
0: C'est évident. C'est Jacques.

0: Oh bah si, ça fait 3 jours qu'elle est là, elle connaît toutes les histoires de la famille.
1: Mais non, mais t'abuses, attends, franchement, elle est hyper sympa. Enfin, je veux dire, pour une fois qu'il y a quelqu'un qui t'écoute à ce point, je veux dire, avec qui tu peux avoir une vraie discussion, elle est empathique.
0: Mais oui, bien sûr qu'elle est sympa, c'est pas ce que je te dis juste que quand on parle d'investi, c'est un peu surinvesti, c'est un peu trop.
2: Non, mais écoute-moi, oh, ma Brigitte, oh, le Jaco, il a pas à te parler comme ça, en fait. Oh, à un moment donné, tu vois ce que je veux te dire, te laisse pas faire, c'est ton homme, et ton homme, il te donne le respect. Eh oui. Bon, vas-y, je suis arrivée là, je te rappelle. Hein? Ouais, je suis avec toi, ma chérie. Bisous, ciao, ciao. À tout à l'heure, bisous, ciao.
1: Ça, Jess, tu veux prendre un petit apéro?
2: C'est quoi le délire là? Tu as dormi sur le canapé, Bonnie, elle m'a dit?
1: Ouais, on s'est embrouillé vite fait, mais.
2: Et donc? Donc, toi, tu t'embrouilles, tu dors sur le canapé? Mais tu as craqué ton slip ou quoi? Oh, ton slip, tu l'as levé, tu l'as craqué, tu l'as remis. Après, tu marchais dans la rue tout bizarre parce que ton slip, il était craqué. Oh, c'est un délire, sans déconner. Mais respecte-toi un peu, enfin, je sais pas. Oh, tu es pas un homme, tu es un toutou.
1: Alors,
2: écoute-moi bien. Tu vas sortir de ta niche, tu vas laisser ta laisse et tu vas aller parler à ta femme. Hein?
0: Elle est folle aussi. Hein. Après, tu sais, Jess.
2: Attends, j'allais y venir à toi aussi. C'est quoi les horaires de malade à Milo, là? Et qu'est-ce qu'il a, lui aussi? Il est sérieux? D'où il rentre après le film? Il veut juste le monde en l'air, lui. Oh, il a oublié, il avait le bombe à la maison? Sans déconner. Oh, je te jure. Les hommes.
0: Elle est trop impliquée. C'est vrai, oui. Ça n'empêche pas d'être lucide sur quelques points.
3: Annabelle et son mec Thibaut s'embrouillent souvent. Beaucoup. Et c'est le rôle du grand frère de donner des conseils.
4: Oh, tu me fatigues.
5: Mais t'es tout le temps fatigué.
4: Bah oui, mais alors.
5: Mais la communication, c'est pas compliqué.
4: Mais je parle et tu m'écoutes.
5: Mais non.
4: Waouh, les gars, oh. Putain, c'est plus possible vos embrouilles là, sérieusement. Vous savez que moi avec Charlotte c'était pareil, mais maintenant c'est fini, hein. On a trouvé une solution pour plus s'engueuler. Faut tout sous le tapis. En fait, dès qu'on sent qu'on est sur le point de s'engueuler, on esquive le truc et on met ça à plus tard.
0: Mais à un moment, ça va exploser.
4: Sauf si on a rompu avant.
0: Je comprends pas, là.
4: En gros, si on se sépare sans jamais s'être engueulé, on a une relation hyper fluide et apaisée. Voilà, zéro engueulade. C'est génial, ça.
6: Bah, excuse-moi, mais c'est un peu con. Parce que le résultat, c'est que vous serez séparés. Bah, si vous dites pas les choses, vous allez vous séparer, c'est sûr.
4: Ah bon?
6: Oui. Genre là, par exemple, t'as des trucs à lui reprocher?
4: Grave.
0: Et tu lui dis pas?
4: Non.
6: Mais ça t'énerve.
4: Grave.
0: Donc.
4: Putain. Oui, je vois ce que vous voulez dire. Oui, mon amour, ça va. Excuse-moi, je t'appelle là, mais j'ai des trucs hyper importants à dire. Oui, alors voilà. Écoute, tu me saoules avec ton week-end en thalasso. Voilà, c'est on n'est pas des vieilles personnes. Enfin si, toi peut-être un peu, parce que vu les bruits que tu fais quand tu manges, franchement, c'est insupportable. Non, non. Alors là, tu me laisses parler, ok? Écoute-moi. J'aime pas quand tu me reprends à chaque fois que je fais des fautes de français alors que je te raconte une histoire hyper importante, là. J'aime pas non plus quand tu mets ton pull jaune. On dirait un poussin et je sais que je peux pas te dire parce que sinon tu vas péter un câble et ça, c'est hyper énervant d'ailleurs. J'aime pas les bruits que tu fais quand tu me fais des grosses macs sur la joue, là. On dirait ma tante Anouk. Ça, c'est horrible, franchement. Ouh! Voilà! Bon, bah par conséquent, je t'ai dit tout ce que j'avais à te dire et on va pas se séparer et parce que je t'aime et que ça aurait été trop bête. Bon, elle m'a quitté pendant une semaine. Mais heureusement, ça s'est arrangé. Hein. Pas ouf, la technique de Thibaut et Annabelle.
7: Et Jessica, tu peux me passer le sucre, s'il te plaît?
2: Comment tu m'as appelée?
7: C'est Jessica.
2: Mais pourquoi tu m'appelles comme ça?
7: Bah, parce que c'est ton prénom. Jess, c'est bien le diminutif de Jessica.
2: Bah non, c'est le diminutif de Valérie.
7: Ah, d'accord. Donc c'est pas un diminutif?
2: Ben si, c'est plus court. Jess, c'est plus court que Valérie, oui ou non?
7: Oui.
2: Ah ben quand c'est plus court, ça diminue, donc c'est un diminutif. Tiens. Je le mets?
8: En ce moment, il y a Bérangère, la copine de Marjo, qui est beaucoup à la maison. Et comme elle n'arrête pas de me prendre la tête parce qu'elle en veut à tous les hommes, j'arrive pas à m'en dépêtrer.
9: Super. C'est à cette heure-ci que tu rentres?
8: Bérangère. Excuse-moi, je t'avais pas vu. C'est à ce soir-là que je rentre. Ouais. Oui, en fait, j'en ai profité. Je suis passée au pressing pour chercher quelques vêtements.
9: J'ai retrouvé les photos.
10: Oh, t'es là, chérie. Ouais. Ça va, bonsoir.
9: Ouais. Pratique, le pressing, hein, pour cacher les preuves. Alors ça, tu vois, c'est un grand truc des mecs. Ils vont voir une pouf, et une fois qu'elle a bien collé son parfum partout, paf, on dépose ça au pressing. Pratique.
10: Qu'est-ce que tu racontes, Bérangère?
9: Non, laisse-moi gérer, Marjo. Je connais ça par cœur. Alors... T'as quoi à dire pour ta défense?
8: Je vais y aller, je crois. Je vais vous laisser.
9: Oh, bien sûr. La fuite. Alors ça, c'est typique des mecs, hein. T'as rien trouvé de plus courageux comme attitude, hein?
8: Je suis désolé, Mérangère, mais moi, dès que je dis un truc, j'ai l'impression que j'ai toujours
9: tort. La victimisation. Alors ça, c'est vraiment un truc classique des mecs. Non, parce que franchement, offrir des fleurs, c'est bien parce qu'il a quelque chose à se faire pardonner.
0: Non, tu crois?
9: Classique.
8: Enfin, Marjorie, c'était parce que c'était ton anniversaire.
9: Non! Vraiment pratique, les anniversaires, hein. Surtout pour les types qui ont des trucs à se reprocher. Bah oui. Bah dis donc, ça va? Dis-nous si on te dérange. Tu fais quoi, là?
8: Le coup classique du gars qui en a marre d'être coincé avec une vieille folle égarée. Alors j'appelle mes copains et je vais les retrouver.
9: Pardon? Non mais attends, c'est qui la vieille folle égarée? C'est moi? Non mais je rêve, alors fais gaffe à Jean-Pierre, hein. Moi je suis pas dupe.
0: Mais oui.
8: Une semaine que Bérangère me fait la tronche sans me dire un mot. Quel bonheur.

0: On est pas mal quand même tous les deux. On fait chacun nos trucs en silence, mais... Ensemble. C'est ça qui est beau. Parce que c'est quand même rare, les gens avec qui on peut partager des... Des vrais silences. À l'aise, hein, je veux dire. Parce que moi, je trouve que c'est quand même une vraie belle preuve d'intimité, ça, tu vois, de pas avoir besoin de mots pour passer un super moment ensemble. C'est bouleversant, tu vois, quand on n'a pas besoin de meubler. Pas de politesse inutile. On est peinards.
1: Grosse ambiance.
0: Là, tu sais, ce que tu vois, c'est deux mâles pleins de pudeur qui partagent un beau moment de fraternité. Avec Jacques, on est en plein silence constructif, là.
1: Vous avez juste rien à vous dire, c'est ça?
2: Exactement.
0: Alors oui, mais on est quand même dans une démarche de compréhension tacite.
1: Tu parles beaucoup.
2: Beaucoup trop.

0: Les silences constructifs, quand on est seul, ça marche aussi.
1: Bon, allez, ça c'est réglé. Tu relances ?
2: Ouais. En tout cas, c'est vraiment cool de te voir t'épanouir dans ce nouveau taf. Hein.
1: Ouais.
2: Moi, je pensais que tu trouverais ça relou, gardien d'immeuble.
1: Ah bon ? Pourquoi ?
2: Bah, je sais pas, tu sais, travailler dans un immeuble, être au service des locataires. Je me disais pas que c'était forcément ton truc, quoi.
1: Attends, pas, excuse-moi. Au service des locataires, tu plaisantes, là ?
2: Bah non, je crois que c'est le principe du taf.
1: Hein. Alors là, mon petit père, là, t'es complètement à côté de la plaque. Excuse-moi, au service des locataires, c'est les locataires qui sont à mon service. Attends, les locataires, ils vivent où, là ?
2: Dans l'immeuble ?
1: Non, dans mon immeuble. Dans cet immeuble qui est comme une sorte d'écosystème que je gère seul et sur lequel j'ai droit de vue ou de mort. Ah si, je fais ce que je veux ici. Ah si,
2: d'accord.
1: Si, bah, excuse-moi. Alors, je crois que tu te rends pas compte. Si je veux, par exemple, je fais ça.
2: Waouh, Seb, t'as coupé l'électricité.
1: Non, j'ai coupé l'électricité partout. Partout dans l'immeuble.
3: J'arrive. Ne vous inquiétez pas, je gère. Sébastien est en gestion. Je répète, Sébastien est en gestion. Je vous en prie. Avec plaisir.
1: T'entends cette petite musique, là ? Écoute, Seb, c'est la symphonie du pouvoir, dont je suis le seul chef d'orchestre. Les gens me remercient de leur rendre ce que je leur ai pris. Je sais pas si tu te rends compte, c'est comme si cet immeuble était un temple dont j'étais le seul dieu. Sans me vanter, ça me donne envie de couper l'eau chaude au quatrième.
2: Non, pas forcément
1: l'eau chaude. Non, peut-être pas l'eau chaude. Peut-être que je vais changer de registre, effectivement, et je vais plutôt passer à ça. Voilà.
2: Qu'est-ce que t'as fait, là ?
1: Là, je déclenche les interphones. Chez les gens, de façon aléatoire, ça les rend fous. J'adore ça.
4: Ouais, ils ont dit quoi ?
5: Bah, moi, ils ont pas voulu me les changer.
6: Ma colombe !
5: Ah, d'accord.
6: Tu devineras jamais ce qui m'est arrivé.
5: Quoi ?
6: Un truc de dingue, je te jure. T'en croiras pas des oreilles.
5: Mais quoi ?
6: Là, je suis sur un petit nuage, là, je te jure.
5: Mais quoi ? Mon redoute de quoi ?
6: Vous avez face à vous le 10 000e client du Maxi Market ?
5: Non ! Le 10 000e pile poil ? Oh, wow. Attends, c'est ça le truc de dingue ?
4: Attends, Roxane, il n'y en a pas 10 000 des 10 millièmes !
6: Alors attends, le truc de base, c'est qu'en fait, je devais aller faire les courses au Pexmax.
5: Oui.
6: Et au dernier moment, j'ai changé d'avis.
5: Non, mais c'est dingue, non, mais c'est fou, la vie. Tu vois, il n'y a pas de hasard, moi, je dis.
6: D'autant que c'est grâce à toi, mon amour, que quand j'ai su que t'arrivais plus tôt, je suis allé au plus proche.
5: Oh. Tu connais l'adage, mon redoudou, derrière chaque grand homme se cache une femme.
4: Oui, bon, d'accord. Okay. Et donc, attends, Pascal, alors, du coup, t'as gagné quoi ? Des bons d'achat, des réductions à vie.
5: Mais le prestige, déjà.
6: Bah oui, bien sûr.
5: Le prestige. Et puis, ah ben voilà, puis du champagne. Attends.
6: Ah non, ça, c'est moi qui l'ai acheté pour fêter ça.
5: Ah !
6: Bon, on trinque ?
5: Ah oui, on trinque. Roxane, tu trinques avec nous.
4: Oui, hein, oui,
5: parce que là, oh là, c'est un grand jour.
6: Et puis alors, attention, tout le staff est venu m'applaudir.
5: Non.
6: Même le directeur s'est déplacé en personne.
5: Le directeur ? Mais le directeur !
6: J'étais gêné, je savais plus où
5: mettre. Oh là là, mon chéri, je suis tellement fière de toi, le directeur.
6: Directeur. Wow.
4: Ils sont fascinants, ces deux-là.
2: Oula, ça va ?
7: Ah ouais, ça va.
2: Bah, t'étais pas censé venir déjeuner avec Jason ?
7: Si, mais on s'est embrouillé en partant de chez lui, donc il vient pas.
2: Ah merde !
7: Et toi, Charlotte, elle est pas censée être là ?
2: Bah, elle était là il y a 2 minutes, mais on vient de s'embrouiller, elle vient de repartir.

0: Arthur.
1: Ah. Putain, mais on s'embrouille tout le temps, c'est chaud. Hein.
0: T'as remarqué qu'on se met en couple qu'avec des gens avec qui on s'embrouille?
1: Ah, j'avoue, t'as raison. Tu crois que c'est nous le problème?
0: C'est nous le problème? Meuf, t'as failli m'avoir là, n'importe quoi, c'est eux le problème.
1: Ouais, non, bien sûr, non, je sais pas pourquoi j'ai dit ça. Enfin, voilà, c'est pas notre faute si c'est des fragiles,
0: bah
1: en fait.
0: Non,
1: voilà,
0: non, c'est pas notre faute, non.
1: Puis voilà, qu'est-ce qu'on peut y faire, nous?
0: Hein, on peut rien y faire, nous. Hein. Bien sûr. C'est quand même pas de bol, hein, de tomber toujours sur des gens comme ça.
2: Mais alors? Ça fait 5 minutes que je suis à la porte, là. T'aurais pu mourir, non? Hein? Oula. Ça va pas?
3: Non, ça va pas du tout, j'ai plus envie de rien.
2: Tu sais, c'est comme ça, la vie, hein, parfois. Je veux dire, faut continuer d'avancer, hein?
3: Il y a des questions qui m'obsèdent, tu vois, qui me paralysent. Je suis complètement perdu. Est-ce que j'ai fait les bons choix dans ma carrière, dans ma vie? Qu'est-ce que je veux au fond, ça? J'ai peut-être déjà tout raté.
2: Bon, je crois que tu nous fais juste une petite crise de la cinquantaine, hein?
3: Non, pas du tout, on est juste mercredi. Le week-end dernier est déjà loin et le week-end prochain est encore loin. Alors ça me met un petit coup de mou à chaque fois.
2: D'accord. Et c'est comme ça tous les mercredis?
3: Tous les mercredis, à 18h30. Mais là, ça va déjà mieux.
2: Ah oui, c'est pas une crise de la cinquantaine, c'est une crise du milieu de la semaine, en fait. Donc rien de grave.
3: Non, rien de grave, t'es con. Allez, on se le fait, ce petit apéro, hein? Allez, c'est reparti.
2: C'est plus rapide.
4: C'est marrant, parce que, au lieu de nous donner un coup de vieux, 50 ans de mariage, ça nous a donné un coup de jeune, avec Brigitte. Ben, on est redevenu insatiable, alors. Là, elle part 3 jours, hein. Ça risque d'être compliqué.

0: Brigitte ! Qu'est-ce qu'il fout là, toi ?
1: Bah, je venais juste faire un petit coucou. Brigitte n'est pas encore rentrée ?
0: Non ! Brigitte n'est pas encore rentrée !
1: Ça va, papy ? T'as l'air un peu tendu, là.
0: Hein ? Non, je suis pas tendu, non. Je suis tranquillement chez moi, j'attends tranquillement ma femme.
1: Ah bah, qu'elle te manque au bout de 50 ans de mariage, c'est hyper romantique, hein ?
0: Oui, voilà, c'est hyper romantique.
1: Non, mais je comprends, parce que la maison a l'air bien vide sans elle, comme
0: ça. C'est insoutenable ! Quand on a chance d'avoir une femme comme elle, c'est... Voiture. Oh, Brigitte ! Fuis, Antoine ! Fuis ! Fuis ! Brigitte !
2: Oui, c'est bon. Ah, Bonnie. Bah, qu'est-ce qui se passe ?
3: On fait un chat avec Seb. Non.
2: À quoi ?
3: Non, on joue à chat avec Seb. On fait ça pour optimiser, oh putain, notre trajet. En fait, c'est à la fois ludique, efficace, tu vois. C'est parce que comme on court, on arrive plus rapidement. Et en même temps, comme on s'amuse, on voit pas le temps passer, c'est super. Putain, il arrive, il arrive !
4: Ah, ah, donc c'est toi le chat ?
5: Ah, j'ai trop le seum. Elle m'a touché, elle a eu le feu vert direct. C'est cassé en courant, elle va trop vite.
2: Bon, alors juste, je voulais te rappeler qu'on vous a invité pour dîner avec Marjorie, hein. Pas pour jouer à chat.
5: Non, mais de toute façon, c'est mort, elle est perchée, là.
2: Elle est perchée, là hein. D'accord. Ouh. Apéro ? Tu descends ?
3: Non, tu m'amènes le verre.
5: Bon, eh ben, écoute, Jean-Pierre, bonne soirée. Par contre, tu peux descendre, là, c'est terminé.
2: Le piège. Si je descends, tu vas me toucher, je vais être le chat. Je ne crois pas, non ?
3: Bon, bah, bonne soirée, Jean-Pierre.
5: Ouais.
6: Bon, Jean-Pierre, tu viens te coucher maintenant ?
2: Oh, bah non, hein ! Sinon, tu vas me toucher ! Je veux pas être chat !
7: Bah, super ! Grâce à la technique de Jean-Pierre, j'ai été le chat toute la soirée.
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0: Être cloué dans un fauteuil roulant par une entorse, ça m'a conforté dans mon projet de vie.
1: Dis-toi, en fait.
2: Ah, mais écoute, tu vois bien que je fais ce que je peux, là.
1: Mais moi, je suis contre le mur.
2: Une minute, j'ai perdu ma chaussure.
0: Ah, mais redressez le fauteuil, patate.
3: J'essaie.
0: Oh là.
4: Bon, alors, je vais préparer un petit thé, comme tu m'as demandé, tata, et puis après, on te... Enfin, Milo te ramènera à la maison de retraite. Ouais.
3: Ça nous a fait du bien de prendre l'air, hein. Ça nous a fait bouger.
0: Oui, ah oui, en tant qu'invalide, ça me fait du bien de bouger un peu, hein.
4: Bah oui.
0: Dis, on pourrait remettre ça demain, la balade.
4: Ben, dis donc, pourquoi tu vas pas voir Marjo? Parce que c'est, je suis sûre que ça lui ferait très plaisir, hein.
0: Je pourrais. Mais chez Marjorie, c'est de plein pied. Alors, c'est moins marrant qu'un troisième étage avec un ascenseur en panne.
5: Ah d'accord, vous avez fait votre bonne action de l'année et puis maintenant on peut crever, c'est ça?
4: Mais pas du tout, mais enfin tata. Ok, et eh ben Milo ira te chercher.
0: Sûr?
4: Oui, sûr.
3: Ouais, sûr.
0: Et je dois dire que pour ce qui est d'emmerder le monde, mon projet de vie avance comme sur des roulettes.
6: Jacques et Brigitte se présentent tous les deux à la présidence des voisins vigilants.
7: Mais non, mais ça va, je veux dire, le fait d'être adversaire, ça n'a pas d'impact négatif sur votre vie de couple?
8: Pas du tout.
9: Oh non, aucun.
8: Bon.
9: Oh non, Jacques, il a l'habitude d'être en retrait, écrasé par mon charisme.
8: Ton charisme. Enfin, le charisme, Brigitte, hein, c'est pas jacasser, sourire et faire la belle. Hein, c'est pas ça, le charisme.
9: Oh, c'est très drôle, ça. N'empêche que moi, j'ai des idées pour améliorer le quartier, mon pote.
8: Oui, toi, tout ce que tu veux, c'est être au courant de tous les ringots du quartier, hein, et te faire mousser. Voilà, c'est tout.
9: Quoi?
8: Oui.
9: Je vais te mettre une pâtée aux élections, tu vas pas comprendre.
8: Tu vas voir la déchetée qu'elle va prendre.
9: Je vais t'éclater.
8: Moi, je vais t'écraser.
9: Moi, je vais te lamer.
8: Non,
9: je vais te zigouiller.
8: Je vais t'exploser, ma Brigitte. Oh, j'adore cette élection.
10: J'ai trouvé, sur une brocante, un détecteur de mensonges. Le mec qui me l'a vendu m'a dit que ça marchait hyper bien. Mmh. Vas-y, viens, on le teste. Pose-moi une question.
11: Non, je crois pas.
10: Pourquoi?
11: Bah parce que si je suis vraiment honnête, la seule question qui m'intéresse, c'est de savoir si tu m'as déjà trompée. Et si la réponse est oui, c'est la fin de notre couple. Et si c'est non, et ben je me sentirais trop nulle de t'avoir posé la question.
10: Et ben on se dit qu'on ne pose pas cette question-là, ok? Mais vas-y, viens, on le teste quand même. Pose une question très simple.
11: Ok, d'accord. C'est quoi ton nom?
10: Antoine Edouard Bouillou.
11: Edouard, arrête, tu m'avais jamais dit.
10: Non, je t'avais jamais dit. Vas-y, pose une question un peu plus difficile, vas-y.
11: Ok. Quelle est la capitale de la Malaisie?
10: Mais j'en sais rien, moi, mais c'est pas un quiz, c'est un détecteur de mensonges.
11: Mais c'est pas facile aussi, hein, y'a qu'une seule question qui m'intéresse vraiment. Comment va ta maman?
10: Non mais tu le fais exprès, sérieux, pose-moi une question à laquelle je peux répondre par oui ou par non.
11: Pardon.
10: Ah ouais?
11: Est-ce que tu m'as déjà trompé?
10: On a dit pas cette question.
11: Oui, mais y'a que celle-là qui m'intéresse.
10: Bon, alors je te le dis, Charlotte, non, je ne t'ai jamais trompé.
11: Ok. Mais est-ce que t'as déjà pensé à me tromper?
10: Mais non! Mais bien sûr que non! Alors... C'est n'importe quoi. Ok, j'ai jamais pensé à te tromper. Elle débloque complètement cette machine.
11: C'est avec Delphine, c'est ça?
10: Mais non, j'ai jamais voulu rien faire avec Delphine. Je m'en fous de...
11: Mais tu mens!
10: Mais non, mais t'aurais dit n'importe quel prénom, elle débloque complètement. Tu m'aurais dit ton père, c'était pareil. Voilà, par exemple, alors ok, je te le dis, je suis attiré par ton père.
11: Ah ouais, elle débloque complètement la machine.
10: Mais bien sûr qu'elle débloque, je te le dis. Et puis si j'avais un truc à me reprocher, je l'aurais jamais testé devant toi. Hein, je suis pas complètement con non plus.
11: Tu l'as payé combien?
10: 20 euros.
11: Combien?
10: 50 euros.
11: Combien?
10: Je sais plus! Je t'aime. Bon bah je l'ai revendu. Dans un couple, c'est vraiment une belle source d'embrouille.
12: On est une belle famille recomposée. Alors, ça a été du travail, il y a eu des étapes, mais là, voilà, c'est simple. Tous les nœuds ont été démêlés. Même avec Yvan. C'est easy.
7: À moi, dès qu'on sort de la routine, j'adore. Hein. Quand c'est improvisé, comme ça.
13: Mais oui, comme ça, hein, de beauté.
7: Mais oui, bien sûr. Regarde, c'est une jolie table. Et en plus, c'est Jean-Pierre qui cuisine. Je vais y goûter pour la première fois.
12: Alors attention, hein. J'ai fait une petite purée potiron carotte. Hein, c'est une recette de saison.
13: Mais hein. C'est merveilleux, mon roudoudou.
12: Alors attends, je fais goûter d'abord. Ah ouais. Hein, bien sûr, à Yvan, voilà.
7: Je goûte.
12: Oui, je t'en prie, vas-y.
8: Ah, écoute, c'est bon.
12: Ah,
8: ah oui. Si je peux me permettre, moi, je voudrais rajouter un tout petit peu de piment d'Espelette ou de gingembre. C'est bon, le gingembre, tu sais, ça. T'as piment, ça peut.
12: Ouais, ouais, c'est pas mal, le gingembre. Hein. Ouais, écoute, moi, je suis pas trop épice, hein, mais je vais essayer.
14: Ah non, hein. Ça suffit, là, de toujours vouloir pimenter. On pimente, puis on finit par aller manger la purée des autres. Alors stop le piment, stop le gingembre. Ici, on aime le goût des choses. Et si c'est pas des bah tant pis, voilà. Hein? C'est comme ça. Moi, j'aime la purée de Jean-Pierre parce que tu vois, lui au moins, il respecte le produit. Alors que toi, faut toujours que t'ailles chercher un truc en plus. Jean-Pierre, lui, il sait cuisiner avec deux ingrédients. Il les mélange et ça fonctionne très bien. Voilà, ça va pas plus loin. Hein, mon chéri? Alors ne change rien, Jean-Pierre, elle est parfaite, ta purée. On peut lui faire une confiance absolue. Elle est honnête, elle n'essaie pas de se faire passer pour autre chose qu'une purée. Bon appétit.
12: Bon, parfois, Marjo est encore un petit peu à cran sur certains sujets du passé avec Yvan. Mais on avance bien.
15: Et là, je me retrouve tout seul, au milieu de la savane, sous une chaleur écrasante, hein, face à cet éléphant. Un mâle dominant, très agressif. Je sens qu'il va charger. Je bombe le torse et je le regarde droit dans les yeux, comme ça. Et qu'est-ce qu'il a fait?
16: Bah, il s'en va, il fait demi-tour. Et...
15: non, il baisse les yeux, puis il s'en va et fait demi-tour.
16: Ok, papy. Enfin, excuse-moi, mais tu radotes énormément, en fait. Ça fait 2000 fois que tu me la racontes, cette histoire.
15: Tu sais, Antoine, non? Je ne radote pas. Je le fais exprès, pour que tu connaisses parfaitement mon aventure. Au détail près.
16: Mais pourquoi?
15: Mais parce qu'un jour, Antoine, je ne serai plus là pour les raconter. Et c'est toi qui en deviendras le gardien.
16: Papy.
15: Le garant.
16: Oui, mais papy.
15: Mais je ne veux pas qu'après moi, mes histoires disparaissent.
16: Non, mais ne dis pas des trucs comme ça, ça va pas ou quoi?
15: Mais c'est joyeux, au contraire. Je ne veux pas que mes aventures perdent de leur crédit et de leur authenticité. Or, qu'est-ce qui donne du crédit et de l'authenticité à une histoire? Ce sont les détails.
16: Bah d'accord, mais bon, tu me colles une sacrée responsabilité, là, quand même.
15: Ouais, bah écoute, t'inquiète pas, hein. T'es pas tout seul, parce que j'ai la même démarche avec Chloé. Voilà. Et puis, j'ai commencé à raconter ma vie à Hugo et Diego. Et voilà, ainsi, là, tout serait eu dit, eh bien, vous serez ma mémoire précise.
16: Ok. Non, en vrai, c'est cool, ce que tu fais.
15: Bon, alors, l'éléphant. Je le regarde droit dans les yeux, et qu'est-ce qu'il fait?
16: Il baisse les yeux, puis il fait demi-tour, et il s'en va.
15: Très bien. Bon, alors maintenant tu me racontes toute l'histoire depuis le début, mais alors en mettant du jeu, hein, de la passion. Parce que le détail, c'est bien, mais il faut aussi que la faire vivre, cette aventure. Allez.
16: Elle l'a fait, Chloé, aussi?
17: Et là, truc de ouf! Papy se retrouve tout seul, au milieu de la savane, sous une chaleur écrasante, face à cet éléphant énorme. Un mâle dominant, très agressif. Il sent qu'il va charger. Alors papy bombe le torse, le regarde droit dans les yeux, comme ça! Et là, l'éléphant baisse les yeux, puis...
4: Ah oui, oui.
18: Bah ouais. Et tu vois, c'est pas la première fois qu'il me fait le coup, ce fournisseur. Donc ok, sa pancetta est bonne, mais je suis pas sûr de continuer à bosser avec lui, tu vois.
4: Dis-moi, tu me racontes ta journée, et c'est très intéressant, hein, c'est pas le problème. Mais je me disais, est-ce qu'on parle pas un peu trop des choses en surface? Est-ce qu'on devrait pas se dire des trucs un peu plus profonds? Tu crois pas?
18: Mais c'est-à-dire des trucs profonds, c'est quoi?
4: Ben, je sais pas, moi, des trucs sur notre vie, enfin, par exemple, tes ex. Tu vois, t'en parles jamais vraiment de tes ex.
18: Mes ex?
4: Ben oui.
18: Tu veux que moi, je te parle de mes ex?
4: Oui.
18: Je te connais, si je te parle de mes ex, ça va t'énerver là. Alors au début, voilà, tu vas faire ton petit sourire, après ça va te crisper, et puis tu vas péter un plomb. Tu vas me dire, non mais tes ex, c'est bon, j'en ai entendu parler, c'est bon, retour à ta pancetta.
4: Mais pas du tout, faux, mais c'est archi faux, et en plus j'ai rien contre la transparence.
18: Ok.
4: Ok.
18: Très bien. Alors mes ex.
4: Ouais.
18: D'abord, il y a eu Sophie. Bon, première histoire d'amour, classique, j'étais dévasté quand elle m'a quitté. Oh. Après, il y a eu Soraya, Julia, il y a eu Britney et Cindy. Oh. Deux américaines, meilleures potes, gymnastes. On formait ce qu'on appelle un trouble aujourd'hui, tu vois. Bon, ça s'est arrêté parce qu'elle devait retourner aux US. Oh. Et ouais.
4: Dommage.
18: Ouais. Après, il y a eu Pedro, un sculpteur argentin, avec des mains magnifiques. Et elles n'étaient pas gymnastes, elles étaient contorsionnistes, Cindy et Britney. La contorsion, les jambes. Oups.
4: T'es sorti avec un mec?
18: Oui.
4: Oui.
18: Oui, non, mais c'était comme ça. Genre, c'était,
4: comme ça.
18: Après Pedro, donc il y a eu la kiné. Après deux trois histoires sans lendemain. Et puis il y a eu Salomé. Alors Salomé, femme mariée, fou, de dingue. Enfin, je veux dire, on devait se cacher pour se voir. C'était, tu sais, ça mettait un peu de piment dans la relation. Mmh. On allait dans les parties. Mmh.
9: Attends.
18: Dans les.
9: Excuse-moi, Dodo. Elle est folle cette pancetta.
18: Ouais.
9: On dirait du beurre.
18: Mmh. C'est la fumée, celle-là.
9: Oh, c'est ça. Ça change tout, hein.
18: Et, c'est. J'ai non, jamais osé te le dire, mmh. Mais maintenant qu'on parle un peu, t'as les mêmes mains que Pedro, en fait. Et donc ce fournisseur, quand il me file la fumée, ça va. Mais la pancetta classique, elle est pas ouf.
15: Si Brigitte croit que je vais lui laisser l'électorat des seniors sportifs, elle se met le doigt dans l'œil jusqu'au coude. Quand on veut prendre soin du quartier, il faut commencer par prendre soin de soi. Parce que la vigilance, ça demande de l'endurance. Et moi, l'endurance, je l'ai. Pour veiller jour et nuit. Si vous voulez un quartier sécurisé, faites confiance à celui qui ne lâche rien.
4: Ok, coupé.
7: Ça le fait. Hein.
4: Ouais, ça le fait super. Bien. On va la refaire tout de suite.
7: Bah non, ça va, là, on y croit, non?
4: Non, non, mais on y croit. Techniquement, c'est plausible. Ah, c'est oui, juste qu'après. Ah,
7: oui. Parce que quand je termine sur le doigt, voilà. j'ai hésité.
4: Ouais, voilà. C'est un peu trop.
7: Ouais, un peu trop. Ça, ouais. Bon, bah écoute, je vais rester sur une seule main.
4: Papy? Mets les deux mains.
7: Non, une seule main, ça va, c'est plausible.
4: Fais-moi confiance, à l'image, c'est beaucoup mieux quand tu mets les deux mains.
7: Ouais, bon.
4: Ok,
7: ouais,
4: on y retourne.
7: Ouais,
4: allez, on y retourne.
7: Allez, on y va.
4: On y va, on y va.
7: Allez, allez.
4: Question. Papy.
7: Quoi?
4: Et deux mains.
7: Oh.
4: Deux mains. Hein? Oh. Ah là, super.
7: Très bien.
4: Ok, attention et action.
7: Allez.
4: Plus fort, plus fort.
7: Ça va comme ça?
4: Tu souffles fort, fort. On n'y croit pas là, on n'y croit pas. Voilà, parfait.
19: En ce moment, Marjorie et Roxane bossent sur un projet commun dans l'hôpital de Marjorie. Je trouve ça tellement chouette quand deux femmes unissent leurs forces comme ça. Chacune amène sa personnalité, son savoir-faire. De toute façon, la sororité aujourd'hui, c'est hyper important.
20: Moi, je suis pas organisée. Elle est la plus bordélique que je connaisse, ma pauvre. Oh, mais toi, t'es même pas capable de caler un rendez-vous. J'ai un taf, moi, à côté de ton petit projet. Je suis directrice, te rappelle. Sous-directrice. Oh, mais tu m'as saoulée. Oh, ne jamais travailler avec sa sœur, jamais. Quel enfer.
19: Bon, après, il y a une limite à la sororité.

0: Lionel sort avec Catherine, l'ex-femme de Jean-Pierre. Alors, au début, ça m'a fait un peu bizarre, et puis... Maintenant, je m'y suis fait.
1: Hey,
2: salut. Oh, mon Lionel, comment ça va?
1: Comment ça va, Antoine?
2: Et toi, ça roule?
1: Ouais, ça roule, mon pote.
2: Fait plaisir de
1: te voir. Ah ouais, tac. Wow. Eh ouais, hein. T'as vu?
2: Ah, c'est la classe.
1: Je suis hyper content, quoi.
2: C'est bien.
1: Non, c'est vraiment pas facile, en fait, d'arriver comme ça dans la vie d'Annabelle et Gaspard.
2: Bien sûr.
1: Moi, j'ai pas du tout envie qu'ils pensent que je suis là pour remplacer leur père, parce que c'est pas le cas du tout.
2: Non.
1: En fait, moi, j'ai envie qu'ils m'acceptent tel que je suis. Et pas seulement comme un beau-père, tu vois. Moi, j'ai surtout envie qu'ils m'acceptent comme un... C'est voilà, comme super un super beau-père.
2: Bien sûr.
1: Mais ouais.
2: Bah, c'est hyper bien parti. Je veux dire, c'est un super cadeau de la part d'Annabelle et Gaspard. Tu peux être en confiance.
1: Non, attends, c'est pas eux qui me l'ont offert. C'est moi qui me le suis acheté parce que je me suis dit que s'ils le voyaient tous les jours, au bout d'un moment, ils finiraient par le penser.
2: Ah ouais?
1: Ben ouais.
2: Fin stratège.
1: Bah, c'est effectivement quelque chose d'assez subtil.
0: Sinon, pour l'anniversaire de Lionel, j'ai trouvé ça.
2: Subtil, hein?
3: Mais je me remettrai plus jamais avec quelqu'un, c'est fini ça.
4: Je t'emmène.
5: Pourquoi dire ça, chérie?
4: Pourquoi est-ce qu'il t'a quitté déjà?
6: Mais parce qu'il l'a trompé, évidemment, avec une plus jeune.
5: Oh, ça c'est pas bien grave, toi aussi, j'imagine, tu le trompais.
6: Bah non. Bah non, je l'ai jamais trompé, non.
5: Non, mais c'est pas possible, c'est une gourdasse.
6: Ah oh, bah merci.
4: Non, mais maman, ça va, oh? Elle vient pour avoir des conseils, pas pour se faire engueuler.
5: Enfin, qu'est-ce que tu veux que je conseille à une fille qui a jamais trompé son mec? Moi, ça fait 40 ans que je suis avec le même, pourquoi tu crois que ça dure?
6: Ah, parce que vous vous aimez.
5: Oui, aussi, c'est pas faux. Ouais, c'est surtout que j'ai toujours su anticiper les mauvais coups qu'il aurait pu me faire.
4: Ça, pour anticiper.
6: Attendez, si je comprends bien, pour garder un homme, faut le tromper, quoi.
4: Évidemment, c'est la base. On couche avec qui on veut, quand on veut. On part pas en randonnée avec un seul slip.

0: En même temps, t'es pas obligé. Bah. Non, t'es pas obligé. Enfin, je veux dire, moi, je suis avec Jean-Pierre, ça se passera très bien et je suis sûre qu'il ne me trompe pas.
1: Enfin, c'est Jean-Pierre, quoi.
0: Quoi?
1: Bon, je vais me trouver d'abord des plans cul, puis après, je trouverai l'amour, hein, et puis on verra.
2: J'adore les femmes lucides. Tu vois, Marjo?
0: Oui, je vois. Ça veut dire que si je veux garder Jean-Pierre, je suis obligée de tromper.
1: Ah, oui.
0: Ça m'arrange pas. Ça m'arrange pas du tout. J'ai pas envie, moi. Puis, j'ai pas le temps.
3: On va faire ma première galette des rois avec Roxane et les enfants. Je suis trop content.
2: La galette.
3: Yes.
0: Oh
3: ouais. Bravo les garçons.
0: Super. Alors, cette part, elle est pour qui?
3: Attends, comment ça, cette part, elle est pour qui?
0: Pour moi. Eh ben, cette part pour qui?
3: Attends, on va faire les choses bien. Mais non, mais la tradition, tu sais, c'est le plus jeune qui va sous la table.
0: Ah oui. Non, mais fais-moi confiance, c'est soit ils y vont tous les deux, soit il n'y a personne, donc voilà.
3: Roxane, je comprends pas, j'arrive pas à croire que t'acceptes un truc comme ça. Enfin, je veux dire, même chez les jumeaux, il y a un plus jeune, quoi. C'est...
0: Bon, et eh ben à ce moment-là, c'est Diego qui est sorti en deuxième, donc c'est Diego qui va se mettre.
3: Attends. S'il est sorti en deuxième, c'est pas l'aîné? Parce que, tu sais, le deuxième, il est plus au fond de.
0: L'utérus, oui, peut-être, ben, je sais pas. Donc à ce moment-là, c'est Hugo. Alors Hugo.
3: Non, mais attends, Hugo, on va vérifier, attends.
0: Non, mais t'es sérieux?
3: Mais attends, on fait les choses bien, mais. Alors, le jumeau, lequel est l'aîné? Ah, ben c'est ça, j'avais raison. C'est Hugo.
0: Bon. Hugo, allez, sous la table.
3: Ouais, attends, parce que non, sur un autre site, ils disent l'inverse. Ah. En cas de vrais jumeaux, c'est difficile de les différencier. Alors en fait, ils sont fécondés. D'accord. C'est le même œuf qui est fécondé et qui se divise ensuite. Donc, scientifiquement, il n'y a pas d'aîné ni de plus jeune.
0: Voilà.
3: Bon, on va faire comme tu veux, en fait.
0: Voilà.
3: C'est dommage, parce que il y avait une bonne ambiance avant le passage sous. Ouais.
4: Évidemment.
5: Mes parents se présentent tous les deux à la présidence des voisins vigilants de leur quartier et ils pensent tous les deux que l'autre n'est pas légitime. Avec Seb, on a décidé de les départager.
6: Bon, alors on est bien d'accord? Pas de coup bas. Seb et moi, on est là pour arbitrer le jeu et chacun de nous restera impartial, n'est-ce
7: Absolument.
6: Pas?
7: Absolument. Est-ce que vous êtes prêts?
0: Oui.
7: Alors, main sur le buzzer. C'est parti. Qui habite au numéro 25?
6: Les Savary.
7: C'est une bonne réponse de Jacques, les Savary. Un point pour Jacques, s'il vous plaît, Pépiton.
6: Oui.
7: Deuxième question. Oh, un petit peu plus difficile. Qui a été cambriolé en mars dernier?
6: Les revers.
7: Bonne réponse de Jacques, une nouvelle fois, c'était les revers. Deux points pour Jacques, Pépiton, s'il vous plaît.
6: Les blanchers.
7: Bonne réponse de Jacques. Une nouvelle fois. Merci Pépiton. Et enfin, dernière question.
8: Bon, bah je passe la main, hein, je laisse Brigitte répondre.
7: Très fair play. Un champion comme on n'en fait plus. Brigitte, quels sont les prénoms des deux enfants du couple vivant au 12 de cette rue?
9: Mais c'est quoi cette question à la con? Comment tu veux que je sache?
7: Bien, c'est terminé pour vous, Brigitte. Jacques, la réponse, peut-être.
10: Roxane et Marjorie Le Kervelec.
11: Bon. Bon.
9: Et alors? Qu'est-ce que ça prouve?
12: Mais... libre. Ça veut dire quoi, exactement?
13: Ça veut dire qu'on ne s'appartient pas et qu'on est libre d'aller voir ailleurs si on en a envie.
14: Et les couples, genre exclusifs, c'est comme une prison en fait.
13: Ouais, grave. En fait, s'aimer, ça veut dire avoir envie que l'autre soit heureux, même si c'est avec quelqu'un d'autre pendant un moment.
12: Hein. Oh, waouh. Ah ouais, c'est hyper ouvert d'esprit. Mais t'es pas jalouse quand Thibaut il va voir d'autres meufs?
13: Ah non, mais la jalousie, c'est de l'ego. Hein. L'ego, c'est l'individualisme, alors que l'amour, c'est le partage.
14: L'amour, ça se divise pas, hein. Ça se multiplie.
13: C'est trop beau quand tu dis ça, mon cœur.
12: Et ça vous arrive souvent de vous tromper? Enfin, même si c'est pas trompé, j'ai compris.
14: Non, bah, moi j'ai même pas eu envie pour te dire, donc...
13: Ouais, pareil. Bon, j'ai eu des occasions, mais j'ai jamais franchi le pas.
12: Ah! D'accord! Ah ouais, donc c'est que de la gueule. En fait, vous êtes un petit couple tradi, papy, mamie, quoi.
13: Bah, pas du tout, non, parce que...
12: Bah si, si. Parce que moi, je pensais être une ringarde avec mon couple, là, traditionnel. Et en fait, on est pareil. Ça me rassure tellement. Merci.
13: C'est pas parce qu'on va pas voir ailleurs qu'on est dans une relation exclusive. Hein.
15: Gigot, moi, ok?
0: Oui, vas-y.
14: Bah c'est qui ça?
15: C'est Milo, avec sa tante. Ils sont mignons, hein. Elle a retrouvé plein de photos d'eux, elle l'avait emmené au cinéma, là.
14: Oh, la chance. Tu vois, toi, tu m'as jamais emmené au ciné.
15: Bah Antoine, tu déconnes ou quoi? On y est allé la semaine dernière avec Seb, Bonnie, Milo.
14: Et oui, bien sûr, mais c'était une sortie entre adultes, entre potes, quoi. Je veux dire, en fait, on n'a jamais eu de souvenir neveu tante. Tu m'as jamais emmené, je sais pas, moi, au parc d'attractions ou même au zoo, par exemple.
15: Eh ben, je t'emmènerai au Futuroscope, un de ces quatre. Et puis, tata, elle t'achètera des bonbons.
14: C'est pas marrant, tu te fous de ma gueule. Non, moi, je suis sérieux, j'ai besoin d'avoir des souvenirs neveu tante. Je m'en rends compte maintenant, quoi. Eh, regarde mon cochon.
15: Oh, il est extrêmement mignon. Il est trop mignon. Regarde, il va aller trop bien avec ma petite chèvre.
14: Ah oh, ouais, grave.
15: Ferme de tati.
14: Je vais faire une barrière.
15: Ah oui, très bien.
14: Faire une barrière.
15: Faut pas qu'il s'échappe. Et dis donc, on est d'accord qu'on n'est pas obligé de dire aux autres ce qu'on est en train de faire, là?
14: Non, évidemment, c'est un moment tante-neveu.
15: Ouais. Voilà, c'est tout. T'as vu les fraises comme c'est mignon?
14: Oh, de fou. Il y avait une petite épicerie.
15: Ouais. Mais j'ai adoré ce moment avec mon neveu. Bonjour.
16: Ah.
15: Ça va bien, bah, qu'est-ce qu'on fête?
16: Alors,
15: merci.
16: Bah, pour les 10 ans de la boîte, nous étions à la recherche de quelqu'un pour animer le séminaire et nous avons pensé à Jean-Pierre.
15: Oh, mais c'est super ça, mon chéri.
16: Il y aura tous les boss du groupe à l'international. Les Américains vont adorer son parcours. Hein.
15: Les Américains?
16: Oui, ils adorent les success stories. Parce que eux au moins, ils savent que l'échec fait partie de la réussite. Voilà. Donc, devant 2000 personnes, Jean-Pierre va nous expliquer qu'on peut réussir même si on a eu une scolarité d'une médiocrité absolue.
17: Oh, j'ai quand même réussi mon diplôme d'entraîneur. Hein.
16: Mais c'est pas ça qui est important. Ce que les gens vont admirer, c'est que vous partez dans la vie avec un charisme. Bon, vous perdez la plupart de vos matchs. Et pourtant, un jour, vous allez devenir président d'un club de rugby.
17: On pourra préciser que j'ai gagné quelques matchs, quand même.
16: Mais ça, c'est tellement français d'avoir peur de ses échecs. Il faut en être fier. Dites-le, Jean-Pierre. I'm proud.
17: I am proud.
15: Non, mais c'est vrai que les Américains vont adorer son parcours parce que même en amour, avant moi, c'était pas...
16: Ah, faut en parler de ça, hein? Le storytelling de malade qu'on va leur donner. Malgré un physique approximatif et après un divorce, il réussit à retrouver l'amour.
15: Oh. Oh, une fois, il croyait m'avoir envoyé un poème et en fait, il m'avait envoyé une liste de courses.
16: Ah ben c'est parfait ça. Ça faut le raconter hein.
15: Je pense que je dois l'avoir encore quelque part.
16: Je la veux.
15: Oui oui.
16: On va la projeter sur un écran géant. Ça va être amazing Jean-Pierre. Amazing.
15: On va savoir quand j'ai hâte. J'ai hâte.
17: Moi aussi.
16: Amazing. Allez.
18: Et là. On tombe juste.
19: Allez,
18: impeccable. Oui, voilà.
19: Allez.
18: Pause.
19: Oh là là.
18: On peut plus, moi.
19: Ah ouais, moi non plus.
20: Ah oh non, je suis vraiment content que tu sois venu m'aider. Hein.
19: Oh bah attends, c'est normal, tu rigoles, c'est la moindre des choses. Ah. Allez. Je reviens de tout à l'heure.
18: Et t'arrives à te reposer comme ça?
19: Non mais attends, tu rigoles ou quoi? Jogging rembourré avec gel silicone 3D?
18: Ouais.
19: Casquette avec oreille intégrée?
18: Non.
19: Mousse à mémoire de forme? Adaptation toute surface?
18: Ah ben, bien sûr. Oh. Et ben, où est-ce que t'achètes ça?
19: C'est moi qui les fabrique.
18: Oh.
19: Ah ben si, je t'assure. Comme ça, quand je fais le ménage dans l'immeuble, si j'ai un petit coup de pompe, tac, je me pose quelque part dans les parties communes, les caves, et je dors. Ah ben si, si.
18: Oh là là,
19: bah, je t'assure.
18: Là,
19: bah, tiens, tu veux...
18: C'est génial.
19: Tu veux essayer?
18: Génial. Ah ben oui, je veux bien. Ouais.
19: Tu vas voir.
18: Attends, attends.
19: Oh, ça c'est génial.
18: C'est de la mémoire de forme, ça c'est ma forme.
19: Ah c'est génial, c'est
18: ah,
19: génial.
18: Ouais, c'est génial.
19: Attends.
18: Voilà, tu le mets.
19: Hein,
18: voilà.
19: Ça me va. Hein.
18: Ah oui.
19: Hein, tu m'en fais un?
18: Ah bah je te prêterai le mien. Enfin non, je t'en ferai un. Mais...
19: Alors.
18: Tu me fileras ton tour de tête.
19: Ouais.
18: Allez. Et le petit ajout du dernier modèle. Attention, il n'y avait pas sur les précédents.
19: Non.
18: Les bouchons d'oreilles. Visière antisociabilité. Je vous bonsoir.
20: Oh là là, génial, mais c'est génial, toi. Non, mais tu sais qu'il y a un truc à faire, là, avec tes idées.
18: Ah, mais je le sais.
20: Mais oui, il y a un vrai potentiel. Quoi, une star de foot, eh ben, ça lance des maillots de foot, et puis un champion de ski, ça lance des skis. Hein? Et toi, t'as une vraie expérience hein, de la glande, une expérience unique. Non, on devrait créer une ligne de vêtements. Moi, je te finance, et puis toi, tu dessines. Hein? Le tranquillou, spécialiste du bien-être en toutes circonstances. Ne faire rien, mais bien le faire. Hein, tu m'entends? Tu m'écoutes? Oh, Seb, t'as entendu? Hein ? Encore un génie incompris.
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25: Bonjour et bienvenue dans la dernière du Grand Jeu des Miss. 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
25: Et vous l'avez certainement reconnu aujourd'hui pour la dernière du Grand Jeu des Miss. Je me trouve à côté de Miss Réunion 2025. C'est Priya Padavatan. Bonjour Priya, comment tu vas ?
26: Ça va et toi Charline ?
25: Mais très bien, un plaisir de te retrouver à l'approche de la rampe de ta couronne puisque ta successeur arrive très bientôt. Comment s'est passée ton année de Miss ? Je sais que tu as été marquée par les rencontres, les émotions.
26: Oui, c'est vrai que c'est, je pense, ce qui m'a le plus marquée, c'est les rencontres. J'ai fait beaucoup de rencontres tout au long de mon année et je pense que c'est des choses qui resteront gravées dans ma mémoire dans 10 ans, dans 15 ans, dans 20 ans. Et donc oui, un moment marquant, je dirais que c'est le moment où on a fait la distribution des cadeaux aux enfants, donc à l'hôpital, et aussi pour l'arrivée du Grand Raid. En fait, c'est les moments où il y a une vraie connexion humaine, une effervescence.
25: C'est ça, une grande effervescence pour l'arrivée du Grand Raid. On a une clé, pas des moindres, sur notre plateau, puisqu'il s'agit de la clé de la nouvelle Nissan Micra électrique. Et pourquoi cette clé ? Eh bien, parce que l'un de nos téléspectateurs va pouvoir partir en week-end avec. Wow. Le tout dans une nuit d'hôtel, un hôtel de l'ouest de Lille, donc un petit week-end sympa qui s'annonce. Et notre gagnant repartira également avec une dédicace de Miss Réunion 2025, dont je te conseille de préparer tes petits mots.
26: Ah oui, oui, oui. Donne-moi un petit stylo.
25: Ben c'est ça, on va faire ça dans quelques instants. Regardez ce que vous avez remporté.
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25: Ma chère Priya, comment s'annonce la suite pour toi après ta remise de couronne ?
26: Alors la suite s'annonce intense, ouais. Beaucoup de changements, beaucoup de nouveautés, mais bon c'est ça qui est excitant justement. Et donc je vais reprendre donc mes études de droit à la rentrée et je vais continuer à alimenter mes réseaux sociaux, documenter un peu ma vie pour toujours garder un maximum de souvenirs.
25: Et de liens avec les Réunionnais, on imagine on va pouvoir continuer à te suivre de près. Et l'aventure continue toujours évidemment, mais plus dans le grand jeu des Miss cette fois-ci, puisque je vous donne rendez-vous à la grande finale de Miss Réunion le samedi 22 août. 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J'en profite pour remercier nos anciennes Miss Réunion et leurs dauphines pour leur confidence, leur bonne humeur et leur esprit chaleureux. Et je vous dis à très vite sur Antenne Réunion.

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2: Située sur deux continents, entre tradition et modernité, la ville d'Istanbul vit pleinement sa dualité. À travers son histoire, ses monuments, son énergie vibrante, découvrez une métropole aux mille visages.
3: Allez, encore une. Regarde par là, vers le Bosphore.
4: On pourrait se croire au beau milieu d'un shooting pour un grand magazine. Pour les jeunes femmes, c'est devenu l'activité incontournable d'un séjour à Istanbul, une séance photo sur un toit. Avec une robe volante.
3: J'aime beaucoup.
4: Rayen est une touriste française qui joue la princesse ottomane.
3: Elles sont vraiment très jolies.
5: Beau souvenir. Quand tu vois ça...
4: La jeune femme originaire de Lyon est à Istanbul pour 5 jours à l'occasion de ses 30 ans.
6: Mon anniversaire.
4: Sa sœur Ikram assiste avec envie à ce moment hors du temps.
7: Le rêve qui devient réalité.
4: Mais pour réaliser ce rêve, il faut tout de même un peu de mise en scène.
7: Oh merde, ils ont... Les aléas du direct.
3: Oui, comme ça, super.
4: Malgré son appréhension...
3: Regarde-moi.
4: Rayen tient son rôle à la perfection. Envoûté par la vue, Ikram veut aussi sa photo.
7: Tu veux ? Avec la robe ou sans la robe ?
8: Sans la robe, on va pas abuser non plus.
4: Car une séance comme celle-ci a un prix, 250 €. Exceptionnellement, Karen, le photographe, accepte de réaliser quelques clichés gratuitement.
7: On a appris à négocier.
4: Et le bouquet final pour Rayen, c'est cette vidéo. Pour ses réseaux sociaux.
9: Welcome to Istanbul.
4: À plus de 2000 km de la France, au carrefour de deux continents, l'Asie et l'Europe, la ville d'Istanbul, ancienne Byzance et Constantinople, a été traversée par d'innombrables cultures depuis sa création il y a 2600 ans.
10: Les caravanes venaient ici, vendaient, et repartaient avec de l'autre marchandise pour refaire la route de la soie dans l'autre sens.
4: Chargée d'histoire, cette ville 25 fois plus étendue que Paris sait aujourd'hui offrir un visage moderne.
11: Moi, j'ai l'impression d'être dans un pays européen, mais avec la culture musulmane.
4: Et attirer des étrangers de diverses origines qui y viennent pour son cosmopolitisme, sa gastronomie...
10: Délicieux.
4: ...et sa douceur de vivre au quotidien.
12: J'ai l'impression de ne pas vieillir ici, d'être un jeune éternel dans cette ville qui est éternelle.
4: Ce décor magique, près de 6000 Français l'ont choisi pour y faire leur vie, entre tradition et modernité. Et le cœur battant d'Istanbul, c'est le Grand Bazar. 21 portes, 15 hectares. 4000 boutiques et près de 20 000 commerçants. Épices, textiles, bijoux. Impossible de venir à Istanbul sans s'immerger dans le plus vieux marché couvert au monde. Au milieu de cette petite ville dans la ville, Florence. Ici, l'Alsacienne est une institution.
10: Youssouf. Bonjour. Ça va ? Qui visite ? Merde. Non, c'est ça.
3: Ça va, je suis à Bodrum en ce moment.
4: Dans les dédales du bazar, Florence est chez elle.
10: Non.

0: Vous connaissez tout le monde en fait?
1: Non, pas tout le monde, mais beaucoup de monde.
0: À Istanbul, depuis près de 40 ans, c'est dans ce joyeux capharnaüm que la Française puise son énergie.
1: Moi, j'aime bien quand ça...

0: finissent toujours par arriver chez Florence.
1: Mais ça, si vous avez un intérieur un petit peu...
2: il est magnifique. En plus, il y a 2 tons de couleurs. Franchement, merveilleux.
0: Et les clients peuvent être parfois surpris de voir une femme étrangère au milieu de tous ces hommes.
3: Et on sent que vous avez quand même une main de fer et que... il y a un petit caractère qui fait que ça fonctionne. Je pense que c'est pas évident parce qu'ici on voit qu'il y a une culture très, je veux pas dire masculine, mais assez brute.
1: Oui, oui, il y a beaucoup de testostérone. Voilà.
0: Florence a dû intégrer les codes pour ne pas se prendre les pieds dans le tapis.
1: N'importe qui peut pas le faire. Ça veut pas dire que je suis exceptionnelle, mais enfin bon, il y a ce côté un petit peu maternel qu'il faut avoir. En même temps, il faut s'imposer. Parce que bon, c'est un monde rude, on est tous en concurrence. Il n'y a pas de salaire ici, donc chacun défend son beefsteak chaque jour.
0: Car une visite ne débouche pas systématiquement sur une vente.
3: Bon, moi je suis ravie en tout cas, je suis conquise.
4: Ah non, mais là on réfléchit, c'est tout. On prend les références et on va réfléchir.
0: Ce tapis coûte 700 euros. Les touristes font souvent plusieurs boutiques avant de faire leur choix.
3: Faut des gros bras aussi. Hein.
0: Si le Grand Bazar accueille jusqu'à 500 000 de visiteurs chaque jour, à Istanbul, il y a des quartiers moins fréquentés par les touristes qui méritent pourtant le détour. Concept store, galeries d'art, friperies et autres boutiques de vêtements. Parfois, avec très peu de tissu. On pourrait se croire à Brooklyn. Nous sommes en fait sur la rive asiatique d'Istanbul, dans le quartier plutôt rock'n'roll de Moda, à Kadıköy. Elodie, 30 ans, vit ici depuis quelques mois.
5: Quand je suis arrivée la première fois à Istanbul en août l'année dernière, moi je suis arrivée par la rive européenne, donc très religieuse. Et j'étais surprise qu'un quartier comme ça existe ici à Istanbul parce qu'on a une certaine image de la Turquie en tant que Français. On est pourtant sur la rive asiatique, mais c'est beaucoup plus européanisé.
0: La superficie d'Istanbul fait 2 fois celle de New York. Mais la ville est desservie par de nombreux transports en commun. Tramway, métro et bateau.
5: Ça prend toujours 1 heure quasiment pour se déplacer d'une rive à l'autre. Donc ça nous apprend à être patient constamment. Et là, on va pouvoir traverser.
0: Elodie ne traverse pas uniquement la rue. Elle va aussi traverser le Bosphore en vapour et ainsi passer du continent asiatique au continent européen sans sortir son passeport.
5: C'est le petit rituel du matin avec le spectacle. Un côté magique en fait ici et un côté hyper apaisant. Moi, j'adore prendre le bateau. Bon, c'est mon petit côté breton qui reprend le dessus.
0: Originaire de Saint-Brieuc, la première fois que la jeune digitale nomade est venue à Istanbul, c'était pour des vacances.
5: À la base, je suis venue pour 5 jours et finalement, j'ai prolongé mon séjour sur 12 jours parce que j'ai eu un vrai coup de cœur. Et après, en fait, j'ai vécu un événement personnel qui a fait que petit à petit, je suis restée à chaque fois un peu plus longtemps. Donc, je suis revenue tous les mois. C'est devenu en fait mon second port d'attache jusqu'à du coup faire une demande de visa.
0: Car un visa est nécessaire lorsqu'on reste plus de 3 mois en Turquie. Consultante à son compte, l'entreprise d'Elodie est basée en France. Ici, elle télétravaille.
5: Ça grouille de monde ici.
0: Les habitants d'Istanbul sont en effet nombreux à effectuer ce trajet quotidiennement pour aller travailler. À l'arrivée, sur l'autre rive, côté européen donc, Elodie n'est pas encore arrivée à destination. Il lui faut traverser le tumultueux marché aux épices.
5: Tous les matins, quand je passe ici, je me sens dépaysée. On entend le muezzin qui fait l'appel à la prière. En fait, c'est une ville qui est bruyante. On se sent très vivant parce qu'il y a toujours... voilà, ça bouge tout le temps.
0: Un autre endroit qui bouge, ce marché populaire encore moins touristique. Valérie, Mehmet et son frère Murat viennent y faire leurs courses.
6: Il y a du monde. Hein.
0: Leur activité, aider les Français à s'installer à Istanbul. Car le quotidien ici n'a presque plus de secret pour eux.
7: C'est du quoi ?
1: C'est du kachar, il est très bon.
8: Quand on vient ici, en général, on ne mange pas avant.

0: parce qu'on va goûter de tout. Et monsieur nous fait goûter du fromage, voilà. Alors pour comparer à un fromage en France, c'est comme le comté.
1: Et pour faire passer le tout, une chose dont il ne faut absolument pas manquer en Turquie, le chai.
0: On prend le thé quand on veut. Voilà, le thé, il y en a partout, c'est toujours à n'importe quel moment, il n'y a pas d'heure.
2: Vous voyez, c'est toujours très bien à Angers, c'est le plaisir des yeux. Et ça donne vraiment envie de manger des fruits et légumes, et c'est ça qui est génial. D'ailleurs, on en mange beaucoup plus qu'en France.
1: Et pour connecter les yeux au palais, les Turcs ont une façon gourmande de décrire les saveurs.
2: Bal gibi, shekel gibi, ça veut dire c'est sucré comme du sucre,
0: comme du miel.
2: Comme du miel.
0: C'est leur façon de nous expliquer à quoi ressemblent leurs fruits. Boufiat ne kadar.
1: Valérie comprend bien toutes ces subtilités car elle parle le turc.
0: Quand on habite dans un pays, il faut parler la langue. Sinon, on a des gros moments de solitude. Donc, j'ai pris des cours privés pendant 2 ans. Et là, aujourd'hui, je suis plus ou moins fluente.
1: La française a même pris la nationalité turque.
0: Allez, c'est parti.
2: Ça, c'est des personnes qui sont des porteurs, qui sont là pour aider les personnes qui ne veulent pas porter. Il y a beaucoup de travail de ce type-là. C'est que les gens travaillent ici. Ils ont souvent 1, 2, voire 3 jobs. Oui, c'est des bosseurs.
1: Il y a une chose à savoir. Dans les marchés stambouliotes, turcs en général, on ne marchande pas.
2: C'est pas très bienvenu de trop négocier. En général, tu demandes une petite remise, elle fait un petit truc, mais tu rediscutes pas derrière. On n'est pas un souk quand même. C'est la mentalité turque, elle est quand même plus européenne. Ouais,
0: mais mettre une petite jupe aussi, non?
2: Non.
1: Istanbul est une ville aux multiples facettes. Elle est aussi appelée la ville des 7 collines. Sur l'une d'entre elles, Cihangir, le quartier des antiquaires. C'est ici qu'habite Carlos.
3: Alors, je vous montre. Donc, j'ai mon petit coin préféré. C'est là où j'aime m'asseoir avec mes amis. J'ai mon petit bar. Voilà. Voilà. Et ça, c'est ma petite chatte préférée.
4: Qu'est-ce oui.
3: Mon endroit préféré, c'est bien sûr, c'est la cuisine. Belle cuisine, assez grande. Ce qui est rare à Istanbul, d'avoir une grande cuisine comme ça, où on peut également manger et préparer à manger. Et puis, un de mes coins préférés, là, quand je suis tout seul, c'est de m'asseoir ici et de profiter de ce beau jardin et de cette belle vue. C'est assez calme, donc aussi, c'est rare de trouver ça à Istanbul.
1: Une belle vue et 120 mètres carrés pour environ 660 euros de loyer. Ce restaurateur d'origine belge est depuis longtemps tombé amoureux de la ville.
3: C'est un bail. Le temps passe, on ne se rend pas compte. C'est l'endroit où il faut être. C'est vraiment l'endroit où il faut être. Il y a plein de quartiers à Istanbul, mais moi, c'est l'endroit où je me sens le mieux, vraiment. Et je suis très content d'être ici.
1: Complètement intégré à la culture orientale, il a tout de même gardé quelques réflexes occidentaux.
5: Je vérifie si tout est bien fermé.
3: Bon, on y va. On est à Cihangir, c'est vraiment le quartier où j'habite. Super sympa. Regarde, il y a des belles fleurs en plus. C'est génial. J'adore être ici. Vraiment, c'est... En plus, c'est Istanbul. Regarde, il n'y a personne. Et il y a 20 millions d'habitants. Et regarde cette rue.
1: Carlos a commencé sa carrière de restaurateur il y a 35 ans. Il est passé par l'Allemagne et a posé ses valises à Istanbul à la suite d'un coup de foudre pour ce quartier typique et prisé par la jeunesse stambouliote.
3: Sans le prendre un bain, voilà l'occasion. C'est le genre de choses que tu trouves à Istanbul, par exemple.
1: Tous les jours, avant de se rendre à son restaurant, il passe au milieu des petits commerces de bouche et leur spécialité.
3: Là, c'est des moules. C'est des moules frites. Mais pas les moules frites comme en Belgique. C'est des moules qui sont frites dans la graisse. Donc c'est différent. Mais là-bas.
1: Mais il vient surtout voir son ami poissonnier.
6: Regarde, il y a du beau poisson, il y a tout ce que tu veux. D'accord, pour demain?
1: Carlos a l'air extrêmement détendu. Pourtant, ce chef d'entreprise doit gérer d'importantes contraintes économiques.
3: Maybe I can do a ratatouille with ricotta.
1: Carlos doit faire tourner son affaire, le seul restaurant franco-belge de la ville.
7: Alors, on
4: On a pris le bateau, donc je vais vous montrer un petit peu le paysage, il est juste magnifique.
1: Pendant son séjour à Istanbul, Ryan, la touriste lyonnaise, alimente son compte Instagram. Le réseau social est devenu le guide du voyageur 2.0.
4: Ce qui est marrant, c'est qu'à chaque fois que je partage des trucs comme ça, il y a plein de gens derrière qui suivent, quoi, et qui ont envie de venir. Donc finalement, c'est cool. En même temps, on partage nos bons plans, nos endroits.
1: Le vapour, utilisé par les Stambouliotes pour se déplacer, permet aussi aux touristes, comme Ikram, de naviguer sur le Bosphore pour admirer les rives européennes et asiatiques.
7: On peut voir. À droite, on a tout ce qui est gratte-ciel, les grandes tours, les apparts. Et là, c'est vraiment quelque chose un peu plus plat. Il y a les mosquées. Et j'avais pas remarqué tout de suite. Et tu vois, quand tu longes.
1: Cette petite croisière permet également de découvrir les décors de célèbres séries turques.
7: C'est ce que je voulais voir en plus. Vous regardez des séries turques?
4: Bien sûr. Qui ne regarde pas des séries turques?
7: C'est des bons acteurs.
4: Des beaux acteurs, beaux et bons.
7: Ouais, c'est des très bons acteurs.
4: Non, très beaux et très bons acteurs. Mais c'est des histoires à couper. Enfin, vraiment, des fois, je me dis le producteur.
7: L'imagination. Très, très.
4: Excellente. Ouais. Après, la série, elle peut durer jusqu'à 3 ans.
1: Le pays est en effet le deuxième exportateur de séries au monde après les États-Unis. L'une des plus célèbres, Le siècle magnifique sur la vie du sultan ottoman Soliman Ier, a été vue par 400 millions de téléspectateurs dans une trentaine de pays. À Istanbul, Florence, la Française du Grand Bazar, fait 30 minutes de tramway, 6 jours sur 7 pour aller travailler. Mais la commerçante ne se lasse pas de cette routine.
8: Non, mais tous les jours, je suis très contente d'être à Istanbul. Et c'est l'émerveillement et il n'y a pas de regret.
1: Venue pour des vacances dans les années 80, elle n'est jamais repartie de l'ancienne Constantinople. Une ville bouillonnante qui offre tout de même de petits espaces de sérénité.
8: Voilà, venez, venez.
1: Florence ne vend que des tapis fabriqués à la main. Leur histoire est parfois étonnante.
8: Très aimable, j'aime beaucoup ça. Ça, c'est des tapis de mariage.
1: Car certains servent d'examen de passage.
8: Enfin, que les femmes font un peu prouver à la belle-mère le caractère qu'elles ont.
1: Un peu comme des profils sur un site de rencontre. Et Florence sait lire dans ses tapis.
8: Donc là, elle fait tout dans la couleur et tout dans la créativité. C'est pas forcément très fin comme travail. Ça, c'est un tapis qui est beaucoup plus fin et beaucoup plus régulier et beaucoup plus formaté. Donc si c'est une jeune fille qui est méticuleuse, ça ira pour un jeune garçon qui est un petit peu exubérant et qui a besoin d'être cadré. Si le garçon est cadré, méticuleux, il n'a pas besoin d'avoir une femme cadrée et méticuleuse à la maison. Et donc ce genre de qualité, tu le vois dans le travail du tapis.
1: À Istanbul, la commerçante a une clientèle fidèle d'étrangers.
9: Nous, on est expatriés, on bouge beaucoup. Et à chaque fois qu'on va dans un nouveau pays, c'est aussi important d'avoir des choses qui viennent du pays et d'avoir un peu d'authenticité dans notre appartement. Donc,
8: celui-là, je peux te le faire à 700 euros.
9: 700 euros, oui.
1: Il y en a pour toutes les bourses. Les ventes vont de quelques dizaines à plusieurs dizaines de milliers d'euros. Florence vend en moyenne une trentaine de tapis par mois.
8: Avec plaisir. Allez, au revoir.
1: À Istanbul, en Turquie en général, le lien social est très important. Florence l'entretient quotidiennement autour d'un café ou d'un thé. Et les rendez-vous se concluent toujours avec ce gel hydroalcoolique turc.
8: Tamam.
9: Qu'est-ce que c'est?
8: Donc ça, c'est de l'eau de Cologne. Ça désinfecte les mains. Donc ça, c'est vraiment une tradition turque de dire la bienvenue. Voilà, c'est un désinfectant, ça sent bon. Et pour le Covid, c'était parfait.
1: Ces traditions vieilles de plusieurs siècles survivent malgré la modernisation de la ville. À quelques kilomètres du Grand Bazar se dressent ces récents buildings. Istanbul est la métropole qui compte le plus grand nombre de gratte-ciel en Europe. Il en pousse une vingtaine par an. La ville est depuis 3 siècles un carrefour du commerce de produits de luxe. Et Istanbul aujourd'hui, c'est toujours un peu Byzance. On y compte près de 135 centres commerciaux. Non loin du quartier des affaires, l'un des plus grands est celui d'Istinye. Les maisons de haute couture y ont leurs magasins. Valérie et sa fille Célène y viennent régulièrement aux étages des marques plus abordables.
0: J'aime beaucoup l'ensemble là, Célène. Ça tirait bien ça. C'est vraiment chouette.
1: L'autre spécialité turque qui s'exporte très bien, c'est le textile.
0: Nous sommes devant la devanture d'un magasin d'une marque turque connue, İpekyol. Alors, il faut savoir qu'en Turquie, il y a la route de la soie et il y a aussi des champs de coton. Donc, tous les tissus sont fabriqués localement ici. Et c'est pour ça qu'on arrive à avoir des produits de qualité, de grandes marques, à des prix très raisonnables, en produits locaux turcs.
1: Mehmet retrouve sa femme et sa fille.
0: Hello.
10: Ça va?
0: Ça va et toi? Ça s'est bien passé?
2: Très bien et toi?
0: Ouais, bah oui, j'ai trouvé ce qu'il me fallait pour notre soirée, donc c'est parfait. Ça va être un été coloré.
1: À Istanbul, même dans un centre commercial à l'américaine, on trouve un bazar presque traditionnel en intérieur.
2: C'est un bazar un peu, on va dire, aseptisé et un peu luxe quand même. Hein. Oui, c'est pas de bazar. Mais c'est vrai que c'est intéressant et on peut vraiment tout trouver.
11: C'était 200 grammes, 100 grammes?
0: Oui, 100 grammes, ouais. Alors?
12: C'est super bon.
1: Même des lingots de loukoum à 35 euros le kilo.
0: Donc, c'est des feuilles d'or alimentaires qui recouvrent le loukoum. Et du coup, on passe du simple au double au niveau tarif parce qu'il y a des feuilles d'or. Voilà. C'est le loukoum de luxe.
1: De l'autre côté de la ville, on retrouve Elodie dans son espace de coworking. Moyennant une centaine d'euros environ le mois, des télétravailleurs du monde entier y posent leur ordinateur. Et ici, ça bosse fort. Elodie est consultante en social media pour une quarantaine d'entreprises en Bretagne. Digital nomade, elle peut travailler où elle veut dans le monde, mais elle a choisi Istanbul.
13: Je reviens en Bretagne tous les mois et demi, deux mois, pour visiter tous mes clients, parce que j'ai besoin de ce côté proximité, mais je peux travailler à distance, surtout de la création de contenu.
1: Et elle se fait ici de nombreux contacts.
13: Ça nous permet également de créer des liens avec des personnes du monde entier. J'ai travaillé avec des Libanais, Marocains, enfin voilà, il y a plein de nationalités présentes dans cet espace.
1: Si c'est ce lieu qu'elle et de nombreux étrangers ont choisi à Istanbul, c'est en grande partie...
14: Et le clou du spectacle, il est juste ici, avec une vue imprenable sur le Bosphore.
1: Pour profiter de ce paysage.
14: Quand on a envie de faire sa pause, on peut se poser justement, faire un break ici. Là, on a juste Galata en face, enfin, c'est vraiment chouette, quoi.
1: Pour le déjeuner, Elodie a ses habitudes non loin de là, dans un établissement typique d'Istanbul.
14: C'est un kebab ouvert qui fait aussi des jus de fruits frais, qui a une renommée ici, donc c'est juste là.
1: Cette façon de faire griller la viande existe depuis le Moyen-Âge en Anatolie. En revanche, le sandwich a été inventé dans les années 70 à Berlin par un Turc.
14: En France, on a souvent de l'agneau. Là, c'est une viande de bœuf et celui-là, il est au poulet. Pour faire les durum, ils utilisent une sorte de galette. Et après, ils vont ajouter, là par exemple, il y a du piment et on a des tomates. Ils vont ajouter de la coriandre également. Nous, il n'y a pas de sauce blanche comme nous, on connaît dans les kebabs en France. Bah, ici, c'est le vrai kebab traditionnel, donc oui, c'est meilleur.
1: Et la preuve qu'on est au bon endroit pour un kebab, c'est qu'en terrasse, il y a peu de touristes et beaucoup de locaux.
3: Merhaba.
15: Merhaba.
3: Nasılsınız?
1: Chez Carlos, le restaurateur belge, pas de kebab. Il propose des plats méditerranéens, mais surtout de la cuisine franco-belge.
3: Alors là, je fais une noix farcie au pruneau. C'est vraiment des choses qu'on ne trouve pas du tout en Turquie. Alors, ça va être cuisiné avec de la bière. Spécialité un petit peu de mon pays, hein, un petit peu des Ardennes. C'est justement pour ça que les gens viennent ici, en fait. Hein.
1: Mais le chef travaille ici sous quelques contraintes. Certains produits dont il a besoin pour concocter ses recettes sont pratiquement introuvables en Turquie.
3: C'est un petit peu le même type de recette que le lapin au pruneau, par exemple. Sauf qu'ici, on est sur du veau. Bah ici, trouver du lapin, c'est voilà, on trouve pas. Y a des choses qu'on trouve pas beaucoup ici. Donc j'essaye toujours un petit peu d'adapter selon ce que je trouve, etc.
1: Il doit faire face à des problèmes de pénurie.
3: Il y a beaucoup de produits que je ne trouve plus, que je trouvais avant, ou des produits qu'on ne vend pas. On a un gros problème, par exemple, maintenant, de pommes de terre. La qualité des pommes de terre, parce que les pommes de terre sont généralement importées. Là, on travaille avec un produit turc, et c'est vrai que malheureusement, parfois, je ne trouve pas la bonne qualité.
1: Enfin, il doit évidemment se soumettre aussi aux traditions du pays.
3: J'ai des clients qui viennent, et pas d'ailleurs que des Turcs, des clients étrangers qui viennent, qui sont en vacances ici, et qui me demandent s'il y a de l'alcool dans mes plats ou pas. Donc là aussi, je dois m'adapter et faire un steak au poivre sans cognac, par exemple, ça m'arrive, oui. Même à contre-gré, parce que c'est pas vraiment la même chose, mais voilà, c'est comme ça, on s'adapte. Il faut s'adapter quand on est dans un pays comme ça, c'est logique.
1: Ce soir, Carlos devra encore s'adapter. Une soirée organisée dans son restaurant devrait attirer beaucoup de monde. Un peu plus au nord du Bosphore, dans le quartier huppé de Tarabya. En turc, cela veut dire thérapie. C'est ici que les sultans venaient prendre l'air et se reposer. Le long de la corniche, de belles maisons avec vue sur le détroit et un cadre verdoyant. Le dimanche matin, s'il y a bien une tradition que respectent scrupuleusement tous les stambouliotes, c'est celle du brunch. Valérie et Mehmet n'ont pas mis longtemps à s'adapter à cette coutume.
0: Voilà ce que nous avons commandé, le serpme kavalte. Et c'est un petit déjeuner qui est composé de plein de choses, vous allez voir. C'est tout petit, mais ils vont nous ramener énormément de choses à table. C'est impressionnant.
1: Le petit déjeuner dominical ici, c'est le repas des titans.
2: Le placement, c'est un sport national, vous allez voir. Il n'y aura plus un centimètre carré de vide.
1: Sucré, salé, il ne faut surtout pas manquer. Plus d'une vingtaine de mets différents vont recouvrir la table, le tout pour 8 euros par personne.
0: On a du fromage, de la charcuterie, des œufs, des choses grillées, chaudes.
1: Et une spécialité particulièrement calorique.
0: Alors nous avons par exemple des brochettes de soujuk. C'est un petit peu le saucisson turc, un saucisson à l'ail un petit peu relevé.
2: C'est gras. C'est notre charcuterie préférée, on va dire. Il est bon, le soujuk. Hein.
1: Et en Turquie, à la table du dimanche, les heures s'étirent.
0: Les Turcs, le dimanche matin, eh bien, se retrouver. Alors, en famille, entre amis, ça leur permet de faire des petits dédicodus, c'est-à-dire les petits ragots du quartier ou familiaux. Donc, c'est des moments sympas et ici, c'est vraiment une institution.
1: C'est ce genre de moment où l'on prend son temps qui séduit et aimante les étrangers à Istanbul.
0: Ils tiennent tous le même discours. Une fois qu'ils sont venus à Istanbul, ils veulent revenir à Istanbul. Parce que sentimentalement, je pense qu'on s'attache très très vite.
1: Valérie et Mehmet, eux, n'ont pour l'instant pas l'intention de quitter la métropole turque. Au sud de la ville, dans le quartier de Galata, les jeunes touristes françaises, Rayen, Ikram et Yasmine, ont aujourd'hui une mission.
7: Du coup, on remonte la rue, là. C'est celui qu'on a été voir la première fois.
1: Ikram, musicienne, est venue à Istanbul en grande partie pour trouver son instrument, le oud, un luth oriental. Les boutiques dans ce quartier sont nombreuses, mais les vendeurs pas toujours de très bonne humeur.
7: En fait, on regarde un petit peu la tête de la personne. On voit s'il est gentil, s'il a une tête de gentil ou pas. Et là, je sais pas, il a l'air énervé un peu. On rentre.
10: On va.
7: Hello.
10: Il a l'air.
7: Merhaba. Do you speak English? Okay, good. We are looking for oud.
10: Mais là, je suis dans mon monde, là. Ça y est, c'est... Franchement, je suis trop contente.
1: Ikram a eu un coup de cœur pour celui-ci.
10: Ça sonne vraiment bien.
12: Esthétiquement, il plaît aussi.
10: Esthétiquement, ouais.
7: What's your last price?
10: Enfin, il a souri.
6: Celui-là, c'est mon préféré. C'est mon amour.
1: Et pour le convaincre de laisser partir son amour, Rayen et Yasmine vont devoir déployer tout leur talent de négociatrice.
7: On va vous faire de la publicité. Attends. Pub in France. All French people will come here.
6: Vraiment?
7: Yes.
1: c'est un autre argument qui va convaincre le vendeur.

0: La musique adoucit les mœurs, mais aussi les humeurs. Berkane t'est charmé.
1: Allez, 7500. Ça fait 500 lire de remise.
2: Et t'enlever 500 lire. On va enlever encore, t'inquiète. Continue de jouer, continue.
3: Je pense qu'il y a moyen de négocier encore plus.
2: On l'a charmé, ça y est.
4: You have to learn French because many French people are going to come to see you. So
1: j'ai déjà commencé à apprendre le français.
4: Yeah.
5: 50, 150, 250.
4: C'est les chiffres. Il connaît pas. En limonie.
5: 7000.
4: Ouais.
2: On est passé de 8000 à 7000.
3: Oui.
2: On peut encore faire mieux. Allez.
4: C'est quoi 7000?
2: On va cuisiner encore un petit peu.
5: 380 euros.
4: Non, ouais.
5: 300.
0: Les pourparlers se poursuivent en euros.
5: 80.
2: 350, but 350 is the best price. We don't have more, no more.
5: Okay.
1: Allez, c'est bon.
2: Really? Oh,
4: thank you.
2: Ça mérite un câlin.
4: Il a dit, je suis content parce que mon route préférée va être destiné.
2: Ah, c'est trop mignon.
4: Thank you.
1: À partir de maintenant, quand tu joueras, ce sera pour moi.
4: Ah, il est trop chaud.
3: Ah oui, franchement.
2: Je suis soulagée. On n'a plus d'argent. Déjà.
4: Nos ça vacances, va, c'est le dernier.
2: Nos vacances se terminent aujourd'hui.
5: You can do it double way.
4: Yes. Merci beaucoup. Au revoir.
2: Bye. Bye bye. Bye. Goodbye.
0: Et comme Istanbul est une salle de concert à ciel ouvert, Ikram ne tarde pas à trouver une occasion d'essayer son oud.
4: My new oud.
0: Pour une improvisation au cœur d'une ville qui ne s'arrête jamais de chanter. Non loin de là, toujours dans le quartier de Beyoğlu, l'une des zones les plus festives d'Istanbul. Ici, pas une rue sans terrasse de café ou restaurant. Elodie, la jeune digital nomade, y retrouve régulièrement ses amis.
6: Tu as prévu de visiter d'autres régions de la Turquie ?
0: Istanbul est une tour de Babel.
7: On a Farida qui est d'Azerbaïdjan, Taïsa qui est de Pologne et Djibilé qui est de Lituanie. Istanbul, c'est une ville hyper cosmopolite. C'est assez facile de rencontrer des gens parce que les gens sont hyper sociables ici.
0: Elodie est loin d'être la seule à se sentir si bien dans la ville.
6: J'adore Istanbul. Je vis ici depuis 9 ans. Je me sens vraiment chez moi, même si bien sûr il y a aussi des difficultés ici. C'est une grande ville qui peut t'offrir plein de choses. Moi, je ne m'ennuie jamais ici. J'aime bien parce que je me sens en sécurité.
2: Il y a toujours quelqu'un dans les rues, en fait, donc on n'est jamais seul finalement. Et puis après, il y a comme partout, je pense, dans le monde, il y a des quartiers aussi où il faut éviter, mais la plupart du temps, on sent en sécurité.
0: Et à Istanbul, il y a un endroit incontournable pour finir ses soirées. Ça se passe dans le restaurant de Carlos. Florence, la Française du Grand Bazar, y est une habituée.
8: Juste là, quoi.
9: Là, il est content.
8: Si.
9: Ça fait partie de ces hommes qui n'aiment pas bouger.
8: Exactement.
0: Les deux chefs d'entreprise se connaissent depuis 15 ans. Ils se retrouvent ici souvent pour parler de leurs affaires.
10: Bah, en fait, on est tous les deux des entrepreneurs, donc on a besoin un petit peu de...
8: Parfois, on doit se téléphoner. Voilà.
10: Quelquefois, quand il n'y a pas trop le moral, qui peut vous comprendre? Autre qu'un entrepreneur, il n'y a pas. Genre, les gens qui ont un salaire en fin de mois, ils ne peuvent pas comprendre. Donc voilà, donc Carlos, il a vécu...
8: On se motive l'un l'autre. On est des battants.
0: Carlos sait que s'il veut continuer à faire de sa brasserie une exception à Istanbul, il doit garder son identité et proposer au menu des plats exotiques pour l'endroit, comme les moules frites.
8: C'est vraiment la spécialité belge, là. Les moules frites, ou la spécialité du Nord en France.
11: On vous en commande beaucoup?
8: Ah oui, énormément. Ouais, c'est vraiment la spécialité de la maison. Ouais, c'est excellent. Elles sont bonnes. C'est pas les moules de Zélande, mais c'est les moules de côté d'Izmir, mais elles sont délicieuses. Ouais, je vends beaucoup de moules.

0: J'adore ça, c'est super bon.
1: C'est le meilleur endroit à Istanbul.
2: Et pour continuer à faire vivre l'endroit...
3: Je suis partout, moi. Je cours d'un coin à l'autre.
2: Carlos organise aussi des soirées thématiques, 4 fois par semaine. Ce soir, c'est latino. Car il faut attirer les Stambouliotes qui ont d'innombrables lieux à la mode pour sortir. Ces nuits sont aussi magiques que ces jours. Istanbul est une ville qui ne dort jamais.
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0: Bienvenue si vous nous rejoignez tout à l'heure. Comment partir en vacances à tout petit budget? Vous verrez que certains vont s'offrir un tour d'Europe pour 1 euro par jour. Mais avant, deuxième épisode de notre série sur ces Français qui ont choisi de vivre sur une île. Cette semaine, Maxime, Aurélie et leurs 5 garçons poursuivent leur odyssée dans les îles grecques. En Bretagne, celle de Bréa a fini par trouver une remplaçante au seul médecin qui avait tenu 12 ans. Voici La Tentation d'une île, épisode 2, un grand reportage de Clémence Bragard et Nicolas Lebert.
1: Il est des îles fouettées par les vents, où le climat est rude. Des îles hostiles à l'homme.
2: Alors là, la très grande île qui est devant nous, c'est Rhum. C'est la plus élevée, elle fait 800 mètres d'altitude. C'est donc un ancien volcan. C'est la plus sauvage.
1: Il y a 4 ans, Benjamin est tombé amoureux de l'île de Rhum, une île écossaise qui fait la taille de la ville de Paris, mais ne compte que 36 habitants. Au milieu de cette nature préservée de l'homme et loin de toute pollution, il a trouvé un trésor.
2: Cette algue a un goût de truffe. On appelle la truffe des mers.
1: Le Parisien veut développer ici le commerce de ces algues comestibles prisées par les plus grands chefs du monde.
3: Non, c'est qu'à pousse-toi.
4: Il prend bien large, Aurélie. Hein.
1: Ouais. Dans les îles grecques, la famille Marie est partie en quête d'une maison pour s'installer. Cap vers les Cyclades, à la découverte de Santorin et de son volcan. Peut-être trouvera-t-elle son petit coin de paradis.
3: Tu veux pas que je te prenne ton doudou?
1: En Norvège.
5: T'as réussi à aller jusque où tu voulais?
1: Sur l'île d'Andøya, Jean-Marc et Sigrid vont reprendre l'exploration de leur île au printemps. Avec un objectif, vendre un séjour clé en main à des touristes français.
6: Là, je pense qu'on n'est pas tout à fait dans les mêmes conditions. Là, on a quand même une belle lumière avec les rayons qui descendent.
1: À Bréa, en Bretagne, bonne nouvelle.
7: Salut, je te présente Hélène.
1: La mairie a trouvé une remplaçante au docteur Trimaille.
7: La future médecin, je ne sais pas. Je n'ai pas successeur, sociétiste. Ouais.
1: Elle va devoir se faire accepter par les habitants.
7: Bonjour.
8: Déjà, elle a une tête sympa.
9: Ah, merci.
7: Bon,

0: départ, Terre Vierge où tout peut recommencer loin du reste du monde. L'île fascine et façonne les imaginaires depuis la nuit des temps. Des îles grecques aux îles écossaises, des Baléares aux îles du Grand Nord, nous avons suivi pendant un an ces Français qui ont eu la tentation d'une île. En Écosse, les îles se racontent en légende depuis des siècles. Il en existe près de 800, la plupart quasi désertes, comme l'île de Rum, au cœur des Small Isles. Terrain de chasse privé d'un riche industriel anglais au début du XXe siècle, elle s'est dépeuplée au fil des ans. Aujourd'hui, cette terre ne compte qu'une trentaine d'habitants.
1: Donc là, on passe devant l'école de l'île, qui a 5 élèves.
0: Une école et seulement une dizaine de maisons. Les principaux habitants de l'île sont les animaux qui peuplent cette réserve naturelle.
1: Il y a un millier de cerfs. Ouais, là, on voit des femelles avec leurs petits. Hein.
0: Benjamin Lalande est venu la première fois il y a 4 ans pour réaliser un documentaire sur les cerfs de l'île.
1: C'est curieux. Hein.
0: Depuis, cette terre reculée encerclée par les eaux ne cesse de le fasciner. Le Français y revient au moins 2 fois par an. Et il y a découvert une richesse inexploitée, des algues comestibles, très en vogue dans le monde gastronomique.
1: Ça, c'est mes endroits préférés, quand vraiment, à marée basse, à la limite, vraiment où les vagues viennent frapper les rochers, c'est vraiment là où elles sont les plus belles. Et donc, c'est tout un jeu pendant la récolte d'écouter la vague arriver, se redresser. Au moment avant l'impact.
0: Après s'être formé pendant plusieurs mois auprès de l'Association des sciences marines à Oban en Écosse, le voilà qui entame sa première saison de récolte.
1: Pour pouvoir vivre de cette activité, il faudrait que je récolte au moins 50 kilos et au mieux 100 kilos par semaine.
0: Pour exporter ces algues en France, il faut les envoyer par la poste. Et heureusement, sur la petite île, il y en a une.
1: Ici, on est dans la boutique de l'île, la petite épicerie qui fait poste, qui fait banque aussi, et qui est vraiment le cœur du village. C'est l'unique commerce de l'île. Ah là, on est en plein centre-ville.
2: Hi, Jenny.
3: Salut Jenny.
4: Salut Benjamin, comment vas-tu?
3: Je suis content de te voir.
4: Tu veux envoyer quoi?
3: Les algues, le plus vite possible.
4: Avec plaisir.
3: Alors ça, c'est la dolce rouge. On peut la frire et la manger en chips.
1: Crisps, you know, crisps.
3: Tu vois les chips? C'est délicieux.
5: Beautiful color.
4: C'est très très beau.
3: No, I have j'ai aussi des algues séchées.
5: Oh wow!
4: J'adore la texture. Ça croustille, c'est super bon.
5: That's very nice. The island needs business.
4: Notre île a besoin d'activité. Et ce que Benjamin fait avec les algues, c'est une très bonne chose pour nous.
0: Jenny, la patronne, est originaire de Glasgow. Elle aussi est venue sur l'île pour travailler.
4: Les habitants de l'île avaient mis une annonce sur Facebook pour trouver quelqu'un qui reprendrait le magasin. Et on a postulé. Ils nous ont acceptés, alors on a tout vendu. Notre maison, nos voitures, tout, pour venir nous installer ici.
1: Elle adore, elle est heureuse de sa vie ici. Mais moi, je n'y vivrais pas. Moi, je n'y vivrais pas parce que j'ai mes enfants. Mais je comprends vraiment son amour de cette vie ici, surtout comparé à la vie citadine. So now it's in your hand.
5: Thank you very much.
4: Merci beaucoup, je vais l'envoyer pour toi.
1: Okay, cool.
5: Thank you again, Benjamin.
4: Merci encore, Benjamin. Bye bye. Prends soin de toi.

0: À bientôt.
1: Si ça marche, cette activité permettrait à Benjamin de vivre sur l'île de Rhum plusieurs mois dans l'année. Bon présage, un chef étoilé lui a déjà passé commande. Mais l'annonce d'une tempête pourrait chambouler tous ses plans. Si certaines îles sont pratiquement inhabitées, d'autres en revanche voient passer du monde, surtout l'été. À Bréhat en Bretagne, au large de Paimpol, les vedettes déversent jusqu'à 4700 personnes par jour. Parmi elles aujourd'hui, il n'y a pas que des touristes. Hélène Lacroix est médecin. Sur les 20 candidatures, c'est elle qui a été retenue par la mairie pour remplacer le docteur Trimaille.
2: Je comprends qu'ils attendent beaucoup de moi. Voilà. J'espère que je serai à la hauteur de leurs espérances.
1: Généraliste près de Grenoble, cette femme de 45 ans a succombé au charme de l'île.
2: Moi, j'aime bien l'odeur de la mer, alors voilà. Ça me rappelle des souvenirs. Quand j'étais petite, on allait en vacances à l'Île-Dieu tous les étés. Ça me rappelle ces moments-là.
1: Mais Hélène Lacroix le sait, remplacer le docteur qui est installé depuis 12 ans sur cette petite île est un défi. Elle a d'ailleurs rendez-vous avec Yves Trimaille dans ce qui sera sa future maison et son futur cabinet.
3: Bonjour.
2: Bonjour.
3: Mais moi, je suis en rendez-vous et j'entends le chien aboyer. C'est
2: d'accord.
3: Pour ça que... Mais Yves, il est parti?
2: Ben...
3: Il est parti depuis longtemps, hein?
2: Ouais, ouais.
3: Vous l'avez appelé ou...
2: Je lui ai envoyé texto. Faut que je l'appelle.
3: Oui, il est passé. C'est...
4: On va le faire une fois.
1: C'est finalement Nadège, la femme du médecin, qui accueille la remplaçante. C'est elle aussi qui va lui expliquer le fonctionnement de la distribution de médicaments sur l'île, dont elle aura la charge.
4: En fonction de toi, tes prescriptions, tu verras comment rentrer le stock minimal.
3: Ah oui, j'ai mis un carton. Attends.
5: Bonjour.
3: Bonjour.
5: Je
3: t'ai pris la tête.
5: Tu es personne.
1: Yves arrive enfin.
5: Bonjour.
1: Mais pas le temps de faire la conversation avec sa remplaçante. Il file direct dans son cabinet.
4: Yves est stressé par le déménagement, je pense.
2: C'est stressant le déménagement.
4: C'est très stressant.
2: C'est très très stressant le déménagement. C'est le deuxième événement de vie le plus stressant après le mariage.
4: C'est vrai ?
2: Ouais.
1: Le docteur Lacroix commence à sentir aussi la pression qui monte. Le départ du médecin bouleverse tout le monde ici. D'accord.
6: Quand on voit le docteur Trimaille, là, comment il s'est dévoué. Et... C'était un médecin sensationnel, quoi. Il a dévoué, toujours à l'écoute, toujours. On s'est dit.
7: Même la nuit.
6: La nuit, le jour. Alors, évidemment qu'on se pose la question le futur médecin, est-ce que ce sera pareil ? Est-ce que...
7: Il aura les mêmes disponibilités, oui, c'est sûr.
5: Allons-y, alors.
6: On y va.
1: Sur une île de 300 habitants. Plus que des patients, on soigne des voisins et même des amis.
5: C'est mieux qu'avant.
7: Ah oui.
4: Tiens. Donc ça, c'est Catherine. Je vais pleurer de la laisser.
7: Ah oui, c'est triste.
4: Oh, ouais,
7: tout est triste de voir partir, mais contente de voir.
4: Ouais. C'est vrai.
7: Des nouveaux arrivants aussi.
1: Pour préparer cette passation, Yves Trimaille veut lui présenter ses patients lors de sa tournée quotidienne.
5: Salut, je te présente Hélène.
8: Bonjour.
5: La future médecin, je ne sais pas. Je n'ai pas successeur sur cette question. Bonjour.
1: À Bréhat, le docteur était une figure locale.
5: Ça va ?
9: Bien, monsieur le maire.
5: Oui, on va y aller.
8: Bonjour.
1: Hélène Lacroix doit assurer sa relève.
2: Bon. Ben, enchantée.
10: Enchantée également, à bientôt. Ouais.
1: Mais pas facile de s'intégrer sur une petite île quand tout le monde se connaît. Dans les îles grecques, la famille Marie rêve elle aussi de vie insulaire. Dans l'épisode précédent, nous avons fait la connaissance de Maxime, Aurélie et leurs 5 enfants, partis 6 mois sur leur catamaran. Première étape de leur odyssée.

0: français, l'île d'Ithaque, où ils ont visité une maison. Mais avec leur budget, difficile de trouver chaussures à leurs pieds.
1: Là, c'est même plus des grands travaux. Il y a une chambre sans fenêtre. Enfin, voilà, il y a des choses qui sont quand même un petit peu rédhibitoires pour nous.
0: Et puis, de toute façon,
2: Bamba,
0: ce n'est pas à Ithaque que les enfants rêvent de s'installer.
3: L'île est très belle. C'est pas habitable pour nous.
0: Les voilà donc repartis en mer, à la recherche de leur pied-à-terre. Des îles ioniennes aux Cyclades, la famille Marie a visité une dizaine d'îles, sans y trouver la maison de leurs rêves. Mais peut-être vont-ils tomber amoureux de Santorin. Une île volcanique qui aurait été créée par Poséidon en personne, le dieu de la mer.
1: C'est impressionnant, hein, au milieu de tout ça. Hein.
4: C'est hyper.
1: On est pas mal là.
5: On est les rois. Oh, tu regardes.
1: C'est grand, hein.
0: Le problème, c'est qu'à Santorin, les places de mouillage sont chères.
5: Mais les bouées triangles, là, on peut en prendre une. Après, elles ont l'air vachement près du mur, ben de la côte, mais.
1: On prend la plus près, là. Parce que là, il y a déjà plein de katas.
5: Allez, c'est parti. Allez, vous venez à l'avant. On va regarder comment elle est faite, la bouée, là, les gars. Tu t'approches, Aurélie.
1: Je la vois pas, moi. Donc
5: elle est à ta gauche, là. Marche arrière, marche arrière, marche arrière. Vas-y. Ralentis. Elle est juste au-dessus. Il faudrait que tu nous stabilises. Recule. Encore un peu, encore. Recule encore. C'est parfait.
2: T'accroches les bouts dans le rond, là.
5: Allez. Ah, ok.
0: Et une fois le bateau amarré, il faut se dépêcher, car la famille a un bus à prendre pour rejoindre la capitale.
5: T'as vu tous les catamarans en bas?
6: Oui.
5: Il y en a combien? Vas-y, un, vas-y, il y en a combien?
6: 1, 2, 17.
5: 1, 2, 17, tant que ça?
0: Au bout d'une demi-heure de marche, en pente raide, les voici arrivés dans le petit village de Oya.
1: Oh là là! Quelle vue! Ça se mérite, mais quelle vue!
5: Par contre, 10h22, faudrait pas qu'on traîne trop si on veut pas rater le bus de 10h50.
0: La vue, la petite famille en profitera plus tard à Fira, la capitale de Santorin, fondée selon la légende par les dieux de l'Olympe. Mais depuis l'Antiquité, cette ville mythique a bien changé et la famille Marie va bientôt s'en rendre compte. Les siècles passent, mais les îles écossaises, elles, restent figées dans le temps, comme l'île de Rum, quasi inhabitée.
7: Ça, c'est le lodge de Harris Bay. Le propriétaire de l'île venait sur cette partie de l'île chasser le cerf et donc passer ses week-ends. C'est drôle, on voit la théière qui ne fait beaucoup plus 50 ans.
0: Benjamin entame sa saison de récolte d'algues en pleine tempête. Il vient de recevoir une commande d'un grand chef étoilé à Édimbourg, la capitale écossaise.
7: Cette baie de Harris, pleine ouest, face à l'océan, c'est vraiment la partie la plus exposée de l'île aux intempéries. À première vue, c'est vraiment pas un site pour ramasser sereinement des algues, mais je vais quand même me rapprocher, aller voir un peu ce qu'il y a de plus près.
0: Benjamin avait repéré ce lieu sur une carte pour sa récolte, mais la zone est très exposée. Avec des rafales de vent allant jusqu'à 80 km/h, la cueillette serait trop dangereuse.
7: Ce sont des rochers trop glissants. On glisse et on se casse facilement une jambe. Et plonger, c'est une mise à l'eau qui est aussi trop dangereuse. Évidemment, il y a des algues, mais l'accès est trop difficile. Mais là, c'est pas pour l'homme.
0: Sur une île, les éléments nous apprennent à renoncer. Mais Benjamin persévère. Le chef lui a demandé une algue très spéciale. Du kombu royal, prisé pour son léger goût sucré. Pour honorer sa commande, Benjamin doit trouver un autre lieu de récolte plus accessible, quitte à se mettre à l'eau.
7: Aujourd'hui, le danger, c'est vraiment le vent. Il souffle vers la mer, donc il m'emporte vers...

0: le lard. Si je me laisse emporter, j'aurai un peu de mal à revenir.
1: Ici, l'eau est à 7 degrés et les courants sont violents. Benjamin n'a qu'une vingtaine de minutes pour effectuer sa récolte. Sinon, il risque l'hypothermie. Problème, le kombu est trop loin. Sa pêche est trop risquée.
0: C'est pas ce que j'étais venu chercher. Le kombu, il est là. Et aussi, juste après, au niveau du sable.
2: Mais je perdais pièce à ce moment-là, puis j'ai laissé tomber.
1: Si le Français n'a pas récolté le kombu qu'il avait promis au chef cuisinier d'Édimbourg, il a peut-être une autre idée qui pourrait lui plaire. Car l'île de Rhum regorge de trésors inexploités. En Norvège, au-delà du cercle polaire, l'île d'Andøya abrite elle aussi son lot de merveilles naturelles. Dans le dernier épisode, nous avons fait la découverte en hiver de cette île de 400 km² qui ne compte que 4400 habitants. C'est là que Jean-Marc et Sigrid, un couple à la tête d'une agence de voyage, ont décidé de créer un gîte afin d'accueillir des touristes français pour des séjours tout compris.
3: Il y en a encore beaucoup ?
1: Après avoir aménagé leur chalet au printemps, ils doivent maintenant organiser leur programme d'excursion. Jean-Marc est guide professionnel. Il a repéré une randonnée qu'il aimerait proposer à leurs futurs clients au sommet de cette montagne qui surplombe la mer de Norvège.
2: On avait fait la tentative d'y aller en décembre pendant la nuit polaire, mais les conditions météo étaient vraiment pas bonnes.
4: On a dû renoncer parce qu'il y avait plus de visibilité et trop de vent et trop de bourrasque. Là, je pense qu'on n'est pas tout à fait dans les mêmes conditions. Là, on a quand même une belle lumière avec les rayons qui descendent.
1: Trois heures de marche jusqu'au sommet, 10 km à flanc de montagne.
4: Moi, c'est mon bureau toute la vie. Voilà. Donc, il y a pire comme bureau.
2: Le but, c'est principalement de faire le repérage, de trouver le meilleur chemin. Là où il y a le moins de dangers possibles, de pierres qui risquent de rouler, d'endroits où on peut glisser dans le vide.
4: C'est vraiment la route panoramique qu'on prend. Et tant mieux que personne ne le sache, parce qu'on est les seuls.
1: Jean-Marc veut proposer un programme avec une dizaine d'activités comme cette randonnée. S'il a choisi cette île, c'est parce que c'est une destination encore préservée par rapport à ses très touristiques voisines, les îles Lofoten, qui voient débarquer chaque été plus d'un million de visiteurs.
5: T'as réussi à aller jusqu'où tu voulais ?
6: Pas tout à fait, mais...
5: J'adore.
6: On voit que c'est vraiment pentu juste derrière.
5: C'est trop chouette.
1: Avec ses prises de vue, Jean-Marc veut faire la publicité de son île sur leur site internet.
6: Notre métier, c'est agence de voyage et mon métier, c'est guide. Et c'est quand même important de trouver des clients. On a beaucoup de bouche à oreille. Et les nouveaux, c'est souvent via les réseaux sociaux qu'on les trouve.
1: Prix du séjour, 2200 euros la semaine. Objectif, une soixantaine de clients la première année afin de pouvoir rentrer dans leurs frais.
5: Vu l'investissement, parce que la Norvège, ça coûte quand même très très cher et que c'est un chalet qui coûte quand même cher, forcément, si t'as pas de personnes qui viennent derrière et si nous, on n'a pas de participants sur nos séjours, on sera obligé de revendre le chalet, bien sûr.
1: Jean-Marc et Sigrid comptent sur leurs 25 ans d'expérience du Grand Nord et sur leur réseau pour attirer leurs premiers clients d'ici 3 mois.
7: Tout de suite, la famille Marie va visiter l'île très prisée de Santorin avec l'espoir d'y trouver sa future maison. Mais ils vont vite découvrir que les tarifs ici sont proches de ceux de la Côte d'Azur.
8: Là, ici, ça paraît quand même plus cher, quoi.
1: Une île, on l'aime ou on la quitte. L'île de Bréa, en Bretagne, le docteur Trima, il l'a aimée. Mais aujourd'hui, il s'apprête à la quitter. L'occasion de faire ses adieux à ses patients, en compagnie d'Hélène Lacroix, sa remplaçante.
0: Salut, ça va? Il va nous tuer. Bonjour.
9: Bonjour, madame.
0: Donc, c'est Ernestine, Tine, hein? Et ça, c'est Alberte.
9: Bonjour, madame.
10: Elle vient d'arriver.
1: Voilà. Les deux sœurs, Alberte et Ernestine, ont 91 et 93 ans.
10: Il pourra s'asseoir.
1: Elles sont toutes les deux nées sur l'île de Bréa.
11: Vous êtes heureuse de rencontrer votre nouveau médecin?
10: Ben oui, bien sûr, si les atomes aussi fonctionneront.
9: On verra.
10: C'est tout vu. C'est oui ou c'est non.
9: Est-ce que je peux vous aider ou...
10: Non, vous pouvez observer tout ça.
9: Je vous observe, allez.
0: Et ça, c'est les pêches de l'arbre à côté.
12: Elles sont bonnes.
10: Elles ont bon goût.
12: Oui, oui vraiment.
10: Bonjour. Et attention, il y a quelqu'un, une victime. Vite.
0: Voilà, c'est Noël. Bonjour. Et vous avez toujours votre pansement, là.
10: Oui, ben ça coule toujours. Alors.
0: Ben oui. Elle n'est pas mis de rouge.
11: Vous y gagnez au change, vous avez une femme qui succède à Yves.
13: Moi, je ne sais pas. On verra ça, l'avenir nous le dira.
10: Et Albert,
13: il n'y a pas de raison. Déjà, elle a une tête sympa.
9: Ah, merci.
10: Ça, c'est important. Elle a l'air de nous conduire, c'est pas pareil.
0: Bon. Bon, il va falloir déjà aller à la maison de retraite.
13: Ah oui.
11: Il va vous manquer?
13: Bien sûr. Comme tout médecin qui part au bout d'un certain temps.
10: Comme mais bon. Toute figure qui part.
13: En plus, on s'entend très bien avec lui.
9: Allez, à bientôt.
0: Bon, ben, je repasse ce soir.
10: D'accord.
1: Le docteur Yves Trimaille s'occupe aussi quotidiennement des 40 pensionnaires de l'EHPAD de Lille.
0: Bonjour, messieurs, dames. Alors, on vient après le café, mais bon.
14: Bah, c'est en retard.
0: Il y a peut-être une surprise.
14: On a attendu,
0: hein.
14: On a attendu ouais. Hein. Il y avait même des crêpes.
1: Ici, il est comme chez lui.
14: Alors, on a un petit cadeau de bienvenue.
9: Super. Un petit bol breton.
14: Évidemment.
9: Avec des oreilles. Oh, mais il est sympa celui-là. Merci.
14: On en avait offert un au doc, donc ben voilà.
0: Au kiné.
14: Au kiné après, on s'est dit, bonjour. Ben voilà, la nouvelle médecin aura aussi son bol. Je vais le mettre là, à côté de celui d'Yves pour le moment.
9: Voilà.
0: Oui.
15: Le sien a un peu plus vécu, quoi. Dit qu'on l'a écorché.
10: Peut-être que celui d'Hélène, je vais le mettre ici en sécurité, quand même.
9: Je vais être obligée d'aller prendre le café à l'EHPAD, je crois.
10: Eh oui.
0: Ben, le café, c'est le moment des transmissions et c'est important parce que toutes les équipes sont là et les gens vous font remonter les informations, ils font les toilettes des gens, etc. S'ils voient des problèmes cutanés, problèmes, ils vous les signalent.
1: Si Hélène Lacroix a encore tout à faire pour trouver sa place, Yves Trimaille, lui, doit faire le deuil d'une équipe et de patients auxquels il est très attaché. Dans quelques semaines, il quittera définitivement l'île de Bréa pour de nouvelles aventures sur le continent. Le médecin n'est pas prêt de prendre sa retraite. Sur l'île de Rome, en Écosse, Benjamin aussi ne s'arrête jamais. Ce qu'il veut, c'est exploiter l'une des ressources principales de l'île, les algues comestibles. Mais à cause de la tempête, il n'a pas pu récolter celles qu'il avait promises au chef étoilé d'Édimbourg. Heureusement, l'île de Rhum possède un autre trésor.
16: Là, pour l'instant, j'en vois pas. Mais c'est plus parce que l'eau est finalement un peu trouble.
1: Ce trésor, Benjamin l'a repéré juste à côté de l'embarcadère.
16: Les oursins seront bien au fond, là. Et tu vas voir, les voir.
0: Mais
17: Je perds pas espoir.

0: Ce mets de choix pourrait plaire au chef étoilé, avec lequel Benjamin a rendez-vous dans la capitale écossaise.
1: Et une petite étoile. Oh, belle.
2: 1, 2, 3, 4, 5, 6, 7, 8, 9, 10, 11, 12, 13, 14, 15,
1: 16, 17, 18, 19, 20, 23, 24,
2: là.
1: Ouais, regardez comme ils
3: sont beaux. Nos oursins en Bretagne et en Méditerranée sont noirs ou marrons.
1: Ils sont beaucoup plus petits, avec un goût très concentré. Et je trouve que ceux-ci sont peut-être un peu moins concentrés, mais ils sont très charnus.
3: C'est vrai qu'il y a quelques années, je ne serais pas imaginé faire ce métier. Ouais. En Écosse, dans cette bourse 7 degrés. Et en plus, être content.
0: À 10 euros l'unité, cet oursin rosé pourrait se révéler encore plus rentable que les algues. Une aubaine pour l'ancien documentariste tombé amoureux de l'île de Rhum.
1: Voilà, il y en a 2 douzaines.
0: Seul hic, l'oursin se consomme très frais, moins de 24 heures après avoir été pêché. Édimbourg se trouve à plus de 6 heures de l'île de Rhum, quand la mer est calme. Mais si la météo se gâte, le ferry peut refuser d'accoster.
1: Ça m'est arrivé d'attendre 10 jours. c'est aussi le petit plaisir de vivre sur l'île. Ça fait partie des charmes de l'île, quoi. L'avenir. Je croise les doigts.
0: À Santorin, l'île de Poséidon, le dieu de la mer, c'est sous des cieux plus cléments que la famille Marie découvre Fira, la capitale.
4: Ethan, tu viens ?
5: Tu vois un cratère dans le...
4: Toi, tu vois un cratère.
6: Regarde, il y a un petit... Max.
0: Mais soudain, c'est le drame.
6: On a oublié la sucette du petit au bateau. Voilà, j'ai laissé un des enfants faire les sacs et il n'a pas vu qu'il y avait le doudou, mais la sucette était plus attachée, donc c'est un peu la crise.
7: Oh, c'est 18 mois.
0: Et sur une île, on ne trouve pas toujours ce qu'on veut.
7: Ah non, c'est pas du tout des sucettes.
8: Ici, s'il vous plaît. Merci.
9: C'est tout petit.
6: Mais ouais. Oh, ça va, franchement. Ah, par contre, elle n'est pas si ronde que je croyais.
9: Bah, pour l'instant, il dit rien, mais...
6: Ouais, bah écoute...
9: De toute façon, t'appelles sûrement, hein.
6: Il a bien compris, je crois.
9: Bon, là, faut vraiment qu'on trouve un truc à bouffer. Même moi, j'ai la dalle. Marché énergétique. Allez.
0: Avec 5 enfants et des dizaines de kilomètres dans les jambes, l'heure du repas est sacrée pour la petite famille.
6: 10,50.
10: Ouais, c'est
9: pour l'instant, en Grèce, on s'en est toujours très bien sorti, à part une ou deux fois un peu exceptionnelles. On mange très bien entre 30, 35 et 70, 75 euros pour 7. Là, ici, ça paraît quand même plus cher, quoi.
0: Le moins cher à Santorin, c'est le sandwich pita gyro, une sorte de kebab, mais avec du porc ou du poulet.
9: On s'en tire pour... moins de 33 euros à 7, c'est vraiment pas cher. Après, ils sont pas hyper bons ceux-là. Les frites sont pas cuites et très indus. Mais bon, écoute, ça va nous nourrir. Tu veux pas que je te prenne ton doudou ? Tu veux pas me le donner ?
0: Des villages blancs, des rues pavées et cette vue imprenable sur la mer. Santorin a des airs de paradis. L'île attire chaque année pas moins de 3 millions de touristes.
11: Hello.
9: C'est complètement naze, cette ville. On en a vu des Cyclades, des îles des Cyclades, bien plus jolies, quoi.
6: Ouais. On s'attendait à avoir beaucoup de magasins de souvenirs, mais... Là,

0: C'est trop parce que finalement, on voit même pas la belle architecture, on voit plus que les magasins. Et encore, on a de la chance, il y a quand même pas trop de monde. On est plutôt bien tombé, je pense. Mais en fait, l'été, je pense que c'est insupportable.
1: Après Ithac, ce n'est pas non plus sur la perle des Cyclades que la famille Marie posera ses valises. Mais avant de repartir vers d'autres horizons, impossible pour eux de résister à l'appel du volcan endormi.
0: Ça a l'air d'être un sacré terrain de jeu et c'est vrai que ça, c'est le genre de choses qu'on aime.
2: Le défi que vous allez relever, les grands, là, c'est de demander à ces personnes si nous, avec notre catamaran, on peut accéder au volcan et aller se baigner, se balader. Ah ben, ça va être galère, hein. Vous avez un peu d'anglais, vous allez y arriver. Entendre. Je viens avec vous, je vais vous aider un petit peu. Calimera. Alors les garçons,
3: We would like
2: to go
3: to the volcan.
2: Volcan.
3: Volcan. With a boat.
4: With a boat. That's our girl.
5: Avec le bateau.
3: We have the boat.
5: Ah, vous avez le bateau.
4: You can go to the volcan.
5: Visiter le volcan. Ce n'est pas possible d'aller en haut à cause des tremblements de terre des derniers mois.
2: Ok. Le monsieur, dans la conversation, nous a dit si vous voulez aller sur le volcan, il faudrait demander à la police si vous avez le droit, parce que normalement, c'est interdit à cause des tremblements de terre.
1: Mais rien n'arrête la famille Marie dans sa quête de l'île.
2: Il prend bien large, Aurélie.
1: Bravant le danger, Maxime et ses moussaillons ont décidé de reprendre la mer. Cap sur le volcan de Santorin. L'Écosse et ses 790 îles, la plupart presque désertes. Un terrain de jeu rêvé pour Gabriel Plasman.
6: C'est vrai que les îles écossaises sont un peu plus méconnues. C'est l'Écosse que peu de gens voient, mais c'est l'Écosse. C'est les montagnes, c'est le sauvage, c'est la mer, c'est le vent, c'est les éléments.
1: La Française installée en Écosse depuis 12 ans, passe son temps libre à randonner sur les sommets de ces îles avec ses amis.
6: Les sommets commencent à s'approcher. Il est dans la brume, j'espère que ça va s'enlever. Mais ça devrait aller.
1: En Écosse, ces sommets de plus de 900 mètres s'appellent les Munro. Gabriel et ses amis collectionnent ces ascensions.
6: Ça sera mon 100e Munro. Il me restera encore 182 après ça.
7: Et 100.
8: 44.
6: Yes. Thank you, Grant.
7: Merci, Grant.
9: 100.
2: Le centième.
7: Regardez, c'est magnifique.
1: Comme Gabriel, de nombreux Français sont tombés amoureux de ces îles froides et sauvages. Aujourd'hui, certains viennent même s'y marier. Difficile à croire, mais l'Écosse, c'est un peu le Las Vegas de l'Europe. Le seul pays où l'acte de mariage est reconnu en France. Gabrielle s'est emparée de ce marché en pleine expansion. Elle est wedding planeuse, organisatrice de mariage, depuis 8 ans.
10: J'ai environ une quarantaine de mariages cette année, entre avril et le mois d'octobre.
1: Cet engouement provient d'une série télé à succès, Outlander.
10: C'est une histoire d'amour, en fait, avec une dame qui tombe amoureuse d'un Écossais bien en kilt, dans la nature sauvage. Et là, c'est la musique du générique. Très connue, très demandée aussi de jouer à la cornemuse pour l'entrée de la mariée, pour leur mariage aussi.
1: Une cérémonie dans les pas de leur série préférée, pour environ 7000 euros.
10: Allô!
6: Bonjour. Ça va, vous m'entendez bien?
1: Ludovic et Sandra, la cinquantaine, ont choisi l'Écosse pour se dire oui.
6: Voilà, la date approche, vous vous sentez comment?
11: Alors, impatient, excité.
2: Oui.
1: En 36 ans de vie commune, ils ont eu le temps de fantasmer le décor de leur mariage.
11: Nous, on aime les choses qui sont pas conventionnelles, on aime les mystères, on aime les... les petites histoires mystérieuses, le Loch Ness, toutes ces choses. Et...

0: les légendes, oui. On a des trois critères, on va dire. C'était la mer. C'était une ruine d'un château. Ça, c'était important. Et que ce soit aussi vallonné.
1: OK. Ensuite, j'avais juste une petite question. Ça, c'est plutôt pour moi, pour ne pas faire de bêtises. Est-ce qu'il y a vos deux parents, enfin, les parents de Ludovic, les parents de Sandra, qui seront présents?
0: Oui.
1: Et est-ce qu'ils sont encore ensemble? C'était juste ma question.
0: Oui, oui, tout à fait.
2: Gabriel doit donc dénicher le lieu idéal pour les mariés et leurs 12 invités.
0: C'est vrai, hein, tout le monde a répondu présent.
1: Eh bien, voilà, on continuera à se parler. Du coup, si vous avez des questions, comme d'habitude, et on se voit très bientôt.
0: Très bien, c'est ça. Merci beaucoup.
1: Merci, bonne journée.
0: Au revoir.
2: La wedding planeuse a déjà une idée qui pourrait rassembler tous les critères de Sandra et Ludovic. Une île quasi déserte. Pour l'aider, son compagnon Josh.
3: All right, I think that's us.
4: Yes.
2: Ensemble, ils vont se mettre dans la peau des mariés et sillonner les archipels écossais à la recherche de la perle rare. À quelques centaines de kilomètres à vol d'oiseau, sur une autre île écossaise, Benjamin, le pêcheur d'algues et d'oursins, a réussi à prendre son bateau pour quitter l'île de Rhum. Il lui reste encore 4 heures de route pour rejoindre Édimbourg, la capitale écossaise.
5: Ça fait du bien d'être en ville, ça fait plaisir d'être à Édimbourg. Respirer cet air qui me manquait, bien pollué.
2: Le Français a réussi à rapporter ses oursins dans les temps. Mais il doit encore passer le test du chef étoilé.
5: Hi Rodney.
6: Bonjour. Bonjour René, comment ça va?
7: Ça va.
6: Je suis heureux de vous rencontrer.
5: Voilà, voilà.
6: Merveilleux.
2: Rodney Wages est américain et il est réputé pour son amour du terroir écossais.
6: Vous avez déjà goûté ces oursins-là?
7: Ceux d'Écosse, jamais.
6: Ah non, vous n'en avez jamais goûté alors?
7: Dans mon restaurant, à San Francisco, on en avait des rouges.
6: Je vous en ai mis une douzaine. Bon, pour les algues, je suis désolé. Il y avait trop de vent la semaine dernière à Rhum. Je me suis battu pour en récolter, mais je n'ai pas pu en avoir assez.
5: Et j'ai vraiment struggled pour avoir seaweed.

0: Wow.
1: Wow. Ça a le goût de noisette, un peu sucré. C'est pas du tout amer. C'est super. En fait, on essaie de raconter des histoires avec nos mains. Et le fait que Benjamin plonge pour pêcher ses oursins la veille ou le matin même, avant de les apporter dans l'assiette, c'est quelque chose qui va plaire, c'est sûr, et qu'on va mettre en avant auprès de nos clients.
2: Ça confirme toutes mes intuitions et tous mes ressentis. Que même sur le goût, la texture qu'il explique, je peux pas rêver mieux. Hein.
3: Ok.
1: Merci.
2: Thank you.
1: Super. Ok, merci. J'ai hâte de vous voir la semaine prochaine.
4: Le commerce de l'oursin est une manne. Benjamin en a vendu près de 900 depuis, et cela lui a rapporté 5000 euros. Le Français a déjà prévu de refaire une saison sur l'île de Rhum l'année prochaine.
5: Tout de suite, sur l'île de Bréa, en Bretagne, alors que le docteur Trimaille et sa compagne Nadège s'apprêtent à mettre les voiles, les habitants de l'île vont leur réserver une dernière surprise.
6: Bon, fallait pas vous lever si tôt.
4: Une fois adopté, il est bien difficile de quitter son île. À Bréa, en Bretagne, c'est le jour du grand départ pour le docteur Trimaille et sa femme Nadège.
7: C'est des tests de Covid, puisqu'on a testé ici.
4: Dans ces dossiers, 12 ans d'actes médicaux méticuleusement archivés. Des cartons difficiles à fermer.
8: Il ne veut pas partir. Non. Alors, on peut aller chez Catherine ?
7: On va voir ça, oui. Il y a encore un truc à faire, et puis...
4: Le docteur a toujours un dernier truc à faire.
8: Laisse ouvert si tu veux que ça dégivre.
7: Bon, on va voir ça. Mettrai tout sur la terrasse.
8: Dormir ce soir.
7: Peut-être bien.
4: Le médecin et sa femme s'apprêtent à rendre les clés de la maison et à passer leur dernière nuit sur l'île. Oh.
7: On va dire qu'on le laisse pour Hélène.
8: Le quoi ?
7: Le vélo.
8: Oui. Il fonctionne plus alors. On va pas le laisser pour Hélène.
7: Non, allons-y.
8: Juste... Ça va ?
7: Ouais.
8: Ok. On va dormir chez des amis qui nous ont gentiment préparé une chambre pour se reposer avant le trajet de demain.
7: Encore du coup de garde cette nuit.
8: C'est vrai. C'est nerveux. Ça n'en finira jamais. C'est vrai, il est de garde cette nuit. C'est ma vie depuis 12 ans. Il garde 24 heures sur 24. Jour et nuit, le téléphone qui sonne sans arrêt. Voilà.
4: Personne n'a fait sonner le téléphone du médecin pendant cette dernière nuit.
9: Yves, tu veux passer par où ?
8: Par le bourg.
9: Par le bourg.
8: On a le temps, non ?
9: Oui, quelle heure ? Il est 8h30. On a le temps. Ça va.
4: Sur le chemin qui les mène au petit matin vers la jetée, le cœur est un peu serré.
7: Je suis un peu mort dans l'âme, comme le comme la vie.
8: Mais on est
9: bon retour.
2: Attends, et toi, bonne suite.
8: Je vous fais des bisous. Je vous fais des bisous. Merci.
7: Salut. Bonne suite.
8: Bon voyage.
7: Merci.
0: Bon, bah, bonne continuation. À
7: merci.
0: Toi, et merci pour tout. Hein.
7: Bah,
0: tout.
7: Vous allez, aussi.
0: Salut, Doc.
7: Allez, salut. Au revoir. Merci pour tout. Merci pour tout. C'est une belle aventure. C'est une mission. Mais les missions, ouais. Faut savoir les achever. Quoi. Bon, ben, fallait pas vous lever si tôt. Vous étiez vraiment sûr que je parte?
3: Ben oui, hein. Allez, Doc.
7: Bon, comment que c'est?
3: Allez, tiens. À la prochaine, Yves.
7: Ouais.
3: Courage pour la suite. Eh ben, comment que c'est? C'est la dernière fois. Ouais. Hein.
7: J'ai vu que t'avais un blouson tout neuf. Garde-le.
3: Ouais.
7: 87.
3: Ouais.
7: Bon, allez, laisse. Ah, bon.
3: Allez, on se retourne. Ouais.
7: Allô ?
3: T'as emmené ton capitaine préféré pour qu'on...
7: Ah ben, j'ai le t-shirt avec...
3: J'ai préparé le capitaine. Ils sont doux, hein. Ouais.
7: Bon, on va pas se prendre comme par la main comme les Trump.
8: Allez, allez.
3: Salut, Jack.
7: Salut. Salut.

0: Le docteur Trimaille est devenu une personnalité centrale à Bréa. Une aventure qu'il n'aurait jamais vécue sur le continent. L'île a cette particularité de créer la légende. La mythologie nourrit aussi depuis le début le voyage de la famille Marie dans les îles grecques. Le besoin aussi de se retrouver seul au monde, comme ici, sur les pentes du volcan de Santorin, interdit au public.
1: On est hyper bien parce que on est assez tranquille. Il y a juste un petit bateau, enfin un gros bateau qui vient d'arriver. Et on est seul, sinon à part lui, on est seul dans la baie là. Donc c'est chouette.
2: On arrive les petits, on arrive.
0: Le problème, c'est qu'ils sont nombreux à vouloir y être seuls au monde.
3: Regarde, il y en a encore un autre qui arrive là. Allez, là on va gêner là.
4: Oh là là là là, il y a fou là.
3: Oh là là, il y en a encore un autre qui arrive derrière. Vite.
5: Mais je crois que c'est l'heure de pointe.
3: Oui, bah oui, ils se sont tous levés, ils veulent tous se balader.
2: C'est bon,
6: on est lâchés.
2: On est lâchés, tu dérives.
0: Sauf qui peut, la famille décide de larguer les amarres.
1: Oh, il y en a un autre qui arrive. Mon Dieu, on est cerné.
7: Maman, il y a 13 bateaux là autour de nous.
1: C'est une horreur. Il y en a partout, ils se passent tout près les uns des autres. Enfin, c'est rigolo et stressant à la fois.
8: D'où venez-vous?
2: France.
0: On vient de France, on part en Crète.
9: Vive Marseille.
2: Non, Bordeaux.
1: Vers Bordeaux, Bordeaux.
0: Les Bordelais quittent sans regret la perle des Cyclades.
1: C'est pas le genre d'île qu'on préfère, c'est beaucoup trop touristique pour nous. Mais sincèrement, ça laisse de belles images dans la tête. Oh, eh mais c'est sublime là, hein, à droite.
2: Ouais, c'est très beau. Eh ben, on a bien fait de venir tôt. Quelle heure il est? 11h à peu près?
1: Ouais, 11h20.
2: Pour savoir à quelle heure on arrive demain.
0: Demain, ils arriveront en Crète, la plus grande des îles grecques, et le lieu où grandit Zeus, le dieu des dieux de la mythologie. Une traversée de près de 30 heures sur la mer Égée, réputée très capricieuse. Dans le prochain épisode...
1: Bon appétit à tous.
0: À Andøya, en Norvège, Jean-Marc et Sigrid recevront leur premier client. Pendant une semaine, ils leur feront découvrir les trésors de leur île du Grand Nord.
10: Cachalot,
11: un cachalot, juste en face.
12: Moi, ce que j'aime, c'est la traque. C'est chercher l'animal.
13: Moi, je pense que je vais en rêver cette nuit.
0: En Écosse, Gabriel va réaliser le rêve de Sandra et Ludovic. Se marier sur une île écossaise au bout du monde.
14: Oh, t'as salé ta robe.
15: Ah ben oui, mais c'est les risques, hein.
16: Oh. Sans, hein, je suis obligé.
0: Nous rencontrerons aussi Alain Sévenot, propriétaire d'une petite île du golfe du Morbihan.
17: Vue du ciel, elle a la forme d'un haricot. Pour moi, c'est un refuge. C'est un refuge, c'est pour un peu m'isoler de la civilisation, entre guillemets.
0: Ce militaire à la retraite a hérité de cette île par son père et son grand-père. À 75 ans,
18: t'as combien ?
0: Il veut désormais passer le flambeau à son fils Franck.
18: Rien du tout.
17: J'ai commencé à lui donner le mode d'emploi, mais c'est pas évident. Mais on va y arriver.
12: Ouais, il croit que c'est pas évident, mais j'ai de la ressource quand même.
0: Le fils d'Alain Sévenot va se rendre compte qu'hériter d'une île n'est pas forcément un cadeau.

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